0: Moi, je veux vivre là où il y a de la joie, où il y a de la musique, où ça chante, où ça joue, où ça rit et où on apprend.
1: Voilà, c'était à Toulon, je le précise.
0: C'est ça.
1: Alors, il y avait aussi les informations, mais là, il fallait se taire quand votre père regardait les informations.
0: Oh là là, oui, à 13h ou à 20h. Il y avait Yves Mourouzi qui présentait le journal de 13h avec son fameux « Bonjour » et sa collaboratrice, dont j'ai oublié son...
1: Marie-Laure Augry.
0: Merci beaucoup, Marie-Laure, tout à fait. Oui, on était au garde-à-vous, on ne pouvait à peine respirer.
1: Et le « Bonjour », en fait, Mourouzi avait piqué l'idée à Fabrice Aymer, patron du Palace, qui avait un restaurant le 7 à Paris, et chaque fois qu'un client arrivait, il disait bonjour, et c'est comme ça que Mourouzi a imaginé ce fameux bonjour.
0: Je croyais qu'il voulait s'éclaircir la voix.
1: Non, il avait d'autres moyens de s'éclaircir, voilà. Alors, votre mère, en revanche, était tous les jours devant Aujourd'hui Madame, qui était le premier magazine pour les femmes à la télévision, la première émission de télévision de l'après-midi, et inspirée d'une émission de radio un peu oubliée, qui s'appelait Le Passe-temps des Dames et des Demoiselles sur Radio Luxembourg.
0: Oh, voilà. Tiens donc, je ne savais pas.
1: Et c'est vrai que ça vous a marqué.
0: Ça m'a marqué parce qu'effectivement, d'abord, ça m'a marqué parce que lorsque j'avais la possibilité de voir cette émission, eh bien, je n'allais pas à l'école, parce que c'était en début d'après-midi, et c'était extrêmement rare, puisque c'est quand j'étais un petit peu malade. Donc, maman me gardait à la maison, et dès que j'entendais le générique, j'avais le droit de dormir dans sa chambre, la télé, hop, elle s'installait avec son thé, ses petits biscuits, et elle regardait avec beaucoup d'attention, elle écoutait, elle a fait toute son éducation, sur tous les niveaux, oui. Avec Aujourd'hui Madame. Donc, c'était inspirant, c'était oui. Très inspirant.
1: Mais il fallait oser, Armand Jameau avait proposé ça, et au début, la chaîne avait dit « ça ne marchera jamais », on voit ce que ça a donné.
0: Et voilà.
1: Alors, justement, quand elle ne regardait pas les petits écrans, Sophia Morgavi, votre mère vous regardait, car elle ne vous lâchait jamais des yeux. Vous étiez constamment surveillée.
0: Ça, c'est bien dit. Surveillée, écoutée. Même lorsque le téléphone sonnait, j'entendais, vous savez, à l'époque, il y avait cet écouteur ou ce deuxième combiné, on entendait « clic ». Et je savais que j'étais écoutée, observée. Oui, maman était très inquiète, c'était une mère poule. Donc, elle m'observait. Parfois, c'était trop, ça m'angoissait. Et puis, parfois, elle m'observait avec le regard de l'amour. Donc, exister en tant que chanteuse ou danseuse, j'aimais bien ça.
1: Oui, en craignant qu'il vous arrive quelque chose, pratiquement.
0: Alors oui, effectivement, elle m'a empêchée de vivre, de sauter sur des petites montagnes. Oui. Je ne pouvais pas grimper, je ne pouvais pas monter sur les arbres, je ne pouvais pas aller me baigner, elle avait peur que je me noie, elle avait peur que je tombe, que je me fasse mal, que je meure en traversant la route, que je tombe à vélo. Donc en fait, tout était très compliqué.
1: Et bien en même temps, Toulon était une ville tranquille à l'époque, c'était le soleil dans le cœur et aussi dans la ville.
0: Mais oui, moi c'est ce que je disais à ma mère, et lorsque j'étais en âge, lorsque j'ai pris mon envol, comme elle me disait à 18 ans, tu feras ce que tu voudras, et bien je traversais les rues de Toulon à 4h30 du matin, je sortais de boîte de nuit, j'étais seule, certes j'avais un peu peur, mais j'avais les poings serrés, je fronçais les sourcils, et j'avançais jusqu'à mon domicile en me disant, s'il faut se battre, eh ben, je me battrai.
1: Et Toulon, Sophia Morgavi, c'est une ville où une légende de la chanson est née et nous a quittés.
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1: Félix Mayol, son nom est associé à un stade aujourd'hui. Il avait une houppette, il avait un brin de muguet sur la veste, et c'était l'idole d'Aznavour. Ses débuts. Aznavour voulait lui ressembler et à 15 ans, il a travaillé dans une chorale en Provence, il a rencontré Mayol, il a été déçu parce qu'il était gros et fatigué.
0: C'était
1: je ne sais pas si vous avez entendu parler de Mayol, c'était un grand, grand chanteur.
0: Ah oui, bien sûr, j'en ai entendu parler, tout à fait. Et puis il y avait aussi Gilbert Bécaud.
1: Gilbert Bécaud, oui, et il y a une chanson de Gilbert Bécaud qui évoque ses jeunes années à Toulon où il est né.
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1: Les marchés de Provence, vous les avez connus, les marchés de Provence?
0: Oui.
1: Oui. Tous les dimanches avec votre père.
0: Oui, alors voilà, c'est le seul souvenir que j'ai avec mon père. On partageait pas grand chose, mais quand il m'emmenait au marché, c'était le plaisir des yeux. Tous les sens étaient en état d'alerte. Le goût, on me donnait une mandarine, une olive verte. J'entendais tous ces vendeurs crier, allez, venez, il est bon mon poisson, elles sont bonnes mes bananes. Et c'était extraordinaire.
1: Et les chichis frégis surtout.
0: Oh, les chichis frégis. Cette montagne de chichis frégis, elle coupait un malheureux morceau qu'elle nous vendait à l'époque 2 francs. Et j'attendais ce moment à midi du chichi frégis.
1: C'était des beignets spécialité de Toulon. C'est la famille Guglielmi qui les a créés. En fait, leur boutique a fermé en 2010. Et depuis, il y a une Toulonnaise qui essaye de reprendre ce commerce. Je sais pas si vous le savez.
0: Oui,
1: et la mairie
0: sûr.
1: Hésite encore aujourd'hui.
0: Ah ben non, alors, moi je fais passer un message à la mairie, là. Faut pas hésiter, hein. Les chichis de Toulon.
1: Et puis, le salon de coiffure de votre mère. Ça, c'était vraiment un moment très fort. Et je crois que c'est le moment très fort de la vie de votre mère, Sophia Mergavi.
0: Oui, c'était une scène de théâtre, pour elle et pour moi. Et les clientes étaient le public. Il se passait beaucoup de choses dans ce salon.
1: C'est-à-dire ?
0: Eh bien, elle me demandait, pour les fêtes, pour Pâques, pour Noël, fête des mères, de chanter une chanson de Claude François ou de Dalida. Et je m'exécutais. Et on m'offrait comme ça des petits bonbons pour me remercier.
1: Et vous savez qu'il y a 2 chanteurs illustres qui ont débuté comme coiffeurs. C'est Yves Montand, à 14 ans, et Serge Reggiani.
0: Oui, tout à fait.
1: Et Serge Reggiani était viré, d'ailleurs, parce qu'il a fait brûler les cheveux d'une cliente. Alors, il y avait aussi votre grand-mère, je crois, Fulgence.
0: Oui.
1: Prénom très rare.
0: Oui, un prénom très rare. Ma grand-mère, tout à fait, qui a fait toute mon éducation religieuse, avec qui je partageais ma chambre.
1: Et puis une famille très particulière et moderne, puisque les femmes ne se laissaient pas dominer par les hommes, ce qui n'était pas courant à l'époque.
0: Oui, et j'ai toujours grandi, évolué dans ce milieu-là, donc ça me paraissait normal. C'est vrai que les femmes ont du tempérament, j'entendais tout le temps, chez les Mergavi, ce sont les femmes qui portent le pantalon.
1: Bon. et puis il y avait, bon, c'était pas le luxe vraiment, mais quand même le luxe c'était la bibliothèque familiale.
0: Oui. Oui, alors mon père adorait lire. Bon, comme il a perdu la vue assez tôt, malheureusement, il avait sa loupe quand il lisait des revues ou alors les bouquins qu'il commandait chez... C'était
1: le Club France Loisirs, je crois.
0: Club France Loisirs. Tous les mois, il y avait 3 bouquins qui arrivaient et cette bibliothèque magnifique. Et mon père m'avait dit un jour, le jour où je meurs, tu récupères la bibliothèque.
1: Et vous l'avez récupéré ?
0: Une partie.
1: Alors en fait, il faut savoir qu'à l'époque, il y avait ces livres qu'on commandait par correspondance. Il y avait une astuce que certains connaissaient, ils ne payaient pas. Et il y avait un faux huissier qui vous écrivait en permanence pour réclamer cet argent. Et plein de gens se sont fait des bibliothèques sans dépenser le moindre centime.
0: Ah bah alors, c'était pas le cas de mon père, parce qu'il payait tous les mois.
1: Vous préfériez, vous, le Club des 5 et Fantomètes ?
0: Oui, j'aimais bien. Parce que quand je lis, en fait, je mets en scène la situation. Et bien sûr, comme bon nombre de lecteurs, je m'identifie au personnage.
1: Il y avait Jour de France aussi, qui était d'ailleurs dans les salons de coiffure.
0: Ah, Jour de France, oui. C'était tout Paris pour moi, Jour de France. La mode, l'élégance, ces appartements haussmanniens avec des hauts plafonds, ces femmes élégantes, ça faisait rêver.
1: Oui, et en même temps, Marcel Dassault, le président directeur général, envoyait gratuitement Jour de France chez les coiffeurs pour trouver un nouveau lectorat. C'était sa communication.
0: Ah, c'est pour ça que maman avait toujours Jour de France.
1: Exactement.
0: Alors. Ah, très bien.
1: Et puis, il y a un livre qui vous a passionné, c'est La Dame aux Camélias d'Alexandre Dumas-Fils. Ça vous a marqué, Sophia Mergavi ?
0: Oui, ça m'a marqué. À l'époque, je ne savais pas que je deviendrais chanteuse d'opéra. Quand j'ai lu ce livre, très sentimental, ça m'a touchée. Voilà, l'histoire de cette femme, et puis cette musique, tout était ce théâtre, ces loges, cette manière de communiquer les uns et les autres dans un lieu qui est la culture, l'opéra de l'époque.
1: Oui, et d'ailleurs le roman d'Alexandre Dumas-Fils a inspiré la Traviata de Verdi.
0: C'est ça, tout à fait.
1: Voilà. Alors la musique, justement, c'est devenu votre vie, et on va l'évoquer à travers une date, le 23 janvier 2007. À tout de suite sur Sud Radio avec Sophia Mergavi.
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1: Sud Radio, les clés d'une vie, mon invité Sophia Mergavi. Nous parlerons tout à l'heure de ce livre « Eh bien, chantez maintenant » aux éditions de l'Observatoire, où vous racontez votre parcours, mais vous donnez aussi des conseils pour apprendre à chanter. On a évoqué vos débuts à Toulon, et le 23 janvier 2007, c'est le jour de vos 40 ans, et vous décidez de changer de vie, de quitter Toulon.
0: C'est ça. Alors en fait, ce jour-là, je m'assois au bord de mon lit et je ne sais pas pourquoi, je trimballais une tristesse alors que je venais de faire la fête avec tous mes amis. J'avais choisi 40 personnes qui avaient compté dans ma vie. Mais je n'étais pas bien, j'avais un coup de grisou et je me suis dit « qu'est-ce qui se passe ?» Et j'ai pris conscience. J'ai pris conscience que j'étais à mi-parcours et que je ne m'étais pas encore réalisée en tant qu'artiste et individualisée. J'ai toujours cherché à m'individualiser, à exister en, moi en tant que femme, en tant qu'artiste, sans être influencée par un modèle social, une éducation. En effet, voilà, ça a remis en question tout mon chemin.
1: Et vous avez pris un risque contre l'avis de votre entourage ?
0: Oui, c'est-à-dire que, comme je représentais, vous savez, ces images de la famille parfaite, avec la petite maison vue sur mer, le petit barbecue, les amis, c'était idéal, c'était la petite maison dans la prairie, ça avait cassé le mythe de la famille, du couple, et donc j'ai fait beaucoup de peine à des gens autour de moi qui se sont identifiés, qui se sont dit « mince malheur, mais même si elle, ça marche pas, le bonheur n'existe pas ». Et moi, ce que j'ai voulu dire, c'est que le bonheur existe, il est en soi, dans nos propres désirs.
1: Et le bonheur existe pour vous, Sophia Morgavi, par la chanson. Je crois que ça a commencé à 5 ans, par le piano, avant d'aller à l'école.
0: Oui, oui, j'aimais bien. Comme je vous disais, j'étais inspirée par l'émission de Jacques Chancel et je pianotais sur la table de la cuisine. Et mes parents, qui étaient très à l'écoute, hein, puisque vous l'avez très justement dit, on m'observait, eh bien, m'ont acheté un piano et j'ai été inscrite tout de suite dans un club, le club musical des jeunes du Var. Et en effet, j'ai commencé à jouer autour d'une table, Marchetta, des petits morceaux de la méthode rose.
1: Voilà. Et en même temps, ensuite, il y a eu des cours plus importants, mais il a fallu apprendre à lire la musique avant. Ça a été une condition sine qua non.
0: Ah oui? Oui. Mon professeur, Monsieur Delors, m'avait dit, il m'appelait mon petit bout de femme quand il me voyait arriver, parce que j'étais déjà bien tonique et je parlais très très bien, donc je savais ce que je voulais. Et on se mettra au piano quand tu sauras lire la clé de sol et la clé de fa. Waouh. Donc j'avais le piano qui était à ma droite, je me souviens, vous avez vu, machinalement, j'ai regardé par là. Le piano était là, la table ronde, on faisait le solfège. Et puis j'attendais. Alors heureusement que je pouvais me défouler sur le piano à la maison, en faisant de l'improvisation. Et un jour, il m'a dit « Je crois bien que tu es prête. Allez !»
1: Alors, il se trouve que vous dites dans votre livre, effectivement, qu'au Moyen-Âge, il n'y avait pas de partition. Et vous parlez des trous verts et vous parlez des troubadours. Alors, on ne le sait pas, mais c'est la même chose, sauf qu'au sud de la France, on appelle les troubadours parce que c'est la langue d'oc.
0: C'est ça.
1: Et dans le nord, les trous verts, car c'est la langue d'oeil.
0: Tout à fait, c'est ça.
1: Mais il n'y a pas de grande différence, finalement.
0: Non, tout à fait. Ce que j'ai voulu signifier, le rapport avec mon livre, c'est qu'il n'y a pas de notes de musique, mais je transmets par l'oralité des petits fragments de chansons, des petites vocalises.
1: Exactement. Alors, vous, la musique, ça a continué d'abord un peu par l'accordéon, je crois.
0: Oui, alors évidemment, pour faire plaisir à ma mère, parce que l'accordéon, c'était pas trop l'instrument que je préférais. J'aurais préféré de la batterie.
1: Mais ça aurait peut-être pas plu aux voisins. Non.
0: Oui, c'est possible. Mais après, ce que je vais peut-être pas raconter dans mon livre, c'est que j'ai eu droit à un orgue à l'âge de mes 16 ans. Et cet orgue se farfisa. Il y avait une boîte à rythme à l'intérieur, plein d'instruments de musique. Ce sont les anciens synthétiseurs et je jouais jusqu'à pas d'heure.
1: Et puis, finalement, vous avez quand même gagné un premier concours de piano avec le Menuet de Boccherini.
0: Oui, j'avais... 9 ans, je pense, pas tout à fait 10 ans, 9 ans, j'ai gagné ce concours de piano. C'était un concours international à Nice, dans la catégorie junior. Et donc, je représentais mon école et j'avais remporté ce premier prix, cette coupe, que malheureusement, j'ai mis au débarras, que j'ai plus jamais retrouvé. C'est très drôle, j'y ai pensé ce matin. Je me suis dit, pourquoi est-ce que tu t'es débarrassé de cette coupe ?
1: En fait, on connaît peu Boccherini, mais il a fait 580 morceaux, ce qui est extraordinaire.
0: Oui.
1: Et il a travaillé autant que Mozart et que beaucoup d'autres.
0: Bien sûr.
1: Et puis la chanson, c'était vraiment votre vie. Vous chantiez partout, y compris à l'école.
0: Oui, je chantais sur le chemin de l'école, je chantais à l'école, à la cantine, j'étais pas plus haute que trois pommes, on me disait « Allez, allez, tu vas nous chanter une chanson, c'est la fin du repas pour les dames de service, on va débarrasser comme ça, on débarrasse en chantant. » Et puis elle me montait sur la table comme ça, du réfectoire. Et une fois que j'avais fini ma chanson, j'avais pour habitude de mettre ma main derrière le dos et là on me donnait quelques petits bonbons.
1: Ce qui n'était pas désagréable.
0: C'est ça.
1: Et puis, il y a une chanson quand même qui a marqué votre famille, car vos parents adoraient la musique. Cette chanson, c'est celle-ci.
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1: Une chanson de Richard Anthony qui a marqué son retour après quelques années aux États-Unis. Et c'est vrai que ben, c'est une chanson qui a compté pour votre père et votre mère, Sophia Morgavi.
0: Oui. Oui, c'était le dimanche, en même temps que la messe. Alors, on ne mettait pas le son, il y avait l'image à la télé de la messe, et puis il y avait le tourne-disque qui jouait Richard Anthony. C'était très amusant.
1: Je crois que votre père a demandé la main de votre mère sur cette chanson.
0: Oui, tout à fait.
1: C'est extraordinaire.
0: Ça, oui.
1: Alors, vous connaissiez beaucoup de chansons. Vous fredonniez La Souris Verte.
0: Ah oui. À la souris verte, oui, et puis cette chanson cruelle, hein, parce que quand on la chante quelques années plus tard, on se dit, je chantais ça tout le temps à tue-tête, j'imaginais, je voyais cette souris verte qu'on trempait dans l'huile, qu'on trempait dans l'eau, j'adorais.
1: Oui, en fait, l'origine, c'est une comptine du XVIIe siècle avec un soldat vendéen qui était habillé en vert pour se cacher parce qu'il était dans l'herbe.
0: Ah.
1: Et c'est comme ça que cette comptine est née.
0: Ah, je ne savais pas, merci.
1: Et puis, il y a une autre chanteuse, alors là, c'était votre idole.

0: Dalida, cette voix de velours, cette diva, ce charisme, une femme inspirante comme Maria Callas, avec une destinée assez compliquée, complexe. Et oui, en effet, là, je vais me faire plaisir. Vous savez, Jacques, je vais donner un récital et je vais chanter 2-3 chansons de Dalida.
1: D'ailleurs, vous jouiez Dalida à l'oreille, au piano.
0: Oui, je me mettais au piano. Et comme ma mère me disait, allez, joue-moi Dalida, mais je n'ai pas la partition, mais vas-y, cherche, je pianotais, ça lui faisait plaisir, 2-3 notes. Voilà, main droite, je prenais mon accordéon, main gauche, et je m'amusais comme ça.
1: Et vos goûts quand même sont très éclectiques, la preuve, écoutez. The Cure, alors passer Dalida à The Cure, il y a quand même un grand fossé.
0: Mais voilà, mais ça c'est tout moi. Je suis instable dans mes goûts, curieuse, j'adore, je peux pas vous dire, il y a quelque chose qui va me toucher dans une musique, une voix, un rythme, un texte, peu importe. Et les Cure, j'ai adoré, je suis allée les voir en concert et je pogotais dans la fosse.
1: En fait, ils sont devenus des idoles en France et en Angleterre, mais avant, ils ont débuté en Océanie, en Nouvelle-Zélande, où ils sont devenus des superstars. C'est très curieux, on ne sait pas pourquoi. Et puis, je crois que y a votre première victoire dans la chanson, c'est le concours des gaziers.
0: Le concours des gaziers ?
1: Oui, dans le quartier de Clairet.
0: Ah, d'accord, c'est très joliment dit, mais c'est le concours de la Gazette en chanson, ça, tout à fait. Et j'avais gagné une médaille, j'avais interprété la chanson de l'Eurovision de Marie Myriam, oui. L'oiseau et l'enfant.
1: La dernière chanson qui a gagné l'Eurovision, il y a longtemps.
0: Et donc, je crois que j'avais écrit 76, mais 77.
1: 77, oui.
0: C'est ça.
1: Et en fait, vous avez gagné aussi le récit de voyage d'Antoine, qui était un des livres qu'il a écrit lorsqu'il est parti faire le tour du monde. Tout le monde pensait qu'il y aurait 4 jours et ça fait 40 ans.
0: C'est ça.
1: Alors, il y a la musique vous intéressait à tel point que il y a eu le bac, la philosophie, ça vous intéressait pas. Vous avez le sens de l'observation et ça vous a permis d'avoir le bac.
0: Oui, oui.
1: Avouez tout.
0: Allez, j'avoue. Et c'est là que je me dis, j'ai vraiment des anges gardiens. En effet, j'amène ma liste et on me dit le banquet de Platon. Et ça ne m'inspirait pas du tout. Je ne sais pas pourquoi j'avais fait l'impasse alors que j'avais travaillé sur la méditation de Descartes. Et donc là, l'examinatrice me dit, est-ce que vous... Alors, parlez-moi du banquet. Je dis, mais je n'ai pas le bouquin. J'ai oublié mon bouquin. Mais qu'à cela ne tienne, allez donc au CDI chercher le banquet. Donc, je m'exécute, je vais au CDI et je me dis, mon Dieu, pourvu qu'il ne soit pas rangé dans les rayons. Or, je tombe dessus, je regarde à droite, je regarde à gauche, je prends le banquet, je le balance, je ne sais où, et je prends les méditations de Descartes. Et j'arrive, j'écoutais, madame, je suis désolée, mais nous n'avons pas trouvé le banquet. En revanche, j'ai les méditations. Ah bah oui, très bien, allons-y. Et là, je vois qu'elle a une croix, tout comme moi, autour du cou. Et je me dis, oh, elle doit être bien branchée religion. Je vais la lancer sur cette méditation.
1: Et voilà, ça a marché.
0: Et ça a marché.
1: Bon, on va méditer quelques instants avant de se retrouver avec une autre date, le 9 décembre 2011. À tout de suite sur Sud Radio avec Sophia Borgavi.
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2: Sud Radio, les clés d'une vie, mon invité Sophia Morgavi. Nous parlerons tout à l'heure de ce livre, Eh bien chanté maintenant, aux éditions de l'Observatoire. Et là, on parle d'une date, le 9 décembre 2011, vos débuts à Paris dans ce spectacle. Le Noël magique de William Corso. Curieusement, à l'époque, il a été le premier à penser qu'on pouvait faire des spectacles sur Noël en France. Il y en avait aux États-Unis depuis 80 ans, à New York, au Radio City Music Hall avec les Roquettes. Et là, c'est le premier. Et là, vous êtes arrivé dans ce spectacle.
3: Et c'était magique. Premier Noël à Paris, c'était avec mes filles, mon mari. Magique. Effectivement, ils cherchaient une chanteuse lyrique pour jouer le rôle de la fée de l'hiver et interpréter tous les standards. Pour ce qu'on appelle un jukebox musical.
2: Mais c'était un spectacle novateur, il y avait des marionnettes dedans.
3: C'était fou.
2: Il y avait des lumières insensées.
3: Oui, tout à fait. C'était novateur. Ces espèces de vidéos, comment ça s'appelle ce modèle qui existe beaucoup maintenant au théâtre. On lance des vidéos avec un décor.
2: Oui. C'était avec des projections.
3: Projections kaléidoscope, c'était beau.
2: Comment étiez-vous arrivé là-dedans?
3: J'avais passé un casting avant de m'installer à Paris. J'étais abonnée sur la Cité de la Musique aux annonces. Donc, cherche chanteuse pour spectacle, comédie musicale, blablabla. Donc, je dis, je vais aller passer le casting. J'envoie d'abord. Je ne me déplace pas tout le long à Paris pour rien. Ça coûtait cher quand même, les billets de train. Donc, j'envoie une démo, j'envoie mon CV et on me convoque. Et tout de suite, on m'a engagée. Il n'y a même pas eu de débat.
2: Et la première lettre que vous avez envoyée, vous écrivez sous le nom de Sonia Morgavi.
3: C'est ça, en effet, puisque je m'appelais Sophia Morgavi, jusqu'au jour où j'ai eu une révélation en prenant le train pour Toulon. J'ai senti que c'était le moment de m'appeler Sophia. Alors pourquoi je l'ai senti? J'avais dit à ma mère, pourquoi j'ai Sophia en deuxième prénom? Eh bien parce que c'est ton père qui allait te déclarer, et comme à l'époque c'était les papas qui déclaraient les enfants, il avait choisi Sonia. Et j'avais promis à ma mère, le jour où je deviens actrice, maman, je m'appellerai Sophia. Voilà.
2: Alors, il y a eu deux étapes. D'abord, il y a eu Aix-en-Provence et Nice avec des cours de musicologie après le bac. Ça vous a pas vraiment intéressé?
3: Non, pas du tout même. Ça m'a pas intéressé. Pourquoi? D'abord, il n'y avait pas la mer à Aix-en-Provence. J'étouffais. Première chose.
2: Oui.
3: Et c'était pas assez loin de ma mère aussi. Alors, c'est paradoxal. Donc, nous avons pris une année sabbatique avec ma meilleure amie Lolo.
2: Laurence, oui. Laurence. On vous appelait Dupont et Dupont, d'ailleurs.
3: Oui.
2: En fait, Dupont et Dupont chez Hergé, c'est son père. Son père avait un frère jumeau qui était le modèle de Dupont et Dupont.
3: Tout à fait, c'est ça. Alors nous, on ne se ressemble pas du tout avec Laurence, mais en tout cas, on s'entendait très bien.
2: Vous faisiez la fête en permanence.
3: Oui.
2: Oui.
3: Ouais,
2: donc deux années de musicologie, et vous n'avez même pas fini ces deux années. Je crois qu'il y a eu un différend avec un professeur au sujet de Mozart, je crois.
3: Alors, en fait, j'ai pris une année sabbatique à Aix-en-Provence, et ensuite, nous sommes partis à Nice, où là, j'ai terminé ma licence, et au moment de m'inscrire à ce qu'on appelait la maîtrise à l'époque, ça n'existait pas encore master, je dis au professeur qui devait me suivre, voilà, j'aimerais parler de la mise en scène dans les opéras de Mozart. Et elle ne comprenait pas ce que je voulais lui dire. Elle avait bien raison. Elle me dit, mais écoutez, c'est du théâtre que vous voulez faire, mademoiselle, c'est pas un master sur Mozart.
2: Alors ensuite, il y a eu un autre parcours, ce sont les conservatoires de Toulon et de Marseille. Là aussi, ça a été important dans votre formation.
3: En effet, il y avait un conservatoire à Toulon. J'ai fini par entendre les mots de ma mère qui me disait sans cesse, rentre dans la classe de chant lyrique au conservatoire, va taper à la porte, fais-toi entendre. Et je ne voulais pas, je voulais être chanteuse de rock. Bon, alors, finalement, en sortant de la fac, je voulais pas rentrer dans la vie active tout de suite. Je me suis dit, allez, bon, je vais rentrer au conservatoire, mais j'y allais au petit bonheur la chance. Et je me suis mise à chanter, et Maria Sartova, à l'époque, quand elle m'a entendue, elle m'a dit « Waouh, mais quelle voix !» On me comparait à Barbara Streisand, j'avais un placement vocal qui allait plutôt vers du semi-lyrique. Et après le conservatoire de Toulon, donc je suis restée, je crois, un an au conservatoire de Toulon, eh bien, je suis partie à Marseille. Je me rapprochais un peu plus haut, je voulais monter, monter, monter, jusqu'à arriver à Paris. Et là, Claude Meloni, donc mon professeur, pareil, quand il m'a entendu, il m'a dit « des voix comme la tienne dans les conservatoires, on en a tous les 10 ans ».
2: Voilà, et donc vous avez bien sûr fait ce parcours. Et Barbara Streisand, je ne sais pas si vous le savez, elle a tenu 22 secondes dans l'interprétation de Gottfried Medley. C'était un record, c'est dans le livre des records, tellement ouais. 22 secondes, il paraît que c'est impossible de tenir autant. Dans
3: sur une note ouais. Oui, ça dépend. Moi, je tiens 30 secondes.
2: Effectivement, on a raison de vous comparer à Barbara Streisand. Alors, vous allez être chanteuse lyrique et vous allez débuter avec cet opéra. Les Noces de Figaro, oui. Car vous avez débuté dans Les Noces de Figaro, Sofia Morgavi.
3: Oui, c'est vrai, je passais mon prix et il y avait dans la salle un chef d'orchestre, une metteuse en scène qui m'ont tout de suite entendu et m'ont demandé de jouer ce rôle-là. C'était à Aix-en-Provence et c'était merveilleux. Un très beau souvenir.
2: Mais en même temps, c'est pas évident de débuter avec les Noces de Figaro.
3: C'est vrai, mais j'avais conscience. Vous savez, c'est comme la chance du débutant. On n'a pas conscience des difficultés. C'est après. C'est une fois qu'on a fait le parcours, je me dis, ah ouais, je l'ai quand même fait. J'ai chanté ce rôle alors que j'étais encore en conservatoire. Ça veut dire que mes professeurs, les artistes qui m'entouraient me faisaient confiance.
2: Il y a 250 versions enregistrées des Noces de Figaro, ce qui est énorme.
3: Oui.
2: Et le problème, c'est qu'il y a la vôtre et que votre problème, ça a été le trac aussi.
3: Ah oui, alors ça, le trac, en effet, lorsque je passais mes premières auditions au conservatoire, je tremblais de tout mon être, ça me faisait chanter faux, je prenais pas de plaisir, tout s'embrouillait dans ma tête, dans mes oreilles, et je me dis, mais c'est pas possible, le soir, j'étais dépitée, je suis allée au comptoir d'un célèbre bar à Toulon, qui existe encore, le Baratin, et je commande une pression, et là, je me dis, non, mais c'est pas possible, je parle avec une amie, je ne peux pas, c'est ce métier que je veux faire et le trac va m'empêcher de faire ce métier. Et je sens une main qui me tapote l'épaule et qui me dit « Bonjour, je suis Jo, je suis la maman de Laurence. Je peux t'aider si tu veux. » Ah bon ? Et puis c'est comme ça que je découvre la sophrologie.
2: Sophrologie d'ailleurs qui a été inventée par des médecins qui ont mélangé l'hypnose et des méthodes de relaxation orientale. Et c'est né et ça a tout changé.
3: Ça a tout changé. Au départ, tout ce qui est un petit peu... maintenant ça va, ça s'est un petit peu plus ouvert, la méditation, la relaxation, mais je me souviens que il y a une trentaine d'années, c'était un peu sectaire dans la pensée de certaines personnes. Or, elle m'avait cité en exemple, quand elle m'a dit sophrologie, je me dis tiens, c'est quand même bizarre, et elle m'avait cité Yannick Noah, ah. Qui avait gagné Roland-Garros. Grâce à la sophrologie.
2: Et les premiers à avoir fait de la sophrologie pour soigner les patients, c'était les dentistes, pour éviter la souffrance quand la fraise est là.
3: Oui, ben moi ça n'a pas marché, parce que j'avais essayé pour l'accouchement, ben je peux vous dire que je l'envoyais valdingue et la cassette, je ne pouvais plus l'écouter.
2: Alors justement, dans les morceaux que vous avez chantés, il y a la Traviata, la Valkyrie, vous avez tout chanté.
3: Alors j'ai pas tout chanté, mais j'ai eu la chance d'être engagée dans des belles productions avec de très bons chanteurs et de très beaux chefs d'orchestre.
2: Et vous avez un point commun en ayant chanté Nabucco avec cet artiste que vous appréciez. Je chante avec toi, Liberté, ouais. Nana Mouskouri. Je ne sais pas si vous savez, mais au fait, au départ, André Chapelle, son mari, lui propose ce morceau. Pierre Delanoë et Claude Lemel écrivent une chanson. Les chœurs de l'opéra sont avec elle pour l'enregistrement. Et le 14 juillet 82, à la demande du patron des troupes françaises en Allemagne, elle l'a chantée devant le mur de Berlin.
3: Ah oui, j'ai des frissons, en effet. C'est vrai.
2: C'est vrai que cet air-là, ça vous correspond parfaitement.
3: Oui. Oui, c'est vrai. C'est vraiment. Je chantais Anna dans cet ouvrage, donc le rôle d'une esclave. Et c'est un chant évidemment libérateur. Hein. C'est comme Bella Ciao, tous ces chants qui nous permettent effectivement d'exulter.
2: Et Puccini aussi, qui fait partie de vos passions.
3: Puccini. Je suis amoureuse de Puccini. Si j'avais vécu à son époque, Je l'aurais demandé en mariage.
2: À ce point-là.
3: À ce point-là.
2: Mais vous savez que Puccini était un petit travailleur, et lorsqu'il a débuté, le professeur a écrit « Je serais totalement satisfait de son travail s'il se montrait plus régulier dans l'effort ». C'était un paresseux surdoué.
3: Oui, oui, c'est ça.
2: Et puis, ce qui vous a permis aussi de voyager, ce sont ces croisières qu'on fait en Méditerranée, et où vous veniez chanter deux fois par an.
3: Oui, parce que j'avais pas beaucoup d'argent. J'avais un petit salaire de professeur de collège hein, au départ, hein, puisque j'enseignais en collège et ensuite au conservatoire. Et avec une petite famille, c'était compliqué de voyager. Eh bien, ma voix, ça m'a ouvert les portes de l'étranger et j'ai commencé à voyager grâce à des croisières lyriques.
2: Alors ce côté professeur, effectivement, vous avez enseigné, je crois, pendant 12 ans à un collège à Toulon, le Collège des Pins.
3: Alors, j'ai enseigné pendant 12 ans dans différents établissements du Var, hein, mais le collège des Pins d'Alep, c'est l'établissement dans lequel je me suis sentie la plus épanouie. C'était sans doute parce que c'était le premier, et surtout avec une équipe de professeurs passionnés. Tous les profs étaient passionnés dans cet établissement. Le prof d'allemand, la prof de français, le prof de maths, et vraiment on s'amusait ensemble.
2: Et pourquoi avoir choisi l'enseignement à cette époque-là ?
3: Et pourquoi avoir choisi ? Parce que j'ai toujours aimé ça. J'ai toujours aimé transmettre. Je jouais à la maîtresse lorsque j'avais 5 ans. Hein, j'obligeais mon frère jumeau à être mon élève avec mes peluches, mes poupées. Je faisais la classe. J'ai toujours fait la classe. Donc, c'est quelque chose qui m'a toujours plu.
2: Et puis, avec des méthodes révolutionnaires, car vous avez transmis la musique avec quelque chose qui ne s'était jamais fait, Sophia Morgavi.
3: Oui, c'est vrai, c'est vrai. Je me suis pas rendu compte que j'avais innové et que cette manière d'enseigner, elle pouvait porter ses fruits rapidement et obtenir des résultats. C'était aussi bien pour moi très agréable de voir qu'à l'instant T, je pouvais obtenir un résultat et pour l'élève d'apprendre.
2: Vous arriviez devant des élèves chahuteurs et vous leur parliez musique et ils se calmaient.
3: C'est ça. C'est ça. Alors, mon premier remplacement, on m'avait dit, on te prévient, c'est une classe très difficile. Tu arrives en fin d'année, tu es au mois de juin, tu remplaces tel professeur qui était parti en dépression. Voilà.
2: Ça commence bien.
3: Bah, c'est ça. Mais moi, j'avais 24 ans, j'avais mon petit perfecto en cuir, mes petites palladiums, et donc j'arrivais fraîche. Et j'ai poussé le bureau. Et je me suis dit, ces petits, on a presque le même âge, 10 ans de différence. Eh ben, je vais casser cette verticalité et m'asseoir en face d'eux. Et comme ça, je leur dis bon, ma chère petite, pas chère petite, je leur avais pas dit ça à l'époque. Je leur dis, chers élèves, on va se présenter. Je me présente. Et quand je dis que je commence à être chanteuse d'opéra, je vois leur regard s'ouvrir, chanteuse. Alors à vous maintenant, parlez-moi, qu'est-ce que vous écoutez? Ben moi, j'écoute du rap. Moi, c'est bon, mais très bien, on va écouter à la fin de chaque cours. Un extrait de votre chanson, vous allez me faire un petit exposé, mais moi, je vais vous faire un exposé sur la petite musique de nuit de Mozart. Et c'est comme ça qu'on a échangé.
2: Voilà, ça, ce sont les bonnes notes que vous avez données, avant d'en donner d'autres à la date du 29 janvier 2026, avec un livre qu'on va évoquer dans quelques instants sur Sud Radio avec Sophia Morgavi.
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1: Sud Radio, les clés d'une vie, mon invité Sophia Morgavi. Donc, 29 janvier 2026, sortie de ce livre, eh bien, chantez maintenant aux éditions de l'Observatoire, souvenirs et méthodes de la professeure de chant de la Star Academy. Alors, un livre très particulier parce que ce sont vos mémoires et en même temps, il y a des conseils pour apprendre à chanter. Pourquoi ce livre ?
2: En effet, eh bien, je trouvais judicieux de parler de ce chemin de voix. Pourquoi ? Parce que lorsque je reçois un apprenant, je prends toujours un petit temps pour apprendre à le connaître. Je leur dis, écoutez, ma méthode est holistique, j'ai besoin de vous connaître. Quels sont vos projets ? Pourquoi vous êtes là ? Pourquoi moi ? Pourquoi aujourd'hui ? Et où voulez-vous aller dans ce travail ? Et donc là, j'ai fait le processus inverse. Je me suis raconté pour permettre aussi à mes lecteurs et mes lectrices de comprendre ma pédagogie, de comprendre d'où je viens, mon parcours. C'est pas une méthode que j'ai réalisée là parce que j'ai fait la Star Academy. Non, c'est quelque chose qui a mûri sur tout un parcours de vie.
1: Voilà. En fait, il y a 27 chapitres, 27 leçons, en partant du principe que tout le monde peut chanter.
2: Oui, mais bien sûr. Alors, tout le monde ne peut pas devenir un Charles Doré, par exemple, pour ne citer que lui, ou une Marguerite, ou une Ambre. Mais tout le monde peut chanter pour le plaisir du chant, pour chanter en famille, faire un karaoké, chanter dans un piano-bar. Oui, tout à fait.
1: C'est que vous expliquez dans ce livre la technique vocale, mais aussi l'articulation, le travail des muscles, l'émotion à faire passer. Il y a plein de choses qu'on ignore quand on ne connaît pas tout ça.
2: C'est ça, parce qu'on pense que chanter, oui, il y a ce geste archaïque du son qui arrive, mais ensuite ce son, on en fait quelque chose si on veut stimuler l'empathie d'un public. Et donc, pour stimuler l'empathie d'un public, il faut que les choses soient agréables à entendre, à ressentir. Et la base, pour moi, c'est le souffle. La respiration. Si je vous parle comme ça pendant toute l'émission, ça va pas être très agréable pour vous. Et un chanteur qui respire comme ça, c'est pas agréable non plus.
1: Non, mais il y avait dans les années 70, et j'en ai profité, des cours d'expression verbale dans les radios, où une professeure qui s'appelait Colette Lecourt, qui venait vous apprendre à parler et à respirer. C'est le même principe.
2: Mais oui, bien sûr.
1: Alors, il y a aussi dans ce livre une leçon pour faire chialer.
2: Ah, la chialerie. La chialerie, je parlais de cette bascule du larynx, parce que là, je vais vous parler avec la chialerie, vous entendez ?
1: Oui.
2: Oh, je suis à deux doigts de pleurer. Bon. Eh bien, ça libère le timbre. Le timbre est beaucoup plus riche. J'ai basculé mon larynx et j'ai créé plus d'espace résonantiel. Et les petits de la saison... alors, pour moi, c'est la saison 1, puisque j'ai fait deux saisons, pleuraient beaucoup. Et je me souviens de ma chère et tendre Maya qui pleurait. Je lui dis, chérie, chante là-dessus, utilise ça, vas-y, il va se passer quelque chose. Comme on pourrait dire à un acteur, chante sur ton émotion. Et je l'ai fait avec Marine également, et j'ai obtenu des résultats. Mais cette chialerie existait déjà dans mes cours de chant lyrique.
1: Alors, il se trouve aussi que les passages obligés pour arriver à cela, c'est d'abord une école dans le 11e arrondissement de Paris qu'on a créée pour vous, une classe qu'on a créée pour vous, Sophia Morgavi, qui est quand même assez rare.
2: Oui, j'ai eu beaucoup de chance, j'ai rencontré beaucoup d'anges sur ma route. C'est en effet Yves Gruson, directeur du conservatoire du 11e à l'époque, qui venait d'intégrer cet établissement et qui m'a dit « je veux que tu me suives au conservatoire du 11e ». Il y a eu un petit différend dans l'établissement dans lequel on travaillait ensemble. Je l'avais suivi, j'avais démissionné parce qu'il partait du conservatoire de Bobigny. Et donc, il m'a créé cette classe. J'ai commencé avec 4 heures. Et puis après, j'ai eu un peu plus d'une dizaine d'heures.
1: Et là, vous avez testé aussi vos méthodes.
2: Ah oui. Oui. Alors moi, dans tous mes conservatoires, que ce soit Toulon où j'ai enseigné aussi, hein, Toulon-Provence-Méditerranée, le conservatoire de Bobigny ou le conservatoire du 11e, j'ai toujours mis en scène mes élèves parce qu'ils étaient trop stressés. Et ça m'embêtait de les voir trembler en tenant le piano. Parce que je l'avais vécu, ça. J'avais vécu ce stress. Et je me suis dit, si moi, on m'avait donné l'occasion de m'exprimer différemment pour faire entendre une mélodie de Duparc, par exemple, en la théâtralisant, j'aurais pris du plaisir à être là.
1: Et puis il y a supravocal qui sont des cours, des stages réguliers.
2: Oui, j'avais créé supravocal. Alors maintenant, c'est devenu masterclass Sophia Morgavi. Mmh. Ce sont des masterclass en ligne. Mais supravocal, à l'époque, j'avais créé ça pour les intermittents du spectacle qui avaient des droits. En France, c'est formidable. On a des droits à la formation, hein, pour citer l'ABDAS. Et donc, je formais tous ces intermittents du spectacle qui voulaient apprendre à chanter.
1: Et aujourd'hui, ça se passe en ligne.
2: Et aujourd'hui, ça se passe en ligne. Lancement aujourd'hui, d'ailleurs, masterclass Sophia Morgavi.
1: Et on apprend, on peut apprendre justement à essayer de placer sa voix en suivant ses stages.
2: Oui, alors là, ce sont pas des stages, ce sont des vidéos, puisque malheureusement, je n'ai plus le temps de répondre à toutes les demandes. C'est pour ça que j'ai créé cette masterclass en ligne, pour que mon public qui a envie d'apprendre puisse voilà, avoir accès à un certain nombre. Je crois qu'il y a 25 vidéos avec 25 leçons, et c'est assez complémentaire avec le livre.
1: Voilà, et puis ben, ce public, il s'est élargi grâce à cette émission. Star Academy a changé votre vie. Vous ne connaissiez pas Star Academy au départ ?
2: Non, c'est amusant, j'ai des frissons en entendant ce générique. La Star Academy, bien sûr que j'en ai entendu parler, c'était dans les années 2000, mais moi j'étais déjà au théâtre, à l'opéra, donc j'étais sur scène. J'ai toujours chanté, j'ai toujours été sur scène, donc je ne regardais pas la télé. Et lorsque j'ai été sollicitée pour passer le casting pour devenir professeur, je n'avais toujours pas regardé d'émission, je ne voulais pas. J'avais dit, je ne veux pas regarder, je veux être comme un nouveau-né, arriver, comme j'intègre un établissement, une école, avec un projet pédagogique, comprendre ce que vous attendez de moi, et je vais fonctionner comme je sais le faire depuis 35 ans.
1: Et on vous avait casté à la suite de quelqu'un qui avait glissé votre nom, Éric Jettner.
2: Tout à fait, très beau chanteur de comédie musicale, Éric Jettner.
1: Que vous avez connu à vos débuts ?
2: Que j'ai connu à mes débuts, grâce à Noël Magique, puisque c'est sa sœur, Aude Rodet, qui me maquillait, qui m'a dit, il faut absolument que je te présente mon frère. Donc Noël Magique, 2011, vous vous rendez compte ?
1: Oui.
2: Et on se retrouve quelques années plus tard à parler ensemble. Je le coach, ça match entre nous. Et la Star Academy commence, reprend. Et il me dit, t'as le profil idéal pour être coach à la Star Academy. Je fais, ah bon, mais personne ne me connaît. Mais justement, ils ne prennent pas des stars, ils veulent des gens qui ont des compétences. Écoute, je vais donner ton nom, s'il y a un prochain casting, on t'appellera.
1: Il se trouve que Star Academy, au départ, Alexia Laroche-Joubert se rend pour la finale de Big Brother, c'est-à-dire Love Story, aux Pays-Bas. Et puis en coulisses, elle aperçoit un studio où on enregistre Star Maker, qui est les Star Academy. Oui. Et donc c'est comme ça qu'elle en parle ensuite à Stéphane Courby. Et le premier titre de Star Academy, c'était « Le faiseur de vedettes ».
2: Ah.
1: Voilà, et ensuite, on sait ce que ça a donné. D'accord. Alors, donc, là commence pour vous un véritable marathon, parce que ça va durer des semaines et des semaines. C'est un parcours du combattant.
2: Oui, c'était long. Qu'est-ce qu'ils nous ont fait attendre ? Mais c'est normal, on ne prend pas de risques. Je comprends, a posteriori, on se renseigne sur les gens qu'on va engager pour une émission avec un impact aussi important au niveau l'audiovisuel.
1: Mais vous racontez dans ce livre, Sophia Morgavi, les semaines d'attente et les castings dans les cafés avec des gens de plus en plus nombreux qui venaient vous observer.
2: Oui, en effet. Il y a eu un premier casting où on était trois, donc Jeanne Collin, directrice de casting, et Pauline. Et puis, quelques mois plus tard, donc mai-juin, avril-mai-juin, c'était dans le café chez Simone, à Montrouge, je crois, oui. Et bien là, Rémi Faure, Mathieu Vergne, Olivia, Kim, j'avais toute l'équipe de production, enfin les têtes pensantes d'Endemol qui étaient là pour me rencontrer.
1: Mais là, il y avait une émotion de votre part ou vous trouviez ça, j'ai aucune chance, je suis content.
2: Ah non, mais moi, j'étais... Hey. Moi, quand j'ai reçu le SMS pour le casting, j'ai dit, ok, mais c'est pour moi, il n'y a même pas de débat. C'est pour moi.
1: Tout de suite.
2: Tout de suite. Donc, je suis arrivée... J'étais tranquille avec mon Perrier, rondelle, pardon, je fais de la pub, mon eau pétillante, et j'étais hyper excitée.
1: Et puis un soir, à 22h30, le téléphone sonne.
2: Voilà. Oh, je me souviens, je rentrais, on avait dîné avec des amis dans un petit restaurant italien à la mode piquée, et je me brossais les dents, et là, je vois mon téléphone vibrer, je regarde, et puis je vois Jeanne Collin. Mais ça a fait juste un aller-retour dans mon cerveau, je me dis, attends, Jeanne Collin, elle ne peut pas être sadique, elle ne peut pas t'appeler à 22h30. Là, maintenant, juste pour te dire que t'es pas prise. C'est pas possible. Donc, la bouche remplie de dentifrice, j'avais peur de rater l'appel, donc je décroche. Bonjour, bonjour. Ça va? Oui, très bien. Et toi? Oui, super, je te dérange pas. Et là, dans ma tête, je me dis, elle va arrêter là. Va pas me raconter la petite enfance du facteur, j'ai envie de savoir ce qui se passe. Je dis, bon, bah écoute, t'es prise à l'attaque, à la vie. J'ai hurlé. Mais mon mari, ma fille, on avait une bouteille de champagne au frigo et on a fait péter le bouchon.
1: Et puis ensuite, ça a été la découverte du château. Et là, ça a été un moment magique aussi, parce que pour vous, c'est presque un château de conte de fées, celui que vous viviez.
2: Oui, alors, et ça l'est toujours, hein, chaque fois que je me rends au château. Mais alors, la première fois, c'est drôle, parce que dans ma mémoire, il scintillait le château, alors qu'en réalité, il ne scintillait pas. Mais vous savez, c'est comme un effet sur des vidéos. Il y avait des... que c'est comme si on l'avait posé là, un décor. Et là, je me dis, mais je me rends compte, et à chaque fois, je me dis, prends conscience de ce que tu vis, c'est très beau, tu as de la chance, remercie.
1: Et puis donc, le château est venu, et Star Academy a marqué votre période, et vous avez marqué Star Academy par vos méthodes nouvelles et originales, et assez pleines d'humour.
2: Oui, parce que je pense qu'on apprend bien dans la joie. On mémorise beaucoup plus vite, en effet. Mais ça fait partie de moi, c'est-à-dire que ma pédagogie, c'est moi dans la vie de tous les jours.
1: Et donc, vous en avez rajouté parfois avec Nikos, avec des échanges assez farfelus.
2: Oui, alors Nikos m'a fait quelques blagues, mais il sait très bien. Il m'a dit, tu comprends, toi je sais que tu vas tout de suite répondre, que ça va être drôle, avec sa voix cassée et suave, on rigole bien.
1: Et il se trouve en plus que le succès de Star Academy est tel que des hautes personnalités ont demandé que vous les coachiez.
2: Oui. Oui, je suis très fière.
1: Voilà. Alors, il se trouve qu'il y a une professeure qui s'appelait Annette Charlot, je ne sais pas si vous avez entendu parler d'elle, qui a été pendant 50 ans, elle a été le professeur de chant du showbiz. Elle a appris à tout le monde, à Montmartre, dans son petit studio. Elle a reçu, je crois, plus de 200 personnes, 200 stars, qui ont appris à chanter grâce à elle. Elle a refusé quand même Étienne Dao, Patricia Cass, et Muriel Robin et Jacques Chirac qui voulaient prendre des cours de diction.
2: Waouh, mais c'est peut-être parce qu'elle était fatiguée, elle était un peu âgée, non?
1: Elle savait ce qu'elle voulait. Moi, je l'ai rencontrée. C'était la Sofia Morgavi de l'époque pour tout le showbiz.
2: Ah bah d'accord, je vais m'enseigner alors.
1: Et puis, il y a eu la télévision, ça aussi, vous a aussi marqué avant Star Academy avec Plus belle, la vie plus belle. Car là aussi, c'est un message sur Facebook qui vous a lancé dans cette aventure.
2: C'est ça. Et bien, à l'époque où je décortiquais les annonces, je consacrais en gros 2 heures le matin au réveil à regarder un petit peu ce que je pouvais faire comme casting, et je vois, voilà, Plus belle la vie, encore plus belle. Je réponds, je passe le casting, c'était d'une fluidité, une facilité, je passe le casting, j'obtiens le rôle.
1: C'est fabuleux. Et puis dans votre livre, il y a un hommage à quelqu'un que votre mère affectionnait, qui est Madame Soleil.
2: Ah oui, Madame Soleil, j'en entendais parler, et on l'entendait à la radio. Puisque maman l'écoutait à la radio. C'est vrai, elle était fascinée par Madame Soleil et son parcours.
1: Je l'ai connue, j'ai même une photo avec elle, c'est une dame absolument charmante, génial, qui était devenue astrologue par sa tante Rachel, parce qu'elle voulait être médecin, ça n'avait pas marché. Elle a été pendant 30 ans une voix, elle a été la pionnière de l'astrologie à la radio. Et Georges Pompidou a dit à un moment, à un ministre, je ne suis pas Madame Soleil, ça l'a immortalisée.
2: C'est ça, tout à fait.
1: Et ça vous a marqué?
2: Ça m'a marqué. En fait, à un moment donné, je voulais écrire un seul en scène et je cherchais des femmes inspirantes, mais avec des profils dans lesquels je pouvais m'identifier. Et moi, j'ai toujours été passionnée par ce côté spirituel. L'ésotérisme sans rentrer dans quelque chose d'aliénant, hein. Et je me dis, mais quelle... Et puis, je me réveille en pleine nuit avec Madame Soleil. Je me dis, mais pourquoi est-ce que j'ai Madame Soleil sur mon écran mental, dans ma tête, à 3h du matin? Je me souviens de l'heure. Bon, je vais regarder en ligne si je peux pas trouver un bouquin sur Madame Soleil pour apprendre un peu son histoire. Et il reste un livre que je commande et qui est gratuit. Je ne le paye pas. On me demande juste de payer les frais de port d'occasion. Donc je reçois ce livre gratuit, le seul. Je le lis et là, je vois son histoire. Je n'avais pas encore fait la Star Academy. Mais je vois, j'ai connu la gloire à 58 ans grâce à une émission de radio. Et je lis son parcours. Et sa dernière phrase, Je vous embrasse et je vous aime. Et là, j'ai eu des frissons sur cette phrase. Je me dis, qu'est-ce qui me prend? J'ai lu ce bouquin, 6 heures du matin, je termine. Mais pourquoi est-ce que... Et ces deux phrases ont résonné dans ma tête. Et peu de temps après, j'ai eu l'appel. Et là, j'attends. C'est étonnant quand même. 58 ans, j'ai 58 ans, on parle de moi. Et donc, on me fait passer un casting et j'obtiens le poste à la Star Academy. Donc, on avait un parcours quand même assez similaire.
1: En tout cas, vous serez un rayon de soleil pour celles et ceux qui liront « Eh bien, chantez maintenant » aux éditions Observatoire, un livre passionnant et passionné, qui est aussi un cours de chant, et je crois que je vais m'y mettre dès ce soir.
2: Oui, merci.
1: Merci à vous, Sophia Morganui, et continuez ainsi.
2: Merci beaucoup, Jacques.
1: Les clés d'une vie, c'est terminé pour aujourd'hui. On se retrouve bientôt. Restez fidèles à l'écoute de Sud Radio.
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1: Bonjour, bonjour à toutes, bonjour à tous, soyez les bienvenus pour 3h de conversation, de discussion, de débat sur Sud Radio. Avec un numéro, c'est le 0826-300-300, vous commencez, en tout cas j'espère, à en avoir l'habitude aujourd'hui, c'est le camarade Zach qui vous attend au standard. Vous pouvez bien sûr vous inviter autour de la table des discussions avec le site sudradio.fr. Évidemment, vous avez les réseaux sociaux ainsi que l'application. De quoi on va parler? On va revenir dans quelques instants bien sûr sur ces incendies et vous pourrez les suivre avec précision et avec toutes nos équipes sur place, les auditeurs bien sûr sur Sud Radio et avec le standard, on y reviendra jusqu'à 13h. Mais dans nos débats, dans l'actualité, une ministre, Aurore Berger, qui dit que évidemment que tout ce qui se passe à l'intérieur de nos maisons regarde l'État. Ah bon? Est-ce que c'est le rôle de l'État de faire plus que la nounou, presque le grand-père, la police de la vie privée? On en parlera avec nos débatteurs et vous au 0826 300 300. Depuis quelques heures, une interview qui choque, qui interpelle dans le monde politique et médiatique, c'est l'ancien conseiller de Gabriel Attal. Il s'appelle Louis Jublin, il ne travaille plus pour lui depuis, il a lancé sa propre boîte de communication, de conseil. Il a notamment travaillé pour la femme de Bernard Arnault et il assume pendant des mois et des mois, notamment parce qu'il soupçonne qu'une vidéo prenant de la cocaïne puisse fuiter sur les réseaux sociaux et lui nuire. Et bien il décide de prendre le devant d'une certaine manière et donc de donner une grande interview sous forme de portrait, disons-le ainsi, au journal Vanity Fair. Et il le dit comme ça: je me dézinguais à m'en faire péter la couscoussière. Il parle de sa consommation de cocaïne. Est-ce que c'est choquant de savoir qu'à un moment ou un autre, non seulement ces personnes continuent de travailler à haut niveau en prenant de la cocaïne, est-ce que le fait qu'il ait été conseiller de Gabriel Attal sous cocaïne vous choque? 0826 300 300. Et puis la une du journal Le Point cette semaine: pourquoi les jeunes votent Mélenchon et comment on va s'en remettre? On assiste notamment à de grandes études, ce sont les plus diplômés qui votent, ceux qui sont le plus inquiets de l'actualité internationale, qui sont le plus inquiets aujourd'hui de l'actualité écologique. Est-ce que les jeunes qui votent aujourd'hui Mélenchon sont déconnectés ou après tout ils ont simplement des convictions, il les exprime et c'est bien normal quand on est jeune. Venez nous donner notre avis au 0826 300 300. Pour le moment, il est 10h06, notre premier fait du jour.
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1: Et les premiers faits du jour, on est obligé de revenir sur ce qui se passe actuellement dans le Var et surtout en Gironde avec plus de 2000 hectares dévorés par les flammes. On vous retrouve, Albin Texera, rebonjour.
2: Rebonjour Benjamin, bonjour à tous.
1: Moi c'est Maxime, mais il n'y a pas de problème mon cher Albin.
2: Benjamin, Maxime, je me perds entre la matinale et le 10h.
1: Mais c'est ce qu'on appelle le manque. Comment il va lui?
2: Mais fait très bien.
1: Comment ça fait longtemps? C'est le problème quand on se lève très tôt et qu'on se couche très tard, c'est que les visages se confondent, les heures aussi, et après ça commence à être les adresses. Et là c'est pénalement répréhensible.
2: Avec Benjamin.
1: Ah bon? Dites-lui, je ne suis pas sûr que vous allez avoir une réaction fantastique. On vient et on a besoin d'avoir d'abord un point sur la situation, Albin Texera. Ce sont des feux qui sont absolument ravageur actuellement.
2: Le feu est particulièrement virulent, c'est ce que les autorités ont encore dit encore il y a maintenant quelques minutes lors de leur point presse. L'actualité à retenir de la dernière minute, c'est que 2400 hectares ont été parcourus, c'est ce que affirme le SDIS 33. Pour le moment, toujours 12 000 habitants et touristes ont été évacués au total dans ce secteur qui, on le rappelle,

0: sévit du côté du Porge et de Somos. Il faut savoir une chose, c'est que 700 pompiers sont mobilisés à l'heure actuelle, 150 engins sont toujours engagés et des engins vont encore venir au fil de la journée. Précisément, il y a 2 Dash, 2 Canadair et 4 appareils Air Tractor. Aucune victime, heureusement pour le moment, n'est recensée à ce stade. Plusieurs routes sont coupées. Informez-vous en détail sur les routes qui sont coupées dans le secteur du bassin d'Arcachon. Et puis, il est important aussi de surveiller le vent qui va pouvoir peut-être se lever en fin de matinée. Et là, ça peut être catastrophique puisque dans ce cas-là, bah, plus d'hectares vont brûler au fil de la journée. Et ça, on espère que ça ne va pas trop sévir dans l'après-midi.
1: On espère aussi surtout que ça rappelle malheureusement les douloureux souvenirs de 2022. Merci beaucoup Albin Texera et toute la rédaction de Sud Radio. Mais vous faites partie de la rédaction aussi, hein, amis auditeurs, sur le terrain. Vous êtes actuellement, tiens, en Gironde, dans le Var, vous êtes dans un camping, vous êtes en train d'essayer d'évacuer. Vous nous passez un coup de fil, notamment entre midi et 13h. On dédiera totalement cette antenne à ce qui se passe sur place. Nos reporters, les pompiers, les auditeurs, les vacanciers, vous serez nos yeux et nos oreilles sur place. Et pour nous tenir informés de la situation, vous avez une fois plus, hein, le site sudradio.fr, les réseaux sociaux et tous nos journalistes qui sont, je les vois s'agiter partout derrière moi, qui sont actuellement au service de cette actualité. Il est 19h09 sur Sud Radio, on tire le fil de ce qui se passe actuellement en Gironde avec un camping, parce que l'incendie de Gironde a provoqué l'évacuation de 12 000 personnes, dont 7 campings. Et on est avec vous, Franck Couderc, bonjour.
2: Oui, bonjour.
1: Merci beaucoup d'être avec nous ce matin. Vous êtes le directeur du fameux camping de la Dune, c'est-à-dire le camping des Flots Bleus. Les chiffres, on vient de les rappeler, sont absolument affolants. 40 000 hectares ont été parcourus par les flammes en France cette année. C'est plus de 12 500 départs de feu. En Gironde, ce sont près de 2 000 hectares qui ont brûlé. Vous, actuellement, vous êtes dans cette situation. Vous êtes dans quelle situation, pardonnez-moi? Décrivez-nous un peu ce qui se passe autour de votre camping.
2: Oh ben hier soir, moi j'ai eu des photos là de la part de nos agents de sécurité et puis même de clients, hein, qui voyaient le feu au loin et qui ont déjà vécu ça avec nous et qui étaient très inquiets. Bon, alors c'est vrai que là c'est très très loin, comme je leur ai dit, mais ils m'ont répondu oui, mais la dernière fois aussi c'était loin. Bon, là c'est encore plus loin, donc ça va pour nous. J'ai pris contact avec des amis qui sont sur l'Aige pour les reloger si jamais ils avaient besoin. Et on regarde ça avec attention et tristesse parce que malheureusement on a déjà connu ça.
1: Et quand vous aviez connu ça, c'est-à-dire que c'est un peu la même situation, cette sensation tout d'un coup que l'incendie est un peu loin, qu'on va être peut-être épargné, et avec le vent, les circonstances météorologiques, tout d'un coup, un feu qui ravage une partie du camping?
2: Bah, c'est exactement la même situation, parce que nous, quand le feu est parti, on a évacué le lendemain, enfin dans la nuit, on nous a dit non mais c'est par précaution, donc je vois bien que c'est les mêmes choses, on prend des précautions et tant mieux, puisque nous, faut rappeler quand même qu'il n'y a pas eu de décès ou de blessés graves, donc c'est quand même important de le rappeler au vu de ce qui s'est passé à Mérignac. Voilà, on a tout fait par précaution, mais malgré tout, le feu avec le vent a progressé et a fini par faire ce que j'appelle moins carnage.
1: Franck Couderc, vous êtes le directeur du camping de la Dune, hein, autrement dit le camping des Flots Bleus. C'est quoi pour vous là, les prochaines heures? À quoi ça va ressembler? J'imagine des discussions avec les pompiers, des discussions avec quelques proches, des amis aux alentours. Racontez-nous un peu ce qui vous attend.
2: Bah là, on a mis déjà avec la réception, hein, parce que je leur ai dit, il faut peut-être s'attendre à recevoir des gens. Donc on a mis des logements comme on pouvait, hein, à disposition. Et puis après, c'est vrai que c'est dans toutes les bouches. Hein. Chaque fois que je croise quelqu'un, t'as vu, il y a de la fumée, t'as vu. Voilà, donc oui, ça va tourner autour de ça. Alors on va essayer d'évacuer ça, hein, parce qu'il faut que aussi les gens puissent passer à autre chose, mais c'est pas facile.
1: C'est pas facile, surtout que, comme vous l'avez rappelé, ce n'est pas la première fois. Vous, en tant que, certes, citoyen de ces zones du pays, mais aussi en tant que chef d'entreprise, avec quelque chose qui dépend énormément de la saisonnalité, on imagine que pour vous, cette période, en tant que directeur du camping de la Dune, c'est quand même une période sur laquelle vous misez énormément. Comment on va se préparer pour les prochains mois, les prochaines années, avec ce type d'aléas climatiques, avec ce type d'incidents qui ne vont faire que se répéter?
2: Bah, bien souvent, moi, ce que je constate, c'est que c'est ou de la malveillance, ou des accidents. Nous, le feu de chez nous, c'était un accident suite à un court-circuit dans un véhicule. Là, apparemment, c'est autre chose. La fois d'avant, c'était des pyromanes. Donc, en fait, ce qui va être important, c'est ce qu'on essaie d'opérer, nous, autour du camping, c'est la vigilance. Mmh. Être très vigilant à tout. On a eu un départ de feu, là, il y a 3 semaines, 1 mois, nous, dans un logement. En 2 minutes, voilà, on l'avait éteint parce que on est ultra vigilant et il y a que ça qui fera que on pourra s'en sortir parce que là ça devient impossible.
1: Et quand vous parlez d'ultra vigilance, c'est aussi, je ne sais pas moi, par rapport à, j'imagine, des personnes en charge de la sécurité chez vous, élargir peut-être un peu le périmètre de leur vigilance, être attentif un peu plus encore à ce qui se passe autour du camping. C'est ce type de petits réflexes que vous essayez aussi d'instaurer?
2: Ouais, on a formé énormément les salariés, les saisonniers, multiplié les points d'extincteurs qu'on a sur le camping. Et là, je pense que cet hiver, on va prendre contact avec les pompiers, voir si on peut pas faire une information. Toutes les semaines, nous, on a un pot d'accueil pour les nouveaux arrivants et faire une information auprès de ses clients, justement, pour leur expliquer.
1: Ce serait une très, très bonne idée, ça.
2: Un petit peu, ouais, on le fait déjà, nous. En interne, sur les noyades, on prévient les gens sur les baïnes, sur tout ça. Et on aimerait bien le faire sur le feu, parce que quand je vois la dynamique des pompiers, ce qu'ils sont capables de faire, quand on dit que ce sont des héros, je peux vous dire que moi, je les ai vus à l'œuvre. Véritablement, ce sont des héros, quoi. Hommes et femmes confondus.
1: Franck Coudergue, vous qui êtes le directeur du camping de la Dune, encore un mot. Quel est le sentiment qui domine autour de vous, parmi les clients, parmi les occupants du camping, parmi les habitués, comme vous l'avez dit? J'imagine que c'est dans absolument toutes les discussions. Eux, comment ils le vivent personnellement? C'est quoi? C'est de l'inquiétude? C'est du ras-le-bol? C'est de la lassitude? C'est de la colère?
2: Non, c'est... Ils sont soucieux parce qu'on voit les dégâts que ça peut engendrer. On voit que notre forêt, ben, y a plus de forêt. On voit que pour le climat, c'est pas bon. Ouais, ils sont soucieux et en même temps, on se dit, qu'est-ce qu'on peut faire? On a de l'impuissance. Donc, voilà, après, c'est malheureusement, mis à part tenter de faire de l'hyper-prévention, on peut pas faire grand-chose.
1: Et je retiens cette idée que vous avez eue, peut-être en effet faire intervenir les pompiers à chaque semaine pour les nouveaux arrivants dès l'été prochain. Ce sera en effet peut-être quelque chose qui pourrait aider à la prise de conscience vis-à-vis de certains bons réflexes à avoir encore plus présents pour demain qu'aujourd'hui. Merci beaucoup Franck Coudergue, bon courage là où vous êtes directeur du camping de la Dune, donc des Flots Bleus bien connus et qui avaient déjà connu un sévère incident au moment des incendies de 2022. Espérons que l'histoire ne se répète pas de manière aussi tragique. Il est 10h15. Dans un instant, on va retourner du côté de la DZ Mafia. Rappelez-vous, hier, tous les yeux étaient tournés vers la DZ Mafia qui était à l'origine et qui avait menacé, qui avait tagué le fameux maire d'Alès. On en avait parlé ici, Christophe Rivin, qui avait été menacé de mort, puis qui avait été exfiltré de son domicile par le RAID. Ça, c'était lundi soir. Là, figurez-vous qu'on a eu une scène surréaliste publiée sur les réseaux sociaux. Des gens cagoulés, qui se revendiquent de la DZ Mafia et qui l'affirment. Ah non, non, non, tout ce qui s'est passé là du côté d'Alès, non, non, ça c'est pas nous. Ça c'est pas ça, c'est pas nos menaces, c'est pas nos méthodes. Ah bon, mais alors qu'est-ce qui s'est passé? La DZ Mafia se dégonfle? Est-ce qu'on s'est fait enflouer? Est-ce que ça veut dire en réalité qu'il y a d'autres groupes qui imitent la DZ Mafia mais qui sont tout aussi dangereux? Eh bien, ça fera partie des questions que l'on posera à Jean-Michel Verne, qui est journaliste d'investigation, qui a beaucoup enquêté sur la DZ Mafia et qui va nous aider à décrypter ce qu'on a vu hier. À tout de suite sur Sud Radio.
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1: Il est 10h19 sur Sud Radio et pendant que notre rédaction, forcément tous nos reporters sur place, mais aussi vous, amis auditeurs, si vous vivez ce qui se passe du côté de la Gironde et du Var avec ces incendies qui ravagent des hectares et des hectares, n'hésitez pas à nous passer un coup de fil, vos témoignages comptent énormément. Vous avez bien sûr le 0826 300 300, vous avez également le site sudradio.fr, l'application ainsi que les réseaux sociaux. Vous êtes les bienvenus à l'antenne pour nous témoigner la situation et sachez que de midi à 13h, l'antenne vous sera accordée. Vous pourrez témoigner, vous pourrez nous raconter ce qui se passe. Vous êtes directeur d'un camping, vous êtes un pompier, vous êtes vacancier, vous voyez les flammes, vous voyez de la fumée, vous êtes sur place, venez nous raconter qu'on puisse, nous aussi ici, prendre le pouls de tout ce qui se passe, en plus de la rédaction qui se mobilise, et toutes les demi-heures, vous retrouverez d'ailleurs les points adéquats. Pour le moment, autre actualité, 10h20, actualité explosive, hier on en a beaucoup parlé, ce maire d'Alès, Christophe Rivin, qui avait été menacé par la DZ Mafia, obligé d'être exfiltré par le RAID lui-même lundi soir, en vue d'une énorme menace, mais hier, une vidéo sidérante publiée sur les réseaux sociaux, la DZ Mafia qui dément être à l'origine de toutes ces menaces. Rien que ça. Bonjour Jean-Michel Verne.
2: Oui, bonjour.
1: Merci beaucoup d'être avec nous ce matin. Vous êtes journaliste d'investigation et l'auteur de ce livre que je recommande, hein, Inside DZ Mafia, au cœur du gang narco-mafieux. C'est aux éditions Artaud. J'ai donné le contexte quand même des dernières heures et des derniers jours, mais racontez pour tous ceux qui ne l'ont pas vu, entendu, qui ne l'ont pas encore découvert, racontez la vidéo, Jean-Michel Verne, la vidéo publiée hier par la DZ Mafia, qu'on comprenne bien.
2: Ce qui se passe, c'est que je dirais que l'état-major de la DZ Mafia, comme il l'avait fait il y a 2 ans après l'assassinat du chauffeur de VTC à Marseille, qui a été considéré comme un dérapage par l'organisation, ils se sont désolidarisés de cette action à l'époque, et évidemment ils se désolidarisent aujourd'hui de ce qui s'est passé à Alès. En fait, ce qu'il faut comprendre, c'est qu'il y a un état-major dans la DZ Mafia et des branches, différentes branches qui sont rattachées à cet état-major, et là on a une branche qui contrôle le Vaucluse et le Gard, qui a décidé de mener cette action contre le maire d'Alès. Donc, si vous voulez, l'état-major dit « Non, c'est pas nous, on s'attaque pas aux politiques.
1: » Mais alors, Jean-Michel Bern, ça veut dire que quand on entend beaucoup, notamment, y compris dans cette affaire d'Alès, la différence entre la DZ Mafia dite, allez, traditionnelle, classique, et la DZ Mafia, la fameuse DZ Mafia nouvelle génération, quand on parle de guerre entre, je sais pas moi, ces deux différents clans, ces deux différentes branches, c'est ça ou c'est uniquement de la politique les strates?
2: Non, ce qu'il faut que vous compreniez, c'est que DZNG, c'est la DZ Mafia historique, qui a pris une nouvelle appellation après une première scission.
1: D'accord.
2: Mais ce sont les anciens, voilà, les historiques. Il faut que la DZNG, c'est pas une nouvelle, c'est pas une branche distincte. Non, la DZNG, c'est la matrice aujourd'hui. Et là, on a cette branche là qui est issue de Marseille aussi, mais qui est descendue sur le Vaucluse, qui a pris en main le Gard et qui a décidé de mener cette action contre le maire d'Alès, en sachant que ils tiennent le territoire depuis environ un an. Ils ne sont pas en train de le prendre. Ils l'ont déjà pris. Voilà.
1: Ils l'ont déjà pris. Oui, il faut être clair. Dans cette vidéo qui a été publiée hier, les personnes se revendiquant de la DZ Mafia, ils nient être responsables des menaces contre le maire. Je cite, cette affaire nuit énormément à nos affaires. Pourquoi?
2: Parce que. Il faut le comprendre. On va faire une analogie. Analogie avec ce qu'a fait Totorina en Sicile. Totorina, c'est donc le clan des Corleone qui décide de prendre le pouvoir et qui va commencer à tuer les rivaux, puis qui va déraper, qui vont tuer des policiers, ils vont tuer des journalistes, ils vont tuer des écrivains, des hommes politiques, et ils vont se marginaliser. Et ce qu'a fait Totorina, il y a eu 1000 morts à peu près, c'est des chiffres qui donnent le vertige. Ce qu'a fait Totorina a coûté très cher à l'organisation. Aujourd'hui, Cosa Nostra s'est complètement fait oublier et continue ses activités et prospère, mais complètement dans la discrétion. Et donc, ils ont compris, les gens de la DZ Mafia, qu'ils avaient beaucoup plus d'intérêt à se faire oublier en quelque sorte pour continuer leurs activités et développer d'autres secteurs, la prise en main de marchés publics, les activités d'extorsion de fonds souterraines. Voilà, vous avez le fait d'occuper le devant de la scène, manifestement, ça les dérange.
1: Mais donc ça veut dire
2: trop médiatisé, ça les dérange.
1: Contrairement à beaucoup de choses qu'on a pu entendre ici et là, Jean-Michel Vern, en rappelant que vous êtes journaliste d'investigation, et le votre livre hein, Inside des Z-Mafia au cœur du gang narco-mafieux, c'est aux éditions Artaud, que tous ceux qui ont un peu critiqué les journalistes qui mettaient la lumière sur la Z-Mafia, qui posaient un peu de questions provocantes, qui affichaient clairement les objectifs, qui ont parlé de cette vidéo en expliquant qu'on les starisait, visiblement la médiatisation, ils n'aiment pas ça. Ça veut dire que c'est un bon outil, cette médiatisation, pour participer, alors d'une petite façon aussi, mais à la lutte contre eux?
2: On est sur... il faut analyser un peu avec le recul. Mais en tout cas, ceux qui ont fait ça, ils avaient envie que ça soit médiatisé. Il y a une divergence d'analyse entre cette branche et l'état-major. Manifestement.
1: Mais qui a encore le pouvoir? Est-ce que ça veut dire que dans ce cas-là, l'état-major ne tient plus ses troupes en réalité et qu'on va peut-être avoir une succession malgré les vidéos comme ça de nier une certaine réalité concernant les activités de la DZ Mafia? On va avoir des petites troupes beaucoup plus locales, peut-être beaucoup plus violentes, qui vont vouloir s'en prendre aux maires, s'en prendre aux commerçants, s'en prendre aux policiers.
2: Vous voyez, c'est un peu, on peut faire une analogie avec ce qui se passe en Corse, par exemple. On a un éclatement, on a 25 bandes criminelles qui ont été recensées. On a effectivement, un danger d'éclatement des mafias, d'une certaine façon, avec des branches qui deviendraient, effectivement, assez incontrôlables et sans logique. Tout ça mérite une réflexion de fond. Je pense que au niveau de la DNPJ, on réfléchit beaucoup à tout ça.
1: Parce que ça veut dire quoi? Ça veut dire qu'ils vont être de plus en plus incontrôlables, que quand on parle d'un groupe, on va peut-être s'apercevoir que le groupe sera assez rapidement divisé en plein de petites entités capables de mener des actions très rapides, très violentes, avec, on l'imagine, des membres de plus en plus jeunes, de moins en moins connus. C'est toutes ces réflexions que vous semblez évoquer,
2: oui,
1: Jean-Michel.
2: Oui, tout à fait. On peut avoir ce genre de réflexion, sachant que, comme l'avait souligné l'OFAST dans son rapport l'année dernière, on a bien en amont un cartel français de la cocaïne, par exemple. Ça, c'est intéressant parce que lui, il continue à fonctionner. On a ce qui se passe en bas et puis on a ce qui se passe en haut. Et il faut comprendre comment ça va évoluer, quels vont être les marchés émergents, les nouvelles drogues. On a à fond une vision, je dirais, macroéconomique et microéconomique. Et au milieu, on a des élus, on a une population qui subit ça, et tout ça, ça met en scène la responsabilité de l'État dans les moyens qu'il met en place pour tenter de juguler le phénomène, mais on n'est pas, si vous me permettez l'expression, on n'est pas sorti de l'auberge.
1: Ouais. Jean-Michel Vern, une dernière question avant qu'on se quitte. C'est assez frappant d'écouter tous ceux qui connaissent quand même assez bien les questions de sécurité, les forces de l'ordre depuis hier, qui disent, mais en réalité, quoi qu'on en pense, oui, on peut critiquer les moyens, ça c'est vrai. Sans doute que l'État lui-même n'est pas suffisamment armé, peut-être que la police n'est pas suffisamment ci ou suffisamment ça. Mais surtout, ce qui nous manque, c'est l'espèce de volonté politique, la mentalité de dire que vis-à-vis des personnes contre lesquelles on lutte, il faut adapter notre mentalité. C'est-à-dire que, oui, il ne faut plus, par exemple, que les policiers hésitent à faire usage de leur arme quand cela est nécessaire, etc., etc. Est-ce que ça fait partie des réponses à apporter aussi, Jean-Michel Vern?
2: Il ne faut pas tout confondre, hein, ce qui relève de l'action de sécurité publique sur le terrain, de l'enquête judiciaire. Non, la vraie problématique là, avant tout, c'est pas tellement de mettre des casernes, de déverser des casernes entières de CRS sur le terrain. La vraie problématique, c'est remonter les filières. La vraie problématique, c'est attaquer au blanchiment. c'est s'attaquer à toute la machine.
1: Ouais, et notamment
2: et ça, pour
1: la
2: ça,
1: machine,
2: il faut des moyens ouais, considérables qu'on n'a pas. Hein. Mm. Oui, oui. Et là, en termes d'investigation financière, il y a des moyens que nous n'avons pas.
1: Ça c'est sûr. C'est clair. Merci beaucoup Jean-Michel Verne d'avoir été avec nous, journaliste d'investigation. Je rappelle votre livre aux éditions Artaud, c'est Inside des aides mafias au cœur du gang narco-mafieux. On en parlait alors que hier on a beaucoup évoqué ce qui s'était passé du côté d'Alès avec le maire Christophe Rivinck menacé, exfiltré de son domicile en plein milieu de la nuit par le raid pour éviter une attaque apparemment revendiquée par la DZ Mafia. Mais hier, petite vidéo, non, ça arrange pas nos affaires, nous on fait pas ça. Ah bon, ça méritait en effet quelques explications et à mon avis on en est qu'au début du commencement de la problématique. Merci beaucoup Jean-Michel Verne d'être passé ce matin dans le studio de Sud Radio. Dans un instant, le point sur les incendies bien sûr et vos débats, 10h30 midi. On va revenir sur l'actualité et notamment sur une d'un hebdomadaire. Le point pourquoi et comment nos jeunes votent Mélenchon et comment on va s'en remettre. On découvre notamment des parents très contre leurs parents, des enfants très contre leurs parents. Peut-être que ça vous arrive à vos domiciles, les engueulades de famille quand on parle de politique, des jeunes passionnés de Mélenchon. Qu'est-ce qu'il faut leur dire? Vous êtes totalement déconnectés? Pauvres jeunes, c'est pas comme ça qu'on doit penser la vie. Ou alors vous leur dites mais oui, mais quand on a des convictions, bien sûr qu'on doit les exprimer. Mélenchon c'est ça et c'est très bien que les jeunes s'engagent et qu'ils votent, c'est tout ce qu'on leur demande. 0826 300 300, à tout de suite.
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1: Il est 10h33 sur Sud Radio, vous savez comment participer à la conversation, participer au débat, c'est au 0826-300-300, je vous présente les chroniqueurs et les sujets donc, qui vont nous occuper pendant une heure et demie dans un instant, mais chose promise, chose due, on vous retrouve, Albin Texera, point sur la situation, Gironde égare toujours des territoires prompts aux incendies, et je vous en informe, amis auditeurs, midi, 13h, édition spéciale, vous êtes sur zone, vous participez plus ou moins à toutes ces opérations, vous êtes vacancier, vous êtes un directeur de camping, vous êtes pompier, vous nous passez un coup de fil, on accordera la place adéquate entre midi et 13h sur cette antenne à la situation. Mais d'abord, le rappel des faits et l'actualisation de la situation avec vous, Albin Texera.
2: Donc le feu reste particulièrement virulent, ça c'est les autorités qui l'affirment. Même s'il ne progresse pas à grande vitesse ce matin, le risque reste très élevé, notamment en début d'après-midi, dit-il. Depuis hier, en fin de journée, 2400 hectares ont déjà brûlé. Un incendie fulgurant, sa superficie a été multipliée par 6 en moins de 3 heures, attisé par un massif landais composé de pins très denses et qui, souvenez-vous, il y a 4 ans, a déjà grandement brûlé. On pense au méga-feu de la Teste de Buch. Les flammes sévissent autour des communes de Le Porge et Somos. La bonne nouvelle qui nous est parvenue il y a maintenant quelques minutes, c'est que la commune du Porge est préservée grâce à l'intervention des sapeurs-pompiers, c'est ce que le maire affirme. Par précaution, les autorités ont tout de même évacué 12 000 personnes, l'équivalent de 7 campings. Plus de 700 pompiers actuellement sont mobilisés pour tenter de maîtriser les flammes. À ce stade, aucune victime n'est recensée. Les autorités soulignent néanmoins que la situation reste défavorable.
1: Merci beaucoup, Albin Texera. Et je vous laisse, parce que depuis quelques heures, vous êtes sur le front, je vous laisse prendre une petite respiration. Toute la rédaction est mobilisée toutes les demi-heures. Un point, bien sûr, sur ce qui se passe dans le Gard. Et vous l'avez bien compris également avec cette situation catastrophique et assez spectaculaire aussi du côté de la Gironde. Midi 13h, édition spéciale largement consacrée à cette actualité. Pour le moment, 10h35. On ne change quand même pas une équipe qui gagne malgré cette actualité pressante. Avant que je vous présente autour de la table qui va s'agiter, qui va ferrailler aujourd'hui les différents sujets. Une ministre, Aurore Berger, qui déclare que l'État doit regarder ce qui se passe à l'intérieur des maisons. Ah bon ? Est-ce que l'intime, est-ce que le privé doit faire partie des prérogatives de l'État ? Est-ce que nous n'en sommes pas là à finalement presque à l'exégèse d'un délire depuis quelques années dont l'État est persuadé que l'intime, ce qui se passe dans la piole, ce qui se passe dans la cuisine, ce qui se passe une fois qu'on a fermé la porte d'entrée les concerne ? Est-ce que vous êtes d'accord avec ça ? 0826-300-300. On viendra également sur une interview surprenante, je pense que c'est le mot, un ancien conseiller de Gabriel Attal qui s'appelle Louis Jublin, qui a ouvert désormais sa boîte de communication, qui conseille de grandes personnalités du monde économique, notamment la femme de Bernard Arnault en fait partie. Un ancien conseiller de Gabriel Attal assume avoir pris de la cocaïne, en avoir consommé. Est-ce que c'est choquant ? Est-ce que ça vous interpelle ? Surtout dans un contexte où le Premier ministre Sébastien Lecornu, dans ses cabinets, a fait passer des tests et qu'on a appris hier dans son interview à Paris Match que des personnes avaient été exfiltrées. On en parlera également ensemble. Mais pour le moment, à 10h36, le premier sujet de conversation.
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1: Les jeunes qui votent Mélenchon sont-ils des êtres déconnectés ? Comment vous regardez ça ? C'est en tout cas la une du Point cette semaine. L'hebdomadaire s'interroge sur ces discussions familiales qui souvent tournent au drame entre une nouvelle génération qui a envie de changer le monde, comme dirait l'autre, et une autre génération qui ne comprend pas toute cette jeunesse prête à voter Mélenchon, à s'engager pour lui. Est-ce que les jeunes sont forcément déconnectés, ceux qui votent Mélenchon après tout ? Quand on s'intéresse à ce document du Point, quand on regarde les différentes enquêtes, ce sont les plus diplômés, ils s'intéressent énormément à l'actualité internationale, pas tellement à leur propre sort, mais également à l'actualité écologique. Ils ont envie de changer le monde, enfin comme dirait l'autre, changer le monde, c'est tout un programme. Comment vous regardez cette jeunesse ? Est-ce qu'on doit les applaudir ? Parce qu'après tout, ils s'engagent, et on doit s'engager, surtout quand on est jeune, où vous leur dites, écoutez, Mélenchon, c'est pas la réalité, ça sert à rien de voter ça quand on est jeune. La vie, vous allez prendre un peu du plomb dans le crâne, et vous comprendrez que c'est pas aussi simple que la vision de Mélenchon. 0826-300-300, vous êtes parents, grands-parents, vous ne comprenez plus rien aux décisions politiques de votre enfant, de vos ados. Les discussions politiques sont désormais insupportables et ingérables en famille. Et bien, vous nous passez un petit coup de fil pour témoigner évidemment sur Sud Radio. Aujourd'hui, autour de la table, Jean-Marie Villain, bonjour. Conseiller régional, ancien maire du Viry-Châtillon. Merci beaucoup d'être avec nous. Bonjour. Thomas Exeler, Alex Auzer, pardonnez-moi, secrétaire général des centristes et conseiller départemental de l'Eure, merci beaucoup d'être avec nous. Bonjour. Philippe Bouriachi, conseiller municipal de Orly, conseiller régional Île-de-France et troisième vice-président de France Écologie. Et Véronique Chabourine, qu'on retrouve avec plaisir, analyste stratégique. Merci beaucoup d'être avec nous ce matin. Aujourd'hui, je le disais, cette une du Point assez surprenante et assez amusante sur ces repas de famille avec des jeunes qui votent Mélenchon. Est-ce que déjà ça vous arrive dans votre entourage? Et la question qu'on se pose, c'est est-ce que les jeunes qui votent Mélenchon sont forcément déconnectés autour de la table?
3: Moi, ça me donne une autre lecture que la lecture des seuls sujets des débats internationaux. Pour moi, c'est aussi la lecture d'une jeunesse qui ne veut plus travailler. Parce que Mélenchon, les axes forts de son programme, c'est la retraite à 60 ans, c'est le SMIC à 1800 euros, c'est potentiellement la semaine de 4 jours qui est portée par les écologistes depuis longtemps. Et pour moi, c'est aussi le symbole d'une jeunesse qui n'a plus le goût à l'effort, qui n'a pas envie de se dépasser, qui considère que la vie doit être plus légère, avec moins de contraintes, sur lequel on doit moins consacrer de sacrifices à sa carrière, à son évolution, à sa famille. Et c'est surtout ça que je retiens dans le vote et dans les gens.
1: En fait, de quoi de grand conformisme, de grande flemme.
3: Oui, une volonté d'une vie plus facile, plus cool, avec moins de contraintes. Et Mélenchon leur promet cette France avec moins de travail. Je disais le SMIC à 1800 euros, et c'est l'argument que j'entends de la part de jeunes avec lesquels je parle, même parfois des jeunes de mon âge, qui me disent nous on en a envie, la retraite aux 60 ans, on en a envie.
1: Et c'est vrai que quand on s'intéresse au dernier vote des dernières présidentielles, les 18-25 ans, les 18-28 ans, Mélenchon fait des scores stratosphériques, il est à 37-38%, donc ça correspond peut-être à un vote de génération. Philippe Bourriachi, vous voyez, écoutez très attentivement ce que disait Thomas là.
4: Alors moi je vais absolument pas me faire l'avocat de la France insoumise et encore moins de Mélenchon. Les jeunes aussi votent aussi Bardella, aussi contradictoire que ça puisse être. Souvent, on retrouve ça dans les classes sociales assez aisées, parce que c'est en mouvement de réaction.
1: Ce sont les plus diplômés, les plus aisés financièrement.
4: De réaction de pré-puberté, où on est un peu révolutionnaire dans l'âme, et en fin de compte, on n'a pas vu grand-chose. Et c'est bien que jeunesse se fasse aussi, mais il faudrait aussi se poser la question de l'autre côté, comment ça se fait que les autres partis dits classiques, démocratiques et républicains, que je mets dans républicains, ne leur parlent pas. Voilà, donc lorsque vous venez vendre quelque chose sur l'étal du marché, vous avez des secteurs, je ne vais pas parler à ceux qui maîtrisent bien la com, mais chacun a des parts de marché.
1: Véronique Chabourine vous regarde très attentivement.
4: Et donc on voit que les cadres de la France insoumise ont quand même fait émerger aux dernières élections, et y compris législatives, des nouvelles figures, des gens qui sont un petit peu représentatifs de la France, mais beaucoup de jeunes. Et d'ailleurs, c'est ce que le Rassemblement National avait fait bien avant eux. Et donc, eux ont pris ce déclic, ils se disent, il y a un créneau qui existe, il y a une part de marché, et ils se placent dessus. Donc, aux autres de réagir.
1: Jean-Marie Villain.
5: Ce qui est vrai, c'est que c'est bien que dans les familles, il y ait encore des discussions politiques.
1: De moins en moins, quand même, parce que vu la manière dont elle se termine, nous dit le point, les limites.
5: C'était plus intéressant, justement, on se fâchait un petit peu trop, et donc on parlait plus politique. Donc, si on recommence à parler politique, c'est plutôt bon signe. Par contre, c'est vrai que on sait très bien que le discours de Mélenchon, c'est un discours qui est formaté pour les jeunes, formaté pour faire plaisir. Quand on l'entend de toute façon changer d'avis comme de chemise sur maint sujet, quand il parle un jour de laïcité, il y a 20 ans il était le chantre de la laïcité et maintenant il l'a complètement oublié. Quand il parle le 15 juin de qu'il faut absolument interdire les climatisations, et puis que le 3 juillet, il commence à dire « Ah, finalement, c'est quand même un scandale que toutes les classes ne soient pas climatisées », il dit ce que les gens ont envie d'entendre. C'est-à-dire, c'est la négation de la vraie politique.
1: Comme dirait l'autre, c'est un situationniste. Il n'y a pas d'idée, il y a seulement des positions en fonction de l'actualité.
5: Je me positionne en fonction de ce que les gens ont envie d'entendre, parce que c'est comme ça. De la même façon, il choisit les cibles, que ça soit les jeunes, que ça soit les quartiers, que ça soit n'importe quoi, il fait de cette façon de la politique très politicienne finalement.
1: 0826 300 300, est-ce que les jeunes qui votent Mélenchon sont déconnectés? Vous avez eu des repas de famille au lieu, vous nous passez un coup de fil ou vous témoignez sur l'antenne de Sud Radio. Véronique Chabourine.
6: Oui. Moi, je pense déjà, je me méfie des généralisations. Je crois qu'il n'y a pas une jeunesse, mais des jeunesses. Il y a quand même, en fait, des fractures à la fois dans les parcours d'études, les territoires, etc. Donc, c'est difficile de généraliser. Après, Jean-Luc Mélenchon, en tant que parti, on va dire, d'extrême, comme aussi le RN, je pense qu'ils incarnent aussi une sorte de révélateur d'inquiétude en fait et de baromètre un peu du mécontentement et notamment chez les jeunes parce que vous l'avez dit, je crois quelqu'un l'a dit sur ce plateau, voilà, on a envie, on est jeune, on a envie de changer le monde, etc. Donc il a cette espèce de promesse là et ça fonctionne. Après, je pense pas que dans l'équilibre d'instabilité ça mène nécessairement au vote.
1: Ça mène généralement aux ventes et on va poursuivre la conversation avec cette une du Point qui raconte un peu pour rire mais aussi avec des chiffres, des analyses, comment la jeunesse s'est radicalisée, pro-Mélenchon, comment elle a voté majoritairement Jean-Luc Mélenchon, est-ce que ces jeunes qui votent sont totalement déconnectés parce que c'est pétri de contradictions, ce sont les plus diplômés, les plus aisés, j'imagine qu'ils utilisent toutes les technologies qu'ils souhaiteraient interdire partout ailleurs, est-ce que aujourd'hui on assiste, oui, à un vote de génération Mélenchon, vous êtes parents, vous êtes grands-parents, vous êtes, je sais pas, vous travaillez avec des jeunes, vous êtes totalement déconnectés des discours politique. Venez nous raconter tout ça sur l'antenne de Sud Radio 0826 300 300. Très courte page de publicité et on vient dans une poignée de secondes, à tout de suite.
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1: 0826 300 300, vous êtes avec nous, amis auditeurs. Vous avez envie de vous installer autour de la table pour papoter, pour débattre, pour ferrailler. Ça tombe bien, vous êtes sur la bonne radio Sud. Vous le savez, on parle vrai, on s'intéresse à ces jeunes qui votent Mélenchon. C'est à la une du Point cette semaine. Est-ce qu'ils sont déconnectés, ces jeunes? Est-ce qu'ils sont déconnectés? Parce qu'on s'aperçoit que dans la sociologie, on va dire que ce sont les 18-25 ans. Ils votent à près de 40% Jean-Luc Mélenchon. Mais ce sont les plus aisés, ce sont les plus diplômés. Ils ont des préoccupations, pas de bobos, mais des préoccupations un peu plus intellectuelles que la fin du mois et le plein d'essence dans la bagnole. C'est l'actualité internationale, c'est l'écologie. Est-ce qu'aujourd'hui, oui, les jeunes qui votent Jean-Luc Mélenchon sont déconnectés? Autour de la table, on avait déjà un débat avec déjà ce rapport au travail. Moi, j'ai vu que ça faisait un peu débat. Pourquoi? Notamment, ben non, vous n'étiez pas totalement en accord avec ça.
2: Je disais que la nature humaine est feignante de par nature. C'est-à-dire que plus on nous offre la simplicité, plus on va la choisir. C'est humain.
3: C'est vraiment une question de choix, quand même. Hein.
2: C'est une question de choix, vraiment. Quand on apporte le progrès et le modernisme, on y va. C'est l'évolution de l'être humain qui est comme ça. Moi, je suis favorable à la semaine de 4 jours, mais je suis aussi favorable. Moi, j'ai pas envie de prendre ma retraite. C'est-à-dire, j'ai eu un débat récemment. J'ai dit, moi, le jour où je serai à la retraite, je pense que mes jours seront comptés.
4: Pourquoi tu es favorable à la semaine de 4 jours, par
2: exemple ? Je suis favorable à la semaine de 4 jours parce que je pense que l'émancipation de l'être humain n'est pas faite que de travail. Il doit aussi créer, être artiste, avoir aussi des loisirs et du plaisir. On n'est pas venu uniquement sur cette planète, le court instant que le Tout-Puissant nous laisse, uniquement dans un tunnel où, à côté, on ne peut pas voir les plaisirs de la vie. Bon, ça, c'est une certaine philosophie. Mais,
3: Il ne faut pas insister. C'est quand même impressionnant d'entendre. Parce que on passerait à la semaine de 4 jours, on ne serait pas intéressé par les plaisirs de la vie. Moi, je suis désolé, je suis pas particulièrement. D'ailleurs, je me suis pas reposé la question des 5 jours. Mais en attendant, je suis moi aussi intéressé par les plaisirs de la vie. J'apprécie aussi la culture. J'apprécie le temps que je peux donner à mes enfants.
1: Et vous travaillez énormément. C'est pas incompatible.
3: Et quand j'ai travaillé, j'ai travaillé énormément. Et pourtant, j'ai pris beaucoup de plaisir aussi à travailler parce que ça m'a intéressé.
2: Bien sûr. C'est pas incompatible, sauf qu'il faut du temps.
4: Mélenchon, il y a cet aspect du travail, et il y a aussi beaucoup cette indignation de la situation à Gaza et du conflit israélo-palestinien. Et je trouve que c'est très sélectif. C'est-à-dire que c'est un marqueur fort de leur identité et de l'engagement de la jeunesse, mais on ne parle pas des autres mouvements de guerre. On ne parle pas de la situation au Congo, de la situation au Soudan, où le viol est devenu une arme absolue, quotidienne, frénétique, horrible. Et c'est ce rapport à la situation de Gaza fait qu'on met ce sujet sur fond, pour moi, d'antisémitisme profond. On a vu le sujet de Barbara Bunch.
1: Qui décide d'ailleurs de porter plainte contre
4: l'Israël. Et c'est très sélectif. On oublie les autres drames que vivent des autres pays, des autres continents. Et c'est une position vraiment très forte de la part de LFI.
2: C'est ce que je disais tout à l'heure, le marketing et les parts de marché sur une part électorale de on va se le dire clairement, puisque moi j'y suis et je peux parler de façon très simple. Moi, je suis de père musulman et de mère juive, je suis franco-algérien, donc personne ne pourra me taxer de racisme ou d'antisémitisme. C'est une cause qu'il faut entendre, la cause palestinienne, et ils ont le droit à un État, et la France, je suis très heureux qu'elle ait reconnu. Mais instrumentaliser la cause palestinienne à des fins électoralistes, c'est complètement dégueulasse. Parce que moi, j'ai pas entendu l'ami de Bachar Assad, Monsieur Mélenchon, pleurer sur les 450 000 morts en Syrie. J'ai pas entendu l'ami des dictateurs, Monsieur Mélenchon, parler des 150 000 morts au Yémen et des 14 millions de déplacés. J'ai pas entendu les féministes proches de Mélenchon parler de la condition des femmes en Afghanistan. J'ai pas entendu les amis de Mélenchon. Je sais bien.
3: La seule chose qu'il cherche dans les sujets qu'il aborde, ce sont les sujets qui mathématiquement vont lui rapporter des voix.
2: Des voix.
3: Le reste n'a absolument aucune importance. Quand on change d'avis à ce point-là, comme il le fait, ça montre bien que ce qui est important pour lui, c'est le nombre de voix que ça va lui rapporter aux prochaines élections.
2: C'est là où la France insoumise sont très forts, parce qu'on dit les jeunes sont déconnectés. Je pense qu'ils sont très connectés. Mais comme eux s'adressent directement à eux, vous voyez le temps qu'on passe sur nos smartphones.
1: Ils sont trop connectés dans une bulle, c'est-à-dire.
2: Mais ils sont présents sur tous les réseaux sociaux et donc ils parlent de manière impactante.
5: je pense en fait qu'il faut regarder aussi les usages. Pourquoi, entre guillemets, ils performent aussi bien chez les jeunes? C'est aussi parce que les jeunes sont sur les réseaux sociaux, peut-être davantage que les autres catégories, que Jean-Luc Mélenchon est très actif sur les réseaux sociaux et surtout il tient des discours qui sont très clivants. Donc un discours clivant, il va être beaucoup plus repartagé sur les réseaux, on le sait, et donc va être entre guillemets beaucoup plus pénétrant aussi dans les audiences. Donc je crois qu'il y a aussi tout simplement, et je l'applique aussi pareil sur Jordan Bardella en fait,
1: oui,
5: c'est les mêmes mécanismes.
1: Qu'est-ce quoi, les mêmes mécanismes.
3: Ouais, ils se rejoignent de toute façon assez systématiquement, donc de toute façon il n'y a rien de très étonnant.
2: C'est sûr. Transmission.
1: 0826 300 300, on est au téléphone avec vous Olivier, bonjour.
6: Bonjour, merci de m'accueillir.
1: Mais merci, merci à vous de nous avoir passé un coup de fil, mon cher Olivier. Vous êtes, je crois que ça fait plusieurs fois qu'on échange, vous êtes plutôt pro LFI. Est-ce que vous considérez que tous ces jeunes qui votent Mélenchon sont déconnectés, vous, Olivier?
6: Alors, moi, je suis LFI, puis je suis aussi papa, vous voyez, donc j'ai pas de.
1: Bim, les deux manches parfaites pour notre débat.
6: Et je suis militant LFI et je vois toute cette jeunesse. Alors, vous parlez d'extrême, moi, je préfère parler de rupture. Comme vous le dites, les jeunes, oui, ils lisent en fait, ils sont pas déconnectés, ils ont, je pense qu'ils adhèrent à un programme en fait, et que le programme, c'est un des rares programmes qui a été chiffré, qui tient la route. C'est dommage, on n'en parle jamais. Caricaturer Mélenchon en l'appelant ami des dictateurs, tout ça.
2: Mais c'est
6: moi,
2: la vérité.
6: Honnêtement, non, c'est pas vrai. Non, c'est pas vrai.
2: Oui
6: je sais pas. Non, bah non, c'est pas vrai. Il a jamais été ami de Bachar al-Assad, comme vous l'avez dit. Il a intervenu en plus sur plein de sujets, plein d'autres guerres, contrairement à ce que vous dites. Mais bon, c'est pas grave, c'est même pas le sujet. Le sujet, c'est la jeunesse. Moi, je pense que c'est vous qui êtes déconnecté si vous comprenez pas pourquoi cette jeunesse, elle va là-bas.
1: Mais expliquez-nous, en fait, alors, Olivier, vous, ce que vous voyez quand vous êtes militant LFI au contact de la jeunesse, vous parlez notamment d'une volonté de rupture. Par exemple, si vous avez deux, trois sujets concrets qu'on comprenne, nous.
6: Bien sûr, bah, déjà, il y a la transition, la bifurcation écologique, qui est très importante chez les jeunes. Moi, j'entends beaucoup de jeunes, par exemple, qui vous disent, nous, on veut pas faire de gamins parce que le monde qu'on leur réserve, ça, c'est assez nouveau, ça, c'est pas un truc qu'on entendait chez les jeunesses, dans la jeunesse avant.
1: Mais l'idée, c'est de dire, Olivier, que je comprenne bien, c'est pas pour interrompre à chaque fois votre raisonnement, mais c'est-à-dire qu'il y a des jeunes tout d'un coup qui n'auraient pas envie de faire d'enfants, mais en votant Mélenchon, qui auraient à nouveau des envies de faire ce qu'on appelle du réarmement démographique.
6: Je suis pas caricatural comme ça. Ce que je dis, tout simplement, c'est qu'il y a un côté désabusé chez la jeunesse qui ne croit plus à la politique d'hier, à juste titre, parce que je suis désolé, après quelques années de Macron, où on nous a vendu le jeune président, justement, on voit l'état de la France, on voit la montée de l'extrême droite en France. Ouais. Les jeunes ont très peur de cette montée de l'extrême droite également. Donc, il y a une évolution, elle nous échappe à nous aussi, parce que, bon, on a pris un peu de bouteille, on n'est pas toujours... Et Mélenchon a misé sur cette jeunesse. Il faut dire aussi, regardez les députés... Regardez les députés de la France Insoumise, il y a beaucoup de jeunes aussi. Donc oui, ils parlent aux jeunes, ils veulent parler aux jeunes, et ils ont surtout un programme.
1: Et surtout, il y a la réussite de ce que vous avez décrit à l'instant, Olivier, la volonté d'incarner quelque chose qui ressemble à une rupture, et ça c'est peut-être aussi très important à saisir. Merci beaucoup de nous avoir passé un coup de fil, Olivier, au 0826 300 300. Je vous propose qu'on a bien écouté un militant LFI, je vous propose qu'on écoute aussi l'autre penchant. Bonjour Lionel.
7: Bah putain, l'autre penchant, Maxime.
1: Bah, l'autre penchant, sauf c'est comment tu veux que je te décrive? L'autre penchant, il y a gauche, droite, l'autre penchant, quoi.
7: Je suis pas extrême gauche. Moi, je vais voter Lisnard, si tu veux, à un moment donné. Tu me calcules, tu me dis,
1: oui, faut suivre. Oui, l'autre penchant, c'était juste. Ah, non, mais Lionel, toi, comment tu vois?
7: Ça pique un peu, dit comme ça, ça pique un peu.
1: C'est le but. Non, mais on a l'habitude d'échanger régulièrement ensemble sur cette antenne. Et tout à l'heure, j'ai forcément eu aussi envie de t'entendre. Quand on a eu tout ce débat sur la jeunesse qui pourrait voter Mélenchon avec ce rapport très singulier au travail, toi comment tu l'observes tout ça? Les jeunes qui votent Mélenchon forcément déconnectés?
7: Non, ils sont pas déconnectés. En fait, le truc c'est qu'aujourd'hui, depuis une dizaine d'années, 10-15 ans, on voit en fait que les jeunes votent vraiment beaucoup plus pour les extrêmes. Alors c'était déjà mon cas quand j'étais jeune. C'est vrai que quand on est jeune, on aime bien tout le monde et on veut lutter contre le racisme, contre toutes les grandes causes en fait, tu vois. Et puis ça fait sympa parce que c'est quand t'es jeune, t'es un idéaliste. Et puis après, quand tu vieillis, quand t'as une société comme moi, après t'as tendance à basculer à droite parce que vu comment tu te fais crucifier, c'est sûr que ça pique un petit peu. Donc aujourd'hui, on a vraiment un mouvement qui se coupe en deux. c'est-à-dire RN beaucoup, parce qu'il y a beaucoup de jeunes qui votent RN, et il y a beaucoup de jeunes qui votent LFI. Les discours sont assez clivants, mais en fait, ce qui les emmène généralement dans ces directions-là, c'est toutes les crises qu'ils ont pris dans la tête, Covid, logement, travail. Et en fait, si tu veux, forcément, ils voient que depuis 40 ans, on se paye droite-gauche, droite-gauche, droite-gauche, et que finalement, bah, et on a 3600 milliards de dettes et que c'est quand même compliqué. Donc, ils se disent, bah, pourquoi pas tester un extrême? Mélenchon, c'est un vrai gourou. Il s'est appuyé, donc ils ont des, ils utilisent extrêmement bien les réseaux sociaux avec, en faisant une espèce de blitz médiatique, c'est-à-dire en lâchant les plus grosses conneries possibles pour que ça soit relayé, et ça trouvera toujours un écho quelque part. Donc, c'est, en fait, les jeunes, malheureusement, sont manipulés au même titre que les immigrés sont manipulés, au même titre que les ouvriers à l'époque étaient manipulés.
1: Et là où tu as raison, Lionel, en plus, c'est que tout à l'heure, même de la part d'Olivier, qui était le militant LFI, il a utilisé, ça a beaucoup fait réagir Jean-Marie Vilain, il a vraiment utilisé le mot miser sur, c'est-à-dire que c'est même pas le rassemblement d'eux, c'est miser sur parce qu'on sait qu'il y a un gain. Merci beaucoup, Lionel, de nous avoir passé un coup de fil à très vite. Oui, Thomas, tu disais placement.
4: Non, oui, miser égale placement, c'est de l'opportunisme. Pour moi, c'est une politique purement opportuniste, très sélective sur des sujets d'actualité précis. À nouveau, le conflit israélien. On a quand même entendu le coordinateur de la France insoumise, le député de Marseille, légitimer l'action de Grenoble. En disant que les gens, les militants étaient présents pour exprimer une opinion. Et donc l'opinion exprimée,
1: Grenoble,
4: c'est d'empêcher...
1: qu'on remette dans le contexte, hein, une jeune artiste qui se produisait sur scène, qui
4: Barbara
1: a été...
4: Bunch, exactement. Qui est devenue l'égérie de CNews maintenant, c'est très drôle d'ailleurs. Et cette
1: scène...
4: Libé,
1: France Info, je veux dire...
4: Cette scène de Grenoble, elle est légitimée par la France Insoumise comme une expression libre. Ouais. Sauf que l'expression libre, elle vise quand même à empêcher une artiste juive de se produire sous prétexte qu'elle a soutenu des positions
1: mais que beaucoup ça pose aussi la liberté d'expression, et on le voit à travers de plus en plus d'enquêtes, il y a de plus en plus de jeunes qui ne supportent pas certaines critiques. La liberté d'expression, c'est visiblement aussi un concept qu'on va devoir redessiner dans les prochains mois et les prochaines années. On clôture, messieurs dames, ce premier sujet. Je vous propose qu'on avance dans l'actualité avec cette interview qui a été publiée hier après-midi, qui a fait beaucoup de bruit dans les médias, dans le cercle politique. C'est l'ancien conseiller, le très proche conseiller de Gabriel Attal, qui s'appelle Louis Jublin, qui assume avoir pris de la cocaïne. Je cite la phrase: à j'en me dézinguer, à m'en faire péter la couscoussière. Est-ce que c'est choquant quand on voit notamment ce contexte de la DZ Mafia, ce qui s'est passé par exemple à Alès avec son maire, quand on voit aussi ce qui s'est passé dans les ministères avec les tests un peu impromptus signés Sébastien Lecornu pour dégager ceux qui étaient positifs à ces tests-là? Est-ce que c'est choquant? 0826 300 300, à tout de suite sur Sud Radio.
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1: 0826-300-300, vous êtes bien sur Sud Radio, on parle vrai, on met tout sur la table et vous participez à la discussion avant de revenir sur le débat qui va nous intéresser dans la prochaine demi-heure, à savoir cet ancien conseiller proche de Gabriel Attal, hein, qui confie avoir pris de la cocaïne, qui plus est, on va dire avec des expressions qui ne traduisent pas une grande sobriété non plus, dans la manière et de l'annoncer et dans le quotidien. Je me dézinguais à m'en faire péter la couscoussière, est-ce que c'est choquant, qui plus est, dans le contexte que nous connaissons. 0826-300-300, mais au vu de l'actualité, alors qu'il est 11h05, sur Sud Radio. L'importance avec vous, Antoine Dizy, bonjour.
2: Bonjour Maxime, bonjour à tous.
1: De faire un point sur la situation, où on en est.
2: Le feu ne progresse toujours pas à grande vitesse pour le moment, mais le risque reste toujours très élevé, notamment ce début d'après-midi. Depuis hier, en fin de journée, 2400 hectares ont déjà brûlé. Un incendie fulgurant, sa superficie a été multipliée par 6 en moins de 3 heures, attisée par un massif landais composé d'arbres très denses. Les flammes, avec des zones non brûlées ou des départs de feu, sont constatées par les pompiers. Par précaution, les autorités ont ordonné hier l'évacuation de 7 campings, entraînant le déplacement de 12 000 personnes. Plus de 700 pompiers sont actuellement mobilisés sur 30 km pour tenter de maîtriser l'incendie. À ce stade, aucune maison brûlée ni victime n'est recensée. Le trafic ferroviaire n'est pas perturbé pour le moment, mais les autorités soulignent néanmoins que la situation reste très défavorable.
1: Merci beaucoup Antoine Dizy, on vous retrouve d'ailleurs toutes les demi-heures pour faire un point sur la situation. Et je rappelle, midi, 13h, au vu de cette actualité, vos témoignages, les experts sur la situation, la rédaction mobilisée, et vous, bien sûr, auditeurs, vous êtes dans un camping, vous êtes en train d'évacuer, vous êtes dans cette région, je ne sais pas, vous êtes pompier, vous nous appelez 0826-300-300, vous avez également bien sûr le site sudradio.fr, l'application ainsi que les réseaux sociaux. Il est 11h06 sur Sud Radio.
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1: Après le suivi de l'actualité, poursuite de nos discussions et nos débats avec autour de la table Jean-Marie Villain, Thomas Exelhauser, Philippe Bouriaki et Véronique Chabourine. On débattait, on a débattu à l'instant de ce qui se passe avec les électeurs de Jean-Luc Mélenchon. C'est la une du Point, dossier amusant, je vous le recommande. On va s'intéresser à un autre article désormais qui est dans un journal, Vanity Fair. Alors, un article, interview sous forme de portrait, vous savez, c'est les plumes dont on ne sait jamais très bien d'ailleurs comment les qualifier. Et il évoque cet article, un ancien conseiller de Gabriel Attal qui s'appelle Louis Jublin, qui assume avoir pris de la cocaïne. Alors il y a toute une série de choses dont je vous fais volontiers abstraction durant cet article, mais son rapport à la cocaïne a évidemment choqué hier la classe politique, la classe médiatique, avec énormément de réactions. Il y a notamment ce passage, tout remonte à l'automne 2022, Gabriel Attal est alors ministre chargé des comptes publics et Jublin, ce fameux conseiller, donc mène déjà une vie à 100 à l'heure. C'est à cette période, dit-il dans l'article, qu'il commence à consommer, et là je cite, de la cocaïne, je me dézinguais à m'en faire péter la couscoussière. Est-ce que c'est choquant? Est-ce que ça vous interpelle? 0826-300-300. Autour de la table, on a discuté un peu déjà en coulisses de cet article, on a partagé. Tiens, je me tourne vers vous pour commencer, Véronique Chabourine, vous qui êtes analyste stratégique. Comment vous avez, on va dire, d'un point de vue froid, d'un point de vue professionnel d'abord, reçu ce que vous avez lu?
3: Oui, c'est choquant déjà, évidemment, puisqu'on parle d'un ancien collaborateur qui travaillait donc auprès de Gabriel Attal, en tout cas dans les faits qu'il relate. Donc évidemment c'est choquant. Ensuite, c'est un sujet, il en fait un sujet public, mais c'est un sujet personnel avant tout. Je pense qu'il faut les sujets sous-jacents, ça peut être aussi une addiction à la cocaïne, donc il faut pas minimiser. Ensuite, il y a le sujet de dire voilà, il faut pas tomber dans deux écueils qui seraient de banaliser la consommation de cocaïne ou d'en faire un témoignage qui vient en fait remettre en cause tout un gouvernement. Donc je pense qu'il faut essayer d'avoir un avis assez modéré sur cette polémique en fait.
1: Mais là où vous avez raison, c'est que quand beaucoup vont tomber sur cet article, vont lire cet article ou même seulement sur des extraits, ils vont dire ah ben voilà, de toute façon on le savait, ils sont tous drogués là, la Macronie, tout ça, c'est que comme ça, c'est de la cocaïne et c'est n'importe quoi. Thomas,
4: sur cette enquête

0: interview, témoignage de Louis Jublin dans Vanity Fair, ça me pose beaucoup de questions parce qu'il est question d'une vidéo. Et de ce qu'il apparaît, de ce que l'on a pu me dire, il serait question d'une vidéo qui aurait été envoyée à beaucoup de rédactions, que beaucoup de journalistes auraient eu accès à cette vidéo. Et c'est une forme de chantage quasiment qui a pu être faite. Et je me demande qui est la cible finale, qui a commandité cet envoi de vidéo aux rédactions. Est-ce qu'il ne fait pas justement cette interview pour devancer la publication de cette vidéo?
1: Lui, c'est ce qu'il dit. Il a même envoyé lui-même, c'est ce que nous raconte l'article, un SMS à Vanity Fair en disant voilà, cette vidéo, je veux en parler.
0: Je m'interroge beaucoup et je me demande même s'il ne faudrait pas que le parquet se saisisse, parce que pour moi, on s'apparente à une histoire de chantage. Un chantage sur une personne des médias et de la communication de premier plan, qui a encadré beaucoup de dirigeants, qui a accompagné jusqu'à Matignon et Gabriel Attal. Et je trouve ça extrêmement curieux de savoir qui est vraiment la cible. Est-ce que c'est ce monsieur? Est-ce que c'est Gabriel Attal derrière? Ou d'autres entourages, d'autres personnes? Et je pense qu'il y a nécessité d'une enquête, clairement.
1: Seulement, ça vous analysez, c'est vrai, ce qui pourrait se passer en coulisses. Le fait est qu'on apprend que des conseillers, qui plus est au plus haut sommet de l'État, prenaient de la cocaïne. Ça, qu'est-ce que ça... Vous, Thomas, comment vous réagissez à ça? Est-ce que ça vous interpelle? Est-ce que ça vous choque? Est-ce que vous êtes beaucoup plus désabusé en expliquant en réalité que tout ça, ça doit exister, ça a toujours existé dans l'élite, je le mets entre guillemets?
0: Mais la drogue n'est plus une question d'élite. Moi, dans mon canton, dans ma circonscription très rurale, la gendarmerie nationale me relate des consommations qu'on ne peut même pas soupçonner.
1: Ils ne sont pas conseillers de ministre.
0: Ils ne sont pas conseillers de ministre, mais ce que je veux dire, c'est que la drogue, maintenant, elle n'est pas réservée aux élites, elle n'est pas un sujet parisien.
1: Mais j'ai l'impression que ça ne vous marque pas, c'est pour ça que vous prenez
0: ça
1: avec une sorte de...
0: Mais ça ne me marque pas, parce qu'on en a tellement parlé des tests qui ont été faits dans les cabinets ministériels du Premier ministre, qui révèlent que des tests ont été positifs et que des gens ont été écartés, que moi, ça ne m'étonne plus, parce que j'ai l'impression que c'est devenu un quotidien d'avoir cette dépendance, et ce sport national, il entretient les trafics. Il entretient les trafics, il entretient la consommation, entretient les trafics, entretient les trafics.
2: Véronique. Je ne pense pas qu'on puisse dire que ça devient un sport national et que c'est complètement normal et que ça choque presque plus personne. Je crois que là, c'est très choquant parce qu'on a quand même un débat aujourd'hui qui s'articule sur la lutte, notamment contre la DZ Mafia. On a vu l'exemple de cet élu qui a été exfiltré de chez lui. Et d'ailleurs, j'ai une pensée de compassion pour lui et sa famille, parce que c'est affreux d'exercer ses fonctions dans ces conditions. Je crois qu'il ne faut pas minimiser ce débat et dire que c'est devenu la norme. Ou alors là, c'est vraiment...
1: En écoutant Thomas, je ne veux pas déformer ses propos, on a cette sensation tout d'un coup en disant que bon, c'était, je ne sais pas, Jean-Marie Villain.
3: Alors sur la première partie de Thomas, moi je souscris complètement, je pense qu'il y a quelque chose qui est en train de se monter sur...
1: Oui, en coulisses, c'est peut-être pour monter Gabriel Attal.
3: Il n'y a aucun doute là-dessus, c'est tellement grossier que ça paraît comme ça. Sur le reste, non, effectivement, moi je pense qu'il ne faut surtout pas minimiser, il ne faut pas le généraliser. Et surtout se dire, continuer de se dire, oui, la drogue, c'est de la merde. Quoi qu'on puisse en penser, c'est comme ça. Il faudra continuer de se battre pour. D'ailleurs, Philippe parlait tout à l'heure d'une vidéo lunaire de la DZ Mafia sur l'histoire d'Alès. C'est une catastrophe. Moi, c'est pas lunaire. C'est que ce sont tout simplement des assassins qui essayent de se faire une virginité sur un pseudo-groupe qui ne serait pas exactement leur, qui aurait outrepassé leur fonction. Non, ce sont des gens qui ne respectent plus rien et qui, sous prétexte de faire leur petit trafic pourri, continuent justement de menacer en permanence, que ça soit des élus ou que ça soit des familles dans les quartiers, parce que quand on se sert des familles pour servir de mule, c'est exactement pareil. Non, ça reste choquant, mais de la même façon que c'est choquant quand il y a du dopage dans du sport, que c'est choquant quand on vend de la drogue à des gamins.
1: Simplement,
3: pour les abuser.
1: Je suis d'accord pour le sport, Jean-Marie, je suis d'accord pour le sport. Maintenant, je me mets à la place de tous ceux qui nous écoutent. Ça fait 2-3 ans qu'ils entendent que le sujet du narcotrafic devienne un sujet. Il y a eu des phrases chocs, des campagnes, des lois. Et là, ils s'aperçoivent qu'un des plus proches conseillers de Gabriel Attal, depuis le début qu'il appartient à la Macronie jusqu'à Matignon, avec visiblement des vidéos où dans les ministères, il y avait d'autres fonctions de travailler. Je me mets à la place de tous ceux qui nous écoutent. Où ça dégoûte, où ça choque, où ça vous fait rentrer dans des mécanismes de pensée délirants.
3: On va revenir au premier sujet. Ça ne fait que le jeu de tous ceux qui, justement, s'amusent à mettre en avant ces
1: Après, l'avantage avec LFI, c'est qu'ils ont des députés aussi qui prennent de la drogue.
3: Donc, sur ça, il y a plein de réunions. Et qu'ils l'achètent aussi.
0: Avec l'argent de l'Assemblée nationale.
1: Voilà. Oui, là, Louis Jublin, il était aussi un peu payé par nos impôts. Donc Philippe Bourriaki.
4: Non, ce que ça révèle, je ne vais pas parler de l'homme, puisque visiblement, il a une histoire qui est chaotique, difficile, comme beaucoup de nos compatriotes. Et lorsque on est en dépression chronique, souvent on a recours à des substances ou à des choses qui peuvent, pendant un instant, nous faire oublier tout ça.
3: Et puis, croire.
4: Non, ça le fait réellement. Ça le fait. Je le dis puisque moi, je peux en parler sans problème. Pendant de longues années, j'ai consommé du cannabis et je peux t'assurer que quand je fumais, et je le dis, c'est très mauvais parce que je me suis réveillé un matin avec la mâchoire serrée, je m'étais couché avec la mâchoire serrée et je me dis non, c'est pas possible, je ne peux plus être dépendant de quelque chose parce que c'est vrai que quand j'étais sous cannabis, j'étais très calme et dès que je n'avais plus de cannabis, j'étais très agité, mais vraiment très agité. Donc je suis pas là en disant de la compassion, je dis que lorsqu'on est dans un état ou de surmenage parce qu'on demande beaucoup, faut voir comment les collaborateurs ou les conseillers sont traités, on leur demande d'être disponible 24h/24, etc.
1: Mais après, vous savez aussi, j'entends tous vos arguments, mais je me mets aussi à la place de ceux qui nous écoutent, et je connais aussi, et on connaît tous beaucoup de conseillers qui travaillent comme des chiens, et qui pour autant à côté
4: prennent
1: pas de drogue, ne cèdent pas de substance, et c'est assez insupportable, j'imagine aussi, par exemple, je sais pas, des agriculteurs, des pêcheurs, des gens qui travaillent sur les chantiers actuellement, qui font des trucs dingues, et eux ne prennent pas de drogue ou quoi que ce soit.
4: Je dis qu'il y a des esprits qui peuvent être très forts et tant mieux pour eux, et ça serait bien que ce soit une généralité, et d'autres qui peuvent avoir une fragilité qui prennent un palliatif, soit des médicaments, soit d'autres qui se refusent dans l'alcool, d'entrer dans le chocolat, d'entrer dans le tabac. Enfin,
1: c'est mieux le chocolat, de toute façon.
4: Évidemment, ça peut avoir des conséquences négatives sur la santé, mais ce que je veux dire, c'est que ce que ça reflète, c'est que toutes les couches de la société, parce que quand on parle de drogue, en général, on parle que des quartiers populaires, et on oublie le showbiz, on oublie la télé. De moins en moins, parce que là, c'est un cas d'école, mais on se rappellera de plusieurs animateurs qui sont retrouvés, et plusieurs artistes. Johnny, il disait, je suis obligé de me défoncer H24, sinon ça va pas. Ce que ça révèle, c'est le reflet de la société, qui est pas bien, qui est très mal, et donc, tu l'as dit, et à juste titre, derrière, ça favorise les trafics, donc les narcotrafiquants, et derrière, des morts. Donc, nous sommes tous responsables de ça. Je ne sais pas d'occuper pas viser qui que ce soit, mais il faut trouver une solution pour les accompagner, les aider. Moi, c'est juste une question de volonté, en me levant un matin, en me disant ça, c'est plus possible.
1: 0826-300-300, un ancien conseiller, Gabriel Attal, qui assume dans une interview à un journal avoir pris de la cocaïne, qui plus est dans des termes un peu interpellants. Est-ce que c'est choquant? Est-ce que ça vous fait réagir d'une certaine manière? Est-ce que ça peut aussi vous dégoûter avec des réactions qu'on peut totalement entendre et comprendre? Venez nous raconter tout ça sur l'antenne de Sud Radio. 0826-300-300, la conversation se poursuit, à tout de suite.
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1: Vous le savez, Sud est votre radio, vous vous installez autour de la table, vous avez votre téléphone, les réseaux sociaux, le site internet, vous vous invitez autour de la discussion, vous participez et vous nous passez des coups de fil aussi, bien sûr, au 0826 300 300. On s'interroge sur cet ancien conseiller de Gabriel Attal qui assume avoir pris de la cocaïne. Est-ce que c'est choquant? Est-ce que ça interpelle? Est-ce qu'on doit le mettre d'une certaine manière un peu sur le côté de la table? Parce qu'après tout, c'est aussi une histoire derrière, sans doute des traumatismes, et le fait qu'il ait été conseiller, il aurait très bien pu être bouché, peut-être qu'il aurait fait la même chose, ou au contraire, le fait qu'il ait été conseiller, qu'il faisait du Premier ministre, Gabriel Attal, et pas que. Est-ce que ça doit nous interpeller davantage? 0826 300 300. Laurent, bonjour.
2: Bonjour.
1: Merci beaucoup d'être avec nous, mon cher Laurent. Comment vous regardez-vous le débat qui nous anime depuis un peu plus de 10 minutes? Est-ce que ça vous choque? Est-ce que ça vous interpelle? Comment vous regardez ça, vous?
2: Moi, vous savez, vu mon grand âge, c'est 58 ans.
1: Avec ça va, Laurent, vous êtes jeune autour de la table, là, presque.
3: Vous êtes plus jeune que Jean-Marie, qui est à côté de moi.
2: Je chambre pas, hein, non, mais je disais ça comme ça pour alléger un peu l'ambiance.
1: Raison,
2: mais sincèrement, moi, il n'y a plus rien qui me surprend de nos jours. Moi, le seul truc qui, moi, me dérange, c'est que quand même ces gens-là travaillent auprès des décideurs de nos politiques. Ouais. Comment est-ce que vous voulez éradiquer un jour ce phénomène qui est la drogue et tous les problèmes qui en découlent dans les cités, etc. Excusez-moi de la comparaison, mais mettez un pédophile à la tête d'une colonie de vacances et c'est pareil. Hein.
1: Mmh. Je veux dire, en plus, visiblement, ces derniers temps, on a découvert que ça existait, donc c'est ça qui est bien.
2: Oui, en plus.
1: Il y a encore quelques mois, ça aurait pu nous faire sourire parce qu'on dirait, c'est bien que ça n'existe pas. Bon, maintenant qu'on sait que oui.
2: Ça fait plus sourire. Moi, je vais vous dire sincèrement, moi par contre, ce qui m'interpelle, c'est comment et avec quel argent il a acheté cette drogue. Parce que si c'est avec l'enveloppe parlementaire ou le salaire, c'est des fonctionnaires, donc c'est des gens qu'on paye avec nos impôts. Donc, dans ces cas-là, permettez-moi de dire que l'argent public est très mal utilisé. Voilà. Moi, vous parliez tout à l'heure des métiers. Moi, je suis conducteur routier, je suis pas en train de me plaindre. Ça fait 38 ans que je fais ce métier-là. Je fais entre 3500 et 3600 km par semaine. J'ai une pression, j'ai plein de pression des clients, des chargeurs, etc. Ah, c'est pas toujours simple. Je suis pas en train de me plaindre, mais je prends pas de coke. Je veux dire, si à un moment donné, dans votre vie, vous n'êtes pas foutu de travailler, de faire de votre job normalement, vous changez de boulot, je suis désolé. Hein.
1: Et puis, peut-être pas de relativisme, c'est ça que vous dénoncez aussi, Laurent, c'est ça.
2: Arrêter, hein. Ces mecs, ils travaillent dans des beaux ministères, il y a la clim, il y a tout ce qu'il faut, voiture, escorte, tout team. Nous, en bas, on se démouille, quoi. Hein. Et on prend pas de coque. Hein.
4: Laurent, voilà, je peux vous poser une question? C'est Philippe Brouillet qui est appareil.
2: Oui, allez-y, je vous en prie, Philippe.
4: Vous vous rappelez que pendant de longues années, il y avait un focus qui était fait malheureusement sur vos confrères, sur les problèmes d'addiction à l'alcool. Puisque surtout lorsque vous allez dans certains restaurants routiers, il y avait l'alcool à profusion, à volonté, etc. Est-ce que pour autant, il faut considérer que parce que j'achète une boîte de conserve, donc on paye un transporteur, donc j'encourage les gens à boire de l'alcool? C'est un peu réducteur. Je comprends votre mécontentement et votre agacement, surtout avec les impôts. Mais moi, ce que je vois, c'est un problème de santé publique. Vous avez quelqu'un qui a une addiction à l'alcool, à la drogue, à d'autres choses. Est-ce que pour autant, il faut le mettre sur le banc de la société? Non, je crois qu'il faut l'aider à se rétablir et à sortir de cette drogue.
2: Sur le principe, je suis d'accord avec vous, mais je vais vous dire un truc. Il est en face de la responsabilité de chacun. Moi, dans les restos routiers, j'étais encore hier soir, effectivement, il y a de l'alcool, etc. Comme vous savez que vous partez 9 heures après, vous êtes un grand garçon. Moi, ça fait 39 ans que je fais ce métier-là. Vous savez très bien que le taux d'alcool, pour parler de ça, baisse de 0,15 grammes au bout d'une heure, etc. Donc, vous faites votre calcul. Ou si vous devez prendre le volant derrière, vous buvez pas. C'est juste une question de responsabilité. Oui. Mais ces gens-là, moi, je vous dis, alors je dis pas qu'il faut les comprendre quand on a une addiction, etc. Mais à un moment donné, ça fait tâche, quoi.
1: Peut-être l'expression qui résume parfaitement qu'on est en train de dire. Merci beaucoup, Laurent, de nous avoir passé un coup de fil au 0826 300 300.
3: Le débat que l'on a, à savoir si on est choqué que ce conseiller révèle avoir pris, ça veut bien dire qu'il n'est pas le seul et qu'il doit y en avoir certainement beaucoup d'autres. Mais ce que je veux faire comprendre, c'est qu'on est face à un débat, un enjeu national de consommation qui désormais est dans toutes les couches de la société. Ça n'est pas une élite qui se sniffe, qui se drogue. Je vous le dis de vécu de terrain en tant que maire, en tant que conseiller départemental, de dialogue, de travail avec les gendarmes. C'est dans tous les quartiers, dans tous les départements de France, dans toutes les campagnes que les Français, une partie des Français, plusieurs centaines de milliers, voire peut-être même le Premier ministre a évoqué plus d'un million de consommateurs, on est face à un débat de santé publique.
1: 68 millions, 69 millions, donc bon, 1 million,
4: c'est énorme. Ah,
5: ouais. Mais le fait qu'il y ait 1 million, c'est certainement une réalité dramatique. Qu'il faille aider les gens, bien sûr, Philippe, c'est une évidence. Qu'il faut se débrouiller pour les soigner, c'est une évidence. Il faut surtout se débrouiller pour trouver des solutions, et moi, je ne les ai pas encore trouvées, pour stopper et endiguer cette économie parallèle qui rapporte beaucoup d'argent à très peu de gens, finalement, quand même. Hein, c'est toujours comme ça. Il faut absolument... Mais on parlait de chauffeurs routiers qui sont hyper contrôlés, puisqu'ils ont aussi des contrôles d'alcoolémie au-delà des contrôles de vitesse, etc. Je crois que le Premier ministre a lancé ces contrôles. Je pense que c'est déjà une bonne chose. Par contre, il faut absolument que... On parle souvent de fermeté en matière de justice. Il faut aussi qu'on trouve des moyens pour arrêter ces gens, ou que de trouver une solution pour les emmener vers des cures de désintoxication, des solutions en matière de santé, pour ne pas accepter. Mais par contre, c'est un minimum déjà de ne pas laisser ces gens travailler.
1: Véronique Chabourin.
6: Je crois que ce témoignage a rappelé quelque chose d'intéressant, c'était vraiment le côté responsabilité en fait professionnelle dans l'exercice de sa profession. Et je crois que évidemment, ce qu'on attend d'un conseiller qui travaille au sommet de l'État, c'est d'avoir la même responsabilité lorsqu'il exerce ses fonctions, parce qu'on sait très bien qu'un employé dans le secteur privé qui demain utilise prend de la cocaïne et se fait prendre va être licencié. Donc en fait, on veut qu'il y ait le même traitement, et je crois que c'est ce que ce monsieur passait comme message, et c'est intéressant de l'avoir en tête.
1: Oui, Laurent l'a dit, et puis en plus de la responsabilité qu'il a très bien décrite. Bon, alors il y a toujours la théorie que oui, l'alcool, on le maîtrise mieux, on sait que ça s'évacue comme ci, comme ça, donc faut toujours être vigilant parce que ça se passe jamais vraiment comme ça dans la vraie vie. Il y a aussi l'autre fait, vous parliez de responsabilité, c'est peut-être aussi là l'exemplarité. Oui. Peut-être qu'on l'aurait non pas mieux toléré, mais un peu plus accepté, mais en plus il y a la manière d'utiliser les médias pour le raconter, c'est-à-dire, je sais pas, quelqu'un qui est tombé dans une addiction réelle à un moment, qui travaille ailleurs, n'a pas pu utiliser un portrait dans Vanity Fair pour essayer de se refaire la pilule.
5: Ouais, mais le problème, c'est que ces gens peuvent parfois participer de décisions qui sont extrêmement importantes et qui vont nous concerner tous.
1: En plus.
5: Ils vont nous concerner tous. Je ne sais pas à quel degré il avait la capacité au moment de son travail avec Gabriel Attal ou avec d'autres. Donc, il a cette responsabilité. Donc, on a un devoir d'exemplarité, comme tous les élus ont un devoir d'exemplarité, parce qu'on se doit vis-à-vis de nos concitoyens. Quand quelqu'un chez nous vient nous demander de faire une véranda qu'il n'a pas le droit de faire, le moins qu'on puisse faire, c'est ne pas faire la même soi-même dans son pavillon.
1: Ça, c'est sûr.
3: Sur la drogue, on parle de responsabilité. Responsabilité des consommateurs à consommer moins. Mais pour moi, c'est dans les deux sens. D'un côté, il y a les consommateurs qui achètent, mais de l'autre côté, il y a le robinet qui fournit. Et le robinet qui fournit, on sait très bien quels sont les pays producteurs. On le sait, au Maghreb notamment. Et pour aujourd'hui, la loi narcotrafique, elle n'est pas allée suffisamment loin. Il y a des blocages, notamment sur les messageries cryptées, qui sont devenus aujourd'hui l'eldorado des trafiquants. C'est à la fois pour le ravitaillement, pour la vente, on parle des Uber Sheet, etc. Tout ça se fait maintenant librement sur messageries cryptées et totalement de manière... avec toute impunité. Et je veux dire que nous devons nous saisir encore plus fortement et faire de cette lutte sur la consommation et le narcotrafic une cause nationale majeure, avec des moyens décuplés, des moyens militaires, des moyens presque liberticides à l'endroit des trafiquants. Parce qu'à un moment donné, c'est un sujet de santé publique et on ne pourra plus traiter les toxicos.
1: Et en fonction de toute façon comment cette histoire est sortie, quelles ont été les raisons qui ont pu le pousser à, je pense que de toute façon c'est quelque chose qu'on aura un peu toujours en décor jusqu'à la campagne présidentielle. 0826 300 300, dernier sujet de conversation. Vous parliez d'effets liberticides, mon cher Thomas. Eh bien, il y a quelqu'un, une ministre notamment, qui s'appelle Aurore Berger, qui a eu une petite phrase liberticide. En tout cas, c'est ce que considèrent beaucoup de personnes. Elle a dit « Heureusement que ce qui se passe à l'intérieur des maisons regarde l'État ». Ah bon, ce qui se passe à l'intérieur du domicile regarde l'État? Doit-on surveiller si l'État n'est pas sous notre lit quand on s'apprête à dormir? 0826 300 300, à tout de suite.
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1: Bon, l'actualité s'accélère aussi sur Sud Radio. Dans quelques instants, il y aura une conférence importante, justement, le préfet, notamment du Var et de la Gironde, qui fera un point sur la situation. Vous pourrez la suivre en direct sur Sud Radio. Ce sera d'ici une dizaine de minutes. On va donc arranger l'émission de débat pour cela. D'habitude, on va parler d'Aurore Berger. Vous savez quoi, le débat, on le fera demain, parce qu'en plus, il y avait quelques, non pas quelques réticences, mais il y avait un manque d'emballement sur le sujet. Ben, tant pis pour vous. On fera donc le sujet demain. On va s'intéresser donc à vos coups de cœur et vos coups de gueule. C'est comme d'habitude. Chacun un avis, une opinion, une intention à louer ou à critiquer. Juste avant ça, simplement, alors qu'il est 11h32, le point sur la situation avec vous, Antoine Dizzy.
2: Bonjour Maxime. Alors, le feu continue d'avancer petit à petit pour le moment en Gironde, où le risque reste toujours très élevé avec un vent qui se lève en ce début d'après-midi. Depuis hier, en fin de journée, 2400 hectares ont déjà brûlé. Par précaution, les autorités ont ordonné l'évacuation de 12 000 personnes. Plus de 700 pompiers sont actuellement mobilisés sur 30 km pour tenter de maîtriser l'incendie. À ce stade, aucune victime n'est recensée, mais la situation reste très défavorable d'après les autorités. Dans le Var, le feu a parcouru plus de 2500 hectares et n'est toujours pas fixé. Les habitants évacués ont été autorisés à rejoindre leur habitation, notamment afin d'être en mesure de constater les éventuels dégâts, annonce la préfecture ce matin. Les conditions météorologiques de ce jour n'étant pas favorables, la vigilance reste de mise. Les habitants doivent rester attentifs aux messages délivrés et rejoindre sans délai, à la demande des autorités, les centres de regroupement qui restent ouverts.
1: Et dans quelques minutes, vous pourrez suivre en direct sur Sud Radio aussi le point presse avec la préfète de la région de Gironde qui va nous tenir au courant, nous donner les informations et toutes les dernières informations avec, je le rappelle, entre midi et 13h, une antenne largement dédiée à cette actualité avec vous, peut-être déjà mobilisé, vous, amis auditeurs qui êtes sur le terrain, évacuation d'un camping, mobilisé d'une certaine manière, en train de partir en vacances, vous êtes spectateur de quelque chose, vous habitez dans le coin, vous nous passez un coup de fil au 0826 300 300. Les coups de cœur, les coups de gueule, tiens, je vais commencer par Philippe, puisque c'est dans le contexte, justement, plutôt un coup de cœur.
3: Complètement. Chaque année, malheureusement, je suis obligé de faire ce coup de cœur. C'est incroyable, la contradiction, mais c'est merci. Merci à ces hommes et ces femmes dont la devise est sauver et périr, et ils nous l'ont encore montré. Nous sommes déjà à 3 anges gardiens qui sont partis. Je pense à nos pompiers, nos soldats du feu qui luttent contre ces feux qui détruisent notre patrimoine, qui détruisent nos poumons verts, qui détruisent nos biens et qui, des fois, pour l'instant, on touche du bois, il n'y a pas eu de morts à recenser. Mais il y a aussi des animaux, et ça, on les oublie. Il y a des drames, ces femmes et ces hommes qui perdent tout. Je pense, moi, j'étais à côté de Perpignan quand les premiers feux ont démarré cette année. J'étais à Toreil-Plage, et à côté, à Sainte-Marie, il y a des gens qui ont dû évacuer leur camping, qui ont tout perdu, qui se sont retrouvés en slip de bain sur la plage. Je pense aux autres vacanciers qui devaient venir et dont leurs congés ont été annulés, des gens, des femmes et des familles qui se sont sacrifiées toute l'année. Je pense aussi aux gens qui vivent là, aux commerçants. Je pense aussi à nos gendarmes, à nos policiers, aux policiers municipaux, aux maires de toutes ces communes qui étaient en première ligne et qui étaient et c'était fort de voir que c'était les derniers à quitter leur village, leur ville, parce qu'ils avaient la sécurité de leurs concitoyens. Je pense à ces pilotes de Canadair. Je pense vraiment à ces agriculteurs qu'on a vus aller charger leurs citernes pour aller ravitailler les pompiers. Je pense à toute cette solidarité nationale. Et à un moment donné, je voudrais vraiment que celles et ceux qui se sont fait attraper, c'est souvent ceux qui se sont fait attraper, qui ont déclenché ces feux, ils peuvent plus s'en tirer avec du sursis. Ils peuvent plus s'en tirer avec une petite tape sur la main. Même y compris ceux qui ont jeté leur mégot par la fenêtre ou ceux qui ont fait un barbecue. On le sait. On le sait que dans ces périodes de sécheresse, on ne fume pas au bord de la route. On ne fait pas de barbecue. Même si c'est involontaire, je l'entends, mais ça, il faut l'enlever. Il faut que les sanctions soient exemplaire et que ça dissuade les futurs. Parce que c'est plus possible. On peut plus perdre nos anges gardiens. On peut plus voir ces hommes épuisés. Et je voudrais dire un grand merci à la solidarité internationale. Parce que voyez-vous, moi, j'ai rencontré des pompiers roumains qui était venu en renfort et qui était là pour 3 semaines. Et donc, il y a une autre brigade qui est venue. Je voudrais remercier tous les SDIS qui sont venus sur la région parisienne. Enfin, ces femmes et ces hommes, ils comptent pas leurs heures, ils comptent pas leurs jours, ils se plaignent jamais, on les entend pas, et ils devraient tous avoir la Légion d'honneur.
1: Ça, c'était le coup de cœur et l'hommage de Philippe Bourriaki. Je me tourne vers vous désormais, Thomas. Coup de cœur ou coup de gueule ce matin?
4: C'est un coup de cœur. Coup de cœur, hommage pour un dernier résistant français qui est décédé ces jours-ci, Jean Berthaud, qui allait avoir 103 ans et qui était le dernier survivant du maquis sur Couffe, qui est un foyer de résistance dans mon département, dans mon canton de l'Eure, autour de Saint-Étienne-l'Allier. Il était chevalier de la Légion d'honneur. C'était un homme que je n'ai pas connu puisqu'il habitait en Bretagne sur la fin de sa vie, mais qui a fait partie d'un des foyers de résistance les plus forts de Normandie, du nord-ouest de la France, qui de 20 hommes est passé jusqu'à 250 hommes et qui ont grandement participé à la libération de la Normandie. Et donc je voudrais avoir un mot pour ce grand résistant qui aurait été très heureux de fêter ses 103 ans et tous les membres de ce maquis. Et c'est un récit qui nous manque dans notre imaginaire national, ce maquis sur Couffe. J'essaye de porter la voix de ces résistants, de faire en sorte que ce combat puisse être porté et rendre hommage aussi au fondateur Robert Leblanc. Et donc une pensée à toute sa famille et tous les descendants de ces grands héros de notre histoire et notre récit.
1: Vous parliez parfois d'un imaginaire ou d'une histoire qui n'est pas suffisamment racontée. C'est peut-être l'occasion, dans cette période de forte chaleur, d'aller au cinéma, de voir le film sur De Gaulle, si on veut justement, notamment la deuxième partie qui s'intéresse énormément à tous ces foyers de résistance et au travail assez extraordinaire de celui qui se faisait surnommer Rex, mais qui s'appelait en réalité Jean Moulin. C'est quand même grâce à lui qu'on a coordonné toute cette résistance partout sur le territoire. Merci beaucoup, mon cher Thomas, pour ce coup de cœur et cet hommage. Jean-Marie, vous, un coup de gueule. C'était d'ailleurs la raison de notre appel la semaine dernière. Un coup de gueule d'une actualité judiciaire qui s'est remise en marche et à laquelle vous aviez assisté au tout début.
5: C'est vrai, c'est un coup de gueule sur la libération de ces deux... Je ne sais même plus comment les qualifier. Je ne sais pas si je dois dire voyous, assassins, meurtriers. Deux qui étaient effectivement mineurs au moment des faits, qui ont roué de coups jusqu'à temps qu'ils soient gisants et qu'ils meurent. Chemseddine, ce jeune de Viry-Châtillon. Et puis, comme la justice n'est pas capable de faire son travail en rapidement, et bien du coup, au bout de 2 ans, ces jeunes, vu la législation, sont libérés, se retrouvent dehors. Alors effectivement, ils se retrouvent dehors. Ils sont soi-disant interdits de séjour à Viry-Châtillon, mais ça ne les empêche pas de tourner un film place François Mitterrand. Donc ça, déjà, ça devrait inciter la justice à aller les récupérer pour leur faire un petit séjour derrière les barreaux. Moi, ça me met hors de moi quand j'entends encore la maman de Chemseddine, il y a moins de 10 jours, qui était avec qui je suis allé au ministère de chez M. Darmanin, au ministère de la Justice. Elle, non seulement elle comprend pas, mais elle est traumatisée. Elle était déjà traumatisée. Et à chaque fois qu'on lui fait ce genre de déclaration, ou qu'à chaque fois qu'on lui annonce ce genre d'information, elle a l'impression que son fils il est assassiné une nouvelle fois. Et j'aimerais bien que, au moment où on va prendre, où le jugement aura lieu, on est encore dans la mémoire tout ce qu'elle aura vécu. Je rappelle une chose qui est quand même plus que scandaleuse, c'est que ils étaient 4, 2 ont été quasiment blanchis, pour ne pas dire autre chose, alors que ils ont tous assisté. Aucun n'a appelé la police, aucun n'a appelé les pompiers, aucun n'a essayé de le sauver. C'est de la non-assistance à personne en danger. Et pourtant, le parquet n'a pas souhaité les poursuivre. Je trouve ça scandaleux.
1: Coup de gueule de Jean-Marie Villain, qui, il faut le dire, était ancien maire de Viry-Châtillon. Donc, au moment des faits, on comprend à quel point cela puisse traumatiser. On termine par la voix féminine avec vous, Véronique Chabourine. Coup de cœur ou coup de gueule ce matin?
6: Coup de gueule.
1: Coup de gueule.
6: Et vous parliez de la justice, moi aussi je vais parler de la justice, mais surtout de la polémique qu'il y a eu derrière la phrase d'Aurore Berger qui disait précisément, je crois, quelque chose comme ce qui se passe à l'intérieur des maisons regarde l'État. Bon, en fait, cette phrase, elle a été sortie de son contexte et du coup, elle est, en fait, cette phrase était dans le contexte du projet de loi relatif à la protection des enfants. Et ce que je trouve dommage, c'est que la polémique s'est concentrée sur la phrase, alors que derrière, en fait, il y a quand même une avancée en termes de moyens et de capacités, notamment pour les moyens de la justice, hein, qui parfois font défaut. Mais là, on sait que sur le budget 2027, le budget de la justice passera à 11 milliards au lieu de 10,5 milliards, ce qui est une avancée. Lorsqu'on sait que Sébastien Lecornu a annoncé hier ou avant-hier que le budget allait être extrêmement contraint cette année encore. Donc voilà, c'était vraiment contre la polémique.
1: La polémique, en effet, l'idée que l'État doive s'occuper de ce qui se passe dans la maison pour beaucoup, parce qu'il y avait aussi surtout l'interrogation en plus de cette justice, hein, sur la loi de la protection, la fameuse loi sur les réseaux sociaux, c'était ça aussi qui concentrait les interrogations sur Aurore Berger. Merci à tous d'avoir participé à ces discussions, à ces débats qui s'interrompent un peu plus vite à cause de l'actualité. Gironde et Var avec des incendies qui ravagent le territoire. Jean-Marie Villain, merci beaucoup d'être venu ce matin, conseiller régional et ancien maire de Véry-Châtillon. Thomas Elexhauser, secrétaire général des Centrix et conseiller départemental, porte-parole également Nouvelle Énergie, Philippe Bourriaki, conseiller municipal de Orly, conseiller régional d'Île-de-France et troisième vice-président de France Écologie. Et vous l'avez entendu, Véronique Chabourine, analyste stratégique. Je vous dis à très bientôt, messieurs, et je vous souhaite une belle journée. Dans un instant, à suivre en direct sur Sud Radio, une conférence de presse importante pour suivre minute par minute l'évolution des incendies. C'est la préfète de Gironde qui prend la parole et vous pourrez la suivre sur notre antenne. À tout de suite.
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1: Vous êtes bien à l'écoute de Sud Radio, on suit attentivement ce qui se déroule dans le Var et en Gironde avec des incendies absolument spectaculaires. Dans quelques minutes sur cette antenne, vous pourrez suivre la prise de parole de la préfète de la région, justement pour suivre attentivement ce qui se passe, avoir les dernières informations, notamment on l'imagine hein, sur les renforts qu'on peut attendre. Et entre midi et 13h, amis auditeurs, sachez que l'antenne sera entièrement dédiée à cet événement. Nous basculons en édition spéciale, vous êtes habitant dans la région, vous êtes actuellement en train d'évacuer certaines parties, vous étiez des vacanciers, on vous a demandé de faire marche arrière, passez-nous un coup de fil, racontez-nous ce que vous voyez, ce que vous faites. C'est très important pour nous que vous puissiez être nos yeux et nos oreilles sur le terrain. Toute la rédaction de Sud Radio est mobilisée et avant qu'on entende la préfète de Gironde prendre la parole sur cette antenne, on est à nouveau avec vous Antoine Dizy, un rappel des faits avec ces incendies une fois plus qui continuent de ravager le territoire.
2: Alors que le feu ne progresse pas à très grande vitesse pour le moment, le risque reste tout de même très élevé, notamment ce début d'après-midi. Depuis hier, en fin de journée, 2400 hectares ont déjà brûlé. Un incendie fulgurant, sa superficie a été multipliée par 6 en moins de 3 heures, attisé par un massif landais composé d'arbres très denses. Les flammes sévissent autour des communes de Le Porget et Somos. Le Porget a toutefois été préservé grâce à l'intervention des sapeurs-pompiers. Par précaution, les autorités ont ordonné hier l'évacuation de 7 campings, entraînant le déplacement de 12 000 personnes. Plus de 700 pompiers sont actuellement mobilisés sur 30 km pour tenter de maîtriser l'incendie. À ce stade, aucune victime ni maison brûlée n'est recensée. Les autorités soulignent néanmoins que la situation reste très défavorable.
1: Merci beaucoup Antoine Dizy, vous restez avec nous jusqu'à 13h pour suivre attentivement la situation bien sûr et nous tenir au courant des dernières informations. Dans quelques instants sur Sud Radio, alors qu'il est 11h46, on va entendre en direct bien sûr la préfète de Gironde qui va communiquer, nous donner les dernières informations, à savoir qu'à l'instant la préfecture de police de Paris a annoncé l'envoi de plusieurs renforts. Il y aura même un A400M qui sera déployé d'ici la fin juillet pour apprendre à lutter contre ces incendies. Il faut quand même réaliser ce qui est en train de se passer avec les renforts qui ont été déployés. Vous l'avez dit Antoine, c'est près de 700 actuellement sapeurs-pompiers qui luttent contre les flammes avec des renforts aériens conséquents qui vont intervenir là dans les prochaines heures, sachant que depuis désormais le début de la matinée, les renforts et les soldats du feu, comme on les appelle sur place, sont appuyés en tout par 150 engins et dans les airs par 2 Dash et 2 Canadair ainsi que 4 appareils Air Tractor. Donc on sent que la totalité des moyens sont mobilisés. La préfète qui va s'apprêter à prendre la parole et qui va prendre la parole d'ici quelques secondes. Mais je vous propose pendant un temps de vous appeler, de vous discuter avec vous, amis auditeurs, au 0826-300-300. Bonjour Julie.
3: Bonjour.
1: Merci beaucoup d'être avec nous, Julie. Vous m'entendez bien ?
3: Oui, je vous entends bien.
1: Et vous êtes dans quel coin ? Vous racontez-nous un peu.
3: Alors nous, en fait, on était au camping au Grand Cro. Et déjà, il y a ma sœur et mon beau-frère Thomas qui m'ont appelé en panique. Il fallait qu'on leur trouve une place au camping parce qu'ils ont été évacués du camping au Porge. Ouais. Du coup, ils sont arrivés à notre camping. Et la nuit, à 1h du matin, mon conjoint, il sentait de la fumée et des bruits. Donc, il est sorti. En fait, des cendres partout, une pluie de cendres. Et du coup, ils nous ont dit d'évacuer, mais sans faire trop de bruit pour pas perturber tout le monde, que ça parte petit à petit, quoi. On a été évacué d'une salle des fêtes à 30 minutes de route. Donc, on a pu y dormir avec tous les gens des campings alentours. Et là, ce matin, le maire a pris la parole et il nous a dit de rentrer chez nous parce que là, il y avait minimum 48 heures où on pourrait pas y retourner, quoi.
1: Oui.
3: Donc, il fallait que le plus de gens possible rentrent chez eux parce qu'il y a d'autres campings qui vont être évacués, quoi. Et là, on a su, aux dernières nouvelles, le feu, il était à 6 km du camping. Donc, c'est vraiment très peu, quoi.
1: Oui, c'est vraiment très peu. Julie, simplement, quand vous décrivez là, les rassemblements, les évacuations, tout cela arrive quand même à se faire dans le calme. Quelles sont les réactions autour de vous? C'est toujours un peu bête comme question, j'en conviens, pardonnez-moi, mais quelle est un peu l'ambiance qui trône autour de vous, là, avec la salle des fêtes, quand le maire prend la parole? Qu'est-ce qu'on se dit? Qu'est-ce qu'on se raconte?
3: Ben, déjà, vachement d'entraide. Tout le monde s'est aidé, même au camping pour partir. J'étais dans le calme, tout le monde s'est entraidé. Et à la salle des fêtes, il y avait du café, du jus de fruits, des chocolatines le matin. Toute la ville nous a aidé à pour pas stresser les gens, quoi. Tout le monde était là pour s'aider.
1: Et là, alors vous, qu'est-ce que vous allez faire? Vous allez reprendre la route dans le sens contraire? Vous avez eu des consignes vis-à-vis de ça? On vous a recommandé, de partir parce que ça allait durer au minimum 48 heures cette situation. Vous allez faire quoi, Julie?
3: Ben nous, on est rentrés. Là, on est à une heure de route. Il nous reste une heure et on arrive à la maison. On rentre en Corrèze.
1: J'imagine que c'est aussi pour vous un crève-cœur parce qu'on se saigne toujours pour partir en vacances. Vous avez eu le temps de profiter un peu du séjour ou c'était les derniers jours ou au contraire, vous veniez d'arriver?
3: Ben surtout que nous, on a deux enfants, un de 7 ans et un de 4 ans. Donc, la panique un peu au milieu de la nuit, quoi. On a pris ce qu'on pouvait. On a laissé du matériel là-bas parce qu'on ne pouvait pas tout emmener. Il fallait faire vite. Mais bon, on y était depuis lundi. On allait rentrer vendredi. On a perdu que deux jours, quoi. Ça va.
1: Mais et comment vont les enfants? Ils sont pas trop perturbés par ce qu'ils voient, par le sentiment? Tout à l'heure, vous décriviez la pluie de cendres, le réveil un peu brutal au milieu de la nuit. Les enfants supportent, ça va?
3: Ben, le plus grand a eu un peu de stress, mais l'autre, il s'est pas trop rendu compte. Il est trop petit, on l'a mis dans la voiture, il dormait encore, donc...
1: L'avantage d'avoir d'être tout petit, on va le dire comme ça, Julie.
3: Oui, c'est ça.
1: Direction à nouveau la Corrèze maintenant. Il n'y a pas d'inquiétude vis-à-vis des personnes sur la route, potentiellement de routes bloquées ou quoi que ce soit?
3: Non, il y avait des embouteillages à Bordeaux, mais bon, comme un peu habituellement, hein, franchement, la route, ça va.
1: Bon, bah écoutez, soyez prudente, Julie. Merci d'avoir pris le temps de nous passer un coup de fil au 0826 300 300. Bon, et même si les vacances ont été raccourcies de deux jours, c'est quand même toujours mieux que de subir la situation des incendies, surtout comme quand vous venez de nous le dire, alors que vous étiez au niveau d'un camping à 6 km avec un incendie, autant vous dire que c'est la porte à côté. Merci beaucoup de votre témoignage, Julie, c'était précieux. 0826 300 300, l'antenne vous est ouverte, amis auditeurs. Bonjour Christophe.
4: Oui, bonjour, rebonjour.
1: Mais rebonjour Christophe, vous étiez ce matin avec le camarade Benjamin Glaise, là, tout à l'heure dans la matinale, vous nous teniez au courant. On avait promis qu'on vous rappellerait, c'est chose faite. Où en est la situation de votre côté?
4: La situation sur Arès, moi je suis un peu éloigné malgré tout, malgré qu'on aperçoit toujours des colonnes de fumée importantes. C'est une désolation, les gens sont totalement attristé, bien sûr, et on voit la route principale de direction Lèche qui est bloquée pour que plus personne rentre sur la presqu'île, bien entendu. Et puis, mais on voit quand même d'énormes colonnes encore, et donc apparemment, les craintes sont importantes pour que ça se propage sur l'intérieur de la presqu'île, voilà. Donc, en espérant que les forces, les pompiers, les avions vont pouvoir aujourd'hui œuvrer pour limiter. Voilà, parce que ce sera important quand même avec les maisons qui sont dans les forêts, sur la presqu'île. Voilà.
1: Oui, sachant que, Christophe, vous, est-ce que depuis les quelques heures, là, depuis 9h30, 10h ce matin, est-ce que vous avez eu des nouvelles des autorités, de nouvelles consignes, de nouvelles indications quant à l'état de l'incendie?
4: Y en a eu. Tout le monde se tient au courant, bien entendu. Mais
1: vous, c'est quoi à votre niveau, Christophe, les dernières informations que vous avez?
4: C'est de pas aller sur prendre la route. C'est de préparer certaines choses pour les gens qui sont le plus proches de la route du Cap Ferré, bien entendu. Mais les consignes, elles sont depuis ce matin, elles tournent en boucle, bien entendu, au niveau des autorités. Et puis surtout, les gens se préparent aussi à accueillir les gens qui ont été évacués. Voilà. Oui. Il y a beaucoup de mobilisation.
1: C'est l'organisation, la mise en place de la solidarité, c'est un peu ce qu'on disait tout à l'heure.
4: Oui, tout à fait. La solidarité est en œuvre puisqu'il y a pas mal de gens qui sont prêts à accueillir des personnes, donc dans leur habitation principale, voilà, sur Arès. Nous, on communique beaucoup en ce moment, puisque moi, je suis résident sur Arès. Il y a pas mal de gens qui communiquent les uns entre eux pour pouvoir proposer aussi des hébergements s'il faut, voilà, et du soutien.
1: Qu'est-ce que vous voyez là chez vous? Est-ce que, je sais pas moi, la fumée au loin est devenue un peu plus noire? Est-ce que vous avez la sensation qu'il se rapproche?
4: On voit toujours ce gros nuage énorme de fumée derrière Arès. Bon, on est à part encore pratiquement un peu loin malgré tout, mais c'est colossal. Cette nuit de moi sur Arès, par exemple, c'était un halo rouge dans les rues d'Arès. C'était quelque chose de fou. Voilà. Donc et là, c'est beaucoup de nuages de fumée. Et c'est impressionnant.
1: Voilà. Tout à l'heure, l'auditrice Julie
4: sur le nord-est. Donc le vent, oui. ça vient pas sur Arès puisque le vent est sur nord-est. Donc ça va sur le Cap Ferré et puis sur l'ouest, hein, ça va se dégager sur les forêts du littoral.
1: Oui,
4: voilà.
1: Christophe, petite question aussi, vous habitez, alors vous dites Arès, c'est quand même pas la première fois que les régions sont touchées par ces incendies. Vous, en tant qu'habitant, j'imagine que c'est pas non plus un bonheur chaque été de se poser la question si en se levant en plein milieu de la nuit ou le lendemain matin, on va pas voir un nuage de fumée ou une pluie de cendres. Comment vous le vivez, vous aussi, en tant qu'habitant?
4: Nous, on le vit comme quelque chose aujourd'hui où, dans l'état d'esprit général, c'est une prise de conscience parce que ça devient récurrent. Il y a deux ans, il y avait encore un incendie aux portes d'Arès, hein, on le voyait depuis chez moi, on voyait les flammes depuis chez moi. Après, il y a eu effectivement en 2022 le grand incendie. Là, vous voyez, il y a les canadaires qui commencent à tourner, qui tournent, hein, en règle générale. Mais donc, c'est récurrent dans l'esprit des gens. C'est la désolation générale et une prise de conscience que il faut s'attendre vraiment maintenant à ce genre d'événement. Régulièrement parce que l'environnement est propice à ça, hein. On est entouré que de résineux, voilà. Alors c'est vrai que c'est très joli, mais par contre il y a des risques d'incendie qui sont importants et l'imprudence, on était en train d'en parler justement avec mes voisins aujourd'hui. Il faut que les gens prennent conscience d'être prudents par rapport à toute manipulation d'objets électriques, de tronçonneuses, de choses comme ça l'été. Et je crois que les gens sont pas assez conscients des risques. Simple étincelle, ça peut déclencher un désastre.
1: Ouais. Ah. Après, Christophe, est-ce que vous entendez aussi toutes ces nombreuses propositions, aussi parfois ces témoignages d'habitants qui disent, écoutez, moi je vais arrêter de venir habiter dans cette région, en fait on va vendre la maison, c'est suffisamment pénible pour nous, c'est catastrophique. Est-ce que vous, par exemple, ça vous passe par l'esprit? Il y a aussi tous ces débats autour de l'interdiction de construire dans certaines zones.
4: Moi non, le Arès c'est dans mon ADN parce que c'est toute mon enfance, tout ça, voilà, bien sûr. Et on a la chance de vivre dans une très belle région, mais effectivement il faut mettre en œuvre des moyens pour pouvoir la protéger, cette région, parce que c'est une région à risque, effectivement. Moi ça me vient pas à l'idée, il y a beaucoup de gens qui sont heureux ici de vivre dans ce secteur, bien entendu. On se sent privilégié aussi, ça c'est clair.
1: Non, moi j'ai pas. Mais dans votre tête, Christophe, à aucun moment, avec sans doute une fatigue, une répétition de tous ces événements, à aucun moment un doute ou quoi que ce soit sur l'idée, à un moment peut-être de devoir partir simplement pour être un peu plus serein, quoi, l'été.
4: Moi, je pense que peut-être qu'il y a des gens qui sont dans des angoisses, certainement. Et je crois qu'il y a beaucoup de gens qui sont dans des angoisses. Mais en ce qui me concerne, non. Je crois que tout peut se maîtriser.
1: Et la résilience, la conviction et le mental. Vous avez la foi. Merci beaucoup, Christophe, d'avoir été avec nous. Et vous avez entendu Christophe. Hein, vous êtes peut-être dans la même situation que lui. Vous nous passez un coup de fil. 0826-300-300 à partir de midi, édition spéciale. La prise de parole de la préfète de Gironde à suivre en direct sur Sud Radio. Et toutes vos nombreuses prises de parole, explications, témoignages à suivre entre midi et 13h. À tout de suite.
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1: Il y a le feu sur le pays France, c'est en tout cas ce qu'on aperçoit et ce qu'on observe depuis quelques heures maintenant. Plus de 50 000 hectares qui sont partis en fumée depuis le début de la saison. Ce sont les chiffres qui ont été donnés en début de matinée par le ministre de l'Intérieur. C'était un tout petit peu avant 10h. Et on voit à quel point, du côté notamment de la Gironde, la situation et l'actualité s'accélère avec des évacuations qui sont de plus en plus importantes, notamment du côté de l'Aige, notamment même du côté d'Arès, où tout à l'heure, par exemple, on l'a entendu, on était avec vous d'ailleurs, Antoine Dizy, rebonjour, tout à l'heure avec une auditrice qui nous expliquait la situation, obligée d'évacuer. C'était pas encore la panique, mais la situation s'accélère énormément. Et justement, sur ces incendies, sur les différentes informations entre les propos du ministre de l'Intérieur et une préfète de la Gironde qui a pris la parole il y a seulement quelques secondes.
2: Exactement, la préfète s'est exprimée. En l'état, 53 maisons et un camping ont été détruits, 27 pompiers sont blessés, mais toujours aucune victime pour le moment. Elle décrit l'incendie d'imprévisible, qu'il fait des sauts d'un kilomètre et qu'il est vorace. Plus de 10 000 hectares ont déjà brûlé alors que l'incendie avançait de 800 à 1000 hectares par heure cette nuit. Plus de 1000 pompiers sont mobilisés, 35 000 personnes ont été évacuées en deux jours. D'après les autorités, la situation est très alarmante avec des vents forts attendus. Dans les Landes, un autre feu fait également d'importants dégâts du côté de Biscarros. Plus de 25 000 personnes ont dû être évacuées. 600 pompiers sont actuellement sur place pour essayer de limiter la progression des flammes. Si vous êtes concerné par ces incendies ou si vous êtes témoin d'un départ de feu partout en France, vous pouvez nous appeler au 0826 300 300. Nous sommes avec Patrick Marlière, météorologue. Monsieur Marlière, expliquez-nous en quoi les vents vont être un véritable problème pour les pompiers cet après-midi.
3: Alors, dans un premier temps, déjà, les vents sont un problème depuis 48 heures sur l'ensemble des secteurs, et en particulier sur la Nouvelle-Aquitaine et la Gironde et les Landes, car ils venaient du nord-est, c'est-à-dire des vents qui viennent de l'intérieur des terres, qui soufflaient en bourrasque à plus de 30 ou 40 km à l'heure, et qui donc ont poussé ces incendies, justement, vers le bord de mer, et en particulier vers l'Aige Cap Ferré. Puis des vents se sont inversés en fin de matinée. Aujourd'hui, maintenant, ils viennent de la mer, des vents de sud à sud-ouest, qui poussent les vents maintenant à l'intérieur des terres. Donc la situation s'est complètement inversée au niveau des vents et ça vient bousculer évidemment les interventions des sapeurs-pompiers. Et ces vents vont se maintenir dans cette force, en tout cas, quasiment jusqu'à demain matin, se renforçant même en soirée avec des pointes jusqu'à 60 km à l'heure entre le sud de la Gironde et les Landes. On retrouve la même situation à la fois autour du golfe du Lion. C'est le vent d'OTAN là, qui souffle jusqu'en région toulousaine et qui, en bourrasque, apporte des rafales assez importantes qui peuvent propager le moindre incendie qui pourrait se déclencher. Et évidemment, situation très compliquée depuis quelques jours maintenant sur le sud-est, en particulier sur le Var et maintenant l'Hérault. Vous verriez la carte des feux de forêt. Les feux ont éclaté un peu partout sur l'ensemble de ces secteurs. Et à cause de ces vents, parce que dans le Var, il s'est aussi inversé de situation, mais ça vient bouleverser et en tout cas accentuer le travail des sapeurs-pompiers.
1: Et quand on entend en effet que les conditions météorologiques sont compliquées, on voit même maintenant les préfets et les préfètes se mêler de météo avec ces vents de quasiment 80 km heure. C'est vrai qu'à ce point, dans les prochains jours, et c'est vers vous que je me tourne, Patrick Marlière, la météo peut aggraver, changer la donne?
3: Mais à chaque fois que les vents se renforcent et changent d'orientation, évidemment, à chaque fois, ça vient perturber, ça vient projeter, comme l'avait dit la préfète sur le secteur, c'est-à-dire que ça fait des projections à plus d'un kilomètre de ces braises. Donc, c'est une situation qu'on avait surtout connue, pas chez nous en Europe, mais en tout cas aux États-Unis. Je ne sais pas si vous vous souvenez des incendies sur Los Angeles. C'était une même situation météo, avec des vents très très forts qui projetaient ces feux un peu partout. Donc là, on est dans une situation quasi identique. Des vents qui ne sont pas évidemment au seuil de la tempête, mais pour autant qui soufflent quand même entre 40 et 60 km à l'heure, ce qui est extrêmement fort en rafale. Et donc la situation est compliquée en très grande partie à cause de ça. On oublie un peu la sécheresse qui a évidemment amplifié toutes les situations météo et il n'a pas plu dans certains secteurs depuis le début du mois, pas la moindre goutte d'eau. Donc voilà, la situation s'est empirée. C'est la troisième canicule qui a provoqué ça et une quatrième canicule est en mire pour la semaine prochaine.
2: Et monsieur Marlière, en parlant de canicule, est-ce que la chaleur, la sécheresse ou l'absence de pluie rend la lutte contre l'incendie plus difficile du coup?
3: Ben forcément, puisque là, du coup, il suffit de regarder dans les jardins, qu'on soit de l'extrême nord de la France, en Bretagne, dans le sud-est ou dans le sud-ouest, les pelouses ou les terrains sont asséchés, les herbes sont brûlées, et donc forcément, ce type de

0: situation, la moindre étincelle va provoquer un incendie. Et donc la situation est en partie aussi due à la sécheresse, au manque de précipitations, au déficit pluviométrique, et évidemment les vents qui viennent amplifier tout ça.
1: Et vous venez surtout d'alerter, en effet, vous avez eu raison de le rappeler, parce qu'au milieu de cette actualité, on n'anticipe pas toujours le pire, mais la canicule qui va reprendre à partir de la fin de semaine, début de semaine prochaine, qui forcément n'arrangera pas les affaires des pompiers, des incendies et des habitants en Gironde et dans le Var. Merci beaucoup Antoine Dizy d'avoir été avec nous, sachant qu'on vous retrouve un peu plus tard avec en plus le préfet des Landes qui est en train de parler.
2: Exactement, le préfet des Landes qui vient d'annoncer qu'il n'ont jamais vu ça, que c'est un incendie inédit.
1: Avec ce chiffre toujours spectaculaire, 500 pompiers engagés sur le feu. Vous restez avec nous, Antoine Dizy, tout au long de cette heure. On est ensemble pour vous tenir au courant des dernières informations. Midi 7 sur Sud Radio, 0826 300 300. Le Gironde, le Var, sous des feux spectaculaires, impressionnants, ravageurs, qui ne vont pas s'arrêter. Vous venez d'entendre Patrick Marnière qui l'a dit, météorologue. Oui, en effet, la météo va aggraver les conditions dans les prochaines heures. Ce qui est aussi toujours au milieu de cette fumée noire, sans mauvais jeu de mots, c'est la solidarité extraordinaire de ceux qui sont sur place, à commencer par vous, Robin Bontoni, bonjour.
3: Bonjour.
1: Robin Bontoni, vous êtes le restaurateur à la cabane Tortance. Vous êtes quoi? Vous êtes en train d'évacuer là?
3: Oui, on est sur la route, on part. Après, moi, je suis parti hier du Ferré, j'ai été à Arès, et maintenant je pars d'Arès et je vais ailleurs parce que c'est contre le coude.
1: Vous êtes restaurateur à la cabane d'Hortense. Comment ça s'est passé là ces dernières heures pour vous, le restaurant, et puis ensuite pour vous en tant que citoyen? Vous avez eu des alertes, on vous a demandé de partir, vous avez anticipé. Racontez-nous un peu la mécanique là, de vos dernières 24 heures.
3: On n'a pas attendu les alertes, on le voit bien. Alors les alertes c'est très bien, les plans d'évacuation ça a été fait, c'est quand même bien fait. Mais on le voit, le vent il tourne, on travaille avec la nature d'habitude, donc on sait très bien, on voit. Et on voulait pas être dans la fumée avec moi, avec ma famille. Et donc de toute façon tout le monde s'en va, il y a des clients, et puis c'est trop dangereux, donc on a préféré partir.
1: Et au niveau de la mobilisation des pompiers, sur les images, quand on lit un peu les journaux, quand on écoute un peu la radio, c'est le cas notamment sur Sud, on a une extrême mobilisation. Ça, la forte mobilisation notamment de nos forces contre le feu, vous les observez sur le terrain, elles sont bien là, elles sont bien présentes?
3: Les pompiers, ils ont bien du courage, parce que moi là je m'en vais et je sais pas comment je vais retrouver, parce que le village de mon enfance, Lèchebourg, c'est catastrophique. C'est voilà. Et les pompiers, les pauvres, on est au troisième jour. Enfin, on va dire on rentre dans le troisième jour. Je sais pas comment ils vont faire pour tenir plus longtemps sans aide aérienne supplémentaire. Il aurait fallu. C'est facile à dire, on aurait plus de moyens dès le départ. Sans cette espèce où ça en est aujourd'hui, parce qu'ils n'arrivent pas à lutter contre le feu. Juste à armes, c'est inégal.
1: Ça veut dire que vous, Robin, là, au cœur de la situation, vous avez eu comme la sensation réellement, pas d'un manque de moyens, mais en tout cas d'un manque de puissance face à l'incendie?
3: Ouais, le manque de puissance, il se traduit par le manque de moyens.
1: Oui.
3: Et on n'imagine pas, là, moi, quand je suis parti, là, le feu, il est en train de remonter vers Lenton, par la forêt, parce que Lenton c'est un gros territoire, il n'est pas près de la commune de la zone urbaine de Lenton, mais quand on s'en va du Ferré, on passe Lège, on passe Arès, on passe Andernos, on passe Lenton, et le feu il est là et ça remonte, et puis après ça continue vers le temple, la Cano a été évacuée aussi, la Cano ville, c'est où ça va s'arrêter, parce que s'il n'y a pas plus de Canadair, pour moi il n'y a que les Canadair qui sont là.
1: Et on sait de toute façon, là vous avez raison Robin, c'est qu'on sait à quel point la problématique des Canadair, et on en parle depuis plusieurs semaines maintenant, a toujours été l'épine dans le pied de la France pour lutter contre tous ces incendies. Merci beaucoup d'avoir été avec nous au 0826 300 300. On est également avec Virginie Téchouer, bonjour.
4: Bonjour.
1: Vous êtes gérante de la cabane 24, vous êtes du côté de Lèche-Cap-Ferré. Vous aussi vous êtes en train d'évacuer, Virginie?
4: Oui, ça y est, à l'instant. On vient d'évacuer en bateau, on est allé en face.
1: À vous en bateau, comment ça s'est passé? Alors racontez, ça s'est décidé vraiment quoi, il y a quelques heures simplement?
4: On a été réveillés dans la nuit avec la sirène donc d'évacuation, la sirène par téléphone. On a fait nos bagages, on a préparé tout ça et on a attendu le jour pour partir. en bateau. Et donc, du coup, il y avait les gendarmes sur la sur l'eau parce que la navigation était interdite. Alors, je leur ai quand même demandé comment je faisais pour évacuer. Et ils nous ont quand même laissé passer parce qu'ils ont vu qu'on avait des bagages, etc. et qu'on évacuait vraiment.
1: Donc ça veut dire quoi? Ça veut dire, Virginie, que vous avez quand même eu le temps en quelques heures de faire quelques bagages, d'emmener l'essentiel pour espérer évacuer avec les quelques éléments précieux?
4: Voilà, juste l'essentiel, voilà, absolument.
1: Et vous qui êtes gérante là, de la Cabane 24, c'est un restaurant bar à 8, notamment du côté de l'Eche Cap Ferré.
4: Oui.
1: C'est quoi là pour les prochaines heures, l'angoisse, les préoccupations? Espérer, j'imagine déjà bien sûr que l'incendie se stoppe un peu avant, mais c'est quoi la suite pour vous?
4: Ah ben on ne sait pas, on est dans le total brouillard, on n'en est absolument pas, je ne sais pas ce qui va se passer en fait. On n'a plus le droit de revenir sur le coin. Donc je ne sais pas, et comme on a très peu d'infos nous-mêmes, je ne sais pas quoi vous répondre à ça, parce que je n'ai aucune info.
1: Et là, vous avez quand même un endroit où aller? Enfin, je ne sais pas, vous avez des amis,
4: de la famille
1: où vous pouvez...
4: Oui, j'ai de la famille de ce côté qui nous reçoit, bien évidemment. Il y a de la solidarité, c'est déjà très important. Même des amis également qui souhaitaient nous loger. Donc là, il n'y a pas de problème. Mais bon, voilà, après... C'est le total brouillard concernant la suite.
1: Virginie, je vais poser une question que je pose à tous ceux qui ont ou des affaires, dans le sens business du terme, bien sûr, hein, et ou d'ailleurs des habitations, des biens. C'est pas la première fois que ça arrive dans cette région. Est-ce qu'à un moment ou un autre dans l'esprit traverse l'idée que c'est plus possible de travailler, c'est plus possible d'habiter dans ces régions? Parce que si c'est ça chaque été, des évaluations, des nuits blanches, des pluies de sang, des incendies, ça peut dégoûter quand même du territoire, du lieu. Est-ce que vous, ça vous a traversé l'esprit, ça?
4: De partir, non. J'adore mon endroit. C'est impossible de partir d'ici. C'est le charme pur du bassin d'Arcachon. C'est impossible. Nous, on est né là-bas, on travaille là. C'est pas possible. Donc malgré tout ça, on restera. Mais il faut que les autorités mettent un peu plus de moyens pour des choses comme ça, Pardon, excusez-moi, je suis très fatiguée, j'ai très peu dormi.
1: Je vous en prie, Virginie.
4: Il faut que les
1: c'est quoi
4: les
1: c'est plus de moyens ou vis-à-vis des pompiers peut-être même en guise de prévention, c'est peut-être ça aussi que vous alliez dire, je sais pas, peut-être sur des réflexes sur des terrains
4: en guise de prévention, et puis surtout des moyens dans les canadaires, parce que c'est pas comme vous dites, en 2022 on a eu un énorme incendie sur l'autre côté, c'est-à-dire sur le Pila, etc., et là on en a tiré aucune leçon.
1: Et c'est ça qui est un peu tragique, et la sensation que ça donne, notamment quand on se le prend de point fait comme vous, Virginie, on l'entend parfaitement. Merci beaucoup d'avoir été avec nous au 0826 300 300, cette situation notamment dans le sud de la France, du côté de la Gironde, des incendies de plus en plus spectaculaires, de plus en plus ravageurs, du côté par exemple de Biscarrosse, 18 000 évacuations déjà, et des températures qui vont remonter, recanicule pour la troisième fois cette saison à partir de la semaine prochaine, des rafales importantes pouvant aller jusqu'à 50 voire aller 70-80 km/h, donc des conditions météorologiques qui sont loin de s'améliorer, et une situation qui s'aggrave avec certes une solidarité, et c'est le point lumineux au milieu de cet écran de fumée que provoquent les incendies, mais il y a aussi cette sensation de manque de moyens quand on voit nos pompiers se débattre face au feu, les fameux soldats du feu, là ça prend tout son sens, et aussi les canadaires qui avaient été déjà une problématique il y a quelques années, et cette sensation de retard à l'allumage, là aussi sans mauvais jeu de mots, on voit bien à quel point ça peut provoquer un sentiment de frustration, d'inquiétude, et des habitants. Vous avez entendu à l'instant Virginie qui nous dit de toute façon on ne partira pas. On ne partira pas ici, c'est notre région. Merci beaucoup d'avoir été avec nous, Virginie. Je rappelle, gérante de la Cabane 24, c'est du côté de l'Eche Cap Ferré. Vous avez réussi à évacuer par bateau cette fois, en espérant qu'à votre retour, il y ait le moins de dégâts possible. On poursuit cette édition spéciale jusqu'à 12h30 avec vos commentaires, vos avis, vos réactions. Vous êtes sur place, vous êtes en train d'évacuer, vous êtes dans une voiture, tiens, sur un bateau, vous êtes restaurateur, vous faites de la solidarité. Mère pareil, vous nous passez un petit coup de fil. 0826 300 300, à tout de suite.
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1: Et suite du suivi de cette actualité particulièrement désolante en réalité du côté de la Gironde, c'est 35 000 évacués en deux jours. Des opérations ont également commencé du côté d'Arès, du côté de l'Esch-Cap-Ferré, des évacuations maritimes, des évacuations par voie de route également. C'est 500 pompiers qui sont engagés sur le terrain, rien que du côté des Landes. Et c'est un feu considérable, hein. C'est en tout cas ce qu'a dit le préfet tout à l'heure de sa prise de parole. Et faut-il le rappeler encore, préfet et météorologue sont excessivement inquiets de ce qui va se passer dans les prochaines heures, parce que reprise des vents, notamment dans le sens malheureusement de l'incendie, hein, avec des vents prévus entre 50 et 80 km/h. Il y a aussi de véritables inquiétudes quant au retour de la canicule d'ici dimanche, d'ici la semaine prochaine. Est-ce que d'ici là, on aura réussi à l'encadrer, à le maîtriser, le feu? Autant de situations en suspens. Jusqu'à 12h30, on est avec vous au 0826 300 300. Vous voulez témoigner, partager vos réactions, vos indignations aussi, votre colère parfois, ou tout simplement partager ce que vous vivez. Vous êtes directeur d'un camping, vous êtes sur un bateau en train d'évacuer, sur la route, vous avez dû annuler vos vacances, ben venez témoigner aussi, tiens, sur l'antenne de Sud Radio, 0826 300 300. Bonjour Fred.
2: Bonjour, merci de me prendre l'antenne.
1: Merci à vous Fred, dites-nous tout, c'est quoi votre situation, vous êtes où là?
2: Alors moi j'habite exactement, je suis à Gujan-Mestras, c'est le bassin sud, hein, si vous voulez. En deux mots, hein, vous avez le bassin nord avec les communes donc du Cap-Ferré, d'Arès, et vous allez jusqu'à Lenton, et là au le fond du bassin vous avez Biganos, où là il y a déjà toute une infrastructure qui a été mise en place pour accueillir les gens, bien sûr expropriés pour le feu. Et nous, on est sur le bassin sud, c'est-à-dire le Teche, Gujan, la Teste et Arcachon. Elle est en boucle. Donc, je peux vous dire que nous, alors, au niveau du bassin de toutes ces communes du sud, nous sommes prêts. Bon, pour l'instant, on n'a pas encore de personnes qui nous ont été confiées, si on peut dire. Mais les communes, la communauté de communes s'est très bien organisée entre Arcachon, la Teste, le Gujan et le Teche, pour accueillir dans les meilleures conditions tous les gens. Les bus communaux sont mis à disposition pour tous les transferts. Enfin, tout est prêt, si vous voulez, dans le pire des cas, bien sûr, parce que bon. Donc, tout est bien organisé. Je dirais, franchement, c'est pas un coup de gueule, mais heureusement encore que les communes sont là. En 2022, ouais, je me souviens, c'était surtout le maire de la Teste qui avait pris ça en main et tout ça. L'État est bien loin. Hein. Alors quand on entend notre président demander l'Europe, avant de demander l'Europe, il pourrait peut-être déjà balayer devant sa porte, voir ce qui se passe là.
1: Tout à l'heure, avec les différents témoignages que nous avons eus, la situation s'est énormément accélérée pour quelques communes et donc pour beaucoup d'habitants, hein, dans les dernières heures, c'est-à-dire au beau milieu de la nuit. Certains évoquaient un sentiment pas encore de panique, ça veut dire que l'organisation que vous décrivez, qui semble parfaitement maîtrisée, permet justement que tout cela se déroule dans le calme.
2: Oui, tout est. Mais vous savez, vous avez aussi des feux nocturnes, hein, vous savez, les feux nocturnes, c'est terrible. Hein, quand il fait nuit, on est en face, si vous voulez, vous avez le bassin, mais on est juste en face, on se voit avec les communes d'en face. On voyait on aurait dit un champignon atomique, vous savez, quelque chose, comme une cheminée orange, rougeoyante avec un champignon. Dans la nuit, c'est très impressionnant. Vous savez, c'est quelque chose, de très impressionnant, de très stressant.
1: Et en plus de ce calme et de cette organisation que vous décrivez, Fred, il y a aussi la solidarité, et vous l'avez décrit dès le début de notre conversation. C'est pour ça aussi que j'en profite pour vous remercier, Fred, vous qui êtes du côté de l'Esch-Cap-Ferré. Prudence quand même, prudence, et autant que possible de la sérénité au milieu de ce spectacle un peu chaotique. Merci beaucoup de nous avoir appelé au 0826 300 300. Il est 12h23, vous êtes à l'écoute de Sud Radio. Et un dernier point sur la situation, avec deux prises de parole importantes, que ce soit la préfète des Landes et la préfète de Gironde et le préfet des Landes, qui ont pris la parole il y a seulement quelques minutes. Et le point sur l'information, c'est toujours avec vous, Antoine Dizier. Rebonjour.
3: Rebonjour Maxime. Exactement, en Gironde, la préfète s'est exprimée. 53 maisons et un camping ont été détruits et 27 pompiers sont actuellement blessés, mais toujours aucune victime pour le moment. Elle décrit l'incendie d'imprévisible, qu'il fait des sauts d'un kilomètre et qu'il est très vorace. 10 000 hectares ont déjà été brûlés, alors que l'incendie avançait de 800 à 1000 hectares par heure cette nuit. 1000 pompiers mobilisés, 35 000 personnes ont été évacuées sur deux jours, d'après les autorités. La situation est très alarmante, avec des vents forts attendus, alors que du côté de Biscarrosse, le préfet des Landes déplore une situation très lourde et exceptionnelle. Actuellement, 500 sapeurs-pompiers sont mobilisés, bientôt confortés par à peu près 120 sapeurs-pompiers. Ils sont épaulés par des moyens aériens. Deux Canadair ont été déployés ce matin qui seront relayés cet après-midi par 8 appareils plus petits. Plus de 25 000 personnes ont dû être évacuées. Une centaine de maisons ont déjà été brûlées ou touchées.
1: Merci beaucoup Antoine Dizier. On vous retrouve bien sûr tout au long de la journée dès que cela est nécessaire pour un rappel sur les dernières informations. Vous venez de les entendre, c'est un désolement bien sûr pour la plupart des habitants. Heureusement qu'il y a une générosité, une entraide naturelle qui se met en place dans toutes les communes, que ce soit à Arès, que ce soit du côté de Lèche-Cap-Ferré, que ce soit dans toutes ces petites communes de Gironde où les habitants, les salles communales, les salles de sport ont été mises à disposition. Et vous l'avez entendu depuis 2-3 jours maintenant sur Sud Radio, ces appels non seulement à la solidarité, à l'entraide qui se fait tellement naturellement, mais point de vigilance pour tous ceux qui seraient en train de nous écouter, qui seraient dans le coin, qui essayent d'avoir des informations. N'oubliez pas, point de vigilance particulier sur la météo dès les prochaines heures, avec un vent qui risque de s'aggraver entre 50 et 80 km/h. Et dès les prochains jours, on ne saura pas à quel point en sera ce feu, notamment décrit d'ailleurs par XXL et imprévisible par le préfet de Gironde. On ne sait pas si dans les prochains jours, d'ici ce week-end, il sera maîtrisé, mais à partir de dimanche, lundi, retour de la canicule. Et ça, forcément, ça n'est jamais extrêmement précieux pour un feu de cette ampleur. En attendant, midi 25 sur Sud Radio, on laisse cette actualité pour en rattraper une autre. Un décès qui fait énormément réagir, celui de quelqu'un qui participait excessivement bien au système Epstein. Il est mort lundi soir en France dans des circonstances étonnantes. On va essayer de comprendre non seulement ce qui s'est passé et plus concrètement d'essayer de revenir sur tout ce qu'a provoqué le système Epstein en France. À tout de suite.
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1: Et alors qu'il est 12h30 sur Sud Radio, on va s'attarder cette fois-ci avec notre grand entretien sur une affaire qui a secoué, j'allais dire, les États-Unis et la France, mais pas que, le monde entier, il y a encore quelques mois, à la suite de la sortie de ce qu'on a appelé, de la publication par l'administration américaine de ce qu'on a appelé les Epstein Files, c'est-à-dire tous ces dossiers, tous ces mails, toutes ces photos, toutes ces vidéos liées à Jeffrey Epstein, ce pédocriminel américain qui visiblement avait tissé à travers le monde entier des relations, avait noué des contacts plus ou moins ambigus avec un certain nombre d'hommes puissants, de personnalités, d'artistes, d'hommes influents. Et ce lundi, alors que l'actualité était censée nous faire regarder ailleurs, il y a eu la mort d'un homme qui nous a tous interpellés, Daniel Sillade, rabatteur présumé de Jeffrey Epstein, qui habitait en France, qui a été retrouvé mort dans les Hauts-de-Seine à l'âge de 69 ans. Et on va en parler avec un journaliste qui s'est beaucoup intéressé, qui s'est plongé dans ce sujet. Il a écrit pour Society une enquête en deux volets qui a abouti à un livre, Epstein, ce que vous ne savez pas. Il s'appelle Anthony Mansuy et c'est notre grand entretien du jour.
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1: Bonjour.
2: Bonjour.
1: Merci beaucoup d'être avec nous ce midi. Vous êtes journaliste à Society, auteur de Epstein, la grande enquête de Society. C'est en deux épisodes et vous l'avez coécrit avec Emmanuel Andréani. Peut-être pour tous ceux qui nous écoutent, je sais pas, qui sont entre un bout de melon, un bout de jambon ou sur la route des vacances, est-ce qu'on peut tout simplement recontextualiser d'abord l'affaire Epstein? Pourquoi a-t-elle provoqué une telle onde de choc dans le monde entier?
2: C'est une affaire où l'on décrit un réseau de pédocriminalité organisé à l'échelle mondiale, avec en son cœur, en son centre plutôt, une sorte de gravité même, un homme qui s'appelle Jeffrey Epstein, qui possédait, puisqu'il est mort en 2019, des maisons en Floride, dans une île du Pacifique, à New York, et en France, à Paris, avenue Foch. Donc de choc, elle a été provoquée parce que il était question d'une liste de clients très puissants, très riches, secrètes, que Epstein aurait, si vous voulez, emmené avec lui dans la tombe, quoi. Et depuis, se pose la question de qui sont ces gens, qui sont ces puissants qui gravitaient autour de lui, et est-ce qu'il profitait aussi de ses faveurs sexuelles avec des enfants.
1: Sachant que dans votre enquête de Society que vous avez coécrit avec Emmanuel Andréani, vous revenez notamment sur des profils qui n'étaient peut-être pas à la une de certains grands médias, mais qui ont joué un rôle clé dans, allez, disons-le, le système Epstein. Il y a notamment Jean-Luc Brunel, il y a l'homme qui est décédé hier, qui s'appelle Daniel Sillade. Quel était concrètement le rôle de ces deux personnalités qui, il faut le dire, avaient également un rôle majeur en France, sur notre sol?
2: Bien sûr. En fait, ce qu'il faut comprendre, et ce qu'on a compris en fait en enquêtant sur cette affaire, c'est que en réalité, le trafic sexuel, il prédate largement Jeffrey Epstein. Ça date des années 80 et ça se passe toujours et systématiquement dans l'industrie du mannequinat. Dans le mannequinat, à partir des années 80, il y a une révolution qui se produit où disons que ces petites entreprises, des agences, qui étaient des petites entreprises familiales gérées par des femmes, un peu des mères poules si vous voulez, sont reprises les unes après les autres par des hommes, par des hommes puissants, qui font une sorte de révolution dans l'industrie à deux titres. D'abord en ramenant un peu du clinquant, en cherchant le modèle des supermodèles, et en créant, si vous voulez, une sorte d'industrie parallèle, parce qu'il y a toujours eu la vraie industrie de la mode, du mannequinat, avec les défilés, les shootings, les couvertures et tout. Et à partir de ce moment-là, il y a une deuxième industrie qui se crée là-dessous, qui est une industrie de trafic d'êtres humains, où ces jeunes femmes qui sont parfois aussi jeunes que 14 ans, sont acheminées vers des hommes dans des soirées, en fait. En fait, il y a des soirées qui sont organisées par les industries, par les agences, dans des clubs parisiens, par ces hommes-là, principalement Jean-Luc Brunel, qui est un des plus grands, si vous voulez.
1: C'est comme un immense agent, c'est ça, de mannequin.
2: C'est un des plus grands agents de la place parisienne, et c'est aussi quelqu'un qui est très à la fois dans la fête, à la fois dans le repérage permanent. Et lui, sa place, elle est centrale, et il rencontre Epstein dans les années 80, 90, dans un avion, par hasard, et les deux deviennent amis immédiatement. Et donc ça, c'est une relation qui s'est créée, qui a duré une vingtaine d'années jusqu'à ce qu'ils se disputent.
1: Et ça a vraiment été le rabatteur, je sais pas si on peut l'exprimer comme ça, Anthony Mansuy, ça a vraiment été le rabatteur en chef pour Jeffrey Epstein pendant des années et des années.
2: Alors, faut dire présumé, parce qu'il n'a pas été Et son conseil est très tatillon là-dessus. Donc on va dire présumé. Oui, il a travaillé en tout cas très étroitement, a priori, avec Epstein pendant une vingtaine d'années au moins. Et on n'arrive pas à estimer le nombre de femmes qu'il aurait, femmes et filles, qu'il aurait acheminées à Epstein, mais ça se compte a priori dans les centaines. Et Daniel Siad, l'homme dont on parle et qui est décédé lundi soir, pareil, lui c'était un model scout. Donc là, le model scout, c'est celui qui est vraiment un peu plus en bas de l'échelle, qui va dans les rues, qui va dans les. En fait, c'est un repéreur un petit peu, si vous voulez, à l'arrache, comme ça, quoi. Il repère des profils, comme on entend parfois des histoires de mannequins qui ont été repérés sur la plage, c'est des gens comme Daniel Siad qui les recrute, qui les repère. Et lui, il avait un petit peu aussi en tête, hein, ce double canal, c'est-à-dire le canal officiel, c'est-à-dire qu'il a vraiment repéré des mannequins qui ont vraiment eu des carrières, mais il avait aussi Jeffrey Epstein comme client. Et du coup, c'est parfois vers lui qu'il a cheminé ces jeunes femmes.
1: Et ce qui est frappant peut-être avec le cas de Daniel Siad, on reviendra dans un instant sur le fait qu'en réalité la justice ne se soit pas réellement encore intéressée à lui. Je veux dire, il n'avait pas été reçu par les enquêteurs, même s'il y avait déjà des dossiers. Mais en tout cas, beaucoup de familles de victimes, beaucoup de responsables d'associations s'interrogent sur le rythme de la justice. Comment se fait-il que des personnalités comme Jean-Luc Brunel, comme Daniel Siad, soient passées à ce point sous les radars de la justice française?
2: C'est... Si
1: parce
2: vous voulez,
1: que, comprenez, Anthony Mansuy, je me mets à la place de tous ceux qui nous écoutent avec le système que vous décrivez, avec Jeffrey Epstein, même si notamment certains prénoms, on pense à Daniel Siad, n'ont été révélés que lorsque l'administration américaine a décidé de donner libre accès au fameux Epstein Field. Mais comment on a pu, pendant des années, avec j'imagine déjà quelques micro-signalements, quelques éléments qui avaient pu fuiter ici et là, laisser à ce point ce système se mettre en place et évoluer?
2: Alors sur le système Epstein, c'est un peu si vous parlez des dernières années sur Brunel et Siad, parce qu'en fait c'est vraiment deux sujets différents, le système Epstein et Brunel et Siad sur la fin, après la mort d'Epstein. Donc je vais peut-être plutôt répondre à la question d'actualité, mais on pourra largement parler de la première aussi. Sur Brunel, ils avaient mis à peu près un an et demi à l'interpeller. Parce que en fait, c'est simple, il y avait des centaines de signalements. Et avant que la police interroge le prévenu, il faut d'abord interroger toutes les victimes, les témoins, les plaignantes. Et ça a pris, dans ce cas-là, un an et demi. Ça a été d'ailleurs un petit peu accéléré par le fait qu'il a pris un aller simple pour le Sénégal. Et ils l'ont arrêté à l'aéroport. Pour Siad, donc son nom effectivement est devenu très célèbre à partir de février, et la première plainte a été posée par la mannequin suédoise Ebba Carlsson en février, et il était, selon nos informations, sur le point d'être interpellé. La question qui se pose et que vous me posez, c'est est-ce que 5 mois c'est trop long? Moi j'hésite un petit peu, si vous voulez, je ne sais pas encore en fait, je vais pas... polémiquer pour rien.
1: Non, l'idée n'était pas du tout de créer de l'esprit de polémique, mais c'est vrai que sur le délai, on peut se dire que après notamment vos enquêtes, et on sait toujours que les enquêtes de votre journal ont quand même un retentissement singulier, on se dit tiens, c'est bizarre qu'il n'y ait même pas eu une convocation, une première confrontation ou quelque chose d'un peu plus concret. On a toujours l'impression, on va dire, que c'est un peu trop tard.
2: Je ne veux pas faire de l'angélisme non plus, c'est-à-dire que j'allais finir ma phrase, donc je ne veux pas polémiquer pour rien, mais je ne veux pas faire de l'angélisme non plus. J'ai un petit peu de mal encore, à ce stade, à comprendre si c'est normal ou pas. Les sons de cloche sont vachement différents sur ce truc-là. Ça peut mettre, par exemple, comme je l'ai dit, Brunel, ça a mis un an et demi, et ça n'a pas choqué grand monde à l'époque. Enfin, ça a choqué les victimes énormément, parce qu'elles aimeraient bien que ça aille beaucoup plus vite. Mais malheureusement, il y a un process, en fait, et on peut vouloir que ça marche plus vite. Par exemple, il y a aussi un contexte qui est particulier, c'est que depuis... la rouverture des dossiers demandés par le gouvernement dans l'affaire Liana, les parquets parisiens sont submergés complètement. Et aussi, on a pu entendre effectivement qu'avec le retentissement de l'affaire Bruel et tous les signalements, ça avait aussi submergé certains des parquets parisiens, certaines des PJ parisiennes. Donc ça peut aussi être des facteurs qui expliquent, c'est-à-dire des services submergés. Et par exemple, hein, sur l'affaire Brunel, c'était le groupe des mineurs de l'Office de la répression sur les victimes aux personnes qui avait travaillé là-dessus. Ils sont 15. Ils sont 15 oui. Et ils ont plusieurs centaines de dossiers qui arrivent par jour. C'est des dossiers c'est eux qui s'occupent des viols sur nourrissons, par exemple, quoi, si on le dit clairement. Donc, quand il y a une affaire Brunel ou Epstein qui arrive, quand bien même elle soit très, très retentissante, c'est pas la priorité. On est aussi sur un problème plus global, plus général de manque de moyens. Donc, c'est pour ça que j'essaie de pas aller trop loin dans dire que c'est la faute au service.
1: C'est important d'être très nuancé sur ce type de sujet.
2: Ouais, c'est pas, ouais, j'ai pas trop envie de remettre le couteau dans.
1: Sachant qu'il faut, il faut rappeler hein, le cadre de l'enquête qui touchait Daniel Ciad, parce que le parquet de Paris, hier, dans un communiqué, a rappelé que l'enquête cadre qui avait été ouverte, comme vous venez le rappeler, le 18 février 2026, pour des chefs de traite des êtres humains en bande organisée et association de malfaiteurs en vue de la préparation d'un crime, en rappelant bien sûr que l'enquête se poursuit. Enfin, je veux dire, ce ne sont pas des chefs d'accusation totalement anodins.
2: Ah non, bah si vous voulez, la traite d'êtres humains, c'est le fait le plus grave en droit français avec le terrorisme. C'est plus grave que viol et meurtre. Et à raison, hein, par ailleurs. Donc ouais, c'est en fait, traite d'êtres humains en bande organisée, c'est simple. Hein, on a les mails de Jeffrey Epstein qui passe commande à Daniel Ciad qui s'exécute, qui présente des catalogues de jeunes femmes qu'il a trouvées dans les rues de toute l'Europe et qui lui demande de choisir. Alors, ce qui manquait effectivement pour être un tout petit peu juste, c'est il manquait le caractère directement, pour Epstein de cette histoire-là. Donc, c'est pour ça que Daniel Ciad pouvait toujours dire je ne savais pas ce qui arrivait aux jeunes femmes derrière. C'est vrai qu'il n'y a jamais eu un mail de Ciad qui dit voilà pour tes besoins sexuels une jeune femme machin. Mmh. Je pense pas que ce soit comme ça que ça fonctionne par ailleurs. Donc, c'est pour ça que Monsieur Ciad se défendait en disant qu'il ne savait pas ce qui arrivait aux jeunes femmes derrière. Mais nous, ce qu'on sait dans notre enquête, c'est que, en fait, ces jeunes femmes, on leur faisait plein de promesses différentes, et c'était pas toujours au mannequinat.
1: Non, et notamment, c'était des promesses parfois quoi, de postes de secrétariat, de suivi d'argent, de payer des allers-retours de tel et tel endroit. C'est-à-dire, c'est vraiment presque un assistanat pour la vie, par moment.
2: Il jouait, en fait, Ciad jouait un petit peu l'homme qui repérait les besoins et les demandes de ces jeunes femmes, et qui dépeignait Epstein comme celui qui pourrait y pourvoir.
1: Et c'est vrai que c'est changer leur vie d'une certaine manière si on essaye de la jouer simple, c'est ça.
2: Là, par exemple, on a une jeune femme qui a passé à peu près 6 ans dans le giron d'Epstein en tout, qui elle voulait travailler dans la finance et Ciad l'a repérée dans la rue sur le pont de l'Alma à Paris et il lui a dit mais il possède Wall Street ce monsieur, je te le présente, tu verras ta carrière dans la finance va décoller. Et ben il n'y a pas eu de carrière dans la finance. Il y a eu six ans à servir de ce qu'elle-même décrit comme esclave sexuelle à Epstein.
1: Et donc, on comprend par les mots et aussi la méthode que vous venez de décrire pendant ces premières longues minutes de notre entretien, Anthony Mansuy, la complexité en réalité du système Epstein et puis aussi la cruauté de ce système. On va continuer à en parler après quelques minutes de publicité en rappelant que vous êtes journaliste à Society, auteur de cette grande enquête en deux volets hein, pour tous ceux qui s'apprêtent à partir en vacances éventuellement et que vous passez devant un lieu adéquat. Profitez-en pour acheter cette enquête. Auteur de Epstein, la grande enquête justement de Society et c'est avec votre consoeur Emmanuel Andréani, on va s'interroger aussi parce que le système Epstein, il n'y a pas qu'à Paris qu'il évoluait. Il y a de plus en plus d'interrogations sur certaines demeures, notamment dans le sud de la France. Et puis on va revenir sur ces théories qui estiment que quand même, après le suicide de Jeffrey Epstein, après la mort de Jean-Luc Brunel, on peut peut-être s'interroger aussi sur Daniel Ciad. Est-ce que tout ce qu'on pourrait appeler un peu rapidement ces théories du complot, est-ce qu'elles s'entendent? Est-ce qu'elles sont totalement hallucinantes? On y reviendra parce que cette affaire nourrit aussi beaucoup de fantasmes. À tout de suite sur Sud Radio.
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1: Suite de notre grande discussion, de notre conversation avec un scandale qui a éclaté il y a quelques mois maintenant avec des fichiers laissés libres sur Internet, les fameux Epstein Files, et on en parle ce matin parce qu'un homme clé de ce système Epstein qui a eu des retentissements même jusqu'ici en France, à Paris et ailleurs, Daniel Sillade, un homme de 69 ans qui, comme on vient de le décrire, était un élément clé de ce système, est décédé hier soir, enfin c'était lundi soir, pardonnez-moi, l'enquête hein, qui, pour des motifs qui sont quand même plus qu'affolants, traite des êtres humains en bande organisée et association de malfaiteurs en vue de la préparation d'un crime. Le parquet de Paris a tenu à rappeler que toujours cette enquête se poursuivait toujours et que le but était bien sûr de faire toute la lumière sur cette affaire. On en parle avec Anthony Mansuy, qui est journaliste à Society, auteur de Epstein, la grande enquête de Society. Ça c'est pour si on veut l'acheter dans la version un peu plus traditionnelle, dans sa version journal, mais il y a aussi le livre Epstein, ce que vous n'avez jamais lu, et on peut le trouver selon la formule consacrée dans toutes les bonnes librairies. Anthony, on vient d'évoquer toute une partie quand même de ce système en rappelant le scandale, en rappelant quelles étaient les mécaniques de ce scandale Epstein. C'est vrai que beaucoup s'interrogent sur la dimension presque complotiste avec ses morts. Jeffrey Epstein, on l'a retrouvé suicidé dans sa cellule. Jean-Luc Brunel, lui aussi, est décédé. On voit Daniel Sillade qui, quand on lit les quelques papiers sur lui, n'avait visiblement pas de raison de faire un arrêt cardiaque, je mets évidemment tout ça entre guillemets. Comment vous regardez, vous, tous ceux qui portent un regard si singulier sur cette affaire ?
2: En fait, j'ai un peu de... Si vous voulez, moi j'ai beaucoup travaillé aussi sur les théories du complot avant de m'intéresser à cet énorme complot qu'est l'affaire Epstein. J'ai une résistance aussi à peut-être parfois aller trop loin dans la mystification comme ça d'affaires telles quelles. Mais c'est vrai que là, ça pose question. C'est-à-dire que comment se fait-il qu'autant de gens disparaissent comme ça? Enfin, je trouve ça absolument naturel et normal d'avoir un léger soupçon et de se poser des questions. Après, il faut aussi rester, il faut savoir, je pense, raison garder. Dans le sens où, par exemple, sur Epstein, une des grosses trouvailles de notre enquête, c'est pas que notre enquête par ailleurs, hein, c'est qu'en réalité, ceux qui liront comprendront en fait en réalité comment on en arrive à cette conclusion-là, c'est que le trafic d'Epstein était quasi exclusivement pour Epstein. Que cette liste de gens puissants qui auraient profité des services sexuels, sexuels d'Epstein, il y en a eu, parce qu'il y a des témoignages qui le montrent, principalement le prince Andrew, par exemple. L'ex-prince Andrew, maintenant, on peut dire. Mais il y a des preuves sur d'autres hommes qui auraient profité de ces services-là, sont extrêmement minces. Et c'est pas moi qui le dis comme ça parce que ça m'amuse, c'est qu'en fait, l'avocat principal des victimes aux États-Unis, qui représente plus de 200 victimes, le dit lui-même qu'en réalité, il n'y a quasiment aucune de ces plaignantes, de ces clientes, qui dit qu'elle a été trafiquée vers d'autres hommes. Une fois qu'on a dit ça, ça veut dire que cette liste de clients d'Epstein n'est peut-être pas si étoffée que ça, et que du coup, des raisons de l'assassiner ou des raisons que des gens disparaissent mystérieusement ne sont pas forcément si importantes que ça. Parce que, encore une fois, ce qu'on décrit dans le papier, et ce qui vient de dizaines de témoignages de jeunes femmes, qui vient de témoignages d'anciens proches d'Epstein, qui vient de témoignages aussi qui vient aussi de dossiers qu'on a réussi à obtenir, au-delà des Epstein Files, ça montre 3 ou 4 femmes acheminées par jour chez Epstein. C'était vraiment pour cette espèce de déviance qu'il avait besoin de faire du mal aux femmes et d'agresser les femmes. Une fois qu'on a dit ça, les théories du complot sont peut-être tiennent un petit peu moins debout. Ça peut pas forcément dire qu'il n'y a pas d'autres, qu'on sait tout, parce qu'on sait probablement pas tout, et ce qu'on sait pas peut-être a généré des morts suspectes. Mais ça, on le sait pas. Et nous, malheureusement ou heureusement, on est journaliste et on est obligé de travailler sur les faits. On peut avoir des soupçons, des suppositions qui vont nous aider à enquêter, aller essayer de découvrir ce qui s'est passé. Mais en l'occurrence, là, par exemple, la mort de Daniel Sillade, quelqu'un qui meurt à 69 ans d'un arrêt cardiaque, c'est pas non plus la chose la plus improbable du monde. Alors, une autopsie, généralement, ça va vite dans ces cas-là, donc il se peut qu'on sache prochainement. Mais bon, si vous voulez, il y aura une autopsie, un rapport d'autopsie, des articles, et puis des gens peuvent dire comme ah oui, mais c'est hasard. Suspect, c'était par tel endroit, bon, regardez le professeur, il est pas clair. Voilà, il y aura les gens qui auront envie de fantasmer, ils fantasmeront. Et dans une affaire comme celle d'Epstein, qui touche en fait à ce qu'on a de plus précieux, à ce qu'il y a de plus fragile, c'est-à-dire l'enfance, bah forcément ça génère beaucoup d'affect et qui génère beaucoup de colère, beaucoup de fantasmes. Et c'est pas que c'est malsain, c'est qu'en réalité, je pense qu'il faut raison garder. Et pour finir là-dessus, nous qui avons eu accès à beaucoup beaucoup de victimes qui avaient notamment jamais parlé avant pour cette enquête, la principale chose qu'elles nous ont dit au moment de commencer à nous parler, c'était les théories du complot sur cette histoire-là, on n'y croit pas, nous, parce qu'en fait, les
1: Ouais,
2: femmes
1: elles ont
2: à qui
1: été
2: on...
1: au cœur de la machine, elles voyaient comment ça se passait au quotidien.
2: Voilà. Elles nous ont dit c'était Epstein qui avait, c'était Jeffrey qui avait besoin en permanence, c'était pas des trafics vers d'autres hommes. Donc moi, enfin, ces femmes-là, quand elles commençaient à parler, elles disaient moi, j'avais du mal à parler, j'avais du mal à m'exprimer parce qu'en fait, je voulais pas dire quelque chose qui était inaudible, qu'on n'allait pas m'écouter. Et nous, quand on a commencé à comprendre ça, ce truc-là, c'était plus facile de leur parler parce qu'on leur disait, bah, écoutez, nous, on a un peu compris comment ça fonctionnait. Et voilà, donc c'est pour ça qu'il faut faire attention aussi sur ces suppositions-là, parce que, bah, en fait, pour faire parler les victimes, c'est plus compliqué à la fin et faire ressortir la vérité en réalité.
1: Ça, c'est très juste. Anthony Mansuy, vous êtes journaliste à Society, vous êtes l'auteur de cette grande enquête qu'on avait retrouvée en deux volets à la une de votre journal, mais aussi de ce livre, hein, Epstein, ce que vous n'avez jamais lu, dans votre description avec ce rapport, bien sûr, à de nombreuses femmes qui ont été, comme l'une des victimes que vous citiez au début de notre entretien, considérées pendant des années comme des esclaves sexuelles avec vraiment presque un roulement de jeunes femmes qui est absolument hallucinant. Comment regarder tous ceux qui disent, qui ont écrit des livres, ou qui en parlent sur certains plateaux télé, sur certaines chaînes de télévision, comme étant aussi un réseau au service d'une élite mondialisée. C'est-à-dire qu'on se souvient en France de ce fameux diplomate, ancien diplomate du Quai d'Orsay, qui avait aidé, on va dire, Jeffrey Epstein à avoir quelques documents. On se rappelle, vous parliez du prince Andrew. Comment essayer de sortir de cette focale-là qui est que Epstein, c'est quand même un gros complot avec que les élites qui, pendant des années, se sont protégées avec de l'argent, du sexe et du pouvoir?
2: Mais en fait, je crois que, alors, si on enlève le sexe dans cette histoire-là, hein, si on enlève Epstein comme macro de luxe de tous les riches et puissants du monde entier, c'est le fonctionnement classique du pouvoir et du système dans le monde. Je pense, enfin, à partir du moment où on a la libre circulation des biens et des personnes, qu'on a Internet et qu'on a des gens qui sont au pouvoir et qui ont envie d'y rester. Et quoi de mieux que de se servir d'autres personnes au pouvoir pour y rester ou pour accroître ses privilèges, bah, je suis désolé, ça me semble parfaitement normal comme manière de fonctionner, de se filer des coups de main, de créer des petites, comme avec le cas de Jack Lang et sa fille Caroline, de créer un compte offshore pour utiliser sa position de choix dans les institutions d'art, en utilisant un financier qui a des avocats, qui peut créer des fonds offshore dans les îles Vierges pour faire fructifier tous ces petits investissements, ça me semble extrêmement banal en réalité.
1: Oui,
2: Vous
1: c'est
2: voyez ce que
1: ça.
2: je veux dire?
1: Oui, bien sûr.
2: En fait, moi, ça me paraît, en tant que journaliste, en tant que citoyen, que je dis clairement scandaleux. J'aimerais bien que ça ne fonctionne pas comme ça, mais il y a là, ici, rien de nouveau sous le soleil. Et à partir du moment, comme je l'ai fait il y a 5 minutes, où on enlève la dimension sexuelle de cette histoire-là,
1: Ce sont que des services rendus entre personnes puissantes.
2: voilà. En fait, si on enlève la dimension sexuelle, qui, à mon sens, a largement été surestimée sur le côté trafic vers l'extérieur, sur le trafic vers Epstein, c'était largement sous-estimé. En fait, c'est une affaire de violence sexuelle et sexiste avant tout, en réalité, hein, que l'affaire d'Epstein vers des centaines de jeunes femmes. Pas de trafic pédocriminel organisé vers les élites du monde entier. Ça a existé, c'est arrivé, mais c'était largement minoritaire. Du coup, une fois qu'on en est présent là, c'est le fonctionnement normal d'un système un peu pourri, quoi.
1: Anthony Mansuy, vous qui êtes journaliste à Society, vous connaissez quasiment par cœur les recoins de l'affaire Epstein. Je rappelle, hein, les enquêtes en deux volets de votre journal, Epstein, la grande enquête de Society, et le livre Epstein, ce que vous n'avez jamais lu. Je pense à tous ceux qui nous écoutent, qui ont entendu l'existence d'un appartement avenue Hoche, certaines maisons dans le sud, des victimes aussi beaucoup en France, avec toutes celles, bien sûr, que vous avez interrogées. Qu'est-ce qui va se passer dans les prochaines semaines? C'est-à-dire après la mort de Jeffrey Epstein lui-même, du français Jean-Luc Brunel, qui était considéré comme le rabatteur, de Daniel Syad, qui est décédé lundi soir, à quoi on peut s'attendre encore dans les prochaines semaines? Quelles sont les étapes de la justice, et même pour les victimes?
2: Bah là, c'est en fait, hier matin, si vous voulez, quand on a appris la mort de Daniel Syad, bah en fait, moi j'étais complètement choqué parce que, et d'ailleurs, moi on s'en fout un petit peu, c'était surtout les victimes parce qu'on est toujours en contact avec elles. Et
1: Mais j'imagine, oui.
2: deux victimes de Daniel Syad qui m'ont appelé et aussi deux victimes de Brunel qui m'ont appelé parce que, en fait, ce à quoi on s'attendait, c'était de Daniel Syad comme étant victime présumée. Et voilà, présumée sur
1: Bien
2: Brunel et
1: sûr.
2: Syad. En fait, les victimes de Brunel aussi, s'attendaient au procès SIAD comme une manière d'avoir justice pour elles aussi. C'est-à-dire que.
1: Et des réponses à toutes leurs questions, ou une reconnaissance de leur statut de victime.
2: Voilà. C'était un petit peu, si vous voulez, le dernier avenue pour avoir justice dans toutes les victimes, pour toutes les victimes de cette histoire. Et c'est ce qu'on a tous, les gens qui sont plus ou moins proches ou concernés par cette histoire-là, ressenti tout de suite. C'est-à-dire que là, il n'y a plus personne pour le volet français de l'affaire qui peut être inquiété. Et ça donne un peu le tournis. C'est comme ça qu'on s'attendait à finir l'été, parce que ce qu'on savait depuis quelques semaines maintenant, c'est qu'il était sur le point d'être interpellé. Et du coup, moi, je pensais avoir énormément de coups de fil à ce moment-là. Je pensais pas avoir énormément de coups de fil pour la mort de Daniel Ciad. Et ouais, du coup, bah là, en fait, on est encore en train de, enfin, les victimes encore là sont encore en train d'essayer de processer tout ça, quoi. Donc, c'est des messages. C'est des groupes de soutien, c'est voilà, parce que là maintenant il va falloir faire le deuil de la justice, quoi.
1: Et la justice de son côté va essayer, j'imagine aussi, de poursuivre ses enquêtes avec certes des interlocuteurs en moins et des éléments qu'elle va essayer de continuer à examiner pour, j'imagine, apporter à un moment ou un autre des réponses qui puissent être satisfaisantes. Merci beaucoup, Anthony Mansuy.
2: On a enquêté pendant 8 mois sur Daniel Ciad. On a commencé dès septembre dernier. Et il nous est pas apparu très intéressant, notamment parce qu'il montrait aussi l'industrie du mannequinat, mais il est aussi apparu qu'il avait d'autres clients que Jeffrey Epstein. Donc voilà, on est en train
1: donc
2: de finir l'émission.
1: C'est peut-être en fait une toile d'araignée qu'on n'a pas fini de tisser.
2: Voilà, et donc on est encore en train d'enquêter sur ce réseau-là, mais c'est le début, quoi.
1: Bon, on sait que le début, je ne sais pas si c'est rassurant, mais merci beaucoup Anthony Mansuy d'avoir été avec nous ce midi, journaliste à Society, auteur de Epstein, la grande enquête de Society. C'est en 2 volets à la une de votre journal, et on peut aussi l'acheter en petit bouquin. C'est Epstein, ce que vous n'avez jamais lu. Merci beaucoup de nous avoir éclairé dans ce contexte très singulier après la mort de cet homme, Daniel Ciad, qui avait été au cœur des Epstein Files, qui avait été révélé en début d'année, 69 ans, mort lundi soir. Et comme vous venez de le dire, c'est forcément un peu une part de la vérité qui à nouveau s'en va après la mort de Jeffrey Epstein lui-même et la mort également de Jean-Luc Brunel. Merci beaucoup d'avoir été avec nous.
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0: blessés. Plus de 5000 pompiers, gendarmes, policiers et forces de sécurité restent mobilisés contre cet incendie, décrit comme imprévisible car il n'obéit pas à une logique de vent. Sophie Broca demande également aux agriculteurs de ne pas prendre d'initiatives individuelles. Les autorités qui s'inquiètent également de la nouvelle vague de chaleur attendue en France. Le mercure devrait grimper dès demain et particulièrement dans le sud-ouest, déjà fortement touché par les incendies. Jusqu'à 40 degrés sont attendus dans certains secteurs mercredi. C'est dans ce contexte que les professionnels du tourisme, de l'énergie, des télécoms et des assurances vont se retrouver aujourd'hui avec des membres du gouvernement. Plusieurs réunions programment pour faire le point sur les conséquences économiques de cette crise des feux. Emmanuel Macron, lui, présidera ce matin une cellule interministérielle de crise. Un hommage hier au père Jacques Hamel à Saint-Étienne-du-Rouvray. 10 ans après l'attentat dans la commune, le prêtre de 85 ans avait été égorgé par 2 terroristes alors qu'il célébrait la messe. En Allemagne, il est suspecté d'être l'auteur de l'attaque meurtrière contre la Marche des Fiertés de Berlin samedi soir. Cet homme a été tué hier lors d'une opération policière dans la capitale allemande. Un véhicule avait foncé sur la foule, au moins une personne a été tuée et 29 autres blessés. Et puis une édition 2026 du Tour de France qui restera dans les mémoires. Tadej Pogacar a remporté hier pour la 5e fois la grande boucle. Le coureur slovène a égalé le record de Bernard Hinault ou encore d'Eddy Merckx. C'est Mathieu Van Der Poel qui s'est imposé au sprint sur les Champs-Élysées lors de la dernière étape. Très bon début de journée.
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2: Allez, on regarde à quoi va ressembler le ciel pour ce lundi avec vous, Rémi André. Bonjour Rémi.
3: Bonjour à toutes, bonjour à toutes. Eh bien, aujourd'hui sera encore une journée estivale, mais attention, ce matin, nous avons encore pas mal de nuages depuis le sud-ouest ou les Pyrénées jusqu'au Massif central et au nord-est. Quelques gouttes sont encore possibles sur la partie nord-est. Ensuite, eh bien, dans la journée, ces nuages vont se désagréger. C'est le soleil qui va finir par dominer. Au niveau du vent, eh bien, il s'oriente maintenant au secteur nord sur le secteur bordelais. Mais il faiblit petit à petit en cours d'après-midi. Un vent qui n'est malgré tout pas tout à fait favorable puisque les températures de l'après-midi vont à nouveau se rapprocher des 28 à 29 degrés. Mais du côté du Var, là c'est le vent de secteur nord, bref c'est du Mistral qui lui va se renforcer aujourd'hui atteignant les 60 km par heure. Pas du tout favorable pour les feux de forêt. En effet, nous avons encore aujourd'hui un gros risque d'incendie sur toute la partie sud du pays. Quant aux températures, je vous le disais, elles vont légèrement remonter. Elles pourraient à nouveau atteindre aujourd'hui les 27 à 30 degrés de maximum, mais ce n'est rien à côté du reste de la semaine, car à partir de demain, ces températures vont largement dépasser les 30 degrés.
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4: Bonjour à tous, les béliers, en amour, une conversation sincère renforcera vos liens aujourd'hui. Quant à vous, les taureaux, vous ressentirez le besoin de retrouver un certain équilibre. Prenez le temps de vous concentrer sur vos priorités. Amis gémeaux, en couple comme en solo, votre charme fera son effet aujourd'hui. Et quant à vous, les cancers, vous aurez envie de ralentir le rythme afin de mieux écouter vos besoins. Sur le plan professionnel, votre patience portera ses fruits. Les lions, en amour, votre générosité sera appréciée à condition de laisser aussi de la place à l'autre. Du côté des vierges, évitez de vous montrer trop exigeant envers vous-même. Une surprise agréable pourrait illuminer votre soirée. Les balances, vous trouverez facilement les mots pour apaiser une situation délicate. Quant à vous, les scorpions, en amour, les émotions seront intenses, mais elles vous rapprocheront de vos véritables aspirations. Les sagittaires, une rencontre ou un échange pourrait marquer positivement votre journée. Capricorne, les échanges avec votre entourage seront enrichissants et inspirants. Quant à vous, les verseaux, les efforts que vous avez fournis récemment commenceront à produire des résultats concret. Et puis enfin, cher poisson, vous pourriez trouver une solution originale à un problème qui semblait bloqué. Je vous souhaite une excellente journée et un très bon début de semaine.
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2: Et nous voilà repartis pour une nouvelle semaine ensemble sur Sud Radio, lundi 27 juillet. Eh ouais, c'est bientôt la fin de ce mois de juillet. Tous les Zaoussiens, je crois que c'est comme ça qu'on dit, à ceux qui vont partir au mois d'août, n'ont qu'une seule hâte, être à ce week-end pour pouvoir partir. Alors oui, forcément, c'est un gros week-end de chassés croisés, mais d'ici là, sur Sud Radio, vous avez un beau programme avec à partir de 7h, et évidemment, l'arrivée de Benjamin Glaise. Ça sera pour le grand matin de l'été de Sud Radio, avec à ses côtés Guy Carlier, qui sera en direct avec nous à 7h50 pour dresser le portrait d'une des personnalités de l'antenne de Sud Radio. On retrouvera aussi Albin Texera pour hashtag On en parle. L'actu à 7h et à 8h avec Zachary Bro. Et puis Rémi André qu'on retrouve également toutes les deux.

0: demi-heure pour un point complet sur la météo, mais Rémi André, il fait pas que ça, il se balade aussi, et c'est le moment de le retrouver pour ses escapades de l'été.
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0: Bonjour Rémi André.
2: Bonjour John.
0: Allez, c'est reparti pour vos escapades dans les terroirs. Une chronique qui nous emmène pendant tout l'été au cœur des territoires à la rencontre de celles et ceux qui les façonnent. Alors, petit retour en arrière, nous avons découvert avec vous la Provence. La semaine dernière, nous étions dans l'Aubrac et vous refermez donc ce mois de juillet dans les Pyrénées.
2: Eh oui, je vous amène sur une terre que je connais bien pour y avoir vécu 5 années, la Bigorre, ce vieux pays gascon dont les contours épousent presque ceux du département des Hautes-Pyrénées. Un territoire qui n'est pas très étendu, mais d'une richesse rare. Au nord, les plaines autour de Tarbes et la vallée de l'Adour. Au sud, les hautes montagnes qui grimpent vers le pic du Midi et partout cette identité bigourdane forgée par une histoire, une langue et un folklore bien à elle. Les Romains, déjà, y avaient reconnu deux trésors, le marbre de ses carrières et surtout ses eaux, ces sources chaudes jaillies de la montagne qui firent il y a 2000 ans la réputation de la région. Car la Bigorre, c'est une terre thermale, on y compte pas moins de 7 stations, un chapelet unique en France sur un seul département. C'est par là que nous commencerons notre semaine avant de goûter au fil des jours à des saveurs, à son artisanat, à ses fêtes. Pour ouvrir cette balade, d'ailleurs, nous avons rendez-vous aujourd'hui à Cap-Vernet-Bains avec Jean-Paul Larrand. Le maire de cette commune thermale, nichée dans les Baronnies, à 2 pas du plateau de Lannemezan. Un élu passionné par son territoire, qui porte haut les couleurs de ses eaux et de tout ce coin de montagne. Jean-Paul, Cap-Vernet-Bains porte bien son nom.
3: Cap-Vernet est une des 7 stations thermales des Hautes-Pyrénées. Ce n'est pas la première, puisque la première est Bagnères, mais on arrive en deuxième position des stations thermales aujourd'hui des Hautes-Pyrénées. Toute l'histoire aujourd'hui de Caver, elle est basée sur le thermalisme et maintenant un peu sur le thermoludisme, puisqu'on a aussi un établissement thermoludique.
2: Le thermalisme ne date pas d'aujourd'hui, parce que la plupart des cités thermales que l'on connaît sur les Pyrénées, souvent, étaient des anciennes cités romaines.
3: Oui, donc c'est les Romains qui ont découvert... c'est pas eux qui l'ont découvert, mais c'est eux qui ont mis en aval le thermalisme sur Caver et d'ailleurs sur beaucoup de stations des Hautes-Pyrénées. Et aujourd'hui, notre architecture du quartier thermal, il ressemble un peu à ce qui s'est construit après cette connaissance des Romains.
2: Il y a quand même ici quelque chose qui est extraordinaire. Vous êtes sur la grande voie romaine qui reliait Toulouse jusqu'à Biarritz.
3: Oui, oui, on était une voie de passage. Moi, j'aime bien dire que Caver, c'est le centre des Pyrénées, parce que on a l'océan à 250 km et la Méditerranée aussi à 250 km. Donc quand on est à Caver, on est au centre des Pyrénées. On est dans les Hautes-Pyrénées, là où on dit les montagnes les plus hautes, et en face du pic du Midi. Donc c'est vraiment un lieu à développer avec un territoire fait de nature, de tourbières surtout, avec de l'eau. Donc voilà, il y a beaucoup d'éléments qui font le charme de ce territoire.
2: Au niveau du thermalisme alors, parce que là quand même, 7 stations sur un seul département.
3: Donc on a créé une association qui est en route depuis 1 an pour échanger, pour communiquer sur le thermalisme en Haute-Pyrénées. C'est quelque chose de très important pour nous, c'est-à-dire que avant de communiquer chacun pour sa station, il faut qu'on communique sur un itinéraire de thermal qui est les Hautes-Pyrénées.
0: Merci beaucoup Rémi, et entre eau thermale et grand air pyrénéen, je sens que cette semaine va être plutôt ressourçante pour nous.
2: Eh oui, demain nous resterons en Bigorre pour en explorer les autres richesses. Alors ça va vous faire plaisir, elles sont bien plus gourmandes cette fois. Alors vivement demain à la même heure.
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0: Et Rémi, on se retrouve tout à l'heure également pour la météo, ça sera à 6h30. D'ici là, vous restez avec nous puisque on va ouvrir les débats dans quelques minutes à peine. Ça sera avec Laurence Perrault. Je vous propose le meilleur du grand matin week-end et des débats d'actualité qui ont été apportés avec Laurence Perrault. À tout de suite.
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1: Et ça fait plaisir de débuter ce lundi en bonne compagnie. Bah oui, on est ensemble jusqu'à 7h dans le petit matin de votre été, avant eh bien, de retrouver l'ami Benjamin Glaise qui vous accompagnera comme tout ce mois de juillet entre 7h et 10h. D'ailleurs, bah, si vous avez envie de participer à l'émission, n'hésitez pas dès maintenant à contacter le 0826 300 300. S'il y a un sujet qui vous a marqué ce week-end et que vous voulez aborder avec lui, vous n'hésitez pas à nous appeler. C'est Zach qui vous rappellera à partir de 7h. Tiens, bah justement, on parle du week-end. L'actualité de ce week-end, elle était développée par Laurence Perrault qui était à vos côtés ce samedi et ce dimanche sur Sud Radio. Voici le meilleur de ces débats maintenant sur Sud Radio.
2: Et nous allons évidemment, vous le savez, pour cette émission très spéciale, donner la parole à tous les acteurs, tous ceux qui se battent contre ces méga-feux, qu'ils soient en Corse, qu'ils soient dans le Var, qu'ils soient évidemment sur le Sud-Ouest, dans les Landes et en Gironde. Rémi Chabou, bonjour.
3: Oui, bonjour.
2: Merci d'être avec nous. Vous êtes pompier, vous êtes secrétaire national Sud SDMIS. On rappelle ce qu'est le SDMIS ?
3: Bah écoutez, c'est le service départemental et métropolitain d'incendie et secours. C'est l'équivalent des SDIS partout en France.
2: Mmh. On a eu plus de 200 000 évacuations au total en France depuis le début des feux de Gironde et des Landes, je le disais en préambule. C'est la plus grosse évacuation d'une population depuis la Seconde Guerre mondiale. L'incendie a repris cette nuit. Il y a des phénomènes qu'on appelle de pyrocumulonimbus et qui rendent ce feu totalement erratique. On a maintenant, en plus des pompiers, en plus des bénévoles, 1500 militaires désormais qui sont engagés en renfort. Comment est-ce que vous décririez la nuit qui vient de s'écouler sur le front des flammes, entre autres en Gironde ?
3: Écoutez, je la décrirai très simplement, hein, c'est qu'en 2022 déjà, on trouvait la situation exceptionnelle et c'était du jamais vu. 2026, hein, juillet 2026 sera encore un cap au-dessus et je pense qu'on va pas en rester là, ça va continuer d'année en année à devenir de plus en plus ingérable pour les sapeurs-pompiers, en tout cas avec les moyens que nous avons actuellement. Et c'est pas, excusez-moi, je vais jeter un pavé dans la mare, mais c'est pas avec le président de la République qui est venu à Fontainebleau le 16 juillet dernier devant un parterre de sapeurs-pompiers qui attendaient énormément d'annonces du président de la République concernant ce feu qui était aux portes de Paris, qui a juste annoncé la création d'une cagnotte pour reboiser la forêt. Donc voilà, on est vraiment extrêmement en colère actuellement parce qu'on n'a pas les moyens de lutter efficacement. D'ordinaire, quand un feu débute, comme vous venez de le décrire, quand un feu débute, on tape, c'est notre doctrine, on tape très rapidement le feu avec les moyens aériens, les moyens au sol, et puis on arrive à l'endiguer. Aujourd'hui, on n'a plus les moyens ni aériens, puisque que vous le savez, hein, il y a énormément de d'engins qui manquent et également d'engins qui sont cloués au sol faute de d'entretien. Et il y en a que 5 hein, qui volent actuellement.
2: Vous parlez des Canadair. Mais 5 actuellement sur le Sud-Ouest et partout ailleurs, le Var, la Corse.
3: Alors, la situation dans le Var et la Corse, je l'ai pas en tête actuellement. Moi, je suis plutôt focus sur le Sud-Ouest actuellement, qui nécessite vraiment. Et donc voilà, c'est pas avec des cagnottes qu'on va s'en sortir. Et puis alors, tous les postulats ont été posés. Pardonnez-moi juste très rapidement.
2: Oui, bien sûr.
3: Les postulats ont été posés depuis 2022. Hein, les méga-feux, il y avait même eu la forêt brocéliande qui avait brûlé.
2: Bien
3: C'était
2: sûr.
3: Historique hein, déjà à l'époque. Et finalement, qu'est-ce qui a été fait depuis ? Absolument rien. Même pire, c'est que les commandes de Canadair qui étaient prévues en décembre 2024 ont été annulées.
2: Vous pointez du doigt la responsabilité de l'État ?
3: Tout à fait, je pointe du doigt vraiment la responsabilité de nos autorités. On est pire qu'en 2022 avec les dizaines de blessés en plus et les morts en plus. Voilà, on manque de tout. On manque de tout dans ce pays, sauf de médailles. Ça, c'est sûr qu'ils vont distribuer un paquet à la rentrée prochaine lorsqu'ils vont tous souffrir d'amnésie. On est vraiment très en colère parce qu'en fait, tout ça a été prévisible. Donc, quand on entend encore, il y a quelques jours, on est à un niveau d'impréparation puisque qui aurait pu prévoir, encore une fois, on nous le ressort. Ben oui, on aurait pu prévoir parce que ça, il y a un rapport qui est sur le bureau successif de tous les ministres de l'Intérieur depuis 2022. Ça s'appelle le Beauvau de la Sécurité Civile. Tout est marqué dedans, les moyens qui sont nécessaires. Et malheureusement, rien n'a été fait. Il sert à caler un bureau dans un salon feutré. Aujourd'hui, on en est à faire des incantations pour implorer la pluie. Voilà la situation telle qu'elle se présente
2: C'est-à-dire,
3: en France.
2: Rémi
3: on
2: Chabou,
3: attend des pompiers polonais, des pompiers allemands, des pompiers roumains qui viennent nous aider et on attend la pluie. Voilà.
2: Vous êtes en train, évidemment, d'alerter et merci de la confiance que vous apportez sur l'antenne de Sud Radio ce matin pour parler de ces feux. On aurait pu éviter, soyons honnêtes, on aurait pu éviter ce drame à ce niveau-là.
3: Évidemment, personne peut refaire le match, mais oui, à partir du moment où nos doctrines sont de taper les feux très très rapidement dès le début, on a un proverbe chez les pompiers qui dit que au bout de 2 secondes, un verre d'eau suffit. Au bout d'une minute, il faut un seau d'eau, et au bout de 10 minutes, bah, il faut des tonnes d'eau et des canadaires. Voilà, c'est ça qu'on dit. Donc, dès que le feu commence, lorsque vous avez des moyens qui sont adaptés, vous pouvez taper le feu, lui mettre un uppercut très rapidement. Malheureusement, on ne peut plus faire ça aujourd'hui parce qu'on manque de moyens. Mmh. Et quand bien même on aurait des moyens matériels avec des camions et même les canadaires, il faut former les personnels. Les canadaires, il faut mettre des pilotes dedans. Et on a un vieillissement naturel des engins. Les camions au sol, parce qu'il faut également aller au contact du feu, il faut du personnel. Et ça fait quand même depuis 2022 que vous avez en ultra local, aussi bien dans le nord, dans le sud, à Lyon, à Bordeaux, partout, des pompiers qui manifestent, qui réclament des moyens et des effectifs. Et la seule réponse qu'on nous a apportée, c'est de nous gazer et nous tabasser. Ça, c'est la réalité. Il faut que les gens l'entendent.
2: Vous gazez, ça veut dire quoi ? Ça veut dire quoi ? Soyez concrets.
3: Bah écoutez, la dernière manifestation à Paris, lorsque les pompiers ont manifesté pour des moyens, il y avait 10 000 sapeurs-pompiers professionnels qui étaient mobilisés à Paris. La seule réponse qu'on a eue, c'est des moyens policiers en face de nous pour nous empêcher de cheminer et faire notre manifestation. On a été tabassés et gazés. Les images, il y a qui a tapé sur Google, vous allez voir, c'est très très sourcé ce que je suis en train de vous dire.
2: Donc en fait,
3: quand on dénonce notre manque de moyens et humain, même surtout humain, parce qu'il manque du personnel, bah la réponse qu'il nous a apportée, c'est dans vos camions, circuler, il n'y a rien à voir. Et ça, c'est vraiment une colère. Hein. Oui, il y a une amnésie totale en septembre qui va arriver. Vous allez voir. Et ça va recommencer. Donc, septembre, octobre, novembre, tout le monde va oublier. Puis, on va recommencer en mai l'année prochaine à se plaindre. Mais comment ça se fait qu'il y a encore des feux dans des endroits improbables?
2: Non, mais carrément, je voudrais. Non, mais vous savez qu'on parle vrai sur Sud Radio et que le micro est ouvert.
3: Je
2: comprends et je peux pas faire autre chose que de comprendre. Désolé, je suis derrière un micro dans un studio où tout va bien et je suis tellement bouleversée, heurtée par tout ce qui se passe que je ne peux que vous laisser la parole et en tout cas vous comprendre votre colère. Je voudrais juste avant qu'on revienne dessus, si vous le voulez bien, si je vais quand même vous poser la question comme ça et après je voudrais qu'on revienne sur ce méga feu du Sud-Ouest. Est-ce que ça veut dire que pour vous la sécurité civile n'est pas la priorité de nos gouvernants?
3: Absolument, oui, je le dis, je l'affirme, mais complètement.
2: C'est
3: vous
2: dur,
3: avez
2: hein,
3: les syndicats
2: c'est
3: de
2: dur.
3: Pilotes aériens, mais c'est une réalité. En 2022, avec les méga-feux, la tête de busque et puis même Brocéliande, etc., on avait un genou à terre. Là, la sécurité civile en France a mis le deuxième genou à terre. Voilà, ça, c'est la réalité de ce que nous vivons sur le terrain.
2: Je voudrais évidemment merci Rémi de vous exprimer librement sur Sud Radio. Je voudrais qu'on revienne sur ce feu. Vous en tant que pompier également, on parle d'un phénomène qu'on appelle le pyrocumulonimbus. C'est un feu qui crée son propre vent. Concrètement, ça veut dire quoi ? Comment on explique ce phénomène ?
3: Bah écoutez, c'est des phénomènes et il y en a d'autres qui vont apparaître de plus en plus, des phénomènes qu'on n'a jamais vus jusqu'à aujourd'hui, plutôt dans les feux aux États-Unis, enfin à l'étranger, hein, en Australie, c'est des phénomènes qu'on n'avait vus jamais en France, hein, jamais vu ce type de feu. Aujourd'hui, voilà, on y est, on rencontre de plus en plus ce type de feu qui sont impossibles à gérer, impossibles à appréhender. On a des changements de vent, de sens de vent, et voilà. C'est même des feux qui vont être de plus en plus meurtriers et on le voit bien là depuis quelques jours. On a des dizaines de pompiers qui sont blessés. Hein. Je crois qu'on est autour d'une cinquantaine, plus les collègues qui sont morts.
2: Décédés, ouais.
3: Voilà, moi c'est une situation qui est vraiment ingérable. Et nous, ce qu'on demande depuis des années, c'est des moyens. On a un niveau d'impréparation qui est extraordinaire. Ouais. Et je voudrais vous dire quand même que pas plus tard qu'il y a 3 jours, le directeur de la Direction générale de la sécurité civile, donc qui est notre grand patron, qui a été interviewé sur une chaîne concurrente, hein, de TF1, en direct à 20h, et qui a prétendu que tout était conforme et que les moyens étaient bien calibrés et dimensionnés, et qui veut organiser un grand débriefing en septembre concernant ce qui s'est passé. Mais il n'y a pas besoin d'organiser un grand débriefing, parce que tout a été fait. Les rapports sont sur les tables des ministres, dans lesquels on explique comment, aujourd'hui, il faut procéder pour sauver la sécurité civile.
2: Où en est l'épuisement des troupes, si on est dans le concret, à 7h20 de ce qui se passe aujourd'hui ?
3: Alors je vais jeter encore un autre pavé dans la mare parce que c'est incroyable. S'il n'y avait pas la population aujourd'hui et puis qui aide aujourd'hui, les pompiers, ils sont nourris avec des espèces de barres céréales. Ils dorment même pas sur des lits picots. Ils arrivent à se reposer une heure ou deux dans leur camion. Voilà, c'est la situation telle qu'elle se présente. Et tout à l'heure vous évoquiez donc la difficulté des pompiers sur le sud-ouest et puis l'arc méditerranéen et en Corse. Et vous avez 100% raison. Mais c'est tous les pompiers de France. Parce que tout à l'heure, je vous disais que je suis sapeur-pompier, puis je suis spécialiste en feu de forêt dans la caserne dans laquelle j'officie. Et donc, en fait, on a une soixantaine, avec les pompiers de Lyon, c'est plus d'une soixantaine de pompiers qui sont projetés dans tous les théâtres d'opération en France depuis à peu près un mois. Et c'est pareil pour les pompiers de la couronne parisienne, c'est pareil un peu partout. Hein. Donc, vous avez des pompiers qui ne sont pas aujourd'hui concernés en ultra-local par les feux, mais qui sont projetés partout en France.
2: Bien sûr.
3: Donc, c'est un problème national. Et voire même, puisque je vous le disais, hein, pompiers polonais, allemands, roumains, portugais, c'est européen.
2: Ouais,
3: et ce phénomène va se reproduire. Et je l'ai dit un peu en plaisantant, mais en fait, je ris un peu jaune. C'est un peu l'histoire du film Un jour sans fin, que vous savez, le jour de la marmotte.
2: Oui,
3: on revit la même chose tous les ans, on revit la même chose. Et en septembre, c'est oublié.
2: Rémi.
3: On passe à autre chose.
1: Laurence Perrault, qu'on retrouve samedi et dimanche pour le grand matin week-end. Et oui, puisque ça continue, hein, vos rendez-vous habituels, même pendant l'été, ça nous fait vraiment plaisir d'être là à vos côtés pour vous accompagner au mois de juillet et au mois d'août. Bah oui, on pense aussi à tous les Aoussiens qui n'ont qu'une seule envie, être à ce samedi pour partir en vacances. Ah, je peux vous comprendre. Mais nous, on est là, pas de vacances pour Sud Radio avec à suivre dans un instant les pronostics épiques de Jean-Paul Delperrier, la météo, ça sera avec l'ami Rémi André et puis l'actualité à 6h30 avec Nicolas Gomez. À tout de suite.
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1: L'heure de faire un point sur votre actualité avec Baptiste Berthelin. Bonjour Baptiste.
12: Bonjour à tous. Nouvelle nuit de lutte acharnée contre les flammes pour les pompiers. 115 000 hectares ont été parcourus à ce stade par des incendies depuis le début de l'année en France, a annoncé hier soir le ministre de l'Intérieur sur France 2. En Gironde, ce sont 42 000 hectares qui ont été parcourus et 220 000 personnes ont été évacuées. Le feu se rapproche d'ailleurs de la métropole de Bordeaux. De son côté, la préfète de Gironde incite les touristes à ne pas venir tant que le feu n'est pas fixé. Plus de 5000 pompiers, gendarmes, policiers et forces de sécurité restent mobilisés contre cet incendie, décrit comme imprévisible car il n'obéit pas à une logique de vent. Sophie Broca demande également aux agriculteurs de ne pas prendre d'initiatives individuelles. Les autorités qui s'inquiètent également de la nouvelle vague de chaleur attendue en France. Le mercure devrait grimper dès demain et particulièrement dans le sud-ouest, déjà fortement touché par les incendies. Jusqu'à 40 degrés sont attendus dans certains secteurs mercredi. C'est dans ce contexte que les professionnels du tourisme, de l'énergie, des télécoms et des assurances vont se retrouver aujourd'hui avec des membres du gouvernement. Plusieurs réunions programment pour faire le point sur les conséquences économiques de cette crise des feux. Emmanuel Macron, lui, présidera ce matin une cellule interministérielle de crise. Un hommage hier au père Jacques Hamel à Saint-Étienne-du-Rouvray. 10 ans après l'attentat dans la commune, le prêtre de 85 ans avait été égorgé par deux terroristes alors qu'il célébrait la messe. En Allemagne, il est suspecté d'être l'auteur de l'attaque meurtrière contre la marche des fiertés de Berlin samedi soir. Cet homme a été tué hier lors d'une opération policière dans la capitale allemande. Un véhicule avait foncé sur la foule, au moins une personne a été tuée et 29 autres blessés. Et puis une édition 2026 du Tour de France qui restera dans les mémoires. Tadej Pogacar a remporté hier pour la 5e fois la grande boucle. Le coureur slovène a égalé le record de Bernard Hinault ou encore d'Eddy Merckx. C'est Mathieu Van Der Poel qui s'est imposé au sprint sur les Champs-Élysées lors de la dernière étape. Très bon début de journée.
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1: Allez, on regarde à quoi va ressembler le ciel pour ce lundi avec vous, Rémi André. Bonjour Rémi.
13: Bonjour à toutes, bonjour à toutes. Eh bien, aujourd'hui sera encore une journée estivale, mais attention, ce matin, nous avons encore pas mal de nuages depuis le sud-ouest ou les Pyrénées jusqu'au massif central et au nord-est. Quelques gouttes sont encore possibles sur la partie nord-est. Ensuite, eh bien, dans la journée, ces nuages vont se désagréger. C'est le soleil qui va finir par dominer. Au niveau du vent, eh bien, il s'oriente maintenant au secteur nord sur le secteur bordelais. Mais il faiblit petit à petit en cours d'après-midi. Un vent qui n'est malgré tout pas tout à fait favorable puisque les températures de l'après-midi vont à nouveau se rapprocher des 28 à 29 degrés. Mais du côté du Var, là c'est le vent de secteur nord, bref c'est du Mistral qui lui va se renforcer aujourd'hui atteignant les 60 km par heure. Pas du tout favorable pour les feux de forêt. En effet, nous avons encore aujourd'hui un gros risque d'incendie sur toute la partie sud du pays. Quant aux températures, je vous le disais, elles vont légèrement remonter. Elles pourraient à nouveau atteindre aujourd'hui les 27 à 30 degrés de maximum, mais ce n'est rien à côté du reste de la semaine, car à partir de demain, ces températures vont largement dépasser les 30 degrés.
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1: Tout va bien, tout se passe bien quand on écoute Sud Radio. On se réveille avec le sourire, avec jusqu'à 7h, le Petit Matin de Sud Radio qui deviendra grand en compagnie de Benjamin Glaise. Bah oui, en direct jusqu'à 10h, vous allez pouvoir participer à cette émission au 0826 300 300. S'il y a un sujet de l'actualité qui vous fait réagir, eh bien vous n'hésitez pas à nous contacter. Et puis si vous êtes un peu plus timide, que vous n'avez pas forcément envie de passer à l'antenne, mais que vous voulez participer, n'hésitez pas à vous rendre dès maintenant sur les réseaux sociaux de Sud Radio. Nos questions du jour sont postées, ça se passe sur notre compte X, sur Facebook ou encore sur la chaîne YouTube de Sud Radio. On va retrouver dans un instant le meilleur des débats, justement ça sera avec Laurence Perrault pour le Grand Matin Week-end, mais avant ça, eh bien il est temps de retrouver Jacques Pessis. Bah oui, parce que Jacques, pendant tout cet été, vous nous permettez de retrouver les meilleurs invités des clés d'une vie. Et parmi vos invités cette saison, il y a eu Catherine Lara. À l'origine, elle était une violoniste classique et elle ne pensait pas un jour qu'elle allait chanter.
14: Elle n'imaginait pas non plus entrer un jour au hit parade et c'est arrivé en 1984 entre Indochine et Michel Sardou avec La Roqueuse de Diamants.
15: Jamais. Puis en plus, vraiment, avec... moi, j'ai fait vraiment cette chanson, nous l'avons écrite au 75e degré, parce que c'était la croqueuse de diamants. Je dis, on va faire la croqueuse de diamants pour s'amuser. Puis moi, qui viens du conservatoire, qui n'ai pas du tout cette culture-là, je rentre dans le rock'n'roll à pieds joints, en me disant, mais qu'est-ce que c'est marrant, on va faire ça avec les grattes électriques, avec le... Et puis, voilà, ça a marché.
14: Je crois que vous avez composé en quelques minutes avec une coupe de champagne à la main.
15: Oui.
14: Et il y avait Elisabeth Anaïs qu'on ne connaissait pas à l'époque.
15: Que je j'ai découverte parce que j'adorais Claude Angèle et c'était la fiancée de Claude Angèle et je ne savais pas qu'elle écrivait des textes aussi chouettes. Il me l'a présenté, puis on a tout de suite énormément sympathisé. C'est une femme extraordinaire, elle écrit des merveilles. Elle m'a écrit La Roqueuse de Diamants en deux temps, trois mouvements, et elle a écrit aussi des très belles choses, des chansons comme Gatsby, des chansons. Elle a beaucoup de poésie, c'est une femme extraordinaire, Elisabeth.
14: Mais cette chanson est un tournant parce que je crois que vous avez dans la musique touché absolument à tous les genres, Catherine Lara.
15: Oui, parce qu'au fond, moi je crois que je m'aime pas assez pour écrire la même chanson pendant 50 ans. J'entends pas mal de chanteurs que je ne nommerai pas non plus, mais qui écrivent un peu la même chanson depuis 30 ans, ou avec les accords un peu différents, mais pas trop non plus. Donc on a la sensation d'écouter un peu la même chanson qui est un tube éternel, ce qui est formidable pour eux. Mais moi, je pourrais pas. Oui. Donc j'ai fait plein d'expériences, des rencontres, et ce sont les gens que j'ai rencontrés qui m'ont donné envie d'écrire autre chose.
14: Et puis il y a un tournant un jour, un coup de téléphone de Barbara.
15: Barbara au téléphone. Alors là, déjà, sur le moment, je pensais que je me suis pincé quand même en me disant, est-ce que c'est bien la Barbara? Est-ce que c'est une farce? Non. Voilà. Je vous ai écouté, puis elle parlait très vite. Et vraiment, je vous adore. Il faut qu'on se voit. Voilà. Et puis, venez le jour à telle heure, l'été, clac, clac, clac, comme ça un peu. Et ben, je dis avec grand plaisir, je suis tellement honoré de vous rencontrer, etc. Je vais rue Michel-Ange, à l'époque, je crois. Et je suis arrivé chez elle, et elle était comme sur scène, avec presque le bras en l'air, habillée tout de noir vêtu, dans une ambiance très sombre, avec des murs noirs. Je rentrais dans un théâtre, dans son appartement. C'était assez fascinant. Et puis, la femme est fascinante. C'est une magicienne extraordinaire.
14: Et vous avez travaillé avec elle. Comment ça s'est passé?
15: À un moment donné, elle a eu envie. Si elle m'a invité, c'est parce qu'elle avait envie que nous fassions une chanson ensemble. C'était probablement son souhait. Et ça s'est fait très naturellement. Elle a écrit un texte. Et puis, moi, j'ai écrit une musique sur ce texte.
14: Il y a eu deux chansons, dont celle-ci.

0: Pardon.
1: Quelle interprète extraordinaire, cette femme. Elle me donne encore la chair de poule.
0: Elle a enregistré la chanson, mais très vite. Tout était prêt, il n'y avait pas 15 prises. Une prise, ça suffisait.
1: Ah oui. Ouais, ouais, one shot, comme on dit.
0: Et là aussi, on sent l'inspiration classique dans la musique, Catherine Lara.
1: Oh, je peux pas nier mes origines musicales. Elles sont, c'est là. Bon, il est vrai qu'à un moment donné, on a aussi envie d'oublier un peu cet endoctrinement, en quelque sorte, pour peut-être trouver tout à fait son identité. On en parle d'ailleurs de l'identité. Et à trouver mon identité musicale. Donc, on oublie d'examiner les accords. Tiens, je suis en sol majeur ou je suis en do mineur. On oublie ça pour essayer d'avoir quelque chose d'instinctif. Et j'y suis quelque part arrivé.
0: Et je crois que c'est grâce à Barbara que vous avez rencontré Georges Moustaki.
1: Oui. C'est Barbara qui m'a présenté Joe. On a passé des nuits à faire de la musique ensemble avec Barbara, avec Joe. On était dans son grenier là-haut, dans l'île Saint-Louis. Et qu'est-ce qu'on a pu rire, on était heureux, très très heureux d'être ensemble.
0: Oui, car c'était un faux paresseux, Georges Moustaki. Il s'appelait Monsieur Zéro Volt et il travaillait énormément.
1: Oui, il avait plutôt deux tensions, quoi. C'était un peu très calme, très cool, avec le petit pétard, le machin, tout ça, c'était calme. Mais c'est pas un paresseux, donc c'est un très courageux qui écrit des chefs-d'œuvre. Mais il était lent, voilà, une grande lenteur.
0: Mais je sais qu'il a vécu un moment avec Barbara, alors il était tout le temps devant la télé, ce qui énervait Barbara. Elle lui dit, ou tu m'écris une chanson, ou tu te tires et tu rentres chez toi. Et ça a été la Dame Brune qui l'a composée et qui l'a écrit avec Barbara à ce
1: c'est
0: moment-là.
1: Ça.
0: Alors, vous avez même fait, je crois, le Festival d'Avignon à moto avec Georges Moustaki.
1: Oui, Oh, c'était long le voyage, hein. C'était terrible. Oui, les mouches se transforment en dard, parce que c'est à cette allure. En plus, il allait assez vite en moto, et c'était très long. C'est beaucoup. C'est 800 km de moto. J'ai un peu regretté l'idée idiote de partir en moto avec Joe, mais bon, ça me faisait rêver. C'était amusant.
0: Alors, j'en reviens à votre parcours. Je crois que l'un de vos premiers fans, quand vous avez débuté sur scène, Catherine Lara, c'était François Mitterrand, qui est venu vous voir avec sa femme.
1: Ah, il venait très souvent. J'avais cette chance, parce que c'est un homme pour qui j'ai beaucoup d'admiration. Chaque concert, il y avait toujours François et Daniel. Ils venaient me voir tous les deux et ils venaient me voir après. Je crois qu'il aimait bien mon travail, il m'aimait bien.
0: Oui. Et je crois que les premières fois, il était par terre assis au théâtre Campagne Première.
1: Campagne Première, et j'étais avec Zouk.
0: Oui.
1: À l'époque, c'est une femme extraordinaire, Zouk.
0: Totalement oublié aujourd'hui, qui était extraordinaire.
1: Et vraiment extraordinaire. Hein. Grand, grand, grand talent. Et Zouk était en première partie du spectacle, et puis moi, en seconde partie, il était assis par terre, parce que Campagne Première, on peut pas dire que ce soit la salle grand, très confortable. Mais il était par terre, assis en tailleur, et il m'écoutait pendant une heure.
0: Alors, ce qui est extraordinaire, c'est la variété des scènes que vous avez occupées, Campagne Première assis par terre, et les Plaines d'Abraham à Québec, devant 40 000 personnes.
1: Voilà, 400 000.
0: 400 000.
1: 400 000, oui. Il y a un zéro de plus.
0: C'est incroyable.
1: Là, on s'aperçoit que la Terre est ronde, presque. On voit le monde comme... C'est extraordinaire, mais finalement, on n'a plus peur. Il y a tellement de monde que c'est comme une entité. Il y a une immense personne.
0: C'est-à-dire que c'était au Québec, et au Québec, vous êtes très populaire.
1: Oui.
0: Et vous avez fait ce spectacle qui a été un événement. À l'époque, il y avait, je crois, il y a toujours un hôtel-restaurant, et au dernier étage, il y a un restaurant qui tourne, ce qui fait qu'on aperçoit les Plaines d'Abraham régulièrement.
1: Oui, je me souviens de cet endroit, je ne sais plus le nom. Mais c'était... j'ai 40 ans, 45 ans que je vais au Québec, et j'ai un morceau de cœur là-bas. J'ai rencontré Luc Plamondon, on a fait Nuit Magique, enfin il s'est passé plein de choses.
0: Ben justement, Nuit Magique, on va en parler.

0: Magique nous a emmenés au Moulin Rouge pour recevoir une victoire de la musique.
1: Oui, Nuit Magique, c'est une belle histoire. Elle a été créée à Lausanne avec Sébastien Santamaria, qui n'est plus là malheureusement, qui était un formidable compositeur aussi. On a écrit cette chanson tous les deux, l'album était terminé, puis on se met au piano, puis on fait un peu de yaourt. J'appelle Luc, et j'ai dit: Luc, on a fait une petite dernière chanson, est-ce que tu veux écrire le texte? Il m'a dit bien sûr, j'arrive, il vient à Lausanne nous rejoindre, on part en voiture à Haute-Nenda, dans les montagnes, pour s'inspirer, etc. On arrive dans une chambre horrible avec une espèce de licorne, je sais pas ce qu'il y avait, accroché au mur avec des grandes cornes, enfin licorne, il n'y en avait qu'une d'ailleurs, et c'était très... très amusant parce qu'on s'est souvenu de cette nuit magique. C'était une boîte de nuit à Montréal où évidemment on finissait à pas d'heure. Genre on sortait, il faisait jour. Et il m'a dit: tu te souviens de cette boîte? Qu'est-ce qu'on était bien là. Allez, on va l'appeler Nuit Magique. Et puis la chanson est née comme ça. Elle a été faite en 5 minutes. C'était vraiment la cerise sur le gâteau. Et c'est la chanson qui a porté l'album. Je voulais pas la mettre.
2: Catherine Lara qui était donc l'invitée de Jacques Pessis. 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Vous restez avec nous dans un instant. C'est avec Laurence Perrault que nous avons rendez-vous pour les débats d'actualité du Grand Matin Week-end que je vous propose de réécouter. A tout de suite.
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2: Et on est là comme chaque matin pour se réveiller comme il se doit, c'est-à-dire avec le sourire, avec la bonne humeur, mais aussi avec l'actualité de cet été et que vous allez pouvoir voir développer dans les prochaines minutes avec Benjamin Glaise qui arrive et qui vous accompagne jusqu'à 10h. Je suis en train de chauffer le siège pour lui. Il sera là dans une poignée de minutes à peine, mais avant ça, on va déjà parler, débriefer ensemble l'actualité de ce week-end. C'était avec Laurence Perrault dans le Grand Matin Week-end et les meilleurs moments de sa matinale, c'est à retrouver maintenant sur Sud Radio.
10: Peut-on encore bien manger en France face à l'augmentation du prix des légumes et des fruits et des légumes? On en parle avec nos deux invités, Nadia Ziane qui est directrice consommation à la Fédération Nationale Famille Rurale. Bonjour Nadia.
11: Bonjour.
10: Et Bruno Villa, qui est président UDC Rougelines et co-président de Légumes des France, sachant que Rougelines c'est une coopérative, mais c'est une spécialisée de tomates.
12: Oui, bonjour, tout à fait. Une union de coopératives.
10: Voilà, union de coopératives. Excusez-nous, émission un peu spéciale, vous l'avez entendu sur Sud Radio, on est à fond en train d'aider, en train de parler de cette réalité des incendies. On va faire ce point avec vous sur ce qui se passe suite aux augmentations du prix des fruits et des légumes. On annonce plus 30%. D'ailleurs, Nadia, vous avez avec les familles rurales fait une étude que l'on peut retrouver sur votre site.
11: Oui, absolument. En fait, on regarde le prix des produits et des fruits et légumes en particulier au mois de juin.
13: pour savoir si cette recommandation de santé publique que tout le monde a en tête, manger au moins 5 fruits et légumes par jour et par personne, est économiquement accessible. Alors cette année, ce dont on se rend compte, c'est que les fruits et les légumes sont des produits très climato-sensibles, donc il y a une partie de l'augmentation qui s'explique, mais les légumes ont quand même augmenté de 10% en conventionnel et de 7% en bio, donc ça nous inquiète forcément, puisque plus les prix augmentent et plus ça impacte les budgets les plus modestes pour accéder à ces produits dont chacun a besoin, j'insiste sur ce point, pour être en bonne santé.
10: Comment est-ce que l'on peut expliquer, ou tout du moins Bruno Villa, vous qui êtes président de Rougeline et co-président de Légumes de France, comment on explique cette augmentation de pratiquement 30%?
12: Alors déjà, ça mérite évidemment un petit peu de pédagogie. Juste quand même, parce que au vu des événements, permettez-moi juste d'avoir une pensée quand même pour les gens sinistrés là, des incendies et tout ce qui lutte contre les incendies, parce que c'est terrible, y compris pour les agriculteurs. Au niveau de la formation des prix des fruits et légumes, en fait, les prix sont formés selon l'offre et la demande. Et la consommation, forcément, détermine les évolutions du prix. Cette année, les légumes ont été impactés par des aléas climatiques. Cet hiver, par énormément d'inondations, et cet été, par les canicules. Ce qui a affecté, en fait, les niveaux de production. Certains producteurs ont perdu 50% de leur production à cause de la canicule. Ce qui crée une sorte de raréfaction de l'offre. Et à côté, on a une climatologie qui pousse à la consommation de produits de saison, les tomates, les concombres, les melons, pastèques, etc., qui crée une demande plus forte liée à la météo, ce qui génère en fait des augmentations et des évolutions de prix liées à cette structuration du marché. Donc ça, c'est la vie des producteurs de fruits et légumes, l'offre et la demande au quotidien. Pour vous donner quelques exemples, sur le mois de juin, moi, producteur de tomates, mon prix a varié de 90 centimes au plus bas à 2,10 € au plus haut dans le mois.
10: Mais pourquoi? Mais comment?
12: Mais parce que quand on a des semaines où on a énormément des demandes de nos clients et qu'on n'a pas des volumes, ça crée une augmentation des prix. Et au contrario, quand l'offre augmente et la demande diminue, les prix baissent. Donc, comparer des prix d'une année sur l'autre, d'un mois de juin et un mois de juin, si les conditions de marché ont évolué, c'est pas représentatif de la réalité des prix aux producteurs. Pour autant, juste les augmentations de prix des producteurs en coût de production, elles sont réelles, puisqu'avec l'inflation que nous avons eue, c'est 16,5% d'augmentation des prix de main-d'œuvre depuis 4 ans, la main-d'œuvre représentant 40% de nos coûts de production moyenne. Les engrais, cette année, avec les blocages au détroit d'Hormuz, ont doublé. Les prix des emballages ont augmenté, donc les producteurs
10: les carburants
12: ont subi, et les carburants, évidemment, des augmentations significatives de coûts de production.
10: Alors, je vais redonner la parole aussi à Anna Diazian. Excusez-moi, mais vous savez qu'on a malheureusement cette actualité qui est prioritaire aussi par rapport aux incendies, donc on va pas pouvoir faire très long sur ce sujet. On aura l'occasion d'en reparler sur Sud Radio, vous inquiétez pas. Anna Diazian, le problème c'est que quand on a, nous consommateurs, le choix entre un légume importé moins cher, mais de moindre qualité, qui a le droit d'utiliser des pesticides qu'on n'a pas le droit d'utiliser en France, etc., et un légume français beaucoup plus cher, comment on fait, quoi? C'est-à-dire qu'on va aller évidemment sur ce qu'il y a de moins cher, Anna Diazian.
13: Alors, le débat, il n'est pas forcément ici, parce que d'abord, on va casser une idée reçue. Les fruits et les légumes français coûtent pas beaucoup plus cher que les fruits et légumes étrangers. En réalité, quand vous consommez des produits de saison, vous pouvez tout à fait accéder à des produits français.
10: Alors,
13: à des
10: Nadia,
13: prix.
10: Je vais vous embêter deux secondes, mais j'ai acheté des tomates de Provence parce que moi, je privilégie la France. 8,99 € sur le marché. 8,99 € le kilo. Le petit Carrefour qui était à côté, ils avaient des tomates à 4,50 €, made in Espagne.
13: Parce que les tomates ont été particulièrement impactées par les conditions météo qu'on a eues, sachant qu'effectivement ces conditions météo, elles ont été aussi vérifiées chez nos voisins espagnols et portugais. Mais si vous voulez, si vous isolez chaque fruit et légumes, je rejoins tout à fait ce qui a été dit juste avant. Il y a un certain nombre d'éléments qui justifient ces augmentations. Ce qui nous pose problème, c'est pas tant que les producteurs se rémunéreraient trop cher ou nous mentiraient sur combien ça coûte de produire, c'est pas ça du tout en réalité. réalité, vous avez deux perdants dans cette chaîne, ce sont les producteurs et les consommateurs. Et je vous explique pourquoi. Monsieur a tout à fait raison de dire, sur un an, il y a un certain nombre de choses qu'on peut expliquer. Là, l'augmentation du prix de la tomate s'explique par les conditions climatologiques. Donc, c'est pas le sujet. Climatique. Ce qu'il faut regarder, c'est sur le long terme. Sur les 10 dernières années, quand on a une inflation générale à 20%, une inflation des prix de l'alimentaire à 33% et une inflation des prix, du prix des fruits et légumes à 60%, c'est là que ça interroge. Parce que on n'a pas des météos qui expliquent que les prix augmentent tous les ans. Ça, c'est pas vrai de le dire.
2: Laurence Perrault commande tout cet été du grand matin au week-end. Ça se passe le samedi et le dimanche entre 7h et 10h. Lui, il est là la semaine, du lundi au vendredi, tout ce mois de juillet. C'est Benjamin Glaise. Il arrive d'ici quelques instants. Il est en train de juste terminer, de faire 2-3 raturages sur sa feuille pour être vraiment complet sur la actualité. Il débarque dans quelques instants avec aussi à suivre l'horoscope, la météo et l'actu. À 7h, ça sera avec Zachary. Bon, à tout de suite sur Sud Radio.
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2: Bonjour, bonjour à toutes et à tous et bienvenue sur Sud Radio. Bah oui, c'est le début du Grand Matin Été. On est ensemble jusqu'à 10h avec vous, comme toujours, au 0826 300 300. On va parler de quoi ce matin? On va parler bien évidemment de ces incendies qui continuent de ravager une partie de la France. En Gironde, le feu continue de progresser. On sera ce matin avec des pompiers sur place, avec également des personnes évacuées, des responsables de centres d'accueil pour évacuer. Et puis on sera aussi avec la Fédération des chasseurs dans les Landes. Pourquoi? Parce qu'ils ont décidé de se mobiliser pour apporter des repas, près de 1000 repas chaque jour, aux pompiers qui continuent de se battre, de lutter contre les flammes. Et vous, qu'en pensez-vous? Est-ce qu'il faut donner davantage de moyens aux sapeurs-pompiers? On a une cagnotte nationale qui a été ouverte pour eux par Renaud Muselier, c'est le président de la région Sud. Est-ce que c'est suffisant, cette cagnotte, selon vous? Est-ce dérisoire? Vous nous appelez 0826 300 300 pour témoigner ou tout simplement raconter, voilà, ce que vous pensez de ces incendies qui se multiplient partout en France. Mon invité politique tout à l'heure, ce sera Françoise Gatel, ministre de l'Aménagement du Territoire et de la Décentralisation. On évoquera bien évidemment avec elle ces incendies qui se multiplient donc et qui ravagent une partie du pays. On parlera et également avec elle de la décentralisation. C'était l'un des enjeux principaux, l'une des priorités de Sébastien Lecornu. Mais voilà, on n'en voit toujours pas la couleur. Elle nous dira si on va ou pas avoir une loi de décentralisation d'ici la présidentielle. D'ici là, il est 6h58, je vous souhaite un excellent réveil, vous êtes bien sur Sud Radio. Et alors, on va essayer de passer à l'horoscope si tout va bien. Allez!
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2: Et c'est avec vous Camille, bonjour.
3: Bonjour à tous, les béliers, en amour, une conversation sincère renforcera vos liens aujourd'hui. Quant à vous, les taureaux, vous ressentirez le besoin de retrouver un certain équilibre. Prenez le temps de vous concentrer sur vos priorités. Amis gémeaux, en couple comme en solo, votre charme fera son effet aujourd'hui. Et quant à vous, les cancers, vous aurez envie de ralentir le rythme afin de mieux écouter vos besoins. Sur le plan professionnel, votre patience portera ses fruits. Les lions, en amour, votre générosité sera appréciée à condition de laisser aussi de la place à l'autre. Du côté des vierges, évitez de vous montrer trop exigeant envers vous-même. Une surprise agréable pourrait illuminer votre soirée. Les balances, vous trouverez facilement les mots pour apaiser une situation délicate. Quant à vous, les scorpions, en amour, les émotions seront intenses, mais elles vous rapprocheront de vos véritables aspirations. Les sagittaires, une rencontre ou un échange pourrait marquer positivement votre journée. Capricorne, les échanges avec votre entourage seront enrichissants et inspirants. Quant à vous, les verseaux, les efforts que vous avez fournis récemment commenceront à produire des résultats concrets. Et puis enfin, chers poissons, vous pourriez trouver une solution originale à un problème qui semblait bloqué. Je vous souhaite une excellente journée et un très bon début de semaine.
2: Merci beaucoup Camille, allez on passe à la météo.
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2: Et c'est avec vous Rémi André, bonjour Rémi.
4: Bonjour Benjamin, bonjour tout le monde.
2: Bon, quel temps pour aujourd'hui Rémi?
4: Oh ben, c'est une journée plutôt estivale qui sera ensoleillée. Pour l'instant, nous avons encore pas mal de nuages depuis le sud-ouest jusqu'au nord-est. Ces nuages laissent encore échapper par endroits quelques gouttes, mais rien de significatif. Et dans l'après-midi, bien, ces nuages vont se morceler, laissant la place au soleil. Mais c'est surtout le vent que l'on va observer. Alors oui, certes, du côté de Biscarrosse, on a encore des rafales à plus de 30 km/h. Il va tourner au secteur nord en faiblissant, mais c'est du côté de la Méditerranée que le Mistral et la Tramontane peuvent souffler jusqu'à 70 km/h aujourd'hui, ce qui fait que les bords de la Méditerranée, depuis le Roussillon jusqu'à la Provence, 7 départements repassent en orange au niveau donc du risque de feu de forêt. Il faut rester encore bien prudent aujourd'hui avec ce vent qui se renforce.
2: Merci à vous Rémi André. Je vous souhaite un excellent réveil, vous êtes bien sur Sud Radio. Un grand merci pour votre fidélité, il est 7h. 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
2: Et à 7h, le journal nous est présenté par Baptiste Berthelin. Bonjour Baptiste.
5: Bonjour, bonjour à tous. L'angoisse en Gironde où plus de 42 000 hectares ont été détruits par les flammes, les pompiers.

0: un feu qui, pour l'instant, n'est pas maîtrisé, qui se dirige effectivement à échéance assez régulière, se redirige vers la métropole. Et donc, le réalisme, le calme et la détermination qui est la nôtre, c'est évidemment de le combattre. Et il se combat de plusieurs façons. Il se combat au sol, par des moyens terrestres. Vous savez, il y a 2500 sapeurs-pompiers qui sont mobilisés sur le terrain. Mais bien sûr, ce feu, il est complètement erratique. Et notre priorité, évidemment, c'est de sauver des vies humaines, d'où les 220 000 évacuations qu'il y a eu.
1: L'inquiétude en Gironde donc. Mais pour l'instant, la métropole bordelaise n'est pas directement menacée. Il n'y a pas d'évacuation de Bordeaux à l'ordre du jour, a encore rappelé hier le maire de la ville, Thomas Cazenave, qui dit tout de même se préparer à toutes les éventualités. De son côté, la préfète de la Nouvelle-Aquitaine et de la Gironde ne s'est pas montrée rassurante hier. Elle s'inquiète notamment de la hausse des températures prévues à partir de demain dans l'Hexagone et notamment dans le sud-ouest du pays. Un facteur qui ne va pas aider les pompiers à lutter contre les incendies. Elle a également passé un message aux vacanciers. Écoutez.
2: J'incite vraiment fortement les touristes qui, à la veille des vacances du mois d'août, j'incite fortement les touristes à ne pas rejoindre la Gironde, au moins tant que le feu n'est pas fixé. Et j'invite aussi les touristes qui sont d'ores et déjà présents à envisager une autre destination parce que on n'est pas à l'abri d'une aggravation qui nous obligerait à accélérer encore les évacuations.
1: Et la préfète précise également que le retour des personnes évacuées n'est pas prévu avant que le feu ne soit fixé. Emmanuel Macron, lui, va présider ce matin une cellule interministérielle de crise sur ces feux qui touchent de nombreuses régions de l'Hexagone. Une réunion à 10h au ministère de l'Intérieur avant un conseil des ministres. Le gouvernement réunit également aujourd'hui les professionnels du tourisme, de l'énergie, des télécoms et des assurances. C'est aussi à noter, le seuil d'alerte aux particules fines a été dépassé dans 4 départements suite aux incendies qui ravagent le sud-ouest. Sont concernés la Gironde, les Landes, le Lot et Garonne et la Dordogne. 2,5 millions de masques FFP2 seront distribués en priorité aux personnes les plus vulnérables et aux acteurs en première ligne afin de les protéger des fumées. Dans l'actualité également, ce matin, un hommage hier au père Jacques Hamel à Saint-Étienne-du-Rouvray, 10 ans après l'attentat dans la commune normande. Le prêtre de 85 ans avait été égorgé par 2 terroristes alors qu'il célébrait la messe. En Allemagne, il est suspecté d'être l'auteur de l'attaque meurtrière contre la marche des fiertés de Berlin samedi soir. Cet homme a été tué hier lors d'une opération policière dans la capitale allemande. Un véhicule avait foncé sur la foule, au moins une personne a été tuée et 29 autres blessés. Le sport, Tadej Pogacar continue de marquer l'histoire du cyclisme. Le Slovène a remporté hier son 5e Tour de France. Seuls les cadors de la discipline comme Eddy Merckx ou encore Bernard Hinault ont été capables de réaliser un tel exploit. À 27 ans, le Slovène a été rayonnant lors de cette édition 2026 de la Grande Boucle. Écoutez ses mots lors de son arrivée à Paris hier.
3: Chaque victoire est vraiment spéciale. Et 5 victoires sur le Tour, c'est quelque chose d'inimaginable que tu n'écrirais même pas dans un livre d'histoire. C'est vraiment incroyable. Le plus important, je pense, c'est de prendre du plaisir à chaque moment. D'avoir confiance en tes coéquipiers qui sont là pour toi quand tu as des moments plus difficiles. C'est comme ça que tu peux te construire et accomplir tes rêves. C'est important d'avoir des objectifs. Et donc oui, maintenant, il faut que je trouve un nouvel objectif après ça.
1: Et sur les Champs-Élysées hier, c'est Mathieu Van Der Poel, le Néerlandais, qui s'est imposé au sprint. À noter également que pour sa toute première participation au Tour de France, le Français Paul Sexas termine au pied du podium à la 4e place. Et puis en tennis, Lucas Vanhaché décroche son tout premier titre sur le circuit ATP. Le Français a battu hier le Belge Alexander Bloks en finale du tournoi d'Estoril. Pour la toute première fois de sa carrière, il intègre ce matin le top 50 du classement mondial. Voilà pour l'info, très bon début de semaine à tous.
4: Merci à vous Baptiste Berthelin.
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4: Et soyez les bienvenus si vous nous rejoignez sur Sud Radio. Je vous souhaite un excellent début de semaine. On va revenir tout au long de cette matinée très largement sur ces incendies. Le chiffre, il interpelle, hein, donné par Laurent Nunez hier soir dans le 20h de France, de 115 000 hectares déjà partis en fumée en France depuis le début de l'année. c'est tout simplement du jamais vu. On sera notamment dans un instant dans les Landes, on sera également en Gironde où le feu continue de progresser, et puis dans le Var où là aussi l'incendie fait rage. Et puis à suivre sur Sud Radio également la France qui travaille pendant la période estivale. On sera dans une petite commune du Gers, commune de 1200 habitants. On sera

0: avec le gérant de la boucherie de cette commune. Mais tout d'abord, c'est le coup de fil de l'actu sur Sud Radio. Et je vous le disais, les feux qui continuent de ravager une partie de la France, partout, la solidarité se met en place, notamment pour apporter des repas aux sapeurs-pompiers qui luttent sans relâche contre les flammes. Bonjour Jean-Luc Dufaux.
1: Bonjour, bonjour à tous les auditeurs.
0: Et un grand merci d'être avec nous ce matin. Vous êtes le président de la Fédération des chasseurs des Landes. Vous avez décidé d'apporter votre aide aux sapeurs-pompiers en leur cuisinant des repas. Qu'est-ce qui vous a poussé à vous engager comme ça aussi rapidement, Jean-Luc Dufaux ?
1: Eh bien, c'est tout naturellement que nous devions apporter un petit peu de réconfort à nos sapeurs-pompiers, sachant que, bien voilà, notre forêt landaise, c'est notre territoire de prédilection. Nos civiculteurs sont nos partenaires privilégiés. Donc, par conséquent, on se devait de réagir en urgence et de faire activer notre réseau. Notre réseau qui est très, très important. Nous avons des chasseurs qui sont restaurateurs, nous avons des chasseurs qui sont commerçants, entrepreneurs et producteurs d'ailleurs, producteurs locaux. Donc tout ce réseau-là, nous l'avons activé en urgence et franchement, je suis très satisfait parce que tout le monde a répondu présent et on peut aujourd'hui servir 1000 repas par jour à nos sapeurs-pompiers, des repas chauds, des repas avec des produits locaux et c'est vraiment une grande satisfaction.
0: Oui, et j'imagine pour les sapeurs-pompiers qui sont bien contents de trouver du réconfort auprès de vous, 1000 repas chaque jour pour ces pompiers, ça demande toute une logistique et vous avez parlé à l'instant de cet élan, de cette solidarité, il est énorme. Vous pensiez pouvoir mobiliser comme ça autant de monde aussi rapidement, Jean-Luc Dufaux ?
1: Oui, tout à fait. Aujourd'hui, avec les moyens de communication que nous avons, des groupes WhatsApp un petit peu partout, des présidents de sociétés de chasse du département, en un clic aujourd'hui, on a la capacité de mobiliser dans un réseau très très très important.
0: Et la préfète de Gironde, alors là je parle pas des Landes, mais en Gironde, elle a mis en garde les agriculteurs qui offrent leur aide spontanément aux pompiers. Elle a insisté sur le fait de ne pas s'approcher des flammes. Vous êtes en retrait au QG des sapeurs-pompiers, justement, c'est ça Jean-Luc Dufaux.
1: Bon, absolument. Donc nous sommes clairement au QG des sapeurs-pompiers et on assure donc toute la logistique. Ça va de 10h le matin, après le petit déjeuner, bien sûr, avec le repas, le déjeuner, et le dîner qui peut durer jusqu'à minuit et demi. J'étais là jusqu'à... j'ai dormi là de toute façon et j'ai servi jusqu'à minuit et demi.
0: Oui, vous êtes encore présent sur place ce matin. La nuit, elle a été comment ? Elle a été courte pour vous, Jean-Luc Dufaux ?
1: Une nuit courte, certes, mais c'est ô combien enrichissant et ô combien valorisant de pouvoir se rendre utile quelque part dans une catastrophe telle que celle-là. On tient le coup, c'est usant, certes, mais nous sommes là encore pour la semaine, très certainement, et nous allons assumer. Ouais.
0: L'incendie de Biscarrosse qui est mieux contenu, mais pas fixé pour le moment. Quel plat vous avez cuisiné ? Racontez-nous pour l'ensemble de ces sapeurs-pompiers qui sont mobilisés sur le front des incendies.
1: Alors c'est très varié. Sachant que les compagnies de sapeurs-pompiers se relaient sur le terrain, donc viennent manger un repas chaud sur place ici, assis. À midi, c'est de la daube de taureau, c'est du rôti de porc fermier. Hier, c'était des moules, puisqu'un restaurateur avait un gros repas prévu et puis qui a été annulé suite aux incendies. Donc il est venu nous faire cuire 120 kilos de moules. C'est un restaurateur chasseur. C'est... ce soir, nous avons du sanglier, des sociétés de chasse viennent à la rescousse avec du sanglier mariné, donc nous allons faire du sanglier à la plancha. C'est tous les jours, on a un menu différent et qui est très très très apprécié de nos sapeurs-pompiers.
0: Bah oui, ça leur permet de reprendre des forces et puis de partager un petit moment convivial avant de retourner dans le brasier.
1: Absolument, absolument. Et franchement, ça leur donne du baume au cœur et du courage pour repartir, comme vous le dites.
0: La suite pour vous, vous avez dit que vous allez rester encore une semaine. Ces bois, cette forêt, vous la connaissez très bien en tant que chasseur, vous l'avez dit. Le sentiment qui domine aujourd'hui chez vous, c'est quoi ? C'est de la tristesse, j'imagine, beaucoup ?
1: C'est une tristesse énorme de voir cette faune sauvage, de voir cette biodiversité partir dans les flammes et c'est quelque chose, c'est un crève-cœur. Donc dans les prochains jours, nous allons en partenariat avec les communes touchées, tâcher de venir en secours à la faune sauvage qui reste encore un petit peu sur le terrain ou qui a pu s'échapper des flammes pour aménager des points d'eau et tâcher à ce que le peu qui nous reste de faune sauvage sur ce territoire-là puisse puisse y vivre encore.
0: Un grand merci d'avoir été avec nous ce matin depuis le QG des sapeurs-pompiers donc à Biscarroge. Je rappelle que vous êtes Jean-Luc Dufault, le président de la Fédération des chasseurs des Landes. Bon courage à vous pour la suite, pour l'ensemble des bénévoles et bien évidemment pour tous les pompiers qui luttent contre ces incendies. Bon courage à vous, Jean-Luc Dufault.
1: Merci.
0: 7h11 sur Sud Radio. On vient dans un instant. La France qui travaille pendant la période estivale. On sera dans le Gers, dans une petite commune du Gers qui compte un peu moins de 1200 habitants. On sera avec un boucher qui travaille là-bas. Tout de suite.
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11: Sud Radio, il est bientôt 7h15, le rappel des titres. Et tout d'abord, les incendies qui continuent de ravager la France. Dans le Var, en Corse, les feux restent actifs. Mais c'est surtout le gigantesque brasier en Gironde qui mobilise toutes les attentions. Plus de 42 000 hectares ont déjà été parcourus par les flammes. C'est un record. Ce matin, les autorités indiquent que la situation est restée globalement stable durant la nuit. Plusieurs réunions interministérielles vont se succéder dès ce matin, dont une à 10h au ministère de l'Intérieur en présence d'Emmanuel Macron. Le principal suspect de l'attentat de Berlin a été abattu hier dans la capitale allemande. Il avait fait samedi dernier un mort et une trentaine de blessés en marge de la Gay Pride. Et puis la grande boucle s'est achevée hier. Tadej Pogacar remporte son 5e Tour de France. La dernière étape spectaculaire hier sur les Champs-Élysées a été remportée par Mathieu Van Der Poel. Allez, à partir d'aujourd'hui et durant tout l'été, Sud Radio va à la rencontre de la France qui travaille pendant cette période estivale. Ce matin, nous sommes à Géguin, une petite commune du Gers qui compte près de 1200 habitants. On a rendez-vous avec le gérant de la boucherie, Ben Minjat. Bonjour Mathias Bern.
12: Bonjour, et Mathias Bernès, pardon.
11: Mathias Bernès, on prononce le S. Je rajoute.
12: Oui, on est plusieurs dans la famille, donc on prononce le S, oui.
11: Je corrige. Comment allez-vous ce matin, Mathias?
12: Ça va très bien, et vous?
11: Bah ça va parfaitement. Très heureux de vous accueillir sur Sud Radio. Présentez-nous un petit peu votre boucherie. Quelle est son histoire, Mathias?
12: La boucherie Ben Minjat, ça fait 3 ans qu'elle est ouverte maintenant dans le village à Géguin. Dans un village où ça faisait plus de 11 ans qu'il n'y avait plus de boucherie. C'est grâce à la mairie qui nous a beaucoup aidés pour ouvrir notre boucherie et nous accompagner. C'est une histoire de famille. On est avec mon père et mes parents, mes frères et sœurs. C'est avec eux qu'on a fait tout ça. Sans eux, ça aurait peut-être pas été possible. Toute la famille a œuvré pour que cette belle boucherie ouvre et on est très fiers. Notamment mon grand frère Brice qui lui est boucher, qui s'occupe de toute la partie boucherie. Mon père, comptable, qui nous aide beaucoup sur toutes les parties administratives où on n'est pas forcément les meilleurs. Et moi, charcutier, du coup, qui s'occupe de toute la charcuterie, le rayon charcuterie et traiteur. Notre petit frère, maintenant aussi, aujourd'hui, qui est apprenti.
11: Que vous avez en formation. Vous avez le petit frère, maintenant, en formation, qui passe un CAP boucher, c'est ça?
12: Tout à fait, oui.
11: Bon, bah, c'est génial. En tout cas, voilà, le travail en famille et puis cette aide de la mairie qui voulait, bah, comme vous, eh bien, rouvrir une boucherie dans cette commune. On en a beaucoup des communes qui se battent pour garder leur commerce. C'est le cas, notamment, du coup, à Géguin, chez vous.
12: Oui, tout à fait, ouais. Ça a été vraiment l'optique de la mairie de redynamiser le village et c'est un point qu'ils ont complètement réussi. Depuis quelques années, moi j'ai connu le village en étant tout petit, qui était vraiment un village un peu endormi, dortoir par rapport à la ville de Hoche qui est pas très loin. Mais maintenant le village vit, c'est un bonheur.
11: Et alors vous n'étiez pas destiné à faire ce métier-là, je crois, Mathias, vous avez fait un bac pro paysagiste. Qu'est-ce qui vous a donné envie de vous engager finalement dans ce métier? Vous aviez déjà des personnes au sein de la famille, votre père peut-être qui était boucher?
12: Alors c'était mon frère qui a fait un bac pro paysagiste, oui. En fait, non, on n'a pas vraiment de personnes qui ont travaillé dans ce métier-là dans la famille, de proches. Mais il lui est venu à mon frère la passion de ce métier. Et en allant le voir travailler, en m'intéressant à ce qu'il faisait, ça m'a pris d'amour à moi aussi. Et ainsi de suite, ça s'est propagé un peu comme une petite maladie dans toute la famille.
11: Une belle maladie, Mathias. Une belle maladie. C'est,
12: oui.
11: Et en plus, j'imagine que les habitants sont très heureux de voir que vous avez pu rouvrir cette boucherie-là. Ça se passe comment le travail au sein de la fratrie? Les trois frères, si je puis dire, finalement, Mathias.
12: Oui, tout à fait, oui. Ça se passe que y a beaucoup de respect. C'est ce qui est important quand on travaille en famille. C'est quand même comment on se connaît, qu'on se côtoie, qu'on se voit tous les jours. Y a quand même un cadre qui est en dehors du travail différent. Mais au boulot, en tout cas, c'est toujours la même rigueur qu'on s'impose, qu'on imposerait aussi avec d'autres personnes. Ça ne change pas, même si on est frères. Et c'est surtout un plaisir, en fait, d'être tout le temps ensemble. On est très famille, on est très très ancré à nos terres, et donc ça fait énormément plaisir de pouvoir travailler ensemble.
11: Ouais, énormément plaisir, et avec cette exigence de travailler du produit local, ça c'est vraiment important pour vous?
12: Oui, oui, bien sûr, local, faire travailler nos agriculteurs locaux. Alors, on travaille avec une société qui est Gers Distribution, qui nous permet de vraiment travailler sur les carcasses boucheries du local, venant d'agriculteurs du Gers et un peu les alentours, Lot-et-Garonne, Haute-Pyrénées. Donc on reste vraiment dans du local.
11: Ouais.
12: Et après, sur le porcin avec la maison Labattute, sur pareil, du local pour le porc, pour faire de la charcuterie au top.
11: Disparition d'abattoirs de plus en plus en France, notamment dans la ruralité, c'est quelque chose auquel vous êtes confronté vous-même dans le Gers, Mathias ?
12: On y était confronté, mais récemment, le projet d'abattoir à Auch a été relancé et est reparti sur les chapeaux de roue. Donc on est vraiment bien servi.
11: Ouais. Vous nous conseillez quoi de beau là pour la saison côté viande ou charcuterie, Mathias?
12: Pour le côté viande de cet été, bon, il fait beau, les grillades. Nous ici à la boucherie Beninjat, on propose un large choix de saucisses spéciales, comme par exemple des saucisses tomates basilic, saucisses à la moutarde, saucisses aux olives, tout ça fait avec des produits frais. Pour la tomate basilic, par exemple, j'utilise le basilic frais, de la tomate séchée. Enfin, plein de recettes comme ça qui sont spéciales, qui changent pour bien accompagner les barbecues et faire dans l'originalité.
11: Dans l'originalité, de faire découvrir aussi des nouvelles saveurs ou un mélange de saveurs à vos clients. Mathias Bernès, un grand merci d'avoir été avec nous ce matin sur Sud Radio. Je rappelle, gérant de la boucherie Beninjat, c'est à Géguin, dans le Gers, pas très loin d'Auch, hein, une commune qui compte près de 1200 habitants. Géguin, merci d'avoir été avec nous ce matin
12: merci
11: sur
12: beaucoup.
11: Sud Radio. C'était un plaisir et puis belle journée à vous ainsi qu'à toute la famille donc qui travaille ensemble dans cette boucherie. C'est merveilleux. Merci en tout cas, passez une belle journée. Sud Radio,
12: merci
11: il
12: beaucoup.
11: Est 7h21, allez tout de suite, les coups de cœur de l'été, signé Christophe Jiquel.
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11: Bonjour Christophe Jiquel.
7: Bonjour Benjamin.
11: Bon, tout l'été, on découvre avec vous des habitants amoureux de leur territoire et qui nous le font découvrir, Christophe.
7: Oui, nous partons en région Occitanie, à la pointe sud du département du Gard. Renommée pour ses remparts de 11 mètres de haut et remarquablement conservés, ses 15 tours qui entourent la ville et ses arènes, Aigues-Mortes, commune de Petite Camargue, est surtout connue depuis l'Antiquité pour l'exploitation du sel dans les fameux marais salants situés au sud-est de la ville. Nous sommes avec Anna de Roquefeuille, directrice marketing France du Saunier de Camargue. Bonjour Anna.
13: Bonjour.
7: Alors, comment fonctionne la récolte du sel dans un marais salant comme celui d'Aigues-Mortes ?
13: Alors, ce qu'il faut savoir, c'est que le marais salant, c'est toujours un peu le même principe, mais où qu'ils soient en France, ils ont toujours leur particularité, on va dire. Nous, en Camargue, donc on est les seuls à récolter du sel de Camargue, et notre particularité, c'est que le marais salant fait à peu près 8000 hectares, donc la taille de Paris intramuros. Donc on a besoin de très bonnes conditions pour récolter du sel. Comment on récolte le sel? Bah, c'est super facile, on a une prise d'eau à la mer où on va venir faire rentrer de l'eau sur le marais salant, et ensuite, pendant toute une année, avec seulement le soleil et le vent, on va faire évaporer l'eau de mer. Ça tombe bien, en Camargue, il y a beaucoup de soleil et un bon mistral, donc on a des bonnes conditions. Et à la fin de l'été, on va pouvoir récupérer du coup le gros sel qui va cristalliser dans le fond des tables salantes, puisqu'il y aura quasiment plus d'eau et donc il ne pourra que cristalliser.
7: Et est-ce que c'est ce gros sel donc de Camargue qui est un IGP, une indication géographique protégée du midi?
13: Oui, tout à fait. Donc, le sel de Camargue est protégé donc par une IGP. Le sel et la fleur de sel de Camargue, ça montre bien qu'on a vraiment une spécificité. On a un sel qui est naturellement blanc parce qu'on est récolté sur du sable. Il est non traité et en fait, il est récolté comme ça depuis des millénaires. Et c'est pour ça qu'il est reconnu par une IGP qui le protège et qui assure aux consommateurs une qualité en fait de ce sel.
7: Et qu'appelle-t-on le caviar du sel ?
13: Alors le caviar du sel, en fait, c'est la fleur de sel. Il faut savoir que la fleur de sel, elle a longtemps été consommée uniquement par les sauniers en fait qui gardaient le meilleur produit juste pour eux. On dit fleur de sel parce qu'elle affleure l'eau et la fleur de sel, c'est le caviar du sel parce qu'elle est très particulière. En fait, elle cristallise en surface de l'eau de manière assez instantanée, ce qui fait qu'elle a un cristal qui est vraiment très fin, très fondant en bouche, croquant, qu'on utilise juste en fin de préparation pour sublimer tous les plats et c'est une merveille en bouche.
7: Alors, il paraît que la visite se fait de façon très agréable sur les sauniers, en petit train, paraît-il. Que découvre-t-on ? Pourquoi on voit ces eaux roses à perte de vue, par exemple ?
13: Alors oui, les salins d'Aigues-Mortes se visitent. On peut les visiter un peu par tous les moyens. Moi, si je peux recommander quelque chose, ce serait en petit train. Il y a des départs pendant l'été quasiment toutes les 30 minutes, toute la journée, puisqu'on a la chance d'avoir les explications d'un guide et de vraiment se balader au milieu justement de ces eaux roses. Je reviendrai juste après pourquoi elles sont roses. Et puis, on peut se balader à pied, même en vélo, en voiture, pour aller jusqu'à la mer, par exemple. Donc, il y en a vraiment pour tous les goûts.
7: Alors, pourquoi elles sont roses, Anna ?
13: Alors, les eaux roses, c'est vraiment quelque chose qui est unique, qui est le cas dès que l'eau est très salée. Mais en France, c'est un paysage assez unique. En fait, quand l'eau est très salée, il y a une algue qui va se développer, qui s'appelle la Dunaliella salina. Et cette algue-là, en fait, pour se protéger des milieux assez agressifs, donc comme l'eau salée, avec en plus beaucoup de soleil, elle va sécréter du bêta-carotène. Et c'est ce bêta-carotène qui va donner cette couleur rouge-orange au marais salant. Donc en fait, c'est vraiment, c'est pas de l'intelligence artificielle, mais vraiment quand vous vous baladez dans le salin, vous voyez des eaux vraiment roses à perte de vue. C'est magnifique.
7: Et même des flamants qui sont roses grâce à cette algue.
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11: Merci beaucoup Christophe Jiquel. Il est 7h26, tenez, c'est l'heure de jouer tout de suite sur Sud Radio. 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Allez, on revient dans un instant avec les infos sur Sud Radio.
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11: Bonjour Rémi André.
14: Bonjour Benjamin.
11: Bon, la météo encore et toujours avec ces incendies, on regarde de près bah, les vents, on en est où ? Qu'est-ce qui est prévu pour aujourd'hui Rémi ?
14: Alors il est prévu que le vent faiblisse, hein. On a encore tout de même des rafales à plus de 30 km par heure dans les Landes notamment, mais ensuite eh bien, cet après-midi, le vent qui s'oriente au secteur nord puis au nord-est devrait peu à peu faiblir. En revanche, du côté de la Méditerranée, là le vent va au contraire augmenter, c'est-à-dire que nous avons déjà des rafales ce matin dans le domaine du Mistral qui dépasse les 50 km par heure. Eh bien, cet après-midi, ces rafales pourraient atteindre les 60 à 80 km par heure. Donc, c'est là, du côté de la Méditerranée, que nous passons en orange sur 7 départements au niveau du risque de feu de forêt. Donc, grande prudence avec ce vent sur les bords de la Méditerranée. Sur le reste du pays, eh bien, nous avons cette perturbation qui est très faible, mais qui donne encore des nuages depuis le sud-ouest jusqu'au nord-est, en passant par l'Auvergne-Rhône-Alpes. Des nuages qui vont peu à peu se disloquer en cours d'après-midi. C'est donc le soleil qui va finir par reprendre le dessus. Alors aujourd'hui, les températures devraient rester raisonnables. On atteindra les 28 degrés à Paris, 32 degrés du côté de Perpignan ou Bordeaux, 29 degrés. Mais à partir de demain, les températures vont augmenter. On pourrait même demain et mercredi atteindre les 40 à 41 degrés entre la Gironde et les Landes.
11: Merci beaucoup Rémi André. Vous êtes bien sur Sud Radio. Un grand merci pour votre fidélité chaque matin dans le Grand Matin été de Sud Radio. Il est 7h30.
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11: Et toute l'actualité résumée en deux minutes, c'est avec vous Baptiste Berthelin. Bonjour Baptiste.
23: Bonjour à tous. Le chiffre est vertigineux. 115 000 hectares sont déjà partis en fumée en France depuis le début de la saison des incendies. C'est Laurent Nunez qui l'a annoncé hier soir lors du journal télévisé de France 2. Le ministre de l'Intérieur a également fait un point sur la situation en Gironde où les flammes ont ravagé plus de 42 000 hectares et le combat continue pour les pompiers.
24: Il faut regarder les choses avec calme, bien sûr, mais aussi avec réalisme. On a un feu qui, pour l'instant, n'est pas maîtrisé, qui se dirige effectivement à échéance assez régulière, se redirige vers la métropole. Et donc, le réalisme, le calme et la détermination qui est la nôtre, c'est évidemment de le combattre. Et il se combat de plusieurs façons. Il se combat au sol, par des moyens terrestres. Vous savez, il y a 2500 sapeurs-pompiers qui sont mobilisés sur le terrain. Mais bien sûr, ce feu, il est complètement erratique. Et notre priorité, évidemment, c'est de sauver des vies humaines, d'où les 220 000 évacuations qu'il y a eu.
23: Et dans ce contexte, la préfète de la Nouvelle-Aquitaine et de la Gironde incite les touristes à ne pas venir, au moins tant que le feu n'est pas fixé. Sophie Broca demande également à ceux déjà présents d'envisager une autre destination. L'inquiétude en Gironde donc, mais pour l'instant la métropole bordelaise n'est pas directement menacée. Il n'y a pas d'évacuation de Bordeaux à l'ordre du jour, a encore rappelé hier le maire de la ville, Thomas Cazenave, qui dit tout de même se préparer à toutes les éventualités. Dans ce contexte, Emmanuel Macron va présider ce matin une cellule interministérielle de crise sur ces feux qui touchent de nombreuses régions de l'Hexagone. Une réunion à 10h au ministère de l'Intérieur avant un conseil des ministres. Le gouvernement réunit également aujourd'hui les professionnels du tourisme, de l'énergie, des télécoms et des assurances. Et puis la fin du Tour de France avec beaucoup de joie hier dans les rues parisiennes. Tadej Pogacar a remporté sa 5e grande boucle et c'est Mathieu Van Der Poel qui s'est imposé au sprint sur les Champs-Élysées lors de la dernière étape. A noter que pour sa première participation, le Français Paul Sexas termine au pied du podium de cette édition 2026. Très bonne journée à tous.
11: Merci beaucoup Baptiste Berthelin.
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11: Il est 7h32 sur Sud Radio. J'ai le plaisir de vous accompagner une nouvelle fois ce matin et tout au long de la semaine avec nos balades qui vont se poursuivre. Puisque oui, c'est l'été, on se balade un petit peu partout en France. Les escapades de Rémi André à suivre. On sera du côté du Bigorre, des Pyrénées. Tout un terroir à découvrir ou à redécouvrir. Et puis Guy Carlier aussi nous rejoindra, vous savez, tous les matins, bah, il nous présente, il nous fait le portrait des différentes personnalités animateurs de Sud Radio. Tout à l'heure, il nous parlera de Brigitte Lahaie. Mais tout de suite, c'est Sud Radio vous explique. Et depuis mercredi, la Gironde fait face à de terribles incendies. Plus de 40 000 hectares ont déjà brûlé. Le ministre de l'Intérieur, Laurent Nunez, affirme qu'on n'avait jamais vu ça. Un feu convectif d'une telle ampleur, une formule qui suscite forcément l'inquiétude. Sud Radio vous explique ce qu'est ce phénomène de feu convectif grâce au lieutenant Patrick Chavada qui est avec nous ce matin. Bonjour lieutenant.
2: Bonjour.
11: Et merci, un grand merci d'être avec nous ce matin sur Sud Radio. Vous êtes membre de la commission secouriste et formation de la Fédération des sapeurs-pompiers de France. Avant de nous expliquer précisément ce qu'est un feu convectif, on entend beaucoup ce terme en ce moment. C'est quoi les dernières nouvelles que vous avez de ces incendies en Gironde ?
2: Alors les dernières nouvelles, c'est une situation qui est plutôt stable cette nuit. On est au bénéfice de pluie, il est tombé un petit peu de pluie entre 1 et 5 mm. Sur la région bordelaise et autour, donc ce qui veut dire que ça a un petit peu calmé le feu. Alors il n'est pas fixé, il n'est pas maîtrisé, mais cette nuit est un peu plus favorable, on a des températures qui sont assez basses, et donc on a une fenêtre de tir pour essayer de vraiment le fixer avant la hausse des températures qui est prévue dans les jours à venir.
11: Oui, notamment dès demain, forcément ça fait partie des critères, des choses qu'on a en tête du côté des pompiers. Ce feu, il est qualifié de convectif, ça signifie quoi exactement, lieutenant, pour bien comprendre ?
2: Alors un feu convectif, c'est un feu qui est un petit peu particulier, qui est notamment dû à la sécheresse extrême des sols, puis à une superficie de feu qui est assez importante, ce qui veut dire qu'on a une colonne de fumée qui va monter dans le ciel, et cette colonne de fumée qui monte dans le ciel va aspirer l'air froid qui est dans les basses couches, et donc c'est-à-dire que ça crée son propre vent, et en réalité, par rapport à un feu classique, on est confronté à un vent dominant, notamment le Mistral ou la Tramontane dans le sud de la France, là on a un feu qui génère son propre vent, ce qui veut dire que le feu va partir un petit peu dans tous les sens, et en réalité, on a plusieurs fronts de feu, sur un périmètre de feu qui est assez important, ce qui veut dire que c'est un petit peu compliqué pour nous parce que ça va nous obliger à positionner des véhicules non pas dans le sens du vent, mais un petit peu partout, et c'est le poste de commandement avec le commandant des opérations de secours qui va anticiper sur les enjeux qui sont essentiellement, d'abord c'est les vies humaines, on l'a vu avec les évacuations préventives, et surtout les biens, protéger les habitations, les zones commerciales, et donc on va repositionner nos véhicules en fonction de ces petits fronts de feu qui vont nous éclairer un petit peu de partout.
11: C'est-à-dire que ce feu, il est particulièrement imprévisible. On a le vent extérieur et puis on a un vent intérieur. C'est-à-dire qu'on ne sait pas précisément vers où vont se diriger les flammes.
2: Tout à fait. C'est un feu qui est imprévisible en termes de propagation. Et donc, ça impose aux sapeurs-pompiers d'avoir une maîtrise très fine de la situation. Et donc, ce qu'on appelle des officiers terrain qui se déplacent, alors, en plus des collègues qui font la lutte contre le feu, on a des gens qui sont sur le terrain et qui informent en permanence de l'évolution du feu sur différents secteurs parce qu'un feu de cette ampleur est divisé en différents secteurs. On a des chefs de secteur qui remontent les informations au poste de commandement central.
11: L'utilisation d'ailleurs de drones qui est prévue, alors je ne sais pas si c'est déjà le cas en Gironde, mais ça va vous aider justement face à ce type de feu, ce feu convectif, lieutenant ?
2: Alors effectivement, un drone, c'est très facile d'accès, c'est très facile de mise en place. C'est que si nous, ça va nous permettre d'avoir des visions très rapides de certaines zones qui nous sont intéressantes, notamment les zones à l'interface entre les biens, c'est-à-dire les maisons, les zones commerciales et la forêt, voire des centres un petit peu sensibles. Et ça nous permet également d'avoir des informations en temps réel. Il faut faire attention parce qu'avec les drones, on a les moyens aériens, les hélicoptères, les canards. Tout ça, c'est un balai qui est mis en place par ce qu'on appelle un officier aéro qui gère tous ces moyens aériens. Et donc, on a un balai qui se fait et qui est piloté par l'officier aéro.
11: C'est la première fois ou pas en France qu'on a ce type de feu, donc de feu convectif ? C'est une première ou pas ?
2: Alors, je ne sais pas si c'est la première, mais toujours en 1949, donc il y a 65 ans, on a eu un feu du même type, donc dans la même région, qui a fait 52 000 hectares et malheureusement qui avait fait 82 morts à l'époque. Je pense qu'à cette époque-là, ils ont dû connaître aussi un feu convectif, mais il y a 65 ans, on ne connaissait pas ce type de phénomène de feu.
11: Dans cette zone qui est bien particulière, le terrain qui ne facilite pas la tâche, lieutenant, on est sur une zone extrêmement inflammable avec notamment cette monoculture de pins. Ça, c'est favorable encore plus à la propagation de cet incendie, c'est ça ?
2: Ah, bien sûr, c'est une monoculture donc qui est en activité avec des gens qui s'occupent de Donc effectivement, ce type de végétation, c'est de l'essence dans les arbres, hein, puisque quand le feu va arriver sur ce type de pin, le pin avec la chaleur va commencer à distiller, et donc cette distillation crée des gaz inflammables, et c'est pour ça qu'on a ces phénomènes d'inflammation spontanée au fur et à mesure que le feu avance.
11: Avec en plus des sauts de flammes qui peuvent être très importants également, ça aussi, c'est à prendre en compte forcément lieutenant sur le terrain.
2: Oui, alors deux types, vous avez des pignes de pin qui vont exploser et qui peuvent amener le feu à 500-800 mètres, et aussi on est malheureusement dans les animaux, hein. Les animaux bien qui sûr. Fuient le feu, qui peuvent être pris dans le feu et qui brûlent, et en partant en courant vont propager le feu un petit peu plus loin.
11: Pour l'instant ce feu il n'est pas fixé, vous l'avez dit, il y a eu la pluie cette nuit qui a fait forcément du bien. Avant on verra les températures qui vont grimper de nouveau à partir de demain. Le ministre de l'Intérieur, Laurent Nunez, indiquait qu'il faudra du temps avant de l'éteindre totalement, de les éteindre ces incendies. Ça peut prendre quoi? Des semaines? Des mois, lieutenant?
2: Au moins des semaines. Notre seul allié et notre ennemi, notre allié, c'est la météo. Donc si vraiment on a des pluies importantes qui se dirigent sur place dans les semaines à venir, ça va nous faciliter le travail. Si ce n'est pas le cas, effectivement, le feu va durer plusieurs semaines, même s'il est fixé, même s'il est maîtrisé. Pourquoi? Parce qu'on a un feu qui est particulièrement sur un terrain des tourbes, hein, avec le feu qui est dans le sol, et donc il va falloir vraiment inonder et arroser tout ce terrain pour être sûr qu'il n'y ait pas de reprise de feu.
11: C'est ce qu'on avait vécu d'ailleurs en 2022 à la Thèse de Buch. Ça avait pris du temps avant d'être complètement éteint cet autre méga-feu. L'importance de la prévention, lieutenant. Vous avez entendu la préfète de Gironde hier, elle a raconté qu'on avait arrêté des personnes qui fumaient dans la forêt, d'autres qui faisaient même un barbecue. J'imagine que ça vous met en colère, ça met en colère l'ensemble des pompiers qui se battent sans relâche contre les flammes.
2: Oui, on a tendance à dire, on a l'impression qu'il y en a des gens qui vivent un petit peu en dehors de ce qui se passe en France et qui sont dans une bulle et qui font un petit peu abstraction de ce qui se passe autour d'eux. Effectivement, on a des feux qui sont hyper importants et on a encore des gens qui jettent des cigarettes par les fenêtres, qui fument dans la forêt, qui allument des barbecues. Alors ce sont des gens qui sont inconscients. Alors est-ce que c'est dû à des gens qui ne maîtrisent pas du tout ce qu'ils font? Mais toujours est-il que la justice maintenant, et on l'a vu sur quelques situations, est en train de prendre à bras le corps cette problématique là, avec des peines qui sont relativement lourdes.
11: Un grand merci pour toutes vos explications, en tout cas lieutenant Patrick Chavada. Je rappelle que vous êtes membre de la commission secouriste et formation de la Fédération des sapeurs-pompiers de France. Merci d'avoir été avec nous ce matin, lieutenant. Merci. Bonne journée à vous et puis bon courage, bien bonne évidemment, journée. À au l'ensemble revoir. Des pompiers mobilisés sur le front des incendies. Merci à vous. Il est 7h40 sur Sud Radio. On revient dans un instant, quelque chose d'un peu plus léger. Bah oui, c'est l'été, on se balade un peu partout en France pour découvrir nos territoires, nos terroirs. On sera notamment avec Rémi André du côté des Pyrénées. Et puis Guy Carlier, lui, nous dressera le portrait de Brigitte Lahaie en musique. À tout de suite.
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11: Et bienvenue si vous nous rejoignez à 7h43 sur Sud Radio. Le rappel des titres et tout d'abord les incendies dans le Var et en Corse. Les feux restent actifs, mais c'est surtout en Gironde qu'on a une forte mobilisation de l'ensemble des attentions. Plus de 42 000 hectares ont déjà été parcourus par les flammes. C'est un record ce matin. Les autorités indiquent que la situation est restée globalement stable durant la nuit. C'est ce que nous disait le pompier qu'on avait juste avant la pub sur Sud Radio. Plusieurs réunions interministérielles sont prévues tout au long de la matinée, dont une à 10h au ministère de l'Intérieur. En présence d'Emmanuel Macron. À l'étranger, au moins deux personnes ont été tuées et cinq autres blessées dans une fusillade à Seattle aux États-Unis. Parmi les blessés figure un enfant de 2 ans. Les circonstances restent floues. La police, pour le moment, n'a pas communiqué sur une éventuelle interpellation. Et puis la grande boucle s'est achevée hier. Tadej Pogacar remporte son 5e Tour de France. Il entre un peu plus dans la légende. Hier, la dernière étape spectaculaire sur les Champs-Élysées a été remportée par Mathieu Van Der Poel. Allez, tout de suite, on retrouve Rémi André.
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11: Bonjour mon cher Rémi.
14: Eh oui, je vous amène sur une terre que je connais bien pour y avoir vécu 5 années, la Bigorre, ce vieux pays gascon dont les contours épousent presque ceux du département des Hautes-Pyrénées. Un territoire qui n'est pas très étendu, mais d'une richesse rare. Au nord, les plaines autour de Tarbes et la vallée de l'Adour. Au sud, les hautes montagnes qui grimpent vers le pic du Midi et partout cette identité bigourdane forgée par une histoire, une langue et un folklore bien à elle. Les Romains, déjà, y avaient reconnu deux trésors, le marbre de ses carrières et surtout ses eaux, ces sources chaudes jaillies de la montagne qui firent il y a 2000 ans la réputation de la région. Car la Bigorre, c'est une terre thermale, on y compte pas moins de 7 stations, un chapelet unique en France sur un seul département. C'est par là que nous commencerons notre semaine avant de goûter au fil des jours à des saveurs, à son artisanat, à ses fêtes. Pour ouvrir cette balade, d'ailleurs, nous avons rendez-vous aujourd'hui à Cap-Vernet-Bains avec Jean-Paul Larrand. Le maire de cette commune thermale, nichée dans les Baronnies, à 2 pas du plateau de Lannemezan. Un élu passionné par son territoire, qui porte haut les couleurs de ses eaux et de tout ce coin de montagne. Jean-Paul, Cap-Vernet-Bains porte bien son nom.
26: Cap-Vernet est une des 7 stations thermales des Hautes-Pyrénées. Ce n'est pas la première, puisque la première est Bagnères, mais on arrive en deuxième position des stations thermales aujourd'hui des Hautes-Pyrénées. Toute l'histoire aujourd'hui de Cap-Vernet, elle est basée sur le thermalisme et maintenant un peu sur le thermoludisme, puisqu'on a aussi un établissement thermoludique.
14: Le thermalisme ne date pas d'aujourd'hui, parce que la plupart des cités thermales que l'on connaît sur les Pyrénées, souvent, étaient des anciennes cités romaines.
26: Oui, donc c'est les Romains qui ont découvert... Enfin, c'est pas eux qui l'ont découvert, mais c'est eux qui ont mis en aval le thermalisme sur Cap-Vernet et d'ailleurs sur beaucoup de stations des Hautes-Pyrénées. Et aujourd'hui, voilà, notre architecture du quartier thermal, il ressemble un peu à ce qui s'est construit après cette connaissance des Romains.
14: Il y a quand même ici quelque chose qui est extraordinaire. Vous êtes sur la grande voie romaine qui reliait Toulouse jusqu'à Biarritz.
26: Oui, on était une voie de passage. Moi j'aime bien dire que Cap-Vernet, c'est le centre des Pyrénées, parce que on a l'océan à 250 km et la Méditerranée aussi à 250 km. Donc quand on est à Cap-Vernet, on est au centre des Pyrénées. On est dans les Hautes-Pyrénées, là où on dit les montagnes les plus hautes, et en face du pic du Midi. Donc c'est vraiment un lieu à développer avec un territoire fait de nature, de tourbières surtout, avec de l'eau. Donc voilà, il y a beaucoup d'éléments qui font le charme de ce territoire.
0: Au niveau du thermalisme, alors, parce que là, quand même, 7 stations sur un seul département.
26: Donc on a monté, on a créé une association qui est en route depuis un an pour échanger, pour communiquer sur le thermalisme en Haute-Pyrénées. C'est quelque chose de très important pour nous, c'est-à-dire qu'avant de communiquer chacun pour sa station, il faut qu'on communique sur un itinéraire de thermal qui est les Hautes-Pyrénées.
11: Merci à vous, Rémi André, pour cette nouvelle rencontre. On restera demain à cette même heure en Bigorre pour en explorer les autres richesses, bien plus gourmandes cette fois-ci. Vivement demain, merci beaucoup. Rémi André, allez, il est 7h48, juste après les infos. Mon invité politique à suivre, ce sera bien évidemment, je vous en parlais tout à l'heure, Françoise Gatel, elle est ministre de l'aménagement du territoire, de la décentralisation. On parlera avec elle, bien évidemment, de ces incendies. Est-ce que les pompiers ont les moyens aujourd'hui de lutter contre ces flammes, ces incendies qui se multiplient un peu partout en France? Et puis on parlera aussi de la décentralisation, c'était l'une des priorités annoncé par Sébastien Lecornu à Matignon. La décentralisation, on la cherche toujours, pas de projet de loi majeur. Est-ce qu'il y en aura un? D'ici la présidentielle, elle nous le dira. Mais pour l'heure, c'est Guy Carlier. Carlier qui... Bonjour Guy.
17: Bonjour Benjamin, bonjour à tous.
11: Vous nous présentez chaque matin une personnalité de Sud Radio, un animateur, une animatrice en musique. Ce matin, on parle de Brigitte Lahaie.
17: Brigitte Lahaie, quand on prononce ce nom, des souvenirs torrides remontent à la mémoire des hommes et provoquent même chez certains, mon cher Benjamin, un étrange sourire, tant Brigitte Lahaie vous rappelle le souvenir ému de votre chambre d'ado, avec au mur les posters de Michel Platini, Michael Jackson, et sur la table de nuit, un rouleau de sopalin. Et c'est là que commence le malentendu, car le jour où vous rencontrez Brigitte Lahaie, tout bascule. Dans son regard, dans cette douceur, dans cette voix calme, il y a tellement d'intelligence, de bienveillance, que la vulgarité s'éclipse d'elle-même, un peu comme un intrus qui comprendrait soudain qu'il s'est trompé d'adresse. Brigitte Lahaie, c'est un paradoxe et un cours d'anatomie à la fois. Des millions de Français ont admiré son corps avant de découvrir qu'elle avait aussi une tête et un cœur qui parlent à nos cœurs. Née à Tourcoing en 1955, fille d'un employé de banque et d'une représentante, elle débarque à Paris à 18 ans avec une valise légère et un sacré aplomb. Vendeuse de chaussures, elle lâche très vite la chaussure pour prendre son pied et elle devient à la fin des années 70 le visage le plus marquant du cinéma porno. Bon, le visage le plus marquant, c'est une formule, nous sommes d'accord, ce n'est pas son visage qui à l'époque a marqué les foules à tout jamais. Ouais, le gros relou que je suis, je m'étais pourtant juré de pas aller à la facilité dans cette chronique, excusez-moi Benjamin, mais vous m'y avez encouragé. Quoi qu'il en soit, à la fin des années 70, c'est l'âge d'or du cinéma porno, et Brigitte Lahaie tourne dans plus d'une centaine de films X, à une époque où les scénarii et la mise en scène étaient plus inventifs et loufoques qu'aujourd'hui, ce qui était d'autant plus méritoire qu'on ne se regardait pas franchement ces films pour entendre Rocco Siffredi réciter du Monterland en sautant toute la famille, le Labrador y compris. Mais Brigitte Lahaie ne s'est jamais laissée enfermer dans une étiquette. On la retrouve dans les classiques du cinéma, dans I comme Icare, dans Diva, dans Pour la peau d'un flic. Elle écrit plusieurs livres, participe à d'innombrables débats et commente même les épreuves d'équitation au JO de Londres en 2012. Je laisse aux cuistres le soin d'établir un rapport entre hippisme et pornographie, le dressage, l'érection, le saut d'obstacle et la partouze, l'attelage et le sadomasochisme et la voltige et Rocco Siffredi. Vous remarquerez la figure de style hypocrite qui consiste à dire je laisse aux cuistres mais dénoncer quand même la blague. Oui, je sais, je suis une boule de vis, mais je vous l'ai dit, Benjamin, il faut que les auditeurs sachent que vous m'encouragez et vous m'avez dit, antenne, vas-y, tu vas quand même pas faire une chronique sur Brigitte Lahaie sans parler de Rocco Siffredi. Et puis, revenons à Brigitte, vient la radio. À partir de 2001 sur RMC, puis depuis 2016 sur Sud Radio, elle réussit sans doute sa plus belle reconversion. Chaque jour, des auditeurs lui confient leurs blessures les plus secrètes. Et le plus étonnant, c'est que derrière le sexe, il y a toujours un terrible besoin d'amour. Comment, Benjamin, qu'est-ce que vous dites? Il y a une quête derrière chaque quéquette. Et oui, ça continue, je suis affligé. Sérieusement, non, sérieusement. Autrefois, des millions d'hommes nourrissaient des fantasmes sur Brigitte Lahaie. Aujourd'hui, les fils de ces mêmes hommes lui racontent leurs angoisses. Il existe peu de destins où l'on passe d'icône du désir à confidente de toute une nation avec autant de bienveillance. Et on retrouve cette bienveillance dans le choix de la chanson de Brigitte Lahaie, puisque c'est « Coup de soleil » de Richard Cocciante qu'elle a choisi simplement parce que cette chanson est la préférée de son ex-mari. Pour elle, lorsqu'un amour est mort, les chansons qui accompagnaient cette histoire fredonnent dans sa mémoire. L'histoire de cette chanson se passe à l'été 1978. Le parolier Jean-Paul Dréau a le cœur en cendres car sa belle est partie vivre aux États-Unis. Pour panser la plaie, il écrit un texte qu'il veut chanter lui-même. Mais son éditeur confie la chanson à un jeune Italien qui monte, un certain Richard Cocciante, qui s'approprie la chanson au point que pour relancer la fin, qui est un peu triste, il monte le dernier couplet d'une octave, et voilà que le chagrin de Dréau devient un brasier vocal que toute la France va fredonner l'été suivant. Cette chanson vengera l'amour, puisque sa belle rentre d'Amérique juste à temps pour entendre la chanson triompher partout. Moralité, la prochaine fois qu'on vous brise le cœur, n'allez pas voir un psy, allez voir un éditeur.

0: Merci beaucoup Guy Carlier pour ce portrait donc de Brigitte Lahaie qu'on retrouve tous les après-midi sur Sud Radio. Il est 7h55. À suivre, mon invité politique après les infos, ce sera Françoise Gatel, ministre de l'Aménagement du Territoire et de la Décentralisation. Mobilisation générale sur le front des incendies, des pompiers, de l'armée, des forces de l'ordre, mais également des élus locaux. Tous ces élus locaux, tous ces maires qui se démènent pour protéger leur population, qui dans peu d'ailleurs, elle aura un mot forcément pour eux ce matin sur Sud Radio. Et puis on parlera justement à propos des maires, de ces normes trop nombreuses qui compliquent leur quotidien. 400 000 normes à gérer. Le gouvernement avait promis de réduire ce nombre de normes pour faciliter le quotidien des maires. Où en est-on? Elle nous le dira tout de suite sur Sud Radio.
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0: Bonjour Rémi André.
13: Bonjour Benjamin.
0: Bon, avec tous ces incendies, on surveille de près les vents. Qu'est-ce que ça va donner à ce niveau aujourd'hui, Rémi?
13: Eh bien, la perturbation d'hier se trouve ce matin depuis le Pays Basque jusqu'en Auvergne en remontant vers le Jura. À l'arrière de cette perturbation, le vent s'oriente au secteur nord sur la Gironde, notamment les Charentes ainsi que sur les Landes. Mais si ce matin le vent souffle encore à plus de 30 km par heure, il va faiblir au cours des heures. Ce vent de secteur nord, eh bien, la perturbation qui actuellement est en train de se désagréger va laisser place au Mistral et à la Tramontane vers la Méditerranée. Donc cet après-midi, ce vent qui souffle déjà de secteur nord-nord-ouest va peu à peu se renforcer. Et c'est là que cela va devenir très inquiétant du côté de la Méditerranée où 7 départements, depuis le Roussillon jusqu'à la Provence, passent en vigilance orange pour le risque de feux de forêt. Mais pour les autres régions, les nuages se désagrégeant, c'est le soleil qui va dominer cet après-midi et avec lui aujourd'hui les températures vont remonter mais elles resteront tout à fait raisonnables, souvent aux alentours de 28 à 29 degrés. 29 degrés sont prévus à Bordeaux, à Nantes ou à Toulouse, 29 degrés encore pour Lyon et pour Nice. On ira tout de même jusqu'à 31 degrés à Ajaccio, 32 degrés à Perpignan ou 33 à Marseille.
0: Merci beaucoup Rémi André. Excellent réveil avec Sud Radio. Bienvenue si vous nous rejoignez, il est 8h.
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0: Nous sommes le lundi 27 juillet. Le journal nous est présenté par Baptiste Berthelin. Bonjour Baptiste.
9: Bonjour, bonjour à tous. L'inquiétude dans la métropole de Bordeaux. Les pompiers continuent de lutter contre les incendies en Gironde, mais toujours pas d'évacuation prévue dans la ville. Le ministre de l'Intérieur, Laurent Nunez, lui, répond aux critiques sur les moyens de lutte contre les incendies. Et puis les plages du débarquement et les forteresses du Languedoc rejoignent le patrimoine mondial de l'UNESCO. 42 000 hectares ravagés par les flammes en Gironde, 220 000 personnes évacuées dans une vingtaine de communes et plus de 80 pompiers blessés. L'incendie hors norme dans le département se poursuit, même si le feu est resté globalement stable au cours de la nuit, selon la préfecture. Une situation dramatique qui est suivie de près à Bordeaux, alors que les flammes se trouvent à une quinzaine de kilomètres de la métropole. Mais pour l'instant, pas d'évacuation de Bordeaux, a rappelé le maire Thomas Cazenave.
14: J'ai lu dans la presse, notamment étrangère, comme quoi nous avions préparé une évacuation de Bordeaux. Il n'y a pas d'évacuation de Bordeaux à l'ordre du jour, je le redis.

0: vu à partir de demain dans le sud-ouest de l'Hexagone. Dans ce contexte, elle a décidé de suspendre les colonies de vacances et les camps scouts en Gironde. Le ministre de l'Intérieur lui balait les critiques sur les moyens de lutte contre les incendies. Invité du 20h de France 2 hier soir, Laurent Nunez a défendu l'action du gouvernement, alors que certains professionnels se plaignent du manque de moyens humains et matériels. Laurent Nunez appelle à l'unité face à cette situation inédite. Écoutez.
1: Je ne peux pas laisser dire que les budgets sont partis ailleurs. Ça n'est pas possible. Vous savez, en 2017, le budget de la sécurité civile, c'était 450 millions d'euros. En 2026, c'est 800 millions d'euros qui ont été en partie destinés à renouveler notre flotte. Vous avez des moments d'arrêt de maintenance d'un certain nombre d'avions, mais qui sont très courts. C'est ce qui arrive dans tous les pays d'Europe. Il faut arrêter de raconter n'importe quoi. Pourquoi on fait de la maintenance? Pour sécuriser, évidemment, nos pilotes. Et donc, je crois que l'heure n'est vraiment pas à ce genre de polémique. Bien sûr qu'on va encore progresser, mais on peut pas dire qu'on n'a rien fait. Et pour faire face à ce type d'incendie, nous avons des moyens et un engagement humain qui est absolument remarquable, que je veux saluer, de l'ensemble de nos effectifs.
0: Et Laurent Nunez qui a également annoncé hier que 115 000 hectares ont été parcourus à ce stade par des incendies depuis le début de l'année en France. 7 départements du bord de la Méditerranée restent en alerte orange sur la carte de la météo des forêts en ce début de semaine. C'est dans ce contexte que les professionnels du tourisme, de l'énergie, des télécoms et des assurances vont se retrouver aujourd'hui avec des membres du gouvernement. Plusieurs réunions programment pour faire le point sur les conséquences économiques de cette crise des feux. Emmanuel Macron lui présidera ce matin une cellule interministérielle de crise. Il n'y a pas que la France qui est touchée par les flammes. L'Espagne, elle aussi, fait face à des heures difficiles. Selon les mots du Premier ministre espagnol Pedro Sanchez, près de 75 000 personnes ont été contraintes de quitter leur domicile dans les régions de Madrid et de Valence. Au moins 2 morts et 5 blessés, dont un enfant, dans une fusillade aux États-Unis. Ça s'est passé à Seattle. La plus jeune victime blessée est âgée de 2 ans et a été transportée à l'hôpital. Des témoins affirment avoir entendu plusieurs coups de feu. La fin du Tour de France avec beaucoup de joie hier dans les rues parisiennes. Tadej Pogacar a remporté sa 5e grande boucle et c'est Mathieu Van Der Poel qui s'est imposé au sprint sur les Champs-Élysées lors de la dernière étape. À noter que pour sa première participation, le jeune français Paul Sexas termine au pied du podium de cette édition 2026. Et puis le Graal pour les plages du débarquement de Normandie. C'est officiel, elles sont classées au patrimoine mondial de l'UNESCO depuis hier. Sur un peu plus de 80 km de côte entre les départements de la Manche et du Calvados, ces plages ont été le théâtre d'une bataille décisive pour mettre fin à la Seconde Guerre mondiale. Une reconnaissance qui est l'aboutissement d'un projet initié il y a près de 20 ans, Lynn Baudrier.
2: Et oui, c'était très attendu. Pendant plusieurs années, l'UNESCO se disait hésitante à classer un site de guerre. L'organisation a finalement retenu l'image d'un débarquement militaire qui a ramené la paix. Un symbole puissant pour l'histoire, pour la France et pour la Normandie. Mais en réalité, qu'est-ce que ça change? D'abord, une probable hausse de la fréquentation touristique, mais surtout l'allocation d'importants moyens financiers pour améliorer l'accueil du public et la préservation du site. Or, en Normandie, l'érosion est un enjeu majeur. Les fonds de l'UNESCO pourront donc élargir les solutions de conservation du patrimoine.
0: Et notez aussi que les forteresses royales du Languedoc ont été inscrites au patrimoine mondial de l'UNESCO. Très bon début de semaine à tous.
3: Merci beaucoup Baptiste Berthelin.
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3: Il est 8h05 sur Sud Radio, n'hésitez pas à appeler 0826 300 300. Zach est au standard, il vous accueille. On sera ensemble à l'antenne pour parler de ces incendies. Est-ce que la France a les moyens de lutter contre ces incendies? Des cagnottes ont été ouvertes pour les pompiers. Est-ce que ça suffit? Est-ce que c'est dérisoire? 0826 300 300, on parlera de ces incendies qui continuent de ravager la France avec la ministre Françoise Gatel, ministre de l'Aménagement du Territoire et de la Décentralisation, qui sera mon invité dans quelques instants. On parlera de la mobilisation, notamment des maires, des élus locaux qui dorment peu, qui sont là pour leur population, pour aider les évacuer. Des maires qui doivent faire par ailleurs au quotidien avec un nombre de normes assez incroyable. 400 000 normes à gérer au quotidien par les maires. Est-ce qu'il y en a trop? Est-ce qu'il faut en supprimer? Elle nous le dira, mais tout de suite, hashtag on en parle sur Sud Radio. Bonjour Albin Texera.
5: Bonjour Benjamin, bonjour à tous.
3: Ce qui fait réagir notamment sur les réseaux sociaux ce matin, c'est ce tweet d'un député de la France Insoumise qui déclenche une vive polémique en s'attaquant. Il s'attaque aux bourgeois du Cap Ferré.
5: Alors que le bassin d'Arcachon est ravagé par les flammes, Jean-François Coulhomme, député LFI de Savoie, a publié il y a deux jours un message sur X visant les habitants de la presqu'île. Le député écrit:

0: prix. Les bourgeois du Cap Ferré vont-ils enfin accepter de payer plus d'impôts pour financer nos canadairs et nos sapeurs-pompiers? Il ajoute que les riches de ce pays découvrent que leur sort est lié à celui du peuple. Voilà ce qu'il dit, un message supprimé depuis face à un tollé, mais qui a suscité une vague surtout d'indignation. Une habitante du Cap Ferré, dont la maison est menacée par les flammes, lui a notamment répondu avec colère dans une vidéo.
1: Alors oui, il y en a quelques-uns qui sont riches, hein, des acteurs qui ont acheté. Tous les autres ne sont pas riches, d'accord ? Nous, ça fait 40 ans qu'on est à la maison. J'allais à l'école étant petite là-bas. Ma mère, elle est professeure de pilates. Hein. Mon père est ingénieur à la retraite. Je ne vois pas en quoi ils sont riches. Par contre, ils ont travaillé, effectivement. On travaille pour avoir des choses et on ne compte pas sur les autres. Donc, si on peut s'abstenir de faire des commentaires aussi cons...
0: Beaucoup de colère de la part de cette habitante et sur les réseaux sociaux, beaucoup dénoncent un tweet jugé déplacé reprochant aux députés d'opposer les classes sociales au moment où des familles sont évacuées et on le rappelle, plus de 240 habitations ont été détruites.
2: Des bourgeois du Cap Ferré voulaient réagir 0826 300 300. On poursuit avec la presse, Albin, et dans les kiosques ce matin, bah forcément les incendies restent à la une de quasiment tous les journaux.
0: Le Figaro a commencé par lui qui parle d'une lutte qui intensifie. Libération de son côté parle d'une guerre d'usure, tandis que Sud-Ouest évoque une véritable course contre la montre. Même constat du côté de la Charente Libre qui titre sur un brasier sans répit. Tous racontent l'épuisement des pompiers mobilisés depuis plusieurs jours, mais aussi celui des habitants évacués. Le Parisien aujourd'hui en France, par exemple, donne la parole à ces familles déplacées avec une angoisse qui grandit. Beaucoup vivent dans l'attente sans savoir quand elles pourront retrouver leur maison, si elles pourront la retrouver aussi de ce côté-là.
2: Autre sujet qui fait la une, alors la une de la Dépêche du Midi, en l'occurrence cette interview exclusive de Dany Le Prince.
0: Condamné en 1997 à la perpétuité pour le quadruple meurtre de la famille de son frère dans la Sarthe, il se bat depuis plus de 30 ans pour faire reconnaître son innocence. Après l'annulation de sa condamnation, l'homme de 69 ans qui a passé 18 ans en prison raconte sa vie d'après. Il l'affirme, il y a un élément qui m'a fait tenir, le fait d'être innocent. Il revient aussi sur de nombreuses failles du dossier. Aujourd'hui, il attend son nouveau procès avec un seul objectif, dit-il. Je veux juste prouver mon innocence.
2: On termine avec une très belle nouvelle dans Midi Libre. Albin, les forteresses royales du Languedoc entrent à l'UNESCO.
0: Le journal parle d'un sacre mondial pour ces 8 ensembles fortifiés construits par les rois capétiens au 8e et 14e siècle. Après 13 années de travail, le comité du patrimoine mondial a salué leur architecture défensive exceptionnelle et leur adaptation au relief escarpé du sud de la France, dit-il. Pour la présidente du département de l'Aude, elle salue auprès du journal que ces châteaux sont bien plus que des ruines à protéger. Ils sont des projets à concrétiser et des valeurs à transmettre.
2: Merci beaucoup, Albin Texier. Il est 8h10 sur Sud Radio, on reste ensemble dans un instant. La ministre Françoise Gatel sera mon invitée, ministre de l'Aménagement du Territoire et de la Décentralisation. La France Insoumise et le RN qui dénoncent le manque de réactivité du gouvernement face aux incendies. Elle nous dira ce qu'elle en pense juste après ça. A tout de suite.
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2: Sud Radio, il est 8h12. Mon invité politique ce matin, c'est Françoise Gatel, ministre de l'Aménagement du Territoire et de la Décentralisation. Françoise Gatel, bonjour.
4: Bonjour.
2: Et merci d'être avec nous ce matin. La France qui fait face à des incendies historiques en Gironde, dans les Landes, dans le Var également, en Corse ou dans les Hautes-Alpes. Mobilisation totale des pompiers, de l'armée, des forces de l'ordre également, des élus locaux, des maires qui se démènent pour protéger leur population avec une grande solidarité entre les communes. Est-ce que vous avez tout d'abord un message à faire passer à l'ensemble de ces élus, Madame la Ministre ?
4: Je voudrais d'abord exprimer ma profonde gratitude, dire mon soutien et celui du gouvernement à l'ensemble des forces mobilisées, mais tout particulièrement aux élus locaux qui, plus que jamais, sont là pour protéger, rassurer, organiser avec les services de l'État les secours aux personnes et notamment les évacuations.
2: Et ils font quelque chose véritablement de très important justement dans la mobilisation contre ces incendies, ces élus locaux.
4: Oui, aujourd'hui, les élus locaux dans ces territoires représentent l'honneur de la France et la valeur d'un engagement qui est très exigeant, très difficile et qui nécessite une mobilisation extrême et parfois inattendue.
2: Rien qu'en Gironde, on est à 220 000 personnes évacuées, c'est énorme. Ce sont des réfugiés climatiques, c'est comme ça qu'on doit les présenter ?
4: En tout cas, aujourd'hui, ce sont des habitants ou des touristes qui ont dû être évacués. Ils l'ont été d'ailleurs dans de bonnes conditions et là encore, on mesure l'ampleur de la tâche, parce que c'est rapide, c'est inattendu, il faut trouver de quoi loger les personnes. En tout cas, cette situation, elle est inattendue parce qu'il y a une ampleur géographique qu'on n'a jamais connue.
2: Vous avez vu les premières polémiques qui arrivent, la France Insoumise, Jordan Bardella, également le RN qui dénonce le manque de réactivité du gouvernement. Qu'est-ce que vous avez envie de leur répondre ce matin sur Sud Radio ?
4: Oui, alors les filles, pour causer, c'est très bien, pour faire, c'est beaucoup moins. C'est inadmissible que pendant cette période où tout le monde est mobilisé, il y a des polémiques de la part de gens. Quel est leur degré de connaissance du sujet ? Quel est leur degré de connaissance des moyens ? Il vaudrait mieux d'abord saluer tous ceux qui sont engagés d'une manière aussi courageuse.
2: On a notamment un député LFI qui parle des bourgeois du Cap Ferret. Ça vous met en colère, cela, Madame la Ministre ?
4: Oui, c'est juste scandaleux, inadmissible. Il y a partout des gens qui, aujourd'hui, sont extrêmement mobilisés, des bénévoles. Je trouve ça insupportable de distinguer le malheur des gens selon leurs moyens. C'est vraiment d'un niveau zéro.
2: On a quand même des pompiers qui alertent, 9 syndicats de sapeurs-pompiers, l'ensemble qui se sont rassemblés en intersyndical au printemps dernier. Ils alertent sur le manque de moyens financiers, matériels. Vous les entendez ? Vous entendez leur inquiétude ?
4: Les pompiers expriment effectivement l'attente en matière de besoins. Le gouvernement, à l'époque, c'était François-Noël Buffet qui était ministre auprès du ministre de l'Intérieur, a organisé à l'initiative du président le Beauvau de la sécurité civile. Et nous sommes aujourd'hui en phase de conclusion. Il y a effectivement nécessité de retrouver de la capacité pour la sécurité civile, des ressources. Et les discussions vont bientôt se terminer sous la responsabilité du ministre de l'Intérieur.
2: Françoise Gatel, je rappelle, vous êtes ministre de l'Aménagement du Territoire, de la Décentralisation. Les départements sont aujourd'hui la principale source de financement pour les SDIS. Ce sont les pompiers. Est-ce que les départements vont devoir, selon vous, mettre davantage d'argent sur la table ?
4: Alors, il y a deux sources de financement principales pour les services de secours et d'incendie. Les départements, mais aussi les communes, oui, qui contribuent d'une manière significative. Aujourd'hui, il y a de nouveaux besoins. Les services de secours étaient très mobilisés sur le secours, les secours aux personnes. Donc, ce sont des moyens particuliers. Aujourd'hui, on voit l'ampleur des feux concomitants, ce qui pose d'autres problèmes. Et il y a besoin de moyens supplémentaires. Je l'ai dit, c'est le sujet qui va aboutir sous peu de temps. Mais il y a aussi de la mutualisation. Et vous avez vu comment, à l'échelle européenne, des moyens très conséquents sont mis en œuvre.
2: Françoise Gatel, venons-en à un sujet qui vous concerne tout particulièrement, c'est la décentralisation. Vous êtes ministre en charge de, oui, la décentralisation. Sébastien Lecornu nous avait promis, je le cite, un grand acte de la décentralisation. Sauf que le projet de loi visant à renforcer l'État local, il a été retiré par le gouvernement de l'ordre du jour du Sénat. La décentralisation, c'est fini. Vous avez tiré un trait là-dessus ou pas ?
4: Pas du tout. Le Premier ministre ne renonce pas, et moi non plus, parce que je pense que dans notre pays, le fait de confier aux collectivités des compétences c'est nécessaire. Vous voyez comment les départements gèrent aujourd'hui d'une manière remarquable, avec les préfets de département, les incendies, donc ça montre que ça marche. Donc il faut permettre que les choses soient faites au bon niveau. Je pense que, par exemple, le logement que nous allons, dont nous allons terminer oui. la décentralisation est l'exemple même de politique qu'il faut faire au plus près des gens, parce que c'est là où ça marche. Donc on n'a pas renoncé, et l'État local, on n'a pas renoncé non plus. On a préféré...
2: C'est un texte qui pourrait être adopté d'ici la présidentielle ou pas?
4: Alors, je ne sais pas. En tout cas, nous, ça nous
2: vous
4: semble...
2: Vous l'espérez, en tout cas.
4: Ça nous semble nécessaire. Parce que, vous voyez, l'État local, c'est exactement ce qui se passe aujourd'hui. C'est-à-dire, c'est le préfet de département qui est aux côtés des élus pour coordonner l'ensemble des services de l'État pour que ça marche mieux et pour accompagner les élus dans leur mission. Donc, c'est un texte extrêmement important. On a préféré passer le texte sur le logement à la demande des assos d'élus, mais on n'a pas du tout renoncé
2: à cela, effectivement, et à voter peut-être un jour, on verra d'ici la présidentielle ce texte sur l'État local. Vous parliez du projet de loi logement qui prévoit donc une dose de décentralisation. Les maires qui auront plus de pouvoir dans l'attribution des logements sociaux et dans la construction de logements, concrètement, ça veut dire quoi?
4: Aujourd'hui, la politique du logement, elle est décidée depuis Paris, c'est-à-dire depuis Paris, on définit quel type de logement il y a dans telle partie du département. On voit bien que ça ne marche pas et qu'il faut permettre au terrain de décider et de faire les choses qui conviennent. Donc, ce qu'on appelle les intercommunalités, les métropoles, les communautés d'agglomération seront autorités organisatrices de l'habitat, c'est-à-dire c'est à cette échelle de territoire très fine que seront décidées les choses, et les maires qui sont responsables des équipements à mettre en place que nécessite une nouvelle population auront aujourd'hui une place plus importante dans l'attribution de logements.
2: Est-ce qu'on touche aux quotas imposés dans les communes de logements sociaux? Est-ce que ça va évoluer ou pas? Il y aura davantage de liberté laissée aux maires?
4: Alors, on ne touche pas aux obligations faites par la loi de quotas de logements sociaux dans certaines communes. Aujourd'hui, il y a capacité à adapter les choses avec l'accord du préfet quand c'est nécessaire entre les communes, mais que surtout, je crois que les maires sont des gens extrêmement responsables, qui connaissent bien les besoins, qui connaissent bien leur population, et qui seront au sein d'un dispositif où il y aura des règles, qui seront très bien gérer les choses d'une manière, à mon avis, plus efficace.
2: Vous espérez une adoption de ce projet de loi de logement pour quand, à quel horizon? Vous avez déjà une date en tête, en tout cas?
4: Le texte va venir à l'Assemblée nationale après la rentrée. Donc ce serait bien que ce texte soit voté avant décembre. À ce stade, il n'y a pas de calendrier encore arrêté au niveau parlementaire. Mais c'est l'objectif.
2: Vous parliez de la mobilisation des maires qui font face à un grand nombre de normes, 400 000 normes à gérer pour les maires au quotidien, c'est énorme. Françoise Gatel, ministre de l'Aménagement du Territoire et de la Décentralisation, vous avez déjà publié un premier méga décret en février dernier, c'est comme ça que vous l'appelez. Est-ce qu'il y a un second méga décret donc qui sera prochainement publié?
4: Oui, absolument. Alors, vous parlez de 400 000 normes, c'est le même chiffre depuis longtemps. Donc, je suppose qu'on a arrêté de compter. En tout cas, il y a trop de normes qui bloquent, qui coûtent cher, qui ralentissent, qui compliquent la vie, parce que parfois, elles sont contradictoires. Donc, le Premier ministre a annoncé au Congrès des maires l'année dernière que 100 mesures de simplification seraient prises. Nous allons dépasser les 100 mesures avant le mois de novembre. Novembre étant le mois du Congrès des maires.
2: Des maires, ouais.
4: Puisque nous allons être autour de 120-130 mesures de simplification. C'est une guerre, c'est vraiment une guerre contre les normes, qui est une guerre déterminée, parce qu'aujourd'hui, il faut donner aux maires le pouvoir d'agir, de la souplesse, de l'agilité, et donc nous agissons sur tous les sujets. Je vais donner...
2: Des exemples peut-être, justement, pour qu'on se rende compte que ça soit concret, effectivement.
4: Voilà, à un moment où on a beaucoup besoin d'eau et qu'il n'y en a pas beaucoup, nous avons permis que l'obligation de vidange annuelle des piscines municipales soit supprimée. Quand vous allez à la piscine, l'eau est surveillée tous les jours, donc elle est sanitairement correcte, et on obligeait les collectivités à vidanger l'eau de la piscine une fois par an. 3 milliards de mètres cubes d'eau qui partaient dans la nature, gaspillés, et 30 millions d'euros de dépenses. Donc ça, on a supprimé, c'est un exemple très concret et qui montre l'intérêt de garder une norme qui protège, mais de la doser correctement comme vous dosez un médicament ou un traitement.
2: Second décret, j'y reviens pour cette simplification. Prochainement, très prochainement.
4: Oui, puisque le second décret que nous préparons avec une trentaine de mesures, voire un peu plus, a eu en quelque sorte l'aval du Conseil d'État, du Conseil des normes. Donc il va être publié incessamment sous peu en à nouveau, allégeant dans le quotidien la tâche des maires et des personnels municipaux. Et
2: j'aimerais qu'on parle aussi, Françoise Gatel, de ces violences qui se multiplient contre les élus locaux. Vous l'avez peut-être vu récemment, un maire de la Sarthe qui a été agressé par un automobiliste simplement parce qu'il lui avait demandé de rouler plus prudemment. Que fait l'État pour protéger ses élus locaux ?
4: Alors l'État s'est profondément et beaucoup mobilisé depuis 2019. Date à laquelle un maire, le maire de Signes, avait été victime d'un accident suite à une altercation avec des personnes de sa commune qui jetaient des déchets dans la nature. Donc l'État s'est profondément, il est mort effectivement. Mmh. L'État s'est profondément mobilisé puisque nous avons aujourd'hui un partenariat entre toutes les assos départementales de maires et la gendarmerie. D'abord pour former les élus à la gestion de conflits. Deuxièmement, nous avons tout un système de protection qui fait que tous les élus qui le souhaitent peuvent donner leur numéro de portable à la gendarmerie. Quand ils appellent, ils sont directement identifiés. Ils portent plainte. Les procureurs instruisent systématiquement les plaintes. Et puis, quand il y a une situation qui devient très difficile, il y a aussi des boutons d'appel dont sont équipés les élus qui le souhaitent. Et enfin, dans le texte statut de l'élu que nous avons fait adopter en 2025 et qui reconnaît l'engagement des élus qui, pour la plupart, sont des bénévoles, nous avons élargi la protection fonctionnelle pour toute agression dans le cadre d'un mandat d'élu à l'ensemble des élus, y compris l'opposition. Et enfin, nous avons renforcé les peines qui peuvent être infligées à des agresseurs d'élus. Ces peines sont aujourd'hui au niveau qui existe pour l'agression de policiers, de gendarmes, c'est-à-dire de personnes qui détiennent l'autorité de l'État, qui incarnent l'État, puisque c'est le cas des maires dans leurs fonctions.
2: Oui, tout à fait. La présidentielle, pour conclure, peut-être, Françoise Gatel, en quelques mots, vous êtes présidente de l'UDI, donc qui fait partie de ce bloc central. Pour 2027, vous soutenez qui ? Gabriel Attal, Édouard Philippe, Bruno Retailleau ?
4: Alors, je suis vice-présidente de l'UDI. Le président Servé Marseille, qui est aussi...
2: J'ai dit président
4: Oui, vous m'avez dit président, voilà.
2: Je vous
4: mais
2: ai
4: je ne suis
2: promis.
4: Pas candidate à la présidentielle,
2: effectivement.
4: Si c'est notre prochaine question. Il est extrêmement important. Notre pays est dans une situation exigeante, parce qu'il y a aussi, au-delà des sujets français, il y a aussi des crises internationales qui nécessitent une union... En tout cas, pour ma part, une union des républicains responsables, modérés, et j'espère que des candidats que l'on qualifie du centre et de la droite sauront à un moment se réunir pour porter la voix de ce que j'appelle les républicains modérés. Et en tout cas, je pense que chacun doit mesurer le risque, parce que vous évoquiez... les commentaires de certains élus LFI. Je vous avoue qu'entendre ces commentaires dans une période de crise de cette nature peut laisser craindre des choses un peu d'incapacité ou des choses effrayantes si jamais quelqu'un de ce bord... Bah, je pense que c'est assez irresponsable pour des élus de tenir ces propos aujourd'hui et je pense qu'en tout cas ces propos... ne montre pas la réserve, l'intelligence et le sens de la responsabilité des élus. Quand il y a une crise, tout le monde doit être mobilisé pour soutenir. Il n'empêche qu'après, il y a les retours d'expérience, il nous faut tirer les leçons. Mais je pense
2: c'est exactement ce que dit d'ailleurs Bruno Le Maire. Je ne sais pas si vous avez vu, il a accordé une longue interview à la Tribune dimanche. Il parle de son expérience, qu'il a avec le recul, qu'il sait maintenant ce qui peut fonctionner et ce qui ne marche pas. C'est un candidat intéressant pour vous, ce serait, il ne l'est pas encore, un candidat intéressant, Bruno Le Maire, vous en pensez quoi?
4: Bon, écoutez, moi, pour l'instant, mon sujet n'est pas d'inventorier les candidats intéressants. En tout cas, sincèrement, je pense qu'il y a aujourd'hui des candidats qui sont déclarés et qui surfent et instrumentalisent les situations difficiles que nous connaissons. Mmh. Et un élu responsable ne doit jamais instrumentaliser d'une manière soit claire, soit insidieuse, en tout cas pour des fins politiciennes, ce qui se passe.
2: Juste d'un mot pour conclure, quand est-ce que l'UDI annoncera pour quel candidat il roule pour 2027?
4: Alors, je crois qu'en ce moment, la situation est tellement grave que nous sommes tous mobilisés. Il serait un peu indécent dans ce moment difficile et courageux que traverse notre pays de nous adonner à des jeux politiciens. Il y a aujourd'hui une compétition, et c'est très bien parce que c'est la démocratie. Il y a des candidats qui aujourd'hui font campagne, proposent leurs idées, rassemblent. Je veux pas dire qu'il y a un temps pour tout, mais les choses se préciseront dans les mois qui viennent.
2: À la rentrée.
4: Dans les mois qui viennent, je veux dire, aujourd'hui, il faut débattre, il faut discuter. Le choix d'un candidat, c'est un choix important et sérieux. Il faut débattre. Il y a du dialogue qui se fait entre, on va dire, tous les responsables de ce que j'appellerais une famille qui peut être une famille recomposée du centre et de la droite. Mais en tout cas, voilà.
2: Mais qui assumera du coup, d'une certaine manière, le bilan d'Emmanuel Macron. C'est ça aussi l'idée.
4: Enfin, je pense que aujourd'hui, nous devons avoir un projet pour la France. Et je parlais de retour d'expérience. Le président Macron a fait des choses très importantes. Je veux dire, quand il y a eu la crise Covid, il me semble pas avoir entendu de critiques sur son soutien à l'économie, aux gens qui étaient en difficulté pour leur emploi, à l'international. Je crois que son rôle est reconnu. Ensuite, il y aura, comme je le dis, des bilans, des retours d'expérience. Mais en tout cas, vous voyez, aujourd'hui, ce qui nous intéresse, c'est se tourner vers le futur. Quel projet, quelle vision on donne à la France dans un monde qui change beaucoup? Donc il faut vraiment un candidat qui ait un projet qui soit capable de mobiliser, qui ait une ambition noble et réaliste pour la France.
2: Merci beaucoup Françoise Gatel d'avoir été avec nous ce matin sur Sud Radio, ministre de l'aménagement du territoire et de la décentralisation, je le rappelle. Merci beaucoup et très bonne journée à vous. Il est 8h29, à suivre les infos.
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2: Soyez les bienvenus, vous êtes bien sur Sud Radio, il est 8h30. 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
2: On fait un point sur l'actualité avec vous, Baptiste Berthelin. Bonjour Baptiste.
18: Bonjour à tous. Le feu en Gironde est resté globalement stable au cours de la nuit. Le dernier point de la préfecture ce matin, alors que l'incendie a parcouru 42 000 hectares dans le département. Les forces de sécurité et de secours restent mobilisées sur le terrain, bien sûr. La préfète de la Nouvelle-Aquitaine et de la Gironde demande aux touristes de ne pas venir tant que le feu n'est pas fixé. Elle appelle également les agriculteurs à ne pas prendre d'initiatives individuelles. Les autorités qui s'inquiètent aussi de la nouvelle vague de chaleur attendue en France. Le mercure devrait grimper dès demain et particulièrement dans le sud-ouest, déjà fortement touché par les incendies. Jusqu'à 40 degrés sont attendus dans certains secteurs mercredi. C'est dans ce contexte que les professionnels du tourisme, de l'énergie, des télécoms et des assurances vont se retrouver aujourd'hui avec des membres du gouvernement. Plusieurs réunions programment pour faire le point sur les conséquences économiques de cette crise des feux. Emmanuel Macron, lui, présidera ce matin une cellule interministérielle de crise. Il n'y a pas que la France qui est touchée par les flammes. L'Espagne, elle aussi, fait face à des heures difficiles, selon les mots du Premier ministre Pedro Sanchez. Près de 75 000 personnes ont été contraintes de quitter leur domicile dans les régions de Madrid et de Valence. Au moins 2 morts et 5 blessés, dont un enfant, dans une fusillade aux États-Unis. Ça s'est passé à Seattle. La plus jeune victime blessée est âgée de 2 ans et a été transportée à l'hôpital. Des témoins affirment avoir entendu plusieurs coups de feu. Le sport, Tadej Pogacar continue de marquer l'histoire du cyclisme. Le Slovène a remporté hier son 5e Tour de France. Les cadors de la discipline comme Eddy Merckx ou encore Bernard Hinault ont été capables de réaliser un tel exploit. Sur les Champs-Élysées, c'est Mathieu Van Der Poel, le néerlandais, qui s'est imposé au sprint hier. Et puis en tennis, Lucas Vanhaché décroche son tout premier titre sur le circuit ATP. Le Français a battu hier le Belge Alexander Blok en finale du tournoi d'Estoril. Pour la toute première fois de sa carrière, il intègre ce matin le top 50 au classement mondial. Bonne journée à tous.
2: Merci beaucoup Baptiste Berthelin.
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2: On passe à la météo avec vous Rémi André. Bonjour Rémi.
19: Bonjour Benjamin, bonjour tout le monde.
2: Bon, avec les incendies, on surveille le vent. Ça va donner quoi aujourd'hui Rémi?
19: Alors le vent sur la Gironde, sur les Landes, va s'orienter au secteur nord-nord-est ensuite, mais en faiblissant. Il souffle encore ce matin avec quelques rafales à plus de 30 km par heure. Mais nous sommes à l'arrière de la perturbation, donc il va basculer au nord, puis ensuite il tournera la nuit prochaine à l'est, mais en faiblissant. En revanche, la perturbation qui se trouve actuellement depuis le sud-ouest jusque vers le nord-est en passant par l'Auvergne-Rhône-Alpes donne beaucoup de nuages et très peu de pluie. Et bien cette perturbation va peu à peu se désagréger en cours de journée et à l'arrière et bien le vent va se renforcer également vers la Méditerranée, du vent qui souffle déjà à plus de 50 km par heure par endroit du côté de la Méditerranée, notamment dans le domaine du Mistral. Et bien ce vent lui pourrait se renforcer jusqu'à 60-70 km par heure. Mais avec la situation actuelle, les températures aujourd'hui resteront encore relativement raisonnables, comprises en général entre 25 et 30 degrés. 29 degrés sont prévus pour Bordeaux ou Biscarrosse cet après-midi. On dépassera les 30 degrés vers la Méditerranée, ce qui accentue là vers la Méditerranée le risque d'incendie. 7 départements sont donc passés en orange depuis pour les risques de feux de forêt depuis le Roussillon jusqu'à la Provence. Mais à partir de demain, eh bien, si le vent lui soufflera toujours un petit peu mais va se calmer vers la Méditerranée, eh bien, la chaleur elle va prendre le relais avec des températures qui dans le sud-ouest pourrait dès demain dépasser les 40 degrés.
2: Merci beaucoup Rémi André.
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2: Il est 8h35, on regarde ce qui fait réagir sur les réseaux sociaux aujourd'hui avec vous, Albin Texera. Bonjour Albin.
0: Bonjour Benjamin, bonjour à tous.
2: Hashtag on en parle face aux incendies, les appels à la solidarité lancés pour soutenir ceux qui sont en première ligne sont très nombreux.
0: Exactement, parmi les initiatives les plus visibles, celle de Renaud Muselier, le président de la région Sud, a lancé une cagnotte nationale destinée aux sapeurs-pompiers et à leurs familles. Les fonds seront reversés à l'œuvre des pupilles qui accompagnent notamment les orphelins des pompiers. Au micro de Laurence Perrault sur Sud Radio hier, il a expliqué pourquoi cette mobilisation était nécessaire.
20: ces sapeurs-pompiers, la sécurité civile, les gendarmes, les pilotes de Canadair, d'hélico, qui risquent leur vie tous les jours. Mmh. Et donc, quand on est sur place et sur zone, ben, la solidarité, elle fonctionne. Mais quand on a le reste du pays, qu'est-ce qu'on peut faire?
4: Mmh.
20: Ben, c'est l'idée, c'est d'apporter 10, 20, 30, 50 euros, un peu plus, montrer sa solidarité face à ces héros du quotidien, mmh. hein, mmh. qui sont les héros français aujourd'hui. Hein,
4: bien sûr.
20: Et qui prennent des risques majeurs.
0: Alors, cette cagnotte, Benjamin, déjà, elle a dépassé les 44 000 euros ce matin, mais elle n'est pas la seule initiative à circuler en ligne. Par exemple, des hommages et des actions se multiplient, comme un match de basket qui a notamment été organisé au profit des pompiers du côté de la Côte d'Azur. Tandis que l'influenceur Ibra TV, qui a notamment un fast-food, a annoncé qu'il offrirait des repas aux soldats du feu mobilisés face aux flammes. Ils ont juste à venir dans son restaurant avec leur carte de service pour bénéficier d'un burger.
2: Et on parle notamment de ces cagnottes hein, qui se multiplient en faveur des pompiers. Qu'en pensez-vous? Est-ce à la hauteur de ce qu'ils affrontent ou simplement dérisoire? Vous nous appelez 0826 300 300. Vous êtes avec Zach au standard et puis on sera ensemble pour en parler tout à l'heure sur Sud Radio. Vous continuez d'appeler 0826 300 300. D'ici là, on va au bistrot. Bah oui, puisque pendant tout l'été, Sud Radio s'accoude au comptoir des bistrots et des cafés de France à travers tout le pays. Aujourd'hui, nous avons rendez-vous en région parisienne. Nous sommes à Vitry-sur-Seine, dans le Val-de-Marne. Notre hôte du jour, c'est Laurent Roucou. Bonjour Laurent.
21: Bonjour Benjamin.
2: Et merci d'être avec nous et de nous ouvrir hein, les portes de votre établissement. Il s'appelle L'Imprévu. Déjà, pourquoi L'Imprévu. Ce nom-là? Pourquoi ce nom-là de L'Imprévu?
21: Ça s'appelait déjà comme ça en 1968 quand mes parents ont repris. Donc nous, on est restés pareil, mais c'est assez drôle, quoi.
2: Oui.
21: C'est L'Imprévu.
2: Quoi. C'est L'Imprévu.
21: On vient s'amuser pour rester une demi-heure.
2: Ouais, on arrive, on ne sait pas pour combien de temps on va rester, quelle rencontre on va faire, c'est ça l'idée, vous l'avez dit, et vous l'avez repris, la famille, votre famille a repris ce bistrot dans les années 60, c'est une histoire vraiment familiale, c'est ça pour vous, c'est toute votre vie finalement ce bistrot?
21: C'est toute ma vie, j'y suis né, j'espère pas y mourir, mais donc voilà, c'est toute ma vie, c'est toute ma vie.
2: Racontez-nous.
21: Oui. Et ben, mes parents sont arrivés en 1968 pendant les émeutes en mai.
2: Donc,
21: ils ont repris une librairie qu'ils ont transformée en bistrot. Mmh. Et moi, avec mon cousin, on a repris en 2002. Et là, mon fiston va reprendre avec moi. Je pense en fin d'année, quoi.
2: Bah oui, la transmission est assurée. C'est quoi l'ambiance à L'Imprévu? Vous dites, c'est le parlement du peuple. Qu'est-ce que vous entendez par là exactement?
21: Eh ben, au bistrot, on peut dire ce qu'on ne peut pas dire dans la rue. Il n'y a pas, tout le monde est devant son café à 1,20€. Il n'y a pas de religion, il n'y a pas d'ethnie, il n'y a pas de patron, il n'y a pas d'ouvrier. Tout le monde est au même niveau. Dans le bistrot, c'est tout le monde peut ramener ce qu'on peut dire derrière un comptoir, on ne le dirait pas dans la rue.
2: Il n'y a pas de différence de milieu social, parce que vous avez aussi bien des patrons d'entreprise, des maires que des ouvriers, quoi.
21: Tout à fait. Le gars qui vient boire un café avec un verre d'eau quand il fait chaud, et quand il fait froid, il est bien content d'avoir un café. Et puis il y a des patrons, personne ne sait qui c'est, et tout le monde discute ensemble, tout le monde donne son avis. Et c'est assez drôle, parce que bon, c'est des niveaux sociaux qui sont pas les mêmes, mais tout le monde est au même niveau. Là, il y a devant le café à 1,20€, personne, il n'y a pas de patron, il n'y a pas de couleur de peau, il n'y a rien.
2: Un bistrot et son comptoir, c'est un lieu de vie, un lieu d'échange où on discute, vous l'avez dit, où on se dit les choses franchement. C'est quoi les sujets de discussion du moment à Vitry-sur-Seine dans votre établissement?
21: Eh ben, c'est Sud Radio qui lance un truc, et ben, t'as toujours un gars qui dit « Ah ouais, non, mais là, il a tort ». C'est le Parisien, le journal sur le comptoir, la radio qui fonctionne du matin au soir, et ça démarre souvent des médias, les discussions.
2: Bah oui, du journal, parce qu'il y a le journal qui traîne, forcément, vous avez dit le Parisien aujourd'hui en France, qui traîne sur le comptoir, et du coup, à partir de là, bah, on discute, on échange, et chacun a son avis, quoi.
21: Voilà, c'est la radio qui est allumée du matin au soir, donc tout le monde donne son avis, il a raison, il a tort, après ça part, c'est assez drôle.
2: Vous avez des clients qui écoutent Sud Radio en ce moment, qui vous écoutent?
21: Ah bah oui, là, le bistrot, il est sur Sud Radio, oui, bien sûr. Bah là, il y a des clients, parce qu'on a fait, bon, c'est un grand honneur de passer à Sud Radio quand même. Donc voilà, donc j'avais prévenu un peu ce matin les clients et tout ça, quoi.
2: Ah, ils vont vous dire si vous en trouvez bon ou pas, du coup.
21: Ah, mais je vais être jugé, c'est clair. Je vais être jugé.
2: Bon, en tout cas, c'est un lieu où, voilà, on a des amitiés qui se créent, on a des rencontres qui se créent, amours aussi qui se nouent, qui naissent.
21: Bien sûr, bien sûr. De toute façon, c'est le Facebook du 19e siècle et du 20e siècle. Les gens, avant, venaient au bar, ils savaient que telle personne était décédée, que lui, il allait se marier, que lui, bon, il était cocu. Bon, voilà, c'était le Facebook du 19e siècle. Tu savais tout, hein. Toi, derrière ton comptoir, t'étais le moteur de recherche idéal. Hein.
2: Bah, vous l'êtes toujours, vous, avec votre bistrot, c'est vrai, il y a de plus en plus de bistrots, de cafés qui ferment leurs portes chaque année, quoi.
21: Ouais. Oui, ça c'est dommage parce que c'est vraiment la vie sociale. Même moi, quand je suis en vacances, une fois que je suis passé, une fois que j'ai pris ma douche, premier truc, je vais boire le café dans un bistrot. Ah oui. J'ai besoin de retrouver ce truc, quoi. Donc, dans des bistrots dans l'Aveyron ou partout où je suis, j'aime bien aller boire un café pour avoir l'ambiance. Et c'est pour ça que ces comptoirs, c'est dommage. Que les gens suppriment ces comptoirs. Il faut obligatoirement s'asseoir. Ah ben, tiens, il y a mon fiston qui est là. Je vais vous présenter la relève.
2: Il s'appelle comment? C'est lui qui reprend à la fin de l'année.
21: Voilà, Jean-Adrien. Et il y a sa sœur.
2: Bonjour Jean-Adrien.
21: Il y a sa sœur qui est dans le milieu aussi, qui est chef de cuisine sur les Tours du Haut dans le 13e là.
2: Avec donc, une cuisine, justement, une cuisine, c'est la tradition française, c'est la cuisine française traditionnelle. Qu'est-ce qu'on a au menu du jour là? Dites-nous.
21: Ben là, aujourd'hui, on a carpaccio de bœuf, on a beaucoup de salade fraîcheur, bon, là, ils annoncent des canicules encore.
2: Bah oui, forcément.
21: Il va pas donner la coupe, hein.
2: En plus, les températures vont remonter hein, dans la semaine du côté de la région parisienne. Merci beaucoup Laurent Roucault. Et puis merci, on salue votre fils aussi qui est à vos côtés. Merci de nous avoir ouvert les portes de votre bistrot L'Imprévu. Tenez, je donne l'adresse hein, pour ceux qui sont dans le coin. C'est à Vitry-sur-Seine, donc dans le Val-de-Marne, au 94 avenue Anatole France. C'est bien ça Laurent?
21: Voilà.
2: Eh ben voilà.
21: C'est super.
2: Merci
21: beaucoup Benjamin.
2: Et au plaisir.
21: Au plaisir Benjamin. Merci. Et merci pour ce que vous faites.
2: Avec grand plaisir, c'est important. Bah oui, Sud Radio qui soutient ses cafés, ses bistrots, je le disais. Ils sont de plus en plus nombreux à fermer leurs portes et c'est bien dommage parce qu'on en a véritablement besoin. C'est ça les lieux de vie, effectivement, et aussi dans nos villages, bien évidemment. Il est 8h43. À suivre les bons conseils de l'été, on va se mettre au sport ou se remettre au sport, mais attention, effectivement, avec ces fortes chaleurs, bah forcément, bon, il y a des conseils à prendre en compte. On sera avec un docteur juste après ça.
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2: 9h moins le quart tout de suite, c'est l'heure des bons conseils de l'été. Les vacances qui sont l'occasion de se mettre ou de se remettre au sport. Mais attention, la canicule fait son retour dès demain sur une partie du pays. Alors quels sont les bons réflexes à adopter pour continuer à faire du sport, mais en toute sécurité? Ce matin, les bons conseils de l'été nous sont dispensés par le docteur Roger Rua. Bonjour docteur.
7: Bonjour.
2: Et merci d'être avec nous, médecin généraliste, médecin du sport. Alors à chaque épisode caniculaire, on le voit, on a des personnes qui décèdent alors qu'elles font de l'activité physique. Quels sont concrètement les effets tout d'abord des fortes chaleurs sur notre organisme quand on fait du sport? En gros, on meurt de quoi?
7: Alors ce qu'il faut effectivement, c'est rappeler le bon conseil de ne pas aller faire du sport lorsque la température extérieure est très élevée. Alors le principal ennui causé par la chaleur, c'est la déshydratation. Et cette déshydratation, elle existe déjà dans l'exercice physique normal, à température normale, donc elle va s'augmenter. Et donc le risque, c'est d'abord de faire un petit malaise, mais ce malaise peut aller jusqu'au coma, voire jusqu'au décès. Parce que le cœur va être pris en défaut en termes de pompe, parce qu'il n'y aura pas assez de liquide en circulant, et donc il y a un risque de désamorçage de la pompe cardiaque, et c'est pour ça que c'est dangereux d'aller faire du sport de haute intensité lorsqu'il y a des températures extérieures très élevées.
2: Il faut éviter le sport entre quelle heure et quelle heure pour avoir une idée? Il faut le pratiquer plutôt le matin, le soir?
7: Alors oui, il faut les activités. Alors il faut peut-être différencier activité physique et sport. Hein, mais enfin, l'activité physique, elle doit être pratiquée quand la température extérieure est standardisée, c'est-à-dire jusqu'à 24-25 degrés. Donc il vaut mieux sortir le matin, effectivement, à la fraîche, comme on dit, ou alors attendre la fin de journée lorsque le soleil se couche et que les températures vont chuter.
2: Quel type de sport ou d'activité physique vous conseillez dans ces cas-là pendant l'été?
7: Alors, il faut adapter son activité physique ou le sport qu'on pratique à la période estivale. Donc, le conseil, c'est bon, l'activité la plus facile, c'est d'aller courir, hein, c'est le plus simple. Marcher ou courir, c'est déjà bien. L'essentiel étant d'avoir une activité, hein. C'est-à-dire que oui. Les vacances ne peuvent pas être synonymes de sédentarité. Mmh. Il faut bouger. Donc voilà, pour les sports c'est différent puisque le sport est organisé, il y a bon les heures, les horaires d'entraînement, de compétition, donc c'est un peu plus compliqué, mais pour ce qui est du choix personnel de chacun, c'est courir, marcher, c'est déjà bien. On peut aussi faire du vélo, évidemment, avec le Tour de France, ça a été remis à l'ordre du jour, ou aller nager quand on peut, mais c'est déjà plus compliqué parce qu'il faut se déplacer, il faut des conditions matérielles qui sont différentes.
2: S'hydrater, prévoir peut-être une petite collation quand on fait de l'activité physique, avoir, je sais pas, un bandana un peu humide autour du cou, ça c'est des conseils éventuellement qu'on peut donner?
7: Oui, évidemment, l'hydratation reste le maître mot. Hein. On a besoin d'eau pour faire fonctionner la machine humaine, et dès lors qu'on fait de l'activité physique, on va perdre de l'eau, et si en plus il fait très chaud, on va en perdre beaucoup plus. Donc il faut s'hydrater par tous les moyens possibles. Bah, c'est-à-dire déjà prévoir éventuellement une gourde, prévoir des petits arrêts, de pas faire une heure et demie de course sans arrêt, mais prévoir des petits arrêts toutes les demi-heures, puis boire un coup. S'hydrater effectivement avec un bandana humide, prévoir quelque chose, prévoir une poche de glace dans une petite valisette, dans sa voiture, etc. Enfin, je veux dire, refroidir, c'est aussi un bon moyen d'éviter le coup de chaleur.
2: Avec une vigilance particulière pour nos aînés, pour les personnes âgées, vous l'avez dit, se déplacer, se mouvoir, l'activité physique, même limitée, c'est important pour la santé. Pour les personnes âgées, vous conseillez quoi exactement à ce niveau?
7: Alors c'est vrai que c'est bien de le rappeler, hein, c'est le bouger pour les personnes âgées, c'est extrêmement important pour leur santé, pour la prévention des complications éventuellement de leur pathologie. Ce qu'on leur conseille, c'est d'aller marcher. Bouger, évidemment, et avec, si possible, d'autres personnes, pas qu'elles soient seules, et en évitant, évidemment, ce qu'on a dit tout à l'heure, les périodes extrêmement fortes de chaleur de la journée. Mais il faut les, entre guillemets, les obliger à se déplacer un petit peu, tout en pouvant les faire boire, puisque c'est l'occasion de les faire boire en plus.
2: Docteur, un dernier conseil, une dernière vigilance peut-être, c'est quoi les signes qui doivent nous alerter, nous faire arrêter immédiatement une activité physique?
7: Alors, dès lors qu'on est en train de pratiquer une activité physique et qu'on a une baisse de régime, une sensation de malaise, un petit mal de tête, un essoufflement inhabituel, ben, il faut prendre en compte, hein, quand on est en situation de surchauffe extérieure, et s'arrêter, puis s'hydrater, se mettre à l'ombre, et puis respirer un petit peu. Ça, c'est les premières choses, sensation de malaise. Ensuite, le mal de tête, hein, quand on commence à avoir mal de tête alors qu'on est en train de faire l'exercice.
2: Ouais.
7: c'est pas tout à fait normal. Et puis après, bon, dès lors qu'on a une sensation de malaise vagal, hein, là, il faut vraiment s'arrêter.
2: Merci en tout cas pour tous ces conseils, docteur Roger Rua. C'était très clair. Je rappelle, vous êtes médecin généraliste, médecin du sport. Merci d'avoir été avec nous ce matin et très bonne journée à vous. Il est 9h10. Allez, nous, on retrouve tout de suite Xavier Louis. Bah oui, Xavier Louis du réseau des plus beaux détours de France qui labellise les plus belles petites villes de France et qui nous propose de découvrir ou de redécouvrir ces petites villes. Bonjour Xavier Louis.
5: Bonjour Benjamin, bonjour à tous.
2: Oui, dans ces 100 petites villes, vous offrez aux visiteurs un superbe guide réalisé par Michelin où sont présentées toutes ces destinations qu'on peut également retrouver sur votre site www.plusbeauxdetours.com. Cette semaine, on commence par un détour malin en région parisienne, c'est ça Xavier?
5: Oui, on va aller en Seine-et-Marne, à Provins. Alors Provins, c'est un peu, la ville étalon médiévale, cité médiévale, oui. Qui est vraiment avec un tas de monuments classés vraiment typiques, des remparts, des souterrains aussi, ça c'est moins connu, et souterrains mystérieux en plus, qui peuvent se visiter, c'est vraiment une caractéristique de cette cité médiévale qui a aussi des très beaux jardins, on va en dire un mot.
2: Bon, joli programme, on fait quoi pour commencer?
5: Je pense que le bon plan, c'est de tout de suite se rendre à l'office de tourisme. Il y a un grand parking en plus à côté, donc c'est pratique.
2: C'est très
5: bel office de tourisme, avec une très très belle boutique en plus. Et de là, vous vous rendez quelques 200 mètres plus loin, d'abord à la Grange aux Dîmes. Alors c'est un ancien marché couvert, c'est un très beau bâtiment. De là, vous continuez, c'est pas loin du tout, vous allez vers la Tour César. Alors c'est le bâtiment un peu emblématique d'ailleurs de Provins, 16 visites aussi. Et puis on peut déjeuner à ce moment-là.
2: Alors justement, pour déjeuner, une fois qu'on a déjà fait tout cela, vous nous conseillez quoi exactement pour déjeuner?
5: Alors soit vous allez dans la ville basse, et là il y a plein de... Il y en a pour tous les goûts, une très bonne trattoria notamment, des brasseries. Et puis sinon, vous pouvez, alors en restant dans ce qu'on appelle la ville haute, aller au bistrot des Vieux Remparts. Hein, ça c'est sympa, d'autant que là vous serez sur place pour notamment bénéficier des... Il y a de nombreuses animations dans cette ville. D'abord toute l'année, par exemple, comme le Ballet des Aigles. Hein. Le Ballet des Aigles, c'est toute l'année. Et puis, je vous donne des rendez-vous pour cet été.
2: Alors, on va noter donc à Provins.
5: Alors, les lueurs du temps, il y a encore une séance le 1er août, donc c'est bientôt. Et alors ça, c'est un endroit, c'est vraiment un moment à vivre, la traditionnelle fête de la moisson, dimanche 23 août. Alors il y a des moissonneuses batteuses, etc. C'est très, très intéressant à découvrir. Et c'est vraiment une ville où il faut aller en famille, hein, je crois. Parce que
2: Avec les enfants,
5: oui. C'est merveilleux. Ouais. Je vous dis, il y a des animations toute l'année, les fêtes médiévales, notamment au mois de juin, qui sont magnifiques.
2: Ouais. Et vous avez parlé aussi de jardin. Hein?
5: Oui, parce qu'il y a une caractéristique de la ville de Provins, c'est une de nos capitales de la rose. Alors, la rose là-bas est déclinée, d'ailleurs c'est assez amusant, en liqueur par exemple, en bonbons, en sucreries évidemment. Oui. Et alors il y a une magnifique roseraie, donc il faut vraiment aussi aller voir la roseraie à Provins.
2: Et ben voilà, rendez-vous, on se retrouve avec Xavier Louis demain, on sera où demain? Ouais, sur le reste de la semaine, quels sont les destinations qu'on va avoir.
5: On va aller notamment en Haute-Savoie. On va aller en Haute-Savoie, on ira en Alsace aussi. Voilà, on va comme d'habitude,
2: se balader.
5: On va pas mal circuler, on va aussi aller en Saône-et-Loire.
2: Et ben voilà, le programme, il est beau, ce sera pour toute
5: villes,
2: cette semaine.
5: Cette semaine, on va avoir des villes impériales, marquées par Napoléon.
2: Eh ben voilà, merci beaucoup Xavier Louis. En attendant de vous retrouver demain pour ces détours malins, on peut donc se rendre sur le site, hein, je le rappelle, www.plusbeauxdetours.com pour trouver notamment Provins et se procurer le guide des 100 plus beaux détours réalisés avec Michelin et offerts dans toutes les villes labellisées. Merci beaucoup Xavier Louis, à demain.
5: À demain.
2: Et d'ici là, tenez, je vous propose de partir en... Où on va va aller, tiens. 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En République Dominicaine. Ben oui, ben oui. Alors, on n'est pas sur les plus beaux détours de France, hein, Xavier. 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Allez, on revient dans un instant. Vous avez la parole sur Sud Radio 0826 300 300, juste après les infos. Eh bien, je vous attends, à tout de suite.
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2: Bonjour Rémi André.
15: Bonjour Benjamin.
2: Bon, est-ce que les vents seront favorables pour mieux lutter contre les incendies aujourd'hui, mon cher Rémi ?
15: Alors, ils ne le seront pas. C'est-à-dire, ils pourraient s'affaiblir aujourd'hui sur la Gironde, sur les Charentes, et également donc sur les Landes, avec donc des rafales qui, ce matin, soufflent encore par moment à plus de 30 km par heure, mais ce vent va faiblir dans la journée en s'orientant tout de même au nord puis au nord-est. En revanche, du côté de la Méditerranée, bien là, ça y est, le vent s'est établi maintenant dans le domaine du Mistral et de la Tramontane. On a du côté de Port-la-Nouvelle une rafale qui a dépassé les 58 km par heure et sur Istres, par exemple, 40 km par heure. Mais ce vent, là, va se renforcer cet après-midi sur donc ce Mistral et cette Tramontane, pouvant atteindre les 60 à 70 km par heure. C'est donc sur les bords de la Méditerranée que le risque d'incendie aujourd'hui est au niveau orange, depuis le Roussillon jusqu'à la Provence. Sur le reste du pays, eh bien, nous avons donc ces nuages ce matin depuis le sud-ouest jusqu'au nord-est, des nuages qui peu à peu vont s'estomper puis se morceler en cours d'après-midi. L'amélioration va nous amener donc des températures estivales, mais aujourd'hui encore raisonnables, comprises entre 25 et 30 degrés. On pourrait dépasser les 32 à 33 degrés à Perpignan ou Marseille. Mais dans la suite de la semaine, à partir de demain, les températures vont nettement se réchauffer, notamment dans le sud-ouest, malheureusement, où là, sur l'Aquitaine, par exemple, demain et après-demain, nous pourrions localement dépasser les 40 degrés.
2: Merci beaucoup Rémi André. vous souhaite une belle journée. Vous êtes bien sur Sud Radio. Vous avez raison, il est tout pile 9h.
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2: Et l'actualité nous est présentée par Baptiste Berthelin. Bonjour Baptiste.
4: Bonjour à tous. La situation globalement stable en Gironde, mais les pompiers sont toujours mobilisés, bien sûr, pour lutter contre les flammes. Elles ont ravagé au moins 42 000 hectares depuis la semaine dernière et 220 000 personnes ont été évacuées dans le département. Dans ce contexte, la préfète a décidé d'interdire les colonies de vacances. Sophie Broca s'est également plus largement adressée aux touristes hier. Écoutez.
6: J'incite fortement les touristes à ne pas venir, à ne pas rejoindre la Gironde, au moins tant que le feu n'est pas fixé. J'invite aussi les touristes qui sont d'ores et déjà présents à envisager une autre destination parce que voilà, on n'est pas à l'abri d'une aggravation qui nous obligerait à accélérer encore les évacuations.
4: Et plus largement, ce sont 115 000 hectares qui sont déjà partis en fumée en France depuis le début de la saison des incendies. 30 à 40 feux sont combattus simultanément au quotidien, annoncé hier soir le ministre de l'Intérieur, Laurent Nunez, sur France 2. Dans ce contexte, une cellule interministérielle de crise sur les feux en France sera présidée par Emmanuel Macron à partir de 10h depuis le ministère de l'Intérieur. Le gouvernement réunit aussi aujourd'hui les professionnels du tourisme, de l'énergie, des télécoms et des assurances pour faire le point sur les conséquences de ces incendies. Le parti de Gabriel Attal et le Rassemblement National devant la justice. Aujourd'hui, Renaissance a décidé d'attaquer le RN pour parasitisme et contrefaçon de marque à cause du slogan de Marine Le Pen pour la présidentielle de 2027. Pour la France, la Renaissance. Une audience est prévue en ce début de semaine au tribunal de Paris. Et puis la fin du Tour de France avec beaucoup de joie hier dans les rues parisiennes. Tadej Pogacar a remporté sa 5e grande boucle et c'est Mathieu Van Der Poel qui s'est imposé au sprint sur les Champs-Élysées lors de la dernière

0: Sous le ton cycliste, Sud Radio, avant de parler de Pogacar, avant de parler de Paul Sexas, un mot sur Mathieu Van Der Poel qui a remporté la dernière étape hier sur les Champs-Élysées, hier soir. Ça a été une étape assez folle, hein, Pascal.
1: Oui, Mathieu Van Der Poel, petit-fils de Raymond Poulidor, il ne faut pas l'oublier.
0: Ouais.
1: Donc un nom imminemment connu, dans notre même un nom commun en France, qui a remporté l'étape d'une manière magistrale. Un final héroïque, un scénario que même le meilleur réalisateur n'aurait pas pu écrire, avec cette échappée dans la rue Lepic dans le dernier tour avec Tadej Pogacar, parce que il a eu aussi cette chance d'être avec Tadej Pogacar échappé et que Pogacar n'a pas compté ses coups de pédale. Ils ont roulé d'une manière comment je pourrais dire solidaire l'un et avec l'autre, pour essayer de rallier l'arrivée tous les deux, mais un seul a pu arriver en tête, c'est Mathieu Van Der Poel, parce que Tadej n'était pas en capacité de pouvoir le suivre dans la dernière ligne droite, et il a gagné pratiquement au sprint d'un petit vélo sur son coéquipier Jasper Philipsen, qui lui l'emporte au sprint devant Pedersen, maillot vert du Tour de France, ne l'oublions pas, et très grand combatif lors de cette dernière semaine.
0: Un mot sur Tadej Pogacar, maillot jaune, cinquième victoire sur le Tour de France. Il rentre véritablement dans le club des grands, j'ai envie de dire, Pascal.
1: Bah oui, le club de Jacques Anquetil, Eddy Merckx, Bernard Hinault, Miguel Indurain. Donc tout ça fait que aujourd'hui, Tadej Pogacar les rejoint. Cinquième victoire, et de quelle manière, en gagnant un maximum d'étapes pratiquement de la même manière que l'année passée. Remco Evenepoel, très belle surprise. Remco Evenepoel, ouais. Deuxième à 6 minutes 26. Donc ça, c'est quand même quelque chose de très important pour l'avenir. Parce que n'oublions pas que Remco est aussi très jeune. Isaac Del Toro, troisième. Et puis quatrième, Paul Sexas, qui est à l'entrée du podium, mais à 19 ans, qui va avoir 20 ans au mois de septembre. C'est juste incroyable, si on avait pu dire ça. Et Lenny Martinez.
0: Ne l'oublions pas.
1: Cinquième. Ouais. Voilà. Et trois Français dans les 10 premiers. Ça fait très longtemps que nous n'avions pas vu ça. Donc, écoutez, la jeunesse est bien présente. La jeunesse française est là. Et donc, il va falloir compter sur eux pour les prochaines années, et tant mieux pour le cyclisme français.
0: Donc, pas de victoire d'étape pour les Français cette année, mais beaucoup de promesses pour la suite. Et trois dans le top 10, c'est ça qu'il faut retenir aussi, Pascal. Ouais.
1: Oui, c'est le petit bémol. Un petit peu de manque de réussite. À certains moments, peut-être pas les bonnes décisions au bon moment, qui a fait que quand une victoire d'étape se joue avec des champions tels que ceux qui ont gagné l'intégralité des étapes, parce que vous pouvez regarder le classement de toutes les vainqueurs d'étapes, ce ne sont que des leaders du niveau mondial. Il n'y a pratiquement pas d'outsiders, ce ne sont que des têtes d'affiche. Ouais. Et ça démontre la qualité de ce Tour de France.
0: Un grand merci de nous avoir fait vivre ce Tour de France, Pascal Chanteur. Je vous souhaite une très belle journée et à bientôt. Merci beaucoup, Pascal.
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0: Il est 9h56 sur Sud Radio, 0826-300-300. C'est le numéro que vous composez, que vous continuez de composer pour témoigner de ce qui se passe, de ces incendies qui font rage un peu partout en France, principalement la Gironde, le Var, la Corse, les Hautes-Alpes, les Landes. Vous êtes concernés, vous témoignez, vous nous appelez. C'est Zach qui vous attend au standard 0826-300-300. Et même si vous n'êtes pas concerné directement, dites-nous, qu'est-ce que ça vous inspire, ces feux? Est-ce qu'il faut donner davantage de moyens aux sapeurs-pompiers? On le voit, il y a des cagnottes qui fleurissent à droite, à gauche, pour aider ces pompiers. Est-ce suffisant? Est-ce dérisoire? J'ai envie de vous entendre. 0826-300-300. Tout de suite, on retrouve Albin Texera. Hashtag, on en parle. Bonjour Albin.
4: Bonjour Benjamin, bonjour à tous.
0: Et ce qui fait réagir en marge de ces incendies,

0: Ce sont ces mots du député, d'un député de la France Insoumise qui déclenche une vive polémique. Il s'attaque, je cite, aux bourgeois du Cap Ferret.
1: Exactement, alors que le bassin d'Arcachon est ravagé par les flammes, Jean-François Coulhomme, député de la France Insoumise de Savoie, a publié un message il y a deux jours sur le réseau social X visant les habitants de la Presqu'île. Le député écrit « Les bourgeois du Cap Ferret vont-ils enfin accepter de payer plus d'impôts pour financer nos canadaires et nos sapeurs-pompiers ?» Il ajoute dans son tweet que les riches de ce pays découvrent que leur sort est lié à celui du peuple. Un message supprimé depuis, mais qui a suscité une vague d'indignation. Une habitante du Cap Ferret, dont la maison est menacée par les flammes, lui a notamment répondu en colère dans une vidéo.
2: Alors oui, il y en a quelques-uns qui sont riches, des acteurs qui ont acheté. Tous les autres ne sont pas riches, d'accord ? Nous, ça fait 40 ans qu'on est à la maison. J'allais à l'école étant petite là-bas. Ma mère, elle est professeure de pilates. Mon père est ingénieur à la retraite. Je vois pas en quoi ils sont riches. Par contre, ils ont travaillé, effectivement. On travaille pour avoir des choses et on compte pas sur les autres. Donc, si on peut s'abstenir de faire des commentaires aussi cons...
1: Beaucoup d'énervement donc, et sur les réseaux sociaux, beaucoup dénoncent un tweet jugé déplacé, reprochant aux députés d'opposer les classes sociales au moment où des familles sont évacuées. Et on le rappelle, actuellement, plus de 240 habitations ont été détruites dans le secteur en Gironde par rapport à cet incendie.
0: Merci beaucoup Albin. Texera un point d'ailleurs sur les incendies en cours du côté de la Gironde. On est à 42 000 hectares de parcourus par les flammes. On apprend que la situation est restée plutôt stable cette nuit grâce à notamment la pluie, une pluie fine qui est tombée durant la nuit. Des incendies également, j'en parlais, du côté de Biscarrosse dans les Landes. Il est contenu, mieux contenu je précise, mais pas encore fixé. 3600 hectares de parcourus par les flammes à Biscarrosse dans le coin. 198 bâtiments brûlés. On a encore de nombreux évacués là-bas. En Gironde également, bien sûr. Et puis aussi dans le Var où l'incendie est contenu malgré des reprises attisées par le Mistral, le vent qui va souffler encore fortement dans le Var, c'est ce que nous disait Rémi André il y a quelques instants. Allez, on revient dans un instant sur Sud Radio, 0826 300 300. Vous nous appelez, vous prenez la parole comme toujours à cette heure-là sur Sud Radio.
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0: Il est 9h12 sur Sud Radio. Vous continuez d'appeler le 0826 300 300 avant de vous entendre. On part en Gironde où le feu s'est stabilisé cette nuit. On est tout de même à plus de 40 000 hectares de brûlés. Mais il y a eu de la pluie fine qui est tombée sur place. Attention, puisque la situation reste très préoccupante avec les températures qui vont de nouveau grimper à partir de demain. Au total, 220 000 personnes évacuées du côté de la Gironde. Bonjour Cédric Pain.
4: Bonjour.
0: Et un grand merci d'être avec nous ce matin sur Sud Radio. Vous êtes le maire de Mios, commune de 12 000 habitants qui est située au sud-est du bassin d'Arcachon, pour bien situer Mios. Mios qui a dû être évacué hier, c'est ça monsieur le maire?
4: Oui, on a dû être évacué, donc c'était même avant-hier, très tard dans la nuit. Effectivement, on était plutôt une commune qui hébergeait des personnes qui avaient été évacuées. On avait deux gymnases et quatre grandes salles, et on a dû évacuer notre centre, plus les 13 000 habitants. Voilà, dans l'urgence un petit peu, en moins d'une heure, une heure et demie. Mais ça s'est très très bien passé, tout le monde très respectueux, des consignes de sécurité, et ça a pu se faire. C'était une surprise, je vous avoue qu'on s'y attendait pas.
0: Oui, parce qu'en une heure et demie, évacuer tout le monde, en plus les évacués que vous aviez déjà, vous aviez accueillis sur votre commune, c'est quand même un sacré défi, hein, monsieur le maire.
4: Bah, c'est un défi, les temps sont compliqués, quand on reçoit des consignes comme ça, on est mobilisé et sensibilisé, donc vraiment ça s'est bien passé. Moi je tiens à féliciter nos sapeurs-pompiers hein, qui font un travail extraordinaire et nos habitants, les Miossais, qui ont su réagir avec intelligence et respecter les consignes. Bon, on a toujours quelques récalcitrants, ils comprennent pas, c'est pas pour eux, c'est pour tout le monde, c'est pour le collectif. Mais globalement, c'est respecté, entendu et tant mieux quoi.
0: Vous dites les récalcitrants, c'est le terme qu'a utilisé la préfète de Gironde hier, qui a alerté, qui leur demandait d'évacuer quand il y avait un ordre d'évacuation. Vous en avez encore quelques-uns des Miossais qui sont restés sur place?
4: Oui, alors il y en a qui n'avaient pas le choix, hein, c'est-à-dire qu'ils n'avaient pas de voiture. Certains étaient alités, enfin, etc. Donc on a fait des minibus, des bus, le SAMU nous a aidés, enfin, etc. pour évacuer toute la journée ceux qui voulaient mais ne pouvaient pas. Donc ça, merci aux élus notamment qui se sont fortement mobilisés. Et après, il y en a toujours une partie qui ne se sentent pas concernés et qui pensent que c'est pour les autres. C'est un peu dommage parce que je pense que les pompiers, ils ont autre chose à penser. Est-ce qu'il y en a 10% ou 5% qui restent? Donc voilà. Mais nous, notre rôle, c'est faire de la pédagogie. Donc merci de votre interview. C'est pour moi l'occasion de rappeler que c'est important de respecter. On n'est pas plus fort qu'eux. Et donc ils nous donnent la consigne, à nous de respecter les consignes qu'ils nous donnent.
0: Et le message passe effectivement sur Sud Radio. Ils ont été évacués où, les Miossais? Ils ont trouvé refuge où?
4: Alors, officiellement, on nous a destiné vers Bayonne, vers Agen. C'est une minorité qui ont fait ça. L'immense majorité a trouvé refuge dans la famille, sur d'autres communes, chez des amis. Ça, c'est l'immense majorité. Et puis après, sur le Sud-Bassin, on a aussi la Teste, Gujan et Arcachon. Là, j'y retourne encore pour aller leur dire un petit coucou, un moment de soutien. C'est important pour moi en tant que maire de leur apporter ça. Mais on s'aperçoit que c'est génial. Il y a une générosité extraordinaire, une solidarité fabuleuse. C'est-à-dire que des familles de ces communes-là viennent proposer une chambre, un appartement, etc. pour ne pas les laisser sur un lit de camp dans un gymnase. Et bravo, merci, c'est vraiment une très belle solidarité que nous on avait fait à Mios. Maintenant, c'est nous qui nous retrouvons évacués et cette solidarité existe. Vous savez, en France, c'est beau quand même. Il y a toujours des gens qui passent leur temps à critiquer, mais moi, je remercie et félicite l'ensemble des Français pour cette solidarité, ce bel élan, ça fait chaud au cœur.
0: Bah oui, j'imagine, ça fait chaud au cœur. Et voilà, vous avez eu cette solidarité-là. Maintenant, elle s'oriente, elle vous touche directement. Est-ce que vous avez des nouvelles de votre commune de Mios? Est-ce qu'il y a eu des dégâts ou pas, monsieur le maire?
4: Non, on a pas de dégâts, et heureusement. On n'est pas concerné, mais c'est vrai que c'est pour ça que certains se sentent moins mobilisés par l'évacuation. Mais pour autant, vous savez, avec le changement climatique, les vents, ça peut arriver d'un moment à l'autre. Donc voilà, donc pas de dégâts, c'est juste par mesure de précaution et de pas évacuer au dernier moment. Donc voilà, c'est pour ça qu'on l'a fait. Mais tant mieux. Mais par contre, quand je vois sur nos communes voisines et amis comme Marcheprime, comme Le Porge, etc., les dégâts, c'est quelque chose qui, quand on est élu local, je vous assure, qui fait mal au ventre, quoi, qui nous sensibilise fortement. Quoi.
13: Ouais. Merci infiniment en tout cas d'avoir été avec nous ce matin sur Sud Radio, Cédric Pin, donc maire de la ville de Mios. Bon courage, bien évidemment, à vous et à l'ensemble des Miossais donc qui ont dû évacuer. Merci beaucoup. Merci à vous, monsieur le maire. Il est 9h17 sur Sud Radio. Cédric Pin qui nous parlait notamment d'une des communes qui a été gravement touchée par ces incendies, la commune de Marcheprime. Bah justement, nous sommes avec un des habitants de cette commune. C'est Tony qui est au 0826 300 300 avec nous. Bonjour Tony.
14: Bonjour, vous allez bien?
13: Ça va, et vous-même surtout? Voilà, j'ai envie de vous poser la question, c'est pour vous, c'est important. Comment allez-vous, Tony?
14: Ah, écoutez, y a pire, moi ça va. Je dors dans ma voiture depuis samedi, j'ai mis les enfants à l'abri dans le sud. Je suis revenu parce que bon, mais les congés sont pas extensibles, alors je sais pas comment je peux faire. J'ai pris une semaine de vacances, et puis je vais attendre la semaine prochaine pour voir si je peux aller travailler sur Bordeaux. Mais,
13: est-ce que vous travaillez dans quoi, Tony?
14: Dans le bâtiment.
13: Dans le bâtiment, ok.
14: Voilà. Alors, il y a eu des chantiers qui ont été fermés, mais au-dessus de Bordeaux, il y a beaucoup de fumée. Mais les chantiers sont encore ouverts, ils travaillent. Alors, moi, j'ai dit que je ne pouvais pas passer pour l'instant, parce qu'il y a des routes fermées, il y a encore des combines pour passer. Mais bon, moi, voilà, j'ai pas envie de faire 200 km pour travailler à 30 minutes de chez moi. Donc, bon, pour l'instant, voilà, on est dans l'expectative. Moi, je suis à côté de Mios, là. Vous voyez, j'ai évacué, mais je suis à 5 km de Mios, dans une ville qui s'appelle Salle, qui, elle, n'est pas évacuée. Donc j'attends patiemment dans ma voiture, je vais faire des courses, je mange tranquille, à la fraîche pour l'instant.
13: Avec un peu d'inquiétude, je ne sais pas si vous savez si votre maison, votre logement a été touché par les flammes.
14: Alors d'après ce que j'ai compris, c'est pas passé loin, les pompiers ont bien bossé apparemment, mais bon du coup le feu s'est décalé et est parti sur Sestas, la commune d'à côté. Du coup, effectivement, oui, bon, moi, j'étais pas très loin, mais d'après ce que j'ai compris, c'est passé, quoi. La maison encore là, quoi.
13: Ouais. Vous avez évacué justement votre famille, vous êtes resté pas très loin. Vous êtes parti avec quoi? Vous avez pris la voiture, vous êtes parti?
14: Oui. Alors, en fait, on avait déjà préparé des sacs. Je suis parti, moi, direction Bayonne. J'ai posé les enfants au niveau de Mimizan. Voilà, j'ai préféré remonter, ça, les sachant en sécurité pour être là dès qu'il faudra au moins revenir à la maison ou au moins si je peux aller chercher d'autres affaires, parce que vous voyez, je suis parti avec le minimum, mais donc c'est assez compliqué. Mais bon, ouais, je suis pas un grand sportif, mais j'ai un abonnement. Alors je vais aller me doucher à Basic Fit là. Et puis voilà, je vais en profiter un peu pour me laver, pour me restaurer, et puis bon, mais voilà, faut prendre le positif. Et moi, ce que j'aimerais dire, c'est, monsieur Pin l'a dit, maire de Mios, c'est vrai que c'est dans les grands événements comme ça qu'on s'aperçoit que finalement, il y a beaucoup de solidarité en France.
13: Vous l'avez vécu vous-même, Tony, cette solidarité?
14: Oui, et moi, je vous avoue que je suis un peu un sauvage, c'est-à-dire que moi, quand je suis pas chez moi, je me sens pas bien. Alors, c'est vrai que je préfère être dans ma voiture, mais je vous avoue que sur les sites, sur Facebook et tout, le site des jeux, il y a beaucoup d'annonces de gens qui sont prêts à prêter, à donner des chambres, à aider les gens. Il y a beaucoup de solidarité, il faut le dire. Voilà, c'est ça le plus important à retenir.
13: Merci beaucoup, Tony. Prenez soin de vous et bon courage, bien évidemment, pour la suite. Merci, Tony.
14: Merci. Merci
13: beaucoup. 0826 300 300. Allez, on reste au standard tout de suite. 0826 300 300, nous sommes tout de suite avec Olivier Grima. Bonjour Olivier Grima.
15: Bonjour.
13: Et merci d'être avec nous. Vous êtes, vous, le président de l'agglomération d'Agen. Agen qui a décidé de transformer son parc des expositions en lieu d'accueil pour les évacuer. Racontez-nous comment la décision a été prise, parce que ça s'est fait vraiment ce week-end, c'est ça?
16: Oui, ça s'est fait très rapidement dans la nuit de samedi à dimanche. Le préfet m'a appelé sur le coup de 23h. Il m'a dit voilà, il faut qu'on ait une solution d'accueil d'urgence sur l'agglomération. Qu'est-ce que vous pouvez faire? Donc on s'est mis en fait en ordre de bataille et quasiment une heure après, en fait, on avait un centre d'accueil qui était disposé à accueillir jusqu'à 400 personnes avec tout ce qu'il faut en fait en termes de sécurité. De quoi dormir, de quoi manger, voilà. Donc on s'est vraiment mobilisé très très fort parce qu'on suivait quand même bien sûr les événements en fait depuis quelques jours et on s'attendait à ce qu'il y ait effectivement des accueils d'urgence, pas forcément sur notre territoire parce qu'il y en avait déjà eu ailleurs, mais on a compris, en tout cas moi j'ai compris rapidement en fait la problématique, donc on a pu installer dans la nuit de samedi vraiment en fait un centre d'urgence. Et donc là en fait on a accueilli depuis environ 70 personnes, donc qui sont arrivées de Mios, de Marcheprime, donc il y avait avec des profils un peu différents, des gens qui quittaient leur maison, des voyageurs aussi qui arrivaient en fait par l'autoroute et qui étaient détournés, donc qui ont atterri aussi au centre d'accueil d'urgence, même un journaliste même qui était sur place là-bas, un journaliste anglais et qui a été évacué. Donc on a fait en sorte de les accueillir, et donc là en fait on est en phase de fermeture du centre puisque des solutions ont été trouvées en fait pour la plupart, parce que un certain nombre ont trouvé des solutions personnelles dans leur famille, chez des amis. On a des solutions aussi avec de l'hôtellerie, parce que l'accueil d'urgence, ça reste un accueil d'urgence et il ne faut pas non plus que les personnes y restent plus de 48 heures.
13: Donc là, ça veut dire que les personnes que vous avez recueillies vont rester 24, 48 heures, en tout cas le temps qu'une solution soit trouvée pour chacun d'entre eux.
16: Alors c'est le cas, elles sont arrivées donc dans la nuit de samedi à dimanche, et donc là en fait on est lundi matin, et donc tout le monde est en train en fait de partir du centre d'accueil d'urgence, puisque l'objectif c'est maintenant de trouver d'autres solutions un peu plus pérennes.
13: D'autant que pour les évacuations, je ne sais pas si ça a été compliqué ou pas, mais les trains je crois étaient supprimés en direction d'Agen, donc comment vous avez fait? Parce que c'est vrai que c'était compliqué pour eux d'accéder finalement à votre centre d'accueil, au parc des expositions d'Agen.
16: Alors en fait, pour ceux qui sont venus chez nous, l'ordre leur avait été donné avec FR alerte et ils sont venus par leurs propres moyens. Donc ce sont des gens qui se sont véhiculés. D'ailleurs, un certain nombre avec des animaux. On avait des personnes, des familles avec des enfants. On a accueilli un jeune enfant qui avait à peine 4 jours. Donc c'est quand même des gens qui étaient. Oui, tout à fait. Ouais. Des gens qui étaient quand même équipés pour se déplacer, mais qui avait besoin d'une solution rapidement, et c'est ce qu'on leur a offert.
13: Un bébé de 4 jours, ça veut dire qu'il fallait, alors j'allais dire les bénévoles, mais il fallait que tout soit là finalement, parce qu'un bébé de 4 jours, forcément, il faut toute une organisation aussi derrière, et ne serait-ce que les pédiatres.
16: Tout à fait, ouais. Non, mais tout à fait. C'est là que je veux saluer le travail collectif, puisque nous, l'agglomération, donc on est propriétaire donc de ce centre des congrès. On a mis en place les services pour le mettre, je dirais, à disposition. Ensuite, l'armée est intervenue aussi pour mettre en place des lits. La protection civile a fait un énorme travail, et c'est eux qui étaient un peu vraiment en première ligne en termes d'accueil, de gestion aussi sanitaire et sociale des personnes. On avait les pompiers qui étaient là. On avait aussi une équipe en fait du SMUR, enfin, tout le monde était vraiment présent sur place pour faire en sorte que l'accueil soit, je dirais, de manière très pratique, fonctionnelle, mais qu'aussi on soit en capacité de répondre en fait à des situations personnelles d'urgence.
13: Merci beaucoup Olivier Grima, président de l'agglomération d'Agen, qui a donc mis en place ce centre d'accueil pour les évacués et les évacuées qui vont pouvoir quitter ce centre pour trouver des solutions de logement moins temporaire, moins provisoire. Merci beaucoup Olivier Grima. 0826 300 300, allez tout de suite, on file à Bordeaux. Bordeaux qui a transformé, vous l'avez peut-être vu, son parc des expositions en lieu d'accueil pour les évacués. Ils sont très nombreux à y avoir trouvé refuge. Bonjour Maxime Barrière. Allô ? Oui, nous sommes à... Alors, je ne sais pas ce qui se passe au standard, j'ai besoin de précision. Bonjour, je suis avec qui ?
17: Avec Olivier.
13: Olivier, dites-nous tout.
17: Oui, mais moi ça me tracasse beaucoup ces incendies. Et ça fait 20 ans que je dis qu'on ne fait pas ce qu'il fallait faire. Et ça m'énerve. Alors, c'est pas les pompiers. Les pompiers, ils font le maximum et je les plains parce que vraiment, c'est compliqué. Hein, parce que nous, on voit des images, mais on se rend pas compte. Ça m'est arrivé, moi, de m'approcher d'un feu. La chaleur, je sais pas comment ils font pour s'approcher si près. Alors, il fait chaud, ils sont couverts avec des trucs anti-feu, là. Ils doivent avoir hyper chaud l'été. Et vraiment, je les plains. Et le nombre d'heures qu'ils font, ils essayent, et ils n'arrivent pas, ils n'en sortent pas parce qu'on ne met pas les moyens. Ça fait 20 ans que je dis il faut doubler les canadaires, mais on ne le fait pas. Je ne sais pas pourquoi. J'avais lancé un appel à Sud Radio aux assurances. Les compagnies d'assurance, en 2022, dans la région là-bas, justement, dans les Landes, avec les campings et tout, ils ont dépensé 2 milliards. Et ben, 4 ans après, ils vont en dépenser encore 2 ou 3 milliards. Alors qu'un Canadair, ça coûte 35 millions. Pourquoi les compagnies d'assurance ne s'achètent pas des Canadairs? Parce qu'ils passeraient en prix, ils devraient mettre à leur couleur, je sais pas, moi, le Gain, la Massif, l'UAP, okay. Toutes les compagnies d'assurance, un Canadair, ils éteindraient les feux, ils auraient beaucoup moins à rembourser.
13: Olivier, vous êtes où, vous, exactement? 0826-300-300, vous nous avez contacté, vous êtes où?
17: À côté de Lédenon, là où il y a le feu. J'habite à Maine, à côté de Lédenon. Et j'ai vu, on a eu un grand feu à Lédenon.
13: Ouais.
17: Les pompiers sont intervenus, mais comme il y avait du Mistral, ils s'en sortaient pas. Donc, il y a eu deux Canadairs qui sont venus. Et ils sont restés 2 heures. Ils n'arrivaient pas. Ils ont rappelé 3 Canadairs pour enfin maîtriser le feu. Donc, je ne comprends pas les feux comme il y a là-bas, à côté de Bordeaux. On a envoyé 5 Canadairs. Dans les feux d'une importance comme ça, on doit sacrifier un feu et envoyer tous les Canadairs là-bas.
13: Mais le problème, c'est quand vous avez autant de feux, vous avez vu dans le Var aussi. Dans le Var, ça crame.
17: Oui, non, mais le problème, c'est...
13: Et il est toujours actif, ouais. Ouais, ouais.
17: Je pense que les deux noms, si on avait envoyé les 5 Canadairs dès le départ, à 1 heure, c'était éteint.
13: C'est la stratégie des pompiers, vous savez, hein, Olivier. On a des pompiers, on a eu... On en a eu à l'antenne qui nous disait justement, les pompiers, la stratégie, c'est d'envoyer le maximum de moyens dès qu'un incendie, un feu se déclenche. Olivier, question, on a des cagnottes. On a des cagnottes qui se multiplient en faveur des pompiers. Vous en pensez quoi? Vous seriez capable, je sais pas, vous seriez prêt à participer à ces cagnottes? Vous pensez que c'est quoi? C'est suffisant? C'est dérisoire?
17: La cagnotte, c'est pour quoi faire? C'est pour les payer, et normalement ils sont payés. Donc après des aides, amener à manger de l'eau parce que il faut que l'intendance suive, mais apparemment c'est pas prévu. Le gars il part sur un feu, il y a personne qui dit on va vous amener des bouteilles d'eau parce que vous allez rester des heures et des jours sur place. Mais ça c'est l'État qui doit prendre tout en charge là. Comme il a fait pour le Covid, ils ont dépensé des milliards. Moi je peux vous le dire, ils ont dépensé des millions inutiles. J'ai un copain patron de bar, il m'a dit j'aimerais qu'il y ait le Covid chaque année parce qu'il me donnait plus d'argent que ce que j'en gagne normalement. Voilà. Oui, non, mais c'est ça qui est dramatique. Et les pompiers, eux, ils y sont, ils ont besoin. Et l'État, ouais. Il fait quoi? Il fait pas grand-chose. Et ça me révolte. Ça me révolte parce qu'il y a plein de choses à faire.
13: Merci en tout cas, Olivier. Vous étiez au 0826-300-300. Bah, merci. Et effectivement, votre coup de gueule est passé sur Sud Radio. Vous continuez d'appeler 0826-300-300. En tout cas, merci à l'ensemble de ceux qui ont composé le 0826-300-300. Bien évidemment, on reste ensemble sur Sud Radio jusqu'à 10h. Dans quelques instants, on est avec Jacques Pessis. À tout de suite.
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13: Il est 9h32 sur Sud Radio, soyez les bienvenus. Si vous nous rejoignez dans quelques minutes, on sera déjà en cuisine avec notre commis de cuisine, Albin Texera. On sera dans le Vaucluse tout à l'heure pour avoir quelques recettes locales. Mais d'abord, on vous retrouve, Jacques Pessis. Bonjour Jacques.
29: Bonjour Benjamin.
13: Hommage ce matin avec vous à Marie-Paul Bell qui nous a quittés ce week-end. Vous l'aviez reçu il y a 2 mois dans Les Clés d'une Vie, Jacques.
29: Oui. Nous avions évoqué ses adieux à la scène. Au micro, moralement, elle n'avait pas 80 ans, mais 4 fois 20 ans. Et ses yeux brillaient comme ceux d'un enfant, en particulier quand elle m'avait raconté sa complicité, sa fraternité même, avec Serge Lama.
30: J'ai eu la chance de faire énormément de concerts, parce qu'il tournait énormément, c'était la période de Je suis malade, etc. Donc, et puis, on s'est lié d'une très très grande amitié. On faisait les étapes ensemble dans ma petite Austin. Et je veux dire, on se racontait nos vies. On prenait des fous rires extraordinaires. C'est comme mon frère, vraiment, Serge.
29: Oui, ça a failli mal se passer au début parce que je crois qu'il a voulu que vous asseyiez sur ses genoux la première fois que vous l'avez rencontré.
30: Mais écoutez, vous savez tous les détails, c'est incroyable. Oui, c'était à l'Écluse, justement, parce qu'il y avait une émission de télévision qui était tournée sur les artistes qui avaient débuté dans ce cabaret, et il y avait Serge qui était toujours un peu comme ça, taquin, on va dire. Et à cette époque, je veux dire, les filles se révoltaient pas comme elles se révoltent aujourd'hui, il n'y avait pas le mouvement MeToo, et donc il avait un peu les mains qui baladeuses, on va dire, et il voulait que je m'assoie sur ses genoux, et moi je connaissais pas ce type, mais je disais, mais qu'est-ce qu'il veut, et tout ça, ça m'énervait. Après, on en a parlé, on a beaucoup ri, mais parce que après, il m'a vraiment protégé, pris dans ses tournées, dans ses concerts, partout, il m'a vraiment lancé. Il y a deux personnes qui m'ont aidé, c'est Françoise Mallet-Joris et lui. Sans eux, je serais pas là aujourd'hui.
29: Mais à ses débuts, on n'imaginait pas la carrière que Serge Lama ferait, surtout après son accident.
30: Ah oui, oui, c'est sûr, mais il a été beaucoup aimé, beaucoup aidé après son accident, donc il a été porté par ça, heureusement. Et c'est vrai, mais il avait une telle personnalité que moi, je pense, c'était obligé qu'il perce.
29: Mais il fallait tenir le rythme avec lui, parce qu'après le concert, c'était la fête.
30: Ah oui, non, ça c'est... Oui, mais il m'appelait la chanteuse de matinée parce que je pouvais pas, moi. La vie commençait après les concerts. Et comme après les concerts, il y avait la signature des spectateurs qui venaient faire signer leur programme et tout ça. Ça durait quelquefois 1h30, 2h. Donc, on entrait au restaurant. Vraiment, encore, on avait de la chance de trouver quelquefois un restaurateur qui voulait bien rester ouvert, mais on arrivait, il était 1h30 du matin. Et moi, je m'endormais dans la soupe. Vraiment, j'en pouvais plus parce que c'était vraiment beaucoup de fatigue. Donc, il m'appelait la chanteuse de matinée.
0: Alors, il y a quand même quelques journées en campagne. Je crois que vous êtes beaucoup promené dans la campagne avec lui aussi. Il y a eu des promenades en tournée. Vous alliez loin de la troupe, vous promener dans la nature.
30: Oui, non, ça, c'était pour faire pour amuser les copains. On faisait comme si on avait fait des pauses vraiment, amoureuses. Et alors, on se mettait des feuilles dans les cheveux comme ça pour faire croire qu'on avait fauté et que c'était pour ça qu'on avait un peu de retard.
0: En tout cas, il a toujours vécu comme ça, Serge Lama. Aujourd'hui encore, il continue à vivre la nuit. Quand on veut le voir, c'est vers 18h30, 19h pour l'interview, pas avant. Et c'était aussi le cas de Jean-Louis Jaubert, le chef des Compagnons de la Chanson. Quand il a arrêté sa carrière, il a continué à vivre comme en tournée, se couchant à 3h du matin.
30: Ah oui, non, ça... Oui, mais Serge, oui, il est vraiment spécial. Vous avez raison, il commence à vivre à 17h.
0: Alors, je crois aussi qu'il a été très important pour vous quand vous avez eu un coup de mou et qu'il est venu chez vous, vous remontez le moral, Marie-Paule Bell.
30: Ah oui, j'ai eu une hépatite B, donc j'étais très très fatiguée, je voulais arrêter de chanter et tout ça. Et il m'a piqué au vif, il m'a dit, tiens, j'aimerais écouter tes nouvelles chansons, tout ça. Donc, je lui ai chanté quelques chansons, et puis il me critiquait sans arrêt. Il me démolissait tout. Et moi, ça commençait à me gonfler, mais vraiment. Et au fur et à mesure, je luttais pour défendre ce que je chantais, tout ça. Et là, il a éclaté de rire et m'a dit, tu vois que tu peux pas arrêter. Voilà. Et donc, j'ai continué.
0: Et d'ailleurs, une chanson est née de ces rendez-vous.
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0: C'est vrai que cette chanson, Mon nez, est née à la suite de ces rendez-vous.
30: Oui, parce que un jour, dans la voiture, en faisant la route, on parlait de ce qui nous avait ennuyés dans la vie ou complexés. Moi, je disais c'était mon nez, mais que je voulais pas me faire de chirurgie esthétique, etc. Il m'a dit, mais non, ton nez, il est très bien et tout ça. Et le soir, il m'a apporté le texte de Mon nez. J'ai dit, mais tu es fou. Il m'a dit, tu vas chanter ça, tu vas me mettre une musique là-dessus. J'ai dit, mais jamais. Pensant détruire la chanson, j'ai écrit une bourrée auvergnate avec un rythme tan tan tan tan tan tan tan tan tan tan tan, et je lui montre ça le soir pensant qu'il allait jeter le truc. Il dit, ah mais c'est super, c'est très bien, tu la chantes ce soir. Et j'ai chanté, ça a très bien marché, donc il avait raison.
13: Mais oui, merci beaucoup Jacques Pessis, vous rendiez hommage à Marie-Paule Bell qu'on entendait à l'instant, qui avait été votre invitée dans Les Clés d'une ville il y a 2 mois et qui nous a quittés ce week-end. Il est bientôt 9h40 sur Sud Radio. Dans quelques minutes, Guy Carlier va nous rejoindre pour ses portraits des animateurs, des animatrices que vous avez l'habitude d'entendre sur Sud Radio. Il nous parlera, il nous présentera en musique tout à l'heure Brigitte Lahaie. Mais tout d'abord, on part en cuisine. Ben oui, on est déjà en cuisine avec vous, Albin Texera. Bonjour Albin.
6: Bonjour Benjamin, bonjour à tous.
13: Et avec vous ce matin, on part dans le Vaucluse. Où ça précisément ?
6: À Puy-Méras, direction une maison, la maison Plantin, qui est un peu une entreprise familiale qui perpétue depuis 1930 un savoir-faire d'exception autour de la truffe et des champignons. À nos côtés aujourd'hui, Léo Biro, conseiller culinaire à la maison Plantin. Bonjour Léo.
7: Bonjour tout le monde, bonjour.
6: Alors vous accompagnez du côté de la maison Plantin, vous accompagnez les particuliers comme les professionnels pour mieux comprendre la truffe, apprendre à la choisir notamment. Justement, comment on repère une bonne truffe ?
7: Alors pour avoir une bonne truffe, c'est important déjà de la toucher. Il faut avoir une truffe qui est légèrement molle mais pas trop raidie. Et ensuite, nous dans nos ateliers, on va avoir des experts truffiers qui vont aller canifier les truffes et regarder l'intégrité. Donc si elle a une bernervure et que la couleur est un petit peu crème à l'intérieur pour la truffe d'été, on va avoir une belle truffe et elle sera prête à la dégustation.
6: Justement, vous parlez de la truffe d'été. Donc la truffe d'été, on la retrouve de quand à quand ? Parce que moi, dans mon inconscient, la truffe, c'était plutôt un produit d'hiver. C'est donc un produit d'été ?
7: Alors, ce qu'il faut savoir, c'est qu'on va avoir 100 variétés de truffes qui existent dans le monde, okay. Mais on va raccourcir à 9 les truffes de gastronomie. Les truffes les plus connues en fait en France seront donc la truffe noire, la Melanosporum, dit le diamant noir, qui sera elle la truffe d'hiver qu'on va retrouver de décembre jusqu'à mars. Ouais. Et ensuite, pendant la saisonnalité d'été, on va avoir la truffe d'été ou la Tuber stivium qui sera une truffe récoltée de mai à septembre.
6: D'accord. Et au goût, est-ce qu'il y a une différence entre cette truffe d'hiver et cette truffe d'été ?
7: Alors, effectivement, on va avoir une différence. Sur la truffe d'été, on va avoir un goût plus délicat, un peu plus de croquant. Okay. Note de noisette et de sous-bois. Donc, en fait, c'est vraiment une truffe qui se marie très bien à la cuisine estivale. C'est là où c'est intéressant et où la nature est bien faite.
6: Justement, cette cuisine estivale, si vous devez donner une petite astuce pour cuisiner la truffe d'été, ça serait quoi la meilleure façon de la préparer simplement chez nous à la maison ?
7: Alors là, avec les chaleurs qu'il fait actuellement, je pense qu'on est tous dans le même cas. Je voudrais proposer quelque chose de très simple. Tout le monde le fait à la maison. On va se faire une petite burrata crémeuse avec une pâte ancienne. On va verser un petit filet d'huile d'olive d'oignon, parce que bon, c'est à côté de la maison Plantin. Donc justement, on va avoir une très belle huile d'olive. Et ensuite, on va aller juste râper un petit peu de truffe avec une mandoline à truffe qui va justement aller sublimer ce plat.
6: Justement, la truffe d'été, ça se cuisine plutôt
7: et puis on est bon.
6: Avec cet aspect fraîcheur, du coup, si je comprends bien.
7: Excusez-moi, je ne vous ai pas entendu ça.
6: Il n'y a pas de souci. J'ai dit la truffe d'été, est-ce qu'on la cuisine plutôt avec cet aspect fraîcheur que plutôt l'aspect chaleur, on va dire, de la truffe d'hiver qu'on fait peut-être plus avec des pâtes, avec. Moi, je pense notamment aux pâtes à la truffe en hiver. Est-ce qu'en été, on privilégie du coup les plats froids ?
7: Alors, on va privilégier les salades et les plats froids. Après, on peut aussi les intégrer, par exemple, dans un croque-monsieur, là où ça fonctionnera. Mais effectivement, la truffe noire est utilisée pour une cuisine un petit peu plus gourmande, alors que un peu plus exubérante, alors que vraiment la truffe d'été va apporter bien de la fraîcheur et du croquant. Mais si vous êtes gourmand, vous pouvez très bien vous faire des frites et râper de la truffe d'été par-dessus. Là, ce sera très sympa.
6: Très bien. Et forcément, il y a cette question du prix. Souvent, on dit que c'est un peu cette image inaccessible. Est-ce que la truffe d'hiver comme d'été, on peut l'avoir pour pas trop cher pour la cuisiner chez nous ?
7: Alors, oui, c'est là où c'est important. Les gens croient souvent en fait que c'est quelque chose d'assez inaccessible, alors qu'au final, on va pas en utiliser énormément. Par exemple, une truffe moyenne fait environ 40 grammes. Et on va en utiliser 5 à 15 grammes pour les plus gourmands par personne. Donc c'est largement accessible au final. Il y a juste quelques petits conseils et petites choses à savoir avec la truffe, de comment l'utiliser pour vraiment qu'elle apporte toutes ses saveurs et son parfum à l'intérieur de vos plats.
6: Justement, c'est quoi ces conseils alors ? Alors, est-ce que vous nous entendez ? Petit problème, ça va nous.
13: Un petit souci, en tout cas, je crois qu'on l'a retrouvé.
7: Voilà.
6: Oui.
13: Voilà.
6: Ces petits conseils que vous nous avez vendus en amont, quels sont-ils ?
7: Alors, la truffe, en fait, elle va aimer la chaleur. Ça veut dire que si, par exemple, vous allez vous faire une côte de bœuf au barbecue, ce qu'il faut, c'est ne pas ajouter votre truffe directement sur la flamme, parce que sinon, la truffe va brûler et elle va perdre malheureusement toutes ses.
6: Alors,
13: bon, petit souci en tout cas. Oui.
7: Alors que
13: on va devoir vous remercier. On a des petits soucis effectivement, malheureusement.
6: C'est des choses qui arrivent, Benjamin.
13: Bah oui, effectivement, ça capte pas très bien. En tout cas, on aura compris l'essentiel. Merci beaucoup. Bah voilà pour ce point très complet. La truffe, même l'été. Merci beaucoup, Albin. Il est 10h moins le quart sur Sud Radio. Tenez des nouvelles des incendies puisqu'on suit cela de très près sur Sud Radio. Le gouvernement vient d'annoncer à l'instant que les assureurs prendront en charge les frais de relogement pour les personnes évacuées. On continue de parler, bien évidemment, de ces incendies 0826 300 300 et on fera un nouveau point sur ces différents fronts qu'on a, que ce soit en Gironde, que ce soit dans les Landes, également dans le Var, on n'oublie pas la Corse et les Hautes-Alpes. D'ici là, dans un instant, Guy Carlier me rejoint, ses portraits en musique. Bah oui, on va finir en musique cette émission. Il va nous raconter, nous dresser le portrait d'une certaine Brigitte Lahaie. À tout de suite.
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13: Il est 10h-10 avant de retrouver Maxime Liedo et ses grands débats de l'été. On termine cette émission avec vous, Guy Carlier. Chaque matin, vous nous présentez le portrait, le parcours d'une des voix, des animateurs, des animatrices qu'on a l'habitude d'entendre sur Sud Radio ce matin. Vous nous parlez de Brigitte Lahaie. Guy, c'est à vous. Carlier qui... Bonjour Guy.
14: Bonjour Benjamin, bonjour à tous.
13: Vous nous présentez chaque matin une personnalité de Sud Radio, un animateur, une animatrice en musique. Ce matin, on parle de Brigitte Lahaie.
14: Brigitte Lahaie, quand on prononce ce nom, des souvenirs torrides remontent à la mémoire des hommes et provoquent même chez certains, mon cher Benjamin, un étrange sourire, tant Brigitte Lahaie vous rappelle le souvenir ému de votre chambre d'ado, avec au mur les posters de Michel Platini, Michael Jackson, et sur la table de nuit, un rouleau de sopalin. Et c'est là que commence le malentendu, car le jour où vous rencontrez Brigitte Lahaie, tout bascule. Dans son regard, dans cette douceur, dans cette voix calme, il y a tellement d'intelligence, de bienveillance, que la vulgarité s'éclipse d'elle-même, un peu comme un intrus qui comprendrait soudain qu'il s'est trompé d'adresse. Brigitte Lahaie, c'est un paradoxe et un cours d'anatomie à la fois. Des millions de Français ont admiré son corps avant de découvrir qu'elle avait aussi une tête et un cœur qui parlent à nos cœurs. Née à Tourcoing en 1955, fille d'un employé de banque et d'une représentante, elle débarque à Paris à 18 ans avec une valise légère et un sacré aplomb. Vendeuse de chaussures, elle lâche très vite la chaussure pour prendre son pied et elle devient à la fin des années 70 le visage le plus marquant du cinéma porno. Bon, le visage le plus marquant, c'est une formule, nous sommes d'accord. Ce n'est pas son visage qui, à l'époque, a marqué les foules à tout jamais. Ouais, le gros relou que je suis. Je m'étais pourtant juré de pas aller à la facilité dans cette chronique. Excusez-moi, Benjamin, mais vous m'y avez encouragé. Quoi qu'il en soit, à la fin des années 70, c'est l'âge d'or du cinéma porno. Et Brigitte Lahaie tourne dans plus d'une centaine de films X à une époque où les scénarios et la mise en scène étaient plus inventifs et loufoques qu'aujourd'hui, ce qui était d'autant plus méritoire qu'on ne se regardait pas franchement ces films pour entendre Rocco Siffredi réciter du Monterland en sautant toute la famille, le Labrador y compris. Mais Brigitte Lahaie ne s'est jamais laissée enfermer dans une étiquette. On la retrouve dans les classiques du cinéma, dans I comme Icare, dans Diva, donc pour la peau d'un flic. Elle écrit plusieurs livres, participe à d'innombrables débats et commente même les épreuves d'équitation aux JO de Londres en 2012. Je laisse au cuistre le soin d'établir un rapport entre hippisme et pornographie, le dressage, l'érection, le saut d'obstacle et la partouze, l'attelage et le sadomasochisme et la voltige et Rocco Siffredi. Vous remarquerez la figure de style hypocrite qui consiste à dire je laisse au cuistre, mais dénoncer quand même la blague. Oui, je sais, je suis une boule de vis, mais je vous l'ai dit, Benjamin, il faut que les auditeurs sachent que vous m'encouragez et vous m'avez dit, Rantaine, vas-y, tu vas quand même pas faire une chronique sur Brigitte Lahaie sans parler de Rocco Siffredi. Et puis, revenons à Brigitte, vient la radio. À partir de 2001 sur RMC, puis depuis 2016 sur Sud Radio, elle réussit sans doute sa plus belle reconversion. Chaque jour, des auditeurs lui confient leurs blessures les plus secrètes. Et le plus étonnant, c'est que derrière le sexe, il y a toujours un terrible besoin d'amour. Comment, Benjamin, qu'est-ce que vous dites? Il y a une quête derrière chaque quéquette. Et oui, ça continue. Je suis affligé. Sérieusement. Non, sérieusement. Autrefois, des millions d'hommes nourrissaient des fantasmes sur Brigitte Lahaie. Aujourd'hui, les fils de ces mêmes hommes lui racontent leurs angoisses. Il existe peu de destins où l'on passe d'icône du désir à confidente de toute une nation avec autant de bienveillance. Et on retrouve cette bienveillance dans le choix de la chanson de Brigitte Lahaie, puisque c'est « Coup de soleil » de Richard Cocciante qu'elle a choisi simplement parce que cette chanson est la préférée de son ex-mari. Pour elle, lorsqu'un amour est mort, les chansons qui accompagnaient cette histoire fredonnent dans sa mémoire. L'histoire de cette chanson se passe à l'été 1978. Le parolier Jean-Paul Dréaut a le cœur en cendres car sa belle est partie vivre aux États-Unis. Pour panser la plaie, il écrit un texte qu'il veut chanter lui-même. Mais son éditeur confie la chanson à un jeune Italien qui monte, un certain Richard Cocciante, qui s'approprie la chanson au point que pour relancer la fin, qui est un peu triste, il monte le dernier couplet d'une octave, et voilà que le chagrin de Dréaut devient un brasier vocal que toute la France va fredonner l'été suivant. Cette chanson vengera l'amour, puisque sa belle rentre d'Amérique juste à temps pour entendre la chanson triompher partout. Moralité, la prochaine fois qu'on vous brise le cœur, n'allez pas voir un psy, allez voir un éditeur.

0: tu n'es pas là.
1: Bon, ça fait du bien d'entendre cette musique pour terminer cette émission. Merci beaucoup Guy Carlier, le portrait de Brigitte Lahaie à retrouver sur sudradio.fr en podcast, notamment 9h56. Dans quelques minutes, Maxime Liedo, ce sera à vous les grands débats de l'été. Bonjour Maxime.
2: Mais bonjour Benjamin, bonjour à toutes, bonjour à tous.
1: Comment ça va ce matin?
2: Mais écoutez, comme un début de semaine, la dernière de l'été passée ensemble, donc ça va forcément être une bonne semaine.
1: Bah oui, forcément. Au programme ce matin?
2: Au programme, bien sûr, on va continuer à parler des incendies, que ce soit en début d'émission entre 10h et 10h30, avec ces témoignages forcément affolés de ces habitants qui ne comprennent pas forcément ce qui se passe. Et cette petite musique qui monte, je pense que vous l'entendez au même titre que moi, Benjamin, sur les manques de moyens qui sont déployés. On accuse même directement le président de la République. Alors, on pose des cartes sur table ce matin sur Sud Radio. Est-ce que le manque de moyens pour lutter contre les incendies, est-ce que c'est la faute à Macron? 0826 300 300. Et puis on parlera également de ce qui s'est passé du côté de Bernard Arnault après des mois et des mois d'enquête de la part d'un journal, pour ne pas le citer, le journal Le Monde. Il a ouvert le journal, il a lu ce qui avait été écrit sur lui, et c'est l'inverse de tout ce qu'il avait dit, de tout ce qu'il avait pu montrer. Donc il a donné une grande réponse plutôt ironique, plutôt amusante hier sur les réseaux sociaux, Bernard Arnault. Et on va se poser cette question: est-ce que détester Bernard Arnault est un sport national en ce moment? 0826 300 300.
1: Merci beaucoup Maxime Liedo, à suivre les grands débats de l'été. Je vous souhaite une très belle journée, un grand merci à toutes les équipes du Grand Matin Été de Sud Radio. On revient demain à partir de 6h avec John Rakotozafi, puis à titre personnel je vous retrouverai dès 7h. Très belle journée avec Sud Radio en compagnie de Maxime Liedo.
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2: Soyez les bienvenus sur l'antenne de Sud Radio et merci de nous suivre en ce début de semaine. Il est bientôt 10h.
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2: Et les informations, c'est avec vous, Baptiste Berthelin. Bonjour.
11: Bonjour à tous. Le début d'une cellule interministérielle de crise consacrée aux incendies autour d'Emmanuel Macron. Il sera notamment question de la Gironde où au moins 42 000 hectares ont été ravagés par les flammes. 84 pompiers ont également été blessés. Les conditions semblent s'être un peu améliorées durant la nuit. Les secours redoutent tout de même la hausse des températures prévue à partir de demain dans le sud-ouest de l'Hexagone. L'inquiétude en Gironde donc, mais pour l'instant la métropole bordelaise n'est pas directement menacée. Il n'y a pas d'évacuation de Bordeaux à l'ordre du jour, a encore rappelé ce week-end le maire de la ville, Thomas Cazenave, qui dit tout de même se préparer à toutes les éventualités. Sur les rails, la SNCF prolonge l'annulation et l'échange sans frais des billets en raison des incendies en Nouvelle-Aquitaine. À noter aussi que tous les trains au départ de Bordeaux en direction d'Arcachon, Hendaye ou Tarbes sont supprimés. Et face aux incendies qui ravagent la Gironde, mais aussi les Landes ou encore le Var, le Secours populaire lance un appel à la solidarité pour venir en aide aux populations durement touchées. Il est possible de devenir bénévole, mais également de faire un don. Tout peut être fait directement en ligne. Dans le reste de l'actualité, ce matin, Donald Trump laisse de la place pour des pourparlers avec l'Iran, déclaration de son ambassadeur à l'ONU, alors qu'aucun bombardement américain n'a été signalé dans la région depuis vendredi dernier. Conséquence, le cours du pétrole recule. Au moins 3 morts et plusieurs blessés dans une fusillade aux États-Unis. Ça s'est passé à Seattle. Des témoins affirment avoir entendu plusieurs coups de feu. Le maire de la ville a rapidement annoncé l'arrestation d'un suspect. Et puis Kylian Mbappé remercie les Français après la Coupe du Monde. Dans une lettre publiée dans plusieurs journaux, le capitaine de l'équipe de France de foot salue le travail et l'état d'esprit de ses partenaires malgré une élimination en demi-finale face à l'Espagne. Il a également une pensée pour les supporters ou encore pour le sélectionneur Didier Deschamps. Sauf énorme surprise, Zinedine Zidane sera nommé à la tête des Bleus demain. Voilà pour l'actualité. Très belle matinée.
2: Merci beaucoup Baptiste Berthelin.
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2: Bonjour, bonjour à toutes, bonjour à tous. Très heureux de vous accompagner pour cette dernière semaine du mois de juillet. On est ensemble jusqu'à 13h. 3 heures de débat, de conversation, de discussion. Avec bien sûr pour vous, amis auditeurs, le moyen de vous installer autour de la table avec votre café, depuis votre lieu de vacances, depuis même votre travail. Peu importe, on vous accueille comme vous êtes sur Sud Radio. 0826-300-300, vous vous installez. Et de quoi on va causer durant les prochaines heures? On va s'interroger sur ce que fait l'Italie depuis un mois. Et vous allez voir peut-être qu'il va falloir également l'appliquer en France.

0: Arnaud. Mais Bernard Arnault, il a peut-être été rattrapé par un peu de naïveté. Figurez-vous qu'il a décidé de jouer le jeu d'une enquête journalistique du journal Le Monde qui voulait s'intéresser à son empire LVMH, premier empire de luxe au monde, avec évidemment beaucoup de salariés, avec évidemment beaucoup de marques, avec évidemment beaucoup de risques d'ambassadeurs également tout au long du monde. Et ils ont fait une enquête, disons, à charge. Ils ont critiqué sa famille, ils ont inventé des choses. En tout cas, dans une réponse apportée au journal Le Monde, Bernard Arnault, avec beaucoup d'humour, avec beaucoup de faits, répond et il dit « Bon, en réalité, j'ai bien compris qu'on ne m'aimait pas, qu'on faisait une sorte de guerre contre moi. » Il utilise même le terme « artillerie lourde ». Le Monde a sorti l'artillerie lourde contre moi. La question, elle est simple ce matin. Est-ce que détester Bernard Arnault est un sport national en France? 0826 300 300. Est-ce que vous trouvez que toutes les critiques faites à son encontre sont justifiées? Ou quand même, vous observez que la plupart du temps, il y a des critiques infondées, il y a beaucoup d'idéologie, il y a beaucoup de cirque. Après tout, il contribue, écoutez bien à ce chiffre, hein, à près de 40 milliards depuis que LVMH existe. Il a contribué à la hauteur de son montant quand même à l'économie de l'État. C'est-à-dire qu'en impôts, en charges, il a payé plus de 40 milliards. Et puis quand même, il rayonne dans le monde, Bernard Arnault. Est-ce que sa détestation n'est pas tout simplement irrationnelle? 0826 300 300. Et puis, vous les avez vus tout le week-end, cet Armand, peut-être même que vous êtes dans la région des incendies qui ravagent le Var, qui ravage également la Gironde. Bref, des images spectaculaires, des pompiers à bout de souffle, des politiques parfois qui peinent à justifier les moyens qui sont employés pour lutter contre ces incendies. La question, elle est simple. Manque de moyens contre les incendies. Est-ce la faute à Macron, comme certains l'affirment durant les invités politiques? Et parmi les invités politiques qui se sont succédés hier, durant toute la semaine dernière à cette antenne et à ce micro avec Benjamin Glaize, certains ont dit bah oui, évidemment que c'est la faute à Macron. Et puis en plus, ce sont des bourgeois qui habitent au Cap Ferré. Donc on ne va pas non plus se battre pour des bourgeois qui ont décidé de construire la plupart du temps dans des lieux qui n'étaient pas faits pour, avec leurs grandes piscines à débordement, leurs grandes villas. Bref, est-ce que sur les manques de moyens contre les incendies, on parle beaucoup notamment des canadaires, des budgets qui n'auraient pas été alloués aux bonnes personnes, est-ce la faute à Macron? On se posera la question à partir de 12h30. Vous avez le programme pour le moment, 10h05, notre premier fait du jour.
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0: Et à 10h05 sur Sud Radio, le premier fait du jour concerne évidemment les incendies encore qui ravagent la Gironde. Depuis mercredi dernier, c'est plus de 42 000 hectares qui ont entraîné forcément l'évacuation de près de 220 000 personnes. De 84 blessés parmi les sapeurs-pompiers qui puisaient, et une nuit qui a encore été particulièrement pénible. Bonjour Jérôme Steff.
2: Bonjour.
0: Merci beaucoup d'être avec nous ce matin. Vous êtes le maire de Sestas. Comment ça se passe de votre côté? On parle énormément de la Gironde, on parle énormément de certains coins de France. Vous, du côté de Sestas, quelle est la situation avec l'évolution de cette nuit?
2: Alors, nous déjà, la commune a été entièrement évacuée, hein, soit près de 17 000 habitants. Depuis plusieurs heures maintenant, le feu est aux portes de notre commune, puisque il y avait un front notamment au niveau de notre centrale photovoltaïque. Hier, il y a eu une grosse course contre la montre menée pour créer des pare-feux, pour essayer de contenir l'incendie, éviter qu'il ne franchisse la route départementale et ne gagne de nouveaux massifs, et surtout aille menacer nos premières habitations, avec notamment le quartier de Pierroton. Et les nouvelles de ce matin, puisque à 4h30 j'étais sur site pour faire le bilan, c'est qu'elles sont plutôt quand même encourageantes. Le feu a été stoppé tôt ce matin. Il y a quand même un coup de vent cette nuit.
0: Tôt ce matin.
2: Alors, sur le attention, hein, soyons très précis sur les termes, le feu a été stoppé sur le front de la commune de Sestas, au niveau de la centrale photovoltaïque, malgré une reprise de vent, une saute de feu, aujourd'hui il est stabilisé sur le front de Sestas. Il y a eu de la pluie bienvenue en fin de nuit aussi, qui a permis aux pompiers d'avoir un répit et de mener le combat plus efficacement. Malheureusement, il est toujours actif et il se renforce notamment sur le secteur de Lombrières en direction de Saint-Jean. Donc je n'ai aucun optimisme par rapport à l'avancée du feu, mais toute petite victoire et tout petit gain est bon à prendre. Et donc je me réjouis notamment pour nos habitants sestadés qui, je sais, étaient très très inquiets pour le quartier de Pierroton. Et donc je tenais à les rassurer à ce niveau-là.
0: Et vous
2: la journée d'aujourd'hui, elle sera dédiée au renforcement des pare-feux.
0: Renforcement des pare-feux, on va y venir, surtout que c'est une actualité forcément pour vous, Jérôme Steff, le maire de Sestin.

0: Ça, c'est tous ceux qui sont concernés indirectement par ces incendies dans les différentes régions. Au niveau national aussi, cela devient une priorité au plus haut sommet de l'État, puisque il y a quelques minutes, le président de la République vient de présider ou va commencer à présider une cellule interministérielle de crise sur les feux qui se déroulent actuellement partout en France. Vous, Jérôme Steff, justement, c'est quoi le programme de la journée ? Renforcement des feux, vous le disiez, ça veut dire quoi concrètement ?
1: Renforcement des pare-feux, c'est-à-dire que hier on avait fait une journée consacrée à l'établissement des pare-feux en lien avec les experts des FCI et notre coopérative forestière Alliance Forêt-Bois. Et donc on avait fait dans l'urgence et donc on a fait une bande minimale pour essayer de faire le pare-feu sur sa totalité. Il y a eu un travail monumental hein, puisque le pare-feu fait quasiment 15 km de distance et donc la journée d'aujourd'hui, elle va être, elle va avoir pour but de d'élargir un petit peu la zone de ces pare-feux, car malheureusement, dans deux jours, on nous annonce le retour de la canicule. Demain, les vents risquent de retourner pour ramener le feu dans cette zone qui aujourd'hui est maîtrisée. Et donc, on va un renforcer les pare-feux existants et deux, il y a quelques petits pare-feux tactiques aussi qui sont en train d'être mis en place. À ce niveau, si vous me permettez, je voulais rendre hommage, moi, à tout le travail de nos experts des FCI en lien avec nos acteurs locaux. Et malheureusement, hier, nous avons appris le triste décès de Jean-Marie Bacay, qui était le président de la DFCI de Marcheprime, et alors qui est pas dû à l'incendie, hein, mais je voulais lui rendre hommage, et notamment... illustré aussi parce qu'il habitait un aérial à la Renardière en pleine forêt et toute cette forêt a été ravagée par les flammes et son aérial est resté intact. Et pourquoi ? Parce qu'il avait fait un travail remarquable de débroussaillement autour de sa propriété. Et je pense qu'il faut que ça nous serve d'exemple, notamment en termes d'obligations légales de débroussaillement. Et on voit que quand le travail est fait correctement, eh bien, il est efficace. Et oui. Voilà. Et donc, je voulais saluer, un, son travail en tant qu'individu et en tant aussi que président de la DFCI et rappeler que, il est primordial de s'en remettre justement à nos techniciens professionnels qui ont la connaissance du terrain et qui nous amènent les bonnes solutions.
0: Jérôme Steff, je rappelle que vous êtes le maire de Sestas. On a vu quand même tout le week-end en partie ces images de tous les habitants qui venaient des quatre coins d'une commune ou des quatre coins d'une région pour essayer d'aider dans cette lutte contre les incendies. On a vu aussi les agriculteurs. Quand vous parlez de certains renforcements des pare-feux tout autour de votre commune, Jérôme Steff, concrètement, ça veut dire aussi que vous faites appel à cet élan un peu de solidarité avec tous les agriculteurs, des habitants qui peuvent éventuellement venir. On a vu pendant tout le week-end, notamment dans certains coins de France, cette nécessité de creuser parfois des tranchées pour essayer de faire un véritable pare-feu. On en est là aussi du côté de Sestas, par exemple ?
1: Oui, on en est là. La journée d'hier, elle a été dédiée à ça avec mon collègue de Marcheprime. On a effectivement orienté toutes les demandes de travaux. Alors, pas des demandes de particuliers, il y en a quelques-uns, mais c'est pas utile parce que c'est pas efficace. Par contre, on a eu énormément d'agriculteurs, d'entreprises de travaux forestiers qui sont venus depuis le sud de l'Aquitaine, et notre rôle, ça a été justement d'essayer de coordonner ces moyens, de les mettre à disposition, de filtrer aussi le type de matériel à amener, parce que tout le monde veut venir avec son matériel et tous les matériels ne sont pas forcément efficaces. Donc hier, on a fait un gros travail de filtre en fait entre nos mairies respectives, les entreprises qui se proposaient et notre coopérative forestière Alliance Forêt-Bois qui coordonnait un petit peu le dispositif et que je remercie d'ailleurs pour son efficacité parce que le travail accompli en lien avec nos experts des FCI, eh bien il a porté ses fruits. Alors je suis extrêmement prudent bien évidemment quand je dis il a porté ses fruits, je ne crie pas victoire puisque cet incendie nous montre que
0: on a tellement de revirements possibles,
1: mais au moins la stratégie d'hier a été efficace.
0: Il y a aussi, et je crois que c'est important d'en parler, un élan de solidarité assez extraordinaire. Peut-être qu'on n'en parle pas suffisamment, mais que ce soit du côté des restaurateurs, que ce soit du côté des habitants, que ce soit du côté des maires, aux alentours de chaque région touchée, on a l'impression qu'il y a une solidarité naturelle qui s'est mise en place, qui est quand même rare à observer.
1: Je vais vous citer trois exemples que j'ai eu à gérer dans la demi-heure passée, voilà, qui sont révélateurs. Toutes mes grandes surfaces locales, mes fournisseurs de alimentaires m'ont tous contacté dans la matinée, me proposer d'amener leur stock de fruits et légumes à nos pompiers. Voilà, premier exemple. Deuxième exemple, nos kinés locaux ont installé un centre de massage dans notre caserne et m'ont contacté justement pour élargir le dispositif. Et puis troisième exemple qui est peut-être plus anecdotique mais révélateur. J'ai un artisan de la commune qui m'a dit j'ai envoyé ma femme et ma fille dans ma loin de Sestas. Par contre moi je suis resté, j'ai une camionnette, j'ai un scooter, si je peux aider même pour faire des livraisons en scooter rapides, efficaces. Voilà, c'est ça. Ça vous montre que les gens ont envie d'être utiles et qu'on a un vrai élan de solidarité qu'on avait déjà vu nous dans notre commune puisqu'on avait été centre d'accueil de sinistrés. Et moi, je voulais remercier encore une fois tous les Sestadaises et Sestadais qui avaient fait preuve d'un élan de générosité extraordinaire, que ce soit dans la fourniture de biens ou denrées ou dans le fait de se proposer en tant que bénévole.
0: Ça, c'est sûr que c'est un élan de solidarité à souligner. Encore une question, Jérôme Steff, parce que ça va, c'est un débat qui va nous animer entre 10h30 et 11h. Il y en a beaucoup qui critiquent, certainement avec un regard extérieur, hein, et qu'on peut là aussi, qui peut nous déranger, mais qui critiquent aussi le manque de moyens à disposition, que ce soit du côté des Canadair, que ce soit l'équipement des pompiers. Les pompiers eux-mêmes, d'ailleurs, sont de plus en plus nombreux à taper du poing sur la table. Est-ce que vous avez, depuis votre poste d'observation, à un moment ou un autre, l'impression de moyens qui ne sont pas suffisamment déployés, qui se la jouent, on va dire, un peu trop petits bras encore au vu de la gravité des incendies?
1: Alors, à notre niveau, quand on voit la gravité de l'incendie, parce qu'il faut bien se rendre compte que à chaque incendie, on dit toujours que c'est on emploie toujours des superlatifs, mais cet incendie, c'est du jamais vu. Ça sera certainement l'incendie du siècle sur la France métropolitaine, et donc forcément, ça nécessite énormément de moyens, même s'il y a déjà beaucoup de moyens. Il y a 2500 pompiers, il y a 18 appareils aériens qui ont été mis à disposition, mais bien évidemment, ça nécessite énormément de moyens. Il y a aussi, c'est pas que des moyens, il y a aussi des prises de décision aussi qu'il faut parfois peut-être retravailler et accélérer. Vous voyez, je parlais de la mise en place des pare-feux.
0: Oui.
1: C'est toujours compliqué d'avoir toutes les validations et il y a deux jours on était en train d'essayer de mettre en place un pare-feu et on n'a pas eu le temps de le mettre en place parce que on était en attente des validations justement procédurales mais on s'est fait rattraper par la vitesse du feu et au final on n'a pas pu le déclencher. Mais voilà, j'espère que ça nous servira effectivement de leçon. Après moi je veux pas non plus tirer sur le dispositif parce qu'il y a beaucoup de moyens qui ont été mis en œuvre, mais devant un tel feu, il est clair que tout renfort est le bienvenu aujourd'hui.
0: Ça c'est sûr. Merci beaucoup Jérôme Steff d'avoir été avec nous, maire de Sestas, hein, sur cette situation avec plusieurs réunions de crise interministérielles prévues aujourd'hui, dont une qui a commencé il y a plus de 16 minutes désormais, présidée directement par le président de la République Emmanuel Macron, pour justement suivre très attentivement ce qui se passe aux quatre coins de la France avec ces incendies de plus en plus spectaculaires. Et sur cette question toujours, hein, on s'interrogera à partir de 10h30 avec nos éditorialistes et nos débatteurs sur ces manques de moyens, ce que certains appellent les manques de moyens, c'est du côté des pompiers, c'est du côté de certains maires, c'est du côté aussi parfois des habitants quand ils voient la situation face à laquelle ils se retrouvent. Est-ce que c'est la faute à Macron finalement, ce manque de moyens contre les incendies, que ce soit le manque de Canadair, le manque de budget, des camions de pompiers qui n'ont pas été remplacés, du budget ici et là qui a été sucré? Mais on en parlera ensemble au 0826 300 300. Pour le moment, il est 10h17 et on parlait des incendies, on va devoir tout doucement se pencher également sur les conséquences de ces incendies qui sont notamment économiques. On sera avec la CCI de Bordeaux-Gironde dans un instant, à tout de suite sur Sud Radio.
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0: Il est 10h19 sur Sud Radio, ce sont ce qu'on appelle les aléas du direct. On devait essayer de faire le tour un peu de ces conséquences de ces incendies du côté de Bordeaux-Gironde avec la CCI, hein, vous savez, qui est la chambre de commerce notamment. Il y a aussi de véritables interrogations par rapport à ça. On voit à quel point les entreprises vont être quand même extrêmement kidnappées. Il y avait une réunion interministérielle en réalité entre le ministre de l'économie, entre Serge Papin, qui est aussi le ministre du tourisme, des TPE et des PME, parce que les chiffres sont quand même assez délirants et ça mérite qu'on s'y arrête un tout petit peu, parce que évidemment une cellule de crise a été ouverte. Il y a un numéro unique qui doit être retenu, je vous le dis, c'est le 3006. Vous êtes du côté de Bordeaux-Gironde, vous faites partie des entreprises extrêmement gênées, extrêmement handicapées par ces feux, vous avez toujours ce numéro que vous pouvez retenir, qui est le 3006, et c'est le président de la CCI qu'on essaye de joindre, qui est Patrick Seguin, et qui insiste naturellement sur la nécessité d'une réponse rapide face à l'urgence, sachant qu'il y a différentes aides possibles. On pourra à nouveau envisager le chômage partiel, il y a des délais de paiement qui seront forcément assouplis vis-à-vis de l'URSSAF, et on aura également peut-être de la part de l'État un accompagnement financier et fiscal. Si jamais Patrick Seguin ne nous répond pas, on essaiera d'être avec lui peut-être demain matin. Je me retourne vers Antoine qui est du côté de la régie, pas de panique s'il n'est pas avec nous, on fait en sorte de l'avoir demain matin. Pour le moment, on est avec Diane qui est avec nous. Bonjour Diane.
17: Bonjour.
0: Merci beaucoup d'être avec nous ce matin Diane. Comment allez-vous et dans quel coin vous situez-vous ?
17: Argelès-sur-Mer.
0: Argelès-sur-Mer.
17: Voilà. Je vous téléphone parce que je coche les trois critères de ce que vous demandez. C'est-à-dire en 2023, nous avons eu le feu sur Saint-André-Argelès. Il était très gros. Ma maison a été brûlée. L'arrière de ma maison a été brûlée. Ainsi que mon métier, mon travail, mon mari est bûcheron. Donc tout le dépôt de bois, la machine ont brûlé. Les seules aides que nous avons eues, c'est l'URSSAF.
0: On prend dans l'ordre, Diane. C'est-à-dire que la forêt, forcément l'incendie, a, j'imagine, privé totalement votre mari bûcheron d'un outil de travail. Vous avez demandé des aides ou l'État a promis des aides. Quand vous dites vis-à-vis de l'URSSAF, c'était quoi uniquement, j'imagine, un délai par rapport au paiement, non ?
17: Non. L'URSSAF, c'est le seul organisme qui, les impôts, l'État, la région n'a pas répondu. C'est le seul qui a répondu, c'est l'URSSAF. Ils ont répondu en donnant les trimestres à mon mari parce qu'on ne pouvait plus payer. On n'avait plus de travail pendant quelques mois. Donc, ils nous ont laissé les trimestres. Et comme si on les avait cotisés et payés, ils nous ont aidés sur ce côté-là. Et il y a une aide que l'URSSAF ont mis en place pour aider les sinistrés qui nous ont pu nous donner un peu d'argent. Il nous a donné un peu d'argent. C'est le seul organisme qui est super, qui nous a aidés. L'État et la région sont venus se montrer à la télévision, mais ils n'ont rien fait. Même le maire d'Argelès n'a rien fait. D'ailleurs, il a été sauté. Après, donc, voilà, ma maison a été reconstruite. Et il y a eu à côté de moi, il y a une autre bûcheron qui a brûlé la maison. Il y a eu 9 maisons qui ont brûlé. Et les assurances ont répondu, personne ne les a aidés. Après, ça, je veux dire, et on passe par des périodes très, très, très dures. Après, il y a eu ma fille qui est pompier. Elle est pompier volontaire. Là, actuellement, on demande des pompiers. Attendez, je vais vous expliquer. Elle est pompier volontaire depuis 14 ans. 14 ans et demi, elle allait faire ses 15 ans. Non, c'est plus de 20 ans, puisqu'elle a demandé ses 20 ans de pompier. On le lui refuse. On le lui refuse, elle est 20 ans de pompier, parce qu'on la met en mise à pied. En juin, ils l'ont mise à pied. C'est-à-dire, on ne lui renouvelle pas le contrat en fin d'année. Vous savez le motif ? Parce qu'elle est pompier volontaire et qu'elle ne fait pas assez de garde. En plein divorce, problème familial, elle ne fait pas assez de garde.
0: C'est donc honteux.
17: 20 ans. Et attendez, en juin, elle a les capacités, elle a tout, et on lui dit, vous ne pouvez pas aller au feu. Vous restez dans un camion, mais vous ne pouvez pas aller au feu. Et c'est pas la seule, je peux vous dire que dans la région, c'est pas la seule qui se passe ce problème-là. C'est-à-dire qu'ils ont du métier, qu'ils peuvent y aller et qu'ils ont envie d'y aller, mais on les fait à mise à pied tout simplement parce que ils ne prennent pas assez de garde avec leur travail, parce qu'ils bossent à côté. Ne prennent pas assez de garde. Donc ils doivent faire le métier d'un professionnel. On leur oblige pratiquement de faire des métiers de professionnels amateurs, pas payés, parce que c'est pas grand chose de payer. Non. Et en plus, on vient de leur réduire, il y a 2 ans, on leur a réduit la retraite. C'est-à-dire qu'ils cotisent tous les mois et on leur a réduit les retraites, c'est-à-dire qu'on l'a comptabilisé des retraites des pompiers volontaires, on leur a sucré. Donc oui, je mets la faute à Macron. Oui, je mets la faute à Édouard Philippe. Oui, je mets la faute à Manuel Valls.
0: Vous préparez le débat qui arrive dans quelques minutes, là, Diane. Vous anticipez déjà, mais simplement.
17: C'est les 3 critères que je fais.
0: Vous avez raison de passer un coup de fil, Diane. Mais ce qui, il y a aussi quelque chose de dans ce que vous dites. Votre fille actuellement, qu'est-ce qu'elle fait là? J'imagine qu'elle accepte.
17: Elle est pompier.
0: Oui, non, mais ça j'entends, mais ça veut dire qu'avec tout ce que vous, la situation que vous nous avez décrite, elle est quoi? Elle est dans un camion, elle reste spectatrice ou finalement ils l'ont mobilisée?
17: Alors attendez, elle est en caserne. Elle est en caserne, et je peux vous dire même la caserne que c'est le boulot. Elle est en caserne. Et le chef lui a enlevé la mobilisation pour pouvoir aller sur le feu, alors qu'elle a l'expérience. Elle prend les voitures et elle prend les voitures, elle va prendre les voitures et elle fait des tours de voitures pour voir s'il y a des feux. Elle part en second. Elle peut plus partir en premier, elle est obligée de partir en seconde s'il y a un feu. Voilà où elle a 20 ans d'expérience et on lui refuse le truc de 20 ans parce qu'elle ne prend pas assez de garde.
0: Non mais c'est hallucinant ce que vous nous racontez, surtout quand on sait que 80% aujourd'hui des rangs des pompiers sont précisément comblés par ces courageux ou ces courageuses sapeurs-pompiers volontaires.
17: C'est pas la seule, je peux vous dire que c'est pas la seule.
0: Et en plus,
17: donc
0: c'est pas la seule.
17: Donc quand vous les entendez, ces bureaucrates qui sont chefs, c'est des bureaucrates et qui sont dans un bureau et qui ne savent même pas faire le 3/4 quand vous avez un accident, qui ne savent même pas faire du bouche à bouche ou du crise cardiaque. Ils ne savent même pas le faire, ces bureaucrates, ces chefs.
0: Mais vous avez raison de passer un coup de gueule, Diane, parce que quand on voit l'urgence de la situation, c'est comme à l'instant le maire de Sestas qui nous explique qu'il n'a pas pu faire des pare-feux à temps uniquement parce qu'il n'y avait pas la bonne signature en dessous des documents. Ça donne envie de tout casser, il faut se dire les choses.
17: Voilà, et en plus on leur sucre la retraite, il y a 2 ans de ça, on leur a sucré, on leur l'a comptabilisé de la retraite, on leur a sucré. Au nom de quoi? Au nom du budget.
0: Oui, mais bien sûr, vous avez raison Diane, c'est absolument affolant, c'est rageant et c'est désespérant cette situation.
17: Et c'est que des pompiers volontaires.
0: Mais bien sûr,
17: si
0: Diane.
17: Et vous voyez les pompiers professionnels, que eux ne sont pas emmerdés, que eux refusent des missions et qu'ils laissent tout aux pompiers, volontaires, que eux ils bossent à côté, eux ils bossent. Mais... c'est simplement et ils ne devraient plus avoir de vie de famille. On leur oblige pratiquement à ne plus avoir de vie de famille.
0: De toute façon, il n'y a rien qui va avec les pompiers quand on voit le prix qu'ils sont payés, quand on voit la situation en effet que vous décrivez, avec qui plus est le fait qu'ils soient obligés de combiner 2 vies et c'est comme ça qu'on les traite, c'est absolument scandaleux et c'est même totalement révoltant. Merci beaucoup Diane d'avoir été avec nous et je vous remercie de nous avoir passé un coup de fil au 0826 300 300 pour passer, là on l'a bien compris dès le début de semaine, un véritable coup de gueule Diane, et sur ce que vous avez évoqué, la responsabilité parfois de certains politiques. On va se la poser cette question parce que vous vous avez entendu depuis quelques jours désormais, quand on voit ces feux affolants, la question des canadaires, la question du manque d'équipement des pompiers, la question du manque de véhicules des pompiers. Est-ce que finalement tout ça, ce n'est pas la faute à Macron? Certains l'accusent, que ce soit d'avoir sucré le budget, de ne pas avoir suffisamment anticipé les canadaires. Est-ce la faute à Macron quand on s'intéresse au manque de moyens contre les incendies? On en parle avec vous et avec nos débatteurs qui arrivent en studio au 0826 300 300. À tout de suite.
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0: On est ensemble jusqu'à midi pour débattre, pour discuter, pour échanger en votre compagnie, bien sûr, amis auditeurs, au 0826 300 300. Vous avez également, bien entendu, les réseaux sociaux et vous avez également l'application ainsi que le site sudradio.fr. Autour de la table que je voulais présenter, Baptiste Ménard, maire adjoint de Mont-en-Barœul. Bonjour.
28: Bonjour.
0: Merci beaucoup d'être avec nous ce matin. Frédéric Vardon, chef et propriétaire du Café Max, avenue de la Motte Piquet et du 39-5 restaurant situé avenue Georges V à Paris. Bonjour, chef.
29: Bonjour Maxime.
0: Jérôme Dubu, consultant politique et ancien élu de Paris. Bonjour,
30: bonjour
0: mon cher Jérôme. Et Philippe Bouriaki, conseiller municipal de Orly, conseiller régional d'Île-de-France et troisième vice-président de France Écologie. Laissez-moi vous parler du programme pour l'heure et demie qu'on va passer ensemble. Comme en Italie, est-ce que la France doit faire la guerre au Raqqa? Et c'est Giorgia Meloni qui a lancé un programme en mobilisant énormément de forces de l'ordre. Elle a décidé de passer dans tous les villages qui posaient problème, dans toutes les gares, dans toutes les gares routières, dans tous les coins où il y avait habituellement des rixes, des manifestations, des affrontements. Et alors, il y a eu de la saisie d'argent, de la saisie de drogue, de la saisie d'armes. Et c'est une opération qu'elle a menée frontalement pendant un mois. Est-ce qu'il faut faire pareil en France? 0826 300 300. Un homme qui plus est le plus riche du monde. En tout cas, parfois, il y a une petite bataille qui s'installe avec Elon Musk et qui est en tout cas le premier homme le plus riche du monde en France. Il s'appelle Bernard Arnault. C'est lui qui est à la tête du groupe de luxe LVMH. Et pendant des mois et des mois, il a participé. Il s'est dit que c'était une bonne initiative de participer à une enquête du journal Le Monde. Il l'a découverte en la lisant ce week-end, il n'en revenait pas de ce qu'il a lu et donc il a décidé de faire une réponse très drôle, on va vous la faire découvrir dans quelques minutes, mais on découvre qu'en réalité beaucoup de gens détestent Bernard Arnault pour des raisons parfois qui nous échappent. Est-ce que détester Bernard Arnault est un sport national? 0826 300 300, on était ensemble, amis débatteurs, il y a pas si longtemps que ça, on s'interrogeait sur une petite phrase qu'il avait lâchée en interview en disant en France de toute façon, nous n'aimons pas la réussite. Est-ce que c'est vrai? Est-ce que c'est d'une manière ce que paye Bernard Arnault là? Et puis, alors qu'il est 10h32, ça va être notre premier sujet du jour.
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0: Mais notre premier sujet du jour, on peut pas l'éviter, notamment si on parle vrai sur Sud Radio, ça concerne les incendies. Les incendies qui viennent tout doucement, qui se transforment tout doucement quand même en sujet purement politique, parce qu'on voit ce qui se passe avec ces flammes spectaculaires du côté de la Gironde, près de 42 000 hectares déjà détruits par les flammes, l'évacuation de près de 250 000 personnes, cette inquiétude, hein, on le voit du côté de Bordeaux, avec une ville qui peut être touchée, 84 sapeurs-pompiers blessés, et il y a toujours cette petite musique quand même que l'État n'a pas assez anticipé, et les Canadairs on n'en a pas assez, et les budgets ont été un peu sucrés, et les pompiers avec les différents camions qui ont été détruits, on ne les a pas remplacés non plus, les pompiers eux-mêmes qui petit à petit gueule, sachant que 80% de leurs ronds, ce sont des pompiers volontaires, qu'ils sont mal payés, qu'on ne leur donne pas suffisamment la reconnaissance qu'il faut pour les aider à être volontaires, alors que c'est quand même 80% de leur effectif. Bref, manque de moyens contre les incendies. Est-ce qu'on peut dire que c'est la faute à Macron? 0826-300-300. Jérôme Dubu, est-ce que c'est la faute à Macron?
1: Écoutez, la question est un peu brutale, donc moi je vais essayer de nuancer un peu. D'abord, il y a des tas de gens qui sont en train de souffrir, il y a des pompiers qui sont blessés, il y a des gens qui luttent contre le feu par milliers. Rien n'est arrêté, donc il faut être un peu responsable et être raisonnable. Le temps des bilans viendra après. Je pense qu'il faut laisser un certain nombre de gens faire en sorte que ces feux s'éteignent le plus rapidement possible. Néanmoins, il y a quelques questions qu'on peut se poser d'ores et déjà, des questions objectives. Il y a un rapport du Sénat qui a été fait sur les incendies et la lutte contre les incendies. Je parle sous le contrôle d'un assistant parlementaire du Sénat, donc il ne va pas me démonter, il ne va pas me contredire.
0: Baptiste Ménard, tout d'un coup, plonge en regard dans le vôtre.
1: Qui a été fait en 2022. Bon. Qu'est-ce que disait ce rapport? Il disait exactement ce qu'il fallait faire.
0: Donc, comme souvent les rapports parlementaires.
1: Il y a un certain nombre de prescriptions qui ont été données. 2022, on le sait, il y a 4 ans. Bon, ça a été classé verticalement. Par exemple, il disait le gouvernement veut supprimer 500 personnes dans l'Office national des forêts. Est-ce qu'on ne peut pas, puisque en 2022, on avait déjà des alertes sur les incendies, etc., est-ce qu'on ne peut pas faire en sorte que ces 500 personnes de l'ONF ne soient pas supprimées? Bon, bah, finalement, ils ont été supprimés. Deuxième constat que je fais, sans polémique, les moyens qui ont été donnés aux conseils départementaux pour lutter contre les incendies. Vous savez que les conseils départementaux, c'est 60% des budgets des sapeurs-pompiers. Bon, des SDIS. Non,
3: bien sûr.
1: Bon.
3: Ouais.
1: On a continué à étrangler les départements, ce qui fait qu'un certain nombre de budgets n'ont plus pu être consacrés au SDIS. Donc, il y a eu des erreurs, c'est évident, et surtout des erreurs financières.
0: Ça, c'est sûr, et on voit à quel point aujourd'hui ça pose encore problème. On reviendra au fil de notre discussion sur ce qui marque un peu les esprits, ce sont les fameux Canadairs, et on va entendre le ministre de l'Intérieur. On a du mal, en réalité, à comprendre, parce qu'on a une flotte de 12, on nous dit que tous les moyens sont mobilisés, pourtant, quand on l'écoute, on comprend bien que tous les Canadairs ne sont pas du tout mobilisés, ce qui pose à nouveau la question et de la souveraineté de ce type de moyens, et de la préparation de l'État. Vous, justement, Monsieur l'assistant parlementaire Baptiste Ménard, comment vous regardez cette situation?
3: Je ne suis pas là à ce titre, même s'il faut toujours écouter les rapports parlementaires. Et d'ailleurs, il y a eu aussi le rapport de Sophie Pantel à la Commission des Finances à l'Assemblée nationale qui explique aussi la situation. Moi, ce que je voudrais dire, sans taper spécialement là un peu facilement sur le président de la République, c'est que quand même, effectivement, gouverner, c'est prévoir. Et que lorsqu'on regarde la situation, on voit bien qu'il y a eu des défaillances, notamment dans la préparation des risques, hein, parce que c'est bien de cela dont il s'agit, et ce d'autant plus que nous le voyons bien, les incendies qui étaient jusqu'à il y a encore peu de temps quelque chose d'assez mineur, accidentel, se généralise.
0: Devient totalement dévastateur.
3: Et avec toutes les problématiques que ça pose, les sapeurs-pompiers, nous en avons malheureusement perdu ces derniers jours, et donc je veux penser à eux et à leurs familles, à l'inquiétude des familles qui voient parfois leur maison réduite en cendres, avec tous les souvenirs et tous les biens qui y sont consacrés, ce qui posera aussi des problèmes d'ailleurs en termes d'assurance. Et effectivement, lorsque l'on cherche des moyens un peu facilement, et bien souvent ce sont les secteurs de prévention des risques qui sont les premières victimes. Et donc la sécurité civile en a été. Bon, une fois qu'on a dit ça, il faut maintenant se mobiliser pour trouver des solutions. Effectivement, moi, je pense qu'il faut déjà sanctuariser les moyens liés à la transition écologique. Vous avez parlé de l'Office des forêts, l'Office de la biodiversité, les moyens de la sécurité civile, la situation des sapeurs-pompiers. Vous avez évoqué la mise sous tension des SDIS. Je rappelle que les pompiers, c'est 80% qui sont des jeunes sapeurs-pompiers volontaires. Si nous n'avions pas ce volontariat, nous serions dans de grandes difficultés. À peu près 250 000 sapeurs-pompiers, c'est bien insuffisant au regard de la situation. Et je rappelle également que les sapeurs-pompiers sont mobilisés sur bien d'autres tâches que celles sur lesquelles nous avons besoin d'eux en ce moment, sur les incendies, par exemple.
0: Je vous interromps, Baptiste Ménard, parce que tout à l'heure, il y a Diane qui nous a appelé en furie, Diane. Il y a sa fille qui est sapeur-pompier depuis 14 ans, voire 20 ans. On lui a refusé de lui renouveler et de lui accorder ce titre de pompier qu'elle est depuis 20 ans, sous prétexte qu'elle ne faisait pas assez de garde, alors qu'elle a une vie à côté. Et là, actuellement, elle ne peut pas partir sur le front uniquement parce qu'il y a visiblement des problèmes hiérarchiques, c'est-à-dire qu'elle est seulement en deuxième. Donc on a des gens qui s'engagent, qui aident les pompiers au quotidien, et Diane qui forcément nous appelle en colère en disant, et en plus tous ceux qui ont l'expérience, etc., sont dirigés par des bureaucrates qui vous expliquent que votre job, c'est de faire le tour des incendies en bagnole pour les alerter. Donc il y a ça aussi, oui, je pense, quelques problèmes hiérarchiques.
1: Honnêtement, on ne va pas cracher sur les SDIS, parce qu'ils font un boulot considérable. Qu'il y ait des petits problèmes internes, c'est
0: non, mais sauf que ça, c'est pas interne. Là, c'est un exemple, Jérôme. D'accord. Derrière, ça peut arriver
1: honnêtement
0: partout.
1: Les SDIS, moi je les ai vus fonctionner sur la forêt de Fontainebleau, le SDIS départemental du 77, puisque maintenant je suis élu de la communauté d'agglomération de Fontainebleau, je peux vous dire que c'est remarquable. C'était des volontaires, ils sont allés au feu, ils ont combattu, ce sont des soldats.
0: Ça c'est sûr, les fameux soldats du feu. 0826 300 300, est-ce que le manque de moyens qu'on observe contre les incendies, c'est la faute à Macron, comme dirait l'autre Frédéric Vardon?
2: Ça, j'en sais rien, moi. Franchement, tellement compliqué que j'en sais rien. Tout ce que je sais, c'est que nous sommes une puissance nucléaire et qu'on se fait déborder par un feu. Tout ce que je sais, c'est que le président Chirac, en septembre 2022, si ma mémoire ne faillit pas, a dit « la maison brûle et on regarde ailleurs ». 2002, la maison brûle, on regarde ailleurs. Tout ce que je sais, c'est que quand un agriculteur veut curer un fossé pour pouvoir permettre à l'eau qui, naturellement, depuis des décennies et des décennies s'écoulait, il se tape une amende parce qu'il va détruire une grenouille. Donc quand il y a des inondations, ça va partout. Tout ce que je sais, c'est que je vois qu'il fallait débroussailler et puis faire attention quand on construisait et mettre des barrières de X mètres. Ça a peut-être été fait au début, puis c'est pas fait. Enfin, il y a un moment donné, je crois qu'il y a des réglementations, je crois qu'il y a des lois, je crois qu'il y a plein de choses. Et je voudrais savoir pourquoi elles sont pas appliquées et pourquoi on protège pas plus que ça. Enfin, que font les... Alors, il y en a qui font les lois, très bien. La popote est bonne puisque tout le monde veut y aller. Ok, super. Mais ceux qui doivent faire respecter les lois, ils font quoi? Parce que il y a un moment donné, faut quand même un peu se dire que on a peut-être fauté, on a peut-être manqué. Alors aujourd'hui, c'est pas le moment de jeter tout ça en pâture. Ok, c'est certainement pas ça. Aujourd'hui, faut quand même dire que. Quand même, merci aussi, parce que les pompiers souffrent, les volontaires et les professionnels, les habitants souffrent, et les agriculteurs qui souffrent aussi, sont là, et ils les aident, parce qu'ils font comme ils peuvent, ok, et ils aident, et qu'aujourd'hui, il faut l'éteindre, ce feu, il faut faire un maximum. Moi, je sais pas si on a assez de canadaires, je sais pas le dire. Tout ce que je sais, c'est qu'aujourd'hui, on se retrouve devant une réalité climatique qu'aura bien d'autres incidences que de savoir s'il y a 45 000 hectares qui ont été brûlés.
0: Ça, c'est sûr. Surtout que là aussi, si on ne se prépare pas aux prochaines années, il va falloir se préparer, je sais pas, à cette situation, mais en tout cas, à revivre ce type d'épisode de manière dramatique à chaque fois. Philippe Bourriaki.
4: Non, parce qu'on n'aura plus de forêt. Si ça continue comme ça. Moi, je vais défendre le président de la République. C'est pas la faute à Macron. Le président préside, le gouvernement gouverne. Qui gouverne? C'est pas Macron. Donc c'est la faute à tous les ministres qui sont passés avant et qui ont l'expérience.
1: Et qui passeront après. Connaissant Macron, je peux vous dire qu'il préside et il gouverne.
0: Oui, c'est ça le truc.
1: Il n'y a pas de différence.
4: Je vous laisse libre de vos propos.
1: L'application de la 5e République, et c'est la sauce Macron.
4: Non, sur ce coup-là, c'est Gabriel Attal qui a signé un décret pour refuser de Canadair. Je ne veux pas lui tirer dessus non plus. Mais à un moment donné, il faudrait juste savoir ce qu'on veut et où est-ce qu'on met nos moyens. Revenons sur ces pompiers volontaires. Comment on fait pour aider les entreprises à libérer le personnel? Moi, je remercie Sérieusement, ce week-end, moi, quand j'ai vu les images de solidarité nationale, j'étais fier d'être français. Je me dis, voilà, ça, c'est la France que je connais. On a vu des restaurateurs venir faire la gamelle pour les pompiers. On a vu des gens appeler les mairies et dire, on est prêt à accueillir des vacanciers chez nous. Il y a des gens qui ont dit, moi, je remonte sur Paris ou un tel, je suis prêt à faire du covoiturage. Cette force, cette générosité qui est notre pays, elle s'est démontrée dans le silence. Comment on fait au niveau national pour être solidaire avec ceux qui sont solidaires, des exonérations d'impôts, des bons d'essence, enfin tout le monde essaie de faire à sa manière comme il peut. On a vu ces agriculteurs remplir les citernes et aller donner aux pompiers.
2: On leur a pas envoyé les CRS là, heureusement d'ailleurs, mais
4: oui,
2: quand même.
4: Oui. Ah, bon, chaque chose en son temps.
2: Chaque chose en son temps, ça va revenir, je vous inquiétez pas.
4: Sûrement. Mais justement, il faudrait pas que ça revienne. Il faut qu'à l'issue de ça, une fois qu'on aura vaincu cette guerre contre le feu, et merci à nos pompiers, et y compris à nos pompiers volontaires, elle est où la reconnaissance, le statut, ils sont où les années de crédit ou de trimestres supplémentaires pour la retraite, elle est où la revalorisation de leur intervention lorsqu'ils font des gardes, enfin. Tout ça, il faut vraiment arrêter de faire un rapport sur un rapport sur un rapport.
0: Et puis maintenant, il faut prendre des décisions.
4: Mais qu'on mette des gens sensés autour de la table et surtout des professionnels. Moi, j'ai vu le lieutenant-colonel, le porte-parole des sapeurs-pompiers professionnels qui disait, mais pour commander des compotes, il faut que je remplisse trois CERFA et si j'ai pas la signature, c'est mort.
0: Mais ça fait partie de ça aussi. Le manque de moyens, ça passe par certaine rapidité administrative. Tout à l'heure, on était avec le maire de Sestas. Il était en train de construire des pare-feux. Il a dit, sauf que le problème, c'est qu'il y a deux jours, on a dû évacuer la commune. Et le sujet, c'est que moi, j'aurais adoré faire des pare-feux il y a déjà quelques temps, mais j'avais pas les bons papiers. Donc, on est quand même toujours dans un royaume qui ressemble à l'absurdistan en France. Le manque de moyens contre les incendies, est-ce que c'est la faute à Macron? On va reparler quand même des Canadairs avec les propos que tenait le ministre de l'Intérieur il y a pile une semaine à l'Assemblée nationale. Vous allez voir, on pourrait avoir la sensation que ça a mal veillé. À tout de suite sur Sud Radio.
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0: On poursuit la discussion qui est animée en studio ce matin avec Baptiste Ménard, Frédéric Vardon, Jérôme Dubu, Philippe Bourriaki. On s'interroge sur ces incendies, bien sûr, qui ravagent la France avec ces conséquences qu'on connaît, qui vont pas tarder aussi à être économiques. Les conséquences avec les CCI partout, trois réunions interministérielles, dont une qui a commencé il y a maintenant 45 minutes avec le président de la République. Et on se pose cette question quand certains déjà dénoncent le manque de moyens, les canadaires, les pompiers, la rémunération, ou même tout simplement l'absurdissant dans lequel on se trouve. Tout à l'heure, le maire qui nous explique qu'il voulait faire des pare-feux, mais il n'a pas eu les papiers signés à temps. On a quand même l'impression de vivre dans une autre dimension. Est-ce que quand on observe ces manques de moyens contre les incendies, on peut dire que c'est la faute à Macron? 0826 300 300. Bonjour Stéphane.
10: Oui, bonjour.
0: Merci beaucoup d'être avec nous Stéphane. Alors, est-ce que pour vous, c'est la faute à Macron? Dites-nous.
10: Ah, c'est la faute à Macron ou pas, je sais pas, parce que ça fait des années qu'on est prévenu de tout ça, et il n'y a pas que le président Macron qui a été au pouvoir, etc. Enfin, je pense que c'est tout un concours de petits chefs qui fait qu'aujourd'hui on en arrive là. Je pense qu'il y a trop d'intermédiaires entre le président, justement, les élus, et puis les maires, et puis voilà, les préfets. C'est-à-dire qu'à force de créer plein d'agences ou des choses comme ça, chacun doit justifier, je pense, son salaire, donc doit mettre en place le formulaire qu'il faut remplir pour avoir telle ou telle chose.
0: Et sachant que Stéphane, c'est aussi intéressant de vous avoir ce matin, parce que vous, vous avez été pompier de Paris pendant près de 17 ans. Est-ce que vous avez observé justement la manière dont on pouvait, non pas traiter, mais la manière dont étaient incorporés ces fameux 80% de pompiers volontaires en termes de moyens aussi? Est-ce que vous avez vu une baisse de moyens sur des luttes contre les incendies? Est-ce que vous aviez bien vu parfois, je ne sais pas, un peu d'égarement de la part des autorités? Racontez-nous.
10: Alors moi justement, c'est la différence, la particularité des sapeurs-pompiers de Paris, c'est que c'est une unité militaire, donc on n'a jamais manqué de moyens, parce que si jamais on manque de moyens, c'est le personnel, on sait pourquoi on signe, et on sait, c'est un métier d'engagement, c'est-à-dire que c'est, voilà. Et après nous, on n'a jamais été, enfin j'ai jamais le sentiment d'avoir été lâché par la hiérarchie, au contraire. C'est-à-dire que c'est, voilà. Après, pour parler des sapeurs-pompiers volontaires, il faut savoir que chez les sapeurs-pompiers de Paris, il y a énormément de provinciaux. Donc, c'est des gens qui ont issu de la formation, donc, je vais parler de civils, donc, qui ont été jeunes sapeurs-pompiers et qui sont encore sapeurs-pompiers volontaires en même temps de leur activité de sapeurs-pompiers de Paris. Et, c'est des gens qui, leur aspiration, c'est de un jour revenir dans leur département. Après, moi, ça fait plus de 10 ans que j'ai quitté l'institution, Donc, peut-être que ça a évolué. Mais ce qui a motivé mon appel, c'était surtout pour réagir aux propos que Diane a tenu tout à l'heure par rapport à sa fille.
0: Oui.
10: Et je pense que voilà, à mon avis, après c'est de l'analyse et de la spéculation, parce que je connais pas du tout la vie de sa fille et de cette dame. Mais je dis pas de sa bonne foi, mais je pense pas qu'aujourd'hui, par technocratisme, les S10, ils empêchent des gens, surtout aujourd'hui, d'aller au feu. Juste parce qu'elle n'a pas monté ses gardes. Je vais parler du contexte actuel. Après, il faut s'assurer aussi que est-ce que il y a des sapeurs-pompiers volontaires qui ne sont pas aptes à aller au feu, mais est-ce qu'ils ont l'aptitude physique pour aller au feu?
0: Oui, mais c'est sûr, il ne s'agirait pas après de les mettre en danger, ça c'est une évidence.
10: Exactement, il vaut mieux se priver d'un sapeur-pompier, même s'il a l'expérience quoi que ce soit, s'il n'a pas l'aptitude pour des conditions physiques ou médicales. Enfin, c'est plus dangereux d'envoyer quelqu'un sur un
0: terrain. C'est une évidence.
10: Voilà.
0: Après, on peut aussi entendre, et je pense que c'est ce qu'on a entendu avec le témoignage de Diane tout à l'heure, on peut aussi entendre une maman qui ne comprenait pas pourquoi sa fille ne pouvait pas se porter volontaire alors qu'elle en avait l'envie, surtout après près de 20 ans d'engagement. Vous avez raison de mettre ce contexte sur la table. Merci beaucoup Stéphane de nous avoir passé un coup de fil sur Sud Radio au 0826 300 300. En plus de poursuivre notre conversation, messieurs, j'aimerais qu'on rentre un peu plus dans le sujet quand même, avec cette histoire des Canadairs. On n'arrête pas d'entendre que la France a une flotte de 12 Canadairs. Bon, le problème, c'est que là, qu'on n'en voit pas 12. On sait qu'il y en a actuellement 7 en activité, seulement, et je le mets entre guillemets, 4 du côté des Landes. Mais j'ai retrouvé une prise de parole du ministre de l'Intérieur, Laurent Nunez. C'était à l'Assemblée nationale. Question au gouvernement. C'était la semaine dernière, il y a presque pile une semaine. Et écoutez ce qu'il dit quand on l'accuse et quand on explique que le gouvernement actuellement n'a pas le moyen de ses ambitions face aux incendies.
8: Nous avons actuellement une flotte de 12 Canadair. Nous avons 8 avions Dash, dont 6 ont été livrés entre 2019 et 2023. Nous louons des moyens aériens. Nous avons 10 avions bombardiers d'eau, dont 6 qui ont une capacité de 3500 litres. Nous avons 6 avions légers. Nous avons des hélicoptères également qui sont bombardiers d'eau. Au total, nous avons une flotte qui est une quarantaine. Le budget qui a été consacré à l'ensemble de la flotte aérienne a augmenté de manière significative, ce qui nous permet d'avoir une des flottes européennes parmi les plus performantes d'Europe.
0: Ça, c'est la défense, c'était face aux députés, mais hier soir, le ministre de l'Intérieur était sur France 2, et on lui dit, mais attendez, je comprends pas, il y a une flotte de 12 Canadairs, les Landes sont en train de cramer, et on n'a que 4 Canadairs. Voici ce que répond le ministre de l'Intérieur.
11: Il y a eu au mieux, arrêtez-moi si je me trompe, 4 Canadairs actifs en Gironde et dans les Landes. Ça semble dérisoire quand on voit ces images d'apocalypse.
12: Non, c'est faux. Non, ces chiffres sont faux. D'abord, vous avez 12 Canadairs, nous avons une flotte de 12 Canadairs qui contiennent 6000 litres, nous avons aussi des Dash. Nous avons 8 avions Dash qui ont été acquis d'ailleurs entre 2019 et 2023, d'où les budgets que je vous citais en augmentation importante. Et puis nous louons des avions tracteurs, nous louons des hélicoptères bombardiers. On les a vus en images.
0: Bref, manque de réponse quand même un peu de la part du ministre de l'Intérieur. Est-ce que ce sujet des Canadairs n'est pas quand même entièrement et très politique, très inflammable, sans mauvais jeu de mots, Jérôme Dubuc?
1: Oui, je veux dire qu'il n'y a pas que les Canadairs. Alors, c'est un sujet très important, mais il n'y a pas
0: symbole.
1: Que ça.
0: Vous connaissez la politique.
1: Oui, tout à fait.
0: Tout le monde, Jérôme Dubuc, c'est un symbole, les Canadairs.
1: En 2022, on a eu l'année record des incendies en France. C'est-à-dire qu'on a, il y a 60 000 hectares qui sont partis en fumée. Il y a eu 19 000 incendies. Ça a été une année record. C'était il y a 4 ans. Ça aurait dû servir d'alerte. c'était l'année où on a flambé beaucoup plus. Bon, aujourd'hui, on est déjà à 120 000 hectares, c'est-à-dire le double déjà, et la saison n'est pas terminée, le double constaté de 2022. Ça aurait dû servir d'alerte, effectivement. Alors, on ne construit pas un Canadair en deux ans, bien évidemment, c'est beaucoup plus long, parce que la filière industrielle du Canadair a été mise par terre, faute de clients. L'Europe en a acheté un certain nombre, mais ça n'a pas suffi. Donc, il faut reconstruire. Ça rappelle exactement l'affaire des masques pendant le Covid.
0: Mais totalement.
1: On constate qu'on a détruit...
0: Mais c'est pas rassurant.
1: Non, c'est pas rassurant du tout. Qu'on a détruit notre filière industrielle de construction. Alors là, c'était les masques. Aujourd'hui, c'est les Canadair. Et on s'aperçoit qu'effectivement, on est désarmé.
0: Et plus on va tirer le fil, plus on va s'apercevoir qu'on est à poil. Parce que, pardonnez-moi, ça a commencé par les masques lors de la crise Covid. Après, on s'est aperçu que c'était la production de Doliprane. Après, on s'est aperçu que c'était les seringues. Après, on s'est aperçu que c'était n'importe quel équipement médical qui venait finalement de Chine.
1: Il faut une catastrophe pour s'apercevoir que nos filières industrielles sont par terre.
0: La France, Philippe Bouriaki, je vous voyais opiner du chef, si je me permets.
4: Mais on n'a plus de souveraineté nationale pour notre propre sécurité. Sécurité des biens, sécurité du personnel, sécurité des matériels. On devrait mobiliser, et je les entends, moi, je suis toujours en contact avec des frères d'armes qui disent, nous... notre opération, effectivement, c'est d'aller à l'extérieur, mais on doit aussi lutter contre les ennemis de l'intérieur. Et les militaires sont prêts. Ils demandent qu'à être mobilisés. Je comprends pas et c'est pas le moment de tirer sur qui que ce soit lorsqu'on a des gens qui perdent tout. Vous avez vu comme moi ces images en Gironde où, voilà, des villages entiers ont été rasés, des villes qui commencent à souffrir. Mais en situation de crise ultime, il faut
0: on a du matériel ultime. Militaire, notamment ce week-end, a été un peu déployé. Ça a été annoncé par Sébastien Lecornu.
4: 2500 hommes. Et moi, je remercie aussi les entreprises de travaux publics, parce qu'on n'en parle pas, mais ils ont fourni non simplement du matériel, mais aussi du personnel pour pouvoir dégager avec leurs bulldozers et faire ces grandes tranchées pour éviter qu'un feu passe d'un côté ou de l'autre. Le seul problème, c'est que comme avec le vent, les braises, elles peuvent se retrouver à quelques dizaines de kilomètres plus loin. Donc là, ça devient très compliqué. Mais là, envoyons l'armée pour pouvoir venir en
1: renfort. Oui, mais les militaires ne peuvent pas aller au feu. Ils peuvent aider, ils peuvent faire en sorte qu'on puisse avoir une armée de sécurisation incroyable. Des villages qui ont été évacués par les militaires.
4: On a des avions d'armée de l'air,
1: on ne peut pas les envoyer au feu, ça c'est pas possible.
0: Mais ce qui est vrai, c'est qu'en tout cas concernant l'armée, peut-être qu'il y avait là aussi de l'ordre de la symbolique, je sais pas moi, de les voir sur le terrain, d'aider à l'évacuation de certains nombre de choses. Voilà. Ça aurait pu faire partie.
4: Moi, je me doute qu'ils sont prêts. Tous mes frères d'armes m'ont dit, on est prêts à faire, y compris de la sécurisation pour éviter que...
1: Absolument.
4: Je vais le dire le mot, des salopards aillent piller les maisons de ceux qui sont
0: parce que ça va arriver dans les prochains jours.
1: C'est possible par l'humanitaire, mais les envoyer au feu, c'est impossible.
0: On voit bien l'organisation que ça demande. Peut-être un coup de main militaire ne serait pas de trop. 0826 300 300, c'est vous Olivier qui nous appelez, bonjour.
13: Oui, bonjour à vous et merci de me laisser quelques instants.
0: Je
13: voulais simplement réagir effectivement sur la question que vous avez posée.
0: Est-ce que c'est la faute de Macron,
13: la responsabilité? La responsabilité, effectivement, du président. J'entendais tout à l'heure, je caricature, mais c'est pas lui, ce sont les gouvernements successifs. Pour moi, les gouvernements sont quand même, enfin, le premier ministre, a priori, est nommé par le président de la République et applique depuis une dizaine d'années quand même la politique macroniste. Donc là-dessus, c'est bonnet blanc et bonnet. Ce que je voulais dire simplement, c'est que ce sont des choix budgétaires. Lui, gouverner, c'est prévoir, certes, mais on sait qu'on a 3000 milliards de dettes de déficit, qu'on n'est plus, effectivement, la cinquième puissance mondiale, je l'entends bien. Pour autant, je pense qu'à un moment donné, les choix doivent se porter sur le régalien. On évoquait par exemple les climatiseurs il y a quelques semaines par rapport à la canicule dans les EHPAD et les... Et voilà. Et c'est la même chose avec la flotte actuelle de Canadair, de Dash, etc. Je veux dire, à un moment donné, il faut qu'on se renforce sur le régalien de manière impérative. Et effectivement, décentraliser la dette au niveau des régions, ce qui est le cas actuellement, et de l'ensemble des collectivités territoriales, ne résoudra pas le problème. Donc ce qui est impératif aujourd'hui, c'est forcément de pouvoir faire des choix. Évidemment, les Français font le rapprochement avec toute une série de dépenses qu'ils considèrent en tout cas comme des gabegies. Il y a eu des débats, alors j'en prends, mais sans être partisan, mais je dirais sur France Télévisions, sur le pilote de Canadair évoquait effectivement les 2 milliards sur la Seine. Alors il y a des choses qui sont peut-être mal à propos, mais effectivement, on peut se poser la question des priorités lorsqu'on converse des centaines de millions d'euros par exemple sur le CNC. C'est important la culture, certes, bien entendu, mais je veux dire, quand on a des dizaines de milliers d'hectares qui brûlent, où est la priorité? Et évidemment, quand on a une flotte, on l'entretient. Sur le papier, en théorie, on a tant d'appareils, bien entendu, les questions de maintenance, d'équipement.
0: Ouais, et puis là, on voit en effet tout à l'heure, là où vous avez raison Olivier, tout à l'heure, enfin hier soir précisément, quand on l'a entendu il y a quelques minutes, le ministre de l'Intérieur, il dit pas il y a les 12 Canadair mobilisés, il dit on a une flotte de 12. Ouais, bon, ça c'est très bien, mais ça résout pas le sujet. Je vous vois trépigner depuis tout à l'heure, chef Frédéric Vardon, qu'est-ce qui se passe?
2: Non, mais je trouve ça... J'écoute ce que dit le monsieur en ligne et c'est vrai que on est un pays riche quand même, on dépense beaucoup d'argent dans beaucoup de choses et en fin de compte ce qui va nous permettre de survivre peut-être et de vivre on dépense pas, enfin on fait rien, les forêts ben on en aura peut-être plus beaucoup parce que là il va quand même falloir plus de 2 ou 3 décennies pour la refaire et puis la question va se poser, est-ce qu'on va refaire, est-ce qu'on va replanter des pins, est-ce qu'on va refaire la même chose, parce que moi je voudrais bien savoir ce qui a été planté après les derniers incendies, est-ce qu'on a replanté la même chose, bah la réponse est à 98% je pense oui, on a replanté la même chose et donc bah les mêmes choses vont produire les mêmes effets, donc il y a un moment donné notre climat change. On devient un pays, entre guillemets, du Sud, et ça va pas s'arrêter.
0: Non.
2: Faut peut-être changer de paradigme.
0: Ça, c'est sûr. Ah. Et regardez, avant de vous donner la parole pour conclure la conversation, sur ce sujet, en tout cas, Baptiste Ménard, il y a Patrick, par exemple, qui nous disait, et qui nous a envoyé un mot là aux équipes de Sud Radio, qui nous expliquait que lui était un ancien d'une grande entreprise d'aviation sans la citer, et qui nous expliquait que pendant des années et des années, ils avaient demandé à faire des hélicoptères anti-feu. Et l'État a toujours refusé de l'acheter de ces hélicoptères. Résultat, c'est ces mêmes hélicoptères qui, aujourd'hui, sont loués. Et surtout qui sont loués. Donc en plus, on dépense de l'argent pour les louer parce qu'on a refusé, en réalité, de les construire il y a des années et des années.
3: Bah, ce qui est vrai, c'est que encore une fois, on donne le sentiment que l'avenir a été sacrifié au présent. Et je rappelle quand même que depuis 2024 et la dissolution et l'absence de majorité au Parlement,
0: c'est pas faux.
3: Les choix sont quand même très compliqués.
0: Faux.
3: Parce que je voudrais quand même aussi, à un moment donné, il faut que chacun regarde dans sa chacunière et que chacun constate aussi les responsabilités qui sont les siennes.
0: Chacun regarde dans sa chacunière.
3: Vous la noterez, c'est ma formule. Je l'offre. Et par contre, je voulais dire très rapidement quand même par rapport à notre auditeur, même si je pouvais, partager un certain nombre de ses propositions, je pense qu'il faut faire aussi attention. Par exemple, on dit il faut retrouver de l'argent, donc on tape sur la culture. La culture fait déjà partie des secteurs plus que mis à contribution, qui ont vu leur budget extrêmement réduit, et ce n'est pas sans poser d'autres problèmes. Donc moi, j'invite simplement à ce que chacun prenne ses responsabilités. Le moment n'est pas la petite polémique politicienne, elle est à la responsabilité, saluer l'action des sapeurs-pompiers, la mobilisation des acteurs de l'État.
0: Et on verra en effet pour le bilan en temps à un heure.
3: C'est en 2027.
0: J'attends d'ici septembre peut-être mettre une commission d'enquête sur tout ça. On aura le temps de le voir venir sans aucun doute.
2: Encore Baptiste Ménard, commission d'une commission.
0: Jérôme Dubu, Philippe Bourriaki et un rapport qu'on enterrera.
2: Et encore un rapport qu'on enterrera.
0: Dans un instant, suite des discussions après 11h avec cette tablette de choc, on va se poser la question. Une réponse de Bernard Arnault par rapport à une enquête qui a été réalisée sur lui à un journal. Il a répondu avec beaucoup d'humour, mais on se pose cette question, nous, est-ce que détester Bernard Arnault est un sport national? Est-ce qu'on a des raisons de le détester après tout Bernard Arnault? Mais on verra. 0826 300 300, à tout de suite.
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0: Soyez les bienvenus sur l'antenne de Sud Radio et merci d'être de plus en plus nombreux à nous écouter. Il est 11h, passé de 2 minutes.
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0: Et les informations, c'est avec vous, Baptiste Berthelin. Bonjour.
22: Bonjour à tous. Un coup de tonnerre économique. Les mots ce matin du ministre de l'économie Roland Lescure pour qualifier l'incendie qui a ravagé au moins 42 000 hectares en Gironde. Une réunion de crise était organisée entre le gouvernement et différents acteurs économiques. Les assureurs prendront en charge les frais de relogement des personnes évacuées dans ce département, mais aussi dans les Landes ou encore le Var. Notez également qu'Emmanuel Macron présidait ce matin une cellule de crise au ministère de l'Intérieur. En attendant, les pompiers sont toujours mobilisés à l'ouest de Bordeaux pour tenter de stopper l'incendie, mais il ne sera pas éteint avant des semaines, voire des mois, selon la Fédération nationale des sapeurs-pompiers de France. 84 soldats du feu ont été blessés dans le département depuis le début des opérations. Plus globalement, Laurent Nunez a annoncé hier soir que 115 000 hectares ont été parcourus à ce stade par des incendies depuis le début de l'année en France. Sept départements du bord de la Méditerranée restent en alerte orange sur la carte de la météo des forêts en ce

0: en cause une nouvelle affiche de campagne du RN avec comme slogan « Pour la France, la Renaissance ». Une audience est prévue aujourd'hui devant le tribunal de Paris. Et puis où est passé Luigi? Le zoo de la Flèche dans la Sarthe est à la recherche de ce vautour fauve présent au parc depuis plus de 20 ans qui a disparu hier lors d'une présentation des oiseaux en vol libre. Ce n'est pas la première fois que Luigi disparaît. Voilà pour l'actualité. Passez tous une excellente fin de matinée.
1: Merci beaucoup Baptiste Bertolin. Et les courses, elles se déroulent du côté de Deauville aujourd'hui et c'est avec vous Jean-Paul Delperrier, bonjour.
2: Bonjour à vous tous. Nous prenons la direction pour ce lundi 27 juillet de l'hippodrome de Clairefontaine-Deauville. Le prix Léon d'Orsetti sera support des paris à la carte dans la réunion 1 course 5. Il s'agit d'un steeplechase long de 3800 mètres avec 16 partants. Départ 18h30. Le 12 Imoun Jersey sera donc ici mon favori, accompagné du 7 Stant Zena et du 11 Fandapple. Derrière ces trois bases viendront l'As Charmino, 8 Caco, 15 Caline des Boulas, 16 Jump des Mottes, 3 Les Brios des Mottes, 12, 7, 11, As, 8, 15, 16 et 3. En réunion de course 3 à Vittel pour ma sélection du jour, le 4 Maguelon.
1: Merci beaucoup mon cher Jean-Paul Delperrier, en rappelant que tous vos pronostics sont à retrouver sur le site sudradio.fr.
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1: Ça débat, ça se chamaille, ça échange des arguments. Vous êtes bien sur Sud Radio, on parle vrai. 0826-300-300 pour participer à la discussion autour de la table. Frédéric Vardon, Jérôme Dubu, Philippe Bourriaki, Baptiste Ménard. Après avoir évoqué bien sûr cette situation, la responsabilité aussi politique avec les incendies, on va parler peut-être d'une autre responsabilité politique, celle qui serait à l'origine d'une détestation. C'est la détestation de l'homme le plus riche de France et parfois qui peut même se disputer la place de l'homme le plus riche du monde. Bernard Arnault, le détester, est-ce que c'est un sport national? Après une enquête d'un média, il répond, il rappelle accessoirement tout ce à quoi il contribue. Premier groupe en France, il fait travailler quand même un certain nombre de personnes, Bernard Arnault, il le rappelle aujourd'hui, c'est près de 220 000 collaborateurs, c'est 40 000 personnes qui travaillent en France pour LVMH, c'est près de 40 milliards d'euros qu'il a versé au trésor public depuis qu'il a repris ce qui n'était que Boussac en 1984. Il rappelle aussi qu'il a donné de l'argent pour la reconstruction de Notre-Dame, 200 millions d'euros, qu'il a offert 50 millions d'euros encore récemment à l'Institut de Recherche Polytechnique, qu'il a offert la Fondation Louis Vuitton, qui aujourd'hui est à l'origine d'être un groupe et en tout cas un lieu de tourisme important avec 1,5 million de visiteurs annuels. Mais bon, visiblement, on adore détester en France Bernard Arnault. Un débat fiscal, tapons sur Bernard Arnault. On a quelque chose qui ne va pas dans le pays, tapons sur les plus riches, dont Bernard Arnault. Est-ce qu'aujourd'hui, détester Bernard Arnault est un sport national? 0826-300-300.
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1: Et on se pose la question autour de la table. Je me tourne vers vous, Jérôme Duvet. Est-ce que oui, détester Bernard Arnault
4: ça,
1: est un sport national?
4: C'est à cause de Bernard Arnault aussi, 7h-9h.
1: Mais bien sûr, exactement. Tout ça n'est que manipulation et ingérence de toute façon.
4: Bon, moi, je dirais merci Bernard. Parce qu'il faut voir ce qu'il apporte à la France. Alors vous l'avez dit assez rapidement, c'est effectivement le premier groupe français, c'est 200 000 salariés, c'est un chiffre d'affaires alors qui est fait à 90% à l'étranger. C'est ça qui doit gêner nos amis critiques. Effectivement, il n'y a que 10% de son chiffre d'affaires qui est fait en France. Donc le rapport, et pourtant il paye 40% de ses impôts
1: voilà,
4: en France.
1: C'est tout.
4: 10% du chiffre d'affaires, 40% de ses impôts en France. Bon, donc il y a un certain nombre de choses qu'il faut rappeler à des gens qui sont idéologisés et qui sont dans la lutte des classes. Moi, j'essaye à mon petit niveau de le faire, mais j'avoue que je suis un peu fatigué. Je pensais qu'on avait progressé de ce point de vue-là, que depuis un certain nombre d'années, depuis les années 80, la gauche, une certaine partie de la gauche avait bien compris que l'économie était prioritaire et que d'abord, pour redistribuer, il fallait créer des richesses.
1: C'est mieux.
4: Eh bien non, je ne vois que, malheureusement, contestation, lutte des classes, haine. Vous avez vu ce tweet ignoble hier qui était fait par un député LFI sur soi-disant les riches du Cap Ferret.
1: Oui.
4: Le Cap Ferret flambe, mais on accuse des riches et on dit qu'ils ne payent pas d'impôts. Enfin, c'est stupéfiant. Dans quel monde sommes-nous? Et Bernard Arnault, c'est la même chose. C'est cette haine.
1: Totalement démesuré pour quelqu'un qui a réussi.
4: Totalement démesuré, je pensais que c'était passé, eh bien non.
1: Baptiste Ménard, je vous vois avec un petit sourire carnassier.
5: Non mais écoutez, moi ça me met toujours un peu mal à l'aise ces sujets-là, parce que le côté j'aime pas Bernard Arnault finalement n'a pas beaucoup d'importance me semble-t-il. La question qui est

0: sous-jacente et que lui personnifie quelque part, c'est celle de savoir si les plus riches d'entre nous contribuent à la hauteur de leurs moyens.
1: Mmh. C'est mais moi, ça, quand j'entends 40 milliards depuis 1980,
0: encore une fois, je ne personnifie pas à Bernard Arnault, mais c'est ça le sujet. Parce que lorsque l'on évoque, par exemple, tout à l'heure, la question des Canadair et de pourquoi il y a eu des coupes budgétaires dues à un déficit excessif, eh bien, nous savons bien, là aussi les rapports parlementaires le disent, que c'est quand même le fait d'une politique qui a été conduite depuis maintenant plusieurs années par des gouvernements successifs, sous la houlette du président Macron, avec des exonérations fiscales majeures aux plus riches d'entre nous, l'ISF, la CVAE et j'en passe. Mmh. Donc c'est ça que je pense qu'il faut
1: vous avez
0: un
1: raison,
0: peu
1: et on va poursuivre le débat.
2: Mais vous savez, c'était 15 milliards d'euros.
1: Vous savez aussi que quand on voit la somme aujourd'hui, le chiffre de la dette qui est plus de 3500 milliards et quand on voit les exonérations de charges, on se dit qu'il y a quand même eu des dérapages qui ne sont pas du coup corrigés en réalité.
0: Bien sûr, mais ça a quand même contribué à bien creuser la situation.
1: 0826-300-300, est-ce que détester Bernard Arnault est un sport national? Vous venez participer sur l'antenne de Sud Radio en parlant vrai. Frédéric Vardon, est-ce que c'est un sport national que de le détester?
3: Moi qui travaille dans une industrie un peu de luxe quand même, pour une partie de mes activités, j'adore Bernard Arnault. Et d'ailleurs, j'aimerais lui lancer un appel. Peut-il créer une société civile privée pour qu'on ait des Canadair, qu'on nous protège, parce que l'avenir est au feu, donc... Monsieur Arnault, si vous pouvez nous aider, ça serait bien.
1: Mmh, oui, c'est ça.
3: Mais
1: vous aussi, en tant que chef d'entreprise, est-ce que vous pouvez comprendre ce qu'il a dénoncé lui-même il y a quelques semaines dans un podcast, quand il dénonçait, au bout d'un moment, la haine des plus riches ou la haine de la réussite?
3: On n'aime pas la réussite. On n'aime pas les gens qui gagnent de l'argent avec leur travail bien fait, qui en font travailler d'autres. On n'aime pas. Faut retaxer, surtaxer, encore taxer. Et puis pourquoi on leur prendrait pas tout? Enfin, on a l'impression d'être à la Révolution française.
2: Ah oui,
3: c'est Robespierre qui arrive.
2: Enfin, ça me rappelle,
3: c'est du délire. On est dans un délire.
2: Georges Marchais, quand il disait en 80, lors de sa campagne électorale, alors ça remonte, il disait « Au-delà de 10 000 francs, je prends tout ». C'est exactement ça. Il y a encore des gens qui croient ça, qui pensent que parce qu'on va tondre 1% de la richesse française, on va redistribuer et ça va résoudre les problèmes. Mais ouvrez les yeux. Ouvrez les yeux,
3: Philippe Bourguignon. On va peut-être augmenter
2: y compris le PS avec M. Faure.
3: Les émoluments des parlementaires.
2: Ah, mais oui.
0: C'est toujours le parti.
2: Non, mais tout un.
1: Philippe Bourguignon. Et après, Baptiste Ménard pourra se défendre. La parole sur la défense.
4: Non, on ne déteste pas les riches. Ils détestent les riches. Qui détestent les riches? Ceux qui font leur beurre sur la classe prolétarienne. Voilà, clairement et simplement. Bernard Arnault, non simplement c'est une image de la France à l'international qui est fantastique, c'est une réussite familiale qui est
1: bluffante,
4: exemplaire et incroyable, parce qu'il est parti de pas grand-chose, et ça on oublie, il a pris des risques de fou, il a passé des nuits à pas dormir. Alors c'est sûr, on va dire, oui, il menait en bas, c'est ses salariés. Il n'y a jamais eu de mouvement de grève chez LVMH. Ils ont le CE le plus incroyable du monde. Mmh. Ils ont une protection de mutuelle.
1: Ils restent longtemps dans l'entreprise, surtout.
4: Ça se transmet aux générations. Tous les enfants veulent rentrer à LVMH.
3: C'est le meilleur VRP de la France.
4: Mais carrément, moi je suis fier qu'on ait un Bernard Arnault. Demande pourquoi on n'en est pas plus.
0: S'il se présentait à la présidentielle, il aurait déjà 3 électeurs.
4: Hein. Ah non, moi je voterais pour lui. Non, je vais t'expliquer. Parce qu'un type qui réussit à faire de LVMH un des plus grands fleurons internationaux, je me dis qu'il n'est pas complètement bête. Et pourquoi pas essayer? Parce que jusqu'à présent, on n'a eu que des énarques, des technocrates, et on a vu où est-ce qu'ils nous ont menés.
1: Donc, tu n'auras pas de problème de financement de campagne, Bernard, normalement.
4: Je suis prêt à contribuer à autant de mes moyens aussi.
2: Le financement privé est interdit.
4: Et en plus, ça fait de la défiance.
2: Le financement électoral privé est interdit, je vous signale.
4: Non, ce que je veux dire par là, c'est que.
0: Exactement.
4: Il fait vivre des milliers de familles. Derrière ça, et on est bien clair, derrière ça, 40 milliards depuis 80. 40 milliards, mais qui a contribué à ça? Donc moi, j'en ai marre qu'on tape sur les riches. Alors bien sûr, il y en a qui font l'évasion fiscale, et il faut les attraper, il faut les toper, et il faut leur faire très mal cela, parce que ils ont bénéficié du système français, le système français est un système généreux et de redistribution, certes, mais qu'on encourage des Arnaud, qu'on encourage des Pinot, qu'on encourage des Niel, qu'on les encourage à continuer à développer, à faire grandir et qu'on les écoute plus.
1: Et qu'on arrête de nous faire croire, notamment, c'est ce que j'ai pu entendre ici et là, et c'est ce qui s'est passé, notamment en France, on est un pays où on taxe les holdings en faisant croire que c'était maintenant le seul moyen qu'avaient les riches de cacher leur argent, ce qui est toujours quelque chose d'hallucinant. Je pense qu'il suffit de parler à n'importe quel chef d'entreprise pour savoir qu'une holding est loin d'être le mécanisme pour cacher de l'argent, mais simplement pour avoir un tout petit peu plus le fruit de son travail. Mais vous parliez des fameux salarié d'LVMH qui était heureux. Ça tombe bien, il y a une ancienne salariée, je crois qu'il nous a appelé au 0826 300 300. Catherine, bonjour.
5: Bonjour, effectivement, oui, j'ai travaillé 10 ans chez LVMH.
1: Ah ben alors, et comment vous entendez, comment vous vous écoutez, comment vous regardez, vous, toutes les critiques qui peuvent être faites, justement, sur Bernard Arnault, sur LVMH?
5: Je suis outrée. Il nous faudrait 10 Bernard Arnault ou 100 Bernard Arnault en France pour redresser la France.
1: 1000
5: Bernard Arnault. J'ai passé 10 ans où j'ai été vraiment bluffée par tout ce qui est fait à l'intérieur de l'entreprise.
1: Mais racontez-nous un peu, Catherine, vous faisiez quoi et qu'est-ce que vous avez vu comme ça pendant 10 ans à l'intérieur de l'entreprise? Parce que personne travaille chez LVMH, donc racontez.
5: D'accord, donc j'ai travaillé d'abord, je ne sais pas si je peux nommer les marques pour lesquelles j'ai travaillé, mais c'était de très belles marques de parfums.
1: Oui.
5: Donc, entre autres, j'ai travaillé chez Guerlain au siège, où beaucoup d'investissements sont faits pour un joyau de l'industrie française. Je crois qu'il n'y a pas plus belle marque, une marque de plus de 200 ans. Donc, grâce à Bernard Arnault, cette marque fait des records à tous les niveaux, français et mondiaux. Mmh. J'ai ensuite travaillé chez Dior en Russie. J'ai travaillé chez Louis Vuitton en France. Et chaque fois, ça a été des expériences merveilleuses, avec des talents. Des créateurs qui passent leur vie à donner beaucoup justement de leur talent pour la société. Et donc je suis outrée d'entendre des critiques, de lire des articles dans Le Monde qui sont même lamentables. C'est tout l'inverse de
1: ce qu'il faut. Alors comment vous l'expliquez, vous, Catherine? Vous avez travaillé à l'intérieur, vous avez vu ce que sont des salariés dévoués, des salariés qui travaillent, j'imagine aussi une direction qui s'est récompensée, ceux qui restent dans la maison, qui évoluent dans la maison. Comment vous les comprenez, vous, Catherine? Pourquoi tout ça, finalement?
5: Mais pour ce que vos interlocuteurs précédents, les personnes qui sont chez vous, là, au plateau, expliquaient, c'est-à-dire la jalousie en France des gens qui réussissent.
1: Pour vous, ça existe, Catherine. Pour vous, ça existe, c'est ça. Vous l'avez vu, ça existe.
5: Oui. Je suis passé 12 ans aux États-Unis, dont 10 pour ma propre société. C'est l'inverse de la France, c'est-à-dire qu'il y a la prise de risque. Si on a un problème, on les transforme en opportunités. On ne critique pas les échecs, on va de l'avant. Oui, on gagne bien sa vie, mais il y a des raisons. Et la prise de risque, le travail. Monsieur Arnault travaille de mémoire. Je me souviens qu'il allait le samedi, après une semaine lourde, en beaucoup de rendez-vous, il allait samedi au bon marché.
1: C'est toujours le cas, Catherine.
5: Voilà, donc il allait au bon marché pour vérifier tout allait bien, pour aider les vendeuses, pour les soutenir. Donc je suis outrée. Il y a à peu près, de mémoire, il y a à peu près 40 000 personnes en France. 200 000, comme l'a dit un des personnes, je ne sais pas, mais 40 000 en France, dont je faisais partie, donc. Et ces personnes-là font vivre, grâce à LVMH, il y a des transporteurs, des sous-traitants, des usines.
4: Des artisans.
1: Et même tous ces 40 000 personnes qui travaillent pour LVMH en France ont des familles, réinjectent accessoirement cet argent dans la société. Je veux dire, derrière, c'est des familles et des familles entières.
4: Les Français, les artisans.
1: Ah bah oui, exactement. Ce sont des fameux savoir-faire, d'ailleurs, qu'on n'est pas, nous, capables de garder quand il s'agit d'industries, parfois, à plus grande échelle. Merci beaucoup, Catherine, de ce témoignage un peu inattendu, mais ma foi, fort précieux. Merci de nous avoir passé un coup de fil au 0826 300 300. Le patron de LVMH, première grande industrie, premier groupe de luxe au monde qui s'est critiqué dans un article, Bernard Arnault qui répond avec humour et qui ne comprend pas, en effet, je cite, cette artillerie lourde déployée contre lui. Est-ce que détester Bernard Arnault en France est un sport national? 0826 300 300, tout de suite sur Sud Radio.
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1: 0826-300-300, ça rigole, mais croyez-moi, les arguments sont affûtés derrière. Dans ce studio, autour de la table, Baptiste Ménard, Frédéric Vardon, Jérôme Dubu, Philippe Bouriaki. On est en train de discuter de cette réponse assez rigolote, quand même, il faut le dire, de Bernard Arnault à une série d'articles du journal Le Monde contre lui. Il démonte les arguments point par point. Il s'étonne, d'une certaine manière, à travers ces trois pages de réponse en communiqué, qu'on puisse autant détester. C'était une entreprise qui fait vivre 220 000 collaborateurs dans le monde, 40 000 personnes en France, qui réussit. Bref, est-ce qu'on ne peut pas réaliser quand même que dans ce pays, c'est en tout cas la tonalité avec une parole à la défense qui va être accordée, mais quand même détester Bernard Arnault, est-il un sport national? Non, mais c'est intéressant.
0: Moi, je
1: intéressant.
0: Ne déteste pas Bernard Arnault, j'ai pas de problème avec Bernard Arnault. C'est pas
1: non, mais c'est sur la fiscalité des plus riches.
0: C'est la question, effectivement, de la justice sociale. Il y a... Vous évoquiez les rapports du Sénat, vous avez sans doute lu le rapport de Claude Rénal, qui évoquait aussi récemment que un certain nombre de
1: les foyers fiscaux,
0: payent ouais. moins en proportion que ceux qui sont les plus défavorisés.
4: Donc c'est mais il y a un plus.
0: Moment non mais donc il y a un moment où quand même il faut entendre ça. Donc voilà, donc je suis pas sur l'idée de polémiquer ou de rejoindre, vous avez évoqué tout à l'heure, je vous laisse à vos références sur Georges Marchais, au-dessus de 10 000, je prends tout, je ne suis pas du tout dans cet excès-là.
1: C'est au-dessus de 7 000,
0: mais pour autant mais mais, non, voilà. Mais je pense que c'est le sujet de
13: si Hollande n'avait pas dit 5 000, fait, non
2: Hollande avait dit 4 000.
0: Vous attendez le retour du président Hollande, vous satisfait dans les semaines à venir.
1: Voilà. Ne relancez pas, Frédéric Vardon, honnêtement, sur ce sujet, car il existe entre nous un pari amical qui va me coûter très cher si ça arrive. Donc je vous préviens que je vous tiendrai en partie responsable.
2: Le président Hollande est petit monsieur Arnault. Bonne question.
1: C'est exactement ça. Non, mais on entend après peut-être que, et c'est là où Baptiste Ménard, de fait, quand même, soulève un point important. C'est vrai qu'il ne faut jamais personnifier, mais le débat médiatique et politique est tel. Une fois, c'est Bernard Arnault, une fois c'est Patrick Pouyanné, une fois c'est Xavier Niel, bon peu importe.
2: Une fois c'est Vincent Bolloré.
1: Oui, ouais, mais c'est globalement ils y passent tous. Mais est-ce que c'est vrai que Bernard Arnault, de par parfois sa réussite, de par une certaine manière de répondre, une certaine assurance, est-ce qu'il n'incarne pas, c'est vrai, ce manque de justice fiscale qu'on recherche forcément dans la période?
13: Mais parce qu'il représente pour une grande partie l'inaccessible, le luxe. C'est parce qu'il représente ça. C'est ça le sujet.
1: S'il avait fait l'industrie
13: s'il avait planté des champignons, on n'en parlerait pas. Mais LVMH, c'est du luxe, ce sont des grandes marques. Et c'est ça le sujet. C'est ça ce que ça représente. Demain matin, il ferait des boulons pour les Canadaires. On n'en parlerait pas.
1: Voilà. Jérôme Dubu.
2: Oui, je suis assez d'accord avec ça. Mais en plus, il y a quand même sous-jacente la haine du riche. C'est ça. Le fait qu'on n'a pas encore assez de prélèvements obligatoires. Non, on est à 45% ou 47%, mais ça ne suffit pas. Il faut continuer à en faire. Hein. Non, mais j'entends bien. Quand M. Hollande s'est fait élire en 2012...
0: Vous avez cité le président Hollande.
1: Moi,
2: j'ai cité le président Hollande. Le président Hollande, en 2012, on a gagné quelques années. Qu'est-ce qu'il nous dit ? Il nous dit « Mon ennemi, c'est la finance. Mon ennemi, c'est la finance. » Il fait sa campagne là-dessus. Quelle démagogie ! Enfin, c'est stupéfiant. Et il veut revenir en disant quoi ? Mon ennemi, c'est Bernard Arnault, c'est ça ?
1: 0826-300-300, la discussion fait énormément réagir, figurez-vous. Arrêtez de parler de malheur, parce que sinon, l'exil fiscal sera une réalité, et pas seulement le sens dans lequel on l'envisage là. 0826-300-300, c'est un débat qui vous fait beaucoup réagir, amis auditeurs. Et je me tourne vers vous, Cédric, vous êtes avec nous, bonjour.
14: Bonjour à vous tous.
1: Merci d'être avec nous ce matin.
14: Comme tout le monde. Merci aussi. Je suis assez scandalisé parce qu'en fait, les gens qui prônent cette jalousie, c'est la jalousie du savoir bien faire. Moi, je suis désolé, mais quand je fais bien les choses, si on est jaloux de moi, je dis, t'as qu'à faire pareil que moi. C'est pas plus compliqué que ça. Aujourd'hui, Monsieur Bernard Arnault, il est l'homme le plus riche de France. Oui, c'est un fait. Mais il s'est donné les moyens. Il continue à travailler. Bien sûr. Il délègue pas. Il n'est pas dans un bureau tout seul à rien faire, comme j'ai écouté justement une ancienne employée à lui, il n'est pas à rien faire dans un bureau et à faire travailler que les RH, les machins, les CELI. Il travaille, c'est un monsieur qui est encore sur le terrain à son âge. Moi, je dis simplement, un monsieur comme ça au gouvernement ou même à la présidence aurait mieux fait que tous les cancres qu'on a depuis une vingtaine d'années. Parce que je dis que ce sont des cancres. Aujourd'hui, tous ceux qui ont été avec nous, pour pas savoir compter et pas savoir faire de calcul et pas savoir gérer un budget, ce sont des cancres. Moi, j'ai un petit financement dans ma maison, 1500 balles par mois, je gère au sous près. Eux, ils gèrent pas. Ouais. Et quand il y a des dépenses à faire, eh ben, on recrée des taxes et on recrée des impôts. Ils ont pas compris que quand les caisses sont vides, on fonctionne pas sur le peuple. Le peuple va se retourner contre eux. Et moi, je dis bravo, monsieur Arnaud, bravo, monsieur Niel, et qu'ils
15: continuent. Et vous dites Bernard Arnaud président, Cédric. Hashtag Arnaud président.
1: C'est ça, vous dites Bernard Arnaud président.
14: Regardez ce qu'a fait monsieur Donald Trump. Alors, il y a des pour et des contre, mais il gère son pays. Non, mais financièrement, il gère son pays comment? Il le gère très bien. Et je pense qu'il faudrait qu'on revienne à une autorité un peu plus ferme en France, parce que maintenant, on est gangréné par des voyous. On apprend maintenant qu'ils veulent pas dire qui c'est qui se drogue à l'Assemblée nationale. Parce qu'il y en a certainement la moitié, ou les trois quarts. Voilà. Hein? Et ça, c'est pas normal.
13: Celui qui a été pris est toujours député, hein, c'est l'horreur.
1: Oui, ça, c'est sûr.
14: Et ils sont toujours députés, donc ils se droguent avec notre argent.
2: Bah, il suffit de les battre aux prochaines élections municipales.
1: C'est plus que
13: fou. Comme législative, il faut les virer.
1: On a entendu l'éloge de Bernard Arnault par Cédric. Merci beaucoup de nous avoir passé un coup de fil. Et pour le mettre dans le contexte, vous faites allusion notamment aux tests salivaires et urinaires qui avaient été déployés par le Premier ministre Sébastien Lecornu pour détecter s'il y avait eu ou pas prise de substances illicites, notamment dans les cabinets ministériels. Il y en a eu, ils ont été exfiltrés et le Premier ministre a gardé pour l'instant ce qui est, on l'imagine, plus ou moins normal, mais en tout cas, il a gardé la plupart de ceux qui étaient responsables de cela sous anonymat. Mais ce que dit Cédric est quand même intéressant. On parle de Bernard Arnault, on a personnalisé, on a personnifié un peu le débat, mais il y a quand même derrière toute cette volonté qu'ont de plus en plus de personnes d'avoir un entrepreneur presque à la tête de l'État, c'est-à-dire un grand patron, en disant aujourd'hui, je suis désolé, vu l'état des finances publiques, il va peut-être falloir se tourner vers une telle solution, Philippe Bourriaki.
4: Mais je dis par expérience, et je remercie jamais assez feu ma maman qui me disait, tu fais ton expérience, tu as le droit de trébucher, tu as le droit de tomber, mais tu as l'obligation de te relever. Et il y a un proverbe arabe, alors je vais pas dire les mots parce qu'ils sont crus, qui dit, celui qui m'a eu une fois, honte à lui, celui qui m'a eu deux fois, honte à moi. Si tu échoues deux fois de la même façon, c'est que t'as pas retenu les leçons. Et moi, sérieusement, au moment où on m'annonce un duel Le Pen-Mélenchon, j'ai un espoir, moi, c'est Lecornu, mais aujourd'hui il vient d'émerger un nouvel espoir. Pourquoi? Non, mais on en parlera.
13: Ah oui, on en parlera.
4: Mais
13: on a parlé de ça la semaine dernière.
4: Oui, ça. Ah, plus. Tu vois. Non. Là aujourd'hui, il y a un espoir. C'est comme une évidence. Pourquoi pas? Un chiche.
1: Pourquoi pas un entrepreneur?
13: Ouais, enfin, un chiche avec notre blé, quand même. Chiche, ça va deux minutes.
4: Non, chiche, Arnaud ou...
1: Chiche, un grand patron, en tout cas.
2: Un grand patron.
1: Jérôme Dubuc, je voyais plus sceptique, quand même, sur ça.
2: Je trouve que ce sont deux choses différentes. Chacun son métier. Les grands patrons qui ont été élus, qui ont essayé de faire de la politique, il y a encore Monsieur Aulas. C'est pas un grand patron, mais c'est un patron, c'est un chef d'entreprise. Il avait des entreprises. Ça a été une catastrophe à Lyon, au municipal. C'était pas la présidentielle, mais ça a été une catastrophe. Il était donné à 60%. Il a fait une campagne catastrophique. Il s'est fait battre. Donc moi, je suis très partagé.
13: Est-ce que M. Breton avait réussi? J'étais trop jeune.
2: Ben, pas vraiment, non. Voilà. Pas vraiment. Breton n'avait pas vraiment réussi. D'ailleurs, ni en tant que chef d'entreprise, ni en tant que ministre. Et d'autres exemples. Je vois Michel-Édouard Leclerc qui pointe son nez. Je suis pas sûr que ce soit leur métier. Voilà.
4: C'est impossible. Moi, je croyais que c'était une vocation.
13: Ah, mais c'est devenu un métier, vu que tout le monde a le salaire.
2: Gérer la France.
4: Je suis le seul qui reverse l'intégralité sur le début de la situation.
2: Je ne parle pas de la politique, je parle de gérer la France. C'est deux choses différentes.
4: Gérer la France, on la gère comme une bonne entreprise.
1: Je suis pas sûr que ce soit à la tête de la France.
0: Je pense qu'il faut arrêter d'imaginer tout le monde président de la République. C'est quand même quelque chose d'important.
13: Pourtant, on a tout le monde qui s'imagine président.
0: Mais voilà, je pense que c'est quelque chose de sérieux. Je pense que l'élection présidentielle de 2027, et on a évoqué quand même quelques enjeux ce matin, va être un moment très important pour notre démocratie, pour notre République. tout à l'heure, tu évoquais la possibilité d'un duel au second tour entre le Rassemblement National et la France Insoumise, ce serait un cauchemar. Donc, nous devons tout faire. En tout cas, moi, à mon niveau, je souhaite qu'effectivement, une gauche républicaine, démocratique et populaire puisse faire émerger une candidature. Je vois que Greg Bardon a une inclinaison forte pour le président Hollande, mais il y a un certain nombre de personnalités qui se font jouer.
1: Sachez que de mon côté, uniquement pour pallier le pari que nous avons fait, j'empêcherai cela.
0: Les gauches populaires, les propositions. Et moi, je souhaite vraiment qu'en tout cas, lors de cette élection présidentielle, nous puissions aborder tous les sujets, parce que nous avons beaucoup souffert en 2022 de ne pas pouvoir le faire.
1: En tout cas, les vrais sujets et avec une vraie campagne, Baptiste Ménard, vous avez entièrement raison. Dernier débat dans un instant. Juste après une très courte page de publicité, comme en Italie, c'est ce qu'a lancé Giorgia Meloni, avec un certain succès quand même, avec des chiffres qui sont totalement hallucinants quand on voit le nombre d'argent qui a été topé, le nombre d'armes, le nombre de personnes interpellées, plus de 500, plus de 700 kilos de drogue. Est-ce que, comme en Italie, un peu sur le modèle de Giorgia Meloni, c'est-à-dire quelques militaires pendant un mois à des quartiers bien précis et mettre tout le monde en prison, la France doit-elle faire la guerre aux racailles? 0826 300 300, à tout de suite.
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1: Et on poursuit les échanges, on poursuit les débats, on poursuit la discussion avec autour de la table une équipe très en forme pour ce début de semaine. Jérôme Dubu, Frédéric Vardon, Philippe Bourriaki et Baptiste Ménard, après avoir évoqué la politique et les incendies, après avoir évoqué le business et la politique avec Bernard Arnault, et le fait que sa détestation soit ou pas d'ailleurs un sport national, on se prépare maintenant à aborder la politique et l'insécurité d'une certaine manière, parce que là il y a un exemple italien qui nous a été envoyé, c'est Giorgia Meloni. Giorgia Meloni qui fait beaucoup parler d'elle parce que actuellement en Italie, elle a lancé une très grande opération contre la racaille. Elle a promis de réprimer d'une main de fer le phénomène de bande accusée de multiplier les rixes, les braquages et les violences. Et alors, en un mois, elle a lancé des opérations absolument partout, de Naples à Milan, de Florence à Palerme, pardonnez-moi. Et alors, de fait, les résultats sont au rendez-vous. C'est pas les opérations coup de poing. C'était quoi, nous, les opérations contre le narcotrafic qui avaient été diligentées un peu partout? Place Net, les fameuses opérations Place Net, les Place Net XXL. Bon, on avait trouvé 3 grammes par terre, c'était pas exceptionnel.
2: Ils ont arrêté plus de
1: 500 suspects, saisi 700 kilos de drogue, près de 300 000 euros, une cinquantaine d'armes à feu. Et la presse italienne, de fait, où qu'elle soit, se fait l'éloge de ça. La question, elle est simple ce matin. Est-ce qu'on doit s'inspirer de ce modèle italien pour faire la guerre aux racailles? 0826 300 300. En tout cas, comment on doit regarder la situation? C'est vrai que je le disais avec ironie, en France, on avait eu les opérations Place Net. Beaucoup qui avaient assisté à ces opérations Place Fastnet avait quand même un tout petit peu rigolé. D'ailleurs, il faudrait avoir le bilan mis à jour de ça. Est-ce que ça avait été vraiment totalement démantelé les gangs? Est-ce que ça avait fait, outre le spectacle, vraiment permis de démanteler derrière ou de mettre fin à certaines opérations? Comment vous regardez cela, vous, autour de la table? Tiens, Baptiste Ménard, pour commencer.
0: D'abord, je voudrais dire que chacun a le droit à la sécurité. Ça tombe sous le sens, mais ça va mieux en le disant, parce qu'aujourd'hui, nous avons conscience de la montée des violences. Nous avons conscience, d'ailleurs, que les auteurs de ces violences sont de plus en plus jeunes. Cela doit, là aussi, nous interpeller. Et donc, la réponse de l'État doit être forte et ferme, sans aucune ambiguïté. Ce qui amène à dire que les fauteurs de troubles doivent savoir que leurs actes seront ne resteront pas impunis. Et donc, ça pose la question, effectivement, des moyens à débloquer, qu'ils soient humains ou financiers. Quand on voit l'état de délabrement de la justice, cela laisse quand même songeur. Et puis, bien sûr, vous avez évoqué les opérations PlaceNet, le trafic de drogue. Il faut être intraitable sur ce sujet. Ces trafics pourrissent la vie de nos quartiers, de nos villes, et touchent tout le monde. Donc, voilà, moi, je suis pour que nous stoppions une forme de banalisation et de relativisation de la violence dans notre pays, et que nous puissions y apporter des réponses concrètes et qui soient palpables dans chacune de nos villes.
1: Frédéric Vardon, la guerre au racaille, Médine Georgia Meloni, est-ce qu'il faut faire la même chose en France?
13: Oui, très certainement. Après, il faudra bien définir ce que c'est qu'une racaille. Bon, après, ça sera un peu autre chose. Mais je pense que, oui, vous dites, faut des moyens. Mais est-ce qu'il faut pas changer notre façon de voir les choses? Est-ce que quelqu'un qui est pris, et puis on va lui taper juste sur les doigts, non, on va vous mettre un petit sursis, et puis après vous allez faire peut-être, allez, la deuxième fois, vous allez faire peut-être des travaux d'intérêt généraux, et puis après la troisième fois, non, mais c'est vraiment pas bien. Et en fin de compte, il sera puni peut-être qu'à la quatrième ou cinquième fois. Est-ce qu'il ne faut pas réinverser la tendance et dire, premier délit, punition tout de suite, il n'y a même pas cherché à comprendre, c'est tout de suite. Est-ce qu'on n'aurait pas moins de récidive? Est-ce que le message de la sécurité serait pas mieux passé? Parce qu'aujourd'hui, ils craignent quoi, en fin de compte? Bah, pas grand chose, hein, même presque rien, hein. On craint pas grand chose, hein. Moi, je crains plus, en tant que chef d'entreprise, si je paye pas mon URSSAF ou si je respecte pas une loi, hein. Je vais le dire quand même, hein. Mais parce que celui qui arrache le sac de la dame et qui lui met un grand coup de poing dans la gueule, il va prendre quoi, lui? Bah, pas grand chose.
1: Philippe Bourriac.
4: Je partage complètement cette analyse. Premier délit, première sanction, et la sanction doit être exemplaire. Elle doit être proportionnée, évidemment. On sait très bien que beaucoup de gens ne vont pas faire leur peine parce que les prisons sont pleines. Et du coup, c'est ce que je disais tout à l'heure, il faut peut-être voir d'autres paradigmes et d'autres façons de faire.
1: Mais cette méthode Meloni, elle vous inspire quoi, vous, Philippe?
4: Mais moi, je vais être très cru, et quand j'étais chez Europe Écologie Les Verts, on me regardait avec des yeux comme si j'étais le grand Satan. Je vous l'ai dit, moi je suis franco-algérien. Donc j'ai aussi une culture algérienne. Et en Algérie, si t'as le malheur de dire par exemple à un flic d'aller se faire foutre, tu payeras plus jamais d'impôts.
13: Non, ça c'est sûr.
4: Parce qu'il y a de fortes chances que plus personne te revoie. Alors je dis pas c'est la solution ultime, mais je dis mais pourquoi les mecs ne se comportent pas comme ça en Algérie et se comportent différemment en France? Et je dis il faut un juste milieu. Il faut une autorité claire, nette et précise. Moi, j'ai été élevé comme ça. À chaque fois qu'un policier m'a interpellé, j'ai toujours baissé les yeux parce qu'il avait la force de la loi avec lui et qu'il était dans son travail. Point. Même si certains, des fois, avaient un comportement plus que limite. Mais j'ai toujours gardé mon self-control et j'ai surtout fermé ma gueule parce que je sais que j'aurais tort in fine. Et puis que le contrôle va se passer plus rapidement et que je serai plus vite dehors. Donc c'est pour ça que le mot bavure policière, j'en ai marre d'entendre ça, et violence policière, j'en ai marre. Si tu comportes bien, t'as aucun problème. Et si t'opères lorsqu'on te demande de t'opérer, eh ben t'as aucun problème. Une chose est claire, s'il faut mettre plus de moyens, et on le voit sur les places nettes, oui, ça fonctionne lorsque tu le fais et que tu mets les moyens immédiatement, t'arrêtes, bah, tout de suite, la nature vilaine reprend ses droits, et donc s'il faut envoyer les camarades de la Légion sur certains endroits pour pouvoir bien pacifier le pays, bah, faut le faire. Mais je dis qu'il y a des minots, qu'ils soient dans les campagnes ou dans les quartiers, parce que ça, j'en ai marre de la stigmatisation, parce qu'on a aussi des problèmes dans nos campagnes.
13: Beaucoup les campagnes.
4: Non, on en a...
13: On en a beaucoup, en tout cas, de plus en plus.
4: Je dis par exemple que mettre un gamin au milieu de racailles et de voyous dans la prison, dès qu'il sort, il n'a plus qu'à se mettre en œuvre pour devenir un grand voyou lui aussi. On a des problèmes pour nettoyer nos littoraux, on a des problèmes pour débroussailler nos forêts de manière humaine avec un bracelet, etc., et encadrer. Peut-être que ces jeunes, parce que il y a la sanction, mais aussi la réparation, parce que les victimes, on n'en parle jamais.
1: Oui.
4: C'est les grands oubliés. Et moi, je regarde Baptiste, et je sais que c'est pas lui, mais cette politique moralisatrice de la gauche, humaniste, machin, etc., et on l'a vu encore la semaine dernière.
1: Vous prenez votre part surtout, là, Baptiste.
4: Je sais qu'il parle à ses camarades de gauche et ses camarades de France Insoumise, même si je sais que...
0: Je n'ai pas d'échange avec la France Insoumise.
4: Ton parti, mais pas toi, mais je parle de ton parti.
0: Non, non, mais là-dessus, je vais être très clair.
4: Je te demande d'être le relais.
0: J'ai été l'un des rares à m'opposer dès le début à un accord avec la France Insoumise. Donc là-dessus, je... Et la France Insoumise...
2: Il a quand même
0: on
2: ne
0: gagne pas toujours les élections, ah
2: oui, mais il a quand même
0: y compris à l'interne.
2: Le nouveau Front Populaire,
1: on peut parfois ne pas réussir, Jérôme Dubouli.
0: Je n'ai jamais soutenu l'accord avec la France Insoumise. Je considère que la France Insoumise a quitté la gauche pour rejoindre un populisme dont on voit chaque jour, vous évoquez les outrances du député LFI sur la situation en Gironde. Donc je souhaite être très clair là-dessus, je ne veux pas être associé à cette formation
1: politique. Mais sur le reste, parce que
0: politique.
1: Je vous voyais regarder notamment les propos de Philippe Bourriaki avec un œil non pas amusé, en disant bon, je suis peut-être pas obligé d'aller jusque-là non plus.
0: Non mais ce que je veux dire, c'est que sur ces sujets-là, il faut quand même toujours faire attention à ne pas sombrer, je le dis en toute amitié, dans la démagogie. Vous évoquiez tout à l'heure la question des prisons, vous avez vu la surpopulation carcérale. Bon, donc moi je veux bien qu'on rase gratis, qu'on explique que dès qu'il y a un problème, tout le monde va aller en prison, qu'il n'y aura pas de sursis, etc. Il va falloir construire quelques prisons quand même, hein, et avoir les accords nécessaires auprès des mairies, parce que les mêmes qui demandent le tout carcéral sont les mêmes qui s'opposent à la création de prisons sur leur territoire. Donc c'est pour ça que je pense quand même que sur ces sujets-là, encore une fois, ils sont trop graves pour se laisser aller à des facilités. Et j'espère, Philippe, que tu reconnaîtras que dans l'intervention que j'ai faite en introduction suite à la question, j'ai été très clair et j'ai été loin de la gauche moralisatrice que tu évoques.
4: Nous sommes d'accord. Bien sûr. Alors, tu sais que le PS va considérer que t'es un horrible
1: Jérôme Dubu. Jérôme Dubu qui s'impatiente depuis tout à l'heure.
2: Plusieurs choses, oui, parce que... alors, il y a des choses qui sont vraies, des choses qui sont fausses dans ce que j'ai entendu. D'abord, Madame Meloni, elle fait un coup de com'. Bon, moi, je ne sais pas quel est le bilan exact de ce qui a été fait. Il est sûrement très bon, mais les opérations PlaceNet en France étaient avec des bilans très bons. Et ce qui est terrible, c'est que pour Meloni comme pour PlaceNet, bah, ça révèle l'état de la situation. Ça veut dire qu'il y a des armes qui circulent, ça veut dire qu'il y a de la drogue qui circule, ça veut dire qu'il y a du fric qui circule en liquide, et tout ça révèle la situation. Donc c'est terrible pour eux, parce que Meloni, elle est depuis 4 ans au pouvoir, et les nôtres, ils sont depuis 10 ans au pouvoir. Donc ça veut dire que leur bilan est mauvais. Premier point. Deuxième point, c'est pas inutile, effectivement. Ça risque de faire peur, il y a un effet préventif, etc. Mais ça suffit pas. Donc moi, je veux bien qu'on ait le discours un petit peu lénifiant qu'on a entendu tout à l'heure en disant « Oui, il faut pas que la sécurité devienne secondaire, etc. » Non, d'abord, c'est prioritaire, premièrement. Et deuxièmement, ça veut dire qu'il y a un certain nombre de choses qu'il faut mettre en place. Et qu'est-ce qu'il faut mettre en place ? D'abord, il faut rétablir les peines planchers. Elles ont été supprimées par Monsieur Hollande, dont on a parlé tout à l'heure.
0: Ça vous reprend.
2: Au bout, non, mais c'est la vérité. Elles ont été supprimées par Monsieur Hollande. Oui. Quand il est arrivé en 2012, la première chose qu'il a fait, il a supprimé les peines planchers. Premier point, il faut les rétablir. Moi, je suis pour l'exemplarité de la peine. Et je crois qu'aujourd'hui, les Français le sont. Deuxièmement, l'affaire des mineurs. Est-ce que un jour...
1: Il faut revoir le fameux statut.
2: Est-ce qu'un jour, on va s'interroger sur la majorité pénale des mineurs ? Non. Aujourd'hui, c'est encore à 18 ans. On a baissé la majorité électorale, on l'a passé de 21 ans à 18 ans, c'était en 74, ça ne nous rajeunit pas. On baisse la majorité sexuelle, mais la majorité pénale, on n'y touche pas. Moi, je suis pour que l'on mette la majorité pénale à 15 ans. Voilà deux mesures immédiates à prendre, plus l'affaire des prisons, évidemment. Alors, on nous dit l'affaire des prisons, oui, on ne peut pas emprisonner parce qu'il n'y a pas de place.
1: Pas faux non plus, ça.
2: Mais faisons de la construction de prisons une opération d'intérêt national. Une OIN, une opération d'intérêt national. Voilà trois mesures concrètes qui, à mon avis, devraient être dans tous les programmes.
1: 0826-303 ans, il y a le petit pic de Baptiste Ménard. Là où c'est pas faux, c'est qu'on l'a bien vu, même pour les fameuses prisons éphémères. Alors tout le monde trouvait ça formidable, mais encore fallait-il trouver les maires qui acceptaient que sur leur terrain, cela soit construit. 0826-303 ans, amis auditeurs, comme en Italie. Est-ce que la France doit faire la guerre aux racailles ? On y revient en marque. Une très courte page de publicité et je vous préviens, là, vous avez vu la petite jeu, il y a la répartition de la balle entre les uns et les autres pour parler. Là, je vous préviens, celui qui s'impatiente et qui reprendra la parole directement après la pub, c'est Frédéric Bardon. Ça va être du brutal.
2: On est d'accord,
1: tout de suite.
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1: 0826-300-300, venez participer à la discussion, auditeurs. Vous êtes les bienvenus. 0826-300-300, vous avez également le site sudradio.fr, l'application, ainsi que les réseaux sociaux autour de la table. Jérôme Dubu, Philippe Bourriaki, Baptiste Ménard et Frédéric Bardon qui voulait prendre la parole sur ce sujet qui nous occupe depuis 11h30 maintenant. Comme en Italie, est-ce que la France doit faire la guerre aux racailles avec visiblement quelque chose un peu inspiré, je le dis à la fois cyniquement et avec un peu de provocation, de ce qu'on a pu faire en France, l'opération Place Nette des militaires, un mois, des villes ciblées avec la volonté de récolter tout ce qui sortait du lot, que ce soit de l'argent, que ce soit de la drogue, que ce soit des armes. Ce qu'il faut faire pareil en France, opération coup de poing, ce qui est même peut-être qu'il faut le dire de cette manière, la guerre aux racailles. 0826 300 300. Frédéric Bardon, je vous vois trépigner.
13: Jérôme a donné trois mesures, moi je voudrais en rajouter une quatrième. C'est l'exemple au sein des gens qui se présentent à l'élection présidentielle, de l'État et autres. Je veux dire, la dénomination de racaille, c'est quoi ? Est-ce que quand je détourne des fonds européens, je suis quoi ? Est-ce que peut-être je vais me présenter avec peut-être l'hypothétique un bracelet ? Est-ce que je passe en cassation ? Est-ce que j'ai le droit ? Enfin, la vraie question, elle est là aussi.
2: Elle a été jugée.
13: Oui, mais d'accord, l'exemple. Non, mais l'exemple.
1: Jugée et condamnée. Jugée et condamnée,
13: mais est-ce qu'on peut aller jusqu'à se présenter ? Parce que. On parle de ça, mais il y a un exemple. Et en fin de compte, toutes nos élites, est-ce qu'ils nous donnent l'exemple ?
0: En tout cas, je constate que le Rassemblement National était pour vraiment être très dur avec les délinquants, pour rendre inéligible à vie.
1: Disait Marine Le Pen au début de sa grève politique.
0: Les élus, etc. Je constate que de l'eau a coulé sous les ponts, comme on dit. Non, mais moi, je pense que
13: l'exemplarité pour nos jeunes est importante.
0: Vous avez raison.
13: Je vois toutes les chaînes d'information et autres et tout ce qu'on peut lire dans la presse. J'ai pas l'impression que la population jeune, futurs électeurs ou jeunes électeurs, voit en nos représentants nationaux une grande forme d'exemplarité.
0: On met beaucoup trop en lumière les élus qui manquent à leurs principes et aux devoirs. Moi, je veux rappeler, et je le fais tout le temps, que la majorité des élus exercent leur mission bénévolement, le font avec beaucoup d'exemplarité, en sacrifiant leur vie de famille, leur vie professionnelle. Donc, il faut faire attention, encore une fois, à ne pas raconter ça. Deuxième élément sur lequel je voulais rebondir, l'exemplarité, vous avez raison, mais il y a un deuxième élément, je pense que ce qui est le plus dévastateur, c'est la question de la réalité de l'exécution des peines.
13: Oui.
0: Parce que, mais c'est ça le problème.
13: Mais oui, c'est normal.
0: C'est que quand à un moment donné, vous êtes condamné à quelque chose qui ne s'applique pas, bah évidemment pour vous et puis pour tous ceux qui vous entourent, eh bien ça donne le sentiment
2: mais à qui la faute
0: Mais d'accord, alors,
2: mais ah non, mais à qui la faute?
4: Moi là-dessus, je reprendrai un truc très simple. Le droit et l'état.
2: Bah, c'est clair que.
1: Attends. Philippe Bourguignon.
4: Le droit et l'état de droit. Marine Le Pen a été condamnée deux fois. Elle se pourvoit en cassation. C'est comme si elle n'avait pas été condamnée. On va attendre.
1: Présumée innocente.
4: Présumée innocente. Moi, la loi, c'est la loi et c'est important dans un état de droit. Sinon, on n'est pas dans une démocratie. Maintenant, jamais j'aurais pensé que j'allais défendre Marine Le Pen. Je ne peux pas mettre sur le même plan d'égalité. Je dis bien l'exemplarité, tu as raison. Si elle est coupable, elle doit payer sa dette. Mais je ne peux pas mettre sur le même plan d'égalité quelqu'un qui tape dans une caisse. C'est pas bien. Hein. Attention, c'est pas ce que je dis. Et quelqu'un qui empoisonne la vie des Français, qui crée de l'insécurité, que des femmes ne peuvent pas traverser une rue, que des enfants meurent suite au trafic de drogue, que des enfants meurent d'overdose, que des gens âgés
13: qui n'ont pas... J'ai dit que c'était la même chose, j'ai dit qu'il fallait une exemplarité.
4: Que des gens âgés qui n'ont pas une petite retraite et d'autres sont séquestrés pour servir de nourrice, etc. Non, je n'ai pas de problème sur ce sujet-là, mais je ne peux pas les mettre sur le même plan d'égalité. Elle a tapé dans la caisse, elle va être jugée, elle va être condamnée, je l'espère, de tout mon cœur. Mais quelqu'un qui empoisonne la vie des Français, pour moi, ça devrait être une priorité nationale. Valérie Pécresse le disait à juste titre, lors de ses vœux aux forces de sécurité que nous soutenons grâce au bouclier de sécurité qui est attaqué en justice par les amis de Baptiste, les communistes. La première des libertés en France, c'est la sécurité. Donc maintenant, ça suffit. On ne doit pas transiger avec ça. Voilà.
1: Il y a des communistes maintenant.
4: Non, je dis ses alliés.
1: La prochaine fois que vous venez ici, je vais vous donner un totem d'immunité.
4: C'est vrai qu'effectivement, ces opérations... Juste conclue, après je te passe la parole. Merci infiniment. Ces opérations de place nette, c'est pas des opérations flash qu'il faut faire. C'est dans la continuité.
13: On est d'accord.
1: Oui. Jérôme Dubu.
2: Alors, plusieurs choses. D'abord, sur l'affaire de Marine Le Pen, puisque c'est elle dont on parle, d'après ce que j'ai bien compris, sur l'affaire... Elle est effectivement condamnée deux fois. Elle s'est pourvue en cassation. Pour le moment, le principe de l'innocence joue. Premier point. Deuxième point, il ne faut quand même pas l'oublier. Ça serait valable pour... François Hollande
0: nous
2: aussi,
0: sommes d'accord.
2: Si
0: je suis d'accord. Il y a eu cinq occurrences du président Hollande de votre part. Hein. J'y vois un souhait.
1: Ça confine à l'obsession.
0: Un souhait majeur.
2: Deuxième point. Effectivement, on n'a pas une société qui punit assez. Pourquoi? D'abord parce que je crois que l'arsenal judiciaire est suffisant. Mais effectivement, on a des remises de peine. D'abord, on a des condamnations qui ne sont pas suffisantes. Et on a des remises de peine qui sont assez fréquentes. Dupond-Moretti a, dans sa loi, dont on a peu parlé, a annulé les remises de peine automatiques. Bon. Donc les remises de peine automatiques, maintenant, elles dépendent du juge de l'application des peines. Et le juge de l'application des peines, il doit avoir un comportement sociétal, non plus un comportement individuel en face de l'individu dans lequel il a, et que peut-être cet individu a fait des efforts, etc., qui mérite une remise de peine, il doit penser aussi à la société et à l'exemple qu'il va donner. Et ça, malheureusement, je ne le constate plus.
1: 0826-300-300, on va discuter avec vous. William, bonjour.
3: Oui, bonjour.
1: Merci beaucoup d'être sur l'antenne de Sud Radio. Alors oui, est-ce que comme en Italie, la France doit se lancer dans une grande guerre au racailles? C'est en tout cas visiblement ce qui fait le succès de la présidente italienne. Comment vous regardez ça, vous, William?
3: Mais je vois pas d'autre solution. À partir du moment où la situation échappe à tout le monde, parce que c'est quand même le cas, ça veut dire que toutes les solutions de discussion ou en tous les cas de négociation n'ont pas fonctionné et ne fonctionneront pas. Donc à part le fait d'être strict, et strict ça veut tout dire et rien dire. Je pense qu'il y a déjà un gros travail afin de prioriser les combats. On ne pourra pas être en combat, en guerre avec tout le monde, partout, sur tous les sujets. Donc il va falloir prioriser, prendre des engagements et s'y tenir. Parce qu'aujourd'hui, la peur, elle n'est pas dans le bon camp, concrètement.
1: Vous, c'est ce que vous observez, William, la peur pas dans le bon camp. C'est un peu tout à l'heure ce que dénonçait Philippe, c'est-à-dire que même le rapport vis-à-vis de la police a changé. On n'a plus peur des policiers.
3: Non, c'est une fausse peur de, c'est une fausse peur des policiers. Quand on les écoute, ils ont peur des policiers. C'est pour ça que, c'est pour ça qu'ils essaient de s'échapper. C'est pour ça qu'ils refusent les, contrôles. Mais soyons sérieux, il y a aujourd'hui aucune peur des policiers. Mmh. C'est un petit peu dommage. Ça va même plus loin. C'est-à-dire que il y a quand même une énorme différence, un gap énorme entre ne pas avoir peur, de la police et en être à les agresser et à les provoquer.
4: C'est pas faux.
3: Et c'est-à-dire que, mmh.
1: Tant que des guet-apens, etc. Oui, William, vous avez raison.
3: Bien sûr, c'est qu'on en est même plus à ne pas avoir peur de pas avoir peur de la police. On n'en est même plus là. Cette étape, elle est passée depuis un petit moment. C'est pour ça que repasser par la discussion, par la négociation, par la mise en place de programmes sur des années, etc., sur de l'éducation. Mais c'est des mots qui sont oubliés et qui ont plus du tout assez de poids par rapport à la situation réelle.
1: Mais William, qu'est-ce que vous répondez à tous ceux quand on leur parle aussi d'avoir peur un peu face à la police? Alors c'est une expression, mais il y a tous ceux qui vous disent oui. Enfin, la police, c'est aussi non pas la première, mais elle fait des abus, la police. Elle frappe, elle dérape la police, elle insulte. Là aussi, il y a parfois, on va dire, qu'est-ce que vous leur dites si on commence à donner autant de pouvoir aux forces de l'ordre, peut-être que les dérapages qui sont certes aujourd'hui qu'une minorité pourraient devenir la norme quand même.
3: Et, ou peut-être qu'il y en aurait moins, justement. Peut-être qu'il y en aurait moins, parce que les policiers pourraient faire leur métier dans des bonnes conditions. Et si je fais mon métier dans les bonnes conditions, je suis moins stressé, je suis moins tendu, et j'ai moins peur. J'ai moins peur de le faire. Quand la police est appelée sur un lieu d'une intervention, qu'il y a une chance sur deux que ce soit plutôt qu'une intervention à un endroit pour se faire agresser et tomber dans le piège, ça crée des situations de tension. Et si on retire ces situations de tension, tout le monde pourra faire son travail dans des conditions beaucoup plus humaines.
1: C'est en effet une façon de voir les choses, William. Vous avez raison. Merci beaucoup de nous avoir passé un coup de fil au 0826 300 300. C'est frappant quand même à quel point, notamment chez nos auditeurs, chez tous ceux qui nous appellent, il y a le principe de base quand même en France qui est que oui, mais d'abord commençons par revenir aux fondamentaux avec cette idée qu'on doit respecter la police, c'est-à-dire que la police doit faire peur. Je ne sais pas si c'est la bonne expression, mais l'idée qu'elle doit dégager quelque chose que on dit bonjour monsieur, Baptiste Ménard.
0: Il faut respecter l'autorité de l'État. Respecter l'autorité de l'État, c'est respecter les policiers, c'est respecter les enseignants, c'est respecter les pompiers. Non mais je veux dire, ça tombe sous le sens, mais à un moment donné, on a l'impression qu'il faut...
1: Pas pour tout le monde,
0: exactement. Donc il y a un sujet aussi éducatif, il y a un sujet familial aussi, parce que parfois dans les familles, parce qu'il y a des difficultés, etc., il y a un certain nombre de messages essentiels qui ne sont plus diffusés.
1: Jérôme Dubu.
2: Non, puis il y a un parti politique qui porte une lourde responsabilité dans cette affaire, c'est LFI. Enfin, vous pouvez pas avoir un parti politique qui représente 15 à 20% de la population et des électeurs, qui vous dit matin, midi et soir, la police tue. Il faut désarmer la police, comme le fait M. Bakayoko avec sa police municipale.
1: Qui est le maire de Seine-Saint-Denis.
2: C'est quand même stupéfiant. Donc ces gens-là, je suis désolé, c'est politique, ces élus, ces responsables de ce mouvement portent une lourde responsabilité dans la situation actuelle.
1: Frédéric Vardon.
13: Oui, de toute façon, les policiers sont des citoyens, sont des hommes et des femmes qui très souvent ont des familles et autres. Et moi, je préfère en appeler à leur responsabilité et qu'ils puissent travailler dans des conditions sereines parce qu'on leur donne les moyens et que leur on donne le droit. Et je pense que tout ça sera respecté. Et la police, elle se contrôle. Donc, quand il y a des abus, il faut qu'ils soient extrêmement contrôlés, qu'ils passent pas sous le tapis. Et ça ira très bien. Enfin, moi, je pense que les policiers ont envie de faire leur travail de façon sereine et que c'est vrai que quand ils entendent tous les jours qu'ils tuent et qu'il faut les désarmer et qu'on les envoie au front, je suis pas persuadé que ce soit très serein. Voilà.
1: Philippe Bourriaki.
4: Non, ils travaillent pas sereinement, les policiers. On leur donne pas les moyens. Parce que lorsqu'ils interviennent, ils sont entre le marteau et l'enclume. Et dans le problème du politiquement correct, on va se le dire entre nous, c'est que dès qu'il y a une problématique, alors heureusement que la loi RIPOS maintenant a été votée, et donc je remercie le ministre de l'Intérieur, M. Laurent Nunez, de l'avoir porté avec force et vigueur. Il se retrouve en garde à vue, il se retrouve la cible de tout. Et je vais vous faire une confidence. Voyez-vous, au mois de janvier, j'ai été à une manifestation à l'appel du syndicat Alliance. Comme je vais à chaque manifestation de n'importe quel syndicat des forces de sécurité et des forces de l'ordre. Il y avait qui de présent? Il y avait des élus des Républicains, il y avait Frédéric Pechnard, Patrick Caram, qui représentait le conseil régional, donc Valérie Pécresse. Mais qui d'autre? Il y avait Sarah Knafon, Marion Maréchal, qui représentait Zemmour et le Rassemblement National, et il n'y avait aucun, et Baptiste, tu n'y es pour rien, mais aucun élu de gauche.
1: Maintenant, on doit le préciser, même quand vous n'y êtes pour rien.
4: Aucun élu de gauche ou écologiste, aucun.
13: C'est horrible. Mmh.
4: Donc maintenant, ça suffit. C'est pour ça que quand on dit ouais, mais la police est raciste parce qu'il y a que les racistes qui les soutiennent, je suis désolé. Quand ils appellent à l'aide la population, il y avait du monde, hein, il y avait beaucoup de civils en tout cas, et beaucoup de familles aussi de policiers. Mais les élus dits de gauche ou républicains, ils n'étaient pas présents. Les vrais républicains qui étaient présents, c'était tous ceux qui étaient en première ligne. Et moi, qui étais présent, je peux vous assurer, en pleine campagne électorale, j'ai eu des colibés de gens très infects en disant, voyez-vous, il est d'extrême droite. Et moi, je le redis, à chaque fois qu'il y aura une manifestation de policiers, je m'en fous de savoir qui est présent. Je serai présent. J'étais à Narbonne pour la marche pour lui, parce que sa famille a appelé tous les élus de la République. J'ai représenté dignement Valérie Pécresse, mais en tant aussi qu'élu et père de famille. Parce que je me suis senti comme tous les pères de famille et tous les maires de famille.
1: Forcément visé.
4: Visé.
13: Bien sûr.
4: Il y avait qui à cette, comme élu de la République? Il y avait qui? Encore une fois, vous étiez où, la gauche républicaine? Vous voulez sauver le pays, mais le pays a besoin de sécurité. On a besoin de vous. Moi je ne le stigmatise pas. On a besoin aussi de ces valeurs de la gauche qui parlent. Parce que quand Valls parlait, moi c'est pas mon grand copain, tout le monde à gauche, et personne ne le soutenait, l'a défoncé parce qu'il incarnait l'autorité. L'autorité ne doit pas être que d'extrême droite, ou de droite, ou du centre.
1: Réponse pour clôturer cette... Et on le voit d'ailleurs dans les enquêtes d'opinion sur certaines propositions dites sécuritaires, aussi bien les gens qui votent à gauche que les gens qui votent à droite maintenant se retrouvent largement
2: mais
1: derrière beaucoup de propositions.
2: Même dans l'électorat LFI.
1: Mais bien sûr, mot de la fin, Baptiste Ménard.
0: Bah écoutez, je suis là ce matin pour rassurer Philippe Bourriaki et lui dire qu'il y a une gauche républicaine dans ce pays qui est aux côtés des forces de l'ordre, qui considère qu'elles font un travail remarquable et qui doit être salué, mais qui dit aussi que nous devons travailler, et ce sera un des enjeux des prochaines années, à retisser parfois un lien de confiance qui s'est distendu entre les forces de l'ordre et une partie de notre population. Et ça, il faut aussi l'entendre. Et l'entendre, ça ne veut pas dire que nous ne sommes pas au rendez-vous de la confiance, mais il faut aussi s'en soucier, parce que sinon c'est la République tout entière qui vacille.
1: Merci
0: voilà
1: beaucoup.
0: Ce que je pouvais dire pour conclure.
1: Et ça, c'est
2: je serai content de voir conclusion. Monsieur Olivier Faure dans une manifestation policière.
1: Merci beaucoup, Baptiste Ménard, maire de Barvol, Frédéric Vardon, chef et propriétaire du Café Max et du 39.5 à Paris, Jérôme Dubu, consultant politique et ancien élu de Paris, et Philippe Bourriaki, conseiller municipal de Orly, conseiller régional d'Île de France et troisième vice-présidente France Écologie. Messieurs, merci beaucoup d'avoir ouvert le bal des débats de cette semaine. Je vous souhaite une très belle journée. Dans un instant, bien sûr, merci sur Radio. Vous avez raison de le dire. Dans un instant, votre parole qui compte, amis auditeurs, 0826 303 300. On va s'arrêter encore un peu sur ce qui se passe du côté de la Gironde et du Var avec des incendies qui continuent de ravager des hectares et des hectares. Vous êtes sur place, vous êtes maire, vous êtes pompier, vous êtes élu, vous êtes restaurateur, vous participez à ça, vous évacuez, vous êtes vacancier, mais entre midi et midi 30, c'est votre parole qui compte. Vous nous passez un coup de fil. 0826 300 300. À tout de suite.
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1: Et merci d'être à l'écoute de Sud Radio. Soyez les bienvenus, il est midi une.
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1: Et les informations, c'est avec vous Clémence Lebary, bonjour.
7: Bonjour à tous. Les pompiers ne sont toujours pas maîtres du feu en Gironde. C'est ce que déclare un porte-parole du service départemental d'incendie et de secours. L'incendie a déjà parcouru un 42 000 hectares dans le département. Il présente tout de même ce lundi moins de foyers actifs. Le sinistre a entraîné l'évacuation de 220 000 personnes, mais pour l'instant, la ville de Bordeaux est épargnée. Un incendie aux conséquences économiques considérables. Le ministre de l'économie, Roland Lescure, l'a notamment qualifié de coup de tonnerre à l'occasion d'une réunion organisée entre le gouvernement et différents acteurs économiques. Les assureurs prendront en charge les frais de relogement des personnes évacuées dans ce département, mais aussi dans les Landes ou encore le Var. Dans le Var, où la situation reste fragile, tous les massifs forestiers du département sont fermés. Les sapeurs-pompiers continuent leur lutte contre les trois foyers encore actifs. Et notez également qu'Emmanuel Macron préside depuis ce matin une cellule de crise au ministère de l'Intérieur consacrée au feu. Et la météo ne devrait pas aider les pompiers dans les prochains jours. Un nouvel épisode de canicule est annoncé cette semaine, avec des températures qui pourraient atteindre les 40 degrés, notamment en Gironde. Dans le reste de l'actualité, envoyer une lettre va bientôt coûter plus cher. La Poste annonce une hausse des tarifs de l'affranchissement des courriers et des colis de plus de 6% en moyenne. Une augmentation qui sera de près de 10% pour la lettre verte des envois du quotidien. Elle passera à 1,67€ contre 1,52€ aujourd'hui. Ces nouveaux tarifs seront effectifs le 1er janvier 2027. L'ambassadeur français en Iran convoqué hier par Téhéran pour ingérence. Une convocation qui intervient après la détention de deux diplomates français en poste dans la capitale iranienne la semaine dernière. Selon l'Iran, ces deux diplomates auraient mené des activités qui n'étaient en aucun cas justifiées. Et puis en football, Kylian Mbappé remercie

0: Le site sudradio.fr, l'application ainsi que les réseaux sociaux, notamment parce que dans les différentes régions, dans le Var mais notamment en Gironde où les incendies ne cessent pas, où les flammes sont toujours de plus en plus spectaculaires avec de plus en plus de conséquences forcément sur les évacuations, sur le matériel, sur les pompiers de plus en plus fatigués, des conséquences économiques, on en parlera demain à défaut d'avoir réussi à le joindre ce matin avec le président de la CCI de Gironde, avec les conséquences économiques pour les entreprises, pour le commerce sur place, Roland Lescure et Serge Papin, le ministre respectivement de l'économie, des TPE, des PME et du tourisme, avaient une réunion interministérielle, une réunion de crise ce matin. Et d'ailleurs, la réunion de crise avait également concerné également le président de la République, parce qu'à 10h, il a suivi la situation entouré de tous les autres ministres. Et à mon avis, ça risque d'être le rythme auquel cela va se poursuivre jusqu'à la fin de la semaine et jusqu'à la fin de ces incendies. 0826 300 300 pour témoigner, pour nous raconter ce qui se passe. Vous êtes habitant d'une commune touchée, ravagée par les flammes, vous participez à la fameuse solidarité qu'on voit se développer absolument partout. Vous êtes maire, vous êtes pompier, vous êtes responsable d'un restaurant où vous pouvez aider justement les associations, les habitants. Vous avez peut-être déjà accueilli des voyageurs qui étaient en pleine évacuation. Vous êtes vous-même un voyageur où les vacances ont été annulées ou qui est en train d'évacuer. Et ben ça tombe bien, c'est vous qu'on cherche. 0826 300 300, vous nous passez un coup de fil. Et on commence par vous, Claire, bonjour.
1: Oui, bonjour.
0: Merci beaucoup d'être avec nous, Claire. Dans quel endroit vous êtes, d'où vous nous appelez, vous, ce matin? Ce midi.
1: Alors, moi je suis habitante du Porge et je suis évacuée sur le lac de Lacano à Carrère depuis mercredi dernier.
0: Et alors comment ça s'est passé là ces derniers jours pour vous, l'évacuation? Ça n'a pas été trop, il n'y a pas eu trop de panique, ça s'est fait plutôt avec un peu d'ordre, ça s'est bien passé si on peut le dire comme ça?
1: L'évacuation, nous étions en état de sidération, hein. On était sous le nuage de fumée depuis le début de l'après-midi, et donc on a évacué le plus rapidement possible. Nos familles, c'est-à-dire mon mari, mon fils pompier, eux étaient déjà sur le front à ce moment-là. Tous les pompiers du Porge étaient déjà à l'œuvre. On est parti là où on pouvait, aussi vite qu'on pouvait, sans rien, en fermant nos maisons, en laissant tout sur place, sans savoir ce qui allait se passer et comment ça allait dégénérer.
0: Vous avez fils et mari sur le front là.
1: Oui. C'est mon mari et mon fils cadet sur le front depuis mercredi dernier. Je peux vous dire donc qu'ils font partie des pompiers du Porge qui ont essayé de sauver leur village, qui sont épuisés, anéantis, qui se sont vus abandonnés au profit du Cap Ferré, parce qu'on a demandé carrément, textuellement, aux pompiers d'aller défendre le Cap Ferré.
0: Donc là, ce que vous nous dites, Claire, pour qu'on comprenne, pour qu'on poursuive la conversation avec la même base de discussion, vous nous dites que tous ceux qui étaient de votre côté, notamment du côté du Porge, etc., tout d'un coup, il y a eu une diminution des moyens des pompiers humains, parce qu'on vous a dit, bon, les gars, vous êtes mignons, mais il y a le Cap Ferré à les sauver.
1: Tout à fait humain et matériel, hein. Ils ont voulu réquisitionner des camions et les pompiers du Porge ont refusé. Hein. Enfin, ont fait ce qu'ils ont pu pour sauver en priorité leur village, mais ils se sont retrouvés très très peu en sous-effectif. Ils avaient besoin d'énormément de choses et le feu est parti. Et le feu a rasé notre village. Et c'est une catastrophe pour tous ces gens, pour tous ces habitants. Nos pompiers sont à bout, sont épuisés. Voilà, où vont habiter maintenant, où vont aller vivre la population, où va aller vivre la population du Porge? Est-ce que les habitants du Cap Ferré vont leur prêter leur maison de vacances qui ont été sauvées des flammes? On a du mal à respirer tellement on est angoissé, anxieux. Et puis nos pompiers, on a eu une énorme chance qu'il n'y ait pas de blessés, mais ils sont anéantis, ils n'ont pas pu sauver les maisons, c'est une catastrophe, notre village est mort, notre village, c'est une catastrophe, monsieur.
0: Mais ça on n'en doute pas, et en plus on l'entend, Claire, avec la détresse et l'émotion dans votre voix. Une question encore, pardonnez-moi, parce que ça fait partie des sujets aussi qui sont très concernants et sur lesquels on a besoin d'avoir des réponses. Vous l'avez dit, votre fils cadet, votre mari, ils sont actuellement sur le front, ils font partie des fameux et très courageux soldats face aux soldats du feu. Est-ce que vous, j'imagine que vous avez pu avoir quelques conversations avec eux, Est-ce que eux, depuis là où ils sont, depuis là où ils se battent,

0: d'une certaine manière. Oui. Il vous parle du manque de moyens, de ce qui ne va pas sur le terrain, parce qu'il y a le travail politique, il y a l'administration qui essaye de rassurer tout le monde, mais on a quand même aussi la sensation qu'ici et là, il y a des pompiers qui gueulent, les cagoules qui sont pas si, les camions qui sont pas assez nombreux, les cannes à guerre qui sont pas non plus suffisants. Est-ce que vous avez tout ça, vous, Claire? Est-ce que vous entendez tout ça de leur part?
1: Et oui, on entend tout ça de leur part. C'est ce qui arrive. En fait, depuis vendredi soir, ils viennent faire des pauses à la maison. Donc nous, on est hébergés. On a trouvé un logement d'urgence, voilà. Et on fait table pour tous les pompiers. Ils viennent prendre des pauses à la maison. Ils viennent prendre le repas. Ils viennent se doucher. Et je vous assure, on les a vus arriver pour la première fois à partir de vendredi en pleurs. En pleurs, des pompiers qui sont pompiers depuis 40 ans, enfin, qui sont là en pleurs, qui se sont battus pour essayer de garder les camions, pour que les camions, un ou deux camions, restent au moins au port. C'est un manque de moyens criant, enfin, c'est catastrophique, catastrophique. Eux, ils sont anéantis, je vous dis bien anéantis.
0: Et vous, Claire, comment vous observez tout ça, dans le sens où on entend la détresse, on entend l'inquiétude évidemment, la peur concernant ce village dans lequel vous aviez vos affaires, votre histoire, votre maison qui n'est quand même pas rien, parce que ça représente une maison dans une vie. Comment vous l'envisagez, vous, votre vie dans les prochains jours, dans les prochaines heures, dans les prochaines semaines?
1: On navigue à vue. On ne sait pas ce soir, on ne sait pas demain. Pour l'instant, on ne se projette pas du tout. On est sidéré, on est anxieux, on est complètement abattu, on vit au jour le jour, quoi. On avance, on ne sait pas comment on avance, on ne sait pas comment on tient debout. Voilà, pour l'instant, on ne sait pas. Et puis, il y a cette colère qui monte, quoi.
0: Mais ça, on sent la colère et on sent qu'elle est présente chez tous ceux qui subissent cette situation, parce que parfois manque de réponse, manque de communication, manque de projection, et l'impression parfois qu'on te fait jamais assez. Vous avez raison de le préciser, Claire, et je vous remercie de nous avoir passé un coup de fil au 0826 300 300, d'avoir parlé vrai et d'avoir pris le temps de poser ces mots sur tout ce que vous traversez. Suite de la conversation, 0826 300 300, on est avec vous. Frédéric, bonjour.
2: Bonjour Monsieur Liedo, bonjour tout le monde, bonjour Madame Claire, etc.
0: Les salutations sont faites, Frédéric. Vous nous appelez de quel coin depuis? Saint-Aubin-de-Médoc, c'est tout ça? Près de la route de la Cano?
2: J'habite Saint-Aubin, voilà, tout près de la route de la Cano. Et vendredi soir, donc, j'étais avec mes voisins à prendre l'apéro, il y avait quelques petites cendres qui tombaient du ciel, etc. Il y avait une forte odeur de fumée. Et tout d'un coup, on a eu des appels d'amis qui nous ont dit vous devez évacuer, voilà, où est-ce que vous allez aller, etc. Ah bon, on a absolument rien reçu, on n'était absolument pas au courant qu'on risquait...
0: Mais vous étiez à l'apéro, Frédéric?
2: On a absolument pas eu de message sur notre portable pour nous dire, bon, quand on s'est dit, bon, ben, très bien, on y va. Donc, on est parti vite fait. Et pourquoi? Alors, j'ai pu partir parce que moi, j'ai la chance d'avoir ma mère qui habite à Villeneuve dans la Rose. Saint-Aubin, c'est situé au nord-ouest de Bordeaux, de la métropole de Bordeaux. Et ma mère habite à Villeneuve-d'Ornon, qui est au sud de la métropole de Bordeaux. Donc, très éloigné, au moins, il y a 40 minutes de route pour y aller. Et donc, j'ai pu aller à Villeneuve, et là, je me voyais à l'abri. Mais ensuite, il y a eu j'ai pas attendu de recevoir un SMS supplémentaire ou quelque chose. Hein. J'ai pas attendu parce que je me suis dit, on est en France, l'organisation, ouf. Et donc, je suis descendu, j'ai pris ma voiture, et ensuite, on a vu là récemment donc le feu. Il y avait une poussée de feu qui est descendue vers le sud-est, qui a coupé la route d'Arcachon, l'autoroute de Bayonne a été fermée, et la commune de Sestas a été évacuée provisoirement. Et ensuite, derrière Sestas, si vous suivez le sud-est, c'est Canéjan, Gradignan, Villeneuve.
0: J'ai la carte sous les yeux, tout va bien, j'ai la carte dans le crâne.
2: Donc ma mère étant en 93 ans et avait d'énormes difficultés pour marcher avec des douleurs au dos, je me suis dit, bon, je vais pas attendre qu'on soit obligé de partir en urgence en courant, on va organiser ça calmement et on va partir direct. Je ne sais pas du tout si ça va progresser jusqu'à Villeneuve, mais on part.
0: En tout cas, vous avez décidé d'anticiper, Frédéric, on le sent bien, et puis sur l'aspect, bien sûr, en plus de ne pas recevoir encore tous les éléments. Ça fait vraiment penser une fois plus au maire de Sestas qui était avec nous tout à l'heure et qui nous expliquait qu'il n'avait pas eu le temps de remplir, enfin que les papiers dont il avait besoin pour faire des pare-feux n'avaient pas été remplis à temps, donc que sa commune avait brûlé. Enfin, ça fait vraiment partie des choses comme ça. Ne pas transmettre les bons ordres d'évacuation, ne pas être en capacité à un niveau important de transmettre un SMS avec la fameuse alerte, comme quand il y a de véritables dangers, ce qui se passe dans beaucoup d'autres pays d'ailleurs au passage, c'est en effet incompréhensible. Merci beaucoup Frédéric de nous avoir passé un coup de fil et de nous avoir appelé sur Sud Radio 0826 300 300. Il est midi 14, on poursuit la discussion jusqu'à midi et demi. Vous êtes habitant concerné par bien sûr ces flammes et ces incendies qui ravagent la région de manière spectaculaire, vous faites partie, je sais pas moi, des pompiers, des habitants qui organisent la solidarité dans leur commune, qui ouvrent leur domicile, qui aident à distribuer les repas dans les salles communes, tiens peut-être même que vous êtes restaurateur, maire, vous-même pompier, un peu comme Claire qui nous a passé un coup de fil et qui nous a expliqué que quand même son fils cadet, son mari était pompier et que ça restait plus qu'une épreuve, c'était compliqué, qu'il y avait quand même des couacs ici et là. Vous voulez passer un coup de gueule, vous avez un coup de gueule également à faire passer à l'antenne, ça tombe bien, on est ensemble jusqu'à minuit et demi, 0826 300 300, à tout de suite sur Sud Radio.
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0: 0826-300-300, c'est la France au bout du fil, votre rendez-vous avec vous, amis auditeurs, et vous savez que ça vous concerne particulièrement cet été où les feux violents, spectaculaires, qui ravagent le territoire, le Var, la Gironde notamment, avec une météo qui serait, en théorie, un peu plus favorable, des heures donc décisives, avec des engins militaires, des engins civils qui creusent ce qu'on appelle des tranchées, des pare-feux un peu partout dans les différentes forêts, en espérant que celui-ci se stoppe alors qu'il est à près de 20 km de Bordeaux. Des inquiétudes forcément existent sur cette ville-là, et vous êtes pompier, vous êtes concerné, vacancier, évacué, propriétaire de ces terrains, vous êtes peut-être maire même et vous participez à la solidarité d'une manière ou d'une autre, peu importe, venez avec nous en parler au 0826 300 300. Bonjour Olivier.
15: Bonjour, merci de m'accueillir.
0: Mais merci à vous Olivier d'être avec nous ce matin. Comment vous regardez tout ça? Vous, est-ce que de votre côté vous êtes un peu concerné par ce spectacle? Dites-nous tout.
15: Bah moi je suis bordelais, je peux vous dire déjà qu'hier il y avait une espèce de brume dans Bordeaux, ça sent le cramé, c'est une horreur en fait. Donc on est dans une catastrophe humaine, écologique, politique en fait. Hein. C'est pas comme si tout ça n'avait pas été prévu. Hein. Je rappelle que l'État avait missionné justement les experts qui alertent depuis 2010. Depuis 2010, on sait que ça va cramer en fait. Hein. Donc moi j'ai écouté aussi les pompiers que je salue pour leur dévouement, leur abnégation. Je me souviens aussi qu'on refusait une prime de risque. J'entendais les commandants expliquer que les cagoules protégeaient moins que les masques. Je me rappelle que le 3 janvier, Macron leur faisait taper sur la gueule par les flics. À un moment donné, on est à l'envers hein, dans ce pays. Il y a un vrai problème. Hein. C'est-à-dire qu'on a, on est capable de fabriquer des Airbus depuis 2010. On n'a pas été foutu d'anticiper ça alors qu'on avait les infos. Mmh. On n'équipe pas nos pompiers. On les maltraite en fait, et on maltraite comme ça les Français, le patrimoine, la nature. C'est une catastrophe.
0: Oui.
15: C'est une catastrophe de se retrouver. On est le tiers monde des incendies. C'est-à-dire que moi j'ai observé ce qui se passait en Algérie, les moyens qui ont été déployés, la vitesse avec laquelle ils ont arrêté les feux. On a des leçons à prendre. Hein. C'est une honte en fait ce qui se passe en France. Moi je ne comprends pas. Je ne comprends vraiment pas qu'on en soit là quoi.
0: Ouais.
15: Moi j'ai honte. J'ai honte de ces services publics et de la façon dont ils sont dépouillés de moyens, de la façon dont on rogne surtout, dont on maltraite les gens, on tape même sur la gueule les pompiers. Hein, on en est là. Hein. C'est ça la France de Macron. Donc à un moment donné, oui, on est en colère. On est en colère comme les pompiers qui sont en colère, comme tous les écologistes qui sont en colère, comme tous les gens qui aiment la région. On a vu des Biscarros. Les Biscarros, c'est des images apocalyptiques. On voyait des chevaux, des animaux en train de courir au milieu de la ville. Mais où on est en fait?
0: Ouais.
15: Honnêtement, hein, vous devez sentir un peu ma colère dans la façon dont je l'exprime, mais c'est une honte, quoi. C'est une honte. Ils sont en train de détruire notre patrimoine, et ça, après, c'est que le début, parce que c'est-à-dire que on va voir que la saison, elle est morte pour toute la Gironde.
0: Ah oui,
15: et
0: c'est sûr.
15: Ça va être aussi une perte en termes de TVA pour le gouvernement. Hein.
0: Mmh. Donc, ça va. Ah, mais les conséquences, là où vous avez raison, Olivier, c'est que les conséquences, en réalité, on en est qu'au début. Ça, c'est une évidence.
15: C'est pour ça qu'il faut planifier, et c'est pour ça que Mélenchon a raison quand il dit qu'il faut planifier et que tout ça se prépare et qu'on ne fait pas n'importe quoi au dernier moment. Donc on peut dire ce qu'on veut, mais la planification écologique, ce n'est pas délirant. Les climato-sceptiques, là, ils vont encore nous expliquer qu'on délire. Mais on en est là, en fait. Hein. Ne pas prendre au sérieux ce qui est le réchauffement de la planète qui est en train de se prendre, et ne pas anticiper, ne pas donner des moyens à nos pompiers, parce qu'on est capable d'augmenter les policiers, des fois à juste titre, hein, j'ai pas de problème, et pourquoi on traite pas nos pompiers de la même façon? Pourquoi les pompiers sont les mal-aimés, finalement?
0: Oui. Les délaissés, toujours un peu.
15: Mais attendez, mais c'est un métier extraordinaire. Moi, j'ai une admiration profonde pour ces gens. Pourquoi? Et quand on sait en plus que 9 incendies sur 10, c'est la main de l'homme.
0: Mmh.
15: Sans parler de... Alors, il y a la connerie de l'homme, mais il y a aussi les dangers de l'homme.
0: Oui, ça c'est sûr. Et puis aussi les réactions parfois de l'homme quand on pense aux sanctions, quand on pense aux équipements du service public et autres. Et votre colère, on l'a entendu, hein, c'est pour ça que je vous ai laissé largement vous exprimer, Olivier. Et je crois aussi qu'elle est légitime, beaucoup. Le sentiment de honte que vous avez exprimé, il est sans doute partagé par énormément de monde. Merci beaucoup, Olivier, d'avoir été avec nous au 0826-300-300. On poursuit cette discussion avec vous, Mathéa. Bonjour.
16: Bonjour.
0: Merci beaucoup d'être avec nous. Vous êtes dans quel coin, Mathéa? Vous nous appelez pour d'où à peu près?
16: Alors moi là, j'ai été évacué du coup 3 fois et je suis actuellement à Montalivet.
0: Ok. Et donc vous 3 fois, c'est-à-dire que vous étiez, si je lis bien ce qu'on m'a dit, vous étiez habitant d'Arès et vos parents étant du Port, c'est là où vous étiez quand vous aviez dû un peu évacuer, j'imagine, pour la deuxième fois.
16: C'est ça, en fait, j'étais chez mes parents au Porche, du coup, quand l'incendie est arrivé pas loin de la maison. J'ai mon frère aussi qui habite à 300 mètres environ de chez mes parents. Mmh. En effet, quand le feu est arrivé, on a eu les policiers qui sont venus, qui nous ont demandé d'évacuer la maison. Donc là, bah, c'est tout un monde qui s'écroule, on va dire. Faut prendre des choses qui vont servir. On sait pas pourquoi maintenant on part, donc c'est vrai que c'est assez compliqué comme situation. Quand ça arrive.
0: Mais ça, on l'entend, Mathéa. Et comment ça s'est passé en termes aussi d'évacuation? Parce qu'on a vu quelques habitants qui nous ont dit, bon, ben, ça s'est quand même pas fait parfois dans les règles de l'art, même s'il n'y avait pas un gros sentiment de panique, ça a été plus complexe par moment. Est-ce que vous avez ressenti ça au moment des 3 évacuations ou ça s'est quand même bien passé?
16: Alors ça s'est très bien passé au Porge. On a même pu aider voilà les policiers parce qu'ils étaient un peu sous l'eau pendant un moment, donc on a pu voilà les aider dans notre rue à aller voir les voisins, leur dire que voilà il fallait évacuer, etc. Je dirais que la pire évacuation qu'on a vécue, c'est celle à Andernos, où on dirait que toute la population est partie en même temps vers Bordeaux, ce qui a créé des bouchons énormes. On a passé 3 heures dans les bouchons pour essayer de rejoindre Bordeaux, quoi.
0: Et là, pour vous, dans les prochaines semaines, pour les prochaines semaines, pour les prochaines heures, c'est comment vous voyez les choses ?
16: Ben, on est dans l'attente. C'est vrai que là, on est sur Montalivet. On est loin, enfin loin. Ça peut vite arriver, mais on essaye de garder espoir. On s'informe, on regarde les infos, on attend de voir un peu ce qui se passe, et puis on prie que tout ça s'arrête.
0: Oui, ça c'est sûr, et il va falloir que ça s'arrête très très vite. Merci beaucoup Mathéa d'avoir été avec nous au 0826 300 300, sachant qu'il y a évidemment d'autres témoignages et d'autres situations sur lesquelles on va devoir s'arrêter. Dans un instant, il y a des situations sur lesquelles on va devoir s'arrêter, à savoir le ministre de l'Intérieur qui va s'exprimer sur cette situation dans quelques temps. Je vous propose qu'on marque une petite page de publicité, forcément avec un peu d'avance. On essaiera ensuite de retrouver la prise de parole du ministre de l'Intérieur, et ensuite on partira sur notre grand entretien comme prévu entre midi 30 et 13h. A tout de suite sur Sud Radio.
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0: 0826-300-300, on poursuit la discussion, vous le savez, jusqu'à 12h30, on vous écoute, on vous entend, vous êtes au cœur de nos préoccupations ici sur Sud Radio avec ce qui se passe du côté de la Gironde avec des incendies et des flammes qui ravagent le territoire. On voit des efforts militaires, des efforts civils qui sont de plus en plus importants. Dans quelques minutes, vous pourrez suivre sur Sud Radio la prise de parole du ministre de l'Intérieur, Laurent Nunes, qui va forcément nous tenir au courant, les hectares brûlés, les évacuer. Est-ce que de nouvelles décisions vont être prises ? Est-ce que du budget supplémentaire va être alloué ? Est-ce que de nouveaux véhicules seront déployés ? Est-ce que par rapport à la fameuse entraide avec l'Union Européenne, est-ce qu'on va avoir de nouveaux appareils ? On pense au Canadair, on pense au Dash, on pense en tout cas à des hélicoptères notamment, à des avions. Est-ce que cela va être au cœur des préoccupations ? Ce sera donc la prise de parole à suivre de Laurent Nunes dans quelques minutes sur Sud Radio. D'ici là, on poursuit la conversation et on se retrouve avec vous, Patrick. Bonjour.
1: Oui, bonjour.
0: Merci beaucoup d'être avec nous, Patrick. Je suis ravi de vous avoir, parce que vous nous avez appelé tout à l'heure durant le débat entre 10h30 et 11h concernant, en effet, la responsabilité oui. qu'on pourrait imputer au président de la République. Et vous aviez quelque chose à nous dire quand même sur ce manque d'anticipation par rapport aux hélicoptères. Racontez-nous.
1: Mais oui, mais écoutez, les responsabilités pour moi sont partagées. Elles datent de beaucoup d'années en arrière. Je dirais même d'une bonne dizaine, vingtaine d'années. Moi, je suis retraité, si vous voulez, d'Eurocopter et donc d'Airbus hélicoptère maintenant. Et il y a de cela bien une vingtaine d'années, nous battions pour faire en sorte que l'État prenne en compte dans la sécurité civile la construction, je dirais la réalisation d'hélicoptères anti-feu. Pourquoi ? Parce que nous étions dans une région où nous étions très très sensibles à ce genre d'incendie et que les hélicoptères anti-feu sont les premiers à intervenir sur les lieux du feu. Et nous avons un exemple aujourd'hui dans le parc des Écrins. Je ne sais pas si vous avez vu ça dernièrement, la semaine dernière. Dans le parc des Écrins, il a brûlé 500 hectares, alors que si un hélicoptère ou deux anti-feu avaient anticipé le départ du foyer, eh bien ça ne serait pas arrivé. Alors on loue aujourd'hui des hélicoptères anti-feu, mais on les loue à des partenaires privés, alors que la sécurité civile, il n'y a pas que le Canadair qui peut intervenir. On a la possibilité aussi nous de construire, si vous voulez, dans nos entreprises françaises des amphibies Canadair, hein. Et ça, si vous voulez, il y a eu un laxisme latent depuis des années de la part des différents gouvernement, et en particulier depuis 10 ans que le président Macron est au gouvernement, sur le régalien, sur ce qui sert aux personnes en priorité, on oublie tout ça.
0: Voilà. Donc à chaque fois, en réalité, quand on vous entend, Patrick, on entend aussi ça, c'est-à-dire le manque d'anticipation en permanence sur des sujets comme celui-ci en plus.
1: Bien entendu, moi, vous savez, j'ai fait 44 ans dans l'aérospatial, dans l'aéronautique. Si on prévoit pas, on peut pas élaborer des programmes. Donc, en principe, nous avons des gouvernements qui préfèrent donner de l'argent à l'étranger pour faire de la guerre en Ukraine, alors qu'on a besoin en France de matériel pour pallier à ce genre de soucis. Aujourd'hui, on sera de plus en plus assujetti à ce genre de feu, parce que le feu, il part pas tout seul, hein. Il y a 99% de chances que s'il est d'origine humaine. Alors, d'origine humaine, soit accidentelle, soit volontaire. Et là aussi, il y a un laxisme latent de la part de l'État. Moi, j'arrive pas à comprendre, hein, et je pense que vous serez d'accord avec moi. Je comprends pas qu'un fourgon prend feu au bord d'une route en fin d'après-midi avec grand vent. Et c'est à chaque fois pareil. Le feu qu'il y a eu sur l'Estac à Marseille, c'est une voiture qui est partie, qui a brûlé au bord de l'autoroute à 17h par grand vent. Voilà, est-ce une nouvelle forme de terrorisme ? Je ne sais pas. Voilà.
0: En tout cas, là, vous avez raison, Patrick. Je ne sais pas s'il faut tout de suite poser toutes ces questions, mais beaucoup d'experts s'inquiètent, en effet, notamment quand on regarde la carte des feux, de savoir si c'est accidentel. Il y a peut-être une part d'accidentel dans tout ça, mais s'il n'y a pas un monde où il existe, où ça faisait partie, en effet, de quelque chose qui pourrait ressembler à une organisation, en effet. Vous avez raison. Merci beaucoup, Patrick, de nous avoir appelé au 0826-300-300. On poursuit avec vous. Linda, bonjour.
2: Oui, bonjour Maxime.
0: Merci beaucoup d'être avec nous ce midi. Comment vous regardez-vous tout ce qui se passe ? La première question d'abord, est-ce que vous, personnellement, vous êtes concerné par cela ou vous êtes un peu loin quand même de cette situation cataclysmique ?
2: Non, actuellement, je suis de Pau et actuellement je suis au Pays Basque, donc toute la 63 est bloquée. Il y a pas mal d'embouteillages du côté du Pays Basque puisque les voitures se retrouvent à faire tout le tour pour reprendre la 65, donc à repartir sur la 64 et reprendre la 65 pour arriver sur Bordeaux. Donc moi déjà d'une part, je regarde tout ça, j'en ai encore pleuré ce matin, très sincèrement, parce que c'est notre région, on l'aime, on y a grandi, on y a passé du temps. Savoir que ce sont des prestataires de chez Enedis qui ont fait des travaux, alors moi déjà ça faisait plus de 2 semaines, je n'arrête pas de râler, tout le temps les travaux sont effectués avant l'été. À un moment donné, il va falloir que toutes ces entreprises comprennent qu'en été, on ne fait pas de travaux. Voilà. Parce que déjà, ben, y a une arrivée de touristes, on est une région quand même touristique, il y a encore plus de monde, donc ça crée des embouteillages, c'est agréable pour personne. Et en plus de ça, avec la végétation maintenant et les températures qui vont faire qu'augmenter, c'est vraiment pas le moment de faire ce genre de choses. Donc je pense qu'Enedis est responsable. Je pense qu'à un moment donné, il faudra tirer les responsables et ces gens-là devront payer. Ça, c'est pour la première chose. Ensuite, bah, écoutez, ce qui me touche beaucoup au-delà des humains, bien qu'on voit beaucoup de fraternité actuellement et tout ça, je sais qu'eux sont pris en charge, mais c'est la cause animale. Donc je sais qu'il y a pas mal d'associations qui sont vent debout, mais je trouve que ce sont les grands oubliés, ils sont essentiels. Ça fait partie de notre région aussi, c'est notre faune et notre flore. Et tous ces animaux qui sont abandonnés chez eux au moment des évacuations, enfin, je trouve que c'est une honte. Je ne veux juger personne aujourd'hui, mais je trouve que c'est une honte. Donc voilà, il y a beaucoup de choses qui me dérangent, qui me font mal. Et en même temps, actuellement, on ne peut que prier pour ces personnes et voilà, faire en sorte que tout ça s'arrange, parce que c'est vraiment une catastrophe, vraiment une catastrophe.
0: Merci beaucoup Linda d'avoir été avec nous au 0826 300 300. On poursuit un peu la conversation avec, je vous le disais, dans les prochaines minutes normalement le ministre de l'Intérieur, dont l'intervention sera à suivre ici sur Sud Radio, le point sur la situation avec les nombres de prévisions et le nombre bien sûr de moyens qui seront ou pas déployés dans les prochaines heures. Merci beaucoup en tout cas de nous avoir appelé. 0826 300 300, on discute également de la conversation et on échange avec vous. Sophie, bonjour.
4: Oui, bonjour.
0: Vous êtes directement concernée par la situation, Sophie, parce que vous avez été évacuée hier, c'est ça?
4: Oui, j'ai été évacuée samedi à 23h30. J'habite à Mios. Voilà, j'ai été récupérée.
0: Et alors, racontez-nous un peu comment ça s'est passé.
4: Mais j'ai reçu mon alerte à 23h30, donc je suis partie avec très peu d'affaires et mon chat qui est diabétique, sans traitement. Je me retrouve avec mes voisins dehors, pris dans les embouteillages, voilà, sur l'alerte. Après, ils disaient que je pouvais aller vers Agen. Et je suis passée par Villandreau, et là, il y avait la salle des fêtes qui était ouverte, et là, formidable, vraiment un accueil chaleureux.
0: La solidarité, vraiment. La générosité, tout ce qu'on voit de bien dans des moments qu'on peut traverser comme celui-ci.
4: Oui, j'ai pas fermé l'œil de la nuit, j'étais avec mon chat et le lendemain, bon, tout le monde était là, évidemment, il y avait pas mal d'animaux aussi. Et une dame est venue s'asseoir sur mon lit de camp à côté de moi, elle m'a dit, madame, ma maison vous est grande ouverte, excusez-moi, je suis très émue.
0: Bon, on comprend ceci, on comprend.
4: Et je voulais remercier tous les gens de Villandreau qui ont ouvert leur maison, qui ont proposé leur aide. Mon ami Denis, qui m'héberge à la fête avec mon chat, voilà, qui est pas très loin. Là, je suis sur mon lieu de travail à la teste. Et voilà, ça a été, en tout cas, c'est une très belle entraide. Et au niveau humain, c'est très, très fort.
0: Mais oui, voilà. Mais c'est ça qui est objectivement assez merveilleux dans cette période qui bien sûr, montre le pire, hein, avec tout ce qu'on sait, les incendies, des habitats, beaucoup d'habitants qui certainement ne reverront pas les maisons, outre les dégâts en plus, bien sûr, que cela représente pour la nature, pour la région, pour nous tous. Il y a quand même cette chose assez extraordinaire. C'est la solidarité presque naturelle, presque spontanée de oui, la plupart des habitants, des maires, des communes aux alentours. On sent tout d'un coup que là, le mot collectif prend tout son sens.
4: Exactement, exactement. Et quand je vois quelqu'un qui commence à faire des polémiques comme un député de la France Insoumise qui commence à atomiser les bourgeois du Cap-Ferré, oui, non, oui, j'ai des impôts, mais moi j'ai des clients qui ont des villas au Cap-Ferré, qui payent des impôts, ils savent qu'ils sont privilégiés, ils ne se plaignent pas, il faut arrêter de généraliser, ça me dégoûte.
0: Puis de pointer du doigt en plus, Sophie, c'est ça aussi qui est toujours un peu répugnant dans ce type d'attitude, c'est pointer du doigt des gens qui n'ont rien volé à personne en plus.
4: Mais exactement, puis qu'ils arrêtent, quoi. Il faut arrêter, quoi. Qu'ils balayent devant leur porte. Hein. On voit les raisonnements qui tiennent parfois. Alors je ne mets pas tout le monde dans le même panier. Attention, mais là je suis révoltée. J'en ai entendu un ce matin. Ça m'a vraiment dégoûtée parce que moi je suis née à Bordeaux, mais je suis issue d'une des plus vieilles familles du bassin. Je connais beaucoup de monde au Cap-Ferré et il faut arrêter de faire des procès aux gens comme ça. Il y a des gens très bien. Il y a des gens qui ont eu le Covid. Ils se sont manifestés. Ils ont donné de l'argent. Ils ont fait des choses fabuleuses. Mais il faut arrêter, quoi. C'est horrible, quoi. Franchement, cette mentalité-là Non, je préfère ne rien,
0: rien en dire et de vous arrêter, Sophie. Là où vous avez raison, c'est de privilégier les actes que l'on peut voir qui sont des actes en réalité, la plupart du temps, des actes de bienveillance, des actes de générosité, des actes de spontanéité, de soutien. Et c'est, je pense que collectivement, c'est ça qu'on va préférer retenir. Merci beaucoup de nous avoir passé un coup de fil, Sophie, et bon courage pour les prochaines heures et les prochains jours. Nous avons conscience qu'ils seront forcément un peu plus pénibles que n'importe quel jour d'été. Dans un instant sur Sud Radio, on revient avec notre grand entretien. On en a beaucoup parlé en fin de semaine dernière, c'est ce qui s'est passé à Crépol. Nous étions en 2023, un jeune Thomas mort, et depuis beaucoup de témoins qui affirmaient qu'il y avait quand même parmi cette bagarre ce soir-là qui a mal tourné, parmi cette risque, il y a quand même eu beaucoup de mots concernant le caractère, enfin contenant un caractère raciste. Certains avaient même exprimé, avaient certifié devant la justice qu'il y avait été prononcé les mots de « on est là pour planter du blanc ». Eh bien, revirement de dernière minute de l'instruction qui décide finalement de retenir cette circonstance aggravante contre les prévenus et qui pourrait forcément avoir un très large retentissement. Dans un instant, nous serons avec Erwan Seznec qui travaille au Point, qui a écrit un article qui nous pousse à cette réflexion. Mort de Thomas Crépol, est-ce qu'on se dirige vers le premier grand procès du racisme anti-blanc? On en discute avec lui dans une poignée de secondes. À tout de suite.
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8: Et notre grand entretien ce midi va s'intéresser à une décision judiciaire assez inédite. C'est le revirement de dernière minute de l'instruction dans l'affaire de Crépol. Rappelez-vous ce qui s'était passé en 2023. Une rixe mortelle avait éclaté à la fin d'un bal d'hiver avec cette conséquence tragique, la mort d'un jeune, ce jeune Thomas. Et dès le début quand même de l'enquête, on avait beaucoup entendu parmi ceux qui étaient venus de la cité jusqu'à ce lieu où il y avait un bal, il y avait eu des agressions, des propos racistes. Certains avaient même dit qu'ils avaient entendu l'expression « on est là pour planter du blanc ». Il y avait eu aussi toute une campagne juridique, médiatique, journalistique contre le fait que tout cela ne devait pas exister. Et on va en parler avec vous, Erwan Seznec. Bonjour.
9: Bonjour.
8: Merci beaucoup d'être avec nous ce midi. Vous travaillez au service Société du Point et vous êtes à l'origine de ce papier « Mort de Thomas à Crépol vers un premier grand procès du racisme anti-blanc ». D'abord, pour vous, en tant que journaliste, vous avez toujours suivi quand même les affaires judiciaires où il y avait deux, trois trucs à déblayer. Je me souviens notamment au moment déjà de l'affaire Traoré, vous teniez à remettre quelques églises au milieu du village. Là, ça concerne la mort de Thomas. D'abord, comment vous avez appris cette nouvelle, la circonstance aggravante pour racisme anti-blanc, parce que ça concerne ce jeune Thomas, quelles ont été vos premières pensées, vos premières réactions quand vous avez appris cela ?
9: La surprise, je pensais vraiment que la justice n'allait même pas retenir la dimension de bande organisée. Et j'étais vraiment stupéfait de voir que finalement cette qualification de racisme anti-blanc et de racisme envers la nation française est retenue, parce que c'est une qualification très très rare. Pour faire notre papier, on a regardé dans la jurisprudence. C'est pas qu'il y en a pas, mais c'est extrêmement anecdotique. On a un cas en 2014 d'une personne condamnée pour racisme anti-blanc, mais elle était blanche elle-même. C'est dire où on en est.
8: C'est-à-dire que là, ça pourrait être donc la première fois, comme vous le soulignez dans votre papier, ça pourrait être l'occasion de faire un grand procès du racisme anti-blanc. Est-ce que la France est prête à aller jusque-là? C'est-à-dire à vraiment intégrer que potentiellement, on reconnaîtrait de manière publique, de manière juridique, le racisme anti-blanc?
9: Je pense que la France est prête. Je suis certain que les habitants de la Drôme et en particulier les proches des victimes sont prêts, l'attendent et l'espéraient, parce que c'était un vrai problème. Il ne s'agit pas de dire maintenant à l'antenne de Sud Radio oui, il y a eu du racisme anti-blanc ou pas. La question était terriblement douloureuse pour eux, c'est de voir que cette notion même était évacuée. C'est-à-dire que non, on n'en discutera pas aux assises. C'est même pas une option, c'est même pas envisageable. Donc, vous avez des témoins qui, comme vous le rappeliez en introduction, ont entendu des agresseurs proférer des insultes anti-blancs, et c'était réduit à une espèce de, je dirais, d'effet collatéral d'une rixe, des choses qu'on dit tous dans la colère et qui n'ont pas de sens. Peut-être pas.
8: Mais comment expliquer justement qu'il y a eu une telle gêne? Je me souviens, le quelques heures après la décision, on était avec Marie-Hélène Toraval, qui est justement la mère de la
9: mère,
8: commune, exactement la mère de Crépol. On lui avait posé la question, mais comment se fait-il que même le parquet, quelques semaines encore avant, décidait de ne pas retenir ce caractère aggravant de l'injure raciste? Comment se fait-il que la justice ait pris autant de temps? Comment se fait-il alors que plusieurs témoins, c'est plusieurs dizaines de témoins qui avaient relaté quand même plusieurs dizaines de témoins, on se dit que c'est suffisant pour ajouter une circonstance dans un dossier quand il y a autant de témoins. Pourquoi ça a provoqué une telle gêne, cette circonstance aggravante pour racisme, Erwan Seznec?
9: On est tous priés de croire à la fiction que la justice est imperméable au courant de société. Bon, moi je veux bien, mais c'est vraiment une fiction qui, sur ce point précis, ne tient absolument plus. Il est évident, à mes yeux, que les magistrats avaient peur de mettre le doigt dans l'engrenage. Ils redoutaient.
8: Mais les doigts dans quel engrenage ?
9: L'engrenage qui consisterait à poser que oui, peut-être, il faut débattre du racisme anti-blanc. Encore une fois, je suis prudent, je ne dis pas il y en a eu. Je dis, mais on est en face de magistrats qui se disaient, mon Dieu, on va perdre le contrôle de l'audience aux assises, si jamais les avocats des parties civiles s'engagent sur ce terrain-là. Parce que derrière, et d'une certaine manière, cette crainte accrédite l'idée qu'il y a un vrai problème de racisme anti-blanc. Si on n'ose même pas en parler, c'est bien qu'il y a quelque chose. Et pour avoir fait quelques enquêtes sur le terrain, oui, il y a quelque chose de très préoccupant Notre ancien ministre de l'Intérieur en avait parlé au moment, au moment où il quittait la place Beauvau, Gérard Collomb. Les deux France qui se font face à face. Et c'est peut-être ça qu'on risque de voir aux assises quand la mort de Thomas Perrotot sera examinée.
8: C'est-à-dire vraiment le risque d'une France face à face. Pour vous, c'est comme ça qu'on peut le qualifier.
9: Je viens de vérifier avant de vous appeler. Il y a 18 minutes exactement, entre 20 minutes on va dire, entre Crépol, là où a eu lieu le drame, et Romans-sur-Isère et la Cité de la Monnaie. Et là, vous êtes sur deux mondes qui se touchent, c'est-à-dire que Thomas Perrotot et certains de ses copains étaient en classe avec des enfants de la Monnaie. Mais ils se touchent, mais ils se mélangent pas, et ils ne s'aiment pas. Ça, c'est quand même une réalité qui va falloir regarder aussi en face à un moment. Ça ne veut pas dire qu'à l'échelle individuelle, vous ne pouvez pas avoir des amitiés qui transcendent ce clivage. La cité avec les descendants d'immigrés contre les villages avec les Gaulois, mais on en est là quand même, il faut le regarder en face.
8: Ce qui est aussi justement dans le fait de la réalité en face, on a quand même vu depuis ce qui s'est passé en 2023, je ne sais pas si on peut le qualifier comme ça, je vous laisserai répondre Erwan Seznec, mais presque une offensive politique et médiatique pour peut-être sous-estimer l'affaire. On se souvient d'un livre, sans le citer, d'un journaliste du Parisien qui nous expliquait que c'était presque les policiers, je cite, qui avaient fait du zèle au moment d'étudier les PV et qui avaient voulu presque le rajouter parce que ça allait dans leur sens. On se souvient d'éditos de certains journalistes, de certains éditorialistes nous expliquant que tout cela relevait du fantasme. On se souvient, il y a encore quelques heures, enfin on n'a pas à s'en souvenir, il y a encore quelques heures, le site Mediapart nous explique que tout cela, tout ce qui a été retenu, notamment ce motif de la race blanche et la nation française, c'est ce qui a été retenu par les juges d'instruction. Tout ça relève du caractère de l'extrême droite. Comment on essaye de sortir de ça et d'extraire un peu de réalité au milieu de toutes ces confrontations politiques et idéologiques?
9: Je vais enlever un peu ma casquette d'enquêteur et donner mon avis. Ce que vous décrivez là m'agace prodigieusement. C'est-à-dire qu'il n'y a pas de complot. Ils ne se sont pas réunis dans une cave pour dire « on va nier le racisme anti-blanc ». Mais effectivement, chez un certain nombre de hauts fonctionnaires, d'hommes politiques, pas tous, loin de là, et ceux qui défendent l'existence du racisme anti-blanc ne sont pas tous au RN, Édouard Philippe en avait parlé très très bien. Mais bref, vous avez des gens qui considèrent que non, c'est pas possible. Et ça, le racisme anti-blanc n'existe pas parce qu'il n'y a pas de discrimination dans l'accès au logement ou dans l'accès au travail. Et ça se présente comme une posture généreuse, mais en fait, elle est terriblement condescendante. Ils sont en train de dire, nous, on est au-dessus de ça. Qui pourrait être raciste? Mais allez vous promener un peu sur le terrain. Et ce qui est terrible, c'est de voir des journalistes qui le font aussi bien que moi, et peut-être même mieux souvent, qui vont sur le terrain, et qui reviennent, ils savent très bien qu'il y a du racisme anti-blanc, mais ils ne l'écrivent pas pour pas faire le jeu de machin bidule, quoi, pour pas faire le jeu de l'extrême droite. C'est une position qui ne tient plus. Et je pense que la requalification in extremis de l'affaire de Crépol qui nous occupe aujourd'hui est le signe que cette position ne tient plus du tout. Le problème est désagréable, mais il va vraiment falloir le regarder en face.
8: Est-ce que vous pensez que ce qui se passe, une fois plus on est avec vous Erwan Seznec, parce que vous publiez dans Le Point ce papier très intéressant sur l'affaire Crépol, il est très intéressant parce que vous posez cette question, est-ce que la mort de Thomas après Crépol va nous diriger, nous la France, vers un premier grand procès du racisme anti-blanc? Est-ce que vous pensez que cet élément, alors la population française c'est une chose, mais journalistiquement, politiquement, va suffire à ouvrir les yeux à tous ceux qui étaient jusqu'à présent réticents, et c'est un euphémisme vis-à-vis de cette question, parce qu'on peut évoquer plein d'autres sujets où il y a toujours eu quand même un front journalistique sur énormément de questions. Est-ce que cette fois-ci, le fait que la justice aille à l'encontre, on va dire, de cette doxa, est-ce que vous pensez que cette fois-ci sera suffisant pour les prochains mois, pour les prochaines affaires, même peut-être dans les prochaines années?
9: Je le pense. Je pense qu'on est sur une comédie. La thèse dominante du « il n'y a pas de racisme anti-blanc » est un paravent, et il suffit de faire « je pique ». J'ai fait un geste, c'est pas très radiophonique. Il suffit de donner une petite pitchonnette et le paravent va tomber. Je prends un exemple qui en apparence n'a rien à voir. On avait des articles à charge massivement contre le nucléaire. Oui. Et puis il a suffi d'une envolée des prix pour que finalement non. Et je pense qu'on en est à ce niveau-là. Plus personne n'y croit réellement. À l'absence de racisme anti-blanc. Tout le monde sait qu'il existe.
8: Mais vous entendez aussi, Erwan Seznec, la théorie, et nous, je vous dis, c'était, j'allais dire amusant, c'est pas le mot, mais c'était, disons, cynique de regarder ça. Le vendredi, on a organisé un débat sur cette antenne avec différents éditorialistes sur ce sujet, en disant quoi, ça y est, est-ce qu'on doit maintenant dire que le racisme anti-blanc n'a jamais été une légende? Et on a eu forcément des intervenants qui ont dit non, le racisme anti-blanc n'existe pas, parce que le racisme, il est systémique. C'est-à-dire que le racisme, ça voudrait dire que tout d'un coup, on a des blancs qui sont refusés pour certains emplois. certains points. On a des blancs qui n'ont pas accès à certaines choses parce qu'ils sont blancs. Et ça, on peut pas l'accepter. Ça ne rentre pas dans le cadre, on va dire, typique du racisme. Ça, comment vous le regardez, vous ?
9: Ben, ils peuvent dire ce qu'ils veulent. Le racisme est un délit. Les blancs sont une ethnie et il peut y avoir du racisme anti-blanc en droit. Ça y est, c'est posé, c'est écrit, c'est acté. Je dis pas que ce sera la conclusion des assises, mais après, les postures et les raisonnements alambiqués sur le côté systémique ou non du racisme, très sincèrement, ça me passe complètement au-dessus. Il y a le terrain, il y a le droit, et non, sur la base du terrain et sur la base du droit, le racisme anti-blanc, on le voit maintenant, on peut pas le nier, est une hypothèse qu'il faut envisager. Fin de l'histoire.
8: Sachant que si cette circonstance, on le rappelle dans cette affaire Thomas, la circonstance aggravante du racisme a été retenue, c'est en grande partie grâce à une association qui s'appelle l'Alliance Générale contre le Racisme et pour le Respect de l'Identité Française et Chrétienne. Cette association d'ailleurs ne fait pas du tout mystère de ses sympathies politiques, vous l'expliquez dans votre papier, ça a été créé par tout un ancien eurodéputé du Front National, mais est-ce que typiquement c'est un peu comme des débats qu'on a pu avoir pendant des années sur l'islamisme ou l'insécurité ou d'autres, est-ce que le fait que ce soit porté par des têtes d'affiche comme cet ancien eurodéputé du Rassemblement National, est-ce que politiquement ça n'encourage pas toute une partie du spectre politique à dire, mais vous voyez, ça n'est pas crédible parce que ce sont des idées d'un autre temps portées, je vous fais la caricature que vous connaissez, c'était par un ancien du Rassemblement National, du Front National, donc de toute façon, ce n'est pas neutre politiquement, on voit d'où viennent les coups.
9: Bah, on en est arrivé à un stade où si le RN dit qu'il pleut, certains sortent la crème solaire, par principe. Non, c'est pas parce que le RN dit quelque chose que c'est faux. Et encore une fois, là, Édouard Philippe, qui n'est pas RN, je crois, avait dit, bah oui, le racisme anti-blanc, ça doit exister. La porte-parole du gouvernement, au moment de l'affaire de Crépol, porte-parole d'un gouvernement qui n'était pas RN non plus, il me semble, avait dit, bah oui, j'ai pas de pudeur à en parler, bien entendu, qu'il faut l'envisager. Et tous ces gens n'ont pas dit, c'est la clé de l'explication de Crépol. Les assises sont toujours un moment bouleversant qui réserve de grandes surprises, il faut attendre. Mais ces gens-là disaient, comme le RN, bah, c'est une hypothèse qu'on peut pas évacuer. Et la Griffe a, par son insistance, réussi à faire exister cette thématique dans le dossier de Crépol. Et les habitants lui en sont reconnaissants. C'est ça aussi. À un moment, les gens disent, oui, le RN monte, mais si on laisse au RN le monopole de certaines évidences, il va monter, hein.
8: Et est-ce que vous pensez que cela peut presque encourager à la réouverture de certaines enquêtes ou de certains éléments qui se sont passés dans les mois, dans les années à venir ? C'est-à-dire, est-ce que vous pensez que le racisme anti-blanc pourrait devenir une circonstance qui pourrait venir requalifier des faits qui n'étaient jusqu'à présent que des rumeurs ? Et tout d'un coup, avec cette affaire, à la lumière de cette affaire, certaines personnes pourraient dire « Attendez, ben moi, racisme anti-blanc, oui, dans telle affaire, est-ce que vous pensez que ça pourrait déclencher un tel mouvement ?»
9: Ça pourrait. C'est toujours délicat, rétrospectivement, de réexaminer les affaires closes, surtout si elles ont été jugées. En revanche, pour la suite, ou pour des faits qui se produisent maintenant, l'affaire de Crépol risque d'avoir du retentissement, oui.
8: Et pour terminer, Erwan Seznec, il y a aussi toutes ces nombreuses questions, parce que ça va revenir sur le terrain politique, on approche de la campagne présidentielle. Est-ce que vous pensez qu'un thème comme ça peut réussir, si vous voulez, à un moment ou à un autre, à scinder ou à provoquer véritablement une tension ?
9: Oui, ça j'en suis convaincu, en particulier dans les zones rurales, c'est-à-dire que l'immigration n'est plus un sujet en Seine-Saint-Denis, parce qu'elle est ancienne. Mais ce que beaucoup d'observateurs, à mon sens, ne mesurent pas, c'est à quel point dans les zones comme les alentours de Romans-sur-Isère, cette question de l'éruption d'une nouvelle population bouleverse les équilibres et préoccupe les gens, et ils sont en attente de réponses des pouvoirs publics qui puissent leur dire « ça va bien se passer » ou même qui leur disent « ça va peut-être mal se passer, il y aura peut-être des frictions, faut s'y attendre. » Mais ne rien dire et faire croire que c'est normal, c'est un grand mouvement, plus personne n'y croit. Et même l'Union européenne n'y croit plus. Elle est en train de prendre à revers la classe politique française qui s'appuyait beaucoup sur l'Europe en disant « Ah, l'immigration, c'est l'Europe, on peut pas refuser. » Maintenant, l'Europe est en train de dire « Non, ça peut poser des problèmes. On vient de le voir à Berlin, avec cette agression d'une personne d'origine libanaise contre la Gay Pride. Nous n'avons pas tous les mêmes mœurs sur cette planète. Enfin, c'est une évidence.
8: Et d'ailleurs, le procès aura lieu, je crois, le premier semestre 2027, c'est-à-dire vraiment au cœur de la campagne présidentielle. Ça pourrait être un élément déterminant, je veux dire, tout d'un coup, venir faire en sorte que ce soit l'actualité qui fasse que tous les politiques se positionnent à ce point.
9: Je dirais qu'il n'y aura pas besoin de ça pour que l'immigration et les conséquences de l'immigration, parce que je pense que tous les assaillants
8: sont français. Oui.
9: Voilà, je pense qu'il n'y a pas besoin de ce procès pour que l'immigration soit au cœur de la campagne présidentielle.
8: Merci beaucoup Erwan Seznec d'avoir été avec nous ce midi sur Sud Radio pour s'interroger en effet sur les suites, les conséquences de la mort de ce jeune Thomas. C'était à Crépol en 2023 avec un revirement de dernière minute dans ce dossier puisque l'instruction a décidé de retenir ce qu'on appelle la circonstance aggravante et pas pour n'importe quel motif, pour le motif de racisme. Et quand on s'intéresse aux mots qui ont été employés, il y a eu le racisme envers la race blanche et la nation française. Est-ce qu'on assistera donc au premier semestre 2027 au premier grand procès en France en lien avec le racisme anti-blanc? C'est la question que vous vous posez dans un papier en libre accès, en tout cas sur le site du Point. Et je vous remercie Erwan Seznec d'avoir été avec nous ce midi. Je vous souhaite une belle après-midi et je recommande à tous ceux qui s'intéressent à toutes ces questions avec des papiers un peu approfondis la plupart du temps, que ce soit vous ou votre collègue Géraldine Vesner, vos papiers sont toujours d'une grande qualité. Merci beaucoup d'avoir été avec nous. Je rappelle que vous êtes au service Société du Point. Il est 12h57 sur Sud Radio et dans un instant, vous retrouvez Jacques Pessis. Très belle après-midi sur Sud Radio et moi j'ai le plaisir de vous retrouver demain à 10h.
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8: Merci d'être à l'écoute de Sud Radio et je vous souhaite une très belle après-midi. Pour le moment, il est 13h.
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8: Et les informations, c'est avec vous Clémence Lobary, bonjour.
0: Bonjour à tous. Éteindre l'incendie en Gironde pourrait prendre plusieurs mois. Un feu dont les pompiers ne sont toujours pas maîtres et plusieurs reprises ont d'ailleurs été constatées en fin de matinée, notamment près de Sestas au sud-ouest de Bordeaux. Pour l'instant, les flammes ont brûlé 42 000 hectares de terrain. 220 000 personnes ont été évacuées. La préfecture de Gironde, elle a annoncé hier soir que 84 sapeurs-pompiers avaient été blessés depuis le début du feu mercredi. Et plusieurs autres incendies sont toujours en cours ailleurs en France, notamment dans les Hautes-Alpes, en Haute-Corse, dans les Landes et dans le Var. Dans le Var, où 3 départs de feu volontaires ont été constatés, en plus du sinistre de Pont-Évêque. On rappelle que 7 départements du sud-est de la France sont actuellement en risque élevé de feux de forêt. En attendant, 250 000 personnes restent sans logement en Gironde, mais aussi dans les Landes et le Var. Le ministre de l'économie, Roland Lescure, a pris la parole ce matin. Les sinistrés vont disposer d'un délai allongé jusqu'au 31 août pour déclarer leur sinistre auprès des assureurs. Les frais de relogement seront aussi pris en charge. Et pour aider d'ailleurs tous les sinistrés, le Secours Populaire lance un appel à la solidarité afin de venir en aide à toutes les populations, notamment en Gironde, dans les Landes et dans le Var, mais également partout où sévissent les feux de forêt. Les dons financiers peuvent être envoyés au Secours Populaire français dans tous les départements. Et la météo des prochains jours risque d'aggraver le risque d'incendie. Une nouvelle vague de chaleur est attendue sur le pays cette semaine, avec des températures pouvant atteindre dès demain les 37 degrés dans le sud-ouest. Ces conditions devraient compliquer le travail des pompiers en Gironde notamment. Dans le reste de l'actualité, l'Iran dément toute négociation avec les États-Unis. Les frappes entre les Iraniens et les Américains ont cessé depuis 3 jours, mais Téhéran a démenti les informations selon lesquelles l'Iran aurait demandé l'ouverture de discussions. Et puis on termine avec un mot de football et le remerciement surprise de Kylian Mbappé aujourd'hui. Il publie une lettre dans plusieurs quotidiens français pour remercier les supporters des Bleus de leur soutien pendant la Coupe du Monde. Il remercie également le sélectionneur Didier Deschamps. Excellente journée à tous.
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1: Les clés d'une vie, celle de mon invité. En devenant l'ambassadrice de la chanson française dans le monde, vous avez assuré une relève dont nous avions bien besoin. La première lettre de votre nom fait penser à Zorro, mais ce n'est pas pour cette raison que vous avez choisi de tomber le masque dans votre nouvel album. Bonjour Zaz.
2: Bonjour.
1: Quel bonheur de vous recevoir entre 2 tournées dans le monde.
2: Et moi donc.
1: Et c'est vrai que vous n'arrêtez pas, et on va l'évoquer dans les clés d'une vie, à l'occasion de la sortie de ce nouvel album, qui est un album plus qu'émouvant. C'est-à-dire que il faut avoir le courage de raconter en chanson ce que vous racontez.
2: Ouais, j'étais prête, je pense.
1: Voilà.
2: J'étais prête.
1: Et moi, je suis prêt à vous écouter à travers des dates clés. La première que j'ai trouvée, c'est le 25 mai 2014. Vous êtes au Zénith de Paris, et Amel Bent vous rejoint sur scène pour interpréter cette chanson.
3: C'est l'enfant.
1: Une chanson de Bert Silva.
2: Oui.
1: Et si j'en parle, c'est parce que je crois que c'est la première chanson que vous avez interprétée à l'âge de 7 ans et demi.
2: Exactement, avec le petit âne gris.
1: Exactement.
2: Et je ne sais pas où j'ai appris cette chanson, parce qu'elle est dramatique.
1: Oui.
2: Et je sais absolument pas où je l'ai apprise.
1: C'est incroyable. Alors il faut savoir que Bert Silva, elle est célèbre pour cette chanson.
3: C'est aujourd'hui dimanche.
2: Trahir rouler les airs.
1: Les roses blanches.
2: Ouais.
1: Mais elle était tellement célèbre qu'en 1935, elle est à Marseille, à l'Alcazar, et elle est à guichet fermé. Et les Marseillais ont jeté les banquettes de l'Alcazar sur

0: Il y a les fermes là-bas, il y a mes grands-parents qui, il y a le champ de patates, mon parrain, il a l'élevage de génisses, ils font le beurre, enfin voilà, mon grand-père a des clapiers à lapin, où j'arrête pas d'ouvrir les clapiers, je me fais engueuler. Mais ouais, j'ai plein de beaux souvenirs là-bas, c'était la campagne, la nature, oui, les animaux.
1: Car c'est là où vous avez découvert votre passion de la nature, Zaz.
0: Ouais, là et dans les Pyrénées aussi, on allait souvent dans les Pyrénées et ma mère est d'origine de Toulouse, donc il y avait aussi la nature à Coulassou. Ouais, les vacances, on était souvent dans la nature.
1: Alors, il se trouve que vous avez aussi découvert, je crois, les galettes bretonnes à cette époque.
0: Ma grand-mère faisait les crêpes, ouais, et on se gavait de crêpes, mais vraiment.
1: Et il se trouve que les galettes, on ne le sait pas, ça remonte à 7000 ans avant Jésus-Christ.
0: Ah oui,
1: c'était une mixture pâteuse destinée pour les pauvres. C'était le repas du pauvre, on ajoutait de l'eau.
0: Mais il y a plein de repas qui étaient faits pour les pauvres et qui sont devenus des choses dans la culture très fortes, quoi. Des repas très qui font partie de la culture, quoi.
1: Alors, si vous êtes en Bretagne en vacances, c'est que votre père, lui, vient de cette région.
0: C'est ça. Il est né là-bas. Il est de Bretagne.
1: Voilà. Et bien avant que vous soyez une chanteuse branchée, il travaillait dans une compagnie d'électricité.
0: Exactement. Hein? En Indre-et-Loire.
1: Et votre père était et votre mère est professeure.
0: Ma mère était prof, ouais, elle est à la retraite maintenant. Ouais,
1: elle faisait quoi comme
0: sujet? Elle était prof d'espagnol.
1: Oui, on comprend pourquoi aujourd'hui vous parlez espagnol. Alors vous êtes très
0: mal. Je chante en espagnol.
1: Oui. Alors vous êtes né pas très loin de la Bretagne, c'est Chambrey-les-Tours, près de Tours. C'est une zone commerciale proche de Tours, je crois.
0: C'est ça. Je suis née à Chambrey-les-Tours et on avait une maison à Maitré. Et que mon père avait construite avec ses mains. Et j'ai habité là jusqu'à mes 9 ans. Et ensuite, j'ai déménagé en région Aquitaine.
1: Exactement. Alors, il se trouve que vous avez un côté casse-cou dans votre enfance. Dès qu'il y a une bêtise à faire, c'est bon.
0: Bah, c'est pas que c'était une bêtise, c'est que j'avais besoin d'expérimenter. Donc, oui, la prise d'électrique, je me disais, qu'est-ce qui se passe là-dedans? Donc, pour pas mettre mes doigts, j'avais mis une sauterelle, mais je m'étais électrocutée. Dès qu'il y avait je descendais la tête la première dans les escaliers, parce que ça m'amusait.
1: Ouais.
0: Oui, j'étais assez. J'avais besoin d'expérimenter.
1: Il n'y avait qu'une seule peur, c'était les fantômes.
0: C'est-à-dire que j'ai toujours capté l'invisible. Donc oui, ça me terrifiait parce qu'on n'en parlait pas. Et puis quand on en parle, on me disait c'est ton imagination. Donc j'ai compris très vite qu'il fallait se taire.
1: Oui, mais vous dites parfois qu'il y a des fantômes autour de vous, vous les sentez.
0: Oui, oui, mais ça va, maintenant j'ai fait la paix avec tout ça et je sais que c'est la peur qui c'est-à-dire que quand on a peur, ça crée des ouvertures et c'est là où on ouvre des portes. Donc on peut choisir, on a le pouvoir, c'est ça. On n'a pas à subir.
1: Alors déjà, votre vraie passion, c'est la chanson, car vous ne pensez qu'à ça, Zaz.
0: Disons que c'est mon moyen d'expression, c'est ce qui me connecte au monde et c'est ce qui me rend heureuse et c'est là où je me sens sur scène vraiment à ma place.
1: Ouais. Déjà enfant, vous êtes inscrite au conservatoire régional de Tours, qui est un conservatoire très particulier car c'est l'un des premiers en France à avoir des classes horaires aménagées.
0: Ah, ça je savais pas.
1: Eh oui.
0: Ouais.
1: Et c'est vrai que ça a été important. Vous êtes très jeune à ce moment-là.
0: En fait, mes parents, ils trouvaient ça très important qu'on ait une éducation musicale. Donc mon frère, ma sœur et moi, on a été au conservatoire. Et donc j'ai appris le solfège. Mais bon, c'était tout ce qui est très académique pour moi. Ça m'a donné des notions, par contre. Donc c'était important. Mais c'est vrai que c'est académique. Après, j'avais choisi aussi le violon. J'avais vu à la télé un orchestre et le violon. J'étais complètement scotchée par cet instrument. Et j'étais donc de mes 7 ans jusqu'à mes 9 ans, j'ai pratiqué. Après, quand mes parents sont séparés, j'ai arrêté. Mais je pense que ça m'a beaucoup développé l'oreille.
1: Oui, il y avait le chant choral aussi.
0: Il y avait la chorale aussi. Ouais. Mais je ne me souviens pas de tout.
1: C'est fou.
0: Ouais,
1: hein,
0: ouais.
1: Il y a eu tellement de choses.
0: C'est
1: donc
0: vrai.
1: Ensuite, quand vos parents se séparent, Zaz, vous allez à Libourne.
0: Ouais.
1: Et vous allez suivre des cours de chant en théorie.
0: Oui, c'est-à-dire que à l'adolescence, je deviens très rebelle.
1: Ça peut arriver.
0: J'explose en fait. Je pense que toutes les émotions qui étaient bloquées explosent avec les hormones, avec l'adolescence. Hein, c'est quand même un passage particulier. Et donc ma mère, voyant que le chant c'est vraiment ma passion, que c'est quelque chose qui est là, et elle sait que ça va me cadrer. Donc elle m'envoie faire des cours à mes 15 ans et à mes 17 ans. Mais j'y vais. En fait, j'y vais, mais j'y vais un peu quand je veux. Et puis la prof, je suis chiante, quoi. Je veux pas faire les vocalises, je veux chanter, je veux maintenant, je veux tout de suite, je veux. Ouais.
1: Mais ensuite, c'est un juge, je crois, pour enfants qui va vous aider en vous trouvant une subvention.
0: Alors, c'est pas un juge pour enfants. J'avais une juge pour enfants, mais c'est surtout un éducateur à la mission locale de Libourne. qui me dit un jour, tu nous casses les oreilles là, à chanter dans les couloirs, vas-y, on va faire une demande de bourse. Donc j'ai écrit et je suis rentrée directement en deuxième année au SIAM à Bordeaux, et dans une école où il y avait plein de musiciens, plein d'artistes, plein de

0: chanteurs, chanteuses et des ateliers cubains, des ateliers jazz, des scènes ouvertes, j'ai eu mon premier groupe de blues. Donc tout le monde te faisait découvrir plein de musiques différentes. Enfin, c'était fou, quoi. J'avais 20 ans.
1: Et vous aviez envie de devenir professionnelle?
0: Bah en fait, la formation était faite pour devenir professionnel. Donc, fin de formation, j'ai répondu à une petite annonce qui disait cherche chanteuse dans un orchestre. Oui. Et j'ai passé l'audition et j'ai été prise dans l'orchestre Isaradats, qui était un orchestre de 15 personnes où il y avait des chanteuses, des danseuses et ouais, c'était fou.
1: Oui, c'est un orchestre basque qui d'ailleurs qui existe aujourd'hui, qui faisait les bals, les fêtes.
0: Ouais, c'est ça. On a même fait les fêtes de Bayonne. On a joué sur le stade d'Andaï devant 10 000 personnes et on partait un peu partout et on jouait pendant 5 heures d'affilée. On changeait de costume, je mettais des robes à paillettes. Des fois le midi, il y avait des choses un peu plus jazz. Eux, ils étaient basques, donc des fois ils faisaient les chants basques. C'était vraiment une famille, quoi. Et j'ai appris le métier. J'étais payée à chanter. C'était dingue. J'étais payée à chanter.
1: Mais je crois que votre premier cachet, c'est 80 francs ou 80 euros.
0: 80 euros, ouais. 80 francs.
1: Déclaré.
0: Ouais, c'était déclaré. J'ai eu mon intermittence, c'est-à-dire ma formation comptabilisait 30 cachets. Donc du coup, j'ai fait 15 dates. J'ai eu mon intermittence. Enfin, c'était dingue d'avoir mon intermittence aussi vite.
1: Vous l'imaginiez pas, vous savez, l'argent vous intéressait pas vraiment à l'époque.
0: Bah je pensais pas déjà de chanter et d'expérimenter ce que j'étais en train de faire et d'être payé en plus, je trouvais ça dingue.
1: Mais surtout votre formation musicale est incroyable parce que vous aimez aussi bien Vivaldi que la Fitzgerald qu'Enrico Macias.
0: Bah disons que petite, on écoutait pas énormément de musique à la maison, mais il y avait les 4 saisons de Vivaldi dans le camion quand on partait en vacances. Il y avait en tout cas c'est ceux qui m'ont marqué. Sûrement on écoutait autre chose, mais et il y avait Enrico Macias. Après ma sœur écoutait plein de chansons de musique aussi, Mylène Farmer, du Jean-Jacques Goldman, il y avait plein de choses très différentes en fait. J'écoutais AA à la radio, j'enregistrais les chansons qui passaient à la radio, tu sais, on mettait rec sur des cassettes et donc AA, Ziggy Stardust, il y avait des choses très très différentes, j'écoutais plein de choses différentes.
1: Et ensuite il y a eu un groupe pour lequel vous avez travaillé, c'est Red Ice, un groupe de rock.
0: Oui, alors j'ai eu 50 Fingers qui était le premier groupe que j'ai eu à cette formation et ensuite je suis rentrée dans un autre groupe de blues qui s'appelait Red Ice.
1: En écumant les balles, on apprend son métier.
0: Ah oui. Ah bah oui, puis c'est moi j'ai appris à rouler des câbles, on montait le matos la première année que je faisais, on montait le matos, on démontait le matos, on finissait à 8h du matin et après moi je prenais un train où je devais aller à Bordeaux mais des fois je me réveillais à Paris parce que je m'étais endormie. Donc oui, on apprend plein de choses.
1: Et Don Diego aussi qui est un groupe.
0: Et Don Diego après parce que j'avais envie d'un en fait, j'ai décidé d'arrêter le bal parce que c'était des reprises et j'avais vraiment envie de faire de la composition. Et donc j'ai arrêté, on m'a dit mais Isa, comment tu vas faire ton intermittence? J'ai dit oui mais je m'en nuit quoi, donc la deuxième année je m'ennuyais et donc j'ai demandé à la vie, je dis je veux un groupe de compo et je me rappelle on m'a appelé, on m'a dit on cherche une chanteuse pour remplacer celle qui part et on fait de la musique franco-espagnole, arabo-andalouse, enfin il y avait plein de rythmes différents, je dis ah je sais que c'est vous, me dit attends calme-toi, on va déjà te rencontrer et passer l'audition et je dis ouais je sais que c'est vous et puis je suis rentrée dedans.
1: Et vous avez fait les premières parties de Bernard Lavillier
0: aussi, Yuri.
1: Yuri Bonaventura, ouais. qui est une star en Colombie, on l'a reçu dans Les Clés d'une vie, qui est incroyable.
0: Et j'ai fait un duo avec lui aussi, je n'avais jamais ôté mon chapeau, il m'a invité sur un de ses albums, que j'adore Yuri, il est fou.
1: Cette chanson, c'est « Je me suis fait tout petit devant une poupée », c'est ça?
0: Oui, c'est ça, ouais.
1: Et c'est une des premières chansons de Brassens qu'il a signées à partir d'un amour qui a existé, d'ailleurs.
0: Ah oui, voilà, ça, je ne connais pas toute l'histoire.
1: C'est d'autres histoires. En tout cas, ça, c'est le début de votre parcours. Il y a une autre date que j'ai repérée dans ce parcours, qui est le 13 juillet 2010. À tout de suite sur Sud Radio avec Zaz.
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1: 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Zaz, mon invité. Depuis le temps qu'on vous attend dans les clés d'une vie, entre deux tournées dans le monde, vous êtes là aujourd'hui.
0: Je suis ravie.
1: Sain et sauf, on en parlera tout à l'heure, votre nouvel album.
0: Oui.
1: J'en reviens au 13 juillet 2010, car au Francofolie, ce soir-là, il se passe un événement. Vous étiez passé quelques jours plus tôt, je crois, le 8 juillet, dans la salle de théâtre, et ça a tellement marché qu'on vous a donné un quart d'heure sur la grande scène.
0: Ah oui, c'est vrai, j'avais oublié ça.
1: Ah, c'est fou.
0: Ah
1: hein.
0: Oui, c'était fou. Ouais. Que... J'étais tellement heureuse. Mais il se passait tellement de... Tu sais, il y avait plein de choses qui arrivaient de plein d'endroits très différents et qui convergeaient vers moi. Et c'était... Il y avait un engouement, il y avait une... Il y avait une demande, un engouement, un enthousiasme et c'était assez fou et de ressentir ça et de plein d'endroits différents.
1: Voilà. Et ce soir-là, bien sûr, vous chantez ce titre devenu culte.
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1: On voit les archives de ces francopholies, on vous voit mais au milieu de la foule déchaînée et vous ressentez l'énergie du public.
0: Oui, bah, ça a toujours été ma manière, c'est-à-dire que je suis très très empathique, je ressens beaucoup les choses et j'adore, je suis quelqu'un de généreux, j'adore dans le chant, il faut que ça fuse, il faut que ça touche, il faut que ça rentre dedans et c'est ma manière. D'ailleurs, j'ai appris aussi à accueillir maintenant avec le temps, j'apprends à accueillir aussi c'est plus équilibré maintenant.
1: Alors, il se trouve que il y a une chose très particulière, avant d'entrer en scène, vous touchez une pierre en disant les pierres me parlent.
0: Oui, ça c'était avant, j'aime toujours autant les pierres, mais je suis moins attachée aux objets. C'est-à-dire que le plus important, c'est à l'intérieur de soi, en fait.
1: Alors, je veux à changer votre vie. Moi, je me souviens de Shabada, où j'étais chroniqueur.
0: Oui.
1: Votre première télé,
0: oui.
1: Dans les coulisses, on disait, mais qu'est-ce que c'est que ce phénomène? Personne ne vous connaissait et oui. On ressentait qu'il allait se passer quelque chose. Vous le ressentiez vous-même?
0: Oui, oui, moi je sentais. En fait, c'était vraiment fou. Il se passait et je sentais, parce que ça arrivait de plein d'endroits différents, comme je vous l'ai dit. Et on sentait qu'il y avait quelque chose qui arrivait. Et en plus, moi, depuis que je suis petite, je savais que j'allais être connue pour retrouver des gens et changer le monde. C'était ça, c'était mon truc dans ma tête. Bon, j'ai compris que j'allais pas changer le monde, mais que j'allais pouvoir, moi, me transformer pour irradier.
1: Voilà. Il se trouve que j'ai fait les comptes, il y a eu 2 500 000 albums de Je veux et 1 milliard de vues sur Internet, c'est quand même exceptionnel.
0: Ouais, 5 millions d'albums de vendus avec tout, c'est assez fou. Ouais.
1: Et en même temps, il y a eu le prix de l'Académie Charles Cros, il y a eu une victoire de la musique,
0: ouais, j'ai eu plein de prix,
1: chanson
0: ouais.
1: De l'année,
0: ouais.
1: Prix de la nouvelle scène, prix du public, c'est inimaginable.
0: Ouais, c'était... Même, je me rappelle, j'avais plein de prix. J'étais très gênée parce que je savais, enfin, c'était très bizarre. Je savais pas comment du tout accueillir et j'étais presque, ouais, j'étais gênée en fait de tous ces prix, de tous ces disques d'or. J'arrêtais pas de recevoir des trucs. J'étais très mal à l'aise en fait et donc du coup et avec le recul, je me dis mais c'était beaucoup quoi. C'était beaucoup beaucoup.
1: Oui, mais c'était mérité.
0: Bah, je pense qu'il y a plein de gens qui méritent. C'est juste que j'avais du mal à accueillir moi. Mais aujourd'hui, j'accueille beaucoup mieux.
1: Alors aujourd'hui, je crois que Zaz, tout a commencé par une petite annonce qui demandait une chanteuse à la voix particulière.
0: Oui, c'est ça. En fait, je venais de quitter un endroit où j'étais un peu. J'étais là depuis un an et demi. En fait, je me sentais plus à ma place. Et donc, je suis partie. J'ai trouvé un autre endroit dans un piano bar. Mais je suis partie en Russie aussi jouer à Vladivostok. Enfin, j'ai rencontré un mec de l'Alliance française. Donc, j'ai été un peu partout. Puis à un moment, je trouvais vraiment plus de boulot. Et j'ai été jouer dans la rue. Et c'était pas suffisant la rue pour payer mon loyer.
1: La rue et le métro, manger. Je crois que vous aviez 6 loyers de retard au moment de la sortie.
0: Ouais, même plus que ça, j'en avais 10. et en fait, je me suis dit, tiens, j'ai jamais été voir les bandes annonces, donc j'ai répondu à deux. Il y a un groupe qui m'a dit non, ça ira pas. Et l'autre m'a dit, c'est chaque fois cassé un peu rock. Je dis, ça c'est tout moi, va voir Germain Space. Il me dit, tu veux faire un album? Je dis, ok. Et là, il m'a présenté qui est devenu mon label Play On. Et ils m'ont fait une avance qui m'a payé tous mes loyers, donc j'étais trop contente. Et là après, on a commencé à fabriquer l'album, mais c'est pas venu du jour au lendemain. Donc fabriquer l'album, j'ai continué à jouer un peu partout là où je pouvais et fabriquer les chansons. Et après, je veux à cartonner en radio. Je me rappelle, je suis en Espagne, je reviens et je vais dans une station essence et j'entends Je veux à la radio et je me fais waouh. Trop bizarre et j'étais gênée et en même temps personne connaissait ma tête donc en fait personne me reconnaissait mais c'était très étrange comme sensation.
1: C'est le cas de Sylvie Vartan qui avait enregistré Panne d'essence. Elle était vendeuse à Lido Musique et elle vendait le disque mais il n'y avait pas de photo sur la pochette et donc personne ne la reconnaissait.
0: Mais oui mais au début c'est ça hein, personne connaît ta tête.
1: Exactement. Alors en plus cette chanson je crois que c'est un garçon étonnant Kéredine Soltani qui l'a écrite. Il a commencé vraiment avec des galères. Il a travaillé au ministère de la Culture et aujourd'hui ces chansons sont étudiées dans les universités. C'est incroyable.
0: Ouais, je trouve ça dingue, ouais.
1: Et c'est lui qui vous a proposé cette chanson. Et cette chanson, elle vous correspondait parfaitement.
0: En fait, on vivait un peu la même chose, c'est-à-dire de pas rester. Moi, en tout cas, pour ma part, c'était ça, c'est de ne pas rester dans un, de ne pas se servir de l'argent comme d'une sécurité. Et de pas se laisser enfermer là-dedans et de pas ouais puis là, dans la société où on nous fait croire qu'il faut avoir telle chose pour se sentir bien telle chose évidemment que on aime tous les beaux hôtels et on a tous envie de moi j'adore la mode donc y a des choses très belles et on a envie mais en fait quand ça devient quelque chose qu'il faut absolument pour se sentir bien ça a une emprise sur nous et ça devient enfermant en fait et c'est vrai que moi à chaque fois même si j'avais la sécurité de l'argent de l'emploi je suis partie en me disant je me sens plus à ma place, je me sens plus bien, il faut que j'aille là où j'ai de l'enthousiasme, où j'ai de la joie et tout ça. Donc faut avoir le courage aussi de et un peu la folie de se dire mais je vais trouver mieux, je vais trouver quelque chose qui me correspond mieux, mais du coup c'est vrai que il faut faire confiance, faut sauter dans le vide.
1: Et là cette chanson vous correspondait parfaitement.
0: Et elle me correspond toujours d'ailleurs et c'est fou et c'est un interrupteur de joie, je peux pas ne pas la chanter, c'est-à-dire dès que je la fais sur scène, les gens sont allumés, je pense qu'elle parle à beaucoup de gens, on se ressemble beaucoup là-dedans, c'est-à-dire que évidemment qu'on a besoin d'argent pour vivre dans la société dans laquelle on est. C'est juste qu'on ne doit pas se servir de ça comme d'une sécurité pour ne pas être enfermé et s'empêcher de réaliser des rêves.
1: Alors, cette chanson a eu beaucoup de succès, mais entre l'enregistrement et la sortie, il y a eu 2 ans, et je crois que vous avez entre autres participé à un groupe de rap qui s'appelait 4P.
0: Le 4P, en fait, c'est donc une copine que j'ai rencontrée d'ailleurs dans l'orchestre Isaradat, qui était danseuse, et on a créé une amitié sur vraiment un mois d'août, quoi. Et on est restés tout le temps amis, et elle habitait Paris, et elle avait ses amis d'enfance qu'elle venait de retrouver et qui ont eux avaient un groupe de rap depuis petit donc c'est des potes c'est les quatre potes et donc il y en avait un qui faisait la vidéo l'autre qui faisait les textes il est kiné donc et il parlait de sa vie donc il vient de l'Aveyron sa famille vient de l'Aveyron il est kiné donc on avait fait une chanson aussi sur le rugby parce que il était ostéopathe pour les rugby amateurs donc en fait il racontait un peu avec le rap mais la vie quotidienne. Voilà. Quoi.
1: Et le rugby, qui est cher à Sud Radio, puisque nous sommes la station du rugby, justement, il y a ce clip que nous avons retrouvé.
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1: Rugby amateur, c'est fou, hein.
0: Ouais, j'adore ce clip, il est génial, il est drôle. En plus, on s'est marré à le faire. Enfin, de toute façon, tout ce qu'on faisait ensemble, à un moment, ils n'avaient pas de chanteuse. Et moi, ils me disaient, vas-y, fais les refrains. Donc, je faisais les refrains. Et puis après, très vite, j'ai explosé avec l'album. Et donc, je ne pouvais plus tout faire, quoi. C'était, ouais. J'ai dû partir. Mais je me suis fait tuer par la nouvelle chanteuse. Il y a un clip qui s'appelle, je me rappelle plus, mais où je suis dans un avion et la nouvelle chanteuse arrive et elle m'étrangle avec le téléphone et elle prend ma place.
1: Oui, voilà. Ça ne vous a
0: mais
1: pas.
0: Il y a beaucoup d'humour, quoi. On se marrait vraiment.
1: Vous avez pris votre envol autrement que par avion, en quelque sorte. Et d'ailleurs, je parle de rugby, vous avez participé à l'ouverture de la Coupe du Monde, de la cérémonie d'ouverture de la Coupe du Monde en chantant Mon Amant de Saint-Jean.
0: Ouais, c'était dingue. Et il y avait mes amis, des chefs, chefs cuistots, donc des amis chefs cuistots. Et on était tous surexcités comme des gamins. Et ouais, c'était dingue de chanter ça dans le stade. C'était fou.
1: Il y a eu aussi Casablanca avec un groupe latino.
0: Eh oui, on m'a proposé
1: El Papagayo,
0: on m'a proposé d'aller à Casablanca chanter de la musique espagnole ou jazz ou voilà, mais principalement espagnole pendant un mois. Et c'était un professeur péruvien qui était au Siam qui m'a dit est-ce que tu veux venir chanter, et je suis partie un mois là-bas.
1: Il y a eu l'Égypte aussi.
0: Et alors ça, l'Égypte, c'était avec ma copine, l'autre danseuse que j'avais rencontrée à Isaradat, qui est toujours une de mes meilleures amies. Et en fait, une des chanteuses était malade. Elle me dit j'ai un truc à faire en Égypte. Est-ce que tu veux la remplacer? Donc je suis partie là-bas, ouais.
1: Et ben voilà. Mais c'est fou parce qu'en plus, au milieu de tout ça, vous chantez dans les rues de Montmartre. Ça.
0: Oui, c'est ça. Bah ouais, je chante là où on veut bien de moi, ou même je m'impose, parce que dans les rues des fois les gens te disent Tino casse les oreilles. Mais ouais, je chantais là où je pouvais chanter, quoi.
1: Mais on vous écoutait dans les rues de Montmartre,
0: c'était... Ah ouais, c'était dingue. En fait, il y a un endroit, c'est-à-dire même les peintres nous ont accueillis, enfin tous les gens nous ont accueillis, ils nous adoraient, donc on était trois, guitare et contrebasse avec Germain et j'ai plus les noms des gens là, j'ai mon cerveau qui fonctionne plus et en fait il y avait un endroit qui marchait vraiment bien, et donc la foule s'arrêtait parce que ça correspondait au truc dans les rues de Montmartre, avec cette gouaille, et les gens s'arrêtaient, les gens pleuraient des fois quand je faisais des certaines chansons, et c'était assez fou.
1: Écoutez,
0: Mr. T, pardon. Oh là là,
1: le troisième Mr. T. Oui. Voilà. En tout cas, bah, vous êtes passé de la butte au sommet, et on va l'évoquer avec, à travers une autre date importante, 11 mars 2022. À tout de suite sur Sud Radio avec Zaz.
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3: 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Mon invité Zaz, avec son sourire, sa joie, ce nouvel album Sain et Sauf, et puis ce parcours qu'on évoque. Alors, j'ai trouvé une date, le 11 mars 2022, une de vos nombreuses tournées en Espagne qui démarre à Gijón. Et je crois que l'Espagne est un pays cher à votre cœur.
4: Oui, parce qu'on y allait quand j'étais petite avec ma mère, et elle avait des amis là-bas qui avaient des enfants, et donc je m'amusais avec ses enfants, et donc on s'amusait, par exemple, lui je lui disais voiture, et il me faisait voiture, voiture, il arrivait, et après il me faisait extraterrestre, et moi j'arrivais pas à le faire, et ça m'énervait, et on faisait que chamailler, mais on se comprenait malgré la barrière de la langue.
3: Voilà, et vous avez appris petit à petit l'espagnol, et je sais que Madrid fait partie des 5 villes dans le monde où vous cumulez le plus d'auditeurs sur Spotify.
4: Ah oui, en Espagne c'est vrai, on a fait tellement de tournées, et ça cartonne, et l'amour. Je sais pas, je me sens vraiment chez moi en Espagne, mais même dans les pays où ça parle espagnol, je pense que c'est quelque chose de mon enfance, et du coup, il y a quelque chose de très animal, en fait, dans mon rapport, et je sais pas, il y a quelque chose qui nous ressemble et qui nous connecte, ils me font du bien, et je crois que c'est réciproque.
3: Oui, et quand on fouille un peu sur Internet, on trouve des comptes dédiés à vos chansons avec les traductions. Ah oui. Et avec des interviews traduites également.
4: Incroyable, ouais.
3: Comment ça se fait?
4: Mais je pense qu'il y a des, mais pas que en Espagne, hein, tu vois, j'ai des trucs en Serbie, en Turquie, en Pologne.
3: À Buenos Aires, ouais. Je crois que le public connaît vos chansons par cœur.
4: Ah ouais, en Amérique latine, au Brésil, au Chili, au Pérou. À Bogota, Cali, enfin un peu partout, quoi. Au Japon, on a fait beaucoup de choses au Japon aussi.
3: Mais moi, j'ai essayé de compter le nombre de pays où vous avez chanté, je n'y suis pas arrivée.
4: Oui, je ne suis pas très bonne, moi. Je ne les ai pas comptés. Je ne sais plus qui avait donné un chiffre, genre plus de 50, mais je ne les ai pas comptés.
3: Quand on aime, on ne compte pas, de toute façon. Et comment vous expliquez, justement, que vous soyez aussi célèbre dans autant de pays? Quand je parle d'ambassadrice de la chanson française, c'est la réalité.
4: Oui, alors ce que j'ai compris, parce que s'il y avait une recette, tout le monde l'appliquerait. On comprend pas ce qu'elle dit, mais on reçoit ce qu'elle donne. Je pense que mon énergie, et il y a quelque chose aussi de l'ordre de la vieille chanson française, mais moderne. C'est-à-dire qu'il y a quelque chose de moderne chez moi, et en même temps cette langue française qu'ils adorent, et les valeurs que j'exprime aussi beaucoup. Il y a beaucoup de traductions. Ils essayent de traduire les chansons pour comprendre. Voilà, je pense que, et puis on se ressent, je pense qu'il y a quelque chose qui, l'énergie, quoi, l'émotion.
3: Le public vous ressent, mais toutes les générations sont dans la salle.
4: Ouais, c'est vrai qu'il y a plein de générations différentes, ouais.
3: Et le premier pays qui vous a ouvert les portes, je crois, c'était l'Allemagne.
4: L'Allemagne. Mais ouais, mais encore aujourd'hui, hein, c'est fou, là. On a toute une tournée au mois de décembre qui est complète. Et ils sont très mélomanes, c'est-à-dire que j'ai pas aussi le même rapport à l'étranger qu'à la France. J'adore jouer en France, mais c'est vrai que quand c'est sa propre langue, on n'a pas le même rapport. C'est comme nous, quand des gens qui parlent une langue étrangère viennent dans notre pays, bah on ressent les choses différemment. On perçoit la culture à travers notre prisme. Enfin, je sais pas, c'est différent, quoi.
3: Oui, et puis en plus, vous avez une particularité qui est de chanter une chanson au moins dans la langue du pays où vous êtes.
4: Alors, je chante pas une chanson, mais à chaque fois que je vais faire un concert à l'étranger, j'ai des phrases. Oui. Et donc, je les fais traduire. Donc, j'ai sur mon téléphone, on me le traduit vite, enfin normalement, avec les liaisons. Après, très lentement. Après, j'ai des mots-clés. Et après, je les fais moi, je les réécris avec ma phonétique. Et donc, je raconte, dans chaque pays où je vais, je leur parle dans leur langue en racontant quelque chose qui me tient à cœur, des phrases différentes à chaque fois.
3: C'est ce qu'avait fait Edith Piaf quand elle a chanté à New York pour la première fois. Elle parlait en anglais pour expliquer ses chansons. Oui. Mais un critique a écrit, quand elle chante en anglais, on dirait qu'elle parle italien.
4: Ouais, ouais, ouais.
3: C'était une catastrophe.
4: Il y a des fois où c'est bien, moi, ce que j'ai fait, et il y a des fois où je sens que c'est une catastrophe. Ça dépend. Il y a des langues qui sont plus prates, qui sont plus faciles en phonétique. Le japonais, par exemple, pour moi, dans la phonétique, ça va, c'est facile. Il y a des pays où il y a des choses un peu gutturales, enfin des endroits qui sont pas dans la langue française, donc c'est difficile à reproduire, quoi. Des trucs comme ça. c'est compliqué. Mais en fait, ils sont touchés, ça les fait rire. Souvent, ils rigolent voilà. Mais ils sont toujours hyper contents, mais tellement contents quand on parle leur langue.
3: Oui. En plus, moi, je me souviens, j'ai vu quelques images de jadis où Lucienne Boyer, qui avait créé Parlez-moi d'amour, elle arrive justement au Japon. C'est la première Française arrivant au Japon. L'aéroport était fermé tellement il y avait de gens qui les attendaient.
4: Ouais, c'est
3: c'était des dieux vivants.
4: Ouais. Moi, j'ai vu ça au Chili. Ils sont arrivés au Chili la première année où j'y suis allée. Et il y avait tout un groupe et ils chantaient Je veux, mais hyper fort. Et moi, j'étais décalquée. Je sortais de l'avion. On avait enchaîné avec je sais plus combien de pays. Et en fait, j'arrive, je suis fatiguée. J'ai un chapeau. Il y a des images de ça d'ailleurs. Et ils chantent, mais avec un amour. Ils sont tellement heureux qu'on vienne. C'est fou.
3: Et je crois qu'en République tchèque, vous avez eu 15 minutes d'ovation à la fin d'un gala.
4: Ah oui, à Color Ostrava, un festival que je fais. Mais là, pareil, on a rempli la date. Et je crois c'est presque 5000 personnes en très peu de temps en République tchèque. Il y a un engouement très fort. Ouais.
3: Alors, bien sûr, la France est importante, mais Paris, et Paris, vous l'avez chanté.
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3: Chanson de 1939 que Maurice Chevalier a interprétée parce qu'il ne pensait pas que la guerre arriverait. Ouais. Il a appris que la Pologne était envahie. Il déjeunait à Cannes avec la duchesse de Windsor.
4: Ouais.
3: Et on apprend que la Pologne est envahie. Il dit mais ça va pas durer, on va être sauvés.
4: Ah,
3: et il écrit
4: enfer.
3: Paris sera toujours Paris en disant on va gagner la guerre quoi qu'il arrive.
4: Ouais.
3: Il a fallu 5 ans.
4: Waouh.
3: C'est fou hein.
4: J'imagine même pas vivre cette période-là. Ça devait être quelque chose hein. Putain.
3: Et c'était quelque chose. Alors cet album sur Paris justement, il y a des duos avec Thomas Dutronc, avec Aznavour. C'est des choses qui sont importantes pour vous.
4: Ben en fait, on était en pleine tournée, donc j'étais quand même en grande activité. Mais les gens me demandaient à l'étranger et en France, chante-nous des vieilles. Ils aimaient bien m'entendre chanter les vieilles chansons, tu vois. Et je me disais ah c'est génial. J'aimerais bien du coup faire un album. Ce serait genre m'amuser à faire un album de vieilles chansons, mais en mettant du jazz, tu vois, vraiment avec des arrangements. Et j'adore le jazz. J'adore jouer avec des orchestres, des instruments. Et puis je sais plus. Tout le monde s'est emballé en disant ouais ça on va faire le thème Paris. Et moi j'ai dit ah Quincy Jones. Je me disais t'es gentil Quincy, mais il doit être occupé. J'ai dit mais essayez. Et en fait ils ont demandé et le gars a dit oui quoi.
3: Oui, mais...
4: Et donc tout a été, c'était vraiment un projet. J'aimerais pas faire un Paris 2, mais faire un parce que c'était tellement facile et génial et nourrissant de faire ce genre de choses. C'est facile. Je sais pas, il y a quelque chose de très ludique et facile. Donc voilà.
3: Mais il y a la romance de Paris avec Thomas Dutronc en musique manouche,
4: ouais.
3: Ce qui n'était pas évident à faire.
4: Ben moi j'adore le swing manouche, c'est vraiment. En plus je joue avec Guillaume Juel qui est là depuis le début, qui est vraiment spécialiste de ça et c'est une rythmique particulière où ça sautille. Moi j'aime. En fait je sais pas, il y a quelque chose de joyeux qui m'enthousiasme, oui. Et voilà. Moi j'aime tout, je swing tout à la base.
3: Et oui, mais ça se sent.
4: J'adore swinger. Et c'est mon ADN, quoi. Ça fait partie de mon ADN, pas que, mais c'est vrai que c'est quelque chose que j'adore faire. Donc sur cet album Paris, je me suis éclatée. Et en plus, on a fait une tournée de 3 mois. On a été pris dans plein de festivals de jazz. On a même réussi à faire Marciac en France. Où il y avait même des gens qui faisaient des pétitions, qui comprenaient pas pourquoi je faisais ça. Et à la fin, ils venaient me voir en disant oh, mais on savait pas. Et parce que j'y avais vraiment joué avec un orchestre, avec des musiciens de jazz exceptionnels. Et je me suis éclatée. C'était un grand kiff.
3: Et puis il y a une autre chanson très particulière qu'on n'attendait pas forcément, Zaz, dans votre répertoire.
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3: Un groupe métal.
4: C'est le chanteur du groupe Rammstein.
3: Exactement.
4: Et en fait, j'étais en Allemagne et je me faisais maquiller par sa maquilleuse avec qui, enfin, il a l'habitude de travailler. Et elle me disait, tu sais, Till, t'adore, il chante Je veux, il écoute Je veux, enfin, tu vois, et l'album, le premier album. Et je sais plus, il est venu jouer en France, il m'a invité à un de ses concerts et il m'a dit qu'il aurait rêvé faire un duo. Et donc à l'époque je travaillais avec un pianiste et lui a écrit le texte, le pianiste, sa femme aussi au pianiste de l'époque a aidé à l'écriture et cette chanson est née et c'était fou quoi, c'était un projet complètement atypique, quoi.
3: Et quand on voit le clip, en plus, par 50 degrés, vous avez une cape.
4: En plus, ouais. Non, mais il y avait rien qu'à aller. Enfin, il est beau, il est très beau. Par contre, c'est sûr que les gens s'attendaient pas à ça aussi dans l'image. On se tue. Enfin, bref, c'est vraiment l'amour chaotique, quoi. L'amour dépendant, l'amour. Ce que je raconte aussi dans J'imagine que tu sais, mais pour dire à un moment, c'est terminé, c'est fini, quoi. Je n'irai plus qu'émander à l'autre de remplir ce vide, c'est à moi de m'apporter tout ça.
3: Ça, c'est une autre facette de votre talent. On n'imaginait pas une telle chanson.
4: J'imagine que tu sais.
3: Oui.
4: Bon, pour moi, c'est évident, mais peut-être que les gens sont surpris. Mais c'est vrai que j'aime faire tellement de choses différentes.
3: Mais toutes les participations avec Véronique Sanson, Boulevard Désert, Big Foy, vous n'arrêtez pas, dès que vous avez un moment, de participer.
4: Bah, j'aime échanger et j'aime partager. Donc, c'est sûr que quand les gens me font des propositions et qu'en plus j'aime l'humain, bah, j'y vais, ouais.
3: Voilà. Et puis, il y a quand même un film aussi dont la bande originale vous doit beaucoup.
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4: Ouais. Et puis amie. Travailler avec Horace Chant, c'était
3: incroyable,
4: fou,
3: cette
4: ouais.
3: histoire. C'est le cœur volant du film Hugo Cabret.
4: Ouais.
3: Et je crois que vous avez été repéré par Martin Scorsese, ce qui est pas n'importe quoi, et le compositeur Howard Shore qui vous ont choisi.
4: Oui, oui. Non, c'était surréaliste. Et après, on est parti à Bayreuth. J'ai vu l'orchestre jouer. Il m'a dit bon, faut faire le texte. Et j'étais là, oh mais j'ai jamais fait ça. Et je me suis dit bon, essaye. On te demande de faire un truc. Si t'essayes pas, tu pourras pas savoir. Donc c'était fou.
3: Mais c'est insensé. En plus, Russell Crowe a dit qu'il vous adorait, qu'il connaissait vos chansons par cœur.
4: Ouais, ça c'était fou. Pareil, il passait à Canal et moi j'étais au Brésil à ce moment-là. Il me dit faut que tu fasses une vidéo pour Russell Crowe parce qu'il passe et il t'adore et machin. Et j'étais là. Ok, donc c'était le matin, j'avais la tête, j'avais fait bon, c'est quand tu veux un trek avec toi. Et ouais, il m'est arrivé de toute façon, tout dans ma vie, j'ai eu beaucoup d'épreuves difficiles, mais j'ai aussi beaucoup de choses très surprenantes, magiques. Et ma vie a toujours été faite d'intensité et de choses assez surprenantes.
3: Voilà, et le plus surprenant aussi, c'est assez récent parce qu'on vous attendait aussi là-dessus.
4: Oui.
3: Car juré dans le Vox, dans le fauteuil rouge, vous ne vouliez pas au départ.
4: Non, parce que je suis pas très. J'ai du mal avec les caméras et tout ça, et être surmédiatisé. Enfin, ça allait passer tous les week-ends. Et en fait, mon management m'a dit mais rencontre l'équipe. Et donc, je me suis dit moi, j'aime rencontrer les gens, et puis j'aime manger. Donc, on s'est fait un repas, on a discuté. Et en fait, ça m'a allumé, dans le sens où j'ai eu de la joie à me projeter. Je me dis ah tiens, c'est marrant, j'avais pas vu ça sous cet angle, et je me suis dit pourquoi pas en fait. Et voilà, mon moteur, c'est toujours la joie. C'est-à-dire que dès qu'il y a un truc qui s'allume à l'intérieur, bon, même si j'ai très peur, je me dis faut y aller parce que derrière il y a un gros cadeau. Et je regrette vraiment pas, parce que j'ai expérimenté quelque chose de nouveau, je me suis amusée à le faire, j'ai rencontré des gens exceptionnels, que ce soit les coachs ou toute l'équipe là-bas de The Voice. Vraiment, c'est des amours, ils sont tout le monde est au taquet, quoi. Tout le monde est vraiment bienveillant, et c'est aussi pour ça que j'ai rencontré. C'est la bienveillance, pour moi, est vraiment le critère de base, quoi.
3: Oui,
4: et puis les talents que j'ai rencontrés.
3: Oui, parce que vous parlez de talents et pas de candidats, ce qui est très particulier.
4: Oui, parce que c'est des talents, c'est des humains qui se développent et qui ont une passion, et voilà, on est là pour les accompagner. Et c'est pas une fin en soi, c'est-à-dire que c'est vraiment un passage. Tu passes dans The Voice alors t'es mis en lumière, que tu gagnes ou que tu gagnes pas, c'est une expérience qui est hyper riche, et faut le prendre vraiment comme ça, comme une expérience.
3: Et comme toute nouvelle aventure vous tente, vous avez continué, et on va évoquer cet album à travers la date de sa sortie, 19 septembre 2025.
4: Ouais.
3: À tout de suite sur Sud Radio avec Zaz.
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3: Sud Radio, les clés d'une vie, mon invité Zaz, on a évoqué votre parcours fait de hauts et de bas, de surprises, mais toujours avec la joie et le sourire que vous avez conservé. Et notre bonheur, c'est que le 19 septembre 2025 est sorti un album sain et sauf, et une des chansons porte ce titre.

0: Alors le titre Sain et Sauf, il n'a pas été choisi au hasard pour cet album.
1: Non, parce qu'on hésitait avec Au Pays des Merveilles, mais finalement tout ce qui résume tout ça, c'est plutôt Sain et Sauf que Le Pays des Merveilles.
0: Oui, parce que votre vie, tout va bien, mais tout aurait pu aller très mal si vous n'aviez pas eu cette foi et cette énergie.
1: Plein de fois, tout a été très mal.
0: Oui.
1: Mais j'ai réussi à renaître à chaque fois et à trouver des outils, à m'inventer des portes, à m'inventer des sorties de secours. Et je pense que j'ai une volonté, une détermination et je suis têtue, quoi. Donc quand je décide quelque chose... Mais ça a été, j'ai vécu beaucoup de choses assez dures, mais en même temps, c'est ce qui fait ce que je suis aujourd'hui et quelque part, je chanterai pas comme ça, je serais pas consciente de tout ce qu'est la vie si j'avais pas traversé tout ça non plus.
0: Alors, c'est une nouvelle vie, c'est une renaissance, parce qu'une nouvelle maison de disques.
1: Oui.
0: Et puis, des nouvelles chansons qui ont été enregistrées en Belgique, que vous avez rodées sur scène avant de les enregistrer, ce qui n'est pas si courant.
1: Oui, ça faisait très longtemps. J'avais envie de tester d'abord les chansons sur scène avant d'enregistrer pour qu'elles aient de la consistance, pour que je sois libérée du texte et pour que je puisse comme passer une dimension... d'une autre dimension dans les chansons. Parce qu'à chaque fois, quand on a expérimenté la scène, les chansons deviennent plus ancrées, plus fortes. Il y a plus de... Je sais pas comment dire, elles sont plus incarnées et il y a plus d'énergie dedans. Et à chaque fois, je me dis, ah merde, pourquoi on les a pas faites, on les a pas enregistrées après, quoi. Et là, on a eu cette possibilité. Donc j'ai été dans des clubs, des petits endroits, même une église à Hambourg. D'ailleurs, les gens pouvaient pas tous rentrer, donc il y avait plein de gens qui attendaient dehors, derrière la porte. Il faisait hyper froid. Je me disais, mais les pauvres, c'est horrible, ils sont derrière. Mais voilà, c'était comme ça. Et j'étais trop contente de faire ça parce que vraiment, ça a gagné en substance dans les chansons, dans l'album.
0: Vous savez que c'est une tradition que faisaient jadis les chanteurs.
1: Ah oui.
0: Soit Trenet, Piaf et quelques autres, ils enregistraient les chansons après les avoir rodées sur scène pendant des mois.
1: Bah ouais, mais c'est une bonne chose, je pense.
0: Et ça fonctionnait comme ça. Ils changeaient quelquefois les paroles, la musique, le rythme. C'est très particulier.
1: Ouais, c'est ça. Puis t'as digéré quelque chose, tu vois, donc tu l'incarnes différemment.
0: Alors, il se trouve que cet album aussi, vous tombez le masque. C'est-à-dire, vous vous racontez pour la première fois et c'était pas évident parce que ça, on découvre une autre Zaz derrière le sourire.
1: Oui, je pense qu'on me découvrait déjà avec Ébloui par la nuit, oui. Et tout ça, les gens ressentaient les choses, mais peut-être plus inconsciemment et avec le cœur. Là, c'est sûr que il y a les mots qui vont sur l'émotion. Et voilà, je pense que j'étais prête. Je crois qu'avant, j'aurais pas pu chanter ça parce que j'aurais été attaquable. Et il n'aurait pas fallu qu'on puisse m'attaquer là-dessus parce que ça m'aurait fait trop de mal. Là, je suis claire avec moi-même, donc je suis claire.
0: C'est-à-dire que vous avez rencontré des auteurs et vous leur avez raconté votre vie en parlant longtemps pour qu'ils écrivent les chansons.
1: Oui, principalement avec Noé Préchoff. On a beaucoup passé de temps ensemble à dire. Et puis c'est un auteur incroyable, un compositeur et un médium parce qu'il a réussi à vraiment capter l'essence de ce que j'ai raconté, de ce que je lui ai raconté. Et il y avait des thèmes que j'avais envie d'aborder qui étaient importants comme Un enfant pour toujours, qui est sur le syndrome du gisant. Et quand un parent perd, un enfant décède, et en fait l'enfant qui arrive derrière, c'est comme un enfant de remplacement. Et donc c'était important pour moi de raconter ça par rapport à mon histoire dans ma famille. En fait, il y a beaucoup d'enfants morts. Et d'ailleurs, je me suis rendu compte que dans plein de familles, il y a des enfants morts. Et bref, c'était le thème du pardon, le thème de la dépendance aussi, les thèmes du deuil, les thèmes, enfin voilà, du sourire. Avec Barcella aussi, le sourire, parce que je disais, mais on me reproche des fois d'être joyeuse, mais c'est un vrai travail. Pour moi, je suis pas insouciante, je suis pas inconsciente de ce qui se passe dans le monde. Bien au contraire, c'est presque un acte politique pour moi. C'est un vrai taf de justement de garder cette fréquence de joie, parce que c'est si je suis victime et si je rentre dans l'angoisse et la peur, et je vais pas aider en fait, et je vais pas m'aider, je vais pas aider le monde. Donc c'est un vrai choix.
0: En tout cas, ce sourire, justement, mon sourire, c'est l'une des chansons de cet album, Sain et Sauf.

0: rapprochait parfois, Zaz.
1: Oui, je pense qu'il y avait un côté... Mais je l'étais quand je suis arrivée à 30 ans, j'étais encore naïve, mais j'ai toujours eu cette part d'enfant très forte chez moi et je l'enlèverai jamais. Parce
2: vous
1: que
2: l'avez
1: c'est...
2: encore.
1: Oui, mais je l'aurai toujours et heureusement.
0: Mais c'est pour ça que vous êtes comme ça.
1: Et, exactement. Et, mais je pense que je renvoyais à des gens quelque chose qui supportait pas pour certaines personnes. Après, il y a plein de gens qui m'ont aimé pour ce qui m'aiment pour ça.
0: Oui, en même temps, certains vous ont fait des reproches, vous avez rien dit, mais ça vous a blessé quand même moralement.
1: Ouais, bon, j'ai dit même, hein. J'ai dit, je me positionnais, mais c'est vrai que maintenant je suis moins en réaction en fait, parce que je me connais mieux, j'attends, enfin voilà, le monde est, de toute façon, il y aura toujours des gens pour juger, critiquer, et quelque part, c'est pas moi qui critique, c'est le filtre qu'ils mettent sur moi, c'est la projection qu'ils mettent sur moi, donc je les laisse.
0: Laissons-les, chantons.
1: C'est... Voilà, je vais pas me. Moi, le plus important, c'est de prendre soin de moi et de construire, de me faire du bien, de me préserver aussi.
0: Oui, prendre soin de vous. Quelquefois, vous avez travaillé jusqu'à l'évanouissement. Il y a eu des pompiers qui sont venus vous réveiller certains jours.
1: Oui, il y a eu des. Bah, disons qu'au début, je savais pas. En plus, j'ai une capacité à endurer qui est assez exceptionnelle. Ouais. J'ai une bonne endurance, mais c'est vrai que je me préservais pas du tout et puis j'allais au bout du bout du bout du bout du bout du bout et vu que j'ai beaucoup de boue bon bah ça allait jusqu'à ce qu'à un moment ça pète quoi.
0: Et je crois qu'il y a des pompiers qui vous réveillaient et qui vous demandaient des photos dédicacées.
1: Oui, ça m'est arrivé d'avoir des gens qui me reconnaissent et qui me demandent des choses. Oui.
0: Alors il y a une autre chanson, Confession, qui est très émouvante dans cet album.

0: évoquer votre addiction à la drogue et à l'alcool, ouais. Bah, faut le faire quand même.
1: Oui, je pense que j'étais prête. Il y a 5 ans et demi maintenant, j'ai arrêté de boire, de fumer mes 3 paquets de clopes. J'ai arrêté le café.
0: Vous avez fait un tabac autrement, oui.
1: C'est mignon. Et j'ai arrêté aussi de manger des animaux parce que je les aime et qu'il fallait avoir une action qui soit logique. Et voilà, et les addictions aux drogues plus dures, même si pour moi l'alcool est une drogue dure, mais on n'est pas tous égaux vis-à-vis de tout ça. C'est-à-dire, moi, vu que je suis passionnée, que je suis intense, j'aime les sensations fortes. C'est quelque chose aussi qui me permettait d'être moins angoissée. Je peux être très anxieuse. Et puis, je m'étais construite comme ça depuis que j'ai 13-14 ans. Donc, j'avais arrêté les drogues plus dures, plus jeunes. Il y avait eu des hauts, des bas. Et puis l'alcool est toujours resté et puis j'avais des périodes où c'était plus compliqué, enfin voilà. Et on n'a pas tous le cerveau fait pareil. Moi, j'ai des comportements addicts et là il fallait que ça s'arrête. Enfin, il fallait que j'ai une action concrète et c'est un des plus beaux cadeaux que je me sois fait.
0: Mais ça ne se voyait pas quand vous étiez angoissé ou quand vous aviez de l'alcool. Ça ne se voyait pas. Je vous ai croisé plusieurs fois. On n'aurait jamais imaginé ça.
1: Ouais, je pense que j'ai une capacité aussi à montrer ce que j'ai envie et après les gens le voient pas parce que quand t'es sur scène ou quand t'es puis les gens te connaissent pas vraiment, donc après les gens qui me connaissent vraiment s'inquiétaient quand même et puis tu vas au bout du bout, enfin tu te fais du mal, le corps à un moment, bon, j'ai une capacité aussi à encaisser beaucoup et puis ça m'amusait aussi, enfin voilà, je m'amusais, je faisais la fête mais il y a des moments où c'est pas drôle, tu vois, et ça les gens le voient pas.
0: Et c'est le Covid qui a tout arrêté.
1: Oui, j'ai eu un Covid vraiment vénère et j'ai eu peur même. Et donc j'ai fait un jeûne de 3 jours où j'ai arrêté de boire. Enfin si, j'ai bu mais je mangeais plus. Et j'ai fait ça avec mon mari. On a fait ça pendant 3 jours. Et en fait, vu que j'ai arrêté 3 jours, je me suis dit bon bah c'est l'occasion de tout arrêter quoi.
0: Voilà. Et je crois que vous avez remplacé ça par le yoga.
1: J'ai remplacé ça par le sport. Pas que le yoga, courir, faire des hits, il y a plein de sports, il y a plein de choses.
0: Alors, vous racontez aussi dans cet album, et c'est assez émouvant, ce qui s'est passé avec votre père, qu'on ne savait pas. C'est-à-dire que ça a été une souffrance, la souffrance de votre père, celle de votre mère et la vôtre, parce que il faut vivre tout ça et oser le raconter, Zaz.
1: C'est-à-dire que, oui, je me suis construite dans un environnement qui était pas très stable, on savait pas ce qui allait se passer, bref. Et du coup, je me suis adaptée comme je pouvais. Et je pense que les addictions viennent de là aussi, c'est que j'avais besoin de fuir des choses parce que c'était l'adolescence, c'était trop fort ce que je ressentais et je comprenais plus rien. Et voilà, donc j'ai fait comme je pouvais. Mais en fait, chacun fait comme il peut. Mes parents ont fait comme ils pouvaient aussi avec les outils qu'ils avaient. Et voilà, mais en même temps, on a tous grandi. Et il y a 2 ans, ouais, mon père est mort. Et c'est vrai que du coup, il y a cette chanson qui est sur le deuil. Et aussi, le pardon vient de tout ça aussi, c'est-à-dire que les gens font comme ils peuvent et s'ils peuvent pas, s'ils veulent pas, aller quémander la reconnaissance. Au bout d'un moment, j'avais envie d'être responsable de mon bonheur, responsable de moi et j'avais plus envie d'être victime en fait. J'avais envie de. Bon, je dis pas que j'y arrive tout le temps, mais c'est un chemin que il y a des choses où j'ai vraiment lâché quoi, sur le pardon, sur la notion de pardon et voilà. Et puis me pardonner moi-même les choses que j'ai faites parce que. Dans l'adolescence, ma pauvre mère, elle a quand même pas mal subi. Et voilà, et on fait tous comme on peut.
0: Et le pardon, vous le chantez. Que l'on se

0: fake news aujourd'hui. Je crois que vous avez été le symbole des fake news. Le nombre de choses fausses qu'on a racontées sur vous, c'est incroyable.
1: Ouais, bah, comme les gens connus, hein, en vrai.
0: Ah ouais,
1: les...
0: C'est un record, vous, c'est une synthèse.
1: Ouais. Bah, je sais pas si c'est un record. Je pense qu'il y en a qui sont encore moins bien logés que moi.
0: Hein.
1: Mais ouais, on entend. Mais ce qui est fou, c'est que du coup, moi, quand je regarde maintenant des infos, je me dis, mais ça se trouve, c'est même pas vrai, vu que moi, quand même, ils ont inventé des trucs. Mais tu dis, mais ils... moi, j'ai porté plainte hein, plein de fois. Enfin, tu vois, c'est assez dingue qu'on ait le droit de raconter des choses qui sont fausses. Puis tu sais pas ce que vivent les gens dans leur quotidien. Ça peut être dramatique de voir des choses comme ça.
0: Puis il en reste des traces ensuite.
1: Oui, bon, après, moi, j'essaye d'avoir du recul là-dessus et. Et de pas franchement depuis 15 ans j'ai quand même bien grandi là-dedans, j'ai plus envie d'être atteinte. Il y aura toujours des choses à partir du moment où t'es médiatisé, il y aura toujours des gens qui inventeront, qui diront des choses néfastes ou méchantes.
0: Et vous êtes devenue une addiction pour le public d'ailleurs, si on en juge par les salles qui sont pleines partout.
1: Ouais, mais moi je suis addict à eux aussi hein, franchement. Et le privilège que j'ai de pouvoir voyager partout, j'adore le voyage en fait, j'adore découvrir les cultures, c'est vraiment un privilège quoi.
0: Bah, le privilège c'est de vous avoir reçu aujourd'hui entre deux tournées dans le monde dans les clés d'une vie pour cet album Sain et Sauf qui est une fois plus un album réussi.
1: Merci
0: et
1: beaucoup.
0: Qui vous correspond parfaitement. Donc ne changez rien, continuez comme ça avec votre sourire Zaz.
1: C'était un plaisir de partager, merci.
0: Merci à vous, les clés d'une vie c'est terminé pour aujourd'hui, on se retrouve bientôt, restez fidèles à l'écoute de Sud Radio.
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12: Bonjour à tous. Plus de 116 000 hectares de terrain ont brûlé depuis le début de l'année. Un chiffre présenté cet après-midi par le ministre de l'Intérieur, Laurent Nunez. Il s'est exprimé après le Conseil des ministres et une réunion de crise interministérielle présidée par Emmanuel Macron. Plus de 13 000 feux ont été recensés depuis le début de la saison. En comparaison, en 2022, 70 000 hectares avaient brûlé sur l'ensemble de la saison. L'incendie en Gironde, lui, a parcouru plus de 42 000 hectares depuis mercredi. Un sinistre qui aurait bien pour origine une opération de débroussaillage, selon le procureur de la République de Bordeaux. Mais d'après les premiers éléments de l'enquête, les intervenants n'ont pas violé la réglementation applicable à ce moment-là. En attendant, 250 000 personnes restent sans logement en Gironde, mais aussi dans les Landes et le Var. Et les assureurs prendront bien en charge les frais de relogement des personnes évacuées. Cette mesure exceptionnelle négociée avec la Fédération professionnelle France Assureurs s'appliquera pour une durée allant jusqu'à jusqu'à 3 semaines. Et puis c'est une des conséquences des incendies. La qualité de l'air s'est dégradée en Occitanie et en Nouvelle-Aquitaine. Dans le reste de l'actualité, cette violente agression à Paris en fin de matinée. Un homme muni de 2 armes blanches a fait plusieurs blessés vers la place de Clichy. 3 personnes ont été atteintes et transportées en milieu hospitalier. Leur pronostic vital ne serait pas engagé. Le suspect lui a été interpellé. On ne connaît pas ses motivations. Envoyer une lettre va bientôt coûter plus cher. La Poste annonce une hausse des tarifs de l'affranchissement des courriers et des colis de plus de 6% en moyenne. Une augmentation qui sera de près de 10% pour la lettre verte pour les envois du quotidien. Elle passera à 1,67€ contre 1,52€ aujourd'hui. Ces nouveaux tarifs seront effectifs dès le 1er janvier 2027. Et puis, vous étiez 8 300 000 téléspectateurs à suivre le grand final du Tour de France sur France 2 hier. Les chiffres ont été communiqués aujourd'hui par France Télévisions. Il s'agit tout simplement du meilleur pic d'audience pour une étape depuis le début de cette édition. Une grande boucle, on le rappelle, qui a été remportée par Tadej Pogacar pour la 5e fois de sa carrière. Excellent début d'après-midi à tous.
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13: Bonjour à tous, nous allons passer ces 2 heures ensemble sur Sud Radio. Alors si je voulais caricaturer un petit peu une relation amoureuse, ou si je voulais vous faire sourire un peu, voilà ce que je pourrais dire. La femme va dire « je t'aime » et l'homme va répondre « j'ai envie de toi ». Mais au fond... c'est peut-être un petit peu la même chose pour des couples qui sont ensemble depuis quelques temps, parce qu'une femme qui aime en général désire son partenaire, à tel point d'ailleurs que lorsqu'elle semble ne plus avoir envie de faire l'amour, elle en déduit qu'elle ne l'aime plus. Quant à un homme, plus il aime sa compagne, plus il désire lui faire l'amour. Donc on voit bien à quel point il y a vraiment un lien très fort entre le désir et l'amour. Néanmoins, si on observe les couples qui sont ensemble depuis plus de, on va dire, 5 ans, eh bien il y a souvent une baisse importante de désir. Et c'est de tout ça dont on va parler aujourd'hui, mais c'est là où ça va devenir passionnant, parce qu'on va en parler avec Lucie Vincent. Et Lucie Vincent a des tas d'explications à vous donner sur les liens qui unissent amour et désir. Et en plus, elle a des pistes à vous proposer pour faire maintenir le désir dans votre couple. Donc si vous avez envie de nous rejoindre pour lui poser des questions, vous nous appelez au 0826 300 300. Vous pouvez également envoyer un SMS, vous envoyez Brigitte au 7 20 18. Merci d'être avec nous, Lucie Vincent.
14: Bonjour, avec grand plaisir.
13: Et c'est vrai que ce lien entre amour et désir, il est très complexe pour les gens.
14: Oui, bah, non, pas il est complexe. Vous, non, si, vous, si, mais... si. Non, je pense que pour moi, il est beaucoup plus complexe que pour Monsieur Tout le Monde. Et ce que vous dites est tellement vrai, y compris dans la langue. Il y a des langues où je t'aime, ça se dit, j'ai envie de toi.
13: Ah oui.
14: Mais comme en espagnol, je pense.
13: Te quiero, ça veut dire
14: je te veux. Oui, ah oui. Je crois.
13: Hein. Ah oui, te quiero. Oui, c'est vrai, sans doute. Oui, je ne parle pas espagnol, mais il y a des chances, oui.
14: Mais ça m'avait frappé quand j'ai entendu. La première fois, question hormones, bien sûr, il y a des liens entre le désir et l'amour, et il va falloir qu'on parle de la différence entre le désir sexuel et l'attachement amoureux, qui est fait pour qu'on trouve son partenaire idéal et qu'on ait envie de rester avec lui ou avec elle. Et j'ai toujours soutenu que les deux processus sont indépendants. Et je pense qu'en question d'évolution, de pourquoi l'un et l'autre existent, on trouve des explications vraiment séparées. L'un existe pour qu'on reste ensemble et l'autre existe pour promouvoir

0: nature a aussi prévu que l'un processus soutienne l'autre. Et en question d'hormones et de neurotransmetteurs, effectivement, il y a des chevauchements des deux processus. Et puis, ce que vous dites aussi sur la durée, dans la durée, effectivement, quand on ne désire plus l'autre, eh bien, on en conclut qu'on n'est plus amoureux. Et effectivement, c'est souvent la vérité. Et effectivement, nous pouvons un peu parer à ça en adoptant des comportements qui vont restimuler la nouveauté, le sentiment de surprise pour le partenaire, pour recréer ce désir qui se traduit dans le cerveau pour raccourcir et faire des raccourcis en pic de dopamine.
1: Dans votre dernier livre, justement, Le cerveau des amoureux, avec le sous-titre S'aimer pour toujours, ce qui est aux éditions Odile Jacob, comme tous vos livres d'ailleurs, vous donnez des tas de petits exercices pratiques, assez concrets d'ailleurs, pour que les couples puissent continuer à se désirer, en fait. Parce que c'est ça le grand danger. C'est s'il n'y a plus de désir, il y a parfois ensuite plus des petites rancœurs qui s'installent, des petits problèmes qui ne sont pas résolus par moi j'aime bien cette expression on se réconcilie sous la couette. En fait, ça veut dire on évacue les petites rancœurs et les petits problèmes parce que les corps se retrouvent.
0: Oui, absolument, c'est tout à fait vrai. Et donc on ne va pas dire que les solutions se trouvent toujours dans le sexe pour le couple, mais aujourd'hui on connaît de mieux en mieux comment ça se passe dans le cerveau de l'attachement, le cerveau social qui explique ce lien privilégié très fort entre deux personnes. Alors mon pari, c'était de dire, mais si nous comprenons les mécanismes, pourquoi ne pas se servir de ces connaissances pour essayer de hacker le cerveau en quelque sorte, de stimuler les zones du cerveau qui sont impliquées dans l'attachement. Alors il est vrai que faire l'amour, c'est un hackage majeur du cerveau parce qu'on fait libérer beaucoup d'ocytocine. Et l'ocytocine, c'est un petit peu le lubrifiant de toutes ces zones du cerveau qui sont impliquées dans le lien. Alors quand on fait l'amour, on libère beaucoup d'ocytocine et du coup, on retrouve des qualités chez son partenaire. Mais vous me direz, c'est bien beau, mais dire à un couple qui ne s'entend pas du tout, ben maintenant, il suffit que vous alliez dans la chambre et vous fassiez l'amour. Mais ils vont dire, mais non, j'ai pas envie. Donc le tout, c'est de retrouver l'envie de faire l'amour pour réenclencher tout le mécanisme.
1: L'envie d'avoir envie.
0: Exactement.
1: Et c'est ça qui est très difficile dans certains couples. Bien sûr, il y a des couples qui s'en sortent bien, qui ont compris ça d'ailleurs. Surtout qu'aujourd'hui, on entend quand même ce discours de la part de certains thérapeutes. Il faut pas se forcer. Alors, sans aller jusqu'à se forcer, il faut se donner des rendez-vous. D'ailleurs, notre copain Yves Slaty, sexothérapeute, le sait bien. On va se donner des rendez-vous pour aller au cinéma, pour aller voir des amis, mais on se donne pas de rendez-vous pour la chose essentielle. C'est quand même bête.
0: Absolument, oui. Mais d'où justement l'intérêt de connaître toutes ces autres parties du cerveau qui sont impliquées dans le lien amoureux, en dehors du sexe et de l'ocytocine, et de savoir donc comment les cibler avec d'autres moyens que le sexe pour se donner envie d'avoir envie. Et c'est ça qui est expliqué dans le livre. Donc,
1: dans votre livre, ouais. Le cerveau des amoureux. Mais ce qui est important à comprendre, parce qu'on voit bien les hommes plus souvent, alors encore une fois c'est une généralité, mais c'est quand même l'essentiel, enfin la plupart des hommes gardent quand même ce désir. Alors c'est peut-être parce qu'il y a plus de pulsions sexuelles chez l'homme que chez la femme. Mais chez les femmes, c'est vrai que ça va peut-être s'éteindre un peu plus vite, mais si on leur dit... c'est comme ça que vous allez garder un couple harmonieux et un homme qui aura envie de vous écouter, qui aura envie de vous faire plaisir. Ça peut peut-être les motiver un peu.
0: Oui, c'est vrai que quand on est en difficulté dans le couple, on pense à l'instant immédiat. On ne pense pas à la vie sur le long terme. Et qu'est-ce qu'on a envie d'avoir, d'être, de comment on veut être entouré dans 5 ans, dans 10 ans, dans 20 ans. Et il est vrai qu'être entouré par la famille qu'on a fondée avec quelqu'un et avec ce quelqu'un qui est toujours là, c'est un bénéfice pour tout le monde. Et je pense qu'en pensant à ça, on peut effectivement, si on a une femme qui n'a plus tellement

0: vraiment envie de faire l'amour, on peut commencer à se poser des questions sur le pourquoi et est-ce qu'il y a des moyens de retrouver ce désir. Ce que vous dites cependant est un fait, les hommes ont un désir sexuel plus robuste que les femmes et la testostérone est vraiment très importante dans le désir sexuel, aussi bien chez l'homme que chez la femme. Et là où les hommes ont une production sur le long terme assez infaillible, ça baisse, certes, avec l'âge.
1: À un certain âge,
0: mais c'est toujours là. Autant chez la femme, les taux de testostérone varient en fonction de l'âge et de l'état dans le cycle de la reproduction. Alors, c'est très variable, le désir chez la femme. Et on peut tomber dans des creux et ne plus tellement en ressortir. C'est pour ça qu'il existe des sexologues.
1: Bon, en tout cas, Lucie, Vincent, vous allez nous éclairer durant ces deux heures, et notamment Sophie, qui dans un instant va nous raconter que le désir s'est estompé, mais que l'amour a pris le dessus, peut-être, pourquoi pas. On va voir comment elle nous raconte ça.
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1: Nous sommes avec Lucie Vincent, neurobiologiste, qui nous explique comment ça fonctionne, le désir et l'amour. Bonjour Sophie.
11: Bonjour, bonjour Brigitte, bonjour Lucie.
0: Bonjour Sophie.
11: Bonjour.
1: Donc vous avez passé 30 ans avec un homme?
11: Oui.
1: Mais vous n'êtes plus ensemble, oui. Hein, visiblement.
11: Non, non, non.
1: Mais enfin, 30 ans, c'est déjà...
0: C'est médaille or, argent.
11: C'est clair. Et en plus de ça, le sujet d'aujourd'hui, effectivement, m'intéresse énormément, puisque ça a été ma grande question de ces 30 ans, en fait. Qu'est-ce que le désir? Qu'est-ce que l'amour? Quand il n'y a plus de désir, est-ce qu'on aime toujours? 30 ans, c'est long. Et c'est vrai que c'est je disais toujours faire couple c'est une œuvre, donc
1: c'est
11: effectivement
1: joli. Oui. Vous avez eu des enfants, j'imagine.
11: Trois
1: ouais. D'accord. Et vous êtes connus, quel âge vous aviez quand vous le rencontrez?
11: 17 ans et demi.
1: Très très amoureuse, j'imagine.
11: Pas tant que ça,
1: non,
11: parce que c'était tôt et que j'avais pas prévu tout de suite de m'engager. Mais on va dire que c'était le bon partenaire Il cochait toutes les cases en termes voilà, de caractère, d'entente. Et je me suis dit, pourquoi pas, voilà.
9: Donc on pourrait dire, Lucie Vincent, peut-être que Sophie a repéré que c'était le bon papa pour ses enfants.
0: Oui, on en parle comme si à 17 ans et demi, Sophie avait toute la sagesse qu'elle a aujourd'hui.
9: Non, mais son inconscience, sans
0: doute. Son inconscience a repéré que c'était un bon partenaire, qu'il avait deux bras, deux jambes et une tête et qu'il ne la dégoûtait pas et donc ça pourrait aller. Et ça a duré combien de temps, l'idylle?
11: Bah, en fait, c'est monté crescendo en fait, parce on s'est rencontré en boîte, après on s'est perdu de vue. On n'était plus en proximité, donc il y a eu des échanges par téléphone, etc. Puis ensuite on s'est revus et c'est lui qui a été vraiment l'initiative, parce que je pense que moi sinon j'aurais pas donné suite à cette histoire. Et notre relation, elle s'est construite comme ça. Et après effectivement, eh bien il y a toutes ces premières fois, c'était le premier homme avec qui j'ai eu des relations sexuelles. Donc, il y a toute cette découverte. Donc, le désir était autant expérimental que physique, finalement.
9: Oui. Et c'est lui qui, quelque part, sans doute, était amoureux et avait envie de vous séduire.
11: Tout à fait.
9: Et il a fait ce qu'il fallait, visiblement.
11: Hein, exactement. Que... Mm-hmm. Il est, voilà, tout à fait, il est vraiment venu me chercher, me choisir, et ça, ça a été important pour moi, et bien entendu, parce que c'était quelqu'un de gentil, et puis qui était très amoureux, en vrai.
0: Et jusqu'au jour où, qu'est-ce qui s'est passé ensuite?
11: Eh bien, le désir, alors déjà, sexuellement, c'était pas extraordinaire. Donc ça, c'était un des premiers freins à un moment donné.
9: Et vous en rendiez compte? Parce que parfois, quand on n'a pas connu d'autres hommes, on n'est pas forcément apte à juger de la qualité de l'amant qu'on a dans le lit.
11: Bah, disons que c'était assez rapide, donc j'avais pas trop le temps moi d'expérimenter le plaisir vraiment. Mais
9: il n'y avait pas de préliminaire avant.
11: Pas tellement, non.
9: Non, donc en effet,
11: on se découvrait l'un l'autre une sexualité qu'on n'avait pas eue à travers d'autres partenaires, donc on était vraiment des novices. Voilà.
9: Alors ça n'empêche pas de tomber enceinte.
11: Non. Et bon, après, on a passé 10 ans avant de faire des enfants.
0: Ah d'accord. Oui, quand même,
9: d'accord.
11: Oui, oui. Et puis, ça a été une quête, malgré tout, cette relation. Moi, c'est ça peut-être qui m'a intéressée aussi, c'est d'essayer de s'améliorer, de trouver d'autres façons de faire. Voilà, il y a eu cette quête de la relation sexuelle pour qu'elle soit mieux. Donc, ça, quelque part, ça donnait comme à chaque fois un nouveau défi, en fait. Donc, ça nourrissait malgré tout la relation.
9: Donc vous étiez quand même un peu amoureuse pour avoir envie que ça aille mieux.
11: Oui, quand même. Oui, mais c'était ça ma grande question. Qu'est-ce que c'est que l'amour? Être amoureuse, qu'est-ce que ça veut dire?
9: Alors Sophie, je vous rassure, personne n'a encore trouvé la réponse.
11: Parce que forcément, il y avait des moments où je me sentais plus amoureuse. J'aimais plus.
9: Alors amoureuse, on sait ce que c'est. Enfin, on sait ce que c'est. On a les symptômes. Qui prouve qu'on est amoureux. Par contre, l'amour, qu'est-ce que c'est? Quelles seraient les preuves qui nous prouvent qu'on aime quelqu'un, Lucie Vincent, justement?
0: Mais oui, c'est une grande question. Et dans le livre, je commence avec ça, en disant que quand on crée un attachement, à la différence du désir sexuel, il y a un test chez les animaux pour l'attachement. Et donc, ce n'est pas de voir combien de fois un mâle copule avec une femelle. On fait tout simplement ce qu'on appelle le test de préférence de place. Et on pose, on fait se rencontrer un mâle et une femelle. Et puis ensuite, on les sépare et on met par exemple le mâle au milieu d'une enceinte qui comporte 3 cages en plexi. Donc, il peut voir ce qu'il y a à côté. Le mâle est au milieu. D'un côté, on met la femelle qu'il a déjà rencontrée et de l'autre côté, on met une femelle qu'il ne connaît pas. Et on voit combien de temps il passe rester plus près de la femelle à droite ou à gauche. Et donc, en général, quand il y a eu la création d'un attachement entre les deux animaux, Et dans le cas des campagnols, c'est une simple copulation qui crée l'attachement, donc le modèle expérimental est assez simple. Mais on voit que dans ce cas-là, il y a une préférence de rester près du partenaire par rapport à l'autre femelle. On pourrait imaginer que puisque l'autre femelle est différente et nouvelle et excitante...
9: Oui, la découverte pourrait être plus forte. Oui.
0: Mais non, c'est le test de préférence de place. Et c'est pour ça que j'ai dédié tout le premier chapitre. Excuse-moi d'en parler, mais c'est vraiment une question clé. À cette question, avec qui préférez-vous passer du temps? Qui est-ce que vous appelez en premier quand vous avez une promotion? Qui est-ce que vous appelez quand vous avez un accident, un pneu éclaté? Et puis, avec qui est-ce que vous avez envie de partir en vacances? Et il y a toute une série de questions pour qu'on se demande. Oui, en réalité, mon bien-être...
9: C'est très intéressant ce que vous dites, parce que là, au moins, c'est concret et que tout le monde peut y répondre. Et on voit bien que certains vont répondre, c'est leur conjoint. Ou leur conjointe, et d'autres vont dire c'est mon fils,
0: ma mère, ou mon meilleur ami,
9: et là on voit bien que déjà
0: exactement, et donc
9: normalement il faudrait répondre c'est mon conjoint, mon partenaire,
0: mais il faudrait
9: si on est encore en amour,
0: si on est encore dans cet état d'attachement particulier par rapport à l'autre,
9: que vous considérez donc être l'amour,
0: que je considère être l'amour. On dit amour entre humains. Chez les animaux, on parle de la création d'attachement, parce que c'est une réalité. C'est pas une sorte de délire mystique que je suis amoureuse. Non, on crée quelque chose de particulier dans le cerveau où l'autre tient une place très privilégiée.
9: Mais vous avez raison. Moi, j'ai eu des chevaux et je voyais bien que certains chevaux étaient plus proches les uns des autres que d'autres. Vous avez raison. On l'observe, ça. Et on l'observe, par exemple, à l'école avec les enfants. Il y a des enfants qui vont naturellement plus être proches les uns des autres que d'autres.
0: Absolument, mais tout notre cerveau social est très très richement développé, ancré. Mais même juste pour le temps d'un voyage en train, on ressent quelque chose par rapport à la personne assise à côté de nous. On le rejette ou on trouve que oui, c'est pas grave s'il son coude vient me toucher, je le déteste pas. Et les réactions sont très différentes et ça va jusqu'à cet état très particulier de ce qu'on appelle l'amour entre humains, la passion amoureuse, où non seulement on trouve que l'autre est très bien, mais en plus on ne voit pas ses défauts, on devient addict à lui ou à elle et aveugle vis-à-vis des problèmes qu'il pourrait avoir. Et donc ça, c'est la passion amoureuse, c'est une chose, mais cette préférence de place, c'est l'attachement qui peut durer toute une vie.
9: Bon, donc Sophie, pendant combien d'années avez-vous eu de l'attachement pour votre conjoint? Alors, on va y arriver.
11: L'attachement tel qu'il est décrit là, je pense vraiment très longtemps. Mm-hmm. Le truc qu'il y a eu après, c'est le manque de désir physique quand l'autre change ou quand l'autre est moins désirable. Ça aussi, c'est un souci de sentir moins attiré par le corps de l'autre.
9: Alors ça, voyez, moi je vais rebondir sur ce que vous venez de dire. Vous le trouvez moins désirable, mais à partir du moment où vous n'avez pas d'orgasme, ou du moins très peu, qu'est-ce que vous pouvez continuer à le trouver désirable? Il faut peut-être aussi, à un moment donné, parler de la récompense. Enfin, je veux dire, une femme qui jouit, elle perd moins son désir qu'une femme qui ne jouit pas, non? Me semble-t-il. Enfin, je parle sous l'œil de Lucie Vincent. Hein.
0: c'est logique. La jouissance, ça entraîne la libération d'ocytocine. Il faut pas non plus, à mon avis, tout mettre sur le compte de la jouissance, parce que l'acte sexuel, ça peut entraîner des grandes libérations d'ocytocine par un état d'excitation qu'on a pré-jouissance, qui est aussi extrêmement attirant et rewarding, c'est aussi une récompense pour les deux partenaires. Donc ce n'est pas parce qu'on ne jouit pas qu'on ne peut pas être désireux de l'autre.
9: Bon, Sophie, vous continuez à nous servir de cobaye.
0: Oui. Hein,
9: vous restez avec nous. On vous retrouve dans un instant et on va continuer parce que là, pour l'instant, on n'en est pas aux 30 ans. Hein, mais c'est intéressant parce que, bah, au moins, on a une explication très rationnelle. Et puis, il y aura également un petit love conseil. On parlera des capacités à associer.
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1: Alors, on va passer au Love Conseil après, parce qu'on va pas laisser patienter Sophie quand même pendant trop d'années. Hein. J'aime bien qu'elle est capable de patienter 30 ans, donc... Alors, Lucie Vincent est toujours avec nous, bien sûr, neurobiologiste, et nous allons donc continuer à avancer. Vous avez donc, à un moment donné, perdu le désir pour votre homme. Hein. Et est-ce que vous avez eu des amants ?
2: Non, jamais. J'ai jamais été intéressée. Et alors j'ai eu du désir, plus de désir. Moi, j'ai beaucoup pratiqué la frustration et le manque pour retrouver ça. Alors comme vous, Brigitte, je suis passionnée d'astrologie, donc un bon Capricorne. J'adore la frustration. Donc c'est quelque chose, même pour manger, même tout ça, je déteste manger tout le temps la même chose. Enfin bon, voilà. Donc
1: comme tout bon Capricorne, vous êtes signe de terre avec un sens de la du conservateur et donc on s'est marié, on est avec lui et on reste avec lui.
2: Hein. Et puis comme je vous disais au départ, pour moi le couple c'est une œuvre, donc il s'agit pas juste de jeter l'éponge comme ça. Il faut trouver, il faut construire, il faut trouver des solutions. Mais effectivement, cet homme-là était fonctionnel et pratique et attentionné dans le fonctionnel, mais pas émotionnellement parlant, pas sensuellement. Du coup, ça, c'est ce qui a fini par me faire comprendre, au bout de 30 ans quand même de recherche, qu'effectivement, c'était peut-être pas le bon compagnon pour moi, dans ma seconde partie de vie, puisque j'arrivais à la cinquantaine quand j'ai décidé de le quitter.
1: Et donc, vous l'avez quitté avec certainement quand même de l'attachement, je suppose, donc ça a été un peu difficile.
2: Bien sûr, de l'attachement et lui, une grande dépendance affective. Donc ça a été, ça a été difficile parce que malgré tout, c'est quelqu'un que je respecte et qui est adorable, mais je me voyais, enfin voilà.
1: Vous aviez pas envie de vieillir.
2: C'est soit je continue 50 prochaines années, soit je change et j'expérimente autre chose.
1: Et vous aviez peut-être pas envie de vieillir dans ces conditions-là,
2: non,
1: et qu'il était temps.
2: Non,
1: donc...
2: je ne voyais pas vieillir comme ça, sans plaisir sexuel aussi. J'ai jamais réellement éprouvé du plaisir. Et là, j'ai rencontré une autre personne. Et là, effectivement, je peux comprendre que je me suis accrochée à une idée du couple et à vouloir que ça fonctionne. Dans la durée. Et pour autant, c'était. Ça me correspondait pas.
1: Peut-être que ça a correspondu aussi à votre vie de famille, hein, parce que ça a du sens aussi. Vous êtes partie quand vos enfants étaient grands.
2: Alors voilà, ils sont pas tous grands, puisque mon dernier enfant a 13 ans, mais effectivement, ils sont suffisamment grands pour que ces choix puissent être faits. Mais c'est vrai que. Avec le temps, je m'aperçois qu'il manquait une dimension dans ma relation. C'était un homme que j'ai choisi un peu parce que moi j'ai connu une enfance avec des parents qui se disputaient constamment. Donc lui, il m'apportait ce côté rassurant. Il aimait pas le conflit, donc on était dans quelque chose de très doux et de très paisible. Alors pas exaltant au niveau sexualité, mais néanmoins c'était un bon compagnon de 30 ans d'éducation et
1: de vie,
2: de vie douce, on va dire.
3: Et le nouveau partenaire, donc vous avez une vie sexuelle beaucoup plus épanouie?
2: Beaucoup, oui. Beaucoup, beaucoup plus épanouie, c'est clair. Beaucoup plus active, ça c'est sûr.
1: Et vous êtes avec lui depuis combien de temps?
2: 2 ans.
1: 2 ans, donc on est encore dans une phase
2: amoureuse. Oui,
1: oui, mais vu comment vous en parlez, on peut penser que ça va durer quand même. Hein.
2: Non, mais c'est pas du tout la même chose. J'ai rencontré mon alter ego, on va dire, émotionnellement parlant.
3: Et le reste, en dehors de la vie sexuelle, vous avez un bon compagnon de vie aussi maintenant avec vous?
2: Alors, on ne vit pas ensemble. Mais oui, après on partage énormément de passions communes, ce qui est pour moi important dans ma conception du couple. Hein. J'aime bien, enfin voilà, pouvoir partager les choses avec mon conjoint, ce qui crée quand même quelque chose émotionnel, du bien-être, du plaisir à être ensemble.
1: Et puis le fait de ne pas vivre ensemble, on le sait aussi, ça évite la routine. Oui, ça évite la routine et donc on est heureux de se retrouver. Et pour la sexualité, c'est forcément booster. Hein.
3: Oui, parce qu'on a ces périodes de frustration où on n'est pas avec le partenaire et donc c'est toujours une nouveauté qui revient systématiquement. Et donc, vous parliez tout à l'heure de vouloir comprendre ce que c'est que l'amour hein, et d'après votre expérience, vous avez tiré des conclusions?
2: Ben, déjà, j'ai tiré la conclusion qu'effectivement, en ce qui me concernait, j'ai besoin de relations profondes. Je ne parle pas que sexuelles, hein, mais de profondeur, de pouvoir discuter en profondeur, d'avoir, de parler, de communiquer. Moi, c'est des choses importantes pour moi. Et mon mari, mon ex-mari, c'était un taiseux et donc autant il était adorable et gentil, autant il était froid et distant affectivement. Donc en ce qui me concerne, je pense qu'on a chacun aussi nos besoins dans la communication émotionnellement et ça pour le coup c'était un grand manque chez moi et le désir. Peut-être, moi, en tout cas, il est vraiment en lien avec ça.
3: Et oui, et vous avez essayé de parler de votre vie sexuelle avec votre ex-mari?
2: Oui, bien sûr, c'était pas un sujet tabou, mais le problème que maintenant je peux identifier, c'est ce manque de sensualité dans la sexualité. Mmh. C'était trop mécanique.
1: Mais ça, c'est une vraie question à laquelle j'ai finalement toujours pas la réponse. Est-ce que la sensualité c'est inné ou est-ce que ça peut
3: on peut
1: l'améliorer évidemment mais il y a quand même on a quand même plus ou moins de sensualité en soi, il me semble.
3: Mais ça vient du corps. Hein. Tout commence avec le corps, comme
1: c'est
3: ça,
1: un autre de vos livres. Oui.
2: Il me semble que la personne déjà si elle est pas en lien avec ses émotions. Et son ressenti et sa perception.
1: Alors ça, c'est très très juste ce que vous dites parce que on parle du corps, mais le corps et les émotions, c'est ce qui nous permet de ressentir.
3: C'est un ensemble.
1: Et on peut pas se séparer l'un de l'autre. Non. Et je ne pense pas en effet que quelqu'un qui n'a pas une capacité à être dans ses émotions puisse être vraiment dans son corps. Mais je parle sous le regard de Lucie Vincent.
3: On n'a pas le même vocabulaire, mais on dit exactement la même chose, Brigitte. Mm-hmm. Les émotions vont avec ce que nous faisons. C'est une façon. Les émotions, il faut les voir comme une façon de souligner ce qui est important dans notre cerveau. Et donc, plus quand on est jeune, on travaille le corps, plus on touche tout ce qu'il y a autour de nous, on expérimente avec son corps, on fait des soubresauts, on se roule dans l'herbe, on se baigne dans l'océan, plus on a des expériences qui stimulent tous nos sens, tous nos systèmes sensoriels de multiples façons, plus on est en train de construire notre conscience de soi et notre sensorialité. C'est extrêmement important et quelqu'un qui n'a pas eu une éducation dans ce sens-là va se trouver en quelque sorte, comme vous dites, coupé de son corps et avec une divergence entre son corps et ses émotions.
1: En tout cas, merci beaucoup Sophie, on a déjà bien avancé grâce à vous. Alors avec un petit peu de retard, je vous propose le Love Conseil du jour, c'est capacité à associer. Alors la capacité à associer, c'est vraiment un des critères qui prouve que notre psychisme fonctionne bien, c'est notre capacité donc à associer. Alors il y a des personnes qui vont réagir très vite, pour d'autres c'est plus compliqué. Et ce qui est important, c'est quand le psychisme fonctionne bien, on va mieux en général. Alors je vous propose cette gymnastique avec votre esprit en jouant avec votre partenaire. C'est un petit jeu qui vous permettra de voir si vous associez rapidement et puis de toute façon ça vous permettra de vous entraîner. Vous lui proposez un mot et vous lui demandez d'associer. Par exemple, Lucie Vincent, je vous dis vert. À quoi vous pensez?
3: Mère.
1: Mère, vert.
3: Oui, la mer.
1: D'accord, oui, pourquoi pas.
3: La mer dans laquelle on se baigne.
1: Oui, oui. Vous auriez pu répondre écologie, vert pour vin, etc. Ou un vert en poésie. Enfin, vous voyez, comme quoi on peut associé, mais tout de suite vous avez associé, voilà. Et donc, on peut aussi s'amuser évidemment à associer avec des mots un peu plus sexuels, hein, pourquoi pas. Hein. Et à ce moment-là, si je vous dis vert, vous pouvez me répondre vers toi, pourquoi pas. Bref, et c'est comme ça qu'on peut voir ce que ça signifie d'associer. Et plus on s'entraîne, plus notre psychisme élabore et est capable d'associer.
3: C'est un joli jeu. Oui, j'approuve.
1: Eh bien, j'apprécie que vous approuviez. Allez, on fait une petite pause. On va retrouver Katia avec... Excusez-moi, Katia, on prend un peu de retard, mais c'est pas ce qu'il faut. On dit des choses tout à fait passionnantes. Et Katia pense que quand on aime, il y a une attraction physique. On verra ce que vous en pensez, Lucie Vincent.
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1: Grâce à Lucie Vincent, on va mieux comprendre ce qu'est l'amour, ce qu'est le désir. Vous êtes neurobiologiste et vous en parlez évidemment dans ce livre, Le cerveau des amoureux aux éditions Odile Jacob. Katia est avec nous. Merci de prendre la parole, Katia. Bonjour.
2: Bonjour Brigitte, bonjour Lucie.
3: Bonjour Katia.
2: Je voulais rebondir après le témoignage de Lucie,
3: de Sophie.
2: Je pense que dans un couple au long cours, quand le désir s'éteint, c'est un peu parce qu'on passe sur le versant amitié, même si c'est une amitié très profonde. Et parfois, ça vient nuire au désir, ce relationnel. Et il me semble aussi que les femmes, on a un désir qui dépend un peu de nos humeurs, etc., de nos hormones, mais également de la qualité relationnelle qu'on a avec notre partenaire, qui peut nous avoir ignoré toute la journée et avoir un gros désir le soir. Et pour une femme, je pense que c'est un peu difficile à suivre ce rythme-là, quoi.
3: Mais tout ce que vous dites est vrai, mais vous avez une expérience personnelle pour dire ça.
2: J'ai été mariée quelques années et j'étais très amoureuse de mon mari, mais il s'est avéré que ça n'a pas été un partenaire très fiable au bout de quelques années. Et
1: très, très fiable, c'est-à-dire il vous a trompé, il vous a trahi.
2: Disons qu'il avait beaucoup de mal à assumer sa situation professionnelle, il était très instable et financièrement il me mettait.
1: Il n'était pas sécurisant, hein, on peut dire ça.
16: Voilà. Et ben mon désir s'est envolé.
1: Oui, mais c'est direct. Important parce que justement, une femme attend d'un homme quand même une certaine sécurité. Et quand il n'y a pas ça, on peut ne plus trop l'admirer et forcément ça nuit au désir. Hein.
16: Ben et surtout que là, on est obligé d'endosser un rôle qui est un peu maternant, qui est un peu, on devient soi-même le soutien de famille, quoi. Donc. Ça devient compliqué d'avoir un autre enfant à la maison et de le désirer. Enfin, ça me paraît difficile.
3: Oui, tout à fait. Je pense que vous avez peut-être été victime de l'amour-passion qui fait qu'en début d'une relation, on fait abstraction de tout ce qui ne nous plairait pas chez le partenaire. Et le jour où on n'est plus sujet à cette passion, eh bien, on trouve les failles de l'autre.
1: On ouvre les yeux.
3: Oui, c'est ça. L'amour
16: n'est pas. C'est vrai, mais bon, dans tous les amours, il y a un moment où on voit l'autre.
1: Alors, c'est ce qu'on appelle la phase de déception.
3: Oui.
1: Qui arrive généralement, en effet, après 2 ans. Parfois un peu avant, parfois un peu après, mais c'est la phase de la réalité qui nous saute aux yeux et heureusement qu'on ne voit pas tout de suite, parce que sinon on ne se mettrait jamais avec personne, parce que personne n'est parfait.
3: Exactement, et je pense que c'est pour ça que cette passion existe, parce que sinon, effectivement, on ne se mettrait pas en couple. Pourquoi ? Pourquoi faire ?
16: Oui, mais ce désir, même si on a une personne imparfaite à nos côtés, nous sommes nous-mêmes des gens imparfaits. Donc, quand on a une bienveillance envers soi-même et envers son partenaire, on fait abstraction donc de cette phase idyllique pour construire quelque chose.
3: Mais oui, absolument, oui. C'est la reconstruction.
16: Le désir, il dépend quand même un peu de l'attention qu'on a l'un envers l'autre, d'une qualité relationnelle, d'une présence, d'un soutien. Et c'est vrai que les hommes ont un désir plus indépendant de leurs émotions. Et moi, ce que je regrette dans ma vie passée, puisque maintenant je suis retraitée, c'est que j'ai sélectionné des hommes qui étaient un peu coupés de leurs émotions. Et je pense que ça nuit à nos ébats.
1: Alors, il y a une chose quand même, parce que vous travaillez beaucoup, Lucie Vincent, sur l'évolution de l'espèce humaine, hein, en tant que neurobiologiste. Et moi, ce que me dit Katia, on entend bien que vous êtes d'une génération ancienne, avec beaucoup d'hommes qui étaient.
16: De la vôtre.
1: Oui. Non, mais j'assume aussi tout à fait, Katia. Il n'y a pas de souci, je me mets dans le même sac que vous. Mais donc, il y a beaucoup d'hommes de notre génération, Katia, qui étaient coupés un peu de leurs émotions. Hein. Et donc je pose la question, Lucie Vincent, on a l'impression que les jeunes hommes aujourd'hui sont un peu plus proches de leurs émotions. Est-ce que finalement c'était pas nécessaire que les hommes étaient coupés de leurs émotions, parce que sinon comment ils auraient pu aller en 14-18 dans les tranchées, comment en 40 enfin c'est une question que je pose un petit peu. Est-ce qu'au fond tout doucement, si ça continue, les hommes vont être de plus en plus proches de leurs émotions et que les différences seront moins grandes entre les hommes et les femmes?
3: Ben, ils le sont déjà. Vous avez absolument raison. On parle des générations des boomers, les générations X, Y, Z, alpha. Mais c'est tellement vrai. Chaque génération vit dans un contexte très, très différent. Nous étions des enfants post-guerre, hein, où il manquait beaucoup de choses, où on n'était pas riche, où le travail était vraiment la valeur sûre, et on ne pleurait pas, on avalait ses peines et on continuait. C'était comme ça, c'était ce qui était prôné à l'époque. Et aujourd'hui, il y a eu la pilule déjà, les enfants sont devenus plus rares, les femmes peuvent travailler, elles peuvent gagner leur vie, leurs choix, leurs critères de sélection sur les hommes ne sont plus les mêmes aujourd'hui depuis deux générations déjà. Mm-hmm. Alors, les résultats de ça sont que les hommes aujourd'hui ont un taux de testostérone généralement plus faible que les hommes d'il y a deux générations. Et donc, le comportement des hommes.
1: Et vous avez raison, les sexothérapeutes disent qu'il y a de plus en plus d'hommes qui ont des pannes d'érection mm-hmm. avant 40 ans, ce qui mm-hmm. avant était pratiquement. Mm-hmm. Impensable. Hein.
3: Mais c'est décrit dans la littérature, hein. C'est un fait. Ce n'est pas une impression que j'ai, c'est quelque chose qui a été étudié. Et donc, ces différences hormonales qui ont été entraînées par des différences de contexte de vie sont en train de changer les relations entre les hommes et les femmes et de changer la manière d'interagir. Et je suis désolée, je vais citer tous mes livres aujourd'hui, hein. Mais ça a été le sujet d'un livre qui s'appelle « Où est passé l'amour ?» parce que je me suis dit, en fait, les hommes ressemblent de plus en plus aux critères de féminité qu'on avait autrefois et vice-versa pour les femmes. Et donc, nous sommes en train de créer un unisexe, en quelque sorte, où tout le monde est pareil. Il n'y aura pas tellement de différence entre les hommes et les femmes à l'avenir.
1: En tout cas, il y en a moins qu'il y a 50 ans. Bah, Katia, moi, je vous donne une solution. Il faut devenir cougar. Vous prenez un homme de 30 ans, il aura des émotions.
16: C'est ce que j'ai fait.
1: Ah, ben voilà une bonne nouvelle.
16: J'ai un amant qui a plus de 15 ans de moins que moi et qui est un expert. Donc, je me laisse guider et je redécouvre plein de choses sur moi. Et je ne sais pas du tout la viabilité sur le long terme de cette relation, mais enfin, elle dure depuis plus de 6 mois.
1: Et ben, c'est toujours ça de pris. Hein.
3: Et puis, vous n'avez pas l'intention de faire des enfants avec lui, je pense.
16: Ah non, là, le tiroir est cassé, on va dire. Mais
1: cassé, non, il est plein, on va dire. Soyons positifs.
16: Pour la reproduction. Mais c'est vrai que je trouve que notre génération, les femmes et le désir, c'était un peu... comment dire, une femme qui avait du désir sans amour, elle était assez stigmatisée.
1: Je trouve pas.
16: oui, mais bon, vous étiez peut-être.
1: Je plaisante, Katia, je plaisante.
3: Mais non, c'était. On n'avait que des mots méchants pour des femmes qui osaient désirer sans tomber amoureuses et se marier, quoi.
16: Moi, j'ai eu beaucoup de partenaires. J'ai eu beaucoup de partenaires dans ma vie et des fois des relations très courtes parce que effectivement, je ressentais pas cette connexion. Bon, c'était une époque très festive, les années 80. On se posait pas trop de questions.
3: Et il n'y avait pas encore le SIDA.
16: Voilà. Je suis passée un peu entre les lignes, hein. Et c'est vrai que j'ai eu des partenaires avec des liaisons assez longues, avec qui j'avais pas eu cette connexion sexuelle, donc évidemment, la relation s'est interrompue. Maintenant, c'est vrai que malgré mon âge, je redécouvre plein de choses grâce à ce monsieur qui prend son temps, qui est à l'écoute, qui est très ludique.
1: Oui, et qui certainement trouve aussi avec vous quelque chose de plus accueillant, parce que ce que les jeunes hommes reprochent parfois aux jeunes femmes, c'est qu'elles sont plus très accueillantes comme l'étaient les femmes de notre temps, hein, Katia. Donc on voit bien que les époques changent et il faut faire avec. Et en même temps, bon, je pense qu'il faut aussi que on reste des hommes ou des femmes. Et ça, je pense quand même malgré tout qu'il y aura toujours une différence biologique de toute façon. Et je pense
3: tant qu'il y a des spermatozoïdes, il y aura une différence.
1: Tant qu'il y aura des
3: spermatozoïdes et des ovules.
1: D'accord. Alors, une petite devinette avant les infos, puis on va continuer évidemment à se questionner sur le désir et l'amour. Alors, c'est après une nuit torride, il y a l'homme qui dit au matin, qui demande à sa femme « Combien veux-tu de croissants au petit déjeuner ?» Et il s'apprête à aller à la boulangerie et elle répond « Oh ben là, deux croissants et un pain au chocolat. » Et pourquoi elle choisit un pain au chocolat? Je vous laisse le choix de la réponse après les infos.
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2: Bonjour à tous, Emmanuel Macron se rend en Gironde cet après-midi. Le chef de l'État qui a présidé ce matin une réunion de crise sur les incendies veut aller à la rencontre des forces mobilisées et des élus locaux en Gironde où le feu est stabilisé mais pas fixé selon le ministre de l'Intérieur Laurent Nunez. Il a déjà parcouru 42 000 hectares, 2 000 sapeurs-pompiers, 18 vecteurs aériens et 1 500 militaires sont engagés dans la lutte contre ce feu. Des forces également déployées en Gironde mais aussi dans les Landes et le Var pour assurer la sécurité. 1500 gendarmes sont mobilisés pour aider aux évacuations ou encore veiller à éviter les pillages. En attendant, 250 000 personnes restent sans logement en Gironde, mais aussi dans les Landes et le Var. Et les assureurs prendront bien en charge les frais de relogement des personnes évacuées. Cette mesure exceptionnelle, négociée avec la Fédération professionnelle France Assureurs, s'appliquera pour une durée allant jusqu'à 3 semaines. Et la météo des prochains jours risque d'aggraver le risque d'incendie. Une nouvelle vague de chaleur est attendue sur le pays cette semaine, avec des températures pouvant atteindre dès demain les 37 degrés dans le sud-ouest. Et ces conditions devraient compliquer le travail des pompiers en Gironde notamment. Dans le reste de l'actualité, un homme interpellé à Paris après avoir attaqué plusieurs personnes en fin de matinée. Muni de 2 armes blanches, il aurait fait plusieurs blessés vers la place de Clichy. 3 personnes ont été atteintes et transportées en milieu hospitalier. Leur pronostic vital ne serait pas engagé. Le suspect lui a été interpellé. Il tenait des propos incohérents. Abdelmadjid Tebboune a affirmé n'avoir jamais demandé de quota de visa à la France. Le président algérien s'est exprimé dans une interview aujourd'hui après une vive polémique déclenchée par des propos de l'ambassadeur français. Dans un entretien filmé, Stéphane Romaté avait évoqué une hausse du nombre de visas délivrés aux Algériens. Des propos dont s'est également désolidarisé Emmanuel Macron. Et puis on termine avec du football et les joueurs du PSG ont repris l'entraînement aujourd'hui avec un effectif assez clairsemé. Les Parisiens ayant participé au Mondial étant toujours en vacances, notamment Ousmane Dembélé, Bradley Barcola ou encore Désiré Doué. Excellent après-midi à tous.
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0: Eh bien, nous avons la chance d'avoir Lucie Vincent avec nous, neurobiologiste. Et nous avons comme fil rouge aujourd'hui ce livre, Le cerveau des amoureux, aux éditions Odile Jacob, dans lequel vous nous expliquez comment fonctionne l'amour, le désir et comment faire pour s'aimer toujours. C'est un livre qui peut aider les couples qui ont envie d'arriver à maintenir le désir. Avant de donner la parole à Jacques qui nous appelle et qui est gay, donc ça change toujours un petit peu la donne parce que c'est parfois plus facile entre hommes ou entre femmes parce qu'évidemment on est un peu plus pareil. Je voudrais la réponse à ma devinette. Alors cet homme qui va chercher pour sa femme le matin 2 croissants et un pain au chocolat. Pourquoi elle a demandé un pain au chocolat?
3: Parce qu'il aime le chocolat.
0: Parce que il lui a fait l'amour 3 fois, donc 2 fois un croissant et 1 fois un pain au chocolat.
3: Je comprends pas.
0: Vous comprenez pas. Pourtant, le chocolat, si on associe, ça fait penser à quoi?
3: Oh là là. Bon, c'est d'un goût douteux.
0: C'est un goût douteux, je vous l'accorde, mais ça peut faire sourire quand même, parce que une fois qu'on a compris, ça fait quand même sourire, n'est-ce pas, Jacques? Bonjour.
4: Oui, ça m'a fait sourire aussi, oui.
5: Bon, mais est-ce que vous l'aviez deviné?
4: Non.
0: Ah bon. Alors. Mais... Ah ben, c'est parfois subtil, mes devinettes. Si
3: vous très.
4: Toujours. Vous êtes toujours subtil, Brigitte.
0: Oui, bon. Jacques, merci en tout cas de prendre la parole. Vous êtes, pourtant vous êtes gay, mais vous considérez que le désir, ça ne fait pas tout dans un couple. Et je dis pourtant bien vous sûr, êtes gay parce qu'on sait que les hommes, normalement, ont moins de problèmes avec le désir sexuel. C'est pour ça que je me permettais de dire ça, c'est pas du tout...
4: Peut-être, oui, non, nous, le désir, il se bâtit jour après jour. Alors, si au bout de, comme on dit en général, souvent, à bout de 2 ans, 3 ans, c'est la période, la passion rend aveugle, mais l'amour rend lucide, et si le désir se maintient naturellement, moi, je n'ai pas d'effort à faire, lui non plus, évidemment, ce qui m'est nécessaire à moi, c'est un caractère fort en face, une possibilité de discuter, une certaine admiration pour la personne qu'on aime, un peu d'humour, parce que c'est très important de rire ensemble.
0: Oui, mais l'admiration... l'humour, ça désamorce beaucoup de choses, je suis d'accord. Mais l'admiration, est-ce qu'on peut avoir du désir pour quelqu'un qu'on n'admire plus du tout? C'est une vraie question, je ne crois pas, moi. Lucie Vincent, qu'est-ce que vous dites?
3: Je pense que c'est ce que Jacques est en train de dire, non? Que c'est ça sa façon de maintenir le désir.
4: Oui. D'ailleurs, c'est ce que disait Lucie. J'ai pris en route l'émission, hein. J'ai pas tout entendu, mais évidemment qu'il faut avoir au moins de l'estime, avoir regardé l'autre avec un sourire un peu admiratif, pour même pour ses défauts d'ailleurs. On aime aussi les gens pour leurs défauts, à condition d'avoir l'humour suffisant pour en rire. Par exemple, mon mari, puisque nous sommes mariés depuis plusieurs années, il fait preuve de mauvaise foi, mais on en rit parce que c'est systématique. Il a l'art du minuscule mensonge inutile, mais j'en rigole parce que
3: c'est drôle que vous disiez ça, Jacques, parce que j'ai une sœur qui est lesbienne, elle est mariée avec une femme, donc et j'ai

0: Il n'y a pas de certitude, mais on peut effectivement se comprendre mieux. Effectivement, oui. Parce qu'on se connaît soi-même mieux et on est du même sexe. Bref, voilà, mais ça, bon, après, ça me dépasse un peu. Mais en tous les cas, par exemple, on s'est apporté mutuellement des choses très différentes. On est de deux, pas des milieux, mais de cultures différentes. Et comment dire, il me fait rire aussi. Par exemple, je vous donne un exemple parce que je m'exprimerai mieux comme ça plus simplement. Je lui parlais de musique, on parlait de Carmen. Et je lui expliquais que dans Carmen, le mot en français, le mot toréador n'existe pas. Il y a torero et matador. Et moi, je m'appelle Jacques et il m'a dit, moi, je suis un Jacques Ador.
1: C'est joli.
0: Et ça m'a complètement attendri. C'était merveilleux de me dire ça. On se dit des choses tendres et comme disait Lucie, avec qui on a envie de passer du temps, à qui on téléphone quand on a un problème, à qui on téléphone quand on a une promotion, c'est lui, c'est
1: mais
0: personne
1: oui,
0: d'autre.
1: Évidemment, oui. Mais ça, quelque donc, part, ce que dit Lucie Vincent sur l'attachement, sur la personne avec qui on a envie, c'est finalement de l'amitié, plus que de l'amour.
2: Mais non, mais c'est l'ami préféré quand même.
1: C'est l'ami préféré.
0: Oui. Mais moi, je pense à une poésie qui est complètement désuète, qui fait rigoler les gens, tu sais, cette médaille plus et moins. Et moi, je le vis en ce moment. Après 23 ans, j'ai envie de lui dire chaque matin, car vois-tu, chaque jour, je t'aime davantage, aujourd'hui plus qu'hier et bien moins que demain. Mm. Et ça peut sembler complètement niais et ridicule, mais c'est vrai, j'en fais l'expérience. Et il y a un écrivain qui a beaucoup parlé de ça, qui a fait un journal en volume sur l'amour fou qu'il a porté à sa femme. Alors ça se lit très facilement par fragments, pour n'importe quelle page. Et c'est Jacques de Bourbon-Busset qui a écrit ce jour. Il a rencontré sa femme, il en est tombé éperdument amoureux, ça ne s'est jamais démenti. Et il prétend, et moi je le prétends aussi, que l'amour durable, avec un peu de chance, un peu de veine, peut durer toujours.
2: Nous l'espérons tous et quelquefois on le voit, mais je pense que ce n'est pas votre première relation que vous êtes en train de vivre en ce moment.
0: C'est très intéressant. Moi j'ai plus de 70 ans, j'ai fait mes expériences en Amérique dans les années 70-80, j'ai connu les backrooms, les bars, les trucs, les saunas, les machins, tout ça, bon voilà, mais c'était presque un peu du théâtre. Et je lui dis, mais toi je t'ai rencontré et toi c'est vrai, c'est du vrai.
1: Jacques, j'entends et je sens bien que c'est la réalité que vous nous racontez, que vous ne racontez pas de bobards, on est bien d'accord. Mais c'est ce que vous ressentez et je vous souhaite de le ressentir jusqu'au bout. Ouais. Mais on peut parfois le ressentir et puis au bout de 10 ans, 20 ans, ça s'arrête aussi. Donc c'est quand même le mystère de l'attachement, de l'amour. Qu'est-ce qui fait qu'à un moment donné, alors que pourtant rien ne laissait penser que ça s'arrêterait.
2: Mais quand on est dans cette phase-là, on peut espérer que ça dure plus longtemps. Si on a passé le cap des fameux 2-3 ans et la déception, et puis on construit cette amitié fiable, qu'est-ce qui fait que ça peut s'arrêter un jour? C'est parce qu'on n'évolue pas dans le même sens tous les deux.
1: C'est ça, oui.
2: Il y a une divergence qui se met en place. Donc on ne peut pas.
0: Qu'il y aurait une grosse déception, éventuellement, mais pour l'instant, c'est pas le cas du tout. Et quand on est, par exemple, tous les deux le soir devant la télé sur le canapé, je dis souvent, quand je pense qu'on pourrait s'embêter à une terrasse avec le bruit, les gens, les restaurants, les machins, et qu'on est tellement bien tous les deux. Alors ça fait qu'on s'isole un peu aussi. Mais mon Dieu, si on est
1: isolé, tout va bien, tout va bien parce que vous regardez la même chose, le même programme, et que vous êtes d'accord pour regarder le même programme. Mais vous auriez des différences fondamentales, ça serait compliqué. À un moment donné, ça deviendrait compliqué.
0: Oui, mais je lui donne, on s'en fout. Je veux dire par là que je lui dis, mais regarde ce que tu veux. Moi, je m'en fiche, je suis bien là. J'ai pas besoin de. Enfin bon, on s'arrange quoi. Il y a pas de difficulté. Et puis quand il y a des frictions, on finit par en rire et ça se passe. Maintenant, ce qui est important, comme ce qui se dit souvent dans votre émission, c'est l'intimité, c'est la mettre la main sur une épaule, lui gratter le dos, lui caresser les cheveux, le prendre dans mes bras, c'est ça. Après, il y a le quand vous parliez au début de jouir plus ou moins souvent. Bon, ça passe un peu. Ça n'est pas ce que vous disiez, oui Lucie, ça me revient maintenant, c'est qu'on n'a pas besoin de jouir pour ressentir une sorte d'extase amoureuse.
2: Oui, l'excitation sexuelle, ça existe en dehors de la jouissance, oui.
0: Voilà, c'est ça n'empêche pas de jouir de temps en temps, évidemment.
2: Et puis ce que vous dites sur les gestes, c'est ce que John Gottman appelle tourner vers le partenaire. Combien de fois par jour on peut dire, ah mais regarde cet oiseau par la fenêtre.

0: Merci pour mon café. Je t'ai apporté le lait. C'est toujours des gestes vers le partenaire.
1: On dirait que vous étiez là, sous le canapé, en train de nous écouter.
2: elle a un don, Lucie Vincent, c'est incroyable, hein, Jacques. Ça y est, vous avez été repéré, hein, sous le tapis, Lucie Vincent.
0: Ouais, voilà, il faut que je fasse attention la prochaine fois.
2: Merci en tout cas, Jacques, de cet échange. Merci beaucoup. On va faire une petite pause. On continue, bien sûr, à évoquer tout ça. Et dans un instant, on va entendre Fabrice qui a envie de dire merci à quelqu'un. Et vous saurez qui dans un instant.
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2: Eh bien, Lucie Vincent, durant ce « C'est maintenant », nous avons toujours le plaisir de donner la parole à quelqu'un qui a envie de... Et là, en l'occurrence, c'est Fabrice. Et je crois que vous avez envie de remercier quelqu'un, Fabrice.
14: Oui, bonjour Brigitte. En fait, je profitais de votre émission justement aujourd'hui pour pouvoir remercier mon professeur de français quand j'étais au lycée, parce que j'ai jamais eu le temps et jamais pu pouvoir le remercier. Donc je profite de l'émission, savoir peut-être s'il peut m'entendre. Je n'ai jamais retrouvé son contact ni son numéro pour m'avoir poussé à continuer mes études et à évoluer pour que je puisse aller vers le métier que j'avais choisi et pour avoir ma carrière professionnelle. J'ai vu commencer grâce à lui, quoi.
2: Donc, votre professeur de français, vous aviez quel âge quand vous étiez en cours de français avec lui?
14: J'avais pratiquement 17 ans.
2: Je 17 ans. Lycée, ouais. Ouais. Ouais. Oui, donc c'est un âge où on cherche des modèles, on cherche aussi sa destinée, hein, en quelque sorte. Et il a été pour vous un véritable maître, on pourrait presque dire, plus que professeur.
14: Oui, voilà, c'était limite un mentor, parce qu'il était absolument présent. Dès qu'on avait des cours de permanence, des cours, il demandait... qu'il avait les mêmes temps que nous, il nous disait de venir avec lui, il pouvait nous aider à choisir, on allait au CIO et tout avec lui, donc il était vraiment présent, il nous disait qu'il fallait qu'on croie en nous, quoi. Enfin, moi, il était vachement derrière moi, et il fallait absolument...
2: Est-ce que il a vu chez vous ce potentiel et peut-être que c'est la première personne qui vous a permis d'éclairer ce potentiel qu'il y a en vous, parce que ça, c'est vous qui l'avez, c'est lui qui l'a éclairé, mais c'est vous qui l'avez.
14: Ah mais oui, clairement, moi j'étais complètement perdu, je ne savais pas du tout dans ce que j'allais partir, j'étais paumé, je ne savais pas si j'allais partir en filière professionnelle ou s'il fallait que je continue dans le général. Et donc voilà, les quelques idées que j'avais, il m'a dit mais non, c'est là-dedans qu'il faut que tu ailles, t'as les capacités, on va t'aider, il n'y a pas de problème quoi.
12: Et alors c'est quoi votre métier aujourd'hui, qu'est-ce que...
14: Alors maintenant je travaille dans le social, je suis éducateur avec des ados en formation professionnelle.
12: D'accord. Donc, on a l'impression comme ça, avec les éléments que vous m'avez donnés, Fabrice, que vous aviez certainement déjà, vous aussi, une enfance pas forcément rose, et un petit peu peut-être écorchée, et qu'il a su aussi, derrière cette façade, voir votre potentiel.
14: Oui, bah voilà, c'est les parents séparés rapidement avec des conflits et donc baladés de droite à gauche. Et voilà, vie perdue, un petit peu en échec scolaire au départ, quoi.
12: On ne se rend pas compte de l'importance que ça peut avoir à ces âges-là, justement, hein, Lucie Vincent, de quelqu'un qui va nous remettre sur les rails, si je puis dire.
0: Mais c'est tellement précieux, oui. On n'a pas entendu son nom jusqu'à présent. On ne dit pas son nom. Il serait tellement content.
14: Ah, peut-être, oui, c'est Monsieur François. Il s'appelait Monsieur François. Alors, du coup, voilà.
12: François, pour un prof de français, c'est bien.
14: Voilà, oui, effectivement.
0: C'est il y a combien de temps que vous aviez 17 ans ?
14: J'arrive aux 40, là, donc...
12: Ça va.
14: Une vingtaine d'années.
0: Ah oui, peut-être qu'il est toujours en activité. Hein.
14: Je ne suis plus dans la même région, je ne saurais pas vous dire.
0: Oui, oui. Mais des rencontres comme ça, qui peuvent changer une vie, sont tellement précieuses et... Peut-être de plus en plus rare, parce que le milieu scolaire n'est plus tellement facile. Peut-être que les profs n'ont pas le même rapport avec les élèves, la même façon de les sortir et de les aider et d'avoir des tête-à-tête avec eux. Donc, c'est bien que vous continuiez un petit peu dans le même type de métier, vous-même.
14: Oui, voilà, c'est ça. Et puis, c'est vrai que maintenant, les professeurs n'ont plus du tout le même temps accordé qu'ils avaient auparavant. Voilà, j'espère qu'il va m'entendre aujourd'hui, c'est pour jamais.
12: En tout cas, ce que je trouve bien chouette et que j'ai envie de souligner, Fabrice, c'est de savoir avoir de la reconnaissance pour les personnes qui nous ont à un moment donné aidés, guidés. Et ça, c'est toujours très important parce qu'on vient jamais de nulle part, de toute façon.
14: Oui, non, c'est sûr. Et puis je vous dis, j'étais totalement perdu. Il a vraiment su me redonner un cadre en me disant, mais non, on va partir là-dedans. Si ça ne marche pas, tu peux partir là-dessus. Et il m'a aidé à trouver des stages pour pouvoir justement accentuer le fait de partir dedans ou non, de confirmer ou infirmer, quoi.
12: Oui, donc c'est plus qu'un professeur, là. C'est vraiment été, comme vous l'avez dit, un mentor. Et la première fois, toute première fois où il a essayé de vous aider, j'imagine que vous êtes un petit peu révolté, non ? Toute première fois.
14: Ouais, en fait, moi je me demandais ce qu'il me voulait. Je me dis, est-ce qu'il va... J'avais peur qu'il m'envoie dans un autre lycée, dans une autre cadre de formation. Peut-être que j'étais pas assez bien pour lui. Et en fait, non, il a su me rassurer en me disant, non, j'ai senti quelque chose. Et voilà, on était...
12: J'imagine au début, tout d'un coup, il vous remarque et ça n'a pas dû vous plaire tout au début. Vous vous êtes dit oh là là. Et en fait, non, c'était pour vous aider qu'il vous remarquait. C'était pas pour.
14: Voilà, parce que moi, je venais du collège et on n'avait pas eu. Pourtant, en sortant de troisième, on est censé voir aussi une conseillère d'orientation. Et je n'avais pas eu ce même échange et la même attention, on va dire, pour mon orientation. Donc là, c'est vrai que ça me semblait un peu bizarre. Quelqu'un, un professeur de français qui s'intéresse comme ça à mon avenir.
12: Surtout qu'à mon avis, le français, ça ne devait pas vous passionner tellement.
14: C'était... Par rapport aux mathématiques, ça allait.
12: quand même. Bon.
14: On arrive à s'en sortir.
12: Bah écoutez, merci Fabrice, et puis si Monsieur François nous écoute, bien bravo à vous, parce que vous avez peut-être aidé aussi d'autres élèves, et c'est vrai que c'est tellement important à 17 ans, quand on y pense, on se rappelle plus, hein, mais qu'est-ce qu'on est
0: Ben, on n'a aucune idée hein, de ce qu'on veut faire. Enfin, sauf de rares exceptions, des gens qui ont une vocation, mais on ne connaît pas assez la vie. Et puis, les seuls métiers qu'on connaît, ce sont les métiers de notre famille. Donc,
12: d'ailleurs, il y en a beaucoup qui vont devenir la même chose que les parents. Et puis après, vont se dire, mais tain, ce n'était pas tout à fait ce que j'avais envie de faire.
0: Mais oui, tout à fait. Ouais. On découvre beaucoup trop tard ce qu'on peut faire. Je trouve que les conseils en orientation, en général, ratent un peu leur objectif.
12: Eh oui, bah, en tout cas pour vous ça a été réussi et merci de cet échange Fabrice, merci beaucoup. On fait une petite pause, on se retrouve avec le sexo-conseil, les deux ennemis de l'intimité sexuelle, on va voir si c'est bien ça, Lucie Vincent me dira si c'est bien ça et puis on va continuer à jouer et puis on écoutera Linda, qui a appris à désirer sans aimer et elle nous expliquera comment elle a fait.
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12: Alors Lucie Vincent, vous me direz si c'est bien les deux ennemis de l'intimité sexuelle. A priori, c'est assez évident, mais on a tendance un petit peu à l'oublier. Donc les deux ennemis principaux de l'intimité sexuelle sont la fatigue et le manque de temps.
0: La fatigue et le manque de temps. Moi, j'allais intervenir pour deviner et j'allais dire la saleté.
12: Mais ça me paraît même pas pensable. Je ne vois même pas comment on peut...
0: Mais non, exactement.
12: La Donc, saleté.
0: Numéro un. Sinon, oui, la fatigue. Et l'autre, c'était...
12: Le manque de temps.
0: Le manque de temps.
12: Alors, je m'explique. Voilà donc pourquoi il vaut mieux ne pas faire l'amour quand on est fatigué ou trop stressé. Hein. Et ensuite, donc, il faut prendre le temps de se détendre avant. Hein. Comme ça, on est, ou alors si on est très fatigué, on s'endort pendant qu'on est en train de se détendre, et puis donc on saura que c'est pas le moment de faire l'amour, hein. Et puis on évacue surtout le stress. Et puis, faites l'amour quand vous n'avez rien de prévu après, et notamment, même pas de dormir. Parce que faire l'amour quand on est très fatigué juste avant de s'endormir, on est forcément pas dans les meilleures conditions pour faire l'amour.
0: Absolument. C'est une aberration que de faire l'amour en se couchant le soir.
12: Et c'est pourtant ce que font beaucoup de couples sur
0: c'est
12: le long
0: bizarre,
12: cours.
0: Hein.
12: C'est bizarre, hein, moi. Donc, privilégiez toujours un environnement qui vous permet de vous détendre. Moi, j'aime bien l'idée d'un rituel avant, comme par exemple prendre un bain, une douche ensemble, un cocktail. Et puis.
0: Se laver.
12: Se laver. Vous avez raison. On y revient. Vous avez raison. Ensuite, jouer avec vos sens. Pensez à une lumière adaptée à vos ébats, à des bougies parfumés, des parfums d'ambiance, alors des draps propres, hein, je ne l'ai pas inventé, hein, c'est écrit sur mon sexo-conseil, et voilà. Et puis, moi je dis souvent, il vaut mieux faire l'amour à des moments autres que juste au moment où on va se coucher. Quoi.
0: Très important, et on revient toujours à la prise de rendez-vous hein, de Yves.
12: De Yves, Slaty. Yves, on te salue. Et puis donc Linda, vous avez appris à désirer sans aimer, expliquez-nous.
1: Bonjour Brigitte, bonjour Lucie.
0: Bonjour Linda.
1: Oui, en effet, même si j'étais très très loin de cette idée, de ce principe ou de ce concept, je ne sais pas comment on pourrait le dire, parce que j'ai déjà pas eu une éducation et une enfance qui apprend à aimer. Donc je dirais que ça, c'est quand même très très compliqué d'avancer en tant qu'adolescente, jeune fille et femme dans une vie amoureuse. Avec un schéma, je dirais peut-être parental ou éducatif, où on est avec quelqu'un parce qu'on l'aime et parce qu'on veut fonder une vie. Donc ça m'a poursuivi pendant très très longtemps. Ça m'a empêché d'avoir de belles ou de bonnes relations. Jusqu'au moment, moi j'ai fait un travail d'analyse, d'introspection hein, sur ma vie et ça m'a beaucoup aidée. Et ça m'a permis justement de lâcher au fur et à mesure tous ces principes culturels, identitaires que j'avais vraiment en moi.
12: Et puis, c'est-à-dire le prince charmant, l'amour, toujours, toutes ces choses-là, c'est ça?
1: Exactement, exactement. Je ne pouvais pas concevoir une rencontre, enfin en tout cas, pardon, un rapport sexuel par exemple, sans avoir eu 157 entretiens avec... avec la personne, par exemple. Alors, j'exagère, bien sûr, mais il fallait qu'il y ait avant tout, une prise de connaissance, un premier rendez-vous, deux, trois.
12: On ne couche pas le premier soir.
0: Oui, c'est ça, oui.
1: Exactement, tout à fait.
12: C'est un peu en train de tomber quand même toutes ces idées qui étaient quand même très enracinées dans la tête des jeunes filles.
0: Hein. Ça fait partie des modifications avec les générations qu'on a évoquées tout à l'heure, je pense, oui.
1: Oui, complètement. Et puis je pense qu'il y avait aussi, en tout cas pour ma part, beaucoup d'insécurité affective, beaucoup de dépendance à l'autre. Donc la dépendance à la relation, au couple, voire même parfois je pensais que je devais quelque chose obligatoirement à...
0: Ah, on a perdu Linda.
1: Ah, vous m'entendez?
12: Oui, ça y est, on vous retrouve. Allez-y Linda.
1: D'accord. Voilà. Donc et puis après ça m'a les rencontres, les différents profils que j'ai accepté aussi de rencontrer m'ont aidé justement à me détacher de tout ça et à mettre en avant, enfin c'est même pas mettre en avant, c'est un ressenti, à partir du moment où on ressent du désir pour une personne sans lendemain, donc sans obligatoirement aimer. Ça m'a complètement libérée, permis d'avoir de très très belles relations, de continuer à me construire.
12: Alors justement, c'est important ce que vous dites, vous avez appris à désirer, c'est-à-dire que vous êtes autorisé cette liberté, de, si je puis dire, de votre désir, de juste aller vers un homme pour faire l'amour.
1: Tout à fait, exactement.
12: Donc ça passe par, j'imagine, une meilleure confiance en soi. Une meilleure liberté aussi.
1: Oui, une assurance aussi en moi-même, une assurance en la femme que je suis, et puis la confiance aussi hein, vis-à-vis de la personne en face, c'est-à-dire qu'on est d'accord et on s'entend en effet pour passer une nuit sans lendemain, découvrir nos corps sans l'intimité, sans gêne, sans tabou pour ma part. Ça passe par toutes ces petites choses-là, et c'est surtout c'est dans l'ici et maintenant. Il y a pas de demain, il y a pas de futur, et c'est complètement ok. C'est pas insécurisant, enfin ce n'est plus du tout insécurisant pour moi.
0: Et ça dépend aussi du jugement des personnes qui vous entourent, parce que si vous racontez ça à vos amis et qu'elles font « Oh, c'est vrai, ouh là là !» et puis vous sentez qu'elles se discutent entre elles de vous, ça, est-ce que cette idée-là même, vous avez dépassé maintenant ?
1: Alors c'est très intéressant ce que vous dites et merci de pouvoir me permettre de le dire, parce que les personnes qui disent ça, bah moi aussi je les observe et je les analyse, et elles peuvent avoir justement le discours de oh là là, c'est par exemple ces femmes qui osent, qui ont l'audace en effet d'aller voir ailleurs pour un soir, pour une nuit, oh là là, qu'est-ce que j'aimerais que ça m'arrive une fois, et puis tout de suite non mais je rigole. Et en fait, il y a une demi-vérité quand ces femmes-là disent quelque chose, c'est-à-dire qu'elles disent quelque chose aussi de l'ennui et de cette envie. En fait, je pense aussi, ben oui, de pouvoir avoir peut-être du plaisir avec un autre partenaire ou une autre personne. Et c'est vrai que le regard extérieur, j'ai plus senti de la gêne et une envie chez les autres d'avoir peut-être une autre vie sexuelle, intime et charnelle, que mais qu'est-ce qu'elle fait celle-là, elle est dévergondée ou des choses comme ça. Et j'ai aussi la chance d'avoir quand même 2-3 amis dans mon entourage qui ont pu à un moment donné évoquer justement cette liberté qu'elles avaient prise à un moment donné de leur vie pendant 1, 2, 3 ans qu'elles étaient célibataires, et de s'ouvrir justement à ces relations sans forcément d'amour, sans
12: engagement forcément. Mais aujourd'hui, exactement. Linda, vous êtes toujours dans ce mode de vie amoureuse, ou bien vous avez quelqu'un?
1: Oui, non, pour l'instant, je suis toujours dans ce mode de vie amoureuse, ouais, tout à fait. Alors, sans me priver, en effet, d'une rencontre sur du plus long terme, mais je me donne la possibilité, voilà, de... je suis ouverte, voilà. Et que,
12: mais vous envisagez éventuellement, par exemple, si vous rencontrez quelqu'un avec qui ça se passe bien, de le revoir donc régulièrement, mais de garder quand même cette liberté d'être disponible si vous avez du désir pour un autre homme?
1: Oui, alors j'y pense justement parce que y a eu quelques fois où je me disais là ça peut peut-être aller plus loin, où là il y a un attachement, où là je suis peut-être en train de tomber un petit peu amoureuse, et de me dire comment ça se passera si en effet je tombe amoureuse, et est-ce que je garderai quand même cette possibilité, cette liberté malgré tout, voilà, d'avoir d'autres conquêtes. Je pense que je me laisse le temps d'y réfléchir et puis de voir comment ça peut se passer sur le moment, quoi, sur le moment présent.
12: Alors justement, là, je pose la question à Lucie Vincent, notre neurobiologiste. En règle générale, lorsqu'on est très amoureux, on n'a pas envie de quelqu'un d'autre.
0: Non, ça fait partie des symptômes, entre guillemets, de l'état...
12: J'adore le terme symptôme.
0: Oui, de l'état de l'amour passion. Cependant, je pense que Linda n'a pas 20 ans, ni même 30 ans. J'ai tort ou j'ai raison?
1: Vous avez tout à fait raison. J'ai 45 ans.
0: Ben voilà, donc justement, j'ai fait une petite revue de la littérature scientifique sur l'état amoureux en vieillissant, pour une conférence de presse que je devais faire. Et effectivement, aujourd'hui, il y a des résultats, même chez l'humain, qui montrent que notre cerveau amoureux évolue avec le temps. Et nous n'avons pas tout à fait les mêmes envies, les mêmes façons de tomber amoureux à 50 ans
12: qu'à 20 ans, ça paraît évident.
0: Paraît évident, mais bon,
12: c'est démontré maintenant avec
0: La distribution des récepteurs à ocytocine ne sont plus les mêmes. Oui.
12: Mais d'ailleurs, c'est ce que dit mon invité Christian Jamin, qui est endocrinologue. Il dit les hormones, au fur et à mesure, elles influent moins, elles ont moins d'effet.
0: Mais on sécrète moins, surtout. Aussi, les récepteurs sont en moins grand nombre.
12: C'est pour ça qu'à la puberté, il y a une telle poussée sexuelle chez les jeunes.
0: Oui, l'âge de la reproduction, c'est la puberté. Hein. C'est là où on devrait être en train de faire des enfants. Et même à 20 ans, on a un peu passé le cap. On est sur la descendance.
12: Il y a une explosion hormonale à la puberté qui est ensuite, même s'il y a un taux d'hormones fort, c'est plus la même chose.
0: Oui, c'est ça. Donc à partir de 40 ans, et puis encore plus à 50 et à 60 ans, cela ne veut pas dire qu'on ne peut pas tomber amoureux. mais
12: ce sera moins intense, moins fulgurant, si je puis dire.
0: C'est ça.
12: Ce qui paraît assez évident quand on voit un peu autour de soi. Et Linda, ça vous arrive d'avoir plusieurs amants en même temps ?
1: Non, alors ça, justement, non. Et c'est vrai que je rebondis sur votre question, peut-être que je n'avais pas bien comprise. Moi, je suis quelqu'un de très fidèle, enfin, j'aime bien la fidélité, que ce soit réciproque, voilà. Mmh. Et donc, en effet, je pense à me connaissant, voilà, si je ressens en effet que je tombe vraiment amoureuse, qu'il y a un engagement d'investissement réciproque, voilà, après, moi, j'aime la fidélité, j'aime cette complicité, et du coup, je pense que voilà, je me laisserai aller dans les bras enfin du prince charmant.
12: Ah, quand même. Non, mais est-ce que vous voyez ce qui est intéressant dans votre témoignage, c'est qu'on voit que vous vous êtes libéré hein, d'une certaine morale, hein, si je puis dire. Vous êtes libéré, vous avez pris votre vie de femme sexuelle en main, et en même temps, bah, vous avez quand même des valeurs morales qui font que vous êtes pour quand ça se passe bien avec un homme, on n'a pas besoin d'en avoir d'autres. C'est intéressant, ça montre bien aussi que tout est possible, quoi.
0: Ouais, absolument.
1: Oui, c'est ça.
0: Et moi, j'ai une autre question. Comme vous faites l'amour avec des hommes différents, est-ce que le plaisir chez vous est très différent avec des hommes différents?
1: Je dirais, quand on s'invite soi-même et qu'on invite l'autre justement à faire et à nous faire l'amour, je pense qu'il est différent parce qu'on se... J'aime pas, par exemple, me projeter en me disant, bah, avec l'autre personne, c'est comme ça, ou comparer, etc. Et pour moi, je ressens la différence, ne serait-ce que dans les préliminaires, par exemple, dans le degré du corps. Enfin, oui, il y a plein de choses. Donc, pour moi, c'est différent. Et c'est pour ça, peut-être, que j'y goûte encore plus spontanément, avec, de manière très, très, très libre, en me disant que c'est comme si c'était de nouvelles expériences, même si, sur 3-4 mois, je peux avoir 2-3 hommes différents, mais c'est différent toujours. Oui. Et ça ne m'empêche pas justement, ce que je n'aurais jamais fait avant, voilà, de faire l'amour par exemple avec un homme, et puis ben, 15 jours après, j'ai plus de nouvelles, j'en ai un mois après, ben, je suis disponible, il est disponible, et je le vois même, je dirais, un peu comme une activité, quoi. C'est comme si j'allais au sport, c'est comme si j'allais à une séance de yoga, ou voilà.
0: Un jeu à deux.
1: Oui. Oui, je suis très, j'aime beaucoup en plus tout ce qui est jeu, imagination, découverte, expérience. Donc, ça vient forcément peut-être aussi pimenter les choses, quoi.
12: Et c'est là où on voit que beaucoup de femmes aujourd'hui vont pouvoir réagir comme Linda, ce qui était quand même assez compliqué il y a 30 ans.
0: Oui, mais comment est-ce qu'on s'y prend, Linda? Si une femme qui vous écoute est inspirée et dit « mais moi aussi je veux mener cette vie-là », qu'est-ce que vous lui recommandez?
1: Ben, d'écouter ses désirs à elle, pas son enfance, pas son adolescence, ses désirs actuels aujourd'hui, ses besoins.
12: Donc, travailler sur la connaissance d'elle-même, hein, découvrir qui elle est.
1: Oui.
12: Et alors, ces hommes, vous les rencontrez sur des sites de rencontres?
1: Alors, non, plus maintenant, parce que pour moi, c'est pas... Ça, c'est
12: donc,
1: pas
12: dans la vie.
1: Ouais, c'est ça, dans la vie.
12: Vous êtes ouverte, voilà. Disponible.
1: Dernièrement, cet été, à la plage, voilà.
12: Et donc, avec l'avalanche de numéros de téléphone d'hommes que je vais recevoir, je vous les envoie.
1: C'est très gentil, mais...
12: Ça va, après, vous avez ce qu'il faut.
1: Ça sortira de mes valeurs morales aussi, quoi.
12: Bon, d'accord. Bon, ben, c'est pas la peine, messieurs, hein, de m'envoyer vos numéros de téléphone. Merci beaucoup, Linda, en tout cas. Merci. Merci à vous. Allez, on fait une petite pause et il va être temps de conclure avec Anthony qui pense qu'en effet, il faut entretenir ce désir, sinon il s'émousse.
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15: Avec Lucie Vincent, nous parlons du désir, et je rappelle votre livre Le cerveau des amoureux aux éditions Odile Jacob, dans lequel il y a beaucoup de petits love et sexo conseils qui peuvent vous aider si vous êtes en couple et que vous avez envie de maintenir le désir. Merci Anthony de prendre la parole. On va conclure avec vous, et puis oui, ben je crois que vous avez raison, hein, le désir, si on veut qu'il dure, il faut l'entretenir.
16: Tout à fait, bonjour. Bah oui, c'est ça. Moi, je pensais que on peut largement aimer sans forcément désirer, avec le temps, bien sûr, hein, parce que l'amour prend souvent le dessus sur le désir. Donc, quand on est, enfin, j'ai envie de dire jeune, ou du moins au début d'une relation, hein, le désir, c'est ce qu'il y a le plus fort, je pense, presque évident. Et puis, après, il s'estompe naturellement avec le temps et il se travaille, en fait. Si on le travaille pas, justement, il est dur de le maintenir.
15: Et quelle est votre façon de travailler le désir ?
16: Ah bah c'est j'ai envie de dire de l'attention un peu au jour le jour, pas oublier les débuts, des petites attentions, du prendre soin de soi, prendre soin de l'autre et puis voilà
15: et vous oubliez la surprise, hein. Je crois Lucie Vincent vous insistez beaucoup sur la question de la surprise.
17: Ça fait partie des éléments qui peuvent effectivement jouer sur le noyau accumbens et nous donner une petite envie de l'autre. Oui, mais des surprises agréables, hein, j'entends.
15: Ah ben, oui. Vous rentrez, vous voyez votre amoureux avec une autre femme, c'est une sacrée surprise, je ne suis pas sûre que ça relancera votre libido.
16: Non, c'est sûr.
15: Bien que parfois un peu de jalousie, ça peut être un piment, mais oui. Pas à ce point-là quand même.
17: Mais les petites attentions pour l'autre dont vous parlez, ça peut être des petites surprises, hein, je pense. Vous avez quoi en tête ?
16: Ah bah ça va, j'ai envie de dire ça va de la petite fleur qu'on peut ramener de temps en temps, au petit week-end en amoureux, enfin moi je prends mon exemple, hein, pour nos 10 ans de mariage, j'ai offert un voyage en montgolfière. C'était quelque chose dont elle rêvait depuis tout le temps et c'est pas un désir physique, mais ça relance le désir.
15: Si parce que il y a un truc qu'on n'a pas dit encore. Il paraît que quand on a peur, ça provoque du désir. Donc il vaut mieux faire un voyage en montgolfière que en voiture, parce qu'en montgolfière on a un petit peu peur quand même. Ça, vous voyez, ça, je suis sûre que ça a dû l'exciter un petit peu.
17: Oui, tout à fait, c'est vrai ça. Oui, le stress, ça induit le désir. Hein. Mmh. Et quand on voit, on a fait des expériences même chez des couples où on les soumet, c'est des couples qui ne s'entendent pas très bien, et on les soumet à un stress extérieur. Ils reçoivent une lettre de menace, de banque ou je ne sais pas quoi, et puis on voit que ça...
15: Ça les rapproche.
17: Oui, tout d'un coup, ils retrouvent leur raison d'être en couple.
15: Oui. Mmh. Un ennemi commun, ça rapproche.
17: Oui. Oui, mais les petites surprises qui sont dangereuses. Mais aujourd'hui, par exemple, les escape games, je pense que ça aussi, ça doit provoquer un petit frisson quand on joue avec son partenaire. Contre un autre partenaire, par exemple. Oui. Et donc, les petites attentions, comme vous dites. Oui, mais c'est...
15: Et elle vous en fait aussi?
16: Peut-être moins que moi, mais c'est pas pour autant un manque de désir. C'est peut-être plus dans la méthode d'organisation. Après, bien sûr, on en
15: oui,
16: a
15: c'est
16: quand
15: votre
16: même,
15: couple hein, qui s'est mis comme oui, ça. Voilà, oui, c'est souvent ça. D'ailleurs, il y en a souvent un qui est plus imaginatif que l'autre, ou plus, enfin, qui organise plus que l'autre. Enfin, c'est souvent comme ça dans un couple. Et qu'importe, hein, du moment que ça fonctionne.
16: Tout à fait.
17: Et même avant de parler de l'organisation ou même de faire des surprises, le fait que vous avez dit tout à l'heure, oui, elle rêvait depuis toujours de ça, du voyage en Montgolfière, c'est que vous l'écoutez. Vous êtes
16: C'est ça. En fait, je pense qu'elle a les idées, moi, j'ai pas forcément d'idées ou de besoins, et moi, mon plaisir, c'est de réaliser ce qu'elle veut.
17: Mais c'est-à-dire que dans la vie de tous les jours, vous écoutez ce qu'elle dit. Vous faites attention aux indices qu'elle donne, même si c'est pas des indices, c'est juste une conversation. Mais vous êtes à son écoute. C'est énorme.
15: Voire même vous la questionnez de temps en temps.
16: Tout à fait.
17: Éventuellement. Il y a pas longtemps, dans une conférence, on m'a demandé c'est quoi la communication dans le couple. Mais j'ai dit avant toute chose, c'est l'écoute. C'est l'écoute de l'autre. C'est la base. Si on n'écoute pas.
16: L'échange.
17: Oui.
16: Chacun de notre côté, ça marche pas.
15: Non, mais si vous ne l'écoutez pas, quand je dis ça, je sais bien que vous l'écoutez, vous, Anthony, mais si on n'écoute pas sa partenaire, à un moment donné, elle a plus envie de parler, tout simplement.
17: Mais exactement.
15: Et donc, ça coupe la communication.
17: Et vice-versa, oui, c'est plus à peine. Oui, c'est la 1-0-1.
16: C'est ça.
17: Mais bravo, hein.
16: Merci.
15: Mais c'est très important ce que vous dites. Alors évidemment, il n'est pas nécessaire non plus tout le temps d'aller jusqu'à envoyer en voyage en montgolfière. On peut faire des choses bien plus simples. Mais l'important, c'est de Et encore une fois, il ne faut pas tant d'imagination que ça. Dans tout ce qu'on entend tous les jours, on peut avoir des idées et il faut les noter.
16: Ah, j'utilise des fois juste la petite rose qu'on rentre le soir. C'est juste une preuve de considération, d'amour.
17: Exactement.
16: Et du coup, pour en revenir au sujet, ça maintient le désir de vouloir être ensemble, hein, même s'il n'est pas forcément charnel, il peut être physique, la présence, le besoin, et puis ça ouvre le dialogue, le parler, et tout ça. Donc,
17: Oui, ou démarrer une conversation qui montre que vous avez écouté ce qu'elle a dit la veille. C'est demander des nouvelles d'un conflit au travail ou
15: d'un ami qui est malade. Enfin, tout ça, c'est des petites attentions qui montrent que on existe pour l'autre, tout simplement, parce que sinon on devient un meuble. Et là, c'est sûr qu'on désire pas son meuble, hein. Mais en principe.
17: En principe.
15: Et vous êtes en couple depuis combien de temps?
16: Nous, on va faire 15 ans de mariage et 25 ans de vie de couple.
15: Ah oui, donc ça fait 20 ans donc.
16: 25 ans même qu'on est ensemble et on a mis 10 ans à se marier.
15: Ah oui, donc 25 ans et en être encore à avoir envie de lui apporter une rose, je pense que vous avez... Ça va.
17: Et votre vie sexuelle, donc, je pense, doit être régulière et réussie.
16: Je l'espère, en tout cas, moi je m'en suis satisfait, j'en suis satisfait, je veux dire, non, il n'y a pas de souci là-dessus.
15: Si elle est toujours partante, c'est que ça va.
16: Hein. Ça.
15: Ouais. En général, quand on l'a entendu d'ailleurs avec le premier témoignage avec Sophie, hein, à un moment donné, pour que le désir se maintienne, hein, il faut aussi qu'il y ait quand même un peu de récompense, hein, sinon... C'est évident. Eh ben merci beaucoup Anthony de ce témoignage. Et puis ben je crois que oui, c'est évident. Hein, il faut l'entretenir, le désir.
17: Bien sûr. Et ce n'est pas de dire, mais c'est à l'autre de le faire. Je dis toujours, on ne peut changer que son propre comportement. Et en changeant son propre comportement, on provoque un changement dans le comportement de l'autre.
15: Alors, je rappelle quand même qu'il y a des moments où, en effet, c'est normal que le désir soit un petit peu éteint, notamment, enfin éteint, en tout cas endormi, c'est notamment lorsqu'on est malade, la dépression ou un excès de stress ou de travail, ça peut un petit peu affaiblir le désir, mais si ça dure vraiment, ben, je crois qu'il faut aller chercher pourquoi il n'y a plus de désir, et en général, c'est important de savoir le réveiller, parce qu'il n'est jamais mort, le désir. Il est parfois très, très endormi. C'est un peu comme la belle au bois dormant.
17: Avec un baiser, tout revient.
15: Ben, ça, c'est pas sûr, mais en tout cas, on peut toujours y croire. Lucie Vincent, merci en tout cas. Quel petit conseil qu'on n'aurait pas donné durant ces 2 heures?
17: Ouh là là, mais réfléchissez, si ça va mal, à comment c'était quand on était bien. Essayez de trouver un indice des temps heureux et de le ramener dans la vie actuelle pour que les souvenirs fassent leur travail sur les deux cerveaux en même temps.
15: D'accord, donc retour à la source,
17: retour
15: le pèlerinage
17: aux jours heureux,
15: oui, ça c'est... Ouais. Et puis j'aime bien aussi cette idée toujours de se retrouver dans un endroit où on avait été bien,
17: ça peut
15: servir aussi de booster à nouveau pour que le couple refonctionne. Et puis sinon, bah, il y a des thérapeutes, des sexothérapeutes qui sont là, hein, pour faire un petit peu le bilan, parce que parfois on se quitte alors qu'on croit qu'il n'y a plus rien, et c'est aussi une erreur, parce que parfois c'est juste un petit peu
17: des habitudes. Quelquefois, une seule séance suffit. Je sais que les jeunes aujourd'hui, il y en a beaucoup qui ont pris l'habitude, quand il y a une dispute qu'ils ne peuvent pas résoudre ensemble, eh bien, ils font une séance chez quelqu'un en qui ils ont confiance pour les aider à surmonter ce problème.
15: Et c'est intelligent, parce qu'au moins on repart et on ne se quitte pas pour des choses qu'on regrette après de s'être quitté. Merci beaucoup Lucie Vincent, ça s'appelle Le cerveau des amoureux, c'est aux éditions Odile Jacob.
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2: Bonjour à tous. 88 sapeurs-pompiers ont été blessés en Gironde depuis le déclenchement de l'incendie mercredi. C'est le dernier bilan communiqué par la préfecture. Un incendie qui s'est stabilisé mais pas fixé selon le ministre de l'Intérieur Laurent Nunez. Le feu a déjà brûlé 42 000 hectares et pour renforcer les moyens de lutte déjà mobilisés sur place, l'Union Européenne va renforcer son dispositif avec un total de 9 avions et 2 hélicoptères déployés à partir de demain. À noter enfin qu'Emmanuel Macron est attendu en Gironde cet après-midi. Le président qui veut aller à la rencontre des secours sur place et des élus. Et plusieurs autres incendies sont toujours en cours ailleurs en France, notamment dans les Hautes-Alpes, en Haute-Corse, dans les Landes et dans le Var. Et les dégâts causés à la faune sauvage seront catastrophiques d'après la ministre de la Transition écologique Monique Barbu. En attendant, 250 000 personnes restent sans logement. Rien qu'en Gironde, 220 000 personnes ont été évacuées. Et pour aider tous les sinistrés, le Secours Populaire lance un appel à la solidarité. Et les dons financiers peuvent être envoyés au Secours Populaire français dans tous les départements. Dans le reste de l'actualité, cette violente agression à Paris en fin de matinée, un homme muni de 2 armes blanches a fait plusieurs blessés vers la place de Clichy. 3 personnes ont été atteintes et transportées en milieu hospitalier. Leur pronostic vital ne serait pas engagé. Et selon le ministre de l'Intérieur, les victimes seraient des femmes. Le suspect, lui, a été interpellé. Il aurait tenu des propos incohérents. La FDSEA et les jeunes agriculteurs de la Sarthe ou encore de la Côte d'Or appellent les éleveurs bovins à se mobiliser. Ils veulent bloquer demain plusieurs abattoirs. En ligne de mire, le groupe Bigard qu'ils accusent d'imposer une pression artificielle des prix à la baisse, impactant directement les cours de la viande et le revenu des éleveurs. Et puis, vous étiez 8 300 000 téléspectateurs à suivre le grand final du Tour de France sur France 2 hier. Les chiffres ont été communiqués aujourd'hui par France Télévisions. Il s'agit tout simplement du meilleur pic d'audience pour une étape depuis le début de cette édition. Une grande boucle, on le rappelle, qui a été remportée par le Slovène Tadej Pogacar pour la 5e fois de sa carrière. Excellent après-midi à tous.
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3: Bonjour à tous nos auditeurs Sud Radio et bienvenue dans C'est votre avenir. J'espère que vous allez bien et que cette journée vous apporte déjà de belles surprises. Parce que parfois, eh bien, il suffit d'un instant, d'une parole, d'un ressenti pour que tout commence à évoluer. Eh bien, on ne se rend pas toujours compte sur le moment, mais certaines décisions, certaines rencontres ou même certaines prises de conscience peuvent complètement changer une trajectoire. Et peut-être que ce moment, eh bien c'est aujourd'hui, dans C'est votre avenir, cette heure c'est la vôtre. On va parler de vous, votre parcours, ce que vous vivez en ce moment, mais surtout de ce qui vous attend. Alors si vous voulez dès maintenant être guidé, eh bien vous pouvez nous appeler au 0826 300 300.
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3: Et tout de suite on accueille dans C'est votre avenir, Alexandra. Bonjour Alexandra.
4: Bonjour Marie.
3: Vous nous appelez d'où Alexandra?
4: De Bordeaux.
3: De Bordeaux. Et alors, qu'est-ce qui vous arrive? Ça concerne un enfant, non?
4: Oui, exactement. Ça concerne ma fille aînée qui, en fait, est revenue de l'étranger en décembre, qui a pas trouvé de travail sur la région et qui, du coup, a trouvé un emploi dans la restauration.
3: Mais ça va pas.
4: Voilà.
3: Ouais, je ressens que cet enfant, il est perturbé. Donc c'est votre fille. Elle a pas trouvé la place qu'il lui fallait pour s'équilibrer au niveau professionnel, c'est ça?
4: Et puis là, elle a trouvé quelque chose, mais du coup, on pense que ça va pas du tout.
3: Oui, ça va pas. Et elle est sensible. Elle est, en plus, elle est fragile, votre fille. Hein, il y a une grosse sensibilité. Ça va dans le travail en général ou c'est plutôt difficile pour elle?
4: Non, ça va.
3: Ça
4: je
3: va.
4: Pense.
3: L'adaptation aux autres, c'est pas compliqué au départ quand elle vient de changer. J'ai une adaptation qui est difficile par rapport à sa sensibilité.
4: D'accord. Elle est grande, elle ne dit pas trop. Donc
3: oui. Elle a quel âge?
4: 23.
3: 23, oui. Bon, c'est un âge, c'est vrai, où ils ont un peu leur jardin secret. Moi, ce que je ressens, c'est que ça va être qu'un temps. Alors, effectivement, elle ne dit pas tout. Bon, il y a quand même de l'évolution là où elle est. Hein. Elle est quand même acceptée. Enfin, elle peut avancer. C'est elle qui ne se sent pas bien là, dans cet endroit. Mais sur un été, il y a un changement. Il y a un autre contrat. Il y aura autre chose. Et okay, l'étranger, ça lui manque pas trop?
4: Je pense.
3: Oui, parce que moi, j'ai quelqu'un qui finira par la suite, pas tout de suite, mais j'ai quelqu'un qui retournera vers l'étranger aussi. Hein. Alors, c'est pas tout de suite, hein, c'est dans un second temps. Je pense que c'est... Elle était où à l'étranger?
4: Elle a fait les États-Unis et l'Asie.
3: Et oui. Et je pense que l'Asie, ça lui a plu. Hein? C'est quelque chose qui va l'attirer, c'est ça, elle vous en a parlé?
4: Non, mais on sait que c'est un pays effectivement qui lui a plu. Mais elle est rentrée pour raison financière en fait, hein, parce que c'était pas le contrat qui lui permettait de gagner de l'argent.
3: Ouais.
4: Donc c'était plutôt une survie. On sait que la culture effectivement lui a plu. Du coup voilà, donc là on sait, après on pense qu'elle aime le travail qu'elle fait là, mais est-ce que vous la voyez rester quand même, parce que vous dites qu'il y a une évolution, un nouveau contrat d'ici cet été, mais est-ce que vous pensez qu'elle reste au même endroit ou
3: non,
4: ou pas?
3: Je pense qu'elle va bouger parce qu'elle s'épanouit pas.
4: Ouais, okay,
3: elle en discute déjà autour d'elle, et bon, c'est dommage parce que là où elle est il y a quand même de l'évolution, hein. C'est une chaîne où elle est.
4: Oui.
3: Hein, c'est ça. Mais oui, on peut rien me cacher.
4: Elle bosse dans un grand parc.
3: Eh oui, je ressentais une chaîne.
4: Voilà.
3: Mais c'est dommage, hein, parce qu'elle a quand même de l'évolution là où elle est, mais elle changera. Mais là où je m'inquiète pas pour elle, c'est qu'elle rebondit comme un petit chat, elle se débrouille, elle fait son petit bonhomme de chemin, hein, donc vous n'avez pas d'inquiétude à avoir.
4: Bon, ok. Et vous la voyez revenir sur la région ou non, pas du tout? Elle reste loin et.
3: Enfin, pour l'instant, elle a pas trop envie de revenir. Elle veut son autonomie,
4: ouais,
3: votre fille. Elle a envie de s'envoler. Elle a envie de ne pas rendre de compte. Oui. Je sens qu'elle met sa bulle un peu autour d'elle. Hein.
4: Oui,

0: séjour à l'étranger.
1: Ok.
0: Hein, voilà, vous appelez Marie si vous savez pas ce qu'elle fait. Je vous dis tout.
1: Ok. Bon, ben merci beaucoup.
0: Eh bien, je vous en prie, Alexandra. Je vous souhaite une belle journée.
1: Vous aussi. Au revoir, Marie.
0: Merci. Et tout de suite, on accueille Christian dans C'est votre avenir. Bonjour, Christian.
2: Bonjour, Marie.
0: Vous nous appelez d'où, Christian ?
2: De l'Aveyron.
0: De l'Aveyron. Alors, qu'est-ce qui vous arrive ?
2: Ah, ben, il m'arrive que...
0: Voilà, vous aussi, ça concerne un enfant. Excusez-moi, je vous coupe parce que je sens un enfant encore. Qu'est-ce qui se passe ? Qu'est-ce qui se passe avec les enfants, là ? C'est les vacances ?
2: Ben, ils sont grands, alors ils font un petit peu ce qu'ils veulent. Donc c'est ça. Ça le problème.
0: Quelle contrariété il y a par rapport à cet enfant ? C'est une fille que vous avez ?
2: Oui.
0: D'accord.
2: Il y a une fille. Donc, en fait, c'est pas elle trop la contrariété, mais en fait, elle voulait reprendre l'exploitation agricole familiale.
0: Oui.
2: Seulement dessus, il y a un fermier qui ne veut pas partir, qui devait partir au 1er mars.
0: Mmh.
2: Et puis, il s'avère qu'il est très procédurier et les audiences sont reportées constamment.
0: Mmh.
2: Et donc, elle s'impatiente parce qu'elle voulait s'installer. Et puis voilà, quoi, le temps passe et elle ne peut pas. Quoi.
0: Et oui.
2: À cause de ces procédures qui n'en finissent plus. Quoi.
0: Et ça fait combien de temps qu'elles durent, là, les procédures, Christian ? Vous dites ?
2: Oh, ça fait plus de 2 ans.
0: Oui, c'est ça.
2: Deux ans.
0: Oui, parce que moi, je ressens que c'est un dossier qui est quand même assez compliqué. Il y a encore du temps. Hein. Il y a au moins encore un an. Alors, vous savez que les temps, c'est compliqué en médiumnité de diriger sur des temps. Mais moi, je ressens plutôt l'année prochaine, quoi. Fin d'année prochaine. Donc je pense qu'il y a encore des blocages, hein, un été. J'ai beaucoup l'été, mais je pense que c'est plutôt celui de l'année prochaine, vu le temps que je sens. Je ne pense pas que ce soit cette année.
2: D'accord. Hein? Ah oui, parce que là, si vous voulez, ça part dans tous les sens. Quoi.
0: Et
2: ça
0: oui.
2: part dans tous les sens, oui.
0: Et vous avez pris un avocat, vous ?
2: Oui, lui aussi. Puis bon, je crois que les audiences se sont reportées, ça coûte des sommes colossales.
0: Et oui, c'est ça.
2: Qui n'avancent pas du tout, quoi. Qui n'avancent pas du tout.
0: C'est une bagarre infinie, ça. Hein.
2: Oui. Puis c'est vraiment n'importe quoi, et puis on peut rien faire, on peut rien dire.
0: Et est-ce que votre fille ne pourrait pas se pencher sur un autre terrain, peut-être ?
2: Ben là, c'était la famille.
0: Ah, c'est la famille. Ah oui, en plus c'est la famille, donc c'est délicat.
2: Et oui, c'est pas tellement parce que ça pourrait se trouver, mais là c'était le fait de reprendre l'exploitation familiale, quoi, en fait.
0: Et d'accord. Mais
2: voilà.
0: Mais alors va falloir qu'elle soit patiente parce que c'est bloqué, quoi. Je sens qu'il y a encore beaucoup d'attentes par rapport à cette procédure. Hein. C'est pas là dans l'immédiat. Hein.
2: Ouais. Ah oui, parce que ça devait peut-être se régler avant l'été, puis finalement...
0: Et je ressens l'été, alors, est-ce que c'est cet été ou celui de... Moi, je ressens l'été, mais j'ai l'impression que ça bloque encore quand même. Donc, vous nous rappellerez pour nous dire si c'était cet été-là ou l'été d'après ?
2: Oui.
0: Hein,
2: oui.
0: J'ai envie de savoir maintenant, moi aussi.
2: Je vous rappellerai avant l'été, quoi. Oui.
0: Et oui.
2: Parce qu'elle est perdue, vous comprenez, et puis...
0: Ben, j'imagine.
2: Moment, bon, le temps passe, et puis voilà, quoi.
0: Et c'est... Oui. C'est compliqué.
2: On ne peut pas envisager autre chose.
0: Et bien sûr. En tout cas, moi, ce que je ressens, c'est que ça va être bloqué il y a beaucoup de temps. Donc, vous me dites qu'il y a déjà eu 2 ans. Je ressens un été. Je lui souhaite que ce soit cet été-là, mais je pense que c'est plutôt celui d'après. En espérant me tromper.
2: Oui,
0: ça arrive.
2: Oui,
0: hein.
2: Oui, j'espère, pour le coup. Pour le coup, j'espère.
0: Voilà, Christian. Mais en tout cas, n'hésitez pas à nous donner des nouvelles et puis on lui envoie plein d'énergie positive pour que ce soit cet été-là et pas celui d'après.
2: D'accord. Très bien. Je vous remercie, Marie.
0: Merci, Christian. Merci à vous de nous joindre sur Sud Radio dans C'est votre avenir. N'hésitez pas, vous aussi, si vous avez un problème, à nous contacter au 0826 300 300. Et tout de suite, je vais répondre à Julien qui nous a envoyé un SMS. Ma relation actuelle est compliquée, pouvez-vous me dire si elle a un avenir ou si une séparation est à prévoir ? Alors Julien, effectivement, je vois qu'elle est compliquée. Et dans les 2 ans, il y a une rupture. Donc de toute façon, si c'est compliqué et que vous arrivez à tenir jusqu'à ces 2 ans, il y aura une rupture, il y a un nouvel amour pour moi qui arrive. Donc je pense qu'il y aura une nouvelle histoire. Voilà Julien pour votre réponse. Si vous avez des questions comme Julien, ben n'hésitez pas, vous pouvez envoyer un SMS au 7 20 18 avenir, votre question et votre date de naissance.
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9: De retour sur Sud Radio dans C'est votre avenir, vous sentez que quelque chose bouge dans votre vie sans réussir à mettre le doigt dessus ou au contraire, vous avez l'impression que tout est bloqué et que vous ne savez pas comment avancer. Eh bien, c'est exactement pour ça que je suis là. Vous pouvez nous appeler dès maintenant au 0826 300 300 ou bien nous envoyer un SMS au 72018 avenir. Votre question et votre date de naissance, bien sûr, avec votre prénom. Et je vous réponds en direct de l'émission. Tout de suite, on accueille Sabine. Bonjour Sabine.
10: Bonjour Marie.
9: Bienvenue dans C'est votre avenir. Sabine, vous nous appelez d'où?
10: Alors moi, je vous appelle du Tarn.
9: Du Tarn.
10: Voilà.
9: Et alors, qu'est-ce qui vous arrive? Vous, j'ai l'impression que c'est le petit cœur qui ne va pas bien. Hein, on a des ouais. soucis cœur. Qu'est-ce qui se passe?
10: J'étais mariée, j'ai mon mari qui est décédé entre... J'étais mariée, j'ai eu des travaux à la maison. Mmh. J'ai un homme qui est intervenu à la maison.
9: Oui.
10: Et quand il est arrivé, j'avais l'impression de le connaître depuis des années et des années.
9: Une évidence.
10: Et
9: oui, ce sont des choses qui arrivent.
10: Entre-temps, j'ai perdu mon mari. Et après, lui, il est rentré dans ma vie. Et maintenant, on voudrait savoir s'il va y arriver à vous, à sa
9: Oui, parce qu'il est pris. Si... Il est pris, cet homme. Hein. Oui, je ressentais qu'il était à côté de quelqu'un. Donc, cet homme, vous l'avez bien sûr rencontré, Sabine, avant que votre mari décède, c'est ça? Vous avez un coup de cœur, une évidence. Votre mari est décédé et ensuite, vous avez continué cette histoire et aujourd'hui, vous vous demandez si vous allez vivre cette histoire au grand jour, c'est ça?
10: Oui, au grand jour et s'il va venir vivre avec moi.
9: Moi, ce que je ressens, c'est que c'est compliqué. Cet homme, il vous aime, il est sincère, mais c'est un homme qui a peur, il n'est pas dans la communication. Alors, il est peut-être avec vous, mais avec sa femme, il a du mal à communiquer. Il craint sa femme, beaucoup?
10: Je ne sais pas. Sur ça, on n'en a jamais discuté.
9: Eh oui, il vous en parle pas, il ne vous en parle pas trop parce que il est, pour moi, il y a un manque de communication avec elle. Il y a des craintes, il y a des peurs. Il est rempli de peur. Oui. C'est pas qu'il a pas envie. Hein. Il a envie, mais il a peur. Il a peur et je sens que vous allez devoir attendre. Hein.
10: C'est compliqué.
9: Et ça risque d'être long. Moi, j'ai pas quelqu'un qui bouge tout de suite. Hein. Alors, encore une fois, tout n'est pas figé dans ce qu'on ressent, parce que il suffit que lui ait une pulsion et d'avoir envie de dire les choses. Mais là, pour l'instant, dans l'état présent, c'est quelqu'un qui est complètement bloqué et qui a peur d'elle.
10: Ouais.
9: Donc, c'est compliqué.
10: Moi, c'est lié. Alors, je vous avoue, j'ai donné un ultimatum jusqu'au 30 juin.
9: Ouais. Juin. Moi, je pense que cette année, c'est encore compliqué. Hein. Encore l'année prochaine, il pourrait se passer des choses parce qu'il est en train de terminer un cycle, surtout sur l'année 2027. Mais là, cette année, je pense que si vous mettez la pression, presque ça va jouer contre vous. Il est pas prêt encore. Moi, j'aurais donné une année de plus au point où on en est. Ça fait combien de temps, combien d'années que ça dure, cette histoire?
10: Ça va faire que... 6 mois.
9: Ah oui, c'est en mois. Donc ça va. Mais moi, j'aurais attendu encore. Là, il y a trop de pression. Si vous mettez trop de pression, je pense que ça risque de jouer contre vous. Faudrait être patiente et lui laisser une année de plus. Reporter cet ultimatum plutôt à l'année prochaine, au mois de juin.
10: Ouais.
9: Parce que vous, c'est plus facile. Paix en son âme. Votre mari vous a quitté, mais disons que vous n'avez pas eu de choix à faire, presque. Hein, et lui, elle est là, donc c'est compliqué. Il veut pas faire de mal, il veut pas...
10: C'est ça.
9: Pour vous, c'était difficile, vous étiez dans une vie difficile, parce que votre mari était malade?
10: Oui.
9: Hein, et c'est ça, vous étiez aidante.
10: J'ai fait trois ans à l'aider.
9: Et oui, on parle, on parle jamais assez des aidants, parce que c'est une épreuve aussi les aidants. Hein. C'est plein
10: tout,
9: de.
10: Tout à fait.
9: Et oui, on pense à ceux qui sont malades, ceux qui partent, mais on pense pas à ceux qui restent à côté de ceux qui sont malades. Et donc vous, bah, c'est presque quand il se passe des choses comme ça, c'est un soulagement parce que vous vous dites qu'ils ne souffrent plus aussi. Hein, et puis à la fois, bah, maintenant vous avez aussi envie de vivre parce que ça a été dur pendant ces trois ans. Mais là, je pense qu'il y a encore une attente. C'est pas tout de suite. Ça risque d'être compliqué. Donc, ou vous êtes patiente et vous tenez jusqu'à l'année prochaine. Ou alors, vous risquez de trop précipiter les choses et je pense que ça ne sera pas bon pour vous du fait de précipiter les choses. C'est comme si vous précipitiez les choses, l'histoire, elle ne durera pas. Ou il repartira chez sa femme ou il y a quelque chose qui va s'arrêter. Donc, il faut vraiment prendre le temps. Essayez d'être patiente. C'est dur.
10: C'est dur. Ah oui, parce que quand on aime quelqu'un au point où je l'aime, franchement, voilà. Même moi, je me reconnais pas de l'amour que j'ai pour lui.
9: Et oui. Et puis vous êtes, enfin l'impatience chez vous c'est très marqué. Et alors c'est marrant parce que vous avez la même date de naissance que mon papa, pas l'année bien sûr. Et du coup vous me faites beaucoup penser à lui dans l'impatience. Il va falloir travailler ça, Sabine. Hein, attention.
10: Ça va être très dur.
9: Oui. Oui, c'est dur. C'est très dur d'attendre un an. Et vous savez qu'il y a des gens qui s'attendent 10 ans, 15 ans.
10: Et
9: vous tiendrez pas.
10: Non, parce que j'ai tellement attendu déjà mon mari. J'ai dit stop.
9: Oui. Mais en tout cas, là, il faut attendre, hein, vraiment. Hein.
10: Ouais.
9: Hein,
10: ouais.
9: Je vous conseille d'attendre et de pas mettre d'ultimatum, je vous ai dit. Hein, sinon, vous allez tout. C'est dommage, c'est une belle histoire, il y a beaucoup d'amour. Il vous aime, hein, il ne vous ment pas, vous le voyez d'ailleurs.
10: Ah oui.
9: Hein, vous vous retrouvez souvent. Hein.
10: Ah oui.
9: Hein bon, je ne vais pas rentrer dans les détails, hein, on va garder ça pour nous, hein, pas pour les auditeurs.
10: Non, pas pour les auditeurs. Non.
9: Mais c'est chaud hein, quand on se retrouve.
10: Ah oui.
9: Hein. Il y a une bonne alchimie.
10: Oui,
9: hein.
10: Oui.
9: Bon, en tout cas, Sabine, n'oubliez pas les clés que je vous ai données parce que vraiment, elles sont importantes. Mettez pas de pression. Vraiment.
10: De toute façon, il est en train d'écouter alors.
9: Ah ben voilà, on ne peut pas dire son prénom, j'imagine.
10: Non.
9: Bon, alors, monsieur, si vous nous écoutez, j'ai bien transmis à Sabine de ne pas mettre de pression. On sait que vous l'aimez hein, et que vous avez besoin de temps pour ne pas faire de mal aux autres. Hein, parce qu'il est gentil cet homme. Hein.
10: Donc,
9: il veut blesser personne. Donc laissez-lui le temps de s'organiser, de préparer les choses et pas comme ça tout envoyer en l'air. Voilà, il y a une famille qui est encore là, qui existe et il faut lui laisser le temps de mettre les choses en place. Voilà.
10: D'accord.
9: Sabine.
10: Merci Marie.
9: Eh ben je vous en prie, on vous souhaite une belle journée.
10: Merci Marie, vous aussi.
9: Merci. Et tout de suite on accueille Christelle dans C'est votre avenir. Bonjour Christelle.
11: Bonjour Marie.
9: Vous nous appelez d'où Christelle ?
11: Alors je vous appelle des Landes.
9: Des Landes. Et alors moi je ressens que c'est une question qui concerne certainement un enfant. Il y a beaucoup de questions sur les enfants aujourd'hui. Hein. Est-ce que c'est parce que c'est les vacances ?
11: Alors nous avons repris là aujourd'hui. Enfin les enfants ont repris le chemin de l'école aujourd'hui.
9: Ah vous oui dans votre région effectivement c'est vrai. Et il y a des vacances qui commencent je crois dans la région parisienne.
11: Oui c'est possible.
9: Alors qu'est-ce qui vous arrive Christelle ?
11: Alors donc effectivement moi j'appelle donc pour mon fils alors qui est grand hein, qui est un jeune homme.
9: Oui.
11: Il travaille en intérim et il a vraiment très peu de missions. Donc je dirais en fait il vivote et là il a vu donc une annonce
9: d'étranger.
11: Pour un travail.
9: Non, j'entends l'étranger. Il a une mission.
11: Alors une mission, il a vu une annonce pour le Canada.
9: Ah, l'étranger, d'accord, c'est ce que j'entends. Ouais.
11: Pour l'étranger.
9: Ok.
11: Et du coup, ma question, c'est est-ce que vraiment, est-ce que c'est sa voix ? Est-ce qu'il y a vraiment quelque chose qui l'attend là-bas ? Ou est-ce qu'il fait fausse route ? Parce que, voilà, partir aussi loin, ça implique beaucoup de choses. Et du coup, je trouve que c'est une question importante pour lui, quoi.
9: Non, pour moi, j'ai l'étranger qui est très marqué pour lui. D'accord. Il peut se passer de belles choses là-bas. Il y a une renaissance. Il va apprendre beaucoup de choses. Mais est-ce que ce départ peut se faire dans les 3-4 mois ? S'il signait, s'il validait ? Parce que je n'ai pas un départ immédiat.
11: Il m'a dit que ce serait pour débuter à la mi-juillet.
9: Donc nous sommes en mars, avril, mai, juin, juillet, c'est ça, 3-4 mois. Hein, donc, parce que je pense que s'il valide le Canada, enfin j'avais l'étranger, j'avais pas la région précise, je pense qu'il il partira, mais que dans 3-4 mois.
11: D'accord.
9: Voilà.
11: Oui, de toute façon, le travail ne serait pas là immédiat.
9: Non, ce serait pas immédiat. Mais en revanche, il va être bien parce que votre fils, il est quand même brillant. Hein. Il se sabote parfois parce qu'il manque de confiance. Et puis, il a un petit côté feignant de temps en temps. Hein. Il faut le pousser un petit peu. Mais il est brillant. Et je pense que là-bas, il va vraiment s'épanouir.
11: D'accord.
9: Hein?
11: D'accord.
9: Qu'est-ce qui vous fait peur qu'il aille à l'étranger?
11: Ce qui me fait peur, c'est que donc vous avez parlé d'être feignant. Alors je dirais oui et non par rapport
9: oui,
11: à l'intérêt.
9: C'est des petits moments.
11: Toutes les missions, en fait, il les accepte.
9: C'est ça.
11: Mais il ne fait pas vraiment de démarche pour avoir, je dirais, un travail stable. Et du coup, voilà, le fait qu'il il était très très très sur les écrans.
9: Oui.
11: Donc voilà, quand il ne travaille pas, donc bah, il est devant son PC à jouer.
9: Oui.
11: Et du coup, voilà, moi je me dis, c'est pas rien que de se décider d'aller là-bas.
9: Et c'est sûr.
11: Et si justement, voilà, enfin, parce que je suppose que pour financer son billet d'avion, ne serait-ce que ça, il va falloir que papa et maman aident.
9: Et oui,
11: clairement. Et du coup, voilà, c'est-à-dire que s'ils se décident de revenir au bout d'un mois,
9: ce sera pas
11: papa
9: possible.
11: Et maman aident à nouveau.
9: Non, mais je pense qu'il va se plaire. Hein. Il faut, pour moi, c'est un endroit où il va apprendre, il va y rester quand même un moment. Hein.
11: D'accord.
9: Hein, donc ne vous inquiétez pas par rapport à lui. Et le petit côté feignant, c'est ce que je disais, c'est par moment. C'est pas tout le temps, c'est par moment. Il a un petit côté où il faut le pousser, quoi. Hein ?
11: Oui. Hein ? Tout à fait.
9: Voilà, tout Christelle. Eh bien, n'hésitez pas à nous faire un retour, en tout cas, pour nous donner de ces nouvelles, comment ça se passe au Canada. Hein ?
11: Très bien, ça me fera plaisir.
9: Merci, merci Christelle. Et tout de suite, on accueille Christophe dans C'est votre avenir. Bonjour Christophe.
12: Bonjour Marie.
9: Comment ça va Christophe?
12: Ça va et vous?
9: Eh bien écoutez, ça va. C'est une voix que je pense que je vous ai déjà entendue, non?
12: Oui, on s'est eu au téléphone, effectivement, je vous ai contacté il y a un peu plus d'un an.
9: Ah.
12: Donc je vous appelle pour faire un retour de prédiction déjà dans un premier temps concernant la question que vous avez posée. Ça concernait mon privé et la mutation de ma femme, puisqu'on vivait à distance pendant presque 9 ans.
9: Ouais.
12: Et donc la mutation est arrivée, on a déménagé pas très loin de chez nous comme vous nous l'aviez indiqué, enfin voilà. C'est exactement ce que vous nous aviez dit, donc merci beaucoup.
9: Eh bien, c'est un plaisir et je suis ravie. J'adore avoir vos retours, ça fait toujours plaisir de vous entendre enfin avec des choses qui sont actées et pas dans l'angoisse de l'attente de ces choses-là. Et alors,
12: ouais,
9: mais il y a un autre problème aujourd'hui ou pas? Parce que si vous rappelez, c'est qu'il y a autre chose au bout
12: d'un
9: an.
12: Oui, aujourd'hui, tout à fait. Moi, je vous contacte aujourd'hui par rapport à mon professionnel. Donc, le fait d'avoir déménagé m'a permis. Enfin, j'ai pu rester dans la société pour laquelle je travaille, mais j'ai dû changer de secteur. Et aujourd'hui, je me pose la question de savoir si je m'épanouis plus tellement dans mon métier, de savoir si effectivement je vais être amené à devoir changer d'entreprise et peut-être de domaine ou bien de continuer là dans ce que je fais.
9: Moi, pour l'instant, Christophe, j'ai la stabilité. D'accord, dans cette entreprise. D'ailleurs, vous êtes bien là-bas, c'est ce que vous dites. Il y a de l'évolution aussi, à l'automne.
12: D'accord. Hein,
9: vous êtes où, dans quelle région, là, maintenant?
12: Alors, moi, je suis en Gironde.
9: En Gironde. Moi, j'ai de l'évolution à l'automne, où il peut y avoir du changement, mais c'est toujours dans la même entreprise. Est-ce qu'il y a de l'évolution? Vous vous rendez compte que dans cette entreprise, on peut évoluer différemment?
12: Alors, ça pourrait, mais soit sur un changement de poste. Après, dans ce que je fais, gérer une équipe, c'est pas quelque chose qui m'intéresse pour le moment.
9: Ouais, mais pourtant, il y a de l'évolution. Donc, n'oubliez pas ça, parce qu'on va vous proposer quelque chose. Et vous voulez redéménager, là, acheter quelque chose?
12: Alors là, en fait, on a vendu notre maison, c'était au mois de février. On a racheté une maison en suivant dans la foulée, en fait.
9: C'est ça. Mais en tout cas, bravo et bravo à vous, parce que vous êtes aussi responsable de ce qui se passe. Hein. Moi, je vous guide un petit peu, mais c'est surtout vous qui faites les choix. On a toujours le libre arbitre. Et cette entreprise, pour moi, pour l'instant, il y a une stabilité. Il y a quelque chose qui va vous être proposé à l'automne.
12: D'accord. Hein? Bon, ça m'étonne un peu par rapport à mon état d'esprit. J'avoue que je suis un petit peu dans une situation délicate psychologiquement.
9: Ouais.
12: Non, c'est plus le psychologique en fait.
9: Oui. Fatigué psychologiquement.
12: Ouais, c'est ça.
9: Ah. Alors quand c'est ça, encore une fois, chers auditeurs, alors je suis pas médecin, hein, mais c'est bien de se recharger avec des compléments, du magnésium, de la vitamine D. Ça aide moralement. Hein. Le corps et l'esprit, ça va ensemble. Hein. Si on n'alimente pas, on peut pas aller bien.
12: Hein. C'est vrai que c'est aussi tous ces changements qui peut-être aujourd'hui m'ont mis dans une instabilité. Voilà, peut-être le temps que les choses se mettent en place.
9: Et oui.
12: Enfin, vous vous sentez plutôt de stabilité.
9: Oui, moi pour moi, il y a tout pour avoir une stabilité. Alors après, attention, hein, comme je vous le dis, rien n'est figé. Si vous, avec votre libre arbitre, vous décidez de changer les choses, bousculer les choses, mais cette entreprise, elle peut vous garder. Il y a une fragilité sur l'hiver l'année prochaine. C'est vous qui allez décider, mais cette entreprise, elle peut vous garder. Il y a une stabilité.
12: Oui, oui, après, c'est une entreprise dans laquelle je me sens très respecté. Enfin, j'ai pas de doute là-dessus. Hein. C'est plutôt moi, en fait. Hein.
9: Non, c'est vous, exactement. Mais il y a une stabilité, donc gardez-la pour le moment, cette stabilité, Christophe. Vous en avez besoin, justement, quand on est fragile. Il ne faut pas toujours aller chercher autre chose. Reposez-vous un petit peu, là. Hein?
12: D'accord,
9: ouais. Merci Christophe de nous suivre,
12: merci,
9: en tout cas. Merci. Il y a des moments comme Christophe où dans la vie on sent que l'on a un tournant, même si tout n'est pas encore très clair. Si vous ressentez ce besoin d'avancer, de comprendre ce qui se joue pour vous en ce moment, n'hésitez pas à nous joindre au 0826 300 300. À tout de suite.
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1: De retour sur Sud Radio dans C'est votre avenir, vous avez des questions sur votre futur sentimental, professionnel, vos enfants, eh bien n'hésitez pas, appelez-nous dès maintenant au 0826 300 300 ou bien vous pouvez nous envoyer un SMS au 72018 avenir, votre question et votre date de naissance. Et tout de suite, je réponds à Laura qui nous a envoyé un SMS, donc je lui réponds en direct, je me suis séparée de mon copain il y a un mois et je pense encore beaucoup à lui. Est-ce qu'un retour entre nous est possible? Alors Laura, j'ai pas la date de naissance de votre petite amie, mais ce que je ressens c'est qu'il y a une rupture pour vous. Donc cette année effectivement vous l'avez et je pense qu'il y aura plutôt une nouvelle rencontre sur l'année prochaine pour vous. Donc en tout cas s'il revient, c'est pas avant quelques temps, hein. Il va falloir attendre. Ou alors s'il revient, c'est qu'il y a une autre rupture, ça durera pas. Voilà, moi j'ai quelqu'un de nouveau pour vous Laura. Et tout de suite, on accueille Claudie dans C'est votre avenir. Bonjour Claudie.
2: Bonjour Marie.
1: Vous nous appelez d'où Claudie ?
2: De Toulouse.
1: De Toulouse. Vous nous avez contacté en SMS ou par téléphone ?
2: Par téléphone.
1: Par téléphone. Comme quoi c'est possible, hein ? Il faut insister.
2: Oui.
1: Il y en a c'est qui ça. Me disent, Marie, j'arrive pas à vous avoir. Il faut insister. Parfois, il faut envoyer un SMS, appeler. Vous finissez toujours par nous avoir, hein, c'est promis.
2: Oui.
1: Alors Claudie, qu'est-ce qui se passe pour vous ? Claudie,
2: Moi je voulais avoir allô.
1: Oui, non, je pensais qu'on vous avait perdu, Claudie, mais je vous entends, on vous a retrouvé.
2: Ah super. Moi je voulais savoir par rapport à ma relation amoureuse actuelle si c'était une relation qui allait s'installer dans la durée.
1: Alors oui, moi j'ai quelqu'un de sérieux. Hein.
2: Oui.
1: Hein, j'ai quelqu'un de sérieux qui sait ce qu'il veut mais qui va doucement. On est d'accord là-dessus ?
2: Oui, c'est ça. Oui.
1: Il va doucement parce que justement, il est sérieux, il ne veut pas se tromper, il ne veut pas blesser. Donc, il attend de bien connaître avant de tout donner. Donc, parfois, ça doit être compliqué pour vous parce que vous, vous avez comme un manque affectif et besoin de recevoir énormément. Et donc, ça doit être compliqué pour vous parce que vous n'avez pas assez tout ce que vous voulez dans le temps que vous voulez. C'est ça.
2: C'est exact. Hein? Ce que vous dites, c'est exact. Mais j'ai appris à prendre aussi le temps de ne pas bousculer les choses.
1: Voilà. Donc c'est parfait, Claudie. Donc c'est une histoire qui peut durer. Hein, il faut rester dans cette patience, ne pas mettre de pression. Hein, c'est un peu la même histoire que tout à l'heure, mais différemment. Hein. Là, c'est des deux personnes libres. Hein. Mais en tout cas, il faut vraiment prendre le temps parce que lui a besoin de ce temps. En revanche, quand il va commencer à vous donner, il va tout donner.
2: Okay.
1: Hein, il va vouloir beaucoup. Parce que là, vous vivez chacun chez vous.
2: Oui, complètement.
1: Ça fait combien de temps ? C'est quelques mois ?
2: Oui, voilà, ça fait 6 mois.
1: C'est ça. Mais c'est plutôt sympathique, il y a des bons moments. Il y a ce côté mystérieux qui vous frustre un petit peu.
2: Oui, hein, c'est pas faux. On est un peu. Oui, il y a une part effectivement d'insécurité, je dirais quelque part peut-être.
1: C'est ça.
2: Mais voilà, ça fait partie. C'est le. Je me dis que le jeu en vaut sans doute la chandelle.
1: Exactement.
2: Voilà, vu la connexion.
1: Alors, vous savez, cette part d'insécurité, c'est parce que notre cerveau, encore une fois, chers auditeurs, on se pollue tout le temps avec ce cerveau. C'est-à-dire, comme il y a des choses qu'on n'arrive pas à percevoir chez l'autre, ben, notre cerveau, il commence à travailler, puis nous, on s'invente des histoires. On imagine plein de choses, et si, et si, et si. Et c'est ça qui est angoissant. Donc là, Claudie, on va laisser ce cerveau sur la table, on va pas le toucher, et puis on va s'ancrer dans le moment présent, et on va vivre pleinement, hein, chaque moment intensément. Et vous allez voir qu'il y a des belles choses qui naissent à travers ça. D'accord ?
2: Ok,
1: bon,
2: super.
1: Eh bien, belle histoire, j'espère qu'on sera invité pour un futur mariage. Hein.
2: En tout cas, j'espère pouvoir vous faire un retour de prédiction positive.
1: Et oui. Moi, je vous ai donné toutes les clés. Hein. Attention, vous avez aussi votre libre arbitre. Hein. Là, vous avez les clés.
2: Bien, évidemment.
1: On s'ancre dans le moment présent, on laisse le cerveau à côté, on ne se pose pas de questions, mais pas de pression et on vit pleinement. Et voilà, et on donne beaucoup d'amour.
2: Tous les feux sont au vert. Okay.
1: C'est quelqu'un qui vraiment, il peut tout donner. Mais attention, par contre, c'est quelqu'un aussi qui peut tout reprendre très vite. C'est pour ça que je vous dis, il faut vraiment laisser le cerveau sur la table et vivre pleinement et s'ancrer dans le moment présent.
2: Très bien.
1: D'accord ?
2: Très bien, Marie. Je prends bonne note.
1: Super. Bon, vous nous donnerez des nouvelles. Hein.
2: Sans problème. Merci beaucoup pour cet échange, Marie.
1: Merci, Claudie. Et je vous souhaite une belle journée. Merci à vous.
2: Merci. Au revoir.
1: Et tout de suite, on accueille Valérie dans C'est votre avenir. Bonjour,
3: oui.
1: Valérie.
3: Bonjour, Marie.
1: Vous nous appelez d'où, Valérie ?
2: Béziers.
1: Béziers.
2: Ils sont bien. Le...
1: D'accord, le sud de la France. Alors, voilà. Et qu'est-ce qui se passe dans le sud de la France?
2: Il se passe que j'ai arrêté, enfin, j'étais en entreprise pendant 3 ans.
1: Oui.
2: Et j'ai arrêté mon entreprise parce que j'étais à zéro. Hein.
1: Mm-hmm.
2: Je n'arrivais pas à obtenir. Enfin, j'ai eu beaucoup, beaucoup de chantiers tout au début.
1: Oui.
2: Et puis, j'ai dit, on m'a proposé, ma meilleure amie m'a proposé de rentrer dans l'immobilier.
1: Chose c'est compliqué.
2: Que j'ai fait depuis 7 mois.
1: Et oui, c'est compliqué en ce moment en plus l'immobilier, hein, ça bloque de partout.
2: Donc je suis en reconversion, même si j'ai un bien à la vente et qui ne se vend pas.
1: Ouais.
2: Mais je continue mes formations et j'essaye de progresser. Voilà.
1: Oui.
2: Mais il y a des moments où je me pose des questions.
1: Ouais. Et qu'est-ce que vous faisiez avant, Valérie?
2: Le nettoyage professionnel, donc ça n'a rien à voir.
1: Parce que moi, je sens qu'à un moment donné, ça peut être qu'un temps, là, l'immobilier. En plus, ça bloque, donc du coup, vous allez perdre. Il faut vraiment du temps. Hein. Moi, je sens que c'est pas tout de suite, ça se fait pas comme ça du jour au lendemain. Il faut au moins. Il faudrait être patiente sur 2 ans si on voulait vraiment s'ancrer dans cette profession.
2: Oui.
1: Mais. Et puis vous êtes passionnée et vous allez vite. Même dans la création, dans
2: c'est
1: les
2: ça.
1: Idées.
2: C'est ce que j'explique à celle qui me forme. Elle croit que je. En fait, je suis quelqu'un qui a envie d'aller vite.
1: C'est ça. Et parfois, ça ne convient pas.
2: Et c'est ça.
1: Et oui. Et ça ne convient pas aux autres. C'est pour ça qu'il va falloir passer la deuxième et ne pas rester en troisième, parce que sinon, ça peut bloquer.
2: Alors, mon mari me rejoint.
1: Oui.
2: Voilà, parce que mon mari a 3 ans de retraite.
1: Oui.
2: Donc, il a décidé, parce que lui, il a 18 ans de commercial, donc c'est pas pareil.
1: Oui.
2: Donc, il m'a dit, ne t'inquiète pas, on va travailler après ensemble.
1: Voilà.
2: Dépendamment. Je vais te prendre sous. Après, tu me prendras sous toi.
1: Oui. C'est gentil, ça.
2: En fait, c'est une pyramide.
1: Oui,
2: c'est pyramidal.
1: D'accord.
2: Voilà.
1: Ouais.
2: Alors, le but, comme elle me disait ma manager, le but, c'est que tu rentres, que Delphine, ma marraine, rentre mon mari.
1: Ouais.
2: Et pour que je touche des récurrences, il faut que je vende déjà un bien et que j'arrive à 15 000 euros.
1: D'accord. Voilà. Et c'est autorisé, priori, ça. Le pyramidal dans l'immobilier, c'est autorisé.
2: Oui, c'est autorisé. Oui.
1: D'accord.
2: Donc, mon mari m'a dit, moi, ne t'inquiète pas, parce que moi, je vais aller plus vite que toi, je pense.
1: Et
2: toi,
1: oui.
2: C'est normal, tu changes de complètement de métier, c'est pas le nettoyage, c'est, voilà, c'est autre chose. Malgré que j'ai envie de réussir, hein, je vous cache pas. Hein.
1: Ah, ben ça, mais vous êtes
2: quelqu'un de solide.
1: Ah, mais vous êtes solide, vous êtes passionnée, créative,
2: c'est
1: addictive
2: ça.
1: Même, j'ai envie de dire, vous êtes
2: alors,
1: dans l'addiction des choses.
2: Des fois, j'ai des moments où je suis pas bien.
1: Oui,
2: pas
1: mais.
2: Bien du tout.
1: Mais vous savez, parce que vous donnez trop, parce que c'est cette passion qui vous anime, et d'un seul coup, alors vous brûlez, vous donnez tout, et puis pouf, d'un seul coup, tout redescend, et donc
2: et
1: forcément, ça
2: fait
1: une fatigue.
2: Comment gérer ça?
1: Il faut apprendre. Alors déjà, chez vous, Valérie, chers auditeurs, si vous êtes comme Valérie, je vais vous donner un petit exercice à faire déjà qui va beaucoup vous aider. On se rend pas compte.
2: Vous voyez, je dors pas la nuit.
1: Ça m'étonne pas.
2: Je suis ménopausée, bon, ça se comprend.
1: Ça
2: me fait peur. Je me dis, t'as une maladie. C'est
1: non.
2: Pas possible, tu dors pas.
1: Alors, les mots qu'on vibre, attention, on les attire. Commencez pas à vous dire, j'ai une maladie, sinon
2: et
1: vous allez l'attirer.
2: Mon mari m'a dit, je vais t'aider. Ne t'inquiète pas, on va y arriver.
1: Exactement.
2: On est des gens ambitieux, quoi. On a toujours travaillé, moi depuis l'âge de 14 ans, et j'en ai 57.
1: Et oui.
2: J'ai toujours bossé.
1: Alors, il y a un petit exercice. Ce que vous pouvez faire dans la journée qui
2: oui,
1: est tout simple
2: moi.
1: Pour les personnes qui sont un peu speed comme ça, et d'ailleurs vous allez le faire tout de suite déjà, vous allez respirer par le nez, essayez de respirer par le nez et vous verrez que votre nez vous l'avez oublié. Chers auditeurs, où que vous soyez, dans la voiture, au travail, à la maison, essayez
2: d'accord.
1: de respirer par le nez et vous allez vous rendre compte qu'on court tellement dans nos vies, on est tellement dans le speed, le stress, on l'oublie ce nez, on ne respire plus par le nez mais que par la bouche. D'accord.
2: Alors, je fais du sport, je fais du pilates un peu une fois par semaine.
1: C'est bien, mais
2: ça
1: vous oubliez quand
2: bien.
1: Même le nez.
2: Ça me fait du bien. Mais là, je me dis comment je dois réagir avec le groupe. Parce que le groupe, ils s'entendent. Vous voyez, ils ne sont pas là à se mettre la pression, eux.
1: Et oui.
2: Comment je dois lâcher.
1: Alors, vous déjà lâchez, mais n'oubliez pas votre petite respiration par le nez. 3 fois par jour, vous faites cet exercice, matin, midi et soir. Ça va faire recirculer l'air. Et déjà, votre cerveau, il va agir différemment. Vous allez voir que ça apaise. Il y aura moins
2: d'accord.
1: ce côté. Je vais vite. Et vraiment, c'est important. Hein. Après, bon,
2: mais vous nous voyez réussir là-dedans quand même, tous les deux?
1: Oui. Oui, oui, vous allez réussir, mais ça met du temps. Et c'est pour ça qu'il faut vous calmer. Sinon, si vous ne vous calmez pas, ça va tout faire partir en cacahuète, comme on dit.
2: Après, je réponds. Après, je suis dans tous les états.
1: Et oui.
2: Je n'arrive pas à me contrôler.
1: Et oui, ben, j'entends. J'entends, mais vous allez y arriver, hein. Faut rien lâcher. D'accord, Valérie?
2: Il ne faut pas lâcher. Ouais, c'est ce qu'elle me disait, ma manager. Elle me dit, Valérie, je ne veux pas t'inquiéter, mais moi, j'ai mis 2 ans.
1: 2 ans. Ouais, bah oui, oui,
2: elle
1: c'est long.
2: 2 ans avant de vendre, là. Ouais.
1: C'est ça.
2: Ne t'inquiète pas, elle m'a dit, de toute façon, après, ils sont là hein, pour m'aider. Je suis pas seule, mais c'est moi, je veux tellement. En fait, je suis avec une fille qui est formée en même temps que moi.
1: Ouais.
2: Donc, j'ai envie d'aller au-delà, moi, et plus vite. Hein.
1: Et oui, mais il va falloir prendre votre temps, sinon ça ne va pas aller.
2: Donc, je vais vous écouter.
1: Voilà, vous m'écoutez, respiration 3 fois par jour. D'accord, Valérie? On pensera à vous hein, et votre petit nez. En tout cas,
2: merci.
1: Merci à vous. Merci à vous de nous suivre dans C'est votre avenir, Valérie. Merci. Alors, et tout de suite, on accueille Karine dans C'est votre avenir. Bonjour Karine.
3: Bonjour Marie, merci de me prendre à l'antenne.
1: Oui, mais c'est un plaisir pour nous, Karine, de vous accueillir dans C'est votre avenir. Qu'est-ce qui vous arrive ?
3: Eh ben voilà, je suis séparée donc de mon mari, de mon ex-mari.
1: Oui.
3: Et j'ai rencontré quelqu'un, j'ai rencontré un homme. Ça se passe très bien, sauf que bah il y a toujours des... Pour se voir, c'est un peu compliqué. Il y a toujours des...
1: Il n'est pas disponible.
3: Il est disponible sans être disponible. On se voit, on se voit pas.
1: On va aller regarder tout ça, Karine. Hein. Je vous propose une courte pause. On va regarder tout ça. On va voir comment ça se passe, cette histoire. S'il y a quelqu'un de nouveau ou bien si ça va se concrétiser un peu plus et on va se voir un peu plus. D'accord, Karine? Alors, parfois, une situation comme Karine nous échappe ou bien on a l'impression de répéter les mêmes schémas sans savoir pourquoi. Mettre des mots, comprendre, prendre du recul. C'est souvent le début d'un vrai changement. Vous vous posez des questions sur votre avenir sentimental, professionnel. N'hésitez pas, appelez-nous au 0826 300 300. À tout de suite.
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2: De retour sur Sud Radio, dans C'est votre avenir, vous vous posez des questions sur votre futur sentimental, professionnel. Vous avez encore le temps avant la parole aux vraies voix. N'hésitez pas, appelez-nous au 0826-300-300. Et tout de suite, Karine. Alors, Karine qui se demande si cette relation, elle va évoluer, c'est ça, Karine ?
3: Voilà, s'il y a un avenir, s'il y a quelque chose. Bon, je sais que j'ai une situation compliquée. Lui, c'est un peu compliqué aussi. C'est pas une histoire de pour son ex-femme, mais il y a une histoire d'enfant au milieu de tout ça. Et de travail. Donc, je sais pas du tout. Est-ce qu'il faut que je sois patiente ? Est-ce qu'il faut que je...
2: Moi, je sens que pour vous, ça va être compliqué, Karine. J'aimerais bien. Alors, je ressors toujours le côté positif. D'accord, de ce qu'on vit quand on a une réponse un peu négative, de ce que j'imagine que vous aimeriez que je vous dise, bah ça va aller, tout va rentrer dans l'ordre. Mais là, c'est du lourd, hein, quand même. Hein.
3: Ouais.
2: C'est très compliqué, hein. Et j'ai l'impression qu'il va falloir vous libérer justement. Donc, je pense qu'il y a une épreuve entre vous et lui, avec un choix peut-être de mettre fin à cette relation. Mais la bonne nouvelle, c'est que vous allez vivre d'autres choses derrière.
3: D'accord,
2: beaucoup plus positif, beaucoup plus simple, hein, parce que là, en fait, parfois dans la vie, on rencontre des gens, on sait apporter. Vous êtes dans le respect l'un et l'autre, hein, mais c'est pas le moment. Et vous avez besoin de quelque chose pour vous porter, et lui aussi pour qu'on le porte. Mais là, tous les deux, c'est compliqué ensemble parce que vous avez vos problèmes, lui il a les siens, et les mettre ensemble, ben on peut pas avancer en fait.
3: D'accord.
2: Vous voyez. Alors que il y a des belles choses qui vous attendent par contre derrière. Mais vous le savez un peu, hein?
3: Bah, je sais pas. J'aimerais bien savoir, mais je sais pas si. Donc, pour vous, il faut que j'arrête.
2: Moi, vous faites ce que vous voulez.
3: Oui.
2: C'est votre libre arbitre à vous. Mais ce que je vois, c'est que c'est compliqué. Et puis, il va y avoir une épreuve. Ça emmène des tensions, tout ça, entre vous.
3: Ouais.
2: Et là, il y a une épreuve de tension, il faut la passer. Et j'ai l'impression que ça va être difficile de la passer. Vous pouvez encore tenir longtemps, hein, mais il y a beaucoup de tension et c'est compliqué. Hein. Voilà, et pour moi, j'ai quelque chose de meilleur, mais avec quelqu'un d'autre.
3: Avec quelqu'un d'autre.
2: Voilà,
3: d'accord.
2: Donc après, c'est vous qui décidez. Vous avez votre libre arbitre. Moi, je ne dois aucunement choisir pour vous.
3: Je vous dis
2: comment je ressens les choses. Mais pour moi, avec cet homme, c'est très compliqué. Et je vous dis, il y a beaucoup de tensions. Ça crée beaucoup de tensions, ces problèmes entre vous.
3: D'accord.
2: Hein, c'est le cas, Karine ?
3: Oui, ça, disons que c'est pas. On n'a pas des discussions, agitées.
2: Oui.
3: Mais.
2: C'est tendu. C'est pas serein.
3: C'est pas serein.
2: C'est de la tension.
3: Et puis, moi, j'ai du mal à supporter la situation un petit peu.
2: Et oui. Non, mais on sent que. C'est pour ça que je vous dis, vous savez quasiment que vous allez vers. Au fond de vous, en fait, vous aviez besoin d'une confirmation, mais vous avez envie de mettre fin à cette relation.
3: D'accord.
2: Hein?
3: Okay. D'accord.
2: Voilà, vous le saviez au fond et vous aviez juste besoin d'entendre pour vous dire j'y vais ou j'y vais pas. Je me trompe ou pas, Karine?
3: Oui. Savoir si je continue à être patiente, à donner, encore, et puis rien avoir en retour pratiquement.
2: Eh bien oui, c'est pour ça, vous méritez autre chose. Et parfois, chers auditeurs, il faut aller aussi chercher cette autre chose quand ça ne nous va pas, quand c'est compliqué. Alors, il ne faut pas non plus tout jeter dès le début, hein. Il faut essayer de s'accrocher.
3: Oui.
2: Mais quand ça devient difficile depuis un certain temps, eh bien, il faut aussi penser à la vie et vivre, hein, quand même. Hein. Et vous, Karine, là, vous avez subi beaucoup quand même dans la situation.
3: D'accord.
2: Hein? Voilà, bon, vous nous donnerez des nouvelles. Hein. On vous envoie plein d'énergie et plein de belles choses pour la suite.
3: Merci beaucoup.
2: Merci, Karine. Merci à vous. Et tout de suite, on accueille Séverine dans C'est votre avenir. Bonjour Séverine.
4: Bonjour Marie.
2: Vous nous appelez d'où, Séverine ?
4: Alors, je vous appelle de Haute-Garonne.
2: Du Haute-Garonne. Et alors, qu'est-ce qui vous arrive dans le Haute-Garonne ? C'est le professionnel, vous, non ?
4: Ouais, c'est le professionnel.
2: Et est-ce que vous avez un kit main libre ou enfin, vous êtes sur un haut-parleur ou quelque chose comme ça, Séverine ?
4: Non, pas du tout.
2: Alors, un kit main libre ?
4: Attendez.
2: Non, parce qu'on vous entend.
4: Là, c'est mieux. Là, c'est beaucoup mieux.
2: Ah, là, c'est mieux. Voilà. Là, c'est mieux. Merci,
4: c'est
2: Séverine. On sait tout, hein. On entend tout, hein, vous savez. Alors, qu'est-ce qui se passe ? Dites-nous.
4: Voilà, je voudrais. C'est une question professionnelle.
2: Oui.
4: C'était pour savoir si actuellement notre société traverse des difficultés, et on fait on essaie de rebondir comme on peut, et donc la question est de savoir est-ce que cette société va repartir ou est-ce qu'on doit en faire notre deuil.
2: Non,
4: pour passer à autre chose.
2: Pourquoi ça roule, c'est quoi une société de... Vous pouvez dire ce que c'est ou pas du tout?
4: C'est une société dans le transport.
2: Ah ben c'est pour ça que ça roule.
4: Oui.
2: D'accord, ça roule. Pour moi, j'ai encore 6 mois où c'est compliqué, il y a des blocages. Mais vous savez, Séverine, et ça s'adresse à tous les auditeurs qui nous écoutent sur Sud Radio. On en avait parlé dans les prédictions 2025 l'année dernière. On est un peu dans ce chaos économique actuel, mondial, on le voit. Donc, il y a des blocages un peu partout. Donc, tout le monde est un peu à l'arrêt dans des blocages financiers ou des choses qui ne fonctionnent pas bien dans les entreprises. Mais ça, c'est qu'un temps, vraiment. Il faut s'accrocher parce que ça va passer. Moi, j'ai une société qui peut repartir. C'est vrai qu'on se serre un peu les coudes, que c'est compliqué en ce moment, mais ça repart.
4: D'accord. Il y a 6 mois. À la fin de l'année, déjà, on va arrêter une partie. Parce qu'on n'a pas trop le choix.
2: Mais oui.
4: Et c'est vrai que moi, j'adore, j'aime ce job.
2: Oui.
4: Mais ça devient très très difficile et on voit plus d'avenir quoi dessus.
2: Et oui. Et oui.
4: C'est le mot.
2: Et c'est pour ça que je vous dis, il faut serrer les coudes. On serre les coudes parce que il faut recréer des choses, expliquer les choses aux gens si vous avez des employés ou des gens qui travaillent avec vous. Il faut pas hésiter à parler. Beaucoup d'entreprises vont être dans la difficulté par ce chaos mondial qui se passe. Elles vont être impactées et je pense que là il est temps de tous donner un peu de nous, d'être conciliants, que ce soit des horaires, que ce soit plein de choses comme ça, parce que c'est juste un passage. Encore une fois, c'est juste un passage et les choses vont entrer dans l'ordre. Ça va être intense, mais ça va rentrer dans l'ordre. D'accord ? Voilà Séverine, donc on s'accroche et puis vous verrez, vous pourrez peut-être remettre ces choses-là en place après, ce que vous allez retirer maintenant.
4: D'accord, écoutez. Merci beaucoup.
2: Merci à vous, belle fin de journée Séverine, merci.
4: Bonne fin de journée.
2: Merci.
4: Au revoir.
2: Et tout de suite, je prends Marion dans C'est votre avenir. Bonjour Marion.
5: Marie.
2: Alors Marie, on va aller très vite, vous êtes la dernière que je peux prendre aujourd'hui et j'ai accepté, alors je vous écoute, quelle est votre question?
5: Okay, moi je vous avez de la chance. C'est gentil. Je vous appelle pour ma fille qui s'appelle Luna, qui est en droit actuellement à Bayonne, à la fac.
2: Ouais.
5: Mais elle se sent plus dans ce domaine.
2: Ouais.
5: Elle a redoublé sa deuxième année et là elle pense changer d'orientation.
2: Oui, elle va changer.
5: Différent.
2: Oui. Ouais. Et il y a du travail parce que pour moi, c'est une jeune fille qui a besoin de travailler. Elle a envie de travailler. Elle n'a pas envie de rester dans le scolaire.
5: Oui, c'est ça. C'est-à-dire que là, elle veut s'orienter sur une formation courte en alternance.
2: Oui. C'est quoi comme alternance? C'est dans quoi?
5: Ça s'appelle BTS, finition et agencement. C'est
2: d'accord.
5: Pour faire les aménagements intérieurs, architecte d'intérieur, décoration.
2: Ah oui, mais voilà. Moi je pense que c'est la bonne voie et elle va y aller. Parce que j'ai le changement, j'ai une jeune femme qui, pour moi, ne peut pas rester dans le scolaire à 100%. Elle a besoin de souffler, de s'aérer. C'est une jeune fille qui est très sensible aussi, non, votre fille?
5: Oui, après, elle a perdu son
2: choc.
5: Grand-père.
2: Oui.
5: Elle était très, très, très proche de lui et ça a été très difficile. Oui,
2: ouais, on sent que c'est dur pour elle. Il faut l'accompagner. Il y a des livres pour ça quand ils ont du mal à passer le deuil. Il y a tellement de livres qui font du bien. Les enfants, souvent, c'est ce que je recommande. La lecture, même s'ils n'aiment pas trop ça, vous verrez que c'est des livres qui vont ouvrir.
5: Lire, ouais.
2: Et Luna, elle est très sensible, mais en tout cas, elle choisit la bonne voie. Pour moi, elle peut y aller à 100%.
5: Bon, bah, tant mieux. Bah, oui, après, elle a ce besoin de créativité. Elle est très créative.
2: Ah
5: elle
2: oui.
5: Aime bien,
2: ah oui. Et c'est que le début.
5: La déco. Ouais,
2: c'est que le début. Vous verrez, elle va évoluer dans ce qu'elle va choisir.
5: Donc, elle s'épanouit. Et puis, qu'elle trouve du travail, c'est ça, derrière. Moi, ce qui me fait un peu peur de trouver une alternance, en fait.
2: C'est ça. Mais vous allez la trouver. Moi, je suis pas inquiète, Marion. Vous l'aurez l'alternance. J'espère que vous nous donnerez des nouvelles, que vous nous rappellerez dans C'est votre avenir pour nous donner des nouvelles de votre fille.
5: Je vous rappellerai. Merci Marion.
2: Merci Marion. Merci à tous de nous avoir suivis dans C'est votre avenir. On se retrouve demain de 16h à 17h. Vous pouvez nous appeler au 0826 300 300.
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0: 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Bonjour Clémence.
2: Bonsoir à tous. La Gironde est encore aujourd'hui en pleine crise. Les mots de la préfète Sophie Broca alors que l'incendie dans le département est stable mais pas encore fixé. La préfète qui parle d'un feu inédit. 42 000 hectares ont déjà été brûlés. En tout, 88 pompiers ont été blessés depuis mercredi. Il y a désormais 2750 sapeurs-pompiers déployés. On rappelle qu'Emmanuel Macron lui est attendu sur place dans l'après-midi. Le chef de l'État qui a présidé ce matin une réunion de crise sur les incendies veut aller à la rencontre des forces mobilisées et des élus locaux. Autre conséquence de ce feu, aucun train à grande vitesse ne circule au sud de Bordeaux aujourd'hui, sauf ceux desservant Toulouse et Agen. L'autoroute A63 est fermée dans les deux sens entre Bordeaux et Bayonne. Des sinistres qui ravagent la France depuis le début de l'année. Plus de 116 000 hectares de terrain ont brûlé, un chiffre présenté cet après-midi par le ministre de l'Intérieur Laurent Nunez. Il s'est exprimé après le Conseil des ministres. Plus de 13 000 feux ont été recensés depuis le début de la saison. Et la météo des prochains jours risque d'aggraver le risque d'incendie. Une nouvelle vague de chaleur est attendue sur le pays cette semaine, avec des températures pouvant atteindre dès demain les 37 degrés dans le sud-ouest du pays. Et ces conditions devraient compliquer le travail des pompiers, en Gironde notamment. Dans le reste de l'actualité, envoyer une lettre va bientôt coûter plus cher. La Poste annonce une hausse des tarifs de l'affranchissement des courriers et des colis de plus de 6% en moyenne. Une augmentation qui sera même de près de 10% pour la lettre verte des envois du quotidien. Elle passera à 1,67€ contre 1,52€ aujourd'hui. Ces nouveaux tarifs seront effectifs dès le 1er janvier 2027. Et puis on termine avec la lettre surprise de Kylian Mbappé aujourd'hui. Il l'a publiée dans plusieurs quotidiens français pour remercier les supporters des Bleus de leur soutien pendant la Coupe du Monde. Il remercie également le sélectionneur Didier Deschamps. On rappelle que Zinedine Zidane, sauf énorme surprise, prendra officiellement demain ses fonctions de sélectionneur de l'équipe de France. Excellente fin d'après-midi à tous.
0: Merci Clémence Lobary.
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0: Bonsoir Rémi André.
3: Bonsoir Edith, bonsoir tout le monde.
0: Ah, vous m'avez appelé Edith, vous m'avez rebaptisé pour ma première, j'adore, ça commence bien là, dis donc. Bon, mon cher Rémi, je sais que vous avez chaud parce qu'il fait très chaud, c'est pour ça que vous êtes trompé sur mon nom et c'est pour ça aussi que la chaleur revient demain.
3: C'est-à-dire que vous êtes arrivé au moment où je regardais les rafales de vent, justement.
0: C'est moi
3: et
0: la
3: du coup,
0: rafale.
3: J'étais concentré sur autre chose et malheureusement, c'est Edith qui est sortie à la place de
0: Judith. C'est pas grave.
3: Mais le vent, lui, est toujours là malgré tout. Donc, nous avons encore un petit peu de vent de nord-ouest à plus de 30 km/h sur la Gironde, mais nous avons surtout du vent vers la Méditerranée. Là, c'est le Mistral et la Tramontane qui soufflent jusqu'à près de 60 km/h pour les plus fortes rafales. Nous avons même tout à l'heure des rafales à Port-la-Nouvelle atteignant les 74 km/h. Donc, du vent vers la Méditerranée, on a toujours ce risque d'incendie qui reste avec une vigilance orange. Sur le reste du pays, eh bien ça y est, peu à peu, les nuages commencent à s'écarter. Et attention, demain, eh bien c'est du beau temps sur la plupart de nos régions. Le vent va faiblir et c'est une belle journée estivale, mais trop estivale car les températures vont commencer à grimper. Et justement, dans le sud-ouest, on n'en avait pas besoin. Elle pourrait atteindre les 37 à 38 degrés de maximum. De façon générale, demain, les températures atteindront à nouveau les 27 à 37 degrés de maximum.
0: Merci Rémi.
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0: Bonsoir à toutes et à tous, bienvenue dans les vraies voix de l'été de Sud Radio. Je suis très heureuse de vous retrouver pour ma première de l'été. Et oui, j'aurai le plaisir de vous accompagner chaque soir jusqu'au 14 août. Ce soir, évidemment, une édition spéciale pour vous consacrée aux incendies qui frappent en particulier la Gironde et les Landes. Tout au long de cette émission, vous aurez des points de situation précis, des témoignages en direct du terrain, les analyses de nos invités ainsi que les prévisions de nos experts pour comprendre l'évolution de la situation. Plus que jamais, notre priorité est de vous informer avec rigueur et de donner la parole à celles et ceux qui vivent ces événements au plus près. À 17h30, votre question du soir, les incendies reculent à Biscarrosse et la situation est plus ou moins stable en Gironde. Mais chaque été, le même débat revient. Faut-il investir des centaines de millions d'euros supplémentaires dans les canadaires et les moyens aériens ou cet argent serait-il plus utile pour prévenir les incendies avant qu'ils ne se déclarent? Et vous, alors, où est-ce que vous mettriez l'argent public? Dans plus de canadaires ou dans davantage de prévention? Vous pouvez nous appeler évidemment pour témoigner au 0826 300 300 et commenter sur notre chaîne YouTube. À 18h20, notre grand débat, les incendies se multiplient partout dans le monde, en France, mais aussi en Grèce, en Espagne, au Canada ou encore aux États-Unis. Les scientifiques constatent que les épisodes de chaleur extrême et de sécheresse deviennent plus fréquents, favorisent aussi des feux plus rapides et plus destructeurs. Donc notre débat, tout simplement, faut-il apprendre à vivre avec ces nouveaux étés ou la tendance peut-elle être encore inversée? Vous le savez, vous réagissez au 0826 300 300. Vos vraies voix de ce soir.
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0: J'ai le plaisir d'être avec Bernard Cohen-Haddad. Bonsoir Bernard.
4: Bonsoir Judith Belair.
0: Bonsoir, vous êtes président Bernard de la CPME Paris et président aussi du think tank Étienne Marcel. Ravi de faire de l'antenne avec vous. Pierre-Yves Martin, on se retrouve aussi.
5: Bonsoir.
0: Bonsoir, welcome. Vous êtes entrepreneur et consultant, ouais. Ça n'a pas bougé jusque-là.
5: Ça n'a pas bougé.
0: Et bien vous, en tout cas, vous êtes bien assis sur votre chaise. Et puis Mathias Leboeuf. Bonsoir,
6: bonsoir
0: Mathias.
6: Judith.
0: C'est notre première ensemble. Mathias, vous êtes journaliste, philosophe et auteur de Petits traités de la lenteur à l'usage des gens pressés chez Guy Très Daniel.
6: Exactement.
0: Welcome.
6: Merci d'être là.
0: Et ben c'est un plaisir. Allez, c'est parti pour la question du soir.
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0: Les flammes en Gironde et dans les Landes sont désormais stabilisées, plus ou moins d'ailleurs, hein, mais le débat, lui, reste entier. Faut-il renforcer les moyens de lutte contre les incendies avec plus de canadaires ou investir davantage dans la prévention pour limiter les départs de feu? Alors vous, selon vous, où est-ce que l'argent public serait le mieux utilisé? C'est d'ailleurs la question qu'on vous pose sur YouTube, n'hésitez pas à commenter. Où est-ce que vous mettriez l'argent public, du coup, dans plus de canadaires ou plus de prévention? Pour en parler, je reçois Mathilde Viennot, qui est économiste spécialiste des questions écologiques et environnementales et vice-présidente de l'Institut Avant-Garde. Bonsoir Mathilde.
7: Bonsoir.
0: Eh bien, bonsoir Mathilde. Bon, donc on va commencer par vous poser la question à vous, tout simplement. Est-ce que vous pensez que l'argent public est bien utilisé? Est-ce qu'il faut acheter plus de canadaires ou est-ce qu'il faut axer sur plus de prévention?
7: Alors, ce qu'il faut avoir en tête, c'est que le coût qu'on paye aujourd'hui, c'est vraiment l'inaction climatique. Donc, on ne pourra pas faire les économies des deux.
0: D'accord.
7: Il faut bien sûr mettre des moyens maintenant, donc à très court terme, pour des canadaires, pour des moyens pour l'Office national des forêts,
0: oui.
7: pour les secours, pour la

0: soutient la protection civile, chers auditeurs, et son appel aux dons pour les feux de forêt du Sud-Ouest. Plus de 300 volontaires sur place pour aider à évacuer la population, accueillir les sinistrés, gérer les centres d'hébergement et accompagner les plus vulnérables. On se retrouve dans un instant, pardonnez-moi, pour la question du jour. À tout de suite.
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0: Merci d'avoir choisi Sud Radio, vous êtes bien dans les vraies voix de l'été. Je vous rappelle nos vraies voix d'ailleurs du jour. Bernard Cohen-Haddad, président de la CPME Paris, président du think tank Étienne Marcel, Pierre-Yves Martin, entrepreneur et consultant, et Mathias Lebeuf, journaliste, philosophe et auteur de petits traités de la lenteur à l'usage des gens pressés. C'est sorti chez Guy Trédaniel. C'est parti pour la question du soir.
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0: Les incendies reculent à Biscarrosse et la situation est désormais stabilisée en Gironde. Mais une fois l'urgence passée, la même question revient chaque été. Où est-ce qu'il faut investir en priorité ? Dans de nouveaux canadairs et des moyens aériens supplémentaires ou dans la prévention pour éviter que les incendies ne se déclarent tout simplement ? Et vous, chers auditeurs, où est-ce que vous le mettriez cet argent public ? Dans davantage de canadairs ou dans la prévention ? Vous pouvez évidemment répondre à cette question en direct sur notre compte YouTube. Et puis si vous voulez nous appeler, participer, faire un coup de gueule, un coup de cœur, 0826 300 300. Alors, pour en parler, nous sommes avec Mathilde Viennot, qui est économiste spécialiste des questions écologiques et environnementales, vice-présidente de l'Institut Avant-Garde. Mathilde, juste avant la coupure, vous nous expliquiez qu'en fait, il faut investir sur les deux.
17: Oui, tout à fait. Parce qu'on doit forcément mettre des moyens maintenant dans l'urgence, donc les sapeurs-pompiers, la sécurité civile, les canadairs, bien sûr, mais aussi à un peu plus long terme dans, par exemple, l'Office national des forêts qui va être en charge du reboisement et de la prévention contre les nouveaux feux de forêt. Mais à plus long terme, comme la cause principale de ces feux, c'est le changement climatique, c'est la sécheresse. On sait, Météo France le dit, que ces feux seront de plus en plus fréquents, de plus en plus intenses.
0: Oui.
17: Et donc, on ne peut pas faire les économies de l'atténuation du changement climatique pour que ces événements ne soient pas complètement hors de contrôle demain.
0: Merci beaucoup Mathilde. Bernard Cohen-Haddad, on entend beaucoup, alors on a beaucoup entendu sur les réseaux sociaux, etc., des gens qui disent c'est scandaleux, on a mis 2 milliards pour nettoyer la Seine et qu'avec 2 milliards ou avec je ne sais plus combien de millions, on peut acheter 10 canadairs et puis les restaurer, etc. Comment ça se fait qu'on gère mal le budget comme ça ? Qu'est-ce que vous avez à dire là-dessus ?
18: Bah déjà, c'est pas le problème des vases communicants, malheureusement, Judith Belair. Et si c'était aussi simple de dire on a mis trop d'argent là, il fallait en mettre là, les choses iraient beaucoup mieux. Moi, ce qui m'inquiète, c'est on fait comment avec beaucoup moins d'argent ? parce qu'on est dans un État endetté, on est des régions qui sont endettées, c'est pas les communes qui peuvent financer ce genre de choses. Donc il faut effectivement mettre des moyens techniques supplémentaires. Alors on parle des Canadair, mais on est capable peut-être chez nous aussi de monter une industrie d'avions bombardés. On parle de la 400.

0: 100M, on parle de ATR 72 qui est en train de, de mettre des citernes et qui sera disponible fin 2027, début 2028. Donc on a une capacité d'avoir des matériels techniques. Et puis ça a été évoqué, il y a aussi un certain nombre de dispositions de prévention. Et puis pour moi, le dernier point, c'est aussi la formation, parce qu'on voit bien qu'aujourd'hui, un certain nombre de pompiers, malheureusement, ne sont, surtout les pompiers des grandes villes, ne sont pas formés aux feux de forêt, et qu'il faut aussi avoir un certain nombre de certifications, former des pompiers, former aussi les habitants, parce que dans beaucoup de petites communes, les services de pompiers mettent du temps à arriver quand c'est éloigné, et tout ça fait partie d'une mobilisation nationale, parce que ce feu, mon métier c'est assureur, pour ceux qui ne le sauraient pas, ce feu est un feu sans précédent. Donc arrêtons de croire que on avait les moyens, on n'avait pas les moyens, parce que cette situation est exceptionnelle. C'est pas parce qu'elle est exceptionnelle qu'il faut baisser les bras, mais on n'a jamais connu cela, et donc aussi il faudra du temps pour inverser la tendance.
1: Alors c'est une situation exceptionnelle effectivement, Pierre-Yves Martin, mais au plus fort des incendies de juillet cette année, seuls 7 des Canadair étaient opérationnels sur une flotte de 12. Ouais. On peut être amené à se poser des questions quand même.
2: Et exactement, en fait je comprends bien votre point sur la gestion budgétaire, mais c'est vrai que année après année, ça doit faire au moins 5-10 ans que chaque été se repose l'interrogation de mais pourquoi on n'est pas capable d'acheter des Canadair, pourquoi on n'est pas capable de financer tout ça, et que ça représente pas ça représente un budget, mais ça représente au regard du budget général. Il y a peut-être un problème de mémoire, c'est-à-dire, et de zapping, c'est-à-dire que dès que les incendies sont stabilisés, corrigés, on passe à autre chose et on oublie l'importance du sujet. Et j'ai pas l'impression que moi ça soit. Alors c'est une situation exceptionnelle, oui, mais j'avais cru comprendre qu'il y avait eu un incendie en 1949.
1: Oui,
2: qui avait cette ampleur.
1: Après, là, l'histoire de la convection des deux feux, il y avait, etc. Ça, ils n'ont jamais
2: et
1: vu
2: puis,
1: ça.
2: Et puis un autre élément sur la prévention, c'est que alors c'est pas le cas pour tous les incendies, mais j'ai quand même l'impression que sur certains incendies, il y a quand même une origine humaine
1: intentionnelle.
2: Et du coup, je me posais la question de manière très réaliste et réfléchie. Qu'est-ce qu'on peut faire pour cadrer ces dérapages d'individus qui soit n'ont pas conscience de la gravité de leurs actes, soit qui ont un souci plus pathologique avec le feu. Je me posais cette question, je me demandais finalement s'il y avait une solution, ou si on était obligé de subir l'inconscience ou la pathologie des uns ou des autres.
1: C'est une vraie question ça, Mathias Lebeuf, quand on parle de prévention, finalement on parle aussi de prévention des incivilités quoi.
3: Parce que c'est ça, là. Effectivement, ouais. Et c'est un volet extrêmement important. Et encore, incivilité au mieux, c'est-à-dire celui qui jette sa cigarette ou qui fait un barbecue ou qui fait un éco-buage un peu sauvage. Mais au pire, ça peut aussi être criminel. Donc il y a parfois des feux criminels. 9 feux sur 10 sont des feux d'origine humaine. Donc effectivement, un volet préventif et qui doit aussi, comment dire, comporter un phénomène éducatif, parce que finalement la forêt c'est le patrimoine naturel de la France, et moi j'ai un peu l'impression que tout le monde s'en fout, personne ne sait vraiment comment fonctionne la forêt, qu'est-ce que la forêt, combien de temps met une forêt pour se reconstituer. On parle de résilience de la forêt, là ça va être compliqué pour
1: là c'est 50 ans quoi.
3: Donc c'est une vraie catastrophe écologique. Et effectivement, il y a des gens, il y a de la négligence, et puis il y a aussi du criminel. Donc ce volet-là est extrêmement important, mais il y a des tas de volets sur lesquels il va falloir activer la prévention. Vous savez, il y a deux axes. Prévenir et réagir, mais on ne réagit bien que si on a bien prévenu avant et si on a fait le nécessaire. Donc on dit souvent, vous connaissez l'adage, gouverner c'est prévoir. Là il semblerait que sur ce volet-là on soit pas très bien gouverné.
1: Allez, 0826 300 300, si vous voulez réagir, vous le savez, vous pouvez, votre antenne, c'est Sud Radio, c'est votre antenne, parlons vrai. On est avec Pauline qui nous appelle de Nîmes. Bonjour Pauline.
4: Bonjour Judith, bonjour tout le monde.
1: Alors vous Pauline, si vous deviez choisir, bonjour, vous mettriez de l'argent plus dans la prévention en fait,
4: Oui.
1: Pourquoi?
4: Parce qu'un incendie qu'on évite, ça coûte quand même moins cher que tout ce qu'on doit mettre en place là aujourd'hui pour le combattre.
1: Oui.
4: Aujourd'hui, débroussailler, c'est une obligation de débroussailler les terrains, d'entretenir les forêts, créer un pare-feu, sensibiliser le public. Je ne comprends pas qu'on en soit encore là après le désastre d'il y a 4 ans. Et c'est toutes les années de pire en pire. Donc, moi, je pense que le gouvernement, il n'a pas les mêmes calculatrices que nous. Nous, aujourd'hui... Non, mais c'est vrai. Je suis du Sud, donc je sais de quoi je parle. Et les incendies, entre guillemets, nous touchent un peu plus que...
1: Oui, c'est chose habituelle, hélas, oui.
4: Malheureusement. Et nos dirigeants, qu'ils soient d'en haut ou de moins haut, entre guillemets, on fait à court terme.
1: Okay.
4: Donc, dans un mois, les feux, entre guillemets, ça sera terminé. Donc, on n'a pas besoin de mettre de l'argent dans les canadaires. Puisque Monsieur Attal a fait une autre proposition pour et qu'il n'a pas fait réparer les canadaires. Il y en a quand même 9 au sol. Je trouve ça mais scandaleux.
1: C'est vrai qu'il y en a, plein qui sont régulièrement immobilisés pour maintenance. Il faut aussi savoir que ces canadaires, ils ont environ 30 ans en moyenne. Hein. Bernard Cohen-Haddad, quand on parle du fait que la prévention finalement coûte moins cher que l'achat lui-même de canadaires, ça paraît presque logique. C'est vrai qu'il faudrait plus investir pour éviter l'incendie en amont, quoi.
0: Oui, ça semble tellement évident. Ça a été dit tout à l'heure par notre ami Martin.
2: Pierre-Yves Martin.
0: Mais le problème, c'est que on oublie une fois que les événements désastreux sont arrivés. Et donc, on a une capacité à oublier les drames et à se reprojeter dans l'immédiateté. C'est vrai qu'il faut faire de la prévention. C'est vrai qu'il faut faire, ça a été dit par l'auditrice, c'est vrai qu'il faut faire de la formation. C'est vrai aussi qu'il faut encourager les propriétaires à déforester, à déboiser. C'est 50 €, je crois, le mètre cube.
1: De débroussaillage.
0: Ouais. Mais d'un autre côté, les communes où n'ont pas les moyens de faire respecter l'administration de faire respecter ce genre de dispositif, tout ça fait partie d'une sensibilisation. Moi, ce qui m'inquiète le plus, ma chère Judith, c'est quand même qu'on a un certain nombre d'irresponsables. On l'évoquait tout à l'heure.
1: Oui.
0: Il y en a quand même qui sont en train de faire des barbecues.
3: Ouais.
0: Alors que ça brûle à quelques kilomètres, c'est plus de l'irresponsabilité, c'est du maladif, quoi. Et là, il y a un vrai enjeu de sanctions. Tant qu'on n'aura pas des sanctions appropriées
1: fortes,
0: qui sont affirmées, oui.
1: Ouais.
0: Bah, j'entendais la préfète de région qui disait c'était du criminel, mais enfin, elle s'est rattrapée parce que c'est un haut fonctionnaire. Elle dit, mais je ne suis pas de l'autorité judiciaire. Oui, c'est souvent du criminel, tant qu'on n'aura pas des sanctions fortes qui sont appliquées, et surtout qu'on fera payer dans une certaine mesure, dans des limites de la loi, parce qu'il y a des lois et il y a des peines.
3: C'est passé de 15 ans d'emprisonnement.
0: Voilà.
3: 15 ans d'emprisonnement.
1: Oui, mais c'est pas appliqué après.
0: Combien ont été condamnés à 15 ans? Donc voilà. Donc aujourd'hui, c'est un vrai enjeu d'affirmation d'une politique publique.
1: Donc on est encore sur un enjeu sécuritaire finalement, Pierre-Yves Martin.
2: Je ne sais pas si on est sur un enjeu sécuritaire. En vous écoutant, je me disais que au final, toutes ces personnes, peut-être qu'il y a depuis cette année, ou peut-être depuis l'année dernière, 2 ans, je suis peut-être trop indulgent, j'en sais rien, je partage ça, peut-être qu'il y a un début de prise de conscience de ce que ça veut dire qu'une canicule, de ce que ça veut dire que des incendies qu'on ne maîtrise plus. J'ai l'impression que dans les années précédentes, on arrivait toujours in extremis à corriger le tir. Et donc peut-être, mais peut-être suis-je trop optimiste, mais peut-être que finalement, là, à partir de cette année, peut-être que les uns et les autres commenceront à réfléchir avant d'allumer un barbecue dans une zone fortement touchée par les incendies.
1: Allez, on vous laisse le mot de la fin, Mathias Leboeuf.
3: Oui, sur la prévention, sur les moyens, on a beaucoup parlé dans les médias des canadaires et on a fait un peu un abcès de fixation sur les canadaires. Mais il n'y a pas que les canadaires, il y a les moyens au sol, il y a les camions, les citernes, les camions qui souvent sont dans un état pas top. Les accès à l'eau, il y a la tenue des pompiers qui est souvent pas adaptée. Donc bien sûr que la flotte de canadaires est restreinte, mais il y a tous les moyens au sol qui sont extrêmement importants aussi et qu'on passe sous silence. Et quand on parle un peu avec les pompiers, ils souffrent aussi de ça.
1: Alors, notre ministre de l'Intérieur, Laurent Nunez, avait quelque chose à dire sur ces moyens terrestres, justement. On écoute.
5: Il y a aussi la question des engins, du matériel qui est utilisé en terrestre pour lutter contre les incendies. Je veux rappeler qu'à partir de 2022, a notamment été mobilisé ce qu'on a appelé le pacte capacitaire, qui a permis à l'État d'engager une enveloppe de 150 millions d'euros pour venir en aide aux services départementaux d'incendie et de secours, pour acheter des équipements et notamment du matériel mobile de lutte contre les incendies.
1: Alors justement, quand on entend que il y a quand même 95% des experts, je vous redonne la parole Mathias, qui rappellent les experts qui rappellent que 95% des incendies sont combattus au sol et qu'on écoute ce que nous dit Laurent Nunez, effectivement il faut parler des moyens terrestres, quoi.
3: Oui, les moyens terrestres sont extrêmement importants. Encore une fois, les camions, la taille des citernes, on a vu des reportages où les agriculteurs vont alimenter en eau les pompiers, donc l'accès aussi au point d'eau et l'aménagement de ces points d'eau, la tenue des pompiers extrêmement importante, et puis effectivement, comme l'a dit Bernard, la formation aussi qui est des pompiers, parce que sur les 250 000 sapeurs-pompiers qu'il y a, je crois qu'on a 200 000 pompiers volontaires et ils ont besoin d'être formés peut-être un peu plus que ce qu'ils ne sont.
2: Et puis peut-être de manière complémentaire, Il y a eu tout un élan de citoyens, des agriculteurs, des artisans qui sont venus donner main forte, apporter main forte à cette lutte. Et j'ai l'impression que toutes ces bonnes volontés sont absolument pas canalisées, coordonnées. Et qu'il y a peut-être aussi un sujet de préparation, de formation et de définition d'une organisation en situation d'urgence pour rendre ces contributions encore plus efficaces.
1: Bien sûr.
0: Bernard, oui, non, mais c'est ce que je disais tout à l'heure, c'est la mobilisation citoyenne, ça passera par une mobilisation locale. Vous savez, il y a quelques années, pour certains d'entre nous, on rêvait d'avoir une maison dans les bois, au Pays Basque, en Gironde, dans le Gard. C'est merveilleux. On y pensait tous. Comment ne pas rêver d'un tel endroit avec une piscine si on a les moyens? Et en tout cas, de se faire plaisir. Mais aujourd'hui, ce type de rêve, c'est un rêve dangereux, y compris pour ceux qui y vivent au local. Moi, j'étais hier encore stupéfait par un carrossier qui a tout perdu, tous ses véhicules, toute son entreprise. Il n'a plus rien du tout. Il a juste lui-même. Et comme ça a brûlé, il n'a pas de papier, il n'a pas de facture. Donc comment il va faire demain, cet homme, pour repartir dans son activité? Donc ça va pas être facile et ça va pas être fait d'ici le début septembre. Donc il faut aussi aujourd'hui faire de la prévention, de la mobilisation citoyenne pour que chacun y apporte un petit peu de l'eau à ce moulin, excusez-moi l'expression, parce que ce sera la mobilisation locale qui permettra de faire un effort.
1: Faisons de la prévention et investissons aussi. Les résultats s'il vous plaît de ce sondage, Quentin Saunier.
6: Eh bien écoutez, on vous pose cette question, où mettriez-vous l'argent public, dans plus de Canadair ou dans plus de prévention? Eh bien vous dites Canadair à 82%, donc en majorité, et beaucoup de commentaires également. Guy qui nous dit la prévention ne sert à rien sans l'éducation qui va avec. Pour Jean-Louis, c'est dans l'achat de Canadair que doit passer l'argent des Français. Mais surtout, ce qui revient chez nos auditeurs, c'est que l'État doit investir dans les deux, les Canadair et la prévention.
1: Bien sûr, vous pouvez réagir au 0826 26 300 300. Vous le savez, Sud Radio, c'est votre radio, c'est le coup de fil de l'été tout de suite.
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1: Alors aujourd'hui, on prend des nouvelles des sinistrés des incendies, habitants, patrons, commerçants, agriculteurs, professionnels du tourisme. Comment vivez-vous cette situation? Nous sommes avec Frédéric Rodriguez, qui est gérant de l'hôtel The Originals Boutique, c'est l'hôtel Lakeside à Biscarrosse par Antislac. Bonjour Frédéric.
8: Bonjour.
1: Alors, on va faire un point de situation tout simplement. Je vais commencer par vous demander comment ça va.
8: Eh bien, aujourd'hui, on peut dire qu'au vu des circonstances, ça va.
1: Oui.
8: Puisque l'établissement n'a pas du tout été touché.
1: OK.
8: Mais bon.
1: Après, en termes de fréquentation, on imagine, et puis en termes de projection économique, par contre, ça doit être assez catastrophique pour vous.
8: Et oui, là, c'est catastrophique, car aujourd'hui, c'est zéro client, aussi bien en hôtellerie que sur la restauration.
1: Et du coup, comment on fait quand on est patron d'hôtel comme ça et qu'on peut plus du tout se projeter? Qu'est-ce que c'est vos solutions concrètes aujourd'hui, Frédéric?
8: Eh bien, aujourd'hui, la solution, c'est que si ça ne redéveloppe pas assez rapidement, c'est on va aller voir pour le personnel, voir si on fait un chômage technique.
1: Mise en chômage partiel, tout ça.
8: Ou chômage partiel, oui, tout à fait.
1: Bon bah écoutez, on vous souhaite bien du courage et on espère que la situation va s'améliorer, en tout cas peut-être pour la saison prochaine. Merci d'avoir partagé avec nous, Frédéric Rodriguez.
8: Merci.
1: 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Restez avec nous, on revient dans un instant avec le tour de table des vraies voix, tout de suite.
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1: Vous avez choisi Sud Radio, vous avez bien raison, nous on est bien avec vous, ce sont les vraies voix de l'été que je vous rappelle d'ailleurs. Bernard Cohen Haddad, président de la CPME Paris et du think tank, je ne l'ai pas en tête, pardonnez-moi.
0: Étienne Marcel,
1: merci Bernard. Pierre-Yves Martin, vous êtes entrepreneur et consultant. Mathias Leboeuf, vous êtes journaliste, philosophe et auteur du Petit Traité de la lenteur à usage des gens pressés chez Guy Trédaniel. Allez, le tour de table, ça commence avec vous Bernard. En plus, j'ai pas bien dit les choses, alors du coup je vous donne la parole tout de suite.
0: Vous êtes trop gentille Judith. Alors voilà. Dites-moi Judith, ça vous gratouille ou ça vous chatouille?
1: Un peu les deux, je crois.
0: Bien.
1: Moi aussi je veux bien être présidente.
0: Voilà, c'est pour ça, je voulais vous poser la question. Écoutez, moi c'était quelque chose qui m'interpellait et je voulais avoir l'avis des auditeurs et puis bien entendu de nos amis au studio aujourd'hui. 20 candidats déclarés, 40 prétendants. Est-ce que vraiment tout le monde peut être président de la République ou présidente de la République en 2027? C'est une vraie question que je me pose et qui renvoie à un certain nombre de réalités. Moi, je suis entrepreneur, on a un autre entrepreneur, on a un essayiste. Sincèrement, je ne me vois pas président de la République.
1: Ah bon?
0: Bah non.
1: Pourquoi?
0: Je pense que je n'ai pas les moyens, les compétences. Ce n'est pas l'envie qui me manquerait comme d'autres, mais même en me rasant, ça ne m'a pas effleuré,
1: figurez-vous. C'est pas beaucoup d'envie qu'il faut au départ quand même?
0: Je crois qu'il faut beaucoup d'ego, mais ça c'est un autre problème. Et puis, le deuxième point, c'est est-ce qu'au bout d'un moment, on ne doit pas dire à ceux qui aujourd'hui monopolisent les médias que peut-être qu'il ne suffit pas d'être à la chef d'un parti, que on a peut-être besoin d'une personnalité qui soit à la fois un héros avec un S et un héros avec T pour porter un nouveau projet dans un pays qui aujourd'hui me semble bien fracturé, bien, comment dirais-je, communautarisé, et vraiment, on a besoin peut-être d'un élan supplémentaire. C'était mon interrogation, je n'ai pas la réponse, sinon je vous l'aurais donnée.
1: C'est vrai que quand on y pense, il y a beaucoup de monde au bastion, j'ai envie de dire, Pierre et Martin, en ce moment.
2: Oui, mais en fait, alors je ne veux pas minimiser votre point, mais c'est un peu normal que là, ça se presse au portillon. Il va y avoir une consolidation là, entre novembre et février qui va faire qu'on y verra un peu plus clair. Maintenant, on peut effectivement critiquer les dirigeants politiques par rapport à leur pulsion de candidature effrénée. Mais on peut aussi s'interroger sur le rôle de chacun d'entre nous en tant que citoyen électeur. Est-ce qu'on n'est pas un peu trop laxiste par rapport à notre classe politique ? Est-ce qu'on n'est pas assez exigeant ? Et est-ce qu'on n'exprime pas suffisamment fort les conditions d'une vie politique plus efficace ? J'ai un peu l'impression que c'est...
1: Vous dites que c'est à cause de nous, quoi.
2: En tout cas, on est co-responsables, ouais. Ça c'est sûr. On est responsables quelque part. Et du coup, je pense que la classe politique ne réagira pas si on n'exprime pas d'une seule voix et de manière audible voilà ce qui est possible et voilà ce qui est pas possible. Et là, en ce moment, la seule façon d'exprimer quoi que ce soit par certains électeurs, c'est par des votes extrêmes. Donc c'est pas forcément la bonne solution.
1: Mmh. On parlait de prévention tout à l'heure. On peut aussi parler de projection, Mathias. On se demande quand on voit les candidats aujourd'hui, en fait, ils nous parlent à 2 ans, à 3 ans, ils nous parlent pas à 20 ans, quoi. Est-ce que c'est pas ça qui manque finalement aussi ?
3: Ah si, moi je pense que c'est ce qui manque effectivement, et c'est la vision, la perspective et la prospective. C'est pas pour rien d'ailleurs. Je sais qu'en ce moment il y a un grand débat sur le Haut Commissariat au Plan. Est-ce que ça sert ? À quoi ça sert ? Et malheureusement aujourd'hui c'est devenu une sorte de gadget. Mais qui a été pourtant créé par De Gaulle et qui était très utile parce que tout le développement économique post-guerre a été planifié, justement, notamment le développement des réseaux ferrés, l'énergie, tout ça avait été planifié et ça faisait partie de la vision, de la perspective, de la ligne d'horizon que les politiques pouvaient impulser. Justement, comme le dit Bernard, il y a beaucoup de candidats pour très peu de projets, finalement. C'est-à-dire que quand on regarde, moi je vois pas la vision. Alors, faut rappeler une chose, c'est que en fait, les candidats aujourd'hui ne sont pas vraiment candidats, ils sont candidat à être candidat, parce que pour être candidat il faut avoir des signatures, il faut avoir passé la primaire et puis il faut avoir des signatures, il faut récolter un certain nombre de signatures de grands électeurs ou d'élus locaux, et tous ne le seront pas. Il y a beaucoup de candidats qui sont des candidats de circonstance pour peser après dans les appareils politiques et dans les partis, mais donc il y a plein de candidats qui sont pas des candidats sérieux entre guillemets.
1: Pierre-Yves Martin, vous, votre sujet il est pas très très loin finalement, puisque vous avez envie de nous parler des data centers, et selon vous c'est un nouveau projet de colère politique, c'est ça ?
2: C'est certainement un nouveau sujet de colère politique, en tout cas ça mérite que la question soit posée. On parle depuis un an et demi, deux ans, on parle beaucoup d'intelligence artificielle, on parle beaucoup aussi d'accélération technologique, et on voit l'IA comme une perspective extrêmement positive et bénéfique, tant en matière d'économie, d'accès à l'information, etc. Mais ce qu'on sait moins, c'est que derrière les ChatGPT, moteurs de recherche et autres systèmes de cloud, il y a quelque chose de très très concret, c'est-à-dire des bâtiments, des immenses bâtiments, des milliers de serveurs, beaucoup d'électricité et aussi beaucoup d'eau. Et aux États-Unis, cette tendance-là, ces fameux data centers, commencent sérieusement à agacer et à générer un premier niveau de colère, de contestation citoyenne ou politique, puisque dans plusieurs États américains, certains élus commencent à exprimer leur opposition. Pourquoi ? Parce que d'abord, un data center, c'est beaucoup de consommation d'électricité. Alors vous allez me dire, ici, nous en France, on a ce sujet d'électricité décarbonée, donc c'est plus un sujet. Mais chez eux, ça l'est. Et puis ensuite, parce que outre l'électricité, il y a un fort besoin d'eau pour effectivement refroidir toutes ces installations, toute la chaleur dégagée par les serveurs. Et il y a du bruit, un foncier qui est occupé. Et au final, la question, c'est qu'est-ce que ça rapporte au territoire ? On fait des grands effets d'annonce avec des valorisations économiques très fortes, mais au final, qu'est-ce que...
1: Et c'est là où ça devient... Oui, parce que si on les écoute, la data, c'est de l'or, quoi.
2: Voilà. Hein, et c'est là où ça devient un sujet politique. Et donc, du coup, aux États-Unis, il y a des collectivités qui ont commencé à ralentir ou à bloquer certains projets. Et chez nous, même si la France est encore très favorable, on commence à à entendre certaines voix. D'ailleurs, lors des dernières élections municipales, dans quelques grandes municipalités, le sujet a été posé. Et finalement, c'est bien le grand paradoxe de l'intelligence artificielle, c'est que nous voulons tous davantage de numérique, d'accès, de rapidité, mais nous ne sommes pas vraiment prêts à accueillir l'usine qui permet de les faire fonctionner à côté de chez nous. En clair, c'est un peu comme avec les éoliennes ou les autoroutes. C'est un vrai projet de débat d'aménagement du territoire qui pourrait être celui-là, le data center. Est-ce qu'on en veut et est-ce qu'on est prêt à l'assumer ?
1: Alors Mathias Leboeuf, il paraît qu'il y a des projets de data center sous-océaniques, hein, dans l'eau justement pour plus avoir ce problème de refroidissement. Mais c'est vrai qu'aujourd'hui, c'est un vrai sujet. On peut se poser la question, quoi.
3: Ouais, on commence à se rendre compte des effets pervers et notamment écologique de ce développement de l'IA et en Californie notamment, c'est un vrai sujet, ouais, extrêmement important, parce que l'eau en Californie est un vrai problème, notamment à cause de la culture de l'amande. Il y a énormément de d'amandes et d'amandiers en Californie et ça pompe énormément d'eau. Et il y a du coup, avec les data centers et toutes les sociétés de tech qui utilisent ces data centers, il y a un double problème. Le problème des amendes a été redoublé par le problème des data centers, mais à tel point que ça pose un problème politique massif, quoi. Ouais. Alors, effectivement, nous, on n'en est pas là, mais il faudra, à un moment donné, non seulement se poser la question se pose, mais savoir comment on y répond et quelle politique, et notamment politique publique, on mettra en œuvre. Et le problème des politiques publiques, ça pose aussi la question de la souveraineté d'un État, et de la souveraineté technologique, ça passe aussi par là, par rapport au poids de ces sociétés tech qui sont hyper puissantes et qui, parfois, malgré le discours, font fi des impératifs écologiques.
1: Donc les GAFAM, ils nous rayonnaient un peu, non ? Quand ils écoutent ce débat, qu'est-ce que vous en pensez, Bernard Canada?
0: Non, ils ne rient pas au nez parce que ils nous écoutent pas de toute façon. Moi, je
1: Non,
0: vous savez, la cinquième colonne, ça fait longtemps que j'y crois plus. Hein. Bien, en revanche, effectivement, le sujet des data centers, c'est pour moi l'économie de demain. C'est un vrai enjeu. Ça a été bien dit. Ça fait partie. Je vous rappelle d'une grande partie des 44 milliards d'euros de Choose France, les fameux projets d'investissement que le président de la République à Versailles, en grande pompe, a mobilisé il y a quelques semaines. C'est l'économie des services. C'est un enjeu, je redis, de souveraineté. Mais comme Pierre-Yves l'a dit justement, quid de la dynamique dans les territoires, et je vais peut-être un peu plus loin, si vous le permettez, Pierre-Yves, et quid de l'emploi ? Parce que c'est pas non plus des pourvoyeurs d'emplois comme l'était l'industrie automobile, bien etc., sûr, etc. Enfin, il y a aussi un enjeu au-delà de l'eau, c'est la récupération de ce que j'appelle moi la chaleur fatale, c'est-à-dire, vous savez ma chère Judith, data center, pour ceux qui savent pas trop ce que c'est des gros ordinateurs dans une pièce qui tourne 24 heures sur 24, des super...
1: Et ça, du ça coup, crée ça, la chaleur. Ça fait très chaud, ouais.
0: Et donc cette chaleur, elle est perdue, donc comment aussi de manière écologique on la récupère et on l'utilise à autre chose?
1: Bien sûr. Allez, Mathias Leboeuf, votre sujet à vous, c'est au sujet d'Israël, hein, qui a proposé hier de l'aide à la France pour lutter contre les incendies. Ça en est où, ça?
3: Oui, on ne sait pas justement où ça en est. Effectivement, hier, le ministre israélien des Affaires étrangères, Gideon Saar, a annoncé qu'Israël était prête à donner son assistance à la France face aux incendies, qualifiant d'ailleurs cette démarche d'importante sur le plan humanitaire. Et cette annonce a été faite en marge d'une rencontre avec une délégation du CRIF et... la France n'a toujours pas répondu. Aucune réponse publique française à l'offre israélienne n'a été annoncée, qu'il s'agisse d'ailleurs de l'acceptation, d'un remerciement ou d'un refus. Pourtant, la France a activé le mécanisme de protection civile de l'Union européenne. C'est un dispositif coordonné par le Centre de coordination de la réaction d'urgence à Bruxelles et qui permet de monopoliser, de mutualiser en fait les moyens d'un certain nombre de pays européens. Emmanuel Macron, d'ailleurs, a publiquement remercié la Roumanie, la Croatie, l'Allemagne, le Portugal, la Suède, la Suisse, la République tchèque et la Slovaquie pour leur aide et n'a absolument pas mentionné Israël dans ce cadre-là. Donc on peut se demander quelle va être la réponse de la France et surtout pourquoi la France, pour l'instant, reste muette quant à la proposition d'Israël. Alors vous savez que les relations franco-israël traversent une crise assez profonde depuis le 7 octobre. Il y a eu plusieurs étapes, la reconnaissance bien évidemment officielle d'un État palestinien, l'interdiction aussi des officiels israéliens de participer au salon Eurosatory 2026. Et puis, dernier épisode en date, enfin c'est pas exactement le dernier, mais c'est un épisode symbolique très fort, la France a également interdit l'accès à son territoire au ministre Ben-Gvir, qui est le ministre israélien de la Sécurité intérieure. Bref, on est en situation de crise et très tendue avec Israël. Néanmoins, cette absence de communication pèse à la fois sur les relations avec Israël, et puis pèse aussi sur le terrain des feux. Refuser une aide, est-ce une bonne idée dans ce cadre-là?
1: Allez, en quelques mots, messieurs, Bernard Cohen-Haddad, j'ai envie de dire pas de réponse, c'est une réponse.
0: Oui, et on sait bien que la situation, ça a été rappelé par Mathias, c'est un peu compliqué. On serait tenté de dire qu'il ne dit mot consent, mais je ne suis pas sûr que ce soit comme ça que l'envisage le Quai d'Orsay.
1: Pierre et Martin.
2: Ouais, le sujet, c'est effectivement, vous l'avez très bien rappelé, la relation entre la France et Israël. Et dans un cadre très difficile, très délicat, très sensible, et que je pense qu'il faudra une période d'apaisement avant de pouvoir réaffirmer un échange, une discussion, un retour. Donc ça me surprend pas qu'il y ait un silence. Voilà, je trouve pas ça si mal vu le contexte.
1: Bon, eh bien on verra bien ce qui se passe. Merci en tout cas pour ce sujet. 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J'ai envie de dire, allez, vous restez avec nous dans un petit instant. On vous fait rêver un peu et on vous demande, vous, les auditeurs, qu'est-ce que vous feriez si vous étiez ministre? Alors là, vous allez voir quel ministre. Eh bien, restez avec nous, à tout de suite.
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1: 17h45 sur Sud Radio, c'est l'heure de vous faire rêver, vous projeter dans le rôle du ministre. Mais juste avant ça, je vous fais un petit rappel de nos vraies voix. Bernard Cohen-Haddad, qui est président de la CPME Paris, président du think tank Étienne Marcel. Vous voyez, je l'ai bien descendu.
0: Bravo
1: cette fois-ci.
0: Pierre
1: Martin, qui est entrepreneur et consultant. Et puis Mathias Leboeuf, vous êtes journaliste, philosophe et auteur de Petits traités de la lenteur à l'usage des gens pressés. Ça donne envie de le lire, c'est aux éditions.
3: Il faut.
1: Guy Trédaniel.
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1: Allez, vous le savez, Sud Radio, c'est votre radio. 0826 300 300. Vous pouvez nous appeler, réagir et puis évidemment commenter sur notre chaîne YouTube. On part dans le Morbihan.
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1: Voilà, ça parle tout seul. On est avec Arthur qui nous appelle de Vannes. Bonjour Arthur.
21: Bonjour Judith, bonjour à tous.
1: Alors Arthur, si vous étiez ministre, eh bien de l'écologie, tiens, on se demande pourquoi on vous demande ça. Qu'est-ce que vous feriez?
21: Eh bien, écoutez, moi, j'ai trois propositions concrètes. Je voulais développer. La première, moi, je mettrais en place une politique de réduction des déchets.
1: Oui.
21: On se rend compte que le retraitement et le recyclage de nos déchets, c'est un sujet où la France s'améliore, mais on est encore un petit peu à la peine. Je mettrais en place, par exemple, un système de consigne pour le verre. Il y a quelques années, moi, je suis plutôt jeune, j'ai que 26 ans, mais si je dis pas de bêtises, du temps de mes grands-parents, il y avait du verre consigné sur le lait, en l'occurrence.
1: C'est vrai.
21: C'est quelque chose qui a été supprimé.
1: Même du temps de vos parents, pourquoi, je vous rassure.
0: Oui, même du temps de vos parents, ouais, je pense. Enfin, ça dépend des parents, mais... On prend un coup de vieux, là.
1: Hein. Ouh là là. Au revoir. Hein. Merci, merci, Arthur. Revoir, oui. Allez-y.
21: Non, mais voilà, c'est une mesure qui a été supprimée, c'est bien dommage. On voit qu'il y a beaucoup de nouveaux commerçants qui se développent, pardon, avec des systèmes pareils de verre à usage unique, c'est-à-dire qu'on vient acheter à la supérette comment tous ces produits en vrac avec des bocaux qu'on ramène et qu'on peut garder chez soi. Ça permet de faire un rangement à la maison. Enfin, c'est tellement plus simple. Donc, je pense qu'il y a un travail à faire sur le sujet. Dans un second point, dans une seconde proposition, je serais pour un développement des espaces verts.
1: Mmh.
21: On le remarque avec des canicules successives, on va arriver à la quatrième, je crois, cette semaine. Je voudrais mettre en place plus de parcs, des espaces verts pour éviter les îlots de chaleur. On se rend compte que dans les centres-villes, il n'y a plus un pet d'herbe, il n'y a plus rien du tout. Il y a du béton partout et finalement, les centres-villes, on passerait un crève de chaud, le mot est peu fort, mais c'est la réalité. Ça permettrait de donner un petit peu des espaces à tout le monde pour sortir en extérieur sans devoir rester dans les appartements brûlants avec température. Vous voyez, je suis sur van, hein, j'ai réussi à monter à quasiment 40 degrés. Donc
1: ouais.
21: Ça me permet d'avoir un extérieur et de quoi souffler un petit peu.
1: Allez, troisième proposition, Arthur.
21: Troisième proposition, anticiper sur la crise climatique. Je voudrais mettre en place des façons d'anticiper les risques climatiques. Et là, quand on voit les incendies un petit peu partout en France, j'ai vu un reportage sur TF1, vous l'avez sûrement vu également, avec des caméras dotées d'intelligence artificielle qui détectent les incendies avant qu'ils se lancent.
1: Ouais.
21: C'est pour l'instant très isolé, je crois qu'il n'y a que trois départements qui en sont équipés. Mais je serais pour le déployer à l'échelle de toute la France, parce qu'on se rend compte que ça brûle en Bretagne, ça brûle en Loire-Atlantique, ça brûle dans le Sud, ça brûle vraiment partout, et je pense que se doter un petit peu de nouveaux systèmes de détection, je pense que ça peut être bénéfique pour tout le monde.
1: Merci beaucoup, Arthur. Moi, je voterais pour vous si vous étiez ministre de l'écologie, même si je ne pouvais pas, hein, parce qu'on ne vote pas pour les ministres.
0: On ne vote pas pour les ministres, non.
1: Allez, Bernard Conanat, je reprends les trois propositions d'Arthur. Réduire les déchets, développer les espaces verts, anticiper les risques climatiques.
0: C'est que du bon sens.
1: Bah oui, voilà. J'ai envie de dire
0: c'est logique. Comment ne pas être d'accord avec Arthur, même si il m'a donné un coup de vieux quand même. Parce que, mais à part ça, je trouve que ce sont des bonnes mesures, c'est du bon sens, ça coûte pas très cher et c'est de l'implication locale.
1: On est quand même sur, Pierre et Martin, sur une revégétalisation ou sur une végétalisation des centres urbains en ce moment, on en entend beaucoup parler.
2: Bah, oui, on en entend parler, mais c'est vrai que quand on évolue dans les centres-villes, dans les centres urbains,
1: on crève de chaud.
2: On constate quand même que la végétalisation, c'est
1: un peu lent.
2: C'est un peu lent, voilà.
1: Ouais.
2: Et puis je me disais, en écoutant l'auditeur, le ministre de l'écologie, pardon, je me disais que ça serait vraiment bien dans nos pratiques politiques que chaque ministre communique de manière claire et audible sur trois priorités et qu'on soit en capacité, parce que en fait aujourd'hui, si on fait l'exercice, personne n'est capable de citer le nom des ministres du gouvernement et encore moins.
1: Mais ils ont trop changé.
0: Moi je connais Madame Barbie priorités. Depuis la semaine dernière.
1: Ouais, voilà. C'est ça.
3: Comme quoi, elle a réussi son coup.
2: C'était un moyen, voilà.
1: Allez, Mathias Leboeuf, sur ces trois points. Réduire les déchets, points, développer les espaces verts,
3: les déchets, bien évidemment. La végétalisation de la ville, ça paraît être effectivement une priorité absolue. Et comme l'a dit Bernard, il y a plein de petites mesures de bon sens qui coûtent pas cher sur la végétalisation des villes. Par exemple, moi, j'inciterais, je vais pas dire j'imposerais, parce que parmi les mesures que je prendrais, il faut arrêter l'écologie punitive. Tant que l'écologie est punitive, les gens se convertiront pas au geste écologique. Mais par exemple, dans les villes, réinstaurer des jardins potagers en accès libre. C'est extrêmement important. Ça permet déjà de lutter contre l'inflation et l'économie chère. Et puis, ça recrée du lien social et ça cultive des terrains. Donc voilà des petites mesures qui sont extrêmement faciles à prendre et qui font de l'écologie positive et concrète.
1: Vous voyez, Arthur, vous avez inspiré nos vraies voix.
21: Complètement.
1: Sur l'anticipation des risques climatiques, quand même, on peut dire un petit mot. C'est vrai que on les connaît, les risques climatiques qui nous arrivent dessus, hein, puissance 1000, j'ai envie de dire, et on fait pas grand chose ou pas assez. Bernard Conanat.
0: Écoutez, Judith, on a eu dans les grandes villes, parce que moi je suis parisien, hein, On a eu, ça fait maintenant 10 ans, des réunions à la ville, c'est-à-dire à l'hôtel de ville de Paris, à la région, sur les conséquences d'une canicule à plus 50 degrés. On a eu beaucoup de réunions. Mais sincèrement, il y a très peu de mesures qui ont été appliquées. Alors on sait ce qu'il faut faire. On évoquait la végétalisation. On évoquait aussi dans certains quartiers ce type de jardin dit ouvrier. Ouais, encore faut-il qu'il y ait du foncier, parce qu'il faut aussi du terrain. On peut en trouver. Il y a la végétalisation des toitures ou le fait que les toitures ne soient pas en zinc, etc. Donc on sait ce qu'il faut faire. Il y a du moyen. Et puis ça a été dit tout à l'heure par Pierre-Yves, il faut aussi qu'on se décide à un moment de faire les choses.
1: Voilà, il faut faire les choses. Arthur, vous restez avec nous parce que vous allez faire les choses aussi. Oui. Hein, vous êtes là. Vous allez jouer avec nous maintenant.
21: Avec plaisir.
1: Allez, c'est parti pour le jeu de l'été.
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1: Alors, mes chers vraies voix, je vous ai concocté un petit blind test. Vous savez, c'est-à-dire, on vous met des petits titres de musique, de chansons. Il faut trouver l'interprète et non le titre de la chanson. Attention, c'est très important. Vous êtes une équipe de 2 contre 2. Donc, Arthur, c'est vous qui choisissez votre vraie voix.
21: Ok, bah écoutez, je vais partir avec Mathias.
1: Alors, voilà.
0: Vous avez fait un bon choix. Hein, parce que je suis nul.
1: Entre Bernard et Pierre-Luc. Bon, il y en a des faciles quand même. J'ai pas été trop méchante. J'ai envie de dire que c'est un spécial disco chic. Enfin, selon moi. Hein. Allez, c'est parti.
3: Gloria Gaynor.
1: Ah bah voilà.
2: On va y aller, nous. Hein.
0: On va aller sur le dance floor, nous. Hein, parce que...
1: On adore Gloria Gaynor. Ouais. Allez, on continue à se faire plaisir avec la number 2. Oh, il est fort notre auditeur aussi. Bah, dis donc, messieurs, là, qu'est-ce que c'est que ça? Ok. Alors, 2 points pour vous. Attention, hein, c'est serré là. Allez, c'est parti, number 3. Ça, vous avez trouvé quand même.
0: Voyez,
1: MC. Ah, voilà.
3: C'est bien. On vous laisse.
0: Allez, ça va être Ça va être notre seul point.
1: Allez, la numéro 4.
2: C'est Ron.
1: Ah, trop tard. Ah, c'était à deux doigts. Hein.
3: C'est Ron.
1: Super Nature. Allez, numéro 5.
2: Chic.
1: Ah, qui l'a dit? Vous l'avez dit en même temps, en fait. Vous êtes trop fort. Arthur l'a dit aussi, oui. Me souffle Maxime. Ils l'ont dit à l'unisson. Bon, toujours pas Bernard et Pierre-Yves.
0: Ah non, mais on
2: nous a demandé de laisser gagner l'auditeur. Donc bon, voilà.
1: Il faut vous concentrer, messieurs. Celui-là, il est facile. Normalement facile.
2: Ah, ça allez, c'est un peu nul de dire ça. Hein. Tintin, oui.
21: Ah,
3: ouais, exactement.
0: Oh là là.
1: Trop fort. On peut laisser. Oui, c'est super. Bon, on est quand même à 5-1. Hein, Allez, c'est parti pour le numéro 7. Ah, un peu plus dur, ça. Il faut mettre le refrain. Hein. Vous êtes dur, hein, mon cher réalisateur.
2: Oh, putain.
1: Moi, je sais. Il n'y en a pas un, sérieux?
0: Non.
1: Bah, c'est votre génération, enfin.
0: Bah,
1: c'est
0: dire,
1: bah, c'est-à-dire que vous l'avez pétrole, écouté dans les années 80. Personne, sérieux? Non. Sérieux?
3: Un peu de temps,
1: je vais prendre. Allez, encore, je vous laisse encore 10 oui. secondes. 1, 2, 3, 4, 5. Ah, il l'a dit, Arthur, mais vous avez vérifié. Vous avez...
0: Il a fait Shazam.
1: Non, oui, vous avez fait Shazam, Arthur. Vous avez Shazam.
21: Il faut que ça monte, il faut que ça.
1: Ouais.
21: Ok.
1: Bon, vous avez Shazamé ou pas? Dites-nous la vérité, Arthur.
0: Ouais. Un peu, hein.
1: Arthur.
2: C'est un silence. C'est allez, comme la c'est... France.
0: Bon, zéro pour tout le monde. Hein.
1: Allez, numéro 8. C'était Grace Jones.
3: Ah oui, Grace Jones.
0: Ah, Grace Jones, oui.
2: Ah, c'est Moby. Non, c'est pas Moby, c'est. Non.
1: Je peux vous donner un indice si vous voulez.
2: Oh là là.
1: Il a une grosse barbe.
2: Oui, oui, je
1: plus fort, plus fort. Refrain, non
0: Le refrain,
3: Sébastien
2: Tellier, ouais.
3: Sébastien Tellier.
1: Bravo, bon, bah, décidément, hein. Allez.
0: Ouais, la dernière.
1: Hein, la dernière, et vous vous concentrez, ouais, parce que.
0: On se concentre, là.
1: Là, franchement, Pierre-Yves Martin et Bernard Cohen, Haddad, si vous ne me trouvez pas celle-là.
2: Ouais, voilà, on a trouvé la Tellier, là. On a fait une réponse conjointe.
1: Faut mettre le refrain, Maxime. Ils vont pas trouver.
5: Normalement, c'est évident, ça.
2: Bah oui, c'est Whitney Houston, hein.
1: Ouais.
2: Bravo.
1: Allez, on va donner à
0: Ouais, ouais, bravo.
2: Vous me direz combien je vous
1: donne. Bon, de toute façon, vous êtes
2: Arthur. Bon, ça va.
0: On a sauvé l'honneur.
1: Arthur et Mathias, vous êtes à 6. Bernard et Pierre, vous êtes à 2.
0: Je trouve que c'est pas mal quand même, vu d'où on parle.
2: En tout cas, moi.
3: On a frisé la remontada.
1: Allez, vous restez avec nous. Merci beaucoup, Arthur, d'avoir joué avec nous. Chers auditeurs, vous pouvez appeler au 0800 26 300 300. Si vous avez un avis, vous souhaitez réagir, partager une expérience, vous avez forcément quelque chose à dire. Vous pouvez aussi nous envoyer des petits SMS au 7 20 18. Et puis, avec les lettres VV dessus. Et puis, vous réagissez sur YouTube. Hein. Et puis, n'oubliez pas par mail aussi avec jeparticipe@sudradio.fr si vous avez envie de faire le blind test. Allez, vous restez avec nous dans un petit instant. C'est le flash, la météo, évidemment. Et puis aussi, le grand débat. Hein. Restez là, tout de suite.

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10: Le flash avec Clémence Lobary. Bonsoir Clémence.
11: Bonsoir à tous. Emmanuel Macron en Gironde aujourd'hui. Le chef de l'État qui a présidé ce matin une réunion de crise sur les incendies veut aller à la rencontre des forces mobilisées et des élus locaux. En Gironde où le feu est stabilisé mais pas fixé, il a déjà parcouru 42 000 hectares, 2 500 sapeurs-pompiers, 18 vecteurs aériens et 1 500 militaires sont engagés dans la lutte contre ce feu. Et la gendarmerie annonce déployer dès ce soir sur place 10 centaures. Ces véhicules blindés polyvalents peuvent se déplacer sur des terrains accidentés et dégagés. Et des obstacles. Des sinistres qui ravagent la France depuis le début de l'année. Plus de 116 000 hectares de terrain ont brûlé. Des incendies pour la plupart d'origine volontaire. Depuis le 6 juillet, 162 personnes ont été interpellées pour des allumages de feux délibérés. Un chiffre présenté par Sébastien Lecornu sur X. Le Premier ministre rappelle que 9 feux sur 10 sont d'origine humaine et que la plupart naissent d'une imprudence. Et la météo ne devrait pas aider les pompiers dans les prochains jours. Un nouvel épisode de canicule est annoncé cette semaine avec des températures qui pourraient atteindre les 40 degrés, notamment en Gironde. Dans le reste de l'actualité, Dominique de Villepin a été entendu par la justice dans l'affaire des statuettes. L'ancien ministre des Affaires étrangères est visé par une enquête du parquet financier pour ses statuettes qui lui avaient été offertes entre 2002 et 2004. Les objets ont depuis été restitués. Cette violente agression à Paris en fin de matinée, un homme muni de deux armes blanches a fait plusieurs blessés vers la place de Clichy. Trois personnes ont été atteintes et transportées en milieu hospitalier. Leur pronostic vital ne serait pas engagé et selon le ministre de l'Intérieur Laurent Nunez, les victimes seraient des femmes. Le suspect lui a été interpellé. Il aurait tenu des propos incohérents. Et puis en terminant cyclisme, car vous étiez 8 300 000 téléspectateurs à suivre le grand final du Tour de France sur France 2 hier. Les chiffres ont été communiqués aujourd'hui par France Télévisions. Alors il s'agit tout simplement du meilleur pic d'audience pour une étape depuis le début de cette édition. Une grande boucle qui, on le rappelle, a été remportée par le Slovène Tadej Pogacar pour la 5e fois de sa carrière. Excellente fin de journée à tous.
10: Merci Clémence.
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10: Rémi André, ça chauffe hélas, j'ai envie de dire.
12: Et oui, hélas, ça va chauffer à partir de demain, ce qui fait que demain, ce n'est plus le vent qui va nous inquiéter, même si à partir de mercredi, c'est le vent d'automne qui, lui, va souffler dans son domaine et qui va, là, va plutôt inquiéter, on va dire, Midi-Pyrénées, une partie de l'Occitanie. Mais dans tous les cas, demain, c'est la chaleur qui commence. Alors cette chaleur, on ne la retrouvera pas le matin, puisque les températures seront encore assez raisonnables. Mais demain après-midi, avec ces températures qui, notamment dans le sud-ouest, et malheureusement là où nous avons tous ces feux, eh bien les températures demain demain après-midi pourrait grimper jusqu'à atteindre 35 à 37 degrés entre Bordeaux et Toulouse. Température un petit peu plus raisonnable ailleurs, mais tout de même on dépassera les 30 degrés sur la plupart de nos régions, sauf au bord de la Manche. Côté ciel, eh bien c'est l'anticyclone qui reprend le dessus. Il va inverser le vent qui va s'orienter au secteur sud et avec lui, eh bien la chaleur va commencer à devenir importante. Mercredi sera une journée très chaude et là, en revanche, eh bien cette chaleur va remonter sur tout le pays et même il pourrait faire plus chaud sur la moitié nord que sur la moitié sud.
10: Merci Rémi.
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10: Vous êtes sur Sud Radio, c'est les vraies voix de l'été pour vous, suite de notre édition spéciale consacrée aux incendies en France, notamment en Gironde et dans les Landes. Et je vous rappelle que Sud Radio soutient la protection civile et son appel aux dons pour les feux de forêt du Sud-Ouest. Plus de 300 volontaires sur place pour aider à évacuer la population, accueillir les sinistrés, gérer les centres d'hébergement et accompagner les plus vulnérables. Vous pouvez participer à cette cagnotte sur protection-civile.org. Et puis dans un instant, le grand débat. Vous le savez, les chaleurs, les records de chaleur s'enchaînent et les événements extrêmes comme les incendies deviennent fréquents. Est-ce qu'on doit s'y habituer? C'est la vraie question. Je vous rappelle nos vraies voix du jour. Bernard Cohen-Haddad, qui est président de la CPME Paris, président du think tank Étienne Marcel. Tout va bien, Bernard?
13: Vous tous.
10: Ah, quand vous êtes bien avec nous, on est bien avec vous, donc ça tombe bien. Et vous, est-ce que vous êtes bien, Pierre-Yves Martin, qui est entrepreneur et consultant?
14: Mis à part la session de blind test, sinon ça va très bien.
10: C'est vrai, c'était moi, non, j'avoue. Et vous, Mathias, vous avez brillé dans ce blind test. Ouais, ouais. Mais bon, vous avez écrit Petit traité de la lenteur à l'usage des gens pressés.
13: C'est pour ça qu'on a lu le bouquin.
10: Voilà. Et vous êtes
15: Le blind test, il faut être
10: philosophe.
15: Rapide, il ne faut pas être lent.
10: Oui, ben justement, vous êtes pressé, c'est pour ça que vous avez écrit Exactement. Un petit traité de la lenteur, c'est ce qu'on se dit. Allez, c'est parti pour le grand débat.
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10: Le mois de juillet est marqué par des records de chaleur, des incendies géants et des sécheresses sur plusieurs continents. Pour les climatologues, ces phénomènes sont appelés à devenir plus fréquents avec le réchauffement climatique. Alors on vous pose la question sur YouTube, vous n'hésitez pas à les commenter. Puis si vous avez des trucs à dire, vous savez, Sud Radio, c'est votre radio. Vous nous appelez au 0826-300-300. La question qu'on vous pose donc sur YouTube, tout bête, faut-il apprendre à vivre avec ces nouveaux étés très très chauds ou est-ce que la tendance peut être encore inversée selon vous? Alors on est toujours avec notre auditeur Arthur, qui nous appelle de Vannes dans le Morbihan. Arthur, vous êtes avec nous?
16: Oui, toujours là.
10: Alors Arthur, dites-nous, vous, ce que vous en pensez. Est-ce qu'on peut continuer? Est-ce qu'il va falloir s'habituer à tout ça ou est-ce que ça peut encore changer?
16: Bah écoutez, je pense que les deux solutions sont pas incompatibles, comme vous l'évoquiez en titre. Alors oui, il va falloir apprendre à vivre avec des étés qui seront de plus en plus chauds et de plus en plus secs. Et je pense qu'ils le sont déjà. On voit bien que cette année, cette réalité, elle est là. Quoi. Quand on voit les températures, c'est affolant. Je pense qu'il faut adapter nos forêts. Là, quand on voit les incendies en Gironde, en fait, on se rend compte que c'est souvent que des forêts de pins maritimes. Donc forcément, c'est de la monoculture, c'est en rang et ça brûle tout de suite. Alors que je voyais, ils ont tiré les conséquences à Landiras, par exemple. Ils ont installé des pins maritimes, mais des feuillus et toutes sortes de résineux et d'arbres en fait qui pourront constituer une forêt qui sera tout aussi puissante, tout aussi grande, mais qui ne brûlera peut-être pas forcément aussi rapidement dans quelques années si ça devenait à se reproduire. Donc je pense que ça passe par une adaptation des cultures, des plantations qu'on fait dans nos forêts. Ça fonctionne pour nos villes. Comme je le disais, je pense qu'il faut aussi renforcer les moyens de prévention et de lutte. Bon, il y a le sujet avec les Canadairs. On se rend compte qu'il y a eu 10 ans d'arrêt total de la chaîne.
10: Ouais, on en a parlé tout à l'heure.
16: On veut la relancer et forcément ça fait un petit peu bouchon pour l'état des commandes. Mais en tout cas, moi je me refuse de dire que tout est joué en fait.
10: Bien sûr.
16: Si on part du point de vue de dire que tout est fini et que c'est irréversible, forcément, je pense qu'on peut arrêter toute politique climatique.
10: Alors,
16: et arrêter de se battre.
10: Ça va se reproduire et la saison est loin d'être terminée. Écoutez notre ministre de l'Intérieur, Laurent Nunez.
17: Évidemment, la saison est loin d'être terminée. Donc, comme je l'avais annoncé d'ailleurs dès le début du mois de juin, on s'attendait à une saison compliquée. On s'attend évidemment à ce que le reste de la saison soit

0: dire on est pour ou contre, on n'a pas le choix. Ouais. Le climat change, on a des attentes. Vous avez vu le débat qu'on a eu il y a quelques jours sur la climatisation. On a tout à l'heure, Mathias l'évoquait, les problèmes et aussi Pierre-Yves, de l'eau. Travers soit les datasseurs, soit les grandes bassines, parce qu'il y a aussi un problème. Et puis, il y a un vrai enjeu de faire en sorte qu'on ne tombe pas dans l'écologie punitive, ça a été rappelé, mais plutôt dans une écologie constructive, participative, qui implique l'ensemble des acteurs de la vie économique, mais aussi des villes, parce que ceux qui aujourd'hui en payent le cash, ce sont d'abord les habitants des grandes villes, qui sont les plus démunis, parce qu'ils n'ont pas les moyens, quand on vit en appartement, d'avoir une influence sur l'environnement immédiat. Et ça, pour moi, c'est aussi un vrai décalage, voire une inégalité dans les territoires.
1: Pierre-Yves Martin, qu'est-ce que vous en pensez, vous, de tout ça ?
2: De tout ça, c'est...
1: Bah de tout ça. Alors, vous voulez que je dise plus précisément, il y a 32 000 hectares qui ont brûlé depuis le début de l'année en France.
2: Et aussi parce que, excusez-moi, il y a des
1: conditions climatiques qui permettent parfois au feu de parcourir 10 km en une heure. Et le problème, c'est aussi effectivement le débroussaillage et la non-adaptation globale.
2: Mais ce qu'on évoquait tout à l'heure, c'est compte tenu de la force de ces incendies, de la puissance des différentes canicules qu'on a vécues. Moi, je crois beaucoup à une prise de conscience de l'opinion publique, et j'ai quand même l'impression que c'est la première année où il se passe quelque chose dans l'état d'esprit des uns et des autres, et que on accepte et on valide le fait qu'il y a un vrai sujet climatique. J'ai l'impression que les années précédentes, il y avait toujours une partie de l'opinion qui exprimait une contestation, une remise en cause de cette perspective climatique. Et là, maintenant que les choses ont été démontrées par A plus B, j'espère que on pourra effectivement lancer des actions de prévention, finalement d'intégrer la dimension climatique dans le projet politique de la France et des territoires. Et je suis assez d'accord avec vous, on parle souvent d'inégalité des territoires dans le sens rural versus urbain. Ouais. Mais là, sur ce sujet-là, c'est complètement inversé.
1: Allez, 0826 300 300, vous pouvez réagir à ce que vous entendez à l'antenne de Sud Radio, vous le savez. Nous sommes avec Loïc qui nous appelle de Gast. Vous habitez dans les Landes, hein, Loïc. Bonjour, bonsoir.
3: Oui, bonsoir. Oui,
1: et vous, ce qui vous révolte, en fait, Loïc, c'est que vous avez connu ça il y a 4 ans. Effectivement, on s'en souvient très bien, de la thèse de Buch, et rien n'a été fait depuis, en fait. C'est ce que vous dites.
3: Exactement, c'est ce que j'avais dit l'autre jour, quand le feu de Biscarrosse avait commencé. J'ai eu un flashback il y a 4 ans de ça, en disant c'est pas possible, ça va, c'est reparti comme en 40, comme on dit.
1: Et quand vous dites que rien n'a été fait, qu'est-ce qui n'a pas été fait, selon vous ?
3: Je sais pas, je suis pas sylviculteur, mais j'ai 50 ans. Je suis natif de Bordeaux, mais j'ai passé toute mon enfance à la Cano, donc la forêt canolaise est la même que la forêt landaise. Les pins sont les mêmes, si vous voulez, autrefois. Quand je prenais le vélo, quand j'étais gamin, on prenait les pistes allemandes, on faisait 10 km à vélo, et puis de temps en temps, il y avait une bande de sable de 100 mètres. Pourquoi 100 mètres ? Parce que les pignes, quand elles pètent, ça laissait une distance suffisante. Il y avait des parcelles où c'était du sable blanc. Il n'y avait pas la moindre végétation, et puis ça, sur des kilomètres, et puis on continuait, donc, et puis sur 10 km, il y avait encore une bande de blanche, etc. Et puis petit à petit, j'ai connu les feux en 89 à la Cano, on a été évacués. Et puis bon, ça s'est très bien passé, il y a ça à brûler, mais par chance, le Porge, malheureusement, avait été là aussi gravement touché. Ça n'a pas servi d'exemple. Et là, il y a 4 ans de ça, on a connu les feux, on a fait un beau pare-feu là, entre Biscarrosse, dire là, on est dans les Landes, et puis là, c'est la Gironde, donc on sépare bien les choses. Et à côté, rien n'a été fait. Voilà, les fossés, parce que là, qu'on ne dise pas que le camion qui a brûlé, c'est entre Biscarrosse et Sanguiné. C'est une départementale où il y a rien autour, il n'y a pas de maison, donc on ne nous fasse pas pour parler poliment chier avec les OLD, là, les obligations légales de débroussaillement.
1: Pardon, vrai, sur Radio.
3: On nous impose à nous beaucoup de choses, entreprises, avec il faut des RIA, des extincteurs, enfin tout ça. Et puis en fait, à côté, des effets d'annonce, on va nettoyer 2-3 fossés l'été, la première année, et puis après, rien n'est fait, quoi. Voilà, et on en arrive à de telles catastrophes, plutôt que de mettre des moyens chaque année. Et puis c'est des pauvres gens qui font les pompiers, c'est les agriculteurs, dont un sylviculteur dit, ils ont même des moyens supérieurs à nos pompiers, avec des cuves 10 fois plus grosses. On bricole, je suis surpris, voyez-vous, qu'on n'ait pas demandé de l'aide au Mali. voir s'ils n'avaient pas des hommes à nous amener, quoi. Enfin, tellement c'est dramatique. C'est ça, c'est un résumé de notre pauvre France.
1: J'ai pas bien compris voilà. le.

0: Le rapport là, mais d'accord.
1: Le rapport, mais parce qu'on demande des avions, un avion en Tchécoslovaquie ou je ne sais trop où, de l'aide en Tchécoslovaquie pour montrer là aussi qu'on a une super Union européenne. Jusqu'à présent, on n'avait pas besoin, enfin, s'ils avaient mis les moyens, les 50 millions, je crois, d'euros, c'était ça. On met un milliard pour dépolluer la Seine pour les JO, et on n'est pas capable de mettre 50 millions pour assurer notre propre sécurité.
0: Mais allez, vous restez avec nous, restez avec nous, Loïc, parce qu'on va continuer ce débat juste dans un instant, évidemment. Restez avec nous, c'est les vraies voix de l'été de Sud Radio, et c'est des sujets qui nous touchent tous, donc surtout ne partez pas, on revient, à tout de suite.
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0: 18h15 sur Sud Radio, c'est la suite de notre grand débat. N'oubliez pas, les alertes des scientifiques se multiplient depuis des décennies et les conséquences du réchauffement climatique sont visibles absolument partout dans le monde, en France, en Grèce, en Espagne, au Canada, aux États-Unis. La vraie question est peut-être celle-ci, est-ce qu'on a encore une marge de manœuvre? D'ailleurs, on vous pose cette question sur YouTube, faut-il apprendre à vivre avec ces nouveaux étés ou est-ce que la tendance peut être encore inversée? Alors, vos vraies voix du jour, Bernard Cohen-Haddad, président de la CPME Paris, président du think tank Étienne Marcel, Pierre Martin, entrepreneur et consultant, et puis Mathias Leboeuf, journaliste, philosophe et auteur de Petit traité de la lenteur et à l'usage des gens pressés chez Guy Trédaniel. Mathias, vous vouliez nous parler justement, réagir un peu à ce que disait Loïc sur les forêts.
18: Oui, est-ce qu'il faut s'habituer? Non, il ne faut pas s'habituer, mais il va falloir s'adapter, c'est à peu près sûr, et notamment s'adapter, c'est gérer autrement la forêt. Et votre auditeur tout à l'heure a dit une chose extrêmement importante, c'est la diversification des essences. Et si ça brûle énormément dans les Landes et en Gironde, c'est qu'on a une forêt qui est constituée essentiellement de pins.
0: Attendez, on va vous donner la parole, Loïc.
18: Et notamment, on a implanté des pins d'Alep qui sont des résineux qui retiennent énormément la résine. Et des pins d'Alep, c'est des allumettes sur terre, quoi, plantées dans la terre. Donc ça, c'est une première chose. Accélérer les lignes coupe-feu, c'est également extrêmement important. Et aujourd'hui, il n'y en a pas assez, notamment dans la forêt landaise. Et puis il y a une autre chose à faire, parce que c'est une question qui m'intéresse particulièrement, c'est augmenter les zones tampons entre la forêt et les habitations. Quand on voit qu'il y a des villages entiers, il y a un village entier qui a quasiment été rasé dans les Landes, là on se demande pourquoi il n'y a pas eu des zones tampons plus importantes pour préserver les habitations. Et il y a une dernière chose aussi dont on parle jamais, c'est la coordination de la forêt privée avec la forêt publique et le rôle de l'ONF dans cette coordination. 95% du territoire de la forêt landaise, c'est de la forêt privée. C'est pas de la forêt domaniale publique. Donc là, c'est pareil. La façon dont c'est géré va
0: varier en fonction du propriétaire, tout simplement, bien sûr. Loïc, on vous écoute.
1: Mais le, enfin, je suis pas d'accord.
0: Vous êtes pas d'accord sur le mélange d'essence là, c'est ça?
1: Oui, la forêt, elle aurait 50 ans, on pourrait dire, mais elle a quand même quelques siècles. Le problème, ça a brûlé, elle a déjà brûlé, mais elle a été à chaque fois maîtrisée avec des moyens moindres à l'heure actuelle. Le problème, c'est qu'il y a un manque d'entretien, de moyens, qui est donné. Et puis voilà, en plus de ça, on a connu un hiver hyper humide avec une végétation qui a explosé, rien n'a été nettoyé, il y a eu des tempêtes, rien n'est nettoyé. Quand il y a des coupes d'arbres, on laisse les capites, c'est-à-dire les têtes d'arbres, pourrir, parce que pour la végétation, pour ceci, pour cela, et vous passez dans les forêts, vous pouvez même plus, les pompiers ne peuvent plus y accéder, on peut même pas y accéder, donc le problème, c'est un manque d'entretien, déjà, enfin, je pense, et puis après, s'il y a, comment dirais-je, là où moi, je suis aussi très inquiet, c'est que l'hiver prochain, si on a encore le même, avec la même pluviométrie qu'on a connue là, cette année, c'est plus des incendies qu'il va y avoir, c'est également des inondations. Le pin, pourquoi le pin? Parce que c'est un arbre qui boit à peu près 100 litres d'eau par jour, et donc c'est pour ça que c'est pas, enfin c'est ce qui se dit, Napoléon avait fait ça pour assainir les marais, voilà, et donc maintenant ça, les crates sont plus nettoyées, enfin c'est voilà, parce qu'il faut protéger également la petite espèce là de petites grenouilles dont tout le monde se fout, mais à part deux trois excités comme j'ai dit la dernière fois, il faut absolument la protéger,
0: mais tout le monde a sa place et elle compte dans la chaîne alimentaire. Allez-y, Mathias.
18: Je crois aussi qu'il y a ce qu'évoquait Bernard tout à l'heure, il y a un manque fondamental d'éducation écologique sur la forêt en particulier, parce que les gens ne savent pas comment fonctionne une forêt. Moi, je l'ai découvert tardivement parce que je me suis intéressé aux arbres à un moment donné. Je me suis aperçu que je savais pas ce qu'était un arbre, que j'étais persuadé que c'était important, mais je connaissais trois, quatre essences et je savais pas comment fonctionnait une forêt. Donc, j'ai pas mal bûché là-dessus. Et juste quand on voit par exemple le débat qu'il y a eu sur la clim pendant la canicule, on se rend compte du degré zéro d'éducation écologique du peuple français, parce que la clim ça rejette de la chaleur à l'extérieur. Et vous savez quoi, le grand problème, on en est quasiment à dire que c'est bien dommage qu'on puisse pas climatiser les forêts, on en est là quoi. Donc effectivement on peut pas climatiser les forêts, bon, c'est ça, c'est un problème.
0: La climatisation, ok, ça fait pas du bien à l'environnement, mais Bernard Cohen-Haddad, ça sauve des vies en période de canicule, surtout chez nos vieilles personnes et personnes en difficulté.
16: Moi, je suis pas en anti-clim, donc surtout si c'est de la clim qui est fabriquée en France, que je préfère plutôt bien que ça sûr. Vienne de Chine, Corée ou d'autres pays. Donc ça me pose aucun problème. C'est juste que ça a été dit. Il n'y a pas de modèle unique. Et tant qu'on sera le nez dans le guidon, c'est tout ceci, tout cela, comme on évoquait tout à l'heure justement. Et d'ailleurs, on voit bien que les auditeurs ont du bon sens. Ils veulent pas que des Canadair, ils veulent des Canadair et le reste. Ouais. Donc tant qu'on sera monomaniaque ou que l'on pense avoir toujours une solution unique à un problème multiple, on s'en sortira pas. Et je partage ce qu'a dit Mathias, parce que moi il m'est arrivé de manière connexe de voir comment était la gestion d'une forêt avant ces incendies-là. C'est extrêmement complexe, c'est chronophage et c'est coûteux. Et beaucoup de propriétaires fonciers, faut pas croire qu'ils roulent sur l'or non plus. Et donc, cette prise de conscience, elle fait partie d'une éducation, et ça peut être le faire dès le plus jeune âge.
0: Éducation au bénévolat.
16: Et bénévolat, mais aussi une mobilisation, je le rappelle, sociétale, parce que on ne vit pas seul sur une île, on vit dans un environnement, et c'est ça qu'il faut peut-être aujourd'hui valoriser.
0: Pierre Martin.
19: Juste pour revenir sur la climatisation, ça sera intéressant d'avoir le même sujet, le même débat, dans 2-3 mois, pour voir si ce recours, au moins dans la parole des uns et des autres, à la climatisation est toujours aussi soutenu. Peut-être qu'on aura zappé, et peut-être qu'on aura oublié, j'en sais rien du tout. Et ça repose cette question du rapport que vous évoquiez, du rapport au collectif, c'est que, malheureusement, en temps de canicule, j'ai un peu l'impression que chacun réagit par rapport à soi-même et du coup se pose pas les questions et se disent, pour reprendre votre raisonnement, j'en ai rien à faire que ça dégage de la chaleur, du moment que chez moi c'est il fait froid.
18: C'est ça. Et les gens savent pas que la clim rejette de l'air chaud à l'extérieur, donc forcément on augmente la chaleur globale extérieure. Donc moi je suis pas anti-clim, bien évidemment qu'il y a des tas d'endroits, les EHPAD, les hôpitaux, les écoles quand les enfants sont à l'école, il faut que ce soit vivable. Mais, par exemple, climatiser sans, par ailleurs, végétaliser, c'est une hérésie. C'est n'importe quoi. Donc, en fait, effectivement, il n'y a pas une solution unique. C'est toute une politique. Et on en revient à l'idée de vision, de cohérence, de perspective.
16: Du plan, comme vous le disiez tout à l'heure.
18: Qui doit permettre de mener une politique.
0: bien sûr. Allez, on va vous laisser le mot de la fin, Loïc, sur cette idée justement de climatisation. Et puis on va changer de sujet après, tout en continuant ce débat. On vous écoute, Loïc.
1: Alors, ouais, pour la climatisation, là aussi, je suis désolé, je suis un peu sceptique. Quand ce sont des inverteurs maintenant, c'est des clims double flux. Enfin, elles font du froid d'un côté et du chaud de l'autre. Mais ce qu'il faut voir, c'est qu'elles font du froid, certes, et du chaud à l'extérieur. Mais l'été, l'hiver, c'est l'inverse. Et ça, l'avantage, c'est qu'une clim, par exemple, va vous restituer 3500 watts de chaleur, mais va vous en consommer que 1000. Alors qu'un simple radiateur, lui, va vous consommer 1000 watts et vous restituera que 1000 watts. Alors, d'un autre côté, c'est vrai que ça rejette un peu de chaleur l'été, mais l'hiver, ça consomme moins d'électricité. Et donc, à mon avis, le delta fait qu'on se retrouve à zéro. Donc, est-ce que la clim, c'est ce qui fait qu'on est à les températures actuelles aussi élevées? Je ne pense pas là non plus. Je suis désolé
0: réaction des VV en deux mots, s'il vous plaît.
18: Je voudrais réagir. Votre réaction, je la comprends, hein, mais ça me fait penser à une phrase de Jean-Yann que j'aime beaucoup. Jean-Yann disait tout le monde veut sauver la planète, personne ne veut descendre les poubelles. Donc, à un moment donné, il faut changer de comportement.
0: Oh, il nous manque, Jean-Yann.
16: Non, mais ce n'est pas un effet de vase communicant, malheureusement. Ce n'est pas parce que le chaud de l'été, on le récupère en hiver. Malheureusement, c'est pas comme ça parce que les effets sur l'environnement, sur l'écosystème, il est durable et il est pas immédiat. Donc, par contre, c'est vrai que il faut arrêter de diaboliser la clim. En tout cas, moi, je le crois et il faut faire un effort, ça a été dit. Mais aussi, il faut maîtriser ce que l'on installe.
0: Allez, merci beaucoup. On va prendre les consultations, les résultats avec vous, Quentin Saunier, sur notre question posée sur YouTube.
20: Et oui, puisqu'on vous pose cette question, faut-il apprendre à vivre avec ces nouveaux étés ou la tendance peut-elle être encore inversée? Vous répondez oui à 53%. Il faut apprendre à vivre avec ces nouveaux étés. Ah oui. Beaucoup de commentaires également. On a Stan qui nous dit la tendance ne peut pas s'inverser. Il y aura toujours des gens pour mettre le feu, consciemment ou inconsciemment. Et on a Baptiste qui nous dit pour que ça change, il faudrait que la justice fasse aussi son travail pour éviter les actes malveillants.
0: Merci beaucoup Quentin Saunier, merci beaucoup Mathias Lebeuf, vous nous quittez puisque vous allez chez nos confrères de CNews qui en passent le bonsoir. Je rappelle que vous êtes journaliste, philosophe et auteur de Petits traités de la lenteur à l'usage des gens pressés chez Guy Trédaniel. Merci d'être venu partager avec nous.
18: C'était un plaisir.
0: Allez, vous restez avec nous, vous auditeurs de Sud Radio, auditeurs, auditrices évidemment. Dans un instant, c'est l'info en plus avec un axe agriculture, etc. Évidemment, toujours dans cette édition spéciale sur les incendies qui ont lieu dans la Gironde, dans les Landes et puis sur le territoire français évidemment.
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0: 18h27 sur Sud Radio, vous êtes dans les vraies voix de l'été. Vous pouvez réagir, commenter, ce que vous voulez au 0826-300-300. On attend vos témoignages pour cette spéciale feu de forêt incendie. Et puis on part d'ailleurs à Martignas en Gironde pour recevoir Justine. Allô Justine?
33: Oui, bonjour.
0: Bonsoir Justine Cambou. Justine, vous êtes infirmière et vous avez été évacuée à Martignas en Gironde.
3: Tout à fait.
0: Alors racontez-nous un peu ce qui vous est arrivé.
3: Ben écoutez, ça a commencé donc mercredi, un jour de travail comme un autre, avec un feu qui a débuté aux alentours de midi dans les communes de Somos et au niveau du Porge. Mmh. Donc jusque-là, pas trop d'inquiétude pour nous à Martignas, mais beaucoup de collègues inquiètes car elles habitent dans ces communes-là, donc directement impactées. Le jeudi, moi, je travaillais, je suis partie au travail et j'ai été bloquée sur les routes. Donc, je suis arrivée en retard en comprenant pas trop ce qui se passait. Et on m'a expliqué que les vents avaient tourné et que se dirigeaient vers Lège, Arès, donc le lieu où je travaille. Donc, toutes les opérations ont été annulées ce jour-là. Au cas où ils aient besoin d'évacuer la clinique et qu'il y ait le moins de personnes possible dedans pour éviter des mouvements de panique. Donc le midi, notre supérieur nous a demandé de rentrer chez nous, donc à Martignas, pour éviter justement tous ces mouvements de foule aussi sur la route.
0: Ouais.
3: Le vendredi, je devais travailler aussi, on m'a dit de pas venir. Mmh. Donc là, on a commencé à comprendre que c'était
0: problématique, ouais.
3: Problématique et que potentiellement la clinique allait être évacuée. Mmh. Et c'est ce qui s'est passé. Donc le vendredi
0: matin, les patients, ils ont été évacués aussi, hein, Justine. Hein.
3: Le vendredi matin, la clinique d'Arès a commencé à être évacuée. Ils en parlaient depuis le jeudi matin. Ils avaient lancé une cellule de crise et ils parlaient aussi de potentiellement lancer le plan blanc.
0: Mmh.
4: Vous, Justine, comment on vit ce genre d'évacuation? Je suppose qu'il y a beaucoup d'inquiétudes. Vous, comment vous l'avez vécu quand on vous a dit, je sais que c'est une sonnerie très particulière sur un téléphone, je pense que ça met un peu la pression. Comment vous l'avez vécu, vous, en tant que sinistré?
3: Alors, moi, pour le coup, on a pris des précautions avant de recevoir cette sonnerie, justement, parce que j'ai des amis à moi, des collègues, mes grands-parents aussi, qui étaient sur le bassin et qui ont reçu cette alerte avant nous à Martignas. Et à 21h30, le maire de la commune de Martignas a pris la parole sur les réseaux et a conseillé aux habitants de Martignas de partir même avant que cette alerte sonne. Mmh. Et elle a sonné aux alentours de minuit. Donc nous, on est partis avant ça, mais très stressant. Les fumées noires qui arrivaient sur Martignas, l'incompréhension.
0: Et où est-ce que vous êtes là? Comment ça va maintenant, Justine?
3: Alors, du coup, on est allé dans plusieurs endroits. À chaque fois, on se décalait à peu près de 15 kilomètres de chaque endroit qui était évacué. Et hier, après 3 jours dans les fumées, on a décidé avec mes parents de partir sur Toulouse chez ma sœur pour souffler un peu et essayer de se reposer un peu avant de revenir.
0: Et vous avez des nouvelles de votre maison et tout ça?
3: Oui, pour le coup, Martignas n'est pas impacté directement par les feux, mais c'est les fumées qui sont très toxiques. Donc,
0: bien sûr. Écoutez, on vous remercie vraiment pour votre témoignage, Justine Cambour, et puis vraiment énormément de courage à vous et à vos proches, parce que on sait que la situation est très compliquée. Donc vraiment, on vous souhaite de tout cœur de vous en sortir et que ça aille mieux et que surtout vous retrouviez toutes vos affaires. Merci beaucoup.
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0: C'est l'info en plus tout de suite, votre rendez-vous avec Quentin Barbazin, évidemment toujours consacré aux incendies, la suite de cette émission spéciale.
4: Oui, je dis, ils sont agriculteurs, mais ils aident les pompiers face aux incendies, ils connaissent bien le terrain. Mais la préfète de Gironde, Sophie Brocas, appelle désormais les agriculteurs à ne pas intervenir de manière spontanée. Ils sont invités désormais à s'inscrire sur un fichier via le site de la Chambre d'agriculture de Gironde, afin que leur intervention puisse être coordonnée. L'objectif de cela, c'est éviter la mise en danger et permettre d'acheminer l'eau là où elle est réellement nécessaire. Et je vous propose, Judith, c'est qu'on écoute justement Sophie Brocas, préfète de Gironde.
5: Ils sont très mobilisés avec leurs tracteurs et leurs tonnes à eau pour aller apporter de l'eau au plus près des sapeurs-pompiers. Mais je le dis, nous ne souhaitons pas que les agriculteurs prennent d'initiatives individuelles. Nous ne souhaitons pas retrouver des tracteurs avec des tonnes à eau qui se promènent un peu partout à la recherche des pompiers. Cela doit être organisé, nous l'avons dit hier. un fichier pour s'inscrire sur le site de la Chambre d'agriculture de la Gironde. Et ensuite, sur la base de ces inscriptions, de ces volontaires qui se déclarent, il y a une organisation avec les sapeurs-pompiers. Il faut que on puisse apporter de l'eau aux sapeurs-pompiers pour limiter leurs allées et venues pour recharger, mais de manière ordonnée et de manière sécurisée. Voilà. Ça, moi, je ne veux pas qu'il y ait d'agriculteurs qui soient pris dans les flammes et qui soient blessés ou pire. Donc, la générosité, c'est très bien, à condition que ce soit organisé.
4: Oui, alors Fabrice, on va recevoir avec nous Fabrice Laguette, qui est président de la coordination rurale de Gironde. Bonsoir Fabrice.
2: Oui, bonsoir.
4: Comment vous avez vécu justement ces annonces de la préfète qui sans doute vous mettent un peu une contrainte au niveau de votre organisation pour aider les pompiers, vous qui les aidez depuis maintenant quelques jours?
2: Une contrainte. Ouais, c'est normal que ce soit formalisé et que ce soit sécurisé. Mais quand ça met 48 heures ou 70 heures à se mettre en place, le feu, il n'attend pas 48 heures ou 70 heures. Et on voit que ça continue à brûler. Ça a brûlé énormément de surface, de maisons. Et nous, moi, je suis sur le front depuis jeudi matin. Et il n'y a pas eu d'incident. Et les agriculteurs, il n'y avait pas forcément la formalité administrative comme ils ont demandé. Moi, j'ai vu que le feu brûlait. Je rentrais de la préfecture de Bordeaux le mercredi après-midi. J'ai appelé mes agriculteurs qui sont adhérents à la CR de 33. Je leur ai dit, dès demain matin, il faut partir. Préparez votre matériel et on démarre.
0: Mais Fabrice, bonsoir Judith Bellard. Bon, bienvenue. Hein. Fabrice Laguette, vous avez dit, vous, qu'en fait, ils n'ont pas attendu les agriculteurs pour déjà organiser ce travail. Hein, et vous non plus, d'ailleurs, vous déclariez les interventions, combien de tracteurs, de personnel, sur quelle zone ils intervenaient, etc. Ça, c'est déjà en place, finalement, depuis le départ de ces feux.
2: Il y a plusieurs centaines d'agriculteurs qui sont sur place, qui se mobilisent, mais après il faut se relayer parce qu'on fatigue, le matériel, il y a de l'entretien à faire aussi. Donc on a des mécanismes qui viennent sur place, sur site, qui nous accompagnent. Et après, il y a une solidarité extraordinaire et il y a un lien sur le terrain entre les pompiers et les agriculteurs qui se passe très bien. Sans forcément aller prendre des risques et inconscients.
0: Ce que je veux dire, c'est que c'est organisé, vous êtes d'accord quand même, Fabrice?
2: C'est organisé, oui, mais depuis le début, c'est organisé. Il n'y a pas eu d'incident. Nous, là où on a intervenu, moi, j'ai commencé sur Lacano, Somos, Le Temple. Il n'y a pas eu d'incident avec les agriculteurs et les pompiers. Mmh. Et les pompiers étaient ravis qu'on soit là et qu'on les aide à cheminer l'eau vers eux, quoi.
0: Ben, on imagine bien, ouais. Bernard Cohen, Haddad.
16: Et moi, je suis un peu comme Fabrice. C'est-à-dire que bravo pour cette mobilisation spontanée, sécurisée et organisée avec les forces de terrain. Mmh. Mais moi, d'un autre côté, c'est vrai que j'ai tendance à monter dans les tours quand je vois que l'administration demande un formulaire taper 1, taper 2, taper 3. Et puis, d'un autre côté, quand on va jusqu'au bout de l'intervention de la préfète, qui fait un beau travail quand même, Judith, il faut le reconnaître, c'est pas facile d'être préfet de région dans cette situation. Elle dit, il faut pas qu'il y ait de morts d'agriculteurs à cause d'une aide qui est mal organisée. Et ça, je peux le comprendre aussi, parce que ce serait quand même dommage que ceux qui veulent s'engager de manière bénévole rejoignent le peloton des victimes malheureuses. Ouais. Il y a beaucoup trop de pompiers. Mais c'est vrai que on se dit que la France est quand même gérée par beaucoup d'administrations et qu'un peu de simplicité, un peu de générosité, un peu de solidarité supplémentaire, ça mettrait un peu d'huile dans les rouages.
0: Je ne devrais pas donner cet exemple, mais moi, ça me fait penser aux 12 travaux d'Astérix. C'est du formulaire E630, quand il fait, il monte, il descend, il repart, il truc, il machin, et finalement, il a le temps de rien faire.
6: Je pense que la préfète est tout à fait dans son rôle, et si elle n'avait pas proposé ça ou insisté sur ce point-là...
0: Elle n'aurait pas fait son boulot.
6: Voilà.
0: C'est tout ce que vous avez à dire.
6: Exactement.
4: mais moi j'avais une question pour Monsieur Fabrice Laguette. Est-ce que c'était vraiment nécessaire de mettre en place ce genre de formulaire? Est-ce que c'est pas une perte de temps, sachant que maintenant chaque seconde compte quand on se bat sur un front d'incendie?
2: Nécessaire. Oui, il faut que ce soit, que les agriculteurs soient enregistrés, qu'ils sachent combien il y a d'agriculteurs sur le front qui viennent aider les pompiers. Je trouve ça tout à fait normal. Mais quand il y a l'urgence du feu, sur le départ du feu, il faut que les agriculteurs partent et accompagner les pompiers. Chaque seconde est précieuse. Et les papiers, on a le temps de les faire sur place. Moi, je suis parti, on est arrivé le jeudi, Il y a des agents des FCI qui font un travail énorme sur le terrain. C'est parce que la plupart du temps, c'est des anciens propriétaires, des personnes qui ont connaissance de, ou des anciens pompiers, connaissance du terrain. Mais nous, les agriculteurs, on est arrivés. Moi, j'ai dit à tous les agriculteurs qui venaient avec moi, vous vous rapprochez dès que vous arrivez sur un site d'un pompier d'FCI, d'un agent d'FCI, pardon.
0: Oui.
2: Et on est sécurisé, on est avec des agents d'FCI, il n'y a aucun souci sur le terrain.
6: Je pense aussi qu'il y a dans une situation d'urgence et de crise comme celle-là, il est important qu'il y ait une personne ou une organisation, une équipe qui puisse suivre et savoir exactement combien de personnes sont à tel endroit et de voir par rapport à l'étendue des feux qui se déclarent s'il y a une réorganisation, un redéploiement à imaginer. Et c'est vrai que quand on est sur le terrain, dans le feu de l'action, on n'a pas forcément cette vision d'ensemble. Donc c'est aussi bien et nécessaire qu'il y ait, alors ça peut être la préfecture comme ça peut être d'autres acteurs, qu'il y ait une fonction de pilotage, de un peu de chef d'orchestre.
0: Bernard Cohen.
16: Oui, mais moi je voudrais dire bravo à vous parce que cet élan de solidarité des agriculteurs et de quel que soit leur syndicat, ils laissent leur activité.
0: Ah oui, c'est sûr.
6: Ils laissent leur boulot,
16: ils laissent leur famille pour rendre service. On a vu des images de ceux qui font ici ou là avec soit des citernes, soit en essayant de racler le sol. Enfin, moi je suis pas un technicien de cela, mais moi je leur dis bravo parce que trop souvent on fait la gueule quand ils montent avec leur tracteur dans les grandes villes et qu'ils bloquent les routes. Mais là, faut leur dire bravo, parce qu'ils attendent pas de se dire je vais prendre un risque. C'est vrai que ils sont là avec leur cœur, avec leur engagement,
6: de manière
16: spontanée,
6: et surtout
16: ils laissent leur boulot.
0: Fabrice Laguette, on vous dit merci, ça c'est sûr. Maintenant, une fois qu'on a dit ça, est-ce que vous pensez pas que justement le travail des agriculteurs sur les terres et la manière dont ils vont agencer notre territoire peut aider aussi à éviter à l'avenir ce genre de grand feu?
2: Ah oui, oui. Oui, c'est sûr, il va falloir...
0: Parce que là, vous avez agi très directement, on vous a vu sur les vidéos creuser des fosses, etc. Et finalement, on se demande s'il ne faudrait pas que ça reste comme ça derrière.
2: On s'aperçoit qu'il va falloir penser le territoire avec des piscines ou des réserves d'eau assez conséquentes, parce que là il y a des déficits d'eau pour combattre le feu.
0: Oui, mais les écologistes vous diraient les réserves d'eau c'est une catastrophe aussi.
2: Oui, mais les écologistes qui viennent là pour combattre le feu.
4: Bah oui, bien sûr. Mais vous, est-ce que depuis que ces mesures ont été mises en place, vous avez vu peut-être une baisse ou de l'envie ou de la motivation de certains de vos collègues quand on sait que vous étiez mobilisé à plusieurs centaines auparavant?
2: Pardon, j'ai pas compris. J'ai des bruits autour de moi. Donc
4: oui.
0: Ouais, vous êtes en plein dedans.
4: On comprend que vous êtes un peu sur le front actuellement. Mais est-ce que depuis que Sophie Brocas a pris la parole ce midi pour annoncer ce genre de mesures et de nouveaux formulaires à remplir, vous avez vu peut-être une baisse de l'envie de certains de vos collègues où la motivation est la même et au contraire vous n'avez pas baissé en nombre?
2: Non, au contraire. Moi, pour le moment, j'ai des agriculteurs qui m'appellent de toute la France, de la CR, de la coordination rurale ou autre. Et ils appellent de Seine-Maritime, de l'Essonne, du Cher, de partout. Et je ne sais pas quoi leur répondre. Parce qu'on n'a pas reçu encore l'ordre de savoir si on leur dit de venir ou si on leur dit de rester chez eux.
0: Il en est où là le feu concrètement, Fabrice, à l'heure qu'il est? Il est 18h41, vous êtes sur Sud Radio. Dites-nous exactement où ça en est ce feu en Gironde, si vous le savez.
2: Moi je suis sur Saint-Jean-d'Illac et il y a deux foyers autour de moi.
0: Deux foyers.
2: Ailleurs, je ne sais pas parce que c'est vraiment... Les incendies sont tellement étendus sur la barrière de la 63 jusqu'à Lacanau, on ne peut pas savoir exactement tout ce qui brûle.
0: Bernard Cohen-Adam.
16: Et Fabrice, comment vous faites là? Parce que y a du gazole, peut-être GNR, il y a des frais que vous engagez. C'est, je voulais vous entendre dire, c'est vous qui les supportez, sauf erreur, non?
2: Non, on a une société moi, qui m'a contacté quand on a fait les blocages sur Bassins en début d'année. On avait une société qui nous avait ravitaillé en carburant. Et là, spontanément, ils m'ont appelé, ils m'ont proposé du gasoil gratuitement. Ils nous ont ravitaillé sur des sites sécurisés comme sur Lacanau.
0: Voilà. C'est beau cette solidarité.
16: Bravo.
2: Oui. On fait un travail formidable d'ailleurs avec la mairie de Lacanau au départ de l'incendie. On a très très bien travaillé avec la mairie de Lacanau et monsieur le maire de Lacanau, monsieur Perrondet.
0: Finalement, quand on vous écoute parler, on se dit que bah, cette solidarité, c'est un peu peut-être ce qui peut nous sauver. Tout simplement, la réponse à ces difficultés, c'est de se serrer les coudes et d'y aller tous ensemble. C'est ce que vous faites. C'est un bel exemple, hein.
2: Oui, oui. Oui, et après, on sait que quand il y a des difficultés, les gens ont tendance à normalement à se serrer les coudes.
0: Ouais, il faudrait que ça continue après, c'est ça que vous voulez dire?
2: Il faut que ça continue, oui. Là, on sait que l'agriculture traverse une période qui est très compliquée financièrement. Et on voit que mais là, les gens n'ont pas peur de laisser leur exploitation. Après, de toute façon, nous, en Gironde, en ce moment, on est interdit de travailler. Donc, c'est pas compliqué. Là, au moins, on se rend utile, on travaille sur les feux.
0: Ouais, ça vous occupe, quoi. On vous remercie beaucoup, Fabrice. Hein. Bravo pour votre engagement. Vous avez peut-être encore un petit mot à dire, les vraies voix, Bernard?
16: Non, moi, Pierre-Yves. Je trouve que ce qu'on a vécu ces dernières semaines, c'est beaucoup de dignité, beaucoup de solidarité. Mmh. Et ce qu'on attend, c'est que demain, ça a été rappelé tout à l'heure, Pierre Périve, des mesures soient enfin prises pour pas qu'on oublie en hiver ces grammes que l'on a vécu cet été.
0: Bien sûr. Pierre et Martin?
6: Ouais, juste vous dire merci et puis vous peut-être vous questionnez sur le sujet de la gestion de la fatigue.
0: Il est plus avec nous, hélas.
6: Ah, mince. Non, parce que ça m'intéresse, parce que
0: ils font
6: des roulements, mais on sent qu'il y a un épuisement collectif.
0: Ouais, c'est vrai.
6: Et je sais pas du tout comment ils réussissent à gérer ça. Si bon.
0: Je pense que la solidarité continue. Du coup, merci beaucoup en tout cas. 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Restez avec nous dans un instant, on fait un petit point Tour de France, hein, parce que bah oui, c'est terminé hier. Donc on va retrouver notre inénarrable Pascal Chanteur. À tout de suite.
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0: Il est 18h46 sur Sud Radio, je reçois Pascal Chanteur pour faire un débrief de cette édition 2026 du Tour de France. Bonjour Pascal.
12: Bonjour à vous, à toutes et tous.
0: Alors évidemment, Tadej Pogacar remporte une cinquième étoile, un cinquième Tour de France.
12: Exact.
0: Incroyable.
12: Pardon, excusez-moi, je ne vous ai pas entendu. Oui, Pogacar.
0: Oui, Pogacar qui remporte un cinquième Tour de France.
12: Oui, c'est juste magnifique. Écoutez, cinquième Tour de France. Il rejoint Merckx, Anquetil, Bernard Hinault, Miguel Indurain. On n'en a pas fait trop état durant le Tour de France. Mais c'est vrai qu'aujourd'hui, avec le recul, le fait d'avoir gagné ces cinq grands tours et de rentrer dans la cour des légendes, c'est quand même quelque chose de très important.
0: Oui, bien sûr. Et puis, il y a aussi cette dernière étape magnifique, hein, remportée par Mathieu Van Der Poel à Paris, qui est absolument dingue aussi.
12: Bah, écoutez, on savait que Mathieu l'avait coché, cette étape. Il voulait absolument l'emporter, mais entre vouloir et pouvoir, c'est une chose.
0: C'est vrai.
12: Il a bénéficié d'un Pogacar qui est démené pour lui aussi tenter de la gagner. Mm-hmm. Le fait qu'ils se connaissent bien, qu'ils s'apprécient tous les deux, ont fait qu'ils ne se sont pas retournés, qu'ils ne se sont pas regardés. Et ce qui a fait que, aujourd'hui, Van Der Poel a pu gagner l'étape de peu devant son collègue Philipsen,
0: ouais,
12: qui lui remporte le sprint du peloton.
0: Et puis il y a aussi cette belle surprise, hein, de notre Français Paul Sextan qui est arrivé quatrième. Il a 19 ans, le petit gars, il commence à peine, c'est son premier Tour de France. Ça fait rêver, quoi. C'est lui le futur Pogacar, j'ai envie de dire.
12: Eh ben écoutez, voilà, 19 ans, il va avoir 20 ans au mois de septembre. Les adjectifs ne manquent pas par rapport à ce qu'il a pu faire durant ce mois de juillet. Quatrième d'un Tour de France, c'était son premier Tour de France. Il sort de junior il y a quelques mois de ça, et il est avec les meilleurs aujourd'hui. Bon, même s'il est un petit peu loin de Pogacar, mais ouais, c'est juste énorme. Ce qu'il faut surtout, c'est le laisser mûrir tranquillement et ne pas lui mettre déjà plus de pression qu'il n'en a, et en souhaitant qu'il...
0: Il a l'air plutôt détendu, moi, je trouve. Hein.
12: Oui. Puis il y a du monde autour de lui, ses parents qui sont bien auprès de lui, qui l'accompagnent au quotidien.
0: Ouais. Et alors, il y a ce coup de cœur aussi, Lenny Martinez. Qu'est-ce que vous en pensez de ce Français-là?
12: Écoutez, Lenny, on le connaît. Hein. Lenny, c'est un pur grimpeur.
0: Ouais.
12: Alors, il y a une petite polémique, mais il faut faire abstraction de ça. On sait que Lenny, c'est quelqu'un d'intelligent, c'est quelqu'un qui court au millimètre, mais il n'a pas voulu faire mal. Il est vrai que l'étape avec Carapaz, il aurait peut-être dû faire différemment. Mais à un moment donné, il faut raison garder. Ce n'est que du sport. Et il est hors de question de pouvoir dire... des mots qui pourraient déplacer nos pensées pour ce jeune garçon qui a un avenir radieux et qui représente fièrement la France.
0: Et on lui souhaite, ouais.
4: Pascal Chanteur, moi j'avais une question. On parle beaucoup de Tour de France réussi, mais finalement il n'y a pas eu de victoire française dans ce Tour de France. Est-ce que quand même c'est un point positif au final quand on regarde le classement général, parce qu'on a 3 Français dans le top 10, mais aucun Français qui n'arrive à lever les bras, on est quand même un peu déçu.
12: Oui, un petit peu de déception. On aurait aimé avoir une étape pour la France, mais vous savez, des fois, il manque peu de choses. Il faut avoir des fois un petit peu de chance, l'opportunité à saisir au bon moment. Ce qu'il faut savoir, c'est que le Tour de France n'est pas que la grande course au niveau mondial. C'est la plus grande au niveau mondial, bien sûr. Mais dans le World Tour, aujourd'hui, les Français sont parmi les meilleures nations en nombre de victoires. Ils sont présents tout au long de la saison. Là, sur le Tour de France, on a 3 Français... Dans les 10 premiers, il faut quand même goûter à ce plaisir et prendre ce qu'il y a. Et en attendant, on va avoir des Paul Magnin qui viendront bientôt, Paul Sexas, et puis bien d'autres. Vous parliez des...
0: Allez, Paul, ça y va. Hein.
12: Jordan Géga, voilà, il y a deux très, très bons coureurs français.
0: Allez, les vraies voix, Bernard Coenadat, Pierre Martin, vous avez regardé un peu le Tour de France?
16: Bien sûr. C'est un beau sport, c'est dans la tradition française. Moi, ça me choque pas qu'il n'y ait pas eu de main levée, de bras levés. On a quand même, ça a été dit, 3 champions dans le top 10. Et puis, on a des étoiles qui naissent. Aux âmes bien nées, la valeur n'a-t-on pas le nombre des années.
0: Bravo.
6: J'avais juste une question, hein, Pascal. Est-ce que pour vous, la relève française est assurée? Est-ce qu'il y a des possibilités, des opportunités que les nouvelles générations arrivent année après année pour s'imposer sur des épreuves comme le Tour de France, ou est-ce que on est encore dans l'incertitude et on n'arrive pas à savoir si l'école française va délivrer, va proposer des nouveaux talents?
12: Non, sans aucun doute, on vient d'énumérer un certain nombre de noms. C'est pas que moi qui le dis, hein, c'est les coureurs qui sont en tête d'affiche aujourd'hui, qui n'hésitent pas à mettre le nom d'un certain nombre de Français en haut de l'affiche dans les prochains mois, dans les prochaines années.
6: Super.
12: Donc non, il y a pas de souci, la relève est là. On a attendu longtemps, mais encore une fois, il faut être patient, parce que gagner un Tour de France, qui plus est aujourd'hui, il y a Pogacar. Pogacar, il a pas dit qu'il allait partir à la retraite. Il a encore de la marge, mais ça pousse derrière, et vous savez, dans le sport, c'est comme dans tout. Quand ça pousse, à un moment donné, on vous pousse vers la sortie.
0: C'est pas mal.
4: Là, j'avais une ultime question, Pascal Chanteur. Vous qui êtes président de l'UNCP, l'Union Nationale des Cyclistes Professionnels, en début de Tour de France, on a parlé beaucoup de peut-être réadapter les étapes au niveau de la canicule, de la chaleur, de courir en plein après-midi. Est-ce que, selon vous, le Tour de France doit s'adapter pour l'année prochaine à peut-être courir désormais le matin ou plus en soirée?
12: Bien entendu, c'est une question de santé, je l'ai dit. Et j'ai rien oublié de ce que j'ai pu dire il y a quelques jours de ça. À un moment donné, si on parle de santé, il y a deux solutions. Soit on en parle réellement, soit on fait de la communication. Il est vrai que c'est une époque de communication, mais moi je suis là pour défendre l'intérêt des coureurs et surtout leur santé, parce que lorsqu'ils prennent le départ d'un Tour de France, leurs familles ont une envie pressante de pouvoir les retrouver dans le même état que dans lequel ils sont partis. Donc à un moment donné, tout le monde doit se mettre autour de la table, travailler, trouver des solutions. Les télévisions n'ont pas le monopole de l'intelligence. On est tout à fait capable de se mettre autour de la table, de discuter, de trouver des solutions.
0: Merci Pascal Chanteur.
12: Du monde de foot.
0: Merci beaucoup. Je rappelle que vous êtes président de l'UNCP, l'Union Nationale des Cyclistes Professionnels. Merci d'être venu partager avec nous. Merci à mes vraies voix.
16: Merci Julie.
0: Merci mon cher Bernard Cohen-Haddad. Vous êtes président de la CPME Paris et président du think tank Étienne Marcel. Merci Pierre-Yves Martin. Vous êtes entrepreneur et consultant. Vous Pierre-Yves, je vous vois plus de cet été, mais vous Bernard, vous revenez sur
16: avec
0: ce plateau.
16: Avec plaisir. Si vous m'invitez, je reviendrai.
0: Avec un grand plaisir. Quentin Barbaza, merci. Maxime, merci. On va tout de suite rejoindre les coups de cœur de Christophe Jiquel. Bonjour Christophe.
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0: Eh bien mon cher Christophe, aujourd'hui direction des marais salants d'Aigues Mortes.
14: Oui, nous partons en région Occitanie, à la pointe sud du département du Gard. Renommée pour ses remparts de 11 mètres de haut et remarquablement conservée, ses 15 tours qui entourent la ville et ses arènes, Aigues Mortes, commune de Petite Camargue, est surtout connue depuis l'Antiquité pour l'exploitation du sel dans les fameux marais salants situés au sud-est de la ville. Nous sommes avec Anna de Roquefeuille, directrice marketing France du Saunier de Camargue. Bonjour Anna.
15: Bonjour.
14: Alors, comment fonctionne la récolte du sel dans un marais salant comme celui d'Aigues Mortes ?
15: Alors, ce qu'il faut savoir, c'est que le marais salant, c'est toujours un peu le même principe, mais où qu'ils soient en France, ils ont toujours leur particularité, on va dire. Nous, en Camargue, donc on est les seuls à récolter du sel de Camargue, et notre particularité, c'est que le marais salant fait à peu près 8000 hectares, donc la taille de Paris intramuros. Donc on a besoin de très bonnes conditions pour récolter du sel. Mmh. Comment on récolte le sel ? Bah, c'est super facile, on a une prise d'eau à la mer où on va venir faire rentrer de l'eau sur le marais salant, et ensuite, pendant toute une année, avec seulement le soleil et le vent, on va faire évaporer l'eau de mer. Ça tombe bien, en Camargue, il y a beaucoup de soleil et un bon mistral, donc on a des bonnes conditions. Et à la fin de l'été, on va pouvoir récupérer du coup le gros sel qui va cristalliser dans le fond des tables salantes, puisqu'il y aura quasiment plus d'eau et donc il ne pourra que cristalliser.
14: Et est-ce que c'est ce gros sel donc de Camargue qui est un IGP, une indication géographique protégée du midi ?
15: Oui, tout à fait. Donc, le sel de Camargue est protégé donc par une IGP. Le sel et la fleur de sel de Camargue, ça montre bien qu'on a vraiment une spécificité. On a un sel qui est naturellement blanc parce qu'on est récolté sur du sable. Il est non traité et en fait, il est récolté comme ça depuis des millénaires. Et c'est pour ça qu'il est reconnu par une IGP qui le protège et qui assure aux consommateurs une qualité en fait de ce sel.
14: Et qu'appelle-t-on le caviar du sel ?
15: Alors le caviar du sel, en fait, c'est la fleur de sel. Il faut savoir que la fleur de sel, elle a longtemps été consommée uniquement par les sauniers en fait, qui gardaient le meilleur produit juste pour eux. On dit fleur de sel parce qu'elle affleure l'eau, et la fleur de sel, c'est le caviar du sel parce qu'elle est très particulière. En fait, elle cristallise en surface de l'eau de manière assez instantanée, ce qui fait qu'elle a un cristal qui est vraiment très fin, très fondant en bouche, croquant, qu'on utilise juste en fin de préparation pour sublimer tous les plats, et c'est une merveille en bouche.
14: Alors, il paraît que la visite se fait de façon très agréable sur les sauniers, c'est en petit train, paraît-il. Que découvre-t-on ? Pourquoi on voit ces eaux roses à perte de vue, par exemple ?
15: Alors oui, les salins d'Aigues Mortes se visitent. On peut les visiter un peu par tous les moyens. Moi, si je peux recommander quelque chose, ce serait en petit train. Il y a des départs pendant l'été quasiment toutes les 30 minutes, toute la journée, puisqu'on a la chance d'avoir les explications d'un guide et de vraiment se balader au milieu justement de ces eaux roses. Je reviendrai juste après pourquoi elles sont roses. Et puis, on peut se balader à pied, même en vélo, en voiture, pour aller jusqu'à la mer, par exemple. Donc, il y en a vraiment pour tous les goûts.
14: Alors, pourquoi elles sont roses, Anna ?
15: Oui. Alors les oros, c'est vraiment quelque chose qui est unique, hein, enfin qui est le cas dès que l'eau est très salée. Mais en France, c'est un paysage assez unique. En fait, quand l'eau est très salée, il y a une algue qui va se développer qui s'appelle la Dunaliella salina. Et cette algue-là, en fait, pour se protéger des milieux assez agressifs, donc comme l'eau salée, avec en plus beaucoup de soleil, elle va sécréter du bêta-carotène. Et c'est ce bêta-carotène qui va donner cette couleur rouge-orange au marais salant. Donc en fait, c'est vraiment, c'est pas de l'intelligence artificielle, mais vraiment quand vous vous baladez dans le salin, vous voyez des eaux vraiment roses à perte de vue. C'est magnifique.
14: Et même des flamants qui sont roses grâce à cette algue.
15: Exactement. On a sur le salin la plus grande population de flamants roses en France. Et en fait, les flamants roses, quand ils naissent, ils sont tout gris. Et au fur et à mesure, ils mangent des crevettes qui, elles-mêmes, ont mangé ces algues. Et, oui. Et du coup, en fait, tout le monde devient rose.
14: Et voilà, au départ, ils sont moches, après, ils deviennent beaux. Merci en tout cas, Anna, pour toutes ces infos qu'on retrouve sur visitesalindecamargue.com et saunierdecamargue.fr. À bientôt.
15: Merci, au revoir.
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34: Bonsoir à tous. 162 interpellations en moins d'un mois en France pour allumage de feu délibéré. Annonce sur X du Premier ministre Sébastien Lecornu. 116 000 hectares ont brûlé en France et plus de 13 500 départs de feu ont été recensés. Emmanuel Macron est lui en Gironde pour rencontrer élus et pompiers mobilisés sur le terrain. À la Gironde, où le méga-feu qui sévit depuis 5 jours est désormais stabilisé, mais pas fixé, indique le ministre de l'Intérieur Laurent Nunez. Néanmoins, la chaleur des jours à venir inquiète les autorités. 42 000 hectares ont été détruits dans le département, 220 000 personnes évacuées. Les plus de 2 750 pompiers déployés sur place seront appuyés dès ce soir par 10 véhicules Centaure de la gendarmerie pour dégager des terrains et des routes et secourir des personnes prises au piège par les flammes. À des incendies favorisés par la sécheresse, une nouvelle fois historique cette année et avec un coût record à prévoir. Elle coûtera plus de 5,6 milliards d'euros, annonce la ministre de la Transition écologique Monique Barbu. Dans le reste de l'actualité en France, une femme en urgence absolue, deux autres blessés gravement après une attaque au couteau à Paris. Le suspect, un homme de 31 ans souffrant de problèmes psychologiques, a été interpellé. L'attaque s'est déroulée en fin de matinée, porte de Clichy au nord-ouest de la capitale. Le mobile de ces agressions reste à définir, une enquête est en cours. Porsche est en crise. Le constructeur automobile va supprimer 5000 emplois d'ici 10 ans. La filière de Volkswagen veut réduire ses coûts après des résultats financiers difficiles encore l'an dernier, avec un chiffre d'affaires en baisse de 32%. Zinedine Zidane, intronisé demain à la tête de l'équipe de France de foot. Le nouveau sélectionneur des Bleus sera présenté dans la matinée par la Fédération française de football. Le contrat de Zizou devrait démarrer à la mi-août et ses premiers matchs prévus entre fin septembre et début octobre pour le début de la Ligue des Nations. Et puis Sirena Sambamayela ne défendra pas son titre de championne d'Europe sur 110 mètres haies. L'athlète tricolore, embêtée par plusieurs pépins physiques, renonce à participer à la compétition organisée à Birmingham, au Royaume-Uni. Bonne soirée à tous.
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2: Édition spéciale sur les incendies, Sud Radio mobilisé pour vous donner évidemment la parole à longueur de journée. Vous l'avez remarqué, vous l'avez entendu, nous ouvrons notre antenne pour rendre compte de ce qui se passe sur le terrain à travers des témoignages d'habitants, de pompiers, de sauveteurs, de maires, d'associations. Écoutez le maire de Sestas en Gironde qui est venu parler de la situation dans sa commune à la mi-journée. Bonjour Jérôme Steff.
3: Bonjour.
2: Vous êtes le maire de Sestas. Comment ça se passe de votre côté? On parle énormément de la Gironde, on parle énormément de certains coins de France. Vous, du côté de Sestas, quelle est la situation avec l'évolution de cette nuit?
3: Alors, nous déjà, la commune a été entièrement évacuée, hein, soit près de 17 000 habitants. Depuis plusieurs heures maintenant, le feu est aux portes de notre commune, puisque il y avait un front notamment au niveau de notre centrale photovoltaïque. Hier, il y a eu une grosse course contre la montre menée pour créer des pare-feux, pour essayer de contenir l'incendie, éviter qu'il ne franchisse la route départementale et ne gagne de nouveaux massifs et surtout aille menacer nos premières habitations, avec notamment le quartier de Pierroton. Et les nouvelles de ce matin, puisque à 4h30 j'étais sur site pour faire le bilan, c'est qu'elles sont plutôt quand même encourageantes. Le feu a été stoppé tôt ce matin. Il y a quand même un coup de vent cette nuit.
2: Tôt ce matin.
3: Alors, sur le attention, hein, soyons très précis sur les termes, le feu a été stoppé sur le front de la commune de Sestas, au niveau de la centrale photovoltaïque, malgré une reprise de vent, une saute de feu, aujourd'hui il est stabilisé sur le front de Sestas. Il y a eu de la pluie bienvenue en fin de nuit aussi, qui a permis aux pompiers d'avoir un répit et de mener le combat plus efficacement. Malheureusement, il est toujours actif et il se renforce notamment sur le secteur de Lombrières en direction de Saint-Jean-d'Illac. Donc je n'ai aucun optimisme par rapport à l'avancée du feu, mais toute petite victoire et tout petit gain est bon à prendre. Et donc je me réjouis notamment pour nos habitants sestadés qui, je sais, étaient très très inquiets pour le quartier de Pierroton, et donc je tenais à les rassurer à ce niveau-là.
2: Et vous,
3: la journée d'aujourd'hui, elle sera dédiée au renforcement des pare-feux.
2: Renforcement des pare-feux, on va y venir, surtout que c'est une actualité forcément pour vous, Jérôme Steff, le maire de Sestas, et tous ceux qui sont concernés indirectement par ces incendies dans les différentes régions. Au niveau national aussi, cela devient une priorité au plus haut sommet de l'État, puisque il y a quelques minutes, le président de la République vient de présider, ou va commencer à présider, une cellule interministérielle de crise sur les feux qui se déroulent actuellement partout en France. Vous, Jérôme Steff, justement, c'est quoi le programme de la journée? Renforcement des feux, vous le disiez, ça veut dire quoi concrètement?
3: Renforcement des pare-feux, c'est-à-dire que hier on avait fait une journée consacrée à l'établissement des pare-feux en lien avec les experts des FCI et notre coopérative forestière Alliance Forêt-Bois, et donc on avait fait dans l'urgence, et donc on a fait une bande minimale pour essayer de faire le pare-feu sur sa totalité. Il y a eu un travail monumental, hein, puisque le pare-feu fait quasiment 15 km de distance, et donc la journée aujourd'hui, elle va avoir pour but d'élargir un petit peu la zone de ces pare-feux, car malheureusement, dans deux jours, on nous annonce le retour de la canicule. Demain, les vents risquent de retourner pour ramener le feu dans cette zone qui, aujourd'hui, est maîtrisée. Et donc, on va, un, renforcer les pare-feux existants, et deux, il y a quelques petits pare-feux tactiques aussi qui sont en train d'être mis en place. Mmh. À ce niveau, si vous me permettez, je voulais rendre hommage, moi, à tout le travail de nos experts DFCI en lien avec nos acteurs locaux. Et malheureusement, hier, nous avons appris le triste décès de Jean-Marie Bacaille, qui était le président de la DFCI de Marcheprime, et alors qui est pas dû à l'incendie, hein, mais je voulais lui rendre hommage, et notamment... illustré aussi parce qu'il habitait un aérial à la Renardière en pleine forêt et c'est toute cette forêt a été ravagée par les flammes et son aérial est resté intact. Et pourquoi? Parce qu'il avait fait un travail remarquable de débroussaillement autour de sa propriété. Et je pense qu'il faut que ça nous serve d'exemple, notamment en termes d'obligations légales de débroussaillement. Et on voit que quand le travail est fait correctement, eh bien, il est efficace. Et oui. Voilà. Et donc, je voulais saluer, un, son travail en tant qu'individu et en tant aussi que président de la DFCI et rappeler que, ben, il est

0: cette nécessité de creuser parfois des, justement des tranchées pour essayer de faire un véritable pare-feu. On en est là aussi du côté de Cestas, par exemple ?
1: Oui, on en est là. La journée d'hier, elle a été dédiée à ça avec mon collègue de Marche Prime. On a effectivement orienté toutes les demandes de travaux. Alors, pas des demandes de particuliers, il y en a quelques-uns, mais c'est pas utile parce que c'est pas efficace. Par contre, on a eu énormément d'agriculteurs, d'entreprises de travaux forestiers qui sont venus depuis le sud de l'Aquitaine, et notre rôle, ça a été justement d'essayer de coordonner ces moyens, de les mettre à disposition, de filtrer aussi le type de matériel à amener, parce que tout le monde veut venir avec son matériel et tous les matériels ne sont pas forcément efficaces. Donc hier, on a fait un gros travail de filtre en fait entre nos mairies respectives, les entreprises qui se proposaient et notre coopérative forestière Alliance Forêt Bois qui coordonnait un petit peu le dispositif et que je remercie d'ailleurs pour son efficacité parce que le travail accompli en lien avec nos experts des FCI, eh bien il a porté ses fruits. Alors je suis extrêmement prudent bien évidemment quand je dis il a porté ses fruits, je ne crie pas victoire puisque cet incendie nous montre que
0: mais dans la période,
1: on a
0: il est
1: tellement
0: aussi
1: de revirements possibles, mais au moins
0: la
1: stratégie d'hier a été efficace.
0: Il y a aussi, et je crois que c'est important d'en parler, un élan de solidarité assez extraordinaire. Peut-être que on n'en parle pas suffisamment, mais que ce soit du côté des restaurateurs, que ce soit du côté des habitants, que ce soit du côté des maires, aux alentours de chaque région touchée, on a l'impression qu'il y a une solidarité naturelle qui s'est mise en place, qui est quand même rare à observer.
1: Je vais vous citer trois exemples que j'ai eu à gérer dans la demi-heure passée, voilà, qui sont révélateurs. Toutes mes grandes surfaces locales, mes fournisseurs de alimentaires m'ont tous contacté dans la matinée, me proposer d'amener leur stock de fruits et légumes à nos pompiers. Voilà, premier exemple. Deuxième exemple, nos kinés locaux ont installé un centre de massage dans notre caserne et m'ont contacté justement pour élargir le dispositif. Et puis troisième exemple qui est peut-être plus anecdotique mais révélateur, j'ai un artisan de la commune qui m'a dit j'ai envoyé ma femme et ma fille dans ma loin de Cestas, par contre moi je suis resté, j'ai une camionnette, j'ai un scooter, si je peux aider même pour faire des livraisons en scooter rapides, efficaces. Voilà, c'est ça. Ça vous montre que les gens ont envie d'être utiles et qu'on a un vrai élan de solidarité qu'on avait déjà vu nous dans notre commune puisqu'on avait été centre d'accueil de sinistrés. Et moi, je voulais remercier encore une fois tous les Cestadaises et Cestadais qui avaient fait preuve d'un élan de générosité extraordinaire, que ce soit dans la fourniture de biens ou denrées ou dans le fait de se proposer en tant que bénévole.
0: Ça, c'est sûr que c'est un élan de solidarité à souligner. Encore une question, Jérôme Steff, parce que ça va, c'est un débat qui va nous animer entre 10h30 et 11h. Il y en a beaucoup qui critiquent, certainement avec un regard extérieur, hein, et qu'on peut là aussi, qui peut nous déranger, mais qui critiquent aussi le manque de moyens à disposition, que ce soit du côté des Canadair, que ce soit l'équipement des pompiers. Les pompiers eux-mêmes, d'ailleurs, sont de plus en plus nombreux à taper du poing sur la table. Est-ce que vous avez, depuis votre poste d'observation, à un moment ou un autre, l'impression de moyens qui ne sont pas suffisamment déployés, qui se la jouent, on va dire, un peu trop petits bras encore au vu de la gravité des incendies?
1: Alors, à notre niveau, quand on voit la gravité de l'incendie, parce qu'il faut bien se rendre compte que à chaque incendie, on dit toujours que c'est on emploie toujours des superlatifs, mais cet incendie, c'est du jamais vu. Ça sera certainement l'incendie du siècle sur la France métropolitaine, et donc forcément, ça nécessite énormément de moyens, même s'il y a déjà beaucoup de moyens. Il y a 2500 pompiers, il y a 18 appareils aériens qui ont été mis à disposition, mais bien évidemment, ça nécessite énormément de moyens. Il y a aussi, c'est pas que des moyens, il y a aussi des prises de décision aussi qu'il faut parfois peut-être retravailler et accélérer.
0: Vous voyez,
1: je parlais de la mise en place des pare-feux.
0: Oui.
1: C'est toujours compliqué d'avoir toutes les validations et il y a deux jours on était en train d'essayer de mettre en place un pare-feu et on n'a pas eu le temps de le mettre en place parce que on était en attente des validations justement procédurales mais on s'est fait rattraper par la vitesse du feu et au final on n'a pas pu le déclencher. Mais voilà, j'espère que ça nous servira effectivement de leçon. Après moi je veux pas non plus

0: tirer sur le dispositif parce qu'il y a beaucoup de moyens qui ont été mis en œuvre. Mais devant un tel feu, il est clair que tout renfort est le bienvenu aujourd'hui.
1: Ça c'est sûr. Merci beaucoup Jérôme Steff d'avoir été avec nous.
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3: Le maire de Sestas sur Sud Radio pour nous parler du combat contre le feu, la solidarité. À ce propos de solidarité, nous relayons toutes les opérations et notamment celles de la protection civile. Allez sur leur site pour connaître les besoins. Édition spéciale incendie, nous poursuivons dans un instant avec une question. Est-ce qu'on s'est planté sur notre aménagement du territoire? Est-ce que les moyens sont suffisants? Que faire face à la répétition des incendies? Quelle politique nationale d'adaptation au changement climatique notamment? Nous voyons ça dans un instant.
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1: Édition spéciale sur les incendies, Sud Radio mobilisé pour vous donner la parole et demander des explications aux élus. La ministre de l'Aménagement du Territoire et de la Décentralisation, Françoise Gatel, est venue répondre aux questions de Benjamin Glaise.
2: Françoise Gatel, bonjour.
3: Bonjour.
2: La France qui fait face à des incendies historiques en Gironde, dans les Landes, dans le Var également, en Corse ou dans les Hautes-Alpes. Mobilisation totale des pompiers, de l'armée, des forces de l'ordre également, des élus locaux, des maires qui se démènent pour protéger leur population avec une grande solidarité entre les communes. Est-ce que vous avez tout d'abord un message à faire passer à l'ensemble de ces élus, Madame la Ministre ?
3: Je voudrais d'abord exprimer ma profonde gratitude, dire mon soutien et celui du gouvernement à l'ensemble des forces mobilisées, mais tout particulièrement aux élus locaux qui, plus que jamais, sont là pour protéger, rassurer, organiser avec les services de l'État les secours aux personnes et notamment les évacuations.
2: Ils font quelque chose véritablement de très important justement dans la mobilisation contre ces incendies, ces élus locaux.
3: Oui, aujourd'hui les élus locaux dans ces territoires représentent l'honneur de la France et la valeur d'un engagement qui est très exigeant, très difficile et qui nécessite une mobilisation extrême et parfois inattendue.
2: Rien qu'en Gironde, on est à 220 000 personnes évacuées, c'est énorme. Ce sont des réfugiés climatiques, c'est comme ça qu'on doit les présenter ?
3: En tout cas, aujourd'hui, ce sont des habitants ou des touristes qui ont dû être évacués. Ils l'ont été d'ailleurs dans de bonnes conditions et là encore, on mesure l'ampleur de la tâche, parce que c'est rapide, c'est inattendu, il faut trouver de quoi loger les personnes. En tout cas, cette situation, elle est inattendue parce qu'il y a une ampleur géographique qu'on n'a jamais connue.
2: Vous avez vu les premières polémiques qui arrivent, la France Insoumise, Jordan Bardella, également le RN qui dénonce le manque de réactivité du gouvernement. Qu'est-ce que vous avez envie de leur répondre ce matin sur Sud Radio ?
3: Oui, alors LFI, pour causer, c'est très bien, pour faire, c'est beaucoup moins. C'est inadmissible que pendant cette période où tout le monde est mobilisé, il y a des polémiques de la part de gens. Quel est leur degré de connaissance du sujet ? Quel est leur degré de connaissance des moyens ? Il vaudrait mieux d'abord saluer tous ceux qui sont engagés d'une manière aussi courageuse.
2: On a notamment un député LFI qui parle des bourgeois du Cap Ferret. Ça vous met en colère, cela, Madame la Ministre ?
3: Oui, c'est juste scandaleux, inadmissible. Il y a partout des gens qui, aujourd'hui, sont extrêmement mobilisés, des bénévoles. Je trouve ça insupportable de distinguer le malheur des gens selon leurs moyens. C'est vraiment d'un niveau zéro.
2: On a quand même des pompiers qui alertent, 9 syndicats de sapeurs-pompiers, l'ensemble qui se sont rassemblés en intersyndical au printemps dernier. Ils alertent sur le manque de moyens financiers, matériels. Vous les entendez ? Vous entendez leur inquiétude ?
3: Les pompiers expriment effectivement l'attente en matière de besoins. Le gouvernement, à l'époque, c'était François-Noël Buffet qui était ministre auprès du ministre de l'Intérieur, a organisé à l'initiative du président le Beauvau de la sécurité civile. Et nous sommes aujourd'hui en phase de conclusion. Il y a effectivement nécessité de retrouver de la capacité pour la sécurité civile, des ressources. Et les discussions vont bientôt se terminer sous la responsabilité du ministre de l'Intérieur.
2: Françoise Gatel, je rappelle, vous êtes ministre de l'Aménagement du Territoire, de la Décentralisation. Les départements sont aujourd'hui la principale source de financement pour les SDIS. Ce sont les pompiers. Est-ce que les départements vont devoir, selon vous, mettre davantage d'argent sur la table ?
3: Alors, il y a deux sources de financement principales pour les services de secours et d'incendie, les départements mais aussi les communes qui contribuent d'une manière significative. Aujourd'hui, il y a de nouveaux besoins. Les services de secours étaient très mobilisés sur les secours aux personnes. Donc, ce sont des moyens particuliers. Aujourd'hui, on voit l'ampleur des feux concomitants, ce qui pose d'autres problèmes. Et il y a besoin de moyens supplémentaires. Je l'ai dit, c'est le sujet qui va aboutir sous peu de temps. Mais il y a aussi de la mutualisation. Et vous avez vu comment, à l'échelle européenne, des moyens très conséquents sont mis en œuvre.
2: Françoise Gatel, venons-en à un sujet qui vous concerne tout particulièrement, c'est la décentralisation. Vous êtes ministre en charge de la décentralisation. Sébastien Lecornu nous avait promis, je le cite, un grand acte de la décentralisation. Sauf que le projet de loi visant à renforcer l'État local, il a été retiré par le gouvernement de l'ordre du jour du Sénat. La décentralisation, c'est fini. Vous avez tiré un trait là-dessus ou pas ?
3: Pas du tout. Le Premier ministre ne renonce pas, et moi non plus, parce que je pense que dans notre pays, le fait de confier aux collectivités des compétences est nécessaire. Vous voyez comment les départements gèrent aujourd'hui d'une manière remarquable, avec les préfets de département, les incendies, donc ça montre que ça marche. Donc il faut permettre que les choses soient faites au bon niveau. Je pense que, par exemple, le logement que nous allons, dont nous allons terminer la décentralisation, est l'exemple même de politique qu'il faut faire au plus près des gens, parce que c'est là où ça marche. Donc on n'a pas renoncé, et l'État local, on n'a pas renoncé non plus. On a préféré.
2: C'est un texte qui pourrait être adopté d'ici la présidentielle ou pas?
3: Alors, je sais pas. En tout cas, nous, ça nous
2: vous
3: semble.
2: Vous l'espérez, en tout cas.
3: Ça nous semble nécessaire. Parce que, vous voyez, l'État local, c'est exactement ce qui se passe aujourd'hui. C'est-à-dire, c'est le préfet de département qui est aux côtés des élus pour coordonner l'ensemble des services de l'État pour que ça marche mieux et pour accompagner les élus dans leur mission. Donc, c'est un texte extrêmement important. On a préféré passer le texte sur le logement à la demande des assos d'élus, mais on n'a pas du tout renoncé.
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1: La ministre de l'aménagement du territoire et de la décentralisation, Françoise Gatel, qui était avec Benjamin Glaise. Demain matin, l'invité politique de Sud Radio sera la ministre Naïma Moutchou. Dans un instant, nous poursuivrons notre édition spéciale, témoignage sur le terrain en Gironde pour lutter contre les feux.
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1: Vous avez la parole dans notre édition spéciale sur les incendies. Sud Radio mobilisé à vos côtés. Habitants évacués, riverains, bénévoles, agriculteurs, chefs d'entreprise, touristes. Toutes ces réactions des habitants au micro Sud Radio. Claire, bonjour.
2: Oui, bonjour.
1: Merci beaucoup d'être avec nous, Claire. Dans quel endroit vous êtes? D'où vous nous appelez, vous, ce matin? Ce midi.
2: Alors, moi je suis habitante du Porge et je suis évacuée sur le lac de Lacanau à Carrère depuis mercredi dernier.
1: Et alors comment ça s'est passé là ces derniers jours pour vous, l'évacuation? Ça n'a pas été trop, il n'y a pas eu trop de panique, ça s'est fait plutôt avec un peu d'ordre, ça s'est bien passé si on peut le dire comme ça?
2: L'évacuation, nous étions en état de sidération, hein. On était sous le nuage de fumée depuis le début de l'après-midi, et donc on a évacué le plus rapidement possible. Nos familles, c'est-à-dire mon mari, mon fils pompier, eux étaient déjà sur le front à ce moment-là. Tous les pompiers du Porge étaient déjà à l'œuvre. On est parti là où on pouvait, aussi vite qu'on pouvait, sans rien, en fermant nos maisons, en laissant tout sur place, sans savoir ce qui allait se passer et comment ça allait dégénérer.
1: Et là, vous avez fils et mari sur le front, là?
2: Oui. C'est mon mari et mon fils cadet sur le front depuis mercredi dernier. Je peux vous dire donc qu'ils font partie des pompiers du Porge, qui ont essayé de sauver leur village, qui sont épuisés, anéantis, qui se sont vus abandonnés au profit du Cap Ferré, parce qu'on a demandé carrément, textuellement, aux pompiers d'aller défendre le Cap Ferré.
1: Donc là, ce que vous nous dites, Claire, pour qu'on comprenne, pour qu'on poursuive la conversation avec la même base de discussion, vous nous dites que tous ceux qui étaient de votre côté, notamment du côté du Porge, etc., tout d'un coup, il y a eu une diminution des moyens des pompiers humains, parce qu'on vous a dit, bon, les gars, vous êtes mignons, mais il y a le Cap Ferré à les sauver.
2: Tout à fait humain et matériel, hein. Ils ont voulu réquisitionner des camions et les pompiers du Porge ont refusé. Hein. Enfin, ont fait ce qu'ils ont pu pour sauver en priorité leur village, mais ils se sont retrouvés très très peu en sous-effectif. Ils avaient besoin d'énormément de choses et le feu est parti. Et le feu a rasé notre village. Et c'est une catastrophe pour tous ces gens, pour tous ces habitants. Nos pompiers sont à bout, sont épuisés. Voilà, où vont habiter maintenant, où vont aller vivre la population, où va aller vivre la population du Porge? Est-ce que les habitants du Cap Ferré vont leur prêter leurs maisons de vacances qui ont été sauvées des flammes? Voilà, c'est on a du mal à respirer, tellement on est angoissé, anxieux. Et puis nos pompiers, on a eu une énorme chance qu'il n'y ait pas de blessés, mais ils sont anéantis, ils n'ont pas pu sauver les maisons, c'est une catastrophe, notre village est mort, notre village, c'est une catastrophe, monsieur.
1: Mais ça on n'en doute pas, et en plus on l'entend, Claire, avec la détresse et l'émotion dans votre voix. Une question encore, pardonnez-moi, parce que ça fait partie des sujets aussi qui sont très concernants et sur lesquels on a besoin d'avoir des réponses. Vous l'avez dit, votre fils cadet, votre mari, ils sont actuellement sur le front, ils font partie des fameux et très courageux soldats face aux soldats du feu. Est-ce que j'imagine que vous avez pu avoir quelques conversations avec eux. Est-ce que eux, depuis là où ils sont, depuis là où ils se battent, d'une certaine manière, ils vous parlent du manque de moyens, de ce qui ne va pas sur le terrain? Parce qu'il y a le travail politique, il y a l'administration qui essaye de rassurer tout le monde, mais on a quand même aussi la sensation qu'ici et là, il y a des pompiers qui gueulent, les cagoules qui sont pas si, les camions qui sont pas assez nombreux, les cannes à guerre qui sont pas non plus suffisants. Est-ce que vous avez tout ça, vous, Claire? Est-ce que vous entendez tout ça de leur part?
2: Et oui, on entend tout ça de leur part. C'est ce qui arrive. En fait, depuis vendredi soir, ils viennent faire des pauses à la maison. Donc nous, on est hébergés. On a trouvé un logement d'urgence, voilà. Et on fait table pour tous les pompiers. Ils viennent prendre des pauses à la maison. Ils viennent prendre le repas. Ils viennent se doucher. Et je vous assure, on les a vus arriver pour la première fois à partir de vendredi en pleurs. En pleurs, des pompiers qui sont pompiers depuis 40 ans, enfin, qui sont là en pleurs, qui se sont battus pour essayer de garder les camions, pour que les camions, un ou deux camions, restent au moins au Porge. c'est un manque de moyens criant. Enfin, c'est catastrophique, catastrophique. Eux, ils sont anéantis, je vous dis bien anéantis.
1: Et vous, Claire, comment vous observez tout ça, dans le sens où on entend la détresse, on entend l'inquiétude, évidemment, la peur, concernant ce village dans lequel vous aviez vos affaires, votre histoire, votre maison, qui n'est quand même pas rien, parce que ça représente une maison dans une vie. Comment vous l'envisagez, vous, votre vie, dans les prochains jours, dans les prochaines heures, dans les prochaines semaines?
2: On navigue à vue. On ne sait pas ce soir, on ne sait pas demain. Pour l'instant, on ne se projette pas du tout. On est sidéré, on est anxieux, on est complètement abattu, on vit au jour le jour, quoi. On avance, on ne sait pas comment on avance, on ne sait pas comment on tient debout. Voilà, pour l'instant, on ne sait pas. Et puis, il y a cette colère qui monte, quoi.
1: Mais ça, on sent la colère et on sent qu'elle est présente chez tous ceux qui subissent cette situation, parce que parfois manque de réponse, manque de communication, manque de projection, et l'impression parfois qu'on te fait jamais assez. Vous avez raison de le préciser, Claire, et je vous remercie de nous avoir passé un coup de fil au 0826 300 300, d'avoir parlé vrai et d'avoir pris le temps de poser ces mots sur tout ce que vous traversez. Suite de la conversation, 0826 300 300. On est avec vous, Frédéric, bonjour.
3: Bonjour Monsieur Liedo, bonjour tout le monde, bonjour Madame Claire, etc.
1: Les salutations sont faites, Frédéric. Vous nous appelez de quel coin depuis? Saint-Aubin-de-Médoc, c'est tout ça? Près de la route de la Cano?
3: J'habite Saint-Aubin, voilà, tout près de la route de la Cano. Et vendredi soir, donc, j'étais avec mes voisins à prendre l'apéro, il y avait quelques petites cendres qui tombaient du ciel, etc. Il y avait une forte odeur de fumée. Et tout d'un coup, on a eu un appel, des appels d'amis qui nous ont dit vous devez évacuer, voilà, où est-ce que vous allez aller, etc. Ah bon, on a absolument rien reçu, on n'était absolument pas au courant qu'on risquait
1: de... Vous étiez à l'apéro, Frédéric?
3: On a absolument pas eu de message sur notre portable pour nous dire. Donc on s'est dit bon, très bien, on y va. Donc on est parti vite fait. Et pourquoi? Alors j'ai pu partir parce que moi j'ai la chance d'avoir ma mère qui habite à Villeneuve dans la Rhône. Saint-Aubin, c'est situé au nord-ouest de Bordeaux, de la métropole de Bordeaux. Et moi, ma mère habite à Villeneuve-d'Ornon, qui est au sud de la métropole de Bordeaux. Donc très éloigné, au moins il y a 40 minutes de route pour y aller. Et donc, j'ai pu aller à Villeneuve, et là, je me voyais à l'abri. Mais ensuite, il y a eu j'ai pas attendu de recevoir un SMS supplémentaire ou quelque chose. J'ai pas attendu parce que je me suis dit, on est en France, l'organisation, ouf. Et donc, oui. Je suis descendu, j'ai pris ma voiture, et ensuite, on a vu là plus récemment donc le feu. Il y avait une poussée de feu qui est descendue vers Sud-Est, qui a coupé la route d'Arcachon, l'autoroute de Bayonne a été fermée, et la commune de Sestas a été évacuée provisoirement. Et ensuite, derrière Sestas, si vous suivez le Sud-Est, c'est Canéjan, Gradignan, Villeneuve.
1: J'ai la carte donc, sous les yeux, tout va bien, j'ai la carte dans le crâne.
3: Donc ma mère étant ayant 93 ans et avait d'énormes difficultés pour marcher avec des douleurs au dos, je me suis dit, bon, je ne vais pas attendre qu'on soit obligé de partir en urgence en courant, on va organiser ça calmement et on va partir direct. Je ne sais pas du tout si ça va progresser jusqu'à Villeneuve, mais on part.
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4: Et vous êtes nombreux à nous appeler au 0826 300 300 à Sud Radio. Nous vous donnerons encore la parole dans la matinale demain de Benjamin Glaise, évidemment, et toutes les émissions dans la journée avec Maxime Liedo et Judith Belair. Dans un instant, nous continuons notre édition spéciale sur les incendies. Une question. Est-ce que la France est entrée dans une nouvelle ère où les incendies deviennent un risque structurel? Et comment doivent s'adapter aussi nos territoires? Est-ce que nous avons les moyens nécessaires? Je rajoute des questions. Et comment s'organise l'aide et la solidarité entre communes?
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1: Édition spéciale sur les incendies. Sud Radio vous donne la parole. Vous allez entendre le témoignage de Cédric Pin, le maire de Mios, en Gironde, avec Benjamin Glaise, puis la solidarité aussi avec Olivier Grimard, qui est président de l'agglomération d'Agen, qui propose un accueil des personnes évacuées.
2: Bonjour Cédric Pin.
3: Bonjour.
2: Vous êtes le maire de Mios, commune de 12 000 habitants qui est située au sud-est du bassin d'Arcachon, pour bien situer Mios. Mios qui a dû être évacué hier, c'est ça monsieur le maire?
3: Oui, on a dû être évacué, donc c'était même avant-hier, très tard dans la nuit. Effectivement, on était plutôt une commune qui hébergeait des personnes qui avaient été évacuées. On avait deux gymnases et quatre grandes salles, et on a dû évacuer notre centre, plus les 13 000 habitants. Voilà, dans l'urgence un petit peu, en moins d'une heure, une heure et demie. Mais ça s'est très très bien passé, tout le monde très respectueux, des consignes de sécurité, et ça a pu se faire. C'était une surprise, je vous avoue qu'on ne s'y attendait pas.
2: Oui, parce qu'en une heure et demie, évacuer tout le monde, en plus les évacués que vous aviez déjà, vous aviez accueillis sur votre commune, c'est quand même un sacré défi, hein, monsieur le maire.
3: Bah, c'est un défi, voilà. Les temps sont compliqués, quand on reçoit des consignes comme ça, ben, on est mobilisé et sensibilisé, donc vraiment ça s'est bien passé. Moi, je tiens à féliciter nos sapeurs-pompiers hein, qui font un travail extraordinaire et nos habitants, les Miossais, qui ont su réagir voilà, avec intelligence et respecter les consignes. Bon, on a toujours quelques récalcitrants. Ils comprennent pas, c'est pas pour eux, c'est pour tout le monde, c'est pour le collectif. Mais globalement, c'est respecté, entendu et tant mieux, quoi.
2: Vous dites les récalcitrants, c'est le terme qu'a utilisé la préfète de Gironde hier, qui alertait, qui leur demandait d'évacuer quand eh bien, il y avait un ordre d'évacuation. Vous en avez encore quelques-uns des Miossais qui sont restés sur place?
3: Oui, alors il y en a qui n'avaient pas le choix, hein, c'est-à-dire qu'ils n'avaient pas de voiture. Certains étaient alités, enfin, etc. Donc on a fait des minibus, des bus, le SAMU nous a aidés, enfin, etc. pour évacuer toute la journée ceux qui voulaient mais ne pouvaient pas. Donc ça, merci aux élus notamment hein, qui se sont fortement mobilisés. Et après, il y en a toujours une partie qui ne se sentent pas concernés et qui pensent que c'est pour les autres. C'est un peu dommage parce que ben voilà, je pense que les pompiers, ils ont autre chose à penser. Est-ce qu'il y en a 10% ou 5% qui restent? Donc voilà. Mais nous, notre rôle, c'est faire de la pédagogie. Donc merci de votre interview. C'est pour moi l'occasion de rappeler que c'est important de respecter. On n'est pas plus fort qu'eux. Et donc si ils nous donnent la consigne, à nous de respecter les consignes qu'ils nous donnent.
2: Et le message passe effectivement sur Sud Radio. Ils ont été évacués où, les Miossais? Ils ont trouvé refuge où?
3: Alors, officiellement, on nous a destinés vers Bayonne, vers Agen. C'est une minorité voilà, qui ont fait ça. L'immense majorité a trouvé refuge dans la famille, sur d'autres communes, chez des amis. Ça, c'est l'immense majorité. Et puis après, sur le Sud-Bassin, on a aussi la Teste, Gujan et Arcachon. Là, j'y retourne encore pour aller leur dire un petit coucou, un moment de soutien. C'est important pour moi en tant que maire de leur apporter ça. Ouais. Mais on s'aperçoit que c'est génial. Il y a une générosité extraordinaire, une solidarité fabuleuse. C'est-à-dire que les familles de ces communes-là viennent proposer une chambre, un appartement, etc. pour pas les laisser sur un lit de camp dans un gymnase. Et bravo, merci. C'est vraiment une très belle solidarité que nous, on avait fait à Mios. Maintenant, c'est nous qui nous retrouvons évacués. Mmh. Et cette solidarité existe. Vous savez, en France, c'est beau quand même. Il y a toujours des gens qui passent leur temps à critiquer, mais moi, je remercie et félicite l'ensemble des Français pour cette solidarité. Ce bel élan, ça fait chaud au cœur.
2: Bah oui, j'imagine, ça fait chaud au cœur. Et voilà, vous avez eu cette solidarité-là. Maintenant, elle s'oriente, elle vous touche directement. Est-ce que vous avez des nouvelles de votre commune de Mios? Est-ce qu'il y a eu des dégâts ou pas, monsieur le maire?
3: Non, on n'a pas de dégâts, et heureusement. On n'est pas concerné, mais c'est vrai que c'est pour ça que certains se sentent moins mobilisés par l'évacuation. Mais pour autant, vous savez, avec le changement climatique, les vents, ça peut arriver d'un moment à l'autre. Donc, pas de dégâts. C'est juste par mesure de précaution et de pas évacuer au dernier moment. Donc, c'est pour ça qu'on l'a fait. Mais tant mieux. Mais par contre, quand je vois sur nos communes voisines et amies, comme Marcheprime, comme Le Porge, etc., les dégâts, c'est quelque chose qui, quand on est élu local, je vous assure, qui fait mal au ventre, quoi, qui nous sensibilise fortement, quoi. Ouais.
2: Bonjour Olivier Grimat.
4: Bonjour.
2: Et merci d'être avec nous. Vous êtes, vous, le président de l'agglomération d'Agen. Agen qui a décidé de transformer son parc des expositions en lieu d'accueil pour les évacués. Racontez-nous comment la décision a été prise, parce que ça s'est fait vraiment ce week-end, c'est ça?
4: Oui, ça s'est fait très rapidement dans la nuit de samedi à dimanche. Le préfet m'a appelé sur le coup de 23h. Il m'a dit voilà, il faut qu'on ait une solution d'accueil d'urgence sur l'agglomération. Qu'est-ce que vous pouvez faire? Donc on s'est mis en fait en ordre de bataille et quasiment une heure après, en fait, on avait un centre d'accueil qui était disposé à accueillir jusqu'à 400 personnes avec tout ce qu'il faut en fait en termes de sécurité. De quoi dormir, de quoi manger, voilà. Donc on s'est vraiment mobilisé très très fort parce qu'on suivait quand même bien sûr les événements en fait depuis quelques jours et on s'attendait à ce qu'il y ait effectivement des accueils d'urgence, pas forcément sur notre territoire parce qu'il y en avait déjà eu ailleurs, mais on a compris, en tout cas moi j'ai compris rapidement en fait la problématique. Donc on a pu installer, ouais, dans la nuit de samedi vraiment en fait un centre d'urgence. Et donc là en fait on a accueilli depuis environ 70 personnes, donc qui sont arrivées de Mios, de Marcheprime, donc ouais, il y avait avec des profils un peu différents, des gens qui quittaient leur maison, des voyageurs aussi qui arrivaient en fait par l'autoroute et qui étaient détournés, donc qui ont atterri aussi au centre d'accueil d'urgence, même un journaliste même qui était sur place là-bas, un journaliste anglais et qui a été évacué. Donc on a fait en sorte de les accueillir, et donc là en fait on est en phase de fermeture du centre puisque des solutions ont été trouvées en fait pour la plupart, parce que un certain nombre ont trouvé des solutions personnelles dans leur famille, chez des amis. On a des solutions aussi avec de l'hôtellerie, parce que l'accueil d'urgence, ça reste un accueil d'urgence et il ne faut pas non plus que les personnes y restent plus de 48 heures.
2: Donc là, ça veut dire que les personnes que vous avez recueillies vont rester 24, 48 heures, en tout cas le temps qu'une solution soit trouvée pour chacun d'entre eux.
4: Alors c'est le cas, elles sont arrivées donc dans la nuit de samedi à dimanche, et donc là en fait on est lundi matin, et donc tout le monde est en train en fait de partir du centre d'accueil d'urgence, puisque l'objectif c'est maintenant de trouver d'autres solutions un peu plus pérennes.
2: D'autant que pour les évacuations, je sais pas si ça a été compliqué ou pas, mais les trains je crois étaient supprimés en direction d'Agen, donc comment vous avez fait? Parce que c'est vrai que c'était compliqué pour eux d'accéder finalement à votre centre d'accueil, au parc des expositions d'Agen.
4: Alors en fait, pour ceux qui sont venus chez nous, l'ordre leur avait été donné avec FR alerte et ils sont venus par leurs propres moyens. Donc ce sont des gens qui se sont véhiculés. D'ailleurs, un certain nombre avec des animaux. On avait des personnes, des familles avec des enfants. On a accueilli un jeune enfant qui avait à peine 4 jours. Donc c'est quand même des gens qui étaient. Des gens qui étaient quand même équipés pour se déplacer, mais qui avait besoin d'une solution rapidement, et c'est ce qu'on leur a offert.
2: Un bébé de 4 jours, ça veut dire qu'il fallait, alors j'allais dire les bénévoles, mais il fallait que tout soit là finalement, parce qu'un bébé de 4 jours, forcément, il faut toute une organisation aussi derrière, et ne serait-ce que des pédiatres.
4: Tout à fait, ouais. Non, mais tout à fait. C'est là que je veux saluer le travail collectif, puisque nous, l'agglomération, donc on est propriétaire donc de ce centre des congrès. On a mis en place les services pour le mettre, je dirais, à disposition. Ensuite, l'armée est intervenue aussi pour mettre en place des lits. La protection civile a fait un énorme travail, et c'est eux qui étaient un peu vraiment en première ligne en termes d'accueil, de gestion aussi sanitaire et sociale des personnes. On avait les pompiers qui étaient là. On avait aussi une équipe en fait du SMUR. Enfin, tout le monde était vraiment présent sur place pour faire en sorte que l'accueil soit, je dirais, de manière très pratique, fonctionnelle, mais qu'aussi on soit en capacité de répondre en fait à des situations personnelles d'urgence.
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1: Voilà la solidarité qui s'organise. Et d'ailleurs, à ce sujet, sachez que nous relayons vos initiatives ou celles, par exemple, de la protection civile que nous recevrons demain matin dans la matinale de Benjamin Glaise sur Sud Radio. Vous pouvez également retrouver tous les témoignages sur sudradio.fr et sur tous nos réseaux sociaux.
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2: Bonsoir à tous. La France brûle. 116 000 hectares de végétation ont été détruits depuis le début de l'année, annonce ce soir Sébastien Lecornu. Des feux toujours majoritairement d'origine humaine. 162 personnes ont été interpellées pour allumage de feux délibéré. 5 condamnations à de la prison ferme prononcées. 15 personnes placées en détention provisoire. Pendant ce temps, en Gironde, le feu est stabilisé mais pas fixé. Emmanuel Macron est sur place. Il a assisté à un point de situation avec les pompiers et doit s'entretenir avec des élus. C'est 42 000 hectares qui sont partis en fumée sur place. Les conditions météo favorables du jour ont permis une accalmie sur le front, mais la hausse des températures demain fait craindre une reprise. Il pourrait faire jusqu'à 40 degrés par endroit dans le département. Un méga-feu qui a blessé 88 pompiers en 5 jours. Pour les appuyer sur le terrain, la gendarmerie a déployé dès ce soir une dizaine de centaures, des véhicules blindés, normalement visibles sur les manifestations qui vont pouvoir dégager des routes et des terrains et servir à se courir des personnes encerclées par les flammes. Dans le reste de l'actualité, le prix du gasoil continue de grimper avec la reprise du conflit au Moyen-Orient. Plus 30 centimes en un mois pour atteindre 2,16 € le litre en moyenne selon les données officielles des services de l'État. Son plus haut niveau depuis la mi-avril. La tendance est moins marquée sur l'essence qui coûte néanmoins toujours plus de 2 € le litre. Les demandes d'aide MaPrimeRénov ont été divisées par 4 en un an. Seuls 20 000 dossiers pour obtenir des coups de pouce à la rénovation des logements ont été formulés au premier semestre 2026. Un dispositif moins convoité car moins avantageux avec la baisse des subventions. Le prix des timbres et des colis va augmenter en 2027. Plus 6,73% indique aujourd'hui La Poste. L'entreprise est confrontée à une baisse de ses revenus avec un nombre moins important de courriers transportés chaque année. Les Français dépensent selon le groupe moins de 27 € par an dans les services postaux. Et puis la SNCF met en vente jusqu'à mercredi 150 000 billets TGV Inouï pour des trajets entre le mois d'août et le mois d'octobre pour partir en vacances à moindre coût. Bonne soirée à tous.
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3: Les clés d'une vie, celle de mon invité. Vous avez monté des classiques avant d'en devenir un à travers vos pièces. Le charbon a été une mine pour vous, mais aussi pour vos producteurs. Publier votre premier roman ne vous empêche pas de continuer à passer aux actes. Bonjour Jean-Philippe Daguerre.
4: Bonjour Jacques.
3: Alors on va évoquer tout à l'heure votre premier roman, qui est également une pièce de théâtre au Petit Montparnasse, La femme qui n'aimait pas Rabbi Jacob, un titre intrigant pour une histoire inspirée de la réalité. C'est chez Albin Michel. Et puis le principe des clés d'une vie, vous le savez, c'est d'évoquer votre parcours à travers des dates clés. La première que j'ai trouvée, 14 août 1991, vos débuts à la télévision.
5: Douce France, cher pays de mon enfance.
3: Vous jouez un villageois dans le 21e épisode de la série Douce France, le serpent perfide et froid. Vous en souvenez?
4: Je m'en souviens parce que j'étais récurrent, j'avais un tout petit rôle. J'étais avec Henri Guibé, je faisais son employé dans son café. Oui. Et je venais de temps en temps tourner pendant toute une année. C'était mes premiers tournages de toute ma vie. Je venais juste d'arriver à Paris depuis peu de temps. Et c'était mon premier tournage.
3: Il se trouve que c'était une sitcom, qui mettait en scène la vie pittoresque des habitants d'un village du Beaujolais. Et elle a été produite par Pierre Grimblat, qui était à l'époque le grand Manitou des séries télévision.
4: Oui.
3: Comment vous vous êtes retrouvé là-dedans?
4: J'ai fait un casting en visitant mes parents. Je vivais à Bordeaux. J'étais au conservatoire de Bordeaux à l'époque. Mais mon père avait été muté sur Paris et j'ai visité. Et puis voilà, j'étais élève comédien. Et puis je suis un plan à la NPE spectacle. D'une audition pour, et puis j'ai rencontré le directeur de production. Il m'a dit on a un petit rôle pour toi si tu veux, voilà. Donc c'était mon début. Je suis devenu intermittent du spectacle grâce à cette série.
3: Il y avait Maurice Riche aussi dans cette série. Exactement. Et d'ailleurs vous avez fait toujours très court à la télévision puisqu'il y a eu une série sur Canal+ où vous avez joué un patron. Il y a eu 84 épisodes de 1 minute 30.
4: Oui, elle est faut-il, mais j'ai fait beaucoup de choses à la télé, mais il y a plein de choses qui ne sont pas marquées. Oui. Quand on va sur Internet, mais c'est vrai que j'ai fait une toute petite carrière. J'ai fait beaucoup de séries, beaucoup de guests, mais c'est vrai que c'était pas un objectif en soi. La télé est un monde où j'étais content d'y aller, et c'est vrai que globalement, je sentais que j'étais plus attiré par le spectacle vivant que par l'image.
3: Oui. En même temps, cette série faut-il qu'on a un peu oublié. Il y avait un père horrible, une mère qui était une sainte, et vous étiez vous le patron.
4: Oui, alors je faisais plein de personnages. C'est Maurice Barthélémy des Robin des Bois qui était le rôle clé, et moi je faisais plein de guests. en faisant que des personnages différents. Donc j'ai fait le patron, mais j'ai fait énormément d'autres personnages. À chaque fois, c'était très court et c'était des occasions de bien rigoler. C'est un très bon souvenir de tournage, par contre.
3: Oui, dans cette série, on se posait des questions existentielles, comme inventer n'importe quoi pour éviter d'avoir à déposer son enfant à l'école, ou se taper la contractuelle pour ne pas se taper le PV.
4: Voilà, c'est des années canales un petit peu... bon, voilà, c'était un peu hard. Et puis moi, j'avais fait aussi H avec Jamel, le monde de Jamel avec Jamel Debbouze aussi. C'était tout un petit monde que je fréquentais. Et les auteurs aussi de toutes ces séries, sitcom et comics, c'était vraiment des amis. Et ça a été des excellents souvenirs parce qu'on passait vraiment des moments mémorables à tourner ces petits... Bon, on faisait un peu n'importe quoi, mais au moins on riait beaucoup.
3: Voilà. Ce qui a beaucoup fait rire aussi les gens, c'est un souvenir d'un film, Les Tontons Flingueurs, qui se passe à Montauban. Et il se trouve que Lino Ventura dit on ne devrait jamais quitter Montauban. Et Montauban, bah, vous y êtes.
4: Oui, j'ai quitté Montauban, mais j'y suis né. Mais j'y retourne la semaine prochaine, puisque je vais aller jouer là-bas.
3: Alors, il se trouve que vous avez grandi entre Montauban, Biarritz et Bordeaux, en fonction des déplacements de votre père, je crois, Jean-Philippe Bagnier.
4: C'est un peu ça, c'est-à-dire que mon repère, c'est le Pays Basque, parce que notre maison de famille, c'était aller à Saint-Jean-Pied-de-Port, surtout. Et après, entre-temps, mon père, il était muté tous les deux ans, donc on est parti de Montauban, et puis après, on a traversé la France pour finir à Paris. Mais c'est vrai que j'ai beaucoup baroudé, et c'est vrai que mon attache familiale, elle est vraiment surtout au Pays Basque, parce que c'est le seul endroit où j'avais mes amis d'enfance, à Saint-Jean-Pied-de-Port, parce que j'allais au centre aéré là-bas tous les étés.
3: Il se trouve qu'en plus, votre père a une profession qui n'a rien à voir avec le théâtre. Il était inspecteur du travail.
4: Alors, il a démarré inspecteur, et puis il a gravi tous les échelons pour arriver à directeur général adjoint de la NPE, après avoir été directeur départemental, régional, national, et c'est vraiment la carrière administrative.
3: Et le théâtre, vous l'avez découvert, Jean-Philippe Daguerre, je crois, à la télévision, en regardant en particulier les pièces de Shakespeare qui étaient réalisées par la BBC.
4: Exactement, j'étais fasciné par ça. J'avais jamais été au théâtre de ma vie en soirée. Et je regardais aussi au théâtre ce soir, ou le petit théâtre de Bouvard, tout ce qui est monté du théâtre, des sketchs, toute forme de théâtre, que ce soit Shakespeare ou des comédies. C'est vrai que j'ai appris le théâtre à la télévision comme un homme de province. J'avais jamais vu Paris avant d'avoir 19 ans.
3: Oui, mais en même temps, cette série sur Shakespeare, on la connaît assez peu, alors qu'elle est fabuleuse. Il y a 37 épisodes de 150 minutes où il y a toutes les pièces de Shakespeare avec des acteurs qui s'appellent Anthony Hopkins, Ben Kingsley. C'est incroyable.
4: Moi, ça me fascinait. Je trouvais ça d'une beauté incroyable. J'étais fasciné sur l'écran. C'est vrai que ça m'a énormément marqué. Oui.
3: Et on devrait faire ça en France pour Molière.
4: Ah ben moi, je suis partant. Moi, je suis tellement fan de théâtre classique.
3: Avec un problème, vous êtes nul en anglais.
4: Ben oui. C'est pour ça que je monte que des pièces françaises. Vous remarquerez, j'ai pas monté de Shakespeare, par exemple. J'ose pas.
3: Mais pourquoi la nullité totale en anglais, vous n'y arrivez pas?
4: Je pense que j'ai un problème dyspraxique quand je m'exprime, même en français, je fais attention. Je fais pas mal de fautes d'orthographe aussi. Donc j'ai une forme de complexe terrible avec les langues. Et c'est vrai que quand je pense que je comprends mieux la langue que je ne la parle. En fait, l'anglais, je le comprends assez bien. Mais dès qu'il faut s'exprimer dans cette langue-là, je me sens... J'ai l'impression d'être un usurpateur un peu. Et j'ai un vrai complexe. Quand je suis allé à New York, j'ai fait pas mal de pays étrangers, notamment... à New York, dans un festival où je devais parler et tout. Heureusement qu'ils disaient que j'étais charming, enfin mon petit côté French avec mon accent, mais c'était vraiment c'est la caricature qu'on met dans les films, quoi. C'est comme dans les films.
3: Alors, vos débuts, je crois, la découverte du théâtre et du plaisir de jouer, ce sont les centres aérés, justement.
4: Oui, parce que j'avais la chance d'avoir des moniteurs, notamment au Pays Basque, des moniteurs. On faisait énormément d'activités, on se déguisait, on faisait des spectacles. Et puis après, j'ai eu la chance d'avoir des gens autour de moi. Et puis je vais même dire une chose un peu étonnante. C'est même pas étonnant, mais moi, mes parents sont de

0: parti. Il y avait Dieu était dans chacun, et donc du coup j'ai gardé cet état d'esprit de tolérance que m'ont inculqué à cette éducation là.
1: Mais je crois même que vous avez joué le mouton dans la crèche.
0: Oui, j'ai fait. Mais je faisais les spectacles de l'aumônerie, oui. de la fin de l'année. Oui, j'ai fait tout ce que on pouvait faire, un roi mage, un mouton. Je me suis beaucoup amusé. Le plaisir du théâtre, je l'ai eu à la fois à l'école, grâce à certains professeurs de français, et également grâce à cette éducation chrétienne, où à chaque fois que j'avais les prêtres que j'avais étaient des gens formidables, actifs et qui nous donnaient un goût à la culture.
1: Et conséquence, Jean-Philippe Daguerre, lorsqu'il a fallu penser aux études, c'était le Conservatoire Régional de Bordeaux.
0: Oui, c'est-à-dire que j'étais en sciences éco 3 mois, mais je faisais tellement l'imbécile dans l'amphi que j'ai une trentaine de jeunes un jour sont venus me voir à la sortie en me disant « Écoute, si tu veux pas faire d'études, n'empêche pas les autres d'en faire. » Donc on t'avertit que tu t'arrêtes, ou si tu t'arrêtes pas, on sera obligé de te dénoncer. Donc du coup, j'ai arrêté. Je l'ai pas dit à mes parents, ouais. Parce que mon père était déjà à Paris. Et je faisais parallèlement le conservatoire, j'ai fait plus que le conservatoire. Mais là, je me suis dit, je crois que je suis fait pour faire ce métier plutôt que pour faire des études. Et j'ai revu le professeur de Sciences Éco, ouais, qui était venu voir Adieu Monsieur Hoffmann. J'ai revu 40 ans plus tard. Et il me dit, il se présente. J'ai dit, mais vous étiez mon professeur. Et je lui ai raconté le fait que cette anecdote, qui l'a fait beaucoup rire. Maintenant, il vient voir toutes mes pièces. Il est sur Bordeaux à la retraite, mais il vient voir mes pièces maintenant. Donc c'était rigolo.
1: Alors, la formation, il y a eu différentes choses. Il y a eu un masterclass au studio Pygmalion. Ensuite, un stage de recherche théâtrale sur Marivaux.
0: Oui, j'ai travaillé avec Christian Rist, qui m'avait beaucoup marqué, un travail incroyable de précision sur le texte, et d'un travail de lecture, où on cherche à trouver de l'émotion, déjà dans ce qui est écrit, au lieu de se mettre dans un état où l'acteur souvent a cette tendance à vouloir se mettre dans un état particulier, de déjà partir du texte, des mots, la valeur des mots, et les faire entendre ce qu'il raconte. Et après, voilà, studio Pygmalion, j'ai fait une formation qui a duré même plus que ça. Ça m'a beaucoup appris sur un autre travail. De toute façon, moi, j'ai toujours été curieux de toutes les méthodes différentes. Studio, la comédia, je me suis nourri de. J'ai fait beaucoup de stages différents, de formations différentes.
1: Il y en a eu étonnant, c'est le stage tauromachie et travestissement.
0: Oui.
1: Qu'est-ce que c'était ça?
0: Mais c'est avec Jean-Marie Broucaré et Jean-Luc Terrade, deux metteurs en scène du Sud-Ouest, que je trouvais formidables. C'est des stages hyper passionnants. Alors, il y en a un qui travaille sur la féminité, c'était Jean-Luc Terrade, et sur la tauromachie, c'était Jean-Marie Broucaré. On a même fait un spectacle dans les arènes de Bayonne, inspiré de l'art taurin et du travestissement. Un travail sur Shakespeare, sur Othello. Et non, c'était très intéressant. Voilà, c'est des expériences aussi. On a même fréquenté des toreros. On était tous contre la tauromachie, comme toute personne qui adore les animaux. J'adore les animaux en plus. Mais on va pas rentrer sur un débat sur la tauromachie, mais d'être à l'intérieur pendant plusieurs mois de la vie d'un torero, on a pu fréquenter des toreros. Et dans les élevages, avec les animaux, etc., on a même toré des taurillons, sans les tuer évidemment, mais c'est un univers très particulier, assez fascinant. Je ne veux pas rentrer dans ce débat-là, mais moi, qui adore les animaux, qui détestais la corrida, je l'ai vu d'un angle différent. En tout cas, au niveau théâtral, ça m'a beaucoup influencé par rapport au combat.
1: Et puis, il y a une autre passion que vous avez eue, et notamment pour un homme dont vous allez reconnaître la voix, Jean-Philippe Daguerre.
2: Je n'avais connu qu'un seul club, et j'ai découvert autre chose, quelque chose qu'il faut
1: connaître. Alain Giresse, car vous avez une passion du football et une passion pour Alain Giresse.
0: Ah, mais c'est fou, ça me fout les larmes aux yeux d'entendre la voix d'Alain Giresse. Alain Giresse, c'est la personne que je rêve de rencontrer, je ne l'ai jamais rencontré.
1: Comment ça se fait?
0: Je ne sais pas, je sais que je pourrais, parce que je connais des gens dans le milieu du football.
1: Oui.
0: Je vais le faire. Mais il y a un moment, les choses, elles se font. Mais c'est vrai que moi, je suis un passionné de sport, de rugby et de foot et de tous les sports. Et c'est vrai que jusqu'à ma culture du Sud-Ouest, on allait au stade, quoi. On n'allait pas au théâtre. Donc, et j'avais la chambre, mon père, on allait voir tous les. Il avait des places toujours pour aller voir les matchs des Girondins de Bordeaux. Et j'ai passé 10 ans au stade à voir tous les matchs à la grande époque d'Alain Giresse, qui est pour moi le plus grand joueur de foot que j'ai jamais vu jouer et que je trouvais extraordinaire. Donc, c'est vraiment mon idole de jeunesse. C'est pas un artiste, c'est pas un comédien, c'est vraiment Alain Giresse.
1: Et voilà. Et vous êtes devenu une sorte d'enfant de la balle. On va évoquer à travers une autre date importante pour vous, mais un peu oubliée, le 17 mai 1997. A tout de suite sur Sud Radio avec Jean-Philippe Daguerre.
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1: Sud Radio, les clés d'une vie, mon invité Jean-Philippe Daguerre. Nous parlerons tout à l'heure de la femme qui n'aimait pas Rabbi Jacob, chez Albin Michel, mais aussi au théâtre au Petit Montparnasse. Et puis on a évoqué vos débuts, donc très discrets dans le monde du spectacle. Et le 17 mai 1997, il y a un concert à Montmartre. Écoutez.

0: Le bal perdu à la Divette de Montmartre par un orchestre qui s'appelle les Facéties. Ça vous dit quelque chose?
1: Là, vous avez vraiment fouillé là-haut. Bon, vous êtes très fort. Hein. Parce que ce genre de traces. Alors, j'ai eu un groupe de rock qui s'appelait Facéties, dans lequel j'étais chanteur. On était deux chanteurs à Montmartre et j'étais tout seul. Et on a écumé les salles, les bars, les salles de spectacle pendant plusieurs années. Et parfois, on allait dans un bar. Là, c'était donc à la Divette de Montmartre. Et c'est vrai que ça a été des années très fortes pour moi. Je pense que mon talent de mise en scène, en tout cas mon désir de mise en scène, est né de la scène rock alternative. Parce que comme j'organisais, on était très dynamique, j'irais pas que moi, mais j'étais un petit peu, on va dire, un peu leader sur la création du groupe et l'organisation de tout ça. Et j'ai organisé des soirées avec beaucoup de monde qu'on invitait sur scène. Et je crée des petits liens, je mettais un peu en scène ça aussi. Et du coup, c'est comme ça que j'ai eu cette, je pense, la vocation de mise en scène, elle est née à travers l'univers de la scène alternative rock que du théâtre.
0: Et le bal perdu, c'est un classique de Bourvil.
1: Moi, je suis un fan de Bourvil, donc voilà, c'est mon chanteur préféré.
0: Qui s'appelait C'était bien au départ. Ouais. Et c'est Gaby Delors qui a écrit cette chanson, qui a composé la musique. Et jusqu'à la fin de sa vie, elle était pianiste au caveau de la République chez les chansonniers. Mmh. Elle a passé 40 ans là-bas. Alors il se trouve que cette chanson, cet orchestre plutôt, vous l'avez monté avec des copains au départ.
1: Oui. Copains, on a fait que des compos. C'est des copains que j'avais rencontrés à Poitiers. Et j'ai trouvé, on est devenus très amis. Et puis tous sont montés sur Paris presque dans la même année où je suis monté. J'ai dit, ici on faisait un groupe de rock. Eux, ils avaient déjà fait un groupe de rock là-bas. Et moi, j'avais envie de chanter. Je trouvais que c'est un frisson particulier. Puis je dois reconnaître que, quelle que soit la salle, se mettre à chanter avec un groupe du rock'n'roll, c'est extrêmement grisant. J'avoue que c'est les plus grosses émotions de ma vie, je les ai eues dans la scène rock, plus qu'au théâtre en tant qu'interprète.
0: Et en même temps, Jean-Philippe Lagarde, je crois que vous êtes passé au Francofolie de La Rochelle.
1: Oui, on a été passé au Francofolie, au Chorus des Hauts-de-Seine aussi. On avait une jolie petite carrière, on n'a jamais passé le cap de... Mais pour l'anecdote, on a perdu une finale FNAC, concours FNAC dans toute la France, on était en finale. On a terminé juste derrière, en numéro 2, derrière Louise Attaque, qui faisait son premier album, ses premiers tubes. Donc voilà, on était un peu les poulies d'or du rock'n'roll, et du coup, après le rock'n'roll, je l'ai mis un petit peu derrière. Moi.
0: Oui, en même temps, le générique, c'était quand même le gendarme de Saint-Tropez, le générique du gendarme de Saint-Tropez.
1: On utilisait en effet des petits trucs comme ça, mais on faisait que des compos. Et Bourvil, je voulais lui rendre hommage parce que c'était mon chanteur un peu préféré. Et parfois, on mettait un petit peu, en effet, on jouait la musique du gendarme de Saint-Tropez avec cuivre, guitare électrique. On faisait des petits jingles comme ça, rigolo, hein, en utilisant des choses du cinéma, des moments qu'on aimait du cinéma français ou qui correspondaient bien à l'esprit du moment.
0: Et puis, à la Divette de Montmartre, il y a un jeune trompettiste totalement inconnu qui va devenir Benabar.
1: Eh oui. À l'époque, il s'appelle déjà Benabar. Il fait un groupe, un duo, il s'appelle Pacciolet Benabar. Oui. Et comme on les avait repérés avec le groupe Les Facéties à une fête de la musique où ils avaient fait notre première partie, c'était leur premier concert de leur vie, j'ai eu un coup de cœur, on a eu tous un coup de cœur sur eux. Et on les avait invités à venir au Sentier des Halles avec nous pour venir pendant 3 semaines faire une soirée que j'avais organisée qui s'appelait Histoire 2. Et Benabar et Pacciolet, Benabar est devenu Benabar tout seul. Et il avait envie de faire de la trompette, d'améliorer la trompette et de participer aussi à notre section cuivre. Donc il a joué pendant plusieurs années, 2-3 ans, je pense, avec nous, de la trompette avant de. En faisant nos premières parties avec Benabar. Et après, il a décollé, c'est devenu une vedette.
0: Je crois que son premier album, il a utilisé vos musiciens.
1: C'est qu'il est parti avec, en effet, son premier disque, il y a tous les musiciens des Facéties. Puis au fur et à mesure, après, ça a grandi, il y a eu des changements, il a fait son histoire. Mais c'était le moment où moi, je commençais déjà à décliner sur la partie scène musicale où j'avais envie de repartir dans le théâtre à fond.
0: Oui, et je crois que le théâtre s'est reparti justement. Et c'est doublement reparti parce qu'un jour vous passez une audition du Bourgeois Gentilhomme et là vous rencontrez une femme qui va devenir la femme de votre vie.
1: Ah oui, alors là j'étais metteur en scène et en effet j'ai Charlotte Matzneff que j'ai épousée depuis 19 ans maintenant. Je la rencontre comme ça aux auditions pour le rôle de la jeune première et c'est le coup de foudre.
0: Et elle avait démarré sa carrière en faisant le doublage documentaire d'Auschwitz à Jérusalem. Vous le savez?
1: Je crois que oui. Mais je pensais pas j'ai entendu parler de cette histoire, mais qu'elle ait commencé en faisant ça. J'avoue que c'est assez troublant parce que...
0: C'est du doublage.
1: Oui, c'est troublant parce que sur le sujet, parce que notre compagnie qu'elle a créée avant même que je la rencontre s'appelle Le Grenier de Babouchka. Et Babouchka, c'est en hommage à sa grand-mère qui était la seule rescapée d'Auschwitz.
0: C'est fou, hein.
1: De sa famille. Donc, qu'elle ait dû faire cette voix pour ça a dû être assez émouvant. Mais bon, Charlotte, c'est quelqu'un de tellement courageux. Elle a tellement, elle a assez énormément investi avec les gueules cassées. Son père était secrétaire général des gueules cassées. J'ai la chance d'avoir une femme qui s'est toujours, depuis le plus jeune âge, impliquée dans les choses, dans des valeurs fortes, notamment et par rapport à cette histoire des rescapés d'Auschwitz ou par rapport aux gueules cassées. Tu vois que pour elle, diriger une compagnie, c'est de la rigolade.
0: Et les gueules cassées, justement, grâce à la fondation Maginot, est née la Loterie Nationale. Oui. Qu'ils ont découvert en Allemagne d'ailleurs, puis le loto, et on vendait les dixièmes des gueules cassées, pour les gueules cassées, dans des petites boutiques à une époque.
1: Oui, et puis ils se sont enrichis grâce à ça, ils ont vendu la loterie, c'était les gueules cassées, et oui. Ils ont eu les droits, oui. Et ces droits ont fait qu'ils ont eu toujours beaucoup de moyens qui ont permis d'aider, au-delà des gens des blessés de guerre, les pompiers, les militaires, les gens dans la vie qui ont des blessures, c'est les gueules cassées ont mis tout cet argent, grâce aux droits de la loterie, a permis de récupérer énormément de sous permettant d'aider les gens qui sont victimes d'accidents très graves et qui défigure notamment le visage.
0: Et la Fondation Maginot continue aujourd'hui à s'en occuper. Il se trouve que vous avez donc commencé dans cette compagnie en mettant en scène beaucoup de Molière.
1: Oui. Mais j'adore Molière. Si j'ai un coup de cœur, mais j'ai pas fait beaucoup d'études. J'ai eu des notes très mauvaises en français en plus au bac. Mais il y avait quelque chose comme si je me réconciliais avec mon manque de culture avec Molière. Je trouvais ça beau, drôle, ça est devenu mon auteur fétiche. J'ai monté 9 pièces.
0: Oui, et en même temps, Jean-Philippe Daguerre, des pièces pour les jeunes, car ça a été important. Les classiques de Molière avec des pièces qui sont choisies pour que les jeunes s'y retrouvent.
1: Oui, en effet, c'était éclaté. Qui m'avait embauché à l'époque et qui faisait un spectacle destiné et aux enfants et aux adultes. On jouait à la fois en soirée, à la fois en matinée, les matinées parisiennes. Mais l'objectif, c'est qu'un jeune de 8 ans puisse s'y retrouver. Donc, j'ai vraiment au départ monté des pièces et pour les enfants et pour le tout public, mais en essayant d'amener un éclairage, que ce soit quelque chose du théâtre de troupe décomplexé, très, très rythmé pour que ce soit très. Que tout de 7 à 107 ans puisse s'y retrouver.
0: Voilà. Et ces matinées avaient lieu, je crois, ils ont toujours lieu au Ranelagh.
1: Au début, c'était pas au Ranelagh, c'était au théâtre de la Porte Saint-Martin, que j'ai mis en scène, au théâtre du gymnase, au Comédia à l'époque, qui s'appelle la scène libre maintenant. Oui. Et après, notre compagnie, on a vraiment, depuis 10 ans, un partenariat très fort avec le Ranelagh, puisqu'on y présente en matinée et en soirée nos grands classiques, Cyrano de Bergerac, Le Cid, les pièces de Molière, les Trois Mousquetaires qui avaient été créés là-bas. Ça fait 10 ans qu'on a un partenariat là, et là j'ai Marius qui joue en ce moment.
0: Vous avez adopté pour les 50 ans.
1: Voilà, exactement.
0: De la mort de Pagnol.
1: Oui.
0: Alors, il se trouve qu'il y a les Faubourgs de Scapin, et il y a une réplique que diable allait-il faire dans cette galère, qui serait inspirée du pédant, une pièce de Cyrano de Bergerac, le vrai. Et Cyrano de Bergerac, vous l'avez monté aussi à votre façon.
1: Eh oui, c'est vrai. C'est vrai que Cyrano, c'est quand même la pièce mythique. Je rêvais pas forcément de monter Cyrano, mais c'est ma femme, Charlotte, qui m'a dit, si tu veux me faire plaisir un jour, j'adorerais jouer Roxane dans Cyrano. Donc, comme j'aime ma femme, j'ai monté Cyrano. Et j'ai pas regretté, puisqu'on le joue depuis 12 ans et on en est à plus de 850 représentations. C'est le Cyrano le plus joué de toute l'histoire.
0: Et en même temps, vous avez monté un autre spectacle pour les jeunes qui continuent à avoir du succès, c'est Aladdin.
1: Ah oui, Aladdin, ça fait la 16e année. Il est en tournée, là. J'ai fait une adaptation à partir des Contes des Mille et Une Nuits. L'esprit Disney aussi, que j'ai fait l'adaptation avec Igor de Chaillé, puis j'en ai fait la mise en scène. On a démarré au Théâtre des Variétés, on a joué très longtemps au Palais Royal. La dernière, elle était au Théâtre Antoine, et là, il est en tournée en ce moment, il jouait hier encore en tournée. Comme il y a beaucoup, encore énormément de spectateurs qui viennent le voir, ben, on n'arrive pas à l'arrêter.
0: Vous êtes avec Peter Pan, qui est joué par la même troupe depuis 20 ans, d'ailleurs les enfants ont grandi, le recordman du genre.
1: Je crois que Peter Pan, ils ont démarré avant nous, oui. Et au nombre d'augmentations, je pense qu'ils sont encore un peu devant, mais je pense que Aladdin est le jeune public le plus joué de l'histoire avec Peter Pan. On ne va pas faire le concours non plus, mais je pense que ça n'existe pas. 16 ans sur un jeune public dans des théâtres, en plus qu'ils font entre 700 et 900 places, c'est vrai que c'est un succès du jeune public, oui.
0: Il y a eu aussi la flûte enchantée de Mozart.
1: Oui,
0: ça c'était... Ça aussi, pour les jeunes, c'est pas évident.
1: Oui, mais là, je l'ai fait et en matinée d'abord, et au Théâtre Comédia à l'époque. Et ça a été un énorme succès. On a joué 2 ans complets, non-stop. Et après, j'ai appris plus tard, en soirée, au Théâtre des Variétés, dans une nouvelle adaptation, avec d'autres chanteurs. Et ça, j'ai adoré mélanger... J'adore, de toute façon, j'aime beaucoup quand il y a des disciplines différentes sur scène, qui est de la danse, du chant, des combats. On fait beaucoup de spectacles où il y a des combats aussi. Et la flûte enchantée, ça a été un très, très grand souvenir.
0: Oui, mais il y a eu d'autres spectacles aussi qui ont eu beaucoup de succès et on va les évoquer à travers la date du 6 juillet 2016. A tout de suite sur Sud Radio avec Jean-Philippe Daguerre.
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1: Sud Radio, les clés d'une vie, mon invité Jean-Philippe Daguerre. Nous parlerons tout à l'heure de ce roman, La femme qui n'aimait pas Rabbi Jacob chez Albin Michel, qui est en même temps une pièce de théâtre au Petit Montparnasse. Autant jouer les deux cartes en même temps quand on a votre talent. Alors, j'ai trouvé une date, effectivement, qui est le 6 juillet 2016. C'est la première à Avignon de Adieu, Monsieur Hoffmann, je crois, devant 18 spectateurs.
2: Oui. C'est ça, parce qu'à Avignon, quand on lance une pièce sans tête d'affiche, ben il faut doucement, on rame un peu.
1: Il y a 24 représentations de prévues, je crois.
2: Oui, c'est ça. Et alors, il y en avait 18, après il y en a eu 36, après il y en a eu 58, après il y a eu 96, et puis dès la semaine d'après, on était complet.
1: Alors, il se trouve que le théâtre, ça a commencé pour vous, au départ, l'écriture de théâtre originale, avec une pièce qui s'appelait « Nous sommes une femme ».
2: Oui, que j'avais co-écrite. Alors d'abord, il y a eu une pièce qui s'appelait Cupidon n'a pas dit non, que j'avais joué au cri dans un tout petit théâtre de 33 places, le théâtre Pixel, que j'avais joué après à l'Actéon Théâtre, où, et donc je m'étais déjà lancé un petit peu dans l'écriture et ça avait été assez encourageant. Mais j'ambitionnais pas de devenir auteur, je m'étais plus fait ça, j'avais fait ça pour me faire plaisir avec une bande de copains. Et après, avec Charlotte, on a écrit Nous sommes une femme, tous les deux. Et ça, ça a été le début aussi d'une une collaboration dans la vie, également dans l'écriture, même si après j'ai navigué tout seul dans l'écriture. Mais c'est vrai que Nous sommes une femme, ça a été ma première création avec une idée originale, mais je l'associe à Charlotte puisqu'on l'a fait tous les deux.
1: Et Adieu Monsieur Hoffmann, c'est né comment l'idée ?
2: Adieu Monsieur Hoffmann, c'est l'idée, elle est née d'un... on jouait au Théâtre Michel des Classiques à l'époque, tout le temps, et on voulait absolument pouvoir jouer en soirée, et puis le directeur du théâtre, Didier Caron, disait « Moi, je ne fais jouer que des auteurs contemporains vivants, et non pas les auteurs morts, parce qu'à l'époque, je montais Molière, Cyrano de Bergerac, tout ça. » Et donc, je me suis dit « Mais je vais essayer d'écrire une pièce pour le convaincre de... » Et c'était Adieu Monsieur Hoffmann, mais il n'a pas été convaincu, puisqu'il ne l'a pas programmé. Il a trouvé ça bien, mais il ne l'a pas programmé. Et du coup, c'est Thibaut Audinière et Fleur Audinière qui ont eu un coup de foudre sur le texte et qui l'ont finalement produit à Avignon avant qu'on débarque après à Paris.
1: Ouais, il faut que l'histoire, on la rappelle, c'est Joseph Hoffmann qui demande à son employé de gérer provisoirement la bijouterie à sa place et de le cacher dans sa cave. Donc on est en pleine guerre. Et là aussi, vous arrivez avec un sujet qui n'était pas évident au départ, Jean-Philippe Daguerre.
2: Oui, parce qu'au début, je ne savais pas si j'allais le placer. Mon sujet, c'est sur... c'était pas ça le sujet. Le sujet, c'est... j'avais deux couples d'amis qui avaient du mal à avoir un enfant. Trois couples même. Et ça faisait des années qu'ils n'y arrivaient pas. Et ils ont fini par en avoir, les trois couples. Mais ça a été très long. Et j'ai pu voir à travers notre amitié toutes les difficultés par lesquelles ils sont passés. Par rapport à leur couple, l'obsession que c'est d'avoir un enfant, quand on veut avoir un enfant. Et je me suis dit, ça serait intéressant d'en faire un sujet, mais qui se passe à une époque où on n'avait pas les mêmes moyens pour la fertilisation. Et donc, je suis remonté dans les années 40, parce que ça a fait écho à un spectacle que j'ai jamais pu monter sur l'histoire de la radio. Je voulais monter la radio à travers le temps, Radio Mémoire, et j'ai jamais pu monter ce spectacle. Et il y avait des émissions dedans incroyables, tout au long, qui racontait l'histoire de France à partir de 1930 et quelques, et on traversait la guerre et l'occupation avec les fameuses et terribles émissions antisémites qu'on entend dans la pièce, où on entend de façon totalement décomplexée les gens parler des juifs de cette manière-là. Et je me suis dit, ces émissions, il faut quand même les faire entendre un jour, elles sont incroyables par rapport à l'antisémitisme. Mon sujet sur la fertilité et ça s'est mélangé, et j'ai eu l'inspiration de faire mon histoire de le prix d'un enfant, cette histoire d'un employé qui demande à son patron de lui faire un enfant parce qu'il est stérile, et dans ce cas-là il veut bien s'occuper de sa boutique même s'il est caché dans la cave parce qu'il a une étoile jaune.
1: Alors il faut savoir par rapport à la radio que le théâtre du Ranelagh, je ne sais pas si vous le savez, c'est là où pendant 20 ans toutes les grandes émissions de Radio Luxembourg ont été enregistrées.
2: Oui, je savais.
1: Y compris les feuilletons.
2: Oui.
1: Alors il se trouve que Adieu Monsieur Hoffmann, vous l'avez écrit dans un entrée particulier, un appartement où il y avait des photos de Charlie Chaplin.
2: Oui, j'ai eu la chance à l'époque, j'avais mis en scène Annie Chaplin, qui est la dernière fille de Charlie Chaplin, dans une pièce appelée La Belle Vie de Jean Anouilh, et on a eu une grande amitié avec Annie. Et au moment où je devais écrire Adieu Monsieur Hoffmann, elle me dit mais va chez moi, je te prête un appartement que j'ai à Vevey en Suisse, en face du lac. Donc je me retrouve pendant 10 jours dans son appartement avec le portrait de Charlie Chaplin au-dessus de mon ordinateur, avec dans les bras de Charlie Chaplin Annie qui a un an et demi. On voit Charlie Chaplin qui la regarde avec ce regard qui n'appartient qu'à lui, son enfant comme ça. Et je me rappelle à chaque fois que j'avais, je regardais souvent le portrait, je disais donne-moi du génie, donne-moi des idées. C'est vrai que je m'inspirais du génie de Chaplin qui est quand même mon idole cinématographique. C'est vrai que de me retrouver dans cet endroit, même si lui n'y avait pas vécu, c'est un appartement qui ils ont beaucoup de bien là-bas du côté de Vevey, mais bon, il y avait toutes ces traces. Annie a mis toutes les traces de son père et de sa vie dans cet appartement. Donc j'avais l'impression d'être un peu dans un musée, un peu privilégié. En tout cas, je sais pas si ça augurait le succès de la pièce, mais en tout cas, c'est un souvenir impérissable.
1: Oui, parce qu'en plus, Charlie Chaplin s'est retrouvé à Vevey lorsqu'il a dû quitter les États-Unis. Il a visité par hasard un manoir le 7 décembre 52 et le 31 décembre, il l'a acheté. Il s'est installé le 3 janvier 53 et il a passé le reste de sa vie,
2: oui,
1: finalement.
2: C'est devenu un musée maintenant.
1: Exactement, un musée
2: magnifique.
1: Il y a beaucoup de visiteurs. Alors, il se trouve que l'écriture, quand vous écrivez Jean-Philippe Daguerre, plus rien ne compte, c'est jour et nuit.
2: Oui. J'écris très vite toutes mes versions, toutes mes pièces, je les ai faites en la version 1 en une semaine. Je m'isole et je nuit et jour, et quand je dois m'endormir, je m'endors, quand je dois manger, je mange. Je me laisse complètement porter par l'inspiration, par les personnages. Une forme de voilà, je rentre un peu dans un endroit c'est très personnel. C'est très éprouvant parce que j'en sors souvent. Je me mets un peu à pleurer avec mes personnages, à rire avec, et j'en sors lessivé. Mais au moins c'est comme ça que mon processus de création. Mais c'est comme ça que ça fonctionne.
1: Oui, et vous lisez les scènes à haute voix.
2: Oui. Parce que comme je suis comédien aussi, donc oui, ça me permet de voir si ça sonne. Je la phrase, il y a une rythmique que je cherche tout le temps. C'est très important pour moi. Il y a le sens et il y a le son. Et le son, il vient beaucoup de l'articulation, la façon de dire les mots, voir comment il sonne dans la bouche.
1: C'est ce que faisait Fedo, qui écrivait et qui se lisait en marchant. Et quand il riait, il gardait la scène, sinon il l'achetait.
2: C'est génial.
1: Alors, le succès est arrivé de Adieu Monsieur Hoffman, un succès que vous n'imaginiez pas, Jean-Philippe Daguerre.
2: Non, bien sûr. Je pense qu'on peut jamais imaginer un tel succès. C'est vrai que on l'a joué pendant quasiment 10 ans. Il joue encore à Boston. Il y a un mois, le spectacle, avec l'adaptation au cinéma. Et puis, on a fait 1160 représentations. C'est énorme pour une pièce qui est plus une dramatique, avec aucune tête d'affiche. Donc, c'est vrai que, on a fait le tour du monde, on a joué en Chine, on a joué aux États-Unis, au Canada, au Liban, en Israël. On a joué dans plein d'endroits,
1: c'était extraordinaire. Et c'est venu tout de suite par le bouche à oreille.
2: Oui, je pense que c'est un alignement de planète. D'abord, on a démarré à Avignon, on a fait fort. On n'est pas arrivé à Paris tout de suite, on a attendu encore une année à Avignon. Et puis, après Petit Montparnasse, après ça a grandi, au Rive Gauche, à la Renaissance, au Tristan Bernard. Ça s'arrêtait pas, quoi.
1: Et quatre Molières, quand même.
2: Oui, ça a beaucoup aidé. Hein. C'est sûr que, de toute façon, quand vous faites une pièce sans tête d'affiche et que vous avez des Molières, tout d'un coup, ça aide énormément au succès du spectacle.
1: Et le sentiment qu'on a quand on reçoit son premier Molière, quand on entend son nom ou le nom de la pièce?
2: C'est compliqué, j'aimerais vous dire c'est la joie et le bonheur, mais moi je sais pas pourquoi, à chaque fois que j'ai reçu des Molières, il y a une, c'est toujours lié à des tragédies personnelles de vie. Donc sur Hoffman, j'ai une comédienne qui devait jouer dedans, que j'ai connue tellement bien puisqu'elle a été la mère de mon premier enfant et qui est décédée, qui devait jouer le rôle et qui a été remplacée par ma femme actuelle, Charlotte. Donc c'était quand même nourri d'un truc très particulier, d'assez beau d'ailleurs, de transmission, mais c'était difficile pour moi d'avoir de l'euphorie. Je suis quelqu'un de joyeux, mais qui est très nourri des gens qui sont partis. Et Laurent, c'était quelqu'un de très important pour moi. Malgré notre séparation, on a un enfant ensemble et on a réussi à lier une amitié qui a duré jusqu'à la fin. Et pareil, sur Le Charbon dans les veines, j'ai remplacé un comédien, Yves Roux, qui est décédé et qui devait jouer le rôle, que je joue à sa place en lui disant « Tu vas t'en sortir, je le joue en attendant que tu reviennes. » Et quand j'ai eu les Molières, ça a pris le dessus, mon émotion, plus que sur ma joie.
1: Je vous comprends. Et Du Charbon dans les veines, bon, quand on a une pièce à succès, il faut transformer l'essai, et vous l'avez transformé au-delà des espérances, puisque vous avez eu 5 Molières.
2: Ben oui, non, mais c'est aussi ces petits miracles de la vie. C'est vrai que 5 nominations, 5 Molières, Je sais pas, c'est comme ça. Sur un spectacle qui était pas facile au départ, sur un sujet difficile, quand ça s'appelle Du charbon les vins, on se dit on va aller voir un truc un peu déprimant, sur un truc social qui raconte la vie dans les mines. Et la pièce c'est pas ça. La pièce est une pièce avec de la joie dans un des endroits les plus durs qui soient. Donc les gens ont été au fur et à mesure surpris de voir à quel point il y a un message de joie et de vie et d'humour dans un endroit qu'on pense très sombre et qui est sombre. Mais la force du spectacle, c'est que le bouche à oreille, c'est pareil. C'est le bouche à oreille qui a fait que les gens sont venus parce qu'ils se sont dit, wow, on croyait aller voir un truc qui allait nous plomber, et en fait, on va avoir une pièce qui nous fait du bien.
1: Et l'idée, je crois, est venue en voyant un documentaire de Lina sur le sujet.
2: Ouais. De 20 minutes, d'un jeune mineur qui creusait 6 jours sur 7 et qui élevait un pigeon voyageur. C'était son hobby, et je trouvais ça beau d'élever un être vivant. Quand on vit sous terre et qui barre vers le ciel, je me dis, il y a un beau sujet de théâtre à faire.
1: Et le premier reportage sur la mine, je ne sais pas si vous le savez, c'est Pierre Tchernia qui l'a réalisé avec Igor Barrère, le 14 avril 54. Il est descendu au fond de la mine à Lens, et il y avait 15 km de cap, 30 techniciens, et pour la première fois, la famille a pu voir le père travailler à la mine. C'était un événement.
2: Je l'ai vu, ce reportage.
1: C'est extraordinaire.
2: C'est incroyable. Dans le but, Pierre Tchernia, c'est quelqu'un que j'adorais, il était pendant le symbole de Monsieur Cinéma. De voir Pierre Tchernia faire ça, ça m'avait encore plus touché.
1: Alors, effectivement, cette pièce marche très bien, et surtout, il y a un côté paysan qui correspond à votre famille, car finalement, vous êtes d'origine modeste.
2: Oui, je suis du côté de ma mère de milieu très modeste, hein, paysan et un petit épicier, une petite épicerie à Montauban et dans la campagne de Montauban. Et mon père, lui, il suit d'un milieu plus fonctionnaire, militaire, instituteur, fonction publique, mais des gens simples et des deux côtés des gens simples.
1: Et puis la télévision a joué un rôle important aussi dans la pièce, puisque vous avez des souvenirs, Jean-Philippe Daguerre, de la télévision en noir et blanc.
2: Ah oui, complètement. J'ai ce souvenir incroyable. Je me rappellerai la première fois où j'ai vu la couleur. C'était chez des voisins. On était dans un petit immeuble à Pessac et il y avait l'île aux enfants qui
1: passait. Exactement, il y avait ça. Ça vous a marqué, ça.
2: Oui, parce que les enfants, c'était il y avait deux chaînes à l'époque, je crois, et c'est vrai qu'on le voyait toujours noir et blanc, et puis tout d'un coup, la couleur est arrivée, et les voisins ont acheté une télé en couleur, et tous les enfants, ils nous donnaient rendez-vous, ils nous ont dit, on était 7-8 enfants à regarder l'île aux enfants en couleur chez les voisins.
1: C'était aux enfants qui a traversé les générations.
2: Ouais, ouais.
1: Puisque, en fait, ça a été monté parce qu'il manquait 5 minutes de Sesame Street pour Christophe Isard. Ils ont monté ça par hasard. On sait le succès que ça a eu. Et toutes vos pièces, vous l'avez dit, ont un point commun. Ce sont les leçons de joie et d'espoir.
2: Oui. Ben moi, j'essaie de trouver tout le temps chez l'humain, malgré tous nos défauts, et Dieu sait si l'homme en a. Mais je trouve que c'est très louable de créer une société, de vouloir créer une société. C'est l'idée que je me fais de la vie, c'est-à-dire on a une petite vie, il faut en faire quelque chose, on essaye de vivre ensemble, alors qu'on est tous égoïstes, qu'on a envie d'avoir la plus belle maison, la plus belle femme, la plus belle vie, le plus d'argent. On a naturellement on se compare tout le temps les uns les autres. Mais pourtant, on fait le pari d'essayer de faire une société en n'ayant pas forcément les mêmes idées, les mêmes atouts. Et je trouve ça assez beau, ce pari chez l'animal. Les animaux, ils s'affrontent quand même un petit peu. Nous, on s'affronte, mais on essaie quand même de faire une société. Et moi, je trouve ça fort de rappeler qu'on essaie quand même de faire ce qu'on peut pour vivre ensemble. Je trouve que c'est important de le rappeler.
1: Et c'est un pari gagné pour vous et un pari qui continue avec une actualité qu'on va évoquer à travers la date du 8 janvier 2026. A tout de suite sur Sud Radio avec Jean-Philippe Daguerre.
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1: Sud Radio, les clés d'une vie, mon invité Jean-Philippe Daguerre. On a évoqué votre parcours et vos succès au théâtre. Et puis là, le 8 janvier 2026, est sorti votre premier roman, La femme qui n'aimait pas Rabbi Jacob, chez Albin Michel. Alors, c'est un roman inspiré d'une histoire vraie.
2: Oui. c'est Bertrand Tamin, le directeur du Théâtre Montparnasse, avec qui je déjeune le lendemain des 50 ans de la sortie du film Rabbi Jacob. Il a écouté une émission à la radio et il me dit, j'ai appris un truc incroyable. C'est ce détournement d'avion qui a eu le jour de la sortie de Rabbi Jacob, de la femme de Georges Craven qui décide de détourner un avion pour que le film ne sorte pas. Et il me dit, c'est un sujet pour toi. Et si tu m'écris une pièce, je te la produirai. Et donc je vais voir Albin Michel, je leur dis, parce qu'il m'avait déjà édité deux pièces, et je raconte le sujet à Gérard de Cortance, qui est mon référent chez Albin Michel, et il me dit, mais ça, il faut en faire un roman. Je lui dis, mais moi, un roman, j'en ai jamais écrit. Il faut que tu fasses un roman. Et donc, il me convainc d'essayer de faire un roman. Donc, je fais le roman, et du roman, j'en ai sorti une pièce, parce que je tenais quand même à aller jusqu'au bout avec Bertrand Tamin, qui m'a dit, j'aimerais beaucoup en faire une pièce. Donc, j'ai fait le roman, et à partir du roman, j'ai écrit la pièce.
1: Alors, il se trouve que on est le 18 octobre 73, et cette femme, munie d'une arme 22 long rifle, va menacer le commandant de bord et son équipe si on n'arrête pas les projections de Rabbi Jacob qui ne doit pas sortir. Et cette femme, elle est connue dans tout Paris, c'est Danielle Craven, la femme de Georges Craven, qui est l'homme le plus puissant en communication de l'époque. Car c'est lui il n'a pas encore fait les César et les Molières, mais il a fait beaucoup d'autres choses, et en particulier, c'est lui qui a organisé la première de Gilbert Bécaud à Moscou avec un Boeing affrété pour Nathalie. Et c'est vrai que cette revendication est toujours d'actualité, puisque finalement ce que veut cette femme, c'est la paix entre Arabes et Israéliens.
2: C'était une humaniste, enfin c'était une idéaliste, et là elle a eu un coup de folie en détournant cet avion, mais c'est une femme qui m'a énormément touché, parce que l'acte est insensé, mais derrière cet acte, je voulais comprendre comment une femme pouvait en arriver là, surtout une femme qui est la femme d'un homme puissant, et comment on peut en arriver là. Et du coup, en fouillant dans sa vie, les témoignages que j'ai pu avoir sur elle, je me suis énormément attaché à elle, et c'est pour ça, c'est plus au-delà de l'événement. Je trouve que cette femme est incroyable par rapport à son comportement, avec ses lubies, ses envies. Et puis elle avait aussi une maladie qui s'appelle la bipolarité, qu'à l'époque on n'en parlait pas, c'était plus, on disait maniaco-dépressif. Et je trouve que c'est une maladie qui touche beaucoup de gens, et j'ai une amie et plusieurs amis qui sont atteints de cette maladie, notamment une amie que j'aime énormément, et je trouve que ce sont des gens extrêmement fascinants par leur engagement quand ils sont engagés dans quelque chose, et malheureusement il y a le retour du bâton en effet. Et donc je trouvais intéressant aussi de raconter à travers cette histoire vraie, d'imaginer cette femme dans ce contexte-là.
1: Alors cette affaire, moi je m'en souviens, j'étais jeune journaliste, j'avais même rencontré Danielle Craven quelques mois avant. Effectivement, elle avait paru assez étonnante. Il a fallu reconstituer l'histoire, et donc Georges Craven étant mort, il fallait obtenir des témoignages.
2: C'était très difficile, oui. J'ai eu des témoignages de gens qui l'ont connu, et puis finalement je suis arrivé vers les enfants, mais de façon très pas simple, parce que les enfants c'est un souvenir très douloureux, et puis moi je voulais absolument pas remuer le couteau dans la plaie. C'était très important pour moi d'être vraiment sur l'hommage d'une femme qu'on a appelée un peu vulgairement la folle à la carabine, etc. Et je trouvais j'avais envie de rendre hommage à cette femme qui a fait un truc extraordinaire que peu de personnes sont capables de faire, et c'est pour ça que j'ai fait le livre. C'est qu'elle réconciliait Georges Craven avec son fils Charles. Elle n'était même pas au courant que Georges Craven avait un fils, donc il épouse une femme à qui il fait deux enfants sans lui dire qu'il a déjà un fils. Elle l'apprend par quelqu'un d'autre. Et elle appelle ce fils en lui disant, je suis la femme de ton père, et à partir de maintenant, tu es comme un fils pour moi. Tu peux revenir à la maison avec ta femme, tes enfants, tu seras toujours chez nous. Tu es un fils pour moi. Et du coup, elle a réconcilié Georges Craven avec ce fils. Et moi, je voulais rendre hommage à cette femme-là. Et j'ai parti dans le leitmotiv en disant, j'ai réconcilié un fils avec son père, je peux réconcilier les Arabes et les Juifs.
1: Oui, alors il se trouve que tout a commencé, vous le racontez au début du livre, au Fouquet's. Georges Craven est tous les jours au Fouquet's. À l'époque, il est dirigé par Maurice Casanova. Et d'ailleurs, il va lui soumettre l'idée des Césars et des Molières, et c'est pour ça qu'à l'entrée du Fouquet's à Paris aux Champs-Élysées, il y a aujourd'hui des plaques avec tous les lauréats. Et c'est vrai que c'est des Molières, vous avez connu ces dîners d'après Molière.
2: Et bien sûr, quand j'ai eu Hoffmann, j'ai dîné, c'était au Fouquet's.
1: Oui.
2: Mais c'est vrai que parfois on suit les signes quand on a un sujet. C'est quand même incroyable que tout d'un coup je m'en suis rendu compte en parlant avec le François-David Craven. J'ai dit, je suis quand même, moi ma carrière je la dois beaucoup aux Molières. Parce que je le sais très bien, n'ayant pas de tête d'affiche, c'est les Molières qu'il faut que on met en avant ce que j'écris ou ce que je mets en scène. Et ces Molières, c'est quand même créé par Georges Craven. S'il n'avait pas été là, je pense que j'aurais pas du tout fait la carrière que j'ai fait. Donc c'est marrant de me retrouver. Enfin, c'est marrant, c'est pas marrant parce que c'est quand même une tragédie. Donc je veux rester, je veux pas tomber dans l'euphorie parce que ça raconte une tragédie, mais avec beaucoup d'humour aussi, puisqu'il y a Louis de Funès qui est présent. Et je suis un fan de Louis de Funès. Et donc du coup, ça me permettait de raconter cette histoire extraordinaire de femme, rendre hommage à cette femme dans un monde qui était très phallocrate aussi. Ça raconte un peu ça aussi, dans ce monde extrêmement macho dans lequel elle vivait. Mais également de ressusciter Louis de Funès à l'intérieur du tournage de Rabbi Jacob, d'imaginer des scènes autour du tournage en le faisant parler, vivre. Voilà, moi c'est vrai que ça a été un grand plaisir aussi de me replonger dans la carrière de Louis de Funès et également dans le tournage de Rabbi Jacob.
1: Oui, parce que l'histoire débute au Fouquet's où Georges Craven doit déjeuner avec Louis de Funès qui est en retard et donc il rencontre cette jeune femme qui fête son anniversaire. Et c'est vrai qu'à l'époque, au départ, Louis de Funès, et vous le racontez, Jean-Philippe Daguerre, ne voulait pas tourner Rabbi Jacob.
2: Il était très... Il n'y a pas que lui, le producteur Poiré qui avait produit tous les succès d'avant, La Grande Vadrouille, La Folie des Grandeurs. Ils n'en voulaient pas, on ne parle pas. Le leitmotiv, c'est on ne fait pas de comédie avec les religions. C'est trop casse-gueule. D'ailleurs, ils ont hésité jusqu'au dernier moment. Dans l'anecdote, il paraît que Gérard Roux, il arrachait lui-même les affiches, tellement il avait peur des conséquences. Il était quand même sous protection policière. Avant, à la sortie du film, il y avait une grande peur. Et ça a été un succès considérable. 8 millions de spectateurs, le plus gros succès du 20e siècle du cinéma en France, derrière La Grande Vadrouille.
1: Et le premier titre, c'était L'Antisémite et le Rabbin.
2: Non, alors ça, c'est moi qui l'ai inventé.
1: Ah bon?
2: Non, oui, c'est un roman. Hein.
1: Oui.
2: Non, ça, c'est. Non,
1: ça aurait été possible.
2: Faut pas croire. J'ai fait comme si c'était crédible, mais c'est quand même. C'est marqué roman et je me suis inspiré de faits réels en inventant des choses. Mais en essayant d'être le plus proche de la réalité. Mais c'est vrai que, voilà, il y a des choses. Il y a Daniel Thompson qui a lu également le texte, qui m'a validé. Elle m'a dit, ça n'a pas existé, mais bon. C'est un roman, c'est bien, et il y a des choses qui ont existé. Elle me dit, ça s'est vraiment passé comme ça. Donc, c'est ça un roman. Un roman, on part de quelque chose qui a existé, et puis on délire, on rêve avec lui, quoi.
1: Et vous évoquez naturellement cette danse que tout le monde connaît.
4: Rabbi Jacob, elle va danser.
5: Rabbi Jacob, c'est très bien danser.
1: Alors là, vous racontez aussi les répétitions de cette danse classique.
2: Oui, parce que c'est vrai, Rabbi Jacob, dans Rabbi Jacob, Louis de Funès l'a répété tout seul, il voulait faire la surprise. Il voulait qu'il y ait un côté, il a répété avec le chorégraphe et tout ça, mais Gérard Oury n'avait pas vu la danse avant.
1: Alors moi, j'ai une autre version, c'est Vladimir Cosma qui m'a dit, pendant un mois, chaque lundi, Louis de Funès est venu répéter chez moi cette danse, et au tournage, il a fait quelque chose de totalement différent de ce qui était prévu.
2: Chacun a une histoire différente, parce que Daniel Thompson, quand on parle du tournage, ou du film, ou la façon dont il a accueilli le film ne dit pas la même chose que 10 d'autres personnes. Alors, je pense qu'il y a une perception des choses, elle est toujours particulière, mais c'est sans doute vrai. Hein. Mais moi, dans l'histoire, je fais simplement une scène imaginaire où Daniel Craven vient le trouver pendant qu'il répète la danse. Et donc, arrive une discussion par rapport à ça.
1: Alors, il se trouve qu'à l'époque, Georges Craven est donc le roi de tout Paris. Je ne sais pas si vous le savez, il a commencé comme journaliste.
2: Oui.
1: À samedi soir, il a eu un scoop. Est-ce que vous savez le scoop?
2: Non,
1: qui...
2: non.
1: Eh ben, il se trouve que c'est lui qui a eu le scoop de la liaison Piaf-Cerdan aux États-Unis.
2: Incroyable.
1: Donc, il est convoqué par Marcel Cerdan dans son hôtel. Il arrive. Cerdan lui dit, c'est toi qui a raconté ça? Il fait oui. Paf! Crochet du droit. Et Craven s'est retrouvé à terre. C'est comme ça qu'il a commencé sa carrière.
2: Incroyable.
1: C'est fou, hein?
2: C'est incroyable, je n'étais pas du tout au courant de cette anecdote.
1: Alors, est-ce que Daniel Craven, que vous évoquez, est une jeune femme qui va devenir tout de suite quelqu'un de très important dans le tout Paris, presque plus célèbre que beaucoup d'autres, et devenir l'ami des politiques?
2: C'est-à-dire que comme les politiques, pas l'ami, plutôt l'ennemi parfois, parce qu'elle se mêlait un peu de tout, a priori, oui. Elle n'avait pas sa langue. Elle avait horreur de l'injustice. Ce qui revient quand on parle avec les enfants, et le fils avec Charles ou avec François David, en tout cas, c'était horreur de l'injustice. Donc, quand elle trouvait quelque chose d'injuste, elle le disait. Comme Pompidou venait manger à la table des Craven, comme les stars, vraiment, Georges Craven, c'est quelqu'un, c'était Monsieur Tout Paris, quoi.
1: Bien sûr.
2: Du coup, elle est la femme de Monsieur Tout Paris, donc du coup, elle fréquente tous ces gens-là, et elle devient un un personnage un peu exubérant, puisqu'elle est avec son franc-parler, avec son, ce côté un petit peu aussi de la bipolarité, enthousiasme rapide, très investi dans chacune de ses prises de parole. Du coup, elle devient quelqu'un de repéré, de un peu célèbre à sa façon.
1: Et vous évoquez Louis Funès aussi dans ce roman. Alors, quelqu'un qui est très, très sérieux dans la rigueur, qui peut être très drôle à la ville, mais pas toujours.
2: Oui, Louis Funès, on savait, c'était un grand timide, avec assez méfiant, et puis avec ses a priori, qu'il abordait d'ailleurs de façon très franche. Moi, je trouve que j'adore chez Louis Funès, c'est qu'il a toujours dit... Enfin, je trouve qu'il met le doigt sur ses défauts comme sur ses qualités. Puis, ce que je trouvais génial chez lui, c'est quand même son jardin. C'était quand même un des premiers hommes célèbres à faire tout en bio. Il a inventé le bio. Il avait une passion pour un jardinier qui était son meilleur ami. Il était devenu son meilleur ami, avec qui il avait acheté un château extraordinaire, Louis Funès, avec des... Il a fait une terre de fruits, de fleurs exceptionnelles, que avec du bio. Donc il a commencé à être un des premiers à dire qu'il fallait vraiment tout faire au naturel.
1: Et effectivement, cette tulipe était très célèbre, et oui, c'était beaucoup plus important pour lui que tous les films de la Terre. Et il ne riait qu'avec une seule personne, vraiment, c'était Michel Galabru. Ils improvisaient ensemble dans le délire total, dans les dîners, et quand ils partaient, rien ne les arrêtait.
2: Ah oui, ça ne m'étonne pas, mais c'est quelqu'un de timide, hein, de toute façon. Et puis quand on est une star de la comédie comme ça, je pense que c'est tellement dur d'être tout le temps celui qui doit faire rire en société. Donc je pense que c'est quelqu'un qui a vécu très isolé. C'est pas qu'il a acheté un château, il a eu sa petite ville, il est sur les tournages, c'était un homme sérieux, mais qui était tellement, voilà, moi ça s'appelle le génie comique.
1: Alors il se trouve que donc Daniel Craven va se mêler de Ravi Jacob, et elle va conseiller à De Funès de ne pas le tourner même.
2: Oui, alors ça je l'ai un peu inventé, mais c'est pas tout à fait inventé, parce qu'elle a écrit à Gérard Oury qu'il ne fallait pas faire le film. Elle a fait des courriers, donc moi j'ai imaginé qu'elle a été jusqu'à aller voir Louis de Funès pour l'embêter avec ça. Ça je sais pas si c'est vrai ou pas vrai, mais ça me permettait de mettre dans ce roman le personnage de Funès. Je rêvais de confronter les deux. Donc je me suis permis des libertés de rencontres qui ont pu avoir existé ou pas, j'en sais rien.
1: Et sa mort reste un mystère, parce qu'elle a été abattue alors qu'elle aurait très bien pu être restée vivante, Jean-Philippe Daguerre.
2: C'est très compliqué, parce que là-dessus, il n'y a que des versions différentes. Je n'arrive pas à avoir une version... clair par rapport à ça. Ce qui est sûr, c'est qu'elle a été abattue par un tireur d'élite, et que de toute façon, on aurait pu très bien mettre, quand elle voulait, dans un plateau repas, la réclamer, elle avait faim, elle avait libéré quand même tous les otages, la réclamer un plateau repas, et le steward qui est venu lui a donné un plateau repas, il était 4 fois champion de France, il lui a mis une balle dans la tête, une balle dans le cœur, alors qu'on aurait pu mettre un endormir dans son repas, mettre des somnifères, le truc classique, surtout pour quelqu'un qui n'est pas habitué à faire un acte terroriste avec une carabine qui a priori n'a jamais existé, parce que on parle toujours dans cette histoire de la seule chose dont je suis convaincu, et l'aîné des Craven est convaincu, puisque c'est lui qui a dû malheureusement être celui qui a reconnu le corps, c'est qu'on a mis une carabine à côté, pliée, rangée avec des cartouches, alors que tout le monde parle qu'elle avait également un pistolet à blanc, alors que on peut pas tenir dans la main à la fois un pistolet et une carabine. Donc le seul qui témoigne d'une carabine, c'est le pilote, et on sent que quand il le dit, il dit un peu n'importe quoi. On sent que c'est un peu un faux témoignage. Donc moi, je vais pas. C'est un autre débat. Le roman ne parle pas de ça. Il évoque la partie policière, mais ça reste quand même une histoire d'amour que je raconte entre Georges Craven et Daniel Craven, avec au milieu de tout ça Louis de Funès.
1: Et ça, c'est l'adaptation aussi au théâtre, au petit Montparnasse. Oui, c'est le rôle, c'est la chose principale.
2: Oui, ben dedans il y a un comédien qui joue, ce qui est Julien Sigana, qui joue le rôle de Louis de Funès. Il y a 6 comédiens, et c'est vrai que je suis parti du roman. Les dialogues qui sont dans le roman sont quasiment tous dans la pièce. Et puis après, il y a des choses qu'on adapte pour le théâtre. Ce n'est pas un roman, ce n'est pas la même chose. Donc c'est deux œuvres quand même très différentes, sachant que la pièce ne sera jamais publiée du coup. Donc la pièce pour la voir, ben on peut pas se la procurer. Il faut la voir, voilà, pour de vrai.
1: C'est du mardi, le mardi à 19h, et du mercredi au samedi à 21h, et le dimanche à 15h. Et à côté, ben, il faut venir avec son livre, le livre.
2: Ah ben, ou le lire après ou le lire avant. Voilà. On peut faire les deux.
1: On peut faire
2: même pas pendant, parce que c'est dérangeant pour les acteurs si vous vous mettez à le lire pendant la pièce.
1: Oui, c'est un peu gênant.
2: On va éviter.
1: La femme qui n'aimait pas Ravi Jacob chez Albin Michel, ben, nous, on a aimé votre livre. Et puis, je suis sûr que beaucoup de gens aimeront la pièce, et que c'est une étape de plus dans votre beau parcours.
2: Ben, merci beaucoup.
1: Merci Jean-Philippe Daguerre. Les clés d'une vie, c'est terminé pour aujourd'hui. On se retrouve bientôt. Restez fidèles à l'écoute de Sud Radio.
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2: Bonsoir à toutes et tous. Nous avons atteint un point de rupture. L'association Départements de France appelle à revoir le financement des services départementaux d'incendie et de secours, les SDIS. Elle estime que le modèle n'est plus dimensionné face aux risques actuels. L'association d'élus rappelle qu'elle alerte depuis des années sur le financement de la sécurité civile. Emmanuel Macron est lui ce soir à Bordeaux. Le président de la République a été mis au courant par les pompiers de la progression du feu de Somos en Gironde. Un feu qualifié d'inédit par le chef de l'État. Les secours qui ont par ailleurs réclamé lors de cette entrevue des supports aériens supplémentaires, notamment pour des missions de nuit. L'incendie a parcouru 42 000 hectares en 5 jours. Il n'a pas progressé aujourd'hui, mais une possible accélération est crainte demain avec une hausse des températures qui n'est pas un facteur aidant. Des incendies favorisés par la sécheresse installée depuis plusieurs semaines déjà en France et qui va coûter cher, plus en tout cas que les 5,6 milliards d'euros pour celle de 2022, estime la ministre de la Transition écologique Monique Barbu. Dans l'actualité également, 9 mois après le spectaculaire cambriolage au musée du Louvre, les pièces les plus vulnérables exposées dans tous les musées de France doivent être mises à l'abri, annonce ce soir du ministère de la Culture dans le cadre d'un plan pour renforcer la sûreté des musées. 33 mesures ont été présentées après le vol, il y a 3 jours, d'un collier en or dans un musée de Côte d'Or. Une personne a par ailleurs été interpellée et placée en garde à vue dans cette affaire. Renault renvoyé devant le tribunal correctionnel de Paris pour tromperie aggravée dans l'affaire du Dieselgate. Le constructeur français fait partie des 4 entreprises soupçonnées d'avoir faussé les tests d'émissions polluantes sur des millions de véhicules pour leur faire passer le contrôle technique. Des faits survenus entre 2009 et 2017, le procès n'est pas attendu avant de longs mois. Et puis plus d'1 milliard d'euros, c'est la somme que va investir Canal+ dans le cinéma français et européen de 2028 à 2032. Un accord qui met fin à plusieurs mois de tensions entre le groupe et les organisations du cinéma français. Bonne soirée à tous.
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3: Bonjour à tous nos auditeurs Sud Radio et bienvenue dans C'est votre avenir. J'espère que vous allez bien et que cette journée vous apporte déjà de belles surprises. Parce que parfois, eh bien, il suffit d'un instant, d'une parole, d'un ressenti pour que tout commence à évoluer. Eh bien, on ne se rend pas toujours compte sur le moment, mais certaines décisions, certaines rencontres ou même certaines prises de conscience peuvent complètement changer une trajectoire. Et peut-être que ce moment, eh bien, c'est aujourd'hui. Dans C'est votre avenir, cette heure, c'est la vôtre. On va parler de vous, votre parcours, ce que vous vivez en ce moment, mais surtout de ce qui vous attend. Alors, si vous voulez dès maintenant être guidé, eh bien, vous pouvez nous appeler au 0826-300-300.
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3: Et tout de suite, on accueille dans C'est votre avenir, Alexandra. Bonjour Alexandra.
4: Bonjour Marie.
3: Vous nous appelez d'où Alexandra ?
4: De Bordeaux.
3: De Bordeaux. Et alors, qu'est-ce qui vous arrive ? Ça concerne un enfant, non ?
4: Oui, exactement. Ça concerne ma fille aînée qui, en fait, est revenue de l'étranger en décembre, qui a pas trouvé de travail sur la région et qui, du coup, a trouvé un emploi dans la restauration.
3: Mais ça va pas.
4: Voilà.
3: Ouais, je ressens que cet enfant, il est perturbé. Donc, c'est votre fille. Elle a pas trouvé la place qu'il lui fallait pour s'équilibrer au niveau professionnel, c'est ça ?
4: Et puis, là, elle a trouvé quelque chose, mais du coup, on pense que ça va pas du tout.
3: Oui, ça va pas et elle est sensible, elle est fragile, votre fille. Il y a une grosse sensibilité. Ça va dans le travail en général ou c'est plutôt difficile pour elle ?
4: Non, ça va.
3: Ça
4: je
3: va.
4: Pense.
3: L'adaptation aux autres, c'est pas compliqué au départ quand elle vient de changer. J'ai une adaptation qui est difficile par rapport à sa sensibilité.
4: D'accord. Elle est grande, elle ne dit pas trop, donc.
3: Oui. Elle a quel âge ?
4: 23.
3: Oui, bon, c'est un âge, c'est vrai, où ils ont un peu leur jardin secret. Moi, ce que je ressens, c'est que ça va être qu'un temps. Alors, effectivement, elle dit pas tout. Il y a quand même de l'évolution là où elle est. Elle est quand même acceptée. Elle peut avancer. C'est elle qui ne se sent pas bien là, dans cet endroit. Mais sur un été, il y a un changement. Il y a un autre contrat. Il y aura autre chose. Okay, et l'étranger, ça lui manque pas trop.
4: Je pense.
3: Eh oui, parce que moi j'ai quelqu'un qui finira par la suite, pas tout de suite, mais j'ai quelqu'un qui retournera vers l'étranger aussi. Alors c'est pas tout de suite, c'est dans un second temps. Je pense que c'est. Elle était où à l'étranger ?
4: Elle a fait les États-Unis et l'Asie.
3: Et oui. Et je pense que l'Asie, ça lui a plu. C'est quelque chose qui va l'attirer, c'est ça, elle vous en a parlé ?
4: Non, mais on sait que c'est un pays effectivement qui lui a plu. Ouais. Mais elle est rentrée pour raison financière en fait, hein, parce que c'était pas le contrat qui lui permettait de gagner de l'argent.
3: Ouais.
4: Donc c'était plutôt une survie. Mais on sait que la culture effectivement lui a plu. On pense qu'elle aime le travail qu'elle fait là, mm-hmm. mais est-ce que vous la voyez rester quand même? Parce que vous dites qu'il y a une évolution, un nouveau contrat d'ici cet été, mais est-ce que vous pensez qu'elle reste au même endroit ou
3: non,
4: pas du
3: je
4: tout
3: pense qu'elle va bouger parce qu'elle elle s'épanouit pas.
4: Ouais, okay,
3: elle en discute déjà autour d'elle. Et bon, c'est dommage parce que là où elle est, il y a quand même de l'évolution. Hein. C'est une chaîne où elle est?
4: Oui.
3: Hein, c'est ça. Mais oui, on peut rien me cacher.
4: Elle bosse dans un grand parc.
3: Eh oui, je ressentais une chaîne.
4: Voilà.
3: Mais c'est dommage, hein, parce qu'elle a quand même de l'évolution là où elle est, mais elle changera. Mais là où je m'inquiète pas pour elle, c'est qu'elle rebondit comme un petit chat, elle se débrouille, elle fait son petit bonhomme de chemin, hein, donc vous n'avez pas d'inquiétude à avoir.
4: Bon, ok. Et vous la voyez revenir sur la région ou non, pas du tout? Elle reste loin et...
3: Enfin, pour l'instant, elle n'a pas trop envie de revenir. Elle veut son autonomie,
4: ouais,
3: votre fille. Elle a envie de s'envoler. Elle a envie de ne pas rendre de compte. Oui. Je sens qu'elle met sa bulle un peu autour d'elle. Hein.
4: Oui, on est d'accord.
3: Ouais, elle ne dit pas tout, elle cache des choses. Elle est en train de se construire. Alors, c'est dur en tant que parent parce que... Et je pense que tous les auditeurs qui nous écoutent doivent vivre aussi certains moments comme vous. C'est dur parce qu'il y a ce second cordon qu'on coupe. Hein, entre la vingtaine, 20, 25 ans, où les enfants, ils ont aussi envie de leur jardin. Et puis, nous, d'un seul coup, on se retrouve là, plus à rien avoir à s'occuper. C'est le vide. Donc, il va falloir combler ce vide, mais pensez à vous, du coup.
4: Oui, vous inquiétez pas.
3: En tout cas, vous inquiétez pas pour elle. Hein, et je pense qu'elle retournera faire un petit séjour à l'étranger.
4: Ok.
3: Hein, voilà. Vous appelez Marie si vous savez pas ce qu'elle fait. Je vous dis tout.
4: Ok. Bon, ben merci beaucoup.
3: Eh bien, je vous en prie, Alexandra. Je vous souhaite une belle journée.
4: Vous aussi. Au revoir, Marie.
3: Merci. Et tout de suite, on accueille Christian dans C'est votre avenir. Bonjour, Christian.
5: Bonjour, Marie.
3: Vous nous appelez d'où, Christian ?
5: De l'Aveyron.
3: De l'Aveyron. Alors, qu'est-ce qui vous arrive ?
5: Ah ben, il m'arrive que...
3: Voilà, vous aussi, ça concerne un enfant. Excusez-moi, je vous coupe parce que je sens un enfant encore. Qu'est-ce qui se passe? Avec les enfants, là? C'est les vacances?
5: Ben, ils sont grands, alors ils font un petit peu ce qu'ils veulent. Donc c'est ça le problème.
3: Quelle contrariété il y a par rapport à cet enfant? C'est une fille que vous avez?
5: Oui.
3: D'accord.
5: Une fille. Donc, en fait, c'est pas elle trop la contrariété, mais en fait, elle voulait reprendre l'exploitation agricole familiale.
3: Oui.
5: Seulement dessus, il y a un fermier qui ne veut pas partir, qui devait partir au 1er mars.
3: Mmh.
5: Et puis, il s'avère qu'il est très procédurier et les audiences se sont reportées constamment.
3: Mmh.
5: Et donc, elle s'impatiente parce qu'elle voulait s'installer. Et puis voilà, quoi, le temps passe et elle ne peut pas. Quoi.
3: Et oui.
5: À cause de ces procédures qui n'en finissent plus, quoi.
3: Et ça fait combien de temps qu'elles durent, là, les procédures, Christian, vous dites?
5: Oh, ça fait plus de 2 ans.
3: Oui, c'est ça.
5: Deux ans.
3: Oui, parce que moi, je ressens que c'est un dossier qui est quand même assez compliqué. Il y a encore du temps. Hein. Il y a au moins encore un an. Alors, vous savez que les temps, c'est compliqué en médiumnité de diriger sur des temps. Mais moi, je ressens plutôt l'année prochaine, quoi. Fin d'année prochaine. Donc je pense qu'il y a encore des blocages, hein, un été. J'ai beaucoup l'été, mais je pense que c'est plutôt celui de l'année prochaine, vu le temps que je sens. Je ne pense pas que ce soit cette année.
5: D'accord.
3: Hein?
5: Ah oui, parce que là, si vous voulez, ça part dans tous les sens. Quoi.
3: Et
5: ça
3: oui.
5: part dans tous les sens, oui.
3: Et vous avez pris un avocat, vous?
5: Oui, lui aussi. Puis bon, je crois que les audiences se sont reportées, ça coûte des sommes colossales.
3: Et oui, c'est ça.
5: Qui n'avance pas du tout, quoi. Qui n'avance pas du tout.
3: C'est une bagarre infinie, ça. Hein.
5: Oui. Puis c'est vraiment n'importe quoi. Et puis on peut rien faire, on peut rien dire.

0: Oui, parce que ça devait peut-être se réguler avant l'été, puis finalement...
1: Et je ressens l'été, alors, est-ce que c'est cet été ou celui de... Moi, je ressens l'été, mais j'ai l'impression que ça bloque encore quand même, donc vous nous rappellerez pour nous dire si c'était cet été-là ou l'été d'après ?
0: Oui.
1: Hein,
0: oui.
1: J'ai envie de savoir maintenant, moi aussi.
0: Je vous rappelle avant l'été, quoi.
1: Et oui.
0: Parce ouais. qu'elle, elle est perdue, vous comprenez. Et puis,
1: j'imagine.
0: Bon, le temps passe et puis voilà, quoi.
1: Et c'est, oui. c'est compliqué.
0: On ne peut pas envisager autre chose.
1: Et bien sûr. En tout cas, moi, ce que je ressens, c'est que ça va être bloqué il y a beaucoup de temps. Donc, vous me dites qu'il y a déjà eu 2 ans. Je ressens un été. Je lui souhaite que ce soit cet été-là, mais je pense que c'est plutôt celui d'après. En espérant me tromper.
0: Oui,
1: ça arrive,
0: oui,
1: hein.
0: Oui, mais j'espère, pour le coup, j'espère.
1: Voilà, Christian. Mais en tout cas, n'hésitez pas à nous donner des nouvelles et puis on lui envoie plein d'énergie positive pour que ce soit cet été-là et pas celui d'après.
0: D'accord. Très bien. Je vous remercie, Marie.
1: Merci, Christian. Merci à vous de nous joindre sur Sud Radio dans C'est votre avenir. N'hésitez pas, vous aussi, si vous avez un problème, à nous contacter au 0826 300 300. Et tout de suite, je vais répondre à Julien qui nous a envoyé un SMS. Ma relation actuelle est compliquée, pouvez-vous me dire si elle a un avenir ou si une séparation est à prévoir ? Alors Julien, effectivement, je vois qu'elle est compliquée et dans les 2 ans, il y a une rupture. Donc de toute façon, si c'est compliqué et que vous arrivez à tenir jusqu'à ces 2 ans, il y aura une rupture, il y a un nouvel amour pour moi qui arrive, donc je pense qu'il y aura une nouvelle histoire. Voilà Julien pour votre réponse. Si vous avez des questions comme Julien, ben n'hésitez pas, vous pouvez envoyer un SMS au 7 20 18 avenir, votre question et votre date de naissance.
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1: De retour sur Sud Radio dans C'est votre avenir, vous sentez que quelque chose bouge dans votre vie sans réussir à mettre le doigt dessus ou au contraire, vous avez l'impression que tout est bloqué et que vous ne savez pas comment avancer. Eh bien, c'est exactement pour ça que je suis là. Vous pouvez nous appeler dès maintenant au 0826 300 300 ou bien nous envoyer un SMS au 7 20 18 avenir, votre question et votre date de naissance, bien sûr avec votre prénom. Et je vous réponds en direct de l'émission. Hein. Tout de suite, on accueille Sabine. Bonjour Sabine.
4: Bonjour Marie.
1: Bienvenue dans C'est votre avenir. Sabine, vous nous appelez d'où ?
4: Alors moi, je vous appelle du Tarn.
1: Du Tarn.
4: Voilà.
1: Et alors, qu'est-ce qui vous arrive ? Vous, j'ai l'impression que c'est le petit cœur qui ne va pas bien. Hein ? On a des soucis cœur. Qu'est-ce qui se passe ?
4: J'étais mariée, j'ai mon mari qui est décédé entre... J'étais mariée, j'ai eu des travaux à la maison. Mmh. J'ai un homme qui est intervenu à la maison.
1: Oui.
4: Et quand il est arrivé, j'avais l'impression de le connaître depuis des années et des années.
1: Une évidence.
4: Et oui,
1: ce sont des choses qui arrivent.
4: Entre-temps, j'ai perdu mon mari. Et après, lui, il est rentré dans ma vie. Et maintenant, on voudrait savoir s'il va y arriver à sa...
1: Oui, parce qu'il est pris. Il est pris, cet homme. Hein. Oui, je ressentais qu'il était à côté de quelqu'un. Donc cet homme, vous l'avez bien sûr rencontré, Sabine, avant que votre mari décède, c'est ça ? Vous avez eu un coup de cœur, une évidence. Votre mari est décédé et ensuite, vous avez continué cette histoire et aujourd'hui, vous vous demandez si vous allez vivre cette histoire au grand jour, c'est ça ?
4: Oui, au grand jour et s'il va venir vivre avec moi.
1: Moi, ce que je ressens, c'est que c'est compliqué. Cet homme, il vous aime, il est sincère. Mais c'est un homme qui a peur, enfin, il n'est pas dans la communication. Alors, il est peut-être avec vous, mais avec sa femme, il a du mal à communiquer. Il craint sa femme, beaucoup ?
4: Je ne sais pas. Sur ça, on n'en a jamais discuté.
1: Eh oui, il vous en parle pas, il ne vous en parle pas trop parce que pour moi, il y a un manque de communication avec elle, il y a des craintes, il y a des peurs, il est rempli de peur. Oui. C'est pas qu'il n'a pas envie, hein. Il a envie, mais il a peur. Il a peur et je sens que vous allez devoir attendre. Hein.
4: C'est compliqué.
1: Et ça risque d'être long. Moi, j'ai pas quelqu'un qui bouge tout de suite. Hein. Alors, encore une fois, hein, tout n'est pas figé hein, dans ce qu'on ressent parce que il suffit que lui ait une pulsion et d'avoir envie de dire les choses. Mais là, pour l'instant, dans l'état présent, c'est quelqu'un qui est complètement bloqué et qui a peur d'elle.
4: Ouais.
1: Donc, c'est compliqué.
4: Moi, je lis, alors je vous avoue, j'ai donné un ultimatum jusqu'au 30 juin.
1: Ouais. Juin. Moi, je pense que cette année, c'est encore compliqué. Hein. Encore l'année prochaine, il pourrait se passer des choses parce qu'il est en train de terminer un cycle, surtout sur l'année 2027. Mais là, cette année,

0: ça, en fait, je pense que si vous mettez la pression, presque ça va jouer contre vous. Il n'est pas prêt encore. Moi, j'aurais donné une année de plus au point où on en est. Ça fait combien de temps, combien d'années que ça dure, cette histoire?
1: Ça va faire que 6 mois.
0: Ah oui, c'est en mois. Donc, ça va. Mais moi, j'aurais attendu encore. Là, il y a trop de pression. Si vous mettez trop de pression, je pense que ça risque de jouer contre vous. Faudrait être patiente et lui laisser une année de plus. Reporter cet ultimatum plutôt à l'année prochaine, au mois de juin.
1: Ouais.
0: Parce que vous, c'est plus facile. Paix en son âme, votre mari vous a quitté, mais disons que vous n'avez pas eu de choix à faire presque. Et lui, elle est là, donc c'est compliqué. Il veut pas faire de mal, il veut pas.
1: C'est ça.
0: Pour vous, c'était difficile. Vous étiez dans une vie difficile parce que votre mari était malade.
1: Oui.
0: Et c'est ça. Vous étiez aidante.
1: J'ai fait trois ans à l'aider.
0: Et oui, on parle jamais assez des aidants, parce que c'est une épreuve aussi, les aidants. C'est plein de.
1: Tout à fait.
0: Et oui, on pense à ceux qui sont malades, ceux qui partent, mais on pense pas à ceux qui restent à côté de ceux qui sont malades. Et donc vous, c'est presque quand il se passe des choses comme ça, c'est un soulagement parce que vous vous dites qu'il ne souffre plus aussi. Et puis à la fois, maintenant vous avez aussi envie de vivre parce que ça a été dur pendant ces 3 ans. Mais là, je pense qu'il y a encore une attente. C'est pas tout de suite. Ça risque d'être compliqué. Donc, ou vous êtes patiente et vous tenez jusqu'à l'année prochaine. Ou alors, vous risquez de trop précipiter les choses. Et je pense que ça ne sera pas bon pour vous du fait de précipiter les choses. C'est comme si vous précipitiez les choses, l'histoire, elle ne durera pas. Ou il repartira chez sa femme, ou il y a quelque chose qui va s'arrêter. Donc, il faut vraiment prendre le temps. Essayez d'être patiente. C'est dur, hein.
1: C'est dur. Ah oui, parce que quand on aime quelqu'un au point où je l'aime, je me reconnais pas de l'amour que j'ai pour lui.
0: Et oui. Et puis vous êtes, l'impatience chez vous c'est très marqué. Et alors c'est marrant parce que vous avez la même date de naissance que mon papa, pas l'année bien sûr. Et du coup vous me faites beaucoup penser à lui dans l'impatience. Il va falloir travailler ça, Sabine. Hein, attention.
1: Ça va être très dur.
0: Oui.
1: Ah ouais.
0: Oui, c'est dur.
1: Non, voilà.
0: C'est très dur d'attendre un an. Et vous savez qu'il y a des gens qui s'attendent 10 ans, 15 ans. Et
1: non, vous
0: ne tiendrez pas.
1: Non, parce que j'ai tellement attendu déjà mon mari. J'ai dit stop.
0: Oui. Mais en tout cas, là, il faut attendre, vraiment.
1: Ouais.
0: Je vous conseille d'attendre et de pas mettre d'ultimatum, je vous ai dit. Sinon, vous allez tout. C'est dommage, c'est une belle histoire, il y a beaucoup d'amour. Il vous aime. Il ne vous ment pas, vous le voyez d'ailleurs.
1: Ah oui.
0: Vous vous retrouvez souvent.
1: Ah oui.
0: Bon, je ne vais pas rentrer dans les détails. On va garder ça pour nous, pas pour les auditeurs.
1: Non, pas pour les auditeurs. Non.
0: Mais c'est chaud quand on se retrouve. Il y a une bonne alchimie.
1: Oui,
0: Bon, en tout cas, Sabine, n'oubliez pas les clés que je vous ai données parce que vraiment, elles sont importantes. Mettez pas de pression. Vraiment.
1: De toute façon, il est en train d'écouter alors.
0: On ne peut pas dire son prénom, j'imagine.
1: Non.
0: Bon, alors, monsieur, si vous nous écoutez, j'ai bien transmis à Sabine de ne pas mettre de pression. On sait que vous l'aimez et que vous avez besoin de temps pour ne pas faire de mal aux autres. Parce qu'il est gentil, cet homme. Il veut blesser personne. Donc, laissez-lui le temps de s'organiser, de préparer les choses et pas comme ça tout envoyer en l'air. Voilà, il y a une famille qui est encore là, qui existe et il faut lui laisser le temps de mettre les choses en place. Voilà. D'accord. Sabine.
1: Merci Marie.
0: Eh je vous en prie, on vous souhaite une belle journée.
1: Merci Marie, vous aussi.
0: Merci. Et tout de suite, on accueille Christelle dans C'est votre avenir. Bonjour Christelle.
2: Bonjour Marie.
0: Vous nous appelez d'où, Christelle?
2: Alors, je vous appelle des Landes.
0: Des Landes. Et alors, moi, je ressens que c'est une question qui concerne certainement un enfant. Il y a beaucoup de questions sur les enfants aujourd'hui. Est-ce que c'est parce que c'est les vacances?
2: Alors, nous avons repris là aujourd'hui. Enfin, les enfants ont repris le chemin de l'école aujourd'hui.
0: Ah, vous, oui, dans votre région, effectivement, c'est vrai. Et il y a des vacances qui commencent, je crois, dans la région parisienne.
2: Oui, c'est possible.
0: Alors, qu'est-ce qui vous arrive, Christelle?
2: Alors, donc, effectivement, moi, j'appelle donc pour mon fils, alors qui est grand, qui est un jeune homme.
0: Oui.
2: Il travaille en intérim et il a vraiment très peu de missions. Donc, je dirais, en fait, il vivote. Et là, il a vu donc une annonce
0: d'étranger.
2: Pour un travail.
0: Non, j'entends l'étranger. Il a une mission.
2: Alors, une mission, il a vu une annonce pour le Canada.
0: Ah, l'étranger, d'accord, c'est ce que j'entends. Ouais.
2: Pour l'étranger.
0: Ok.
2: Et du coup, ma question, c'est est-ce que vraiment, est-ce que c'est sa voix? Est-ce qu'il y a vraiment quelque chose qui l'attend là-bas? Ou est-ce qu'il fait fausse route? Parce que, voilà, partir aussi loin, ça implique beaucoup de choses. Et du coup, je trouve que c'est une question importante pour lui, quoi.
0: Non, pour moi, j'ai l'étranger qui est très marqué pour lui, d'accord. Il peut se passer de belles choses là-bas, il y a une renaissance, il va apprendre beaucoup de choses. Mais est-ce que ce départ peut se faire dans les 3-4 mois s'il signait, s'il validait, parce que je n'ai pas un départ immédiat.
2: Il m'a dit que ce serait pour débuter à la mi-juillet.
0: Donc nous sommes en mars, avril, mai, juin, juillet, c'est ça, 3-4 mois. Parce que je pense que s'il valide le Canada, enfin j'avais l'étranger, j'avais pas la région précise, je pense qu'il il partira, mais que dans 3-4 mois.
2: D'accord.
0: Voilà.
2: Oui, de toute façon, le travail ne serait pas là immédiat.
0: Non, ce serait pas immédiat. Mais en revanche, il va être bien parce que votre fils, il est quand même brillant, hein. Il se sabote parfois parce qu'il manque de confiance et puis il a un petit côté feignant de temps en temps, hein, faut le pousser un petit peu, mais il est brillant et je pense que là-bas il va vraiment s'épanouir.
2: D'accord.
0: Hein?
2: D'accord.
0: Qu'est-ce qui vous fait peur qu'il aille à l'étranger?
2: Ce qui me fait peur, c'est que donc vous avez parlé d'être feignant, alors je dirais oui et non par rapport à l'intérêt.
0: C'est des petits moments.
2: Toutes les missions, en fait, il les accepte.
0: C'est ça.
2: Mais il ne fait pas vraiment de démarche pour avoir, je dirais, un travail stable. Et du coup, voilà, le fait qu'il il est très, très, très sur les écrans.
0: Oui.
2: Donc, voilà, quand il ne travaille pas, donc, bah, il est devant son PC à jouer.
0: Oui.
2: Et du coup, voilà, moi, je me dis... c'est pas rien que de se décider d'aller là-bas.
0: Et c'est sûr.
2: Et si justement, voilà, enfin, parce que je suppose que pour financer son billet d'avion, ne serait-ce que ça, il va falloir que papa et maman aident.
0: Et oui,
2: clairement. Et du coup, voilà, c'est-à-dire que s'il se décide de revenir au bout d'un mois,
0: ce ne sera pas possible.
2: Et maman aide à nouveau.
0: Non, mais je pense qu'il va se plaire. Hein. Il faut, pour moi, c'est un endroit où il va apprendre, il va y rester quand même. Un moment. Hein.
2: D'accord.
0: Hein, donc ne vous inquiétez pas par rapport à lui. Et le petit côté feignant, c'est ce que je disais, c'est par moment. C'est pas tout le temps, c'est par moment. Il a un petit côté où il faut le pousser, quoi. Hein ?
2: Oui.
0: Tout à fait. Voilà, tout Christelle. Fait. Eh bien, n'hésitez pas à nous faire un retour, en tout cas, pour nous donner de ces nouvelles, comment ça se passe au Canada. Hein.
2: Très bien, ça me fera plaisir.
0: Merci, merci Christelle. Et tout de suite, on accueille Christophe dans C'est votre avenir. Bonjour Christophe.
3: Bonjour Marie.
0: Comment ça va Christophe?
3: Ça va et vous?
0: Eh bien écoutez, ça va. C'est une voix que je pense que je vous ai déjà entendue, non?
3: Oui, on s'est eu au téléphone, effectivement, je vous ai contacté il y a un peu plus d'un an.
0: Ah.
3: Donc je vous appelle pour faire un retour de prédiction déjà dans un premier temps concernant la question que vous avez posée. Ça concernait mon privé et la mutation de ma femme, puisqu'on vivait à distance pendant presque 9 ans.
0: Ouais.
3: Et donc la mutation est arrivée, on a déménagé pas très loin de chez nous comme vous nous l'aviez indiqué. Enfin voilà, c'est exactement ce que vous nous aviez dit, donc merci beaucoup.
0: Eh bien c'est un plaisir et je suis ravie, j'adore avoir vos retours, ça fait toujours plaisir de vous entendre enfin avec des choses qui sont actées et pas dans l'angoisse de l'attente de ces choses-là. Et alors,
3: il
0: y a un autre problème aujourd'hui ou pas? Parce que si vous rappelez, c'est qu'il y a autre chose au bout d'un an.
3: Aujourd'hui, je vous... Tout à fait. Moi, je vous contacte aujourd'hui par rapport à mon professionnel. Donc, le fait d'avoir déménagé m'a permis... Enfin, j'ai pu rester dans la société pour laquelle je travaille.
0: Ouais.
3: Mais j'ai dû changer de secteur. Et aujourd'hui, je me pose la question de savoir si je m'épanouis plus tellement dans mes pieds, de savoir si effectivement je vais être amené à devoir changer d'entreprise et peut-être de domaine ou bien de continuer là, dans ce que je fais.
0: Moi, pour l'instant, Christophe, j'ai la stabilité. D'accord, dans cette entreprise. D'ailleurs, vous êtes bien là-bas, c'est ce que vous dites. Il y a de l'évolution aussi, à l'automne.
3: D'accord.
0: Hein, vous êtes où, dans quelle région, là, maintenant?
3: Alors, moi, je suis en Gironde.
0: en Gironde. Moi, j'ai de l'évolution à l'automne où il peut y avoir du changement, mais c'est toujours dans la même entreprise. Est-ce qu'il y a de l'évolution? Vous vous rendez compte que dans cette entreprise, on peut évoluer différemment?
3: Alors, ça pourrait, mais soit sur un changement de poste. Après, dans ce que je fais, gérer une équipe, c'est pas quelque chose qui m'intéresse pour le moment.
0: Ouais. Mais pourtant, il y a de l'évolution. Donc, n'oubliez pas ça, parce qu'on va vous proposer quelque chose. Et vous voulez redéménager, là, acheter quelque chose?
3: Alors là, en fait, on a vendu notre maison, c'était au mois de février. On a racheté une maison en suivant, dans la foulée, en fait.
0: C'est ça. Mais en tout cas, bravo et bravo à vous, parce que vous êtes aussi responsable de ce qui se passe. Hein. Moi, je vous guide un petit peu, mais c'est surtout vous qui faites les choix. Et on a toujours le libre arbitre. Et cette entreprise, pour moi, pour l'instant, il y a une stabilité. Il y a quelque chose qui va vous être proposé à l'automne.
3: D'accord, bon, ça m'étonne un peu par rapport à mon état d'esprit, j'avoue que je suis un petit peu dans une situation délicate psychologiquement. Ouais. Non, c'est plus le psychologique en fait.
0: Oui, fatigué psychologiquement?
3: Ouais, c'est ça.
0: Ah. Alors quand c'est ça, encore une fois, chers auditeurs, alors, je suis pas médecin, hein, mais c'est bien de se recharger avec des compléments, du magnésium, de la vitamine D, ça aide moralement, hein. Le corps et l'esprit, ça va ensemble, hein. Si on n'alimente pas, hein, on ne peut pas aller bien.
3: Hein. C'est vrai que c'est aussi tous ces changements qui peut-être aujourd'hui m'ont mis dans une instabilité. Voilà, peut-être le temps que les choses se mettent en place.
0: Et oui.
3: Enfin, vous vous sentez plutôt de stabilité.
0: Oui, pour moi, il y a tout pour avoir une stabilité. Alors après, attention, hein, comme je vous le dis, rien n'est figé. Si vous, avec votre libre arbitre, vous décidez de changer les choses, bousculer les choses, mais cette entreprise, elle peut vous garder. Il y a une fragilité sur l'hiver l'année prochaine. C'est vous qui allez décider, mais cette entreprise, elle peut vous garder. Il y a une stabilité.
3: Oui, après, c'est une entreprise dans laquelle je me sens très respecté. Enfin, j'ai pas de doute là-dessus. Hein. Ouais. C'est plutôt moi, en fait. Hein.
0: Non, c'est vous, exactement. Mais il y a une stabilité, donc gardez-la pour le moment, cette stabilité, Christophe. Vous en avez besoin, justement, quand on est fragile. Il ne faut pas toujours aller chercher autre chose. Reposez-vous un petit peu, là. Hein?
3: D'accord.
0: Ouais. Merci Christophe de nous suivre, en tout cas. Merci. Il y a des moments comme Christophe où dans la vie on sent que l'on a un tournant, même si tout n'est pas encore très clair. Si vous ressentez ce besoin d'avancer, de comprendre ce qui se joue pour vous en ce moment, n'hésitez pas à nous joindre au 0826 300 300. À tout de suite.
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1: De retour sur Sud Radio dans C'est votre avenir, vous avez des questions sur votre futur sentimental, professionnel, vos enfants, eh bien n'hésitez pas, appelez-nous dès maintenant au 0826-300-300 ou bien vous pouvez nous envoyer un SMS au 72018 avenir, votre question et votre date de naissance. Et tout de suite, je réponds à Laura qui nous a envoyé un SMS, donc je lui réponds en direct. Je me suis séparée de mon copain il y a un mois et je pense encore beaucoup à lui. Est-ce qu'un retour entre nous est possible? Alors Laura, j'ai pas la date de naissance de votre petite amie, mais ce que je ressens, c'est qu'il y a une rupture pour vous. Donc cette année, effectivement, vous l'avez. Et je pense qu'il y aura plutôt une nouvelle rencontre sur l'année prochaine pour vous. Donc en tout cas, s'il revient, c'est pas avant quelques temps. Hein. Il va falloir attendre. Ou alors, s'il revient, c'est qu'il y a une autre rupture. Ça durera pas. Voilà, moi j'ai quelqu'un de nouveau pour vous, Laura. Et tout de suite, on accueille Claudie dans C'est votre avenir. Bonjour Claudie.
2: Bonjour Marie.
1: Vous nous appelez d'où Claudie?
2: De Toulouse.
1: De Toulouse. Vous nous avez contacté en SMS ou par téléphone?
2: Par téléphone.
1: Par téléphone. Comme quoi c'est possible, hein? Il faut insister.
2: Oui.
1: Il y en a c'est qui ça. Me disent, Marie, j'arrive pas à vous avoir. Il faut insister. Parfois, il faut envoyer un SMS, appeler. Vous finissez toujours par nous avoir, hein? C'est promis.
2: Oui.
1: Alors Claudie, qu'est-ce qui se passe pour vous? Claudie,
2: Moi je voulais avoir allô.
1: Oui, non, je pensais qu'on vous avait perdu, Claudie, mais je vous entends, on vous a retrouvé.
2: Ah super. Moi je voulais savoir par rapport à ma relation amoureuse actuelle, si c'était une relation qui allait s'installer dans la durée.
1: Alors oui, moi j'ai quelqu'un de sérieux. Hein.
2: Oui.
1: Hein, j'ai quelqu'un de sérieux qui sait ce qu'il veut, mais qui va doucement. On est d'accord?
2: Oui.
1: Là-dessus?
2: Oui, c'est ça. Oui.
1: Il va doucement parce que justement, il est sérieux, il ne veut pas se tromper, il ne veut pas blesser. Donc, il attend de bien connaître avant de tout donner. Donc, parfois, ça doit être compliqué pour vous parce que vous, vous avez comme un manque affectif et besoin de recevoir énormément. Et donc, ça doit être compliqué pour vous parce que vous n'avez pas assez tout ce que vous voulez dans le temps que vous voulez. C'est ça.
2: C'est exact. Hein? Ce que vous dites, c'est exact. Mais j'ai appris à prendre aussi le temps de ne pas bousculer les choses.
1: Voilà. Donc c'est parfait, Claudie. Donc c'est une histoire qui peut durer. Hein, il faut rester dans cette patience, ne pas mettre de pression. Hein, c'est un peu la même histoire que tout à l'heure, mais différemment. Hein. Là, c'est des deux personnes libres. Hein. Mais en tout cas, il faut vraiment prendre le temps parce que lui a besoin de ce temps. En revanche, quand il va commencer à vous donner, il va tout donner.
2: Okay.
1: Hein, il va vouloir beaucoup. Parce que là, vous vivez chacun chez vous.
2: Oui, complètement.
1: Ça
2: complètement.
1: Fait combien de temps? C'est quelques mois?
2: Oui, voilà, ça fait 6 mois.
1: C'est ça. Mais c'est plutôt sympathique, il y a des bons moments. Il y a ce côté mystérieux qui vous frustre un petit peu.
2: Oui, c'est pas faux. On est un peu. Oui, il y a une part effectivement d'insécurité, je dirais quelque part peut-être.
1: C'est ça.
2: Mais voilà, ça fait partie. C'est le. Je me dis que le jeu en vaut sans doute la chandelle.
1: Exactement.
2: Voilà, vu la connexion.
1: Alors, vous savez, cette part d'insécurité, c'est parce que notre cerveau, encore une fois, chers auditeurs, on se pollue tout le temps avec ce cerveau. C'est-à-dire, comme il y a des choses qu'on n'arrive pas à percevoir chez l'autre, ben, notre cerveau, il commence à travailler, puis nous, on s'invente des histoires. On imagine plein de choses, et si. Et c'est ça qui est angoissant. Donc là, Claudie, on va laisser ce cerveau sur la table, on va pas le toucher, et puis on va s'ancrer dans le moment présent, et on va vivre pleinement, hein, chaque moment intensément. Et vous allez voir qu'il y a des belles choses qui naissent à travers ça. D'accord?
2: Ok,
1: bon,
2: super.
1: Eh bien, belle histoire, j'espère qu'on sera invité pour un futur mariage. Hein.
2: En tout cas, j'espère pouvoir vous faire un retour de prédiction positive.
1: Et oui. Moi, je vous ai donné toutes les clés. Hein. Attention, vous avez aussi votre libre arbitre. Hein. Là, vous avez les clés.
2: Bien,
1: hein.
2: Évidemment.
1: On s'ancre dans le moment présent, on laisse le cerveau à côté, on se pose pas de questions, mais pas de pression et on vit pleinement. Et voilà, et on donne beaucoup d'amour.
2: Tous les feux sont au vert.
1: Okay. C'est quelqu'un qui vraiment, il peut tout donner. Mais attention, par contre, c'est quelqu'un aussi qui peut tout reprendre très vite. C'est pour ça que je vous dis, il faut vraiment laisser le cerveau sur la table et vivre pleinement et s'ancrer dans le moment présent.
2: Très bien.
1: D'accord ?
2: Très bien, Marie. Je prends bonne note.
1: Super. Bon, vous nous donnerez des nouvelles. Hein.
2: Sans problème. Merci beaucoup pour cet échange, Marie.
1: Merci, Claudie. Je vous souhaite une belle journée. Merci à vous.
2: Merci. Au revoir.
1: Et tout de suite, on accueille Valérie dans C'est votre avenir. Bonjour,
3: oui.
1: Valérie.
2: Bonjour Marie.
1: Vous nous appelez d'où Valérie?
2: Béziers.
1: Béziers.
2: Sud.
1: Béziers.
2: Oui, Sauvien.
1: D'accord, le sud de la France. Alors, voilà. Et qu'est-ce qui se passe dans le sud de la France?
2: Il se passe que j'ai arrêté, j'étais en entreprise pendant 3 ans.
1: Oui.
2: Et j'ai arrêté mon entreprise parce que j'étais à zéro. Hein.
1: Mm-hmm.
2: Je n'arrivais pas à obtenir. Et j'ai eu beaucoup, beaucoup de chantiers tout au début.
1: Oui.
2: Et puis, j'ai dit, on m'a proposé, ma meilleure amie m'a proposé de rentrer dans l'immobilier. Chose
1: c'est compliqué.
2: Que j'ai faite depuis 7 mois.
1: Et oui, c'est compliqué en ce moment en plus, l'immobilier. Hein. Ça bloque de partout.
2: Donc, je suis en reconversion, même si j'ai un bien à la vente qui ne se vend pas.
1: Ouais.
2: Mais je continue mes formations et j'essaye de progresser. Voilà.
1: Oui.
2: Mais il y a des moments où je me pose des questions.
1: Et qu'est-ce que vous faisiez avant, Valérie?
2: Le nettoyage professionnel. Ça n'a rien à voir.
1: Parce que moi, je sens qu'à un moment donné, ça peut être qu'un temps, là, l'immobilier. En plus, ça bloque, donc du coup, vous allez perdre. Il faut vraiment du temps. Hein. Moi, je sens que c'est pas tout de suite, ça se fait pas comme ça du jour au lendemain. Il faut au moins. Il faudrait être patiente sur 2 ans si on voulait vraiment s'ancrer dans cette profession.
2: Oui.
1: Mais. Et puis vous êtes passionnée et vous allez vite. Même dans la création,
2: c'est
1: dans
2: ça.
1: Les idées.
2: Et c'est ce que j'explique à celle qui me forme. Elle croit que je. En fait, je suis quelqu'un qui a envie d'aller vite.
1: C'est ça. Et parfois, ça convient pas.
2: Et c'est ça.
1: Et oui. Et ça convient pas aux autres. C'est pour ça qu'il va falloir passer la deuxième et ne pas rester en troisième, parce que sinon, ça peut bloquer.
2: Alors, mon mari me rejoint.
1: Oui.
2: Voilà, parce que mon mari a 3 ans de retraite.
1: Oui.
2: Donc, il a décidé, parce que lui, il a 18 ans de commercial, donc c'est pas pareil.
1: Oui.
2: Donc, il m'a dit, ne t'inquiète pas, on va travailler après ensemble.
1: Voilà.
2: Dépendamment. Je vais te prendre sous. Après, tu me prendras sous toi.
1: Oui. C'est gentil,
2: en
1: ça.
2: Fait, c'est une pyramide.
1: Oui,
2: c'est pyramidal.
1: D'accord.
2: Voilà.
1: Ouais.
2: Alors, le but, comme me disait ma manager, le but, c'est que tu rentres, que Delphine, ma marraine, rentre mon mari.
1: Oui.
2: Et pour que je touche des récurrences, il faut que je vende déjà un bien et que j'arrive à 15 000 euros.
1: D'accord. Voilà. Et c'est après, autorisé, ça, le pyramidal dans l'immobilier, c'est autorisé?
2: Oui, c'est autorisé.
1: Ouais. D'accord.
2: Donc, mon mari m'a dit, moi, ne t'inquiète pas, parce que moi, je vais aller plus vite que toi, je pense.
1: Et
2: toi,
1: oui.
2: C'est normal, tu changes de complètement de métier, c'est pas le nettoyage, c'est, voilà, c'est autre chose. Malgré que j'ai envie de réussir, hein, je vous cache pas. Hein.
1: Ah, ben ça, mais vous êtes
2: quelqu'un de solide.
1: Ah, mais vous êtes solide, vous êtes passionnée, créative, addictive
2: ça.
1: Même, j'ai envie de dire, vous êtes
2: alors,
1: dans l'addiction des choses.
2: Des fois, j'ai des moments où je suis pas bien.
1: Oui,
2: pas
1: mais.
2: Bien du tout.
1: Mais vous savez, parce que vous donnez trop, parce que c'est cette passion qui vous anime, et d'un seul coup, alors vous brûlez, vous donnez tout, et puis pouf, d'un seul coup, tout redescend, et donc forcément,
2: et
1: ça crée une fatigue.
2: Comment gérer ça?
1: Il faut apprendre. Alors déjà, chez vous, Valérie, chers auditeurs, si vous êtes comme Valérie, je vais vous donner un petit exercice à faire déjà qui va beaucoup vous aider. On se rend pas compte.
2: Vous voyez, je dors pas la nuit.
1: Ça m'étonne pas.
2: Je suis ménopausée, bon, ça se comprend.
1: Ça
2: me fait peur. Je me dis, t'as une maladie. C'est pas
1: non.
2: Possible, tu dors pas.
1: Alors, les mots qu'on vibre, attention, on les attire. Commencez pas à vous dire, j'ai une maladie, sinon
2: et
1: vous allez l'attirer.
2: C'est ça. Mon mari m'a dit, je vais t'aider. Ne t'inquiète pas, on va y arriver.
1: Exactement.
2: On est des gens ambitieux, quoi. On a toujours travaillé, moi, depuis l'âge de 14 ans, et j'en ai 57.
1: Et oui.
2: J'ai toujours bossé.
1: Alors, il y a un petit exercice que vous pouvez faire dans la journée qui est tout simple pour les personnes qui sont un peu speed comme ça. Et d'ailleurs, vous allez le faire tout de suite déjà. Vous allez respirer par le nez. Essayez de respirer par le nez et vous verrez que votre nez, vous l'avez oublié. Chers auditeurs, où que vous soyez, dans la voiture, au travail, à la maison, essayez de respirer par le nez et vous allez vous rendre compte qu'on court tellement dans nos vies, on est tellement dans le speed, le stress, on l'oublie ce nez, on ne respire plus par le nez mais que par la bouche. D'accord.
2: Alors, je fais du sport, je fais du pilates un peu une fois par semaine.
1: C'est bien, mais
2: ça
1: vous oubliez quand même le nez.
2: Ça me fait du bien. Mais là, je me dis comment je dois réagir avec le groupe. Parce que le groupe, ils s'entendent. Vous voyez, ils ne sont pas là à se mettre la pression, eux.
1: Et oui.
2: Comment je dois lâcher.
1: Alors, vous déjà lâchez, mais n'oubliez pas votre petite respiration par le nez. 3 fois par jour, vous faites cet exercice, matin, midi et soir. Ça va faire recirculer l'air. Et déjà, votre cerveau, il va agir différemment. Vous allez voir que ça apaise. Il y aura moins ce côté. Je vais vite. Et vraiment, c'est important. Hein. Après, bon,
2: mais vous nous voyez réussir là-dedans, quand même, tous les deux?
1: Oui. Oui, vous allez réussir, mais ça met du temps. Et c'est pour ça qu'il faut vous calmer. Sinon, si vous ne vous calmez pas, ça va tout faire partir en cacahuète, comme on dit.
2: Je réponds, après, je suis dans tous les états.
1: Et oui.
2: Je n'arrive pas à me contrôler.
1: Et oui, mais j'entends. J'entends, mais vous allez y arriver, hein. Faut rien lâcher. D'accord, Valérie?
2: Il ne faut pas lâcher. Ouais, c'est ce qu'elle me disait, ma manager. Elle me dit, Valérie, je ne veux pas t'inquiéter, mais moi, j'ai mis 2 ans.
1: 2 ans. Ouais, bah oui, oui,
2: elle
1: c'est long.
2: 2 ans avant de vendre, là. Ouais.
1: C'est ça.
2: Ne t'inquiète pas, elle m'a dit, de toute façon, après, ils sont là hein, pour m'aider. Je suis pas seule, mais c'est moi, je veux tellement. En fait, je suis avec une fille qui est formée en même temps que moi.
1: Ouais.
2: Donc, j'ai envie d'aller au-delà, moi, plus vite.
1: Et oui. Mais il va falloir prendre votre temps, sinon ça ne va pas aller.
2: Donc je vais vous écouter.
1: Voilà, vous m'écoutez, respiration 3 fois par jour. D'accord Valérie? On pensera à vous hein, et votre petit nez. En tout cas,
2: merci.
1: Merci à vous. Merci à vous de nous suivre dans C'est votre avenir Valérie, merci. Alors, et tout de suite, on accueille Karine dans C'est votre avenir. Bonjour Karine.
3: Bonjour Marie, merci de me prendre à l'antenne.
1: Oui, mais c'est un plaisir pour nous, Karine, de vous accueillir dans C'est votre avenir. Qu'est-ce qui vous arrive?
3: Eh bien voilà, je suis séparée donc, de mon mari, de mon ex-mari.
1: Oui.
3: Et j'ai rencontré quelqu'un, j'ai rencontré un homme. Ça se passe très bien, sauf que y a toujours des... Pour se voir, c'est un peu compliqué. Il y a toujours des...
1: Il n'est pas disponible.
3: Il est disponible sans être disponible. On se voit, on ne se voit pas.
1: On va aller regarder tout ça, Karine. Hein. Je vous propose une courte pause. On va regarder tout ça. On va voir comment ça se passe, cette histoire. S'il y a quelqu'un de nouveau ou bien si ça va se concrétiser un peu plus et on va se voir un peu plus. D'accord, Karine? Alors, parfois, une situation comme Karine nous échappe ou bien on a l'impression de répéter les mêmes schémas sans savoir pourquoi. Mettre des mots, comprendre, prendre du recul. C'est souvent le début d'un vrai changement. Vous vous posez des questions sur votre avenir sentimental, professionnel. N'hésitez pas, appelez-nous au 0826 300 300. À tout de suite.
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1: De retour sur Sud Radio dans C'est votre avenir, vous vous posez des questions sur votre futur sentimental, professionnel. Vous avez encore le temps avant la parole aux vraies voix. N'hésitez pas, appelez-nous au 0826-300-300. Et tout de suite, Karine. Alors, Karine qui se demande si cette relation, elle va évoluer, c'est ça, Karine ?
2: Voilà, s'il y a un avenir, s'il y a quelque chose. Bon, je sais que j'ai une situation compliquée. Lui, c'est un peu compliqué aussi.
1: Aussi, hein.
2: C'est pas une histoire de pour son ex-femme, mais il y a une histoire d'enfant au milieu de tout ça.
1: Oui.
2: Et de travail. Et, donc, je sais pas du tout. Est-ce qu'il faut que je sois patiente ? Est-ce qu'il faut que je...
1: Moi, je sens que pour vous, ça va être compliqué, Karine. J'aimerais bien... Alors, je ressors toujours le côté positif. D'accord, de ce qu'on vit quand on a une réponse un peu négative, de ce que j'imagine que vous aimeriez que je vous dise, bah ça va aller, tout va rentrer dans l'ordre. Mais là, c'est du lourd, hein, quand même. Hein.
2: Ouais.
1: C'est très compliqué, hein. Et j'ai l'impression qu'il va falloir vous libérer justement. Donc, je pense qu'il y a une épreuve entre vous et lui, avec un choix peut-être de mettre fin à cette relation. Mais la bonne nouvelle, c'est que vous allez vivre d'autres choses derrière.
2: D'accord,
1: beaucoup plus positif, beaucoup plus simple, hein, parce que là, en fait, parfois dans la vie, on rencontre des gens, on sait apporter. Vous êtes dans le respect l'un et l'autre, hein, mais c'est pas le moment. Et vous avez besoin de quelque chose pour vous porter, et lui aussi pour qu'on le porte. Mais là, tous les deux, c'est compliqué ensemble parce que vous avez vos problèmes, lui il a les siens, et les mettre ensemble, ben on peut pas avancer en fait.
2: D'accord.
1: Vous voyez. Alors que il y a des belles choses qui vous attendent par contre derrière. Mais vous le savez un peu, hein ?
2: Bah, je sais pas. J'aimerais bien savoir, mais je sais pas si. Donc, pour vous, faut que j'arrête.
1: Moi, vous faites ce que vous voulez.
2: Oui.
1: C'est votre libre arbitre à vous. Mais ce que je vois, c'est que c'est compliqué. Et puis, il va y avoir une épreuve. Ça emmène des tensions, tout ça, entre vous.
2: Ouais.
1: Et là, il y a une épreuve de tension, il faut la passer. Et j'ai l'impression que ça va être difficile de la passer. Vous pouvez encore tenir longtemps, hein, mais il y a beaucoup de tension et c'est compliqué. Hein. Voilà, et pour moi, j'ai quelque chose de meilleur, mais avec quelqu'un d'autre.
2: Avec quelqu'un d'autre.
1: Voilà,
2: d'accord.
1: Donc après, c'est vous qui décidez. Vous avez votre libre arbitre. Moi, je ne dois aucunement choisir pour vous.
2: Oui, oui.
1: Hein, je vous dis comment je ressens les choses. Mais, mais pour moi, avec cet homme, c'est très compliqué. Et je vous dis, il y a beaucoup de tensions. Ça crée beaucoup de tensions, ces problèmes entre vous.
2: D'accord.
1: Hein, c'est le cas, Karine ?
2: Oui, oui, ça, disons que c'est pas. On n'a pas des discussions, je vais dire, agitées.
1: Oui.
2: Mais.
1: C'est tendu. C'est pas serein.
2: C'est pas serein.
1: C'est de l'attention.
2: Et puis, moi, j'ai du mal à supporter la situation un petit peu.
1: Et oui. Non, mais on sent que. C'est pour ça que je vous dis, vous savez quasiment que vous allez vers. Au fond de vous, en fait, vous aviez besoin d'une confirmation, mais vous avez envie de mettre fin à cette relation.
2: D'accord.
1: Hein
2: okay. D'accord.
1: Voilà, vous le saviez au fond et vous aviez juste besoin d'entendre pour vous dire j'y vais ou j'y vais pas. Je me trompe ou pas, Karine ?
2: Un petit peu, oui.
1: Et oui.
2: Oui, savoir si je continue à être patiente, à donner, oui, encore, et puis rien avoir en retour pratiquement.
1: Eh bien oui, c'est pour ça, vous méritez autre chose. Et parfois, chers auditeurs, il faut aller aussi chercher cette autre chose quand ça ne nous va pas, quand c'est compliqué. Alors, il ne faut pas non plus tout jeter dès le début, hein. Il faut essayer de s'accrocher.
2: Oui.
1: Mais quand ça devient difficile depuis un certain temps, eh bien, il faut aussi penser à la vie et vivre, hein, quand même. Hein. Et vous, Karine, là, vous avez subi beaucoup quand même dans la situation.
2: D'accord.
1: Hein ? Voilà, bon, vous nous donnerez des nouvelles. Hein. On
2: D'accord,
1: vous envoie plein d'énergie et plein de belles choses pour la suite.
2: Merci beaucoup.
1: Merci, Karine. Merci à vous. Et tout de suite, on accueille Séverine dans C'est votre avenir. Bonjour, Séverine.
3: Bonjour, Marie.
1: Vous nous appelez d'où, Séverine ?
3: Alors, je vous appelle de Haute-Garonne.
1: Du Haute-Garonne. Et alors, qu'est-ce qui vous arrive dans le Haute-Garonne ? C'est le professionnel, vous, non ?
3: Ouais, c'est le professionnel.
1: Et est-ce que vous avez un kit main libre ou enfin, vous êtes sur un haut-parleur ou quelque chose comme ça, Séverine ?
3: Non, pas du tout.
1: Alors, un kit main libre ?
3: Attendez.
1: Non, parce qu'on vous entend.
3: Là, c'est mieux. Là, c'est beaucoup mieux.
1: Ah, là, c'est mieux. Voilà. Là, c'est mieux. Merci,
3: c'est
1: Séverine. On sait tout, hein, on entend tout, hein, vous savez. Alors, qu'est-ce qui se passe ? Dites-nous.
3: Voilà, c'est une question professionnelle.
1: Oui.
3: C'était pour savoir si actuellement notre société traverse des difficultés.
1: Oui.
3: Et on fait, bon, ben, on essaie de rebondir comme on peut. Et donc, la question est de savoir, est-ce que cette société va repartir? Ou est-ce qu'on doit en faire notre deuil?
1: Non.
3: Pour passer à autre chose.
1: Pourquoi ça roule, ça roule, ça roule? C'est quoi une société? Vous pouvez dire ce que c'est ou pas du tout?
3: C'est une société dans le transport.
1: Ah, ben c'est pour ça que ça roule.
3: Oui.
1: D'accord, ça roule, ça roule. Pour moi, j'ai encore 6 mois où c'est compliqué, il y a des blocages. Mais vous savez, Séverine, et ça, ça s'adresse à tous les auditeurs qui nous écoutent sur Sud Radio. On en avait parlé dans les prédictions 2025 l'année dernière. On est un peu dans ce chaos économique actuel, mondial, on le voit. Donc, il y a des blocages un peu partout. Donc, tout le monde est un peu à l'arrêt dans des blocages financiers ou des choses qui ne fonctionnent pas bien dans les entreprises. Mais ça, c'est qu'un temps, vraiment. Il faut s'accrocher parce que ça va passer. Hein, moi, j'ai une société qui peut repartir. C'est vrai qu'on se serre un peu les coudes, que c'est compliqué en ce moment, mais ça repart.
3: D'accord. Hein,
1: oui, il y a 6 mois.
3: À la fin de l'année, déjà, on va arrêter une partie. Parce qu'on n'a pas trop le choix.
1: Ben oui.
3: Et c'est vrai que bon, moi, j'adore, j'aime ce job.
1: Oui.
3: Mais ça devient très très difficile et on voit plus d'avenir quoi dessus.
1: Et oui.
3: C'est le mot.
1: Et c'est pour ça que je vous dis, il faut serrer les coudes. Hein, on serre les coudes parce que il faut recréer des choses, expliquer les choses aux gens si vous avez des employés ou des gens qui travaillent avec vous. Il faut pas hésiter à parler. Vous allez, enfin, beaucoup d'entreprises vont être dans la difficulté par ce chaos mondial qui se passe. Elles vont être impactées. Et je pense que là, il est temps de tous donner un peu de nous, d'être conciliants, que ce soit des horaires, que ce soit plein de choses comme ça, parce que c'est juste un passage. Encore une fois, c'est juste un passage et les choses vont entrer dans l'ordre. Hein, ça va être intense, mais ça va rentrer dans l'ordre. D'accord ? Voilà, Séverine. Donc, on s'accroche et puis vous verrez, vous pourrez peut-être remettre ces choses-là en place après, ce que vous allez retirer maintenant.
3: D'accord. Hein ? Écoutez, merci beaucoup.
1: Merci à vous. Belle fin de journée, Séverine. Merci.
3: Bonne fin de journée.
1: Merci.
3: Au revoir.
1: Et tout de suite, je prends Marion dans C'est votre avenir. Bonjour, Marion.
4: Marie.
1: Alors Marie, on va aller très vite, vous êtes la dernière que je peux prendre aujourd'hui et j'ai accepté, alors je vous écoute, quelle est votre question?
4: Okay, moi,
1: vous avez de la chance.
4: C'est gentil. Je vous appelle pour ma fille qui s'appelle Luna,
1: ouais.
4: Qui est en droit actuellement à Bayonne, à
1: ouais.
4: La fac.
1: Ouais.
4: Mais elle veut, ça, elle se sent plus dans ce domaine.
1: Ouais.
4: Elle a redoublé sa deuxième année et là, elle pense changer d'orientation.
1: Oui, elle va changer.
4: Différent.
1: Oui.
4: Ouais.
1: Et il y a du travail parce que pour moi, c'est une jeune fille qui a besoin de travailler. Elle a envie de travailler. Elle n'a pas envie de rester dans le scolaire.
4: Oui, c'est ça. C'est-à-dire que là, elle veut s'orienter sur une formation courte en alternance.
1: Oui. C'est quoi comme alternance? C'est dans quoi?
4: Ça s'appelle BTS, finition et agencement. C'est
1: d'accord.
4: Pour faire, les aménagements intérieurs, architecte d'intérieur, décoration.
1: Ah oui, mais moi, je pense que c'est la bonne voie et elle va y aller. Hein. Parce que j'ai le changement, j'ai une jeune femme qui, pour moi, ne peut pas rester dans le scolaire à 100%. Elle a besoin de souffler, de s'aérer. C'est une jeune fille qui est très sensible aussi, non, votre fille?
4: Oui, hein, après, elle a perdu son
1: choc.
4: Grand-père,
1: oui.
4: Elle était très, très, très proche de lui et ça a été très difficile. Oui,
1: ouais, on sent que c'est dur pour elle. Il faut l'accompagner, hein. Il y a des livres pour ça quand ils ont du mal à passer le deuil. Il y a tellement de livres qui font du bien. Les enfants, souvent, c'est ce que je recommande, la lecture. Hein. Même s'ils n'aiment pas trop ça, vous verrez que c'est des livres qui vont ouvrir.
4: Lire, ouais. Hein.
1: Et Luna, elle est très sensible, mais en tout cas, elle choisit la bonne voie. Pour moi, elle peut y aller à 100%.
4: Bon, bah, tant mieux. Bah, oui, après, elle a ce besoin de créativité. Elle est très créative.
1: Ah
4: elle
1: oui.
4: Aime bien,
1: ah oui. Et c'est que le début, hein.
4: La déco. Ouais, bon,
1: c'est
4: bah,
1: que
4: super.
1: Le début, hein. Vous verrez, elle va évoluer dans ce qu'elle va choisir.
4: Donc, elle s'épanouit, et puis qu'elle trouve du travail, c'est ça, derrière. Moi, ce qui me fait un peu peur de trouver une alternance, en fait.
1: C'est ça. Mais vous allez la trouver. Moi, je suis pas inquiète, Marion. Vous l'aurez l'alternance. J'espère que vous nous donnerez des nouvelles, hein, que vous nous rappellerez dans votre avenir pour nous donner des nouvelles de votre fille.
4: Je vous rappellerai. Merci Marion.
1: Eh bien merci, merci Marion. Merci à tous de nous avoir suivis dans C'est votre avenir. On se retrouve demain de 16h à 17h. Vous pouvez nous appeler au 0826 300 300.
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0: Il est 22h.
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0: Bonjour à tous, nous allons passer ces deux heures ensemble sur Sud Radio. Alors si je voulais caricaturer un petit peu une relation amoureuse, ou si je voulais vous faire sourire un peu, voilà ce que je pourrais dire. La femme va dire « je t'aime » et l'homme va répondre « j'ai envie de toi ». Mais au fond, c'est peut-être un petit peu la même chose pour des couples qui sont ensemble depuis quelques temps, parce qu'une femme qui aime en général désire son partenaire, à tel point d'ailleurs que lorsqu'elle semble ne plus avoir envie de faire l'amour, elle en déduit qu'elle ne l'aime plus. Quant à un homme, plus il aime sa compagne, plus il désire lui faire l'amour. Donc on voit bien à quel point il y a vraiment un lien très fort entre le désir et l'amour. Néanmoins, si on observe les couples qui sont ensemble depuis plus de, on va dire, 5 ans, eh bien il y a souvent une baisse importante de désir. Et c'est de tout ça dont on va parler aujourd'hui, mais c'est là où ça va devenir passionnant, parce qu'on va en parler avec Lucie Vincent, et Lucie Vincent a des tas d'explications à vous donner sur les liens qui unissent amour et désir, et en plus, elle a des pistes à vous proposer pour faire maintenir le désir dans votre couple. Donc si vous avez envie de nous rejoindre pour lui poser des questions, vous nous appelez au 0826 300 300. Vous pouvez également envoyer un SMS, vous envoyez Brigitte au 7 20 18. Merci d'être avec nous, Lucie Vincent.
2: Bonjour, avec grand plaisir.
0: Et c'est vrai que ce lien entre amour et désir, il est très complexe. Pour les gens.
2: Oui, bah, non,
0: pas
2: il est complexe. Non, je pense que pour moi, il est beaucoup plus complexe que pour monsieur tout le monde. Et ce que vous dites est tellement vrai, y compris dans la langue. Il y a des langues où je t'aime, ça se dit, j'ai envie de toi.
0: Oui.
2: Mais comme en espagnol, je pense.
0: Te quiero, ça veut dire
2: je te veux. Oui, ah, oui. Je crois. Hein.
0: Ah oui, te quiero, oui, c'est vrai, sans doute. Oui, je ne parle pas espagnol, mais il y a des chances, oui.
2: Mais ça m'avait frappé quand j'ai entendu la première fois. Donc, question hormones, bien sûr, il y a des liens entre le désir et l'amour. Et il va falloir qu'on parle de la différence entre le désir sexuel et l'attachement amoureux, qui est fait pour qu'on trouve son partenaire idéal et qu'on ait envie de rester avec lui ou avec elle. Et j'ai toujours soutenu que les deux processus sont indépendants. Et je pense qu'en question d'évolution, de pourquoi l'un et l'autre existent, on trouve des explications vraiment séparées. L'un existe pour qu'on reste ensemble et l'autre existe pour promouvoir l'acte sexuel.
0: Mais il y en a un qui sert pour que justement il y ait une reproduction sexuelle, enfin des naissances, et puis l'autre existe pour que le couple puisse élever l'enfant en restant ensemble, parce que c'est plus facile d'élever un enfant à deux que seul.
2: Mais c'est même essentiel si on vit dans la nature, d'où l'explication par l'évolution. Cependant, il est vrai que les deux processus vont ensemble, parce que ce n'est pas la peine de rester ensemble si on ne fait pas l'amour, et ce n'est pas la peine de faire l'amour si les enfants qu'on produit ne vont pas survivre dans la nature. Et donc, la nature a aussi prévu que l'un processus soutienne l'autre. Et en question d'hormones et de neurotransmetteurs, effectivement, il y a des chevauchements des deux processus. Et puis, ce que vous dites aussi sur la durée, dans la durée, effectivement, quand on ne désire plus l'autre, eh bien, on en conclut qu'on n'est plus amoureux. Et effectivement, c'est souvent la vérité. Et effectivement, nous pouvons un peu parer à ça en adoptant des comportements qui vont restimuler la nouveauté, le sentiment de surprise pour le partenaire, pour recréer ce désir qui se traduit dans le cerveau pour raccourcir et faire des raccourcis en pic de dopamine.
0: Dans votre dernier livre, justement, Le cerveau des amoureux, avec le sous-titre S'aimer pour toujours, ce qui est aux éditions Odile Jacob, comme tous vos livres d'ailleurs, vous donnez des tas de petits exercices pratiques, assez concrets d'ailleurs, pour que les couples puissent continuer à se désirer, en fait. Parce que c'est ça le grand danger. C'est s'il n'y a plus de désir, il y a parfois ensuite plus des petites rancœurs qui s'installent, des petits problèmes qui ne sont pas résolus par moi j'aime bien cette expression on se réconcilie sous la couette. En fait, ça veut dire on évacue les petites rancœurs et les petits problèmes parce que les corps se retrouvent.
2: Oui, absolument, c'est tout à fait vrai. Et donc on ne va pas dire que les solutions se trouvent toujours dans le sexe pour le couple, hein. Mais aujourd'hui on connaît de mieux en mieux comment ça se passe dans le cerveau de l'attachement, le cerveau social qui explique ce lien privilégié très fort entre deux personnes. Alors mon pari, c'était de dire, mais si nous comprenons les mécanismes, pourquoi ne pas se servir de ces connaissances pour essayer de hacker le cerveau en quelque sorte, de stimuler les zones du cerveau qui sont impliquées dans l'attachement. Alors il est vrai que faire l'amour, c'est un hackage majeur du cerveau parce qu'on fait libérer beaucoup d'ocytocine. Et l'ocytocine, c'est un petit peu le lubrifiant de toutes ces zones du cerveau qui sont impliquées dans le lien. Alors, quand on fait l'amour, on libère beaucoup d'ocytocine et du coup, on retrouve des qualités chez son partenaire. Mais, vous me direz, c'est bien beau, mais dire à un couple qui ne s'entend pas du tout, ben maintenant, il suffit que vous alliez dans la chambre et vous fassiez l'amour. Mais ils vont dire, mais non, j'ai pas envie. Donc, le tout, c'est de retrouver l'envie de faire l'amour peut réenclencher tout le mécanisme.
0: L'envie d'avoir envie.
2: Exactement.
0: Et c'est ça qui est très difficile dans certains couples. Hein. Bien sûr, il y a des couples qui s'en sortent bien, qui ont compris ça d'ailleurs. Hein. Mais surtout qu'aujourd'hui, on entend quand même ce discours de la part de certains thérapeutes. Il faut pas se forcer. Alors, sans aller jusqu'à se forcer, il faut se donner des rendez-vous. D'ailleurs, notre copain Yves Obstlaty, sexothérapeute, le sait bien. Hein. On va se donner des rendez-vous pour aller au cinéma, pour aller voir des amis, mais on ne se donne pas de rendez-vous pour la chose essentielle. C'est quand même bête.
2: Absolument, oui. Mais d'où justement l'intérêt de connaître toutes ces autres parties du cerveau qui sont impliquées dans le lien amoureux, en dehors du sexe et de l'ocytocine, et de savoir donc comment les cibler avec d'autres moyens que le sexe pour se donner envie d'avoir envie. Et c'est ça qui est expliqué dans le livre. Donc,
0: dans votre livre, oui. Le cerveau des amoureux. Mais ce qui est important à comprendre, parce qu'on voit bien les hommes plus souvent, alors encore une fois c'est une généralité, mais c'est quand même l'essentiel, enfin la plupart des hommes gardent quand même ce désir. Hein. Alors c'est peut-être parce qu'il y a plus de pulsions sexuelles chez l'homme que chez la femme. Mais chez les femmes, c'est vrai que ça va peut-être s'éteindre un peu plus vite, mais si on leur dit... c'est comme ça que vous allez garder un couple harmonieux et un homme qui aura envie de vous écouter, qui aura envie de vous faire plaisir, ça peut peut-être les motiver un peu.
2: Oui, c'est vrai que quand on est en difficulté dans le couple, on pense à l'instant immédiat, on ne pense pas à la vie sur le long terme. Et qu'est-ce qu'on a envie d'avoir, d'être, de comment on veut être entouré dans 5 ans, dans 10 ans, dans 20 ans. Et il est vrai qu'être entouré par la famille qu'on a fondée avec quelqu'un et avec ce quelqu'un qui est toujours là, c'est un bénéfice pour tout le monde. Et je pense qu'en pensant à ça, on peut effectivement, si on a une femme qui n'a plus tellement envie de faire l'amour, on peut commencer à se poser des questions sur le pourquoi et est-ce qu'il y a des moyens de retrouver ce désir. Ce que vous dites cependant est un fait, les hommes ont un désir sexuel plus robuste que les femmes. Et la testostérone est vraiment très importante dans le désir sexuel, aussi bien chez l'homme que chez la femme. Et là où les hommes ont une production sur le long terme assez infaillible, ça baisse, certes, avec l'âge.
0: À un certain âge, bien sûr.
2: Mais c'est toujours là. Autant chez la femme, les taux de testostérone varient en fonction de l'âge et de l'état dans le cycle de la reproduction. Alors, c'est très variable, le désir chez la femme. Et on peut tomber dans des creux et ne plus tellement en ressortir. C'est pour ça qu'il existe des sexologues.
0: Hein. Bon, en tout cas, Lucie, Vincent, vous allez nous éclairer durant ces deux heures, et notamment Sophie, qui dans un instant va nous raconter que le désir s'est estompé, mais que l'amour a pris le dessus, peut-être, pourquoi pas, on va voir comment elle nous raconte ça.
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1: Nous sommes avec Lucie Vincent, neurobiologiste, qui nous explique comment ça fonctionne, le désir et l'amour. Bonjour Sophie.
2: Bonjour, bonjour Brigitte, bonjour Lucie.
3: Bonjour Sophie.
2: Bonjour.
1: Donc vous avez passé 30 ans avec un homme.
2: Oui.
1: Mais vous n'êtes plus ensemble, hein, visiblement.
2: Non. Non, non.
1: Mais enfin, 30 ans, c'est déjà...
3: C'est médaille argent.
2: C'est clair. Et en plus de ça, le sujet d'aujourd'hui, effectivement, m'intéresse énormément, puisque ça a été ma grande question de ces 30 ans, en fait. Qu'est-ce que le désir? Qu'est-ce que l'amour? Quand il n'y a plus de désir, est-ce qu'on aime toujours? 30 ans, c'est long. Et c'est vrai que c'est je disais toujours faire couple c'est une œuvre, donc
1: c'est
2: effectivement
1: joli. Ouais. Vous avez eu des enfants, j'imagine.
2: Trois
1: ouais. D'accord. Et vous êtes connus, quel âge vous aviez quand vous le rencontrez?
2: 17 ans et demi.
1: Très amoureuse, j'imagine.
2: Pas tant que ça.
1: Non,
2: parce que c'était tôt et que j'avais pas prévu tout de suite de m'engager. Mais on va dire que c'était le bon partenaire. Il cochait toutes les cases en termes de caractère, d'entente. Et je me suis dit, pourquoi pas,
1: Donc, on pourrait dire, Lucie Vincent, peut-être que Sophie a repéré que c'était le bon papa pour ses enfants.
2: Exactement.
3: Oui, on en parle comme si à 17 ans et demi, Sophie avait toute la sagesse qu'elle a aujourd'hui.
1: Non, mais son inconscience, sans
3: doute. Son inconscience a repéré que c'était un bon partenaire, qu'il avait deux bras, deux jambes et une tête, et qu'il ne la dégoûtait pas, et donc ça pourrait aller. Et ça a duré combien de temps,

0: comment dire, l'idylle?
1: En fait, c'est monté crescendo en fait, parce qu'on s'est rencontrés en boîte, après on s'est perdu de vue. On n'était plus en proximité, donc il y a eu des échanges par téléphone, etc. Puis ensuite on s'est revus et c'est lui qui a été vraiment l'initiative, parce que je pense que moi sinon j'aurais pas donné suite à cette histoire. Et notre relation elle s'est construite comme ça et après effectivement bien il y a toutes ces premières fois, c'était le premier homme avec qui j'ai eu des relations sexuelles. Donc, il y a toute cette découverte. Donc, le désir était autant expérimental que physique, finalement.
0: Oui. Et c'est lui qui, quelque part, sans doute, était amoureux et avait envie de vous séduire.
1: Tout à fait.
0: Et il a fait ce qu'il fallait, visiblement.
1: Exactement. Il est vraiment venu me chercher, me choisir. Et ça a été important pour moi. Et bien entendu, parce que c'était quelqu'un de gentil, et puis qui était très amoureux, en vrai.
2: Et jusqu'au jour où, qu'est-ce qui s'est passé ensuite?
1: Eh bien, le désir, alors déjà, sexuellement, c'était pas extraordinaire. Donc ça, c'était un des premiers freins à un moment donné.
0: Et vous en rendiez compte? Parce que parfois, quand on n'a pas connu d'autres hommes, on n'est pas forcément apte à juger de la qualité de l'amant qu'on a dans le lit.
1: Disons que c'était assez rapide, donc j'avais pas trop le temps moi d'expérimenter le plaisir vraiment. Mais
0: il n'y avait pas de préliminaire avant.
1: Pas tellement, non.
0: Non, en effet,
1: on se découvrait l'un l'autre une sexualité qu'on n'avait pas eue à travers d'autres partenaires, donc on était vraiment des novices. Donc voilà.
0: Alors ça n'empêche pas de tomber enceinte.
1: Non. Et bon, après, on a passé 10 ans avant de faire des enfants.
2: Ah d'accord. Oui, quand même,
0: d'accord.
1: Oui, oui. Et puis, ça a été une quête, malgré tout, cette relation. Moi, c'est ça peut-être qui m'a intéressée aussi, c'est d'essayer de s'améliorer, de trouver d'autres façons de faire. Voilà, il y a eu cette quête de la relation sexuelle pour qu'elle soit mieux. Donc, ça, quelque part, ça donnait comme à chaque fois un nouveau défi, en fait. Donc, ça nourrissait malgré tout la relation.
0: Donc vous étiez quand même un peu amoureuse pour avoir envie que ça aille mieux.
1: Oui, quand même. Mmh. Oui, mais c'était ça ma grande question. Qu'est-ce que c'est que l'amour? Être amoureuse, qu'est-ce que ça veut dire?
0: Alors Sophie, je vous rassure, personne n'a encore trouvé la réponse.
1: Parce que forcément, il y avait des moments où je me sentais plus amoureuse. J'aimais plus.
0: Alors amoureuse, on sait ce que c'est. Mmh. Enfin, on sait ce que c'est. On a les symptômes. Qui prouve qu'on est amoureux. Par contre, l'amour, qu'est-ce que c'est? Quelles seraient les preuves qui nous prouvent qu'on aime quelqu'un, Lucie Vincent, justement?
2: Mais oui, c'est une grande question. Et dans le livre, je commence avec ça, en disant que quand on crée un attachement, à la différence du désir sexuel, il y a un test chez les animaux pour l'attachement. Et donc, ce n'est pas de voir combien de fois un mâle copule avec une femelle. On fait tout simplement ce qu'on appelle le test de préférence de place. Et on fait se rencontrer un mâle et une femelle. Et puis ensuite, on les sépare et on met par exemple le mâle au milieu d'une enceinte qui comporte 3 cages en plexi. Donc, il peut voir ce qu'il y a à côté. Le mâle est au milieu. D'un côté, on met la femelle qu'il a déjà rencontrée et de l'autre côté, on met une femelle qu'il ne connaît pas. Et on voit combien de temps il passe rester plus près de la femelle à droite ou à gauche. Mmh. Et donc, en général, quand il y a eu la création d'un attachement entre les deux animaux, et dans le cas des campagnols, c'est une simple copulation qui crée l'attachement, donc le modèle expérimental est assez simple. Mais on voit que dans ce cas-là, il y a une préférence de rester près du partenaire par rapport à l'autre femelle. On pourrait imaginer que puisque l'autre femelle est différente et nouvelle et excitante...
0: Oui, la découverte pourrait être plus forte.
2: Oui. Mais non, c'est le test de préférence de place. Et c'est pour ça que j'ai dédié tout le premier chapitre. Excuse-moi d'en parler, mais c'est vraiment une question clé. À cette question, avec qui préférez-vous passer du temps? Qui est-ce que vous appelez en premier quand vous avez une promotion? Qui est-ce que vous appelez quand vous avez un accident, un pneu éclaté? Et puis, avec qui est-ce que vous avez envie de partir en vacances? Et il y a toute une série de questions pour qu'on se demande. Oui, en réalité, bien-être...
0: C'est très intéressant ce que vous dites, parce que là, au moins, c'est concret et que tout le monde peut, peut y répondre. Et on voit bien que certains vont répondre, c'est leur conjoint ou leur conjointe, et d'autres vont dire, c'est mon fils,
2: ma mère ou mon meilleur ami.
0: Et là, on voit bien que déjà...
2: Exactement. Et donc,
0: normalement, il faudrait répondre, c'est mon conjoint, mon partenaire.
2: Mais il faudrait...
0: Si on est encore en amour.
2: Si on est encore dans cet état d'attachement particulier par rapport à l'autre.
0: Que vous considérez donc être l'amour.
2: Que je considère être... l'amour, on dit amour en... entre humains. Chez les animaux, on parle de la création d'attachement parce que c'est une réalité. C'est pas une sorte de délire mystique que je suis amoureuse. Non, on crée quelque chose de particulier dans le cerveau où l'autre tient une place très privilégiée.
0: Vous avez raison. Moi, j'ai eu des chevaux et je voyais bien que certains chevaux étaient plus proches les uns des autres que d'autres. Vous avez raison. On l'observe ça et on l'observe par exemple à l'école avec les enfants. Il y a des enfants qui vont naturellement plus être proches les uns des autres que d'autres.
2: Absolument, mais tout notre cerveau social est très très richement développé, ancré, mais même juste pour le temps d'un voyage en train, on ressent quelque chose par rapport à la personne assise à côté de nous. On le rejette ou on trouve que oui, c'est pas grave s'il son coude vient me toucher, je le déteste pas. Et les réactions sont très différentes et ça va jusqu'à cet état très particulier de ce qu'on appelle l'amour entre humains, la passion amoureuse, où non seulement on trouve que l'autre est très bien, mais en plus on ne voit pas ses défauts, on devient addict à lui ou à elle et aveugle vis-à-vis des problèmes qu'il pourrait avoir. Et donc ça, c'est la passion amoureuse, c'est une chose, mais cette préférence de place, c'est l'attachement qui peut durer toute une vie.
0: Bon, donc Sophie, pendant combien d'années avez-vous eu de l'attachement pour votre conjoint? Alors, on va y arriver.
1: L'attachement tel qu'il est décrit là, je pense vraiment très longtemps. Le truc qu'il y a eu après, c'est le manque de désir physique quand l'autre change ou quand l'autre est moins désirable. Ça aussi, c'est un souci de sentir moins attiré par le
0: corps
1: de l'autre.
0: Alors ça, voyez, moi je vais rebondir sur ce que vous venez de dire. Vous le trouvez moins désirable, mais à partir du moment où vous n'avez pas d'orgasme, ou du moins très peu, qu'est-ce que vous pouvez continuer à le trouver désirable? Il faut peut-être aussi, à un moment donné, parler de la récompense. Enfin, je veux dire, une femme qui jouit, elle perd moins son désir qu'une femme qui ne jouit pas, non? Me semble-t-il. Enfin, je parle sous l'œil de Lucie Vincent. Hein.
2: c'est logique. La jouissance, ça entraîne la libération d'ocytocine. Il faut pas non plus, à mon avis, tout mettre sur le compte de la jouissance, parce que l'acte sexuel, ça peut entraîner des grandes libérations d'ocytocine par un état d'excitation qu'on a pré-jouissance, qui est aussi extrêmement attirant et rewarding. C'est aussi une récompense pour les deux partenaires. Donc, ce n'est pas parce qu'on ne jouit pas qu'on ne peut pas être désireux de l'autre.
0: Bon, Sophie, vous continuez à nous servir de cobaye.
2: Oui. Hein,
0: vous restez avec nous. On vous retrouve dans un instant et on va continuer parce que là, pour l'instant, on n'en est pas aux 30 ans. Hein, mais c'est intéressant parce que, au moins, on a une explication très rationnelle. Et puis, il y aura également un petit love conseil. On parlera des capacités à associer.
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1: Alors on va passer au Love Conseil après, parce qu'on va pas laisser patienter Sophie quand même pendant trop d'années, hein. Je sais bien qu'elle est capable de patienter 30 ans, donc. Alors, Lucie Vincent est toujours avec nous, bien sûr, neurobiologiste, et nous allons donc continuer à avancer. Vous avez donc à un moment donné perdu le désir pour votre homme, hein. Et est-ce que vous avez eu des amants?
2: Non, jamais, j'ai jamais été intéressée. Et alors j'ai eu du désir, plus de désir. Moi j'ai beaucoup pratiqué la frustration et le manque pour retrouver ça. Alors comme vous Brigitte, je suis passionnée d'astrologie, donc en bon Capricorne, j'adore la frustration. Donc c'est quelque chose, même pour manger, même tout ça, je déteste manger tout le temps la même chose. Enfin bon, voilà. Donc
1: puis comme tout bon Capricorne, vous êtes signe de terre avec un sens du conservateur, et donc on s'est marié, on est avec lui et on reste avec lui.
2: Hein. Et puis comme je vous disais au départ, pour moi le couple c'est une œuvre, donc il s'agit pas juste de jeter l'éponge comme ça. Il faut trouver, il faut construire, il faut trouver des solutions. Mais effectivement, cet homme-là était fonctionnel et pratique et attentionné dans le fonctionnel, mais pas émotionnellement parlant, pas sensuellement. Du coup, ça, c'est ce qui a fini par me faire comprendre, au bout de 30 ans quand même de recherche, qu'effectivement, c'était peut-être pas le bon compagnon pour moi, dans ma seconde partie de vie, puisque j'arrivais à la cinquantaine quand j'ai décidé de le quitter.
1: Et donc, vous l'avez quitté avec certainement quand même de l'attachement, je suppose, donc ça a été un peu difficile.
2: Bien sûr, de l'attachement, et lui, une grande dépendance affective. Donc ça a été, ça a été difficile, parce que malgré tout, c'est quelqu'un que je respecte et qui est adorable, mais je me voyais, enfin voilà.
1: Vous aviez pas envie de vieillir.
2: C'est soit je continue 50 prochaines années, soit je change et j'expérimente autre chose.
1: Et vous aviez peut-être pas envie de vieillir dans ces conditions-là,
2: non,
1: et qu'il était temps.
2: Non,
1: je
2: ne voyais pas vieillir comme ça, sans plaisir sexuel aussi. J'ai jamais réellement éprouvé du plaisir. Et là, j'ai rencontré une autre personne. Et là, effectivement, je peux comprendre que je me suis accrochée à une idée du couple et à vouloir que ça fonctionne. Dans la durée. Et pour autant, c'était. Ça me correspondait pas.
1: Peut-être que ça a correspondu aussi à votre vie de famille, hein, parce que ça a du sens aussi. Vous êtes partie quand vos enfants étaient grands.
2: Alors voilà, ils sont pas tous grands, parce que mon dernier enfant a 13 ans, mais effectivement, ils sont suffisamment grands pour que ces choix puissent être faits. Mais c'est vrai que. Avec le temps, je m'aperçois qu'il manquait une dimension dans ma relation. C'était un homme que j'ai choisi un peu parce que moi j'ai connu une enfance avec des parents qui se disputaient constamment. Donc lui, il m'apportait ce côté rassurant. Il aimait pas le conflit, donc on était dans quelque chose de très doux et de très paisible. Alors pas exaltant au niveau sexualité, mais néanmoins c'était un bon compagnon de 30 ans d'éducation et
1: de vie,
2: de vie douce, on va dire.
3: Et le nouveau partenaire, donc vous avez une vie sexuelle beaucoup plus épanouie?
2: Beaucoup, oui. Beaucoup plus épanouie, c'est clair. Et beaucoup plus active, ça c'est sûr.
1: Et vous êtes avec lui depuis combien de temps?
2: 2 ans.
1: 2 ans, donc on est encore dans une phase
2: amoureuse.
1: Oui, mais vu comment vous en parlez, on peut penser que ça va durer quand même. Hein.
2: Non, mais c'est pas du tout la même chose. J'ai rencontré mon alter ego, on va dire, émotionnellement parlant.
3: Et le reste, en dehors de la vie sexuelle, vous avez un bon compagnon de vie aussi maintenant avec vous?
2: Alors on vit pas ensemble. Mais oui. Après, on partage énormément de passions communes, ce qui est pour moi important dans ma conception du couple. Hein. J'aime bien, pouvoir partager les choses avec mon conjoint, ce qui crée quand même quelque chose d'émotionnel, du bien-être, du plaisir à être ensemble.
1: Et puis le fait de pas vivre ensemble, on le sait aussi, ça évite la routine. Oui, ça évite la routine et donc on est heureux de se retrouver. Exactement. Pour la sexualité, c'est forcément booster. Hein.
3: Oui, parce qu'on a ces périodes de frustration où on n'est pas avec le partenaire et donc c'est toujours une nouveauté qui revient c'est systématiquement. Et donc vous parliez tout à l'heure de vouloir comprendre ce que c'est que l'amour et d'après votre expérience. Vous avez tiré des conclusions?
2: Déjà, je tirais la conclusion qu'effectivement, en ce qui me concernait, j'ai besoin de relations profondes. Je parle pas que sexuelle, mais de profondeur, de pouvoir discuter en profondeur, d'avoir de parler, de communiquer. Moi, c'est des choses importantes pour moi. Et mon mari, mon ex-mari, c'était un taiseux et donc autant il était adorable et gentil, autant il était froid et distant affectivement. Donc en ce qui me concerne, je pense qu'on a chacun aussi nos besoins dans la communication émotionnellement, et ça pour le coup c'était un grand manque chez moi et le désir, peut-être moi en tout cas, il est vraiment en lien avec ça.
3: Et oui, et vous avez essayé de parler de votre vie sexuelle avec votre ex-mari?
2: Oui, bien sûr, c'était pas un sujet tabou, mais le problème que maintenant je peux identifier, c'est ce manque de sensualité dans la sexualité. C'était trop mécanique.
1: Mais ça, c'est une vraie question à laquelle j'ai finalement toujours pas la réponse. Est-ce que la sensualité, c'est inné ou est-ce que ça peut...
3: Ça, c'est travail.
1: On peut l'améliorer, évidemment, mais il y a quand même... On a quand même plus ou moins de sensualité en soi, il me semble.
3: Mais ça vient du corps. Hein. Tout commence avec le corps. Comme
1: c'est un autre de vos livres, oui.
2: Il me semble que la personne, déjà, si elle n'est pas en lien avec ses émotions... Et son ressenti et sa perception.
1: Alors ça, c'est très très juste ce que vous dites, parce que on parle du corps, mais le corps et les émotions, c'est ce qui nous permet de ressentir.
3: C'est un ensemble.
1: Et on peut pas se séparer l'un de l'autre. Non. Et je ne pense pas, en effet, que quelqu'un qui n'a pas une capacité à être dans ses émotions puisse être vraiment dans son corps. Mais je parle sous le regard de Lucie Vincent.
3: On n'a pas le même vocabulaire, mais on dit exactement la même chose, Brigitte. Mm-hmm. Les émotions vont avec ce que nous faisons. C'est une façon... Les émotions, il faut les voir comme une façon de souligner ce qui est important dans notre cerveau. Et donc... plus quand on est jeune, on travaille le corps, plus on touche tout ce qu'il y a autour de nous, on expérimente avec son corps, on fait des soubresauts, on se roule dans l'herbe, on se baigne dans l'océan, plus on a des expériences qui stimulent tous nos sens, tous nos systèmes sensoriels de multiples façons, plus on est en train de construire notre conscience de soi et notre sensorialité. C'est extrêmement important, et quelqu'un qui n'a pas eu une éducation dans ce sens-là va se trouver en quelque sorte, comme vous dites, coupé de son corps, et avec une divergence entre son corps et ses émotions.
1: En tout cas, merci beaucoup Sophie, on a déjà bien avancé grâce à vous. Alors avec un petit peu de retard, je vous propose le Love Conseil du jour, c'est capacité à associer. Alors la capacité à associer, c'est vraiment un des critères qui prouve que notre psychisme fonctionne bien, c'est notre capacité donc à associer. Alors il y a des personnes qui vont réagir très vite, pour d'autres c'est plus compliqué. Et ce qui est important, c'est quand le psychisme fonctionne bien, on va mieux en général. Alors je vous propose cette gymnastique avec votre esprit en jouant avec votre partenaire. C'est un petit jeu qui vous permettra de voir si vous associez rapidement, et puis de toute façon ça vous permettra de vous entraîner. Vous lui proposez un mot et vous lui demandez d'associer. Par exemple, Lucie Vincent, je vous dis vert. À quoi vous pensez?
3: Mer.
1: Mer, vert.
3: La mer.
1: D'accord, oui, pourquoi pas.
3: La mer dans laquelle on se baigne.
1: Oui, oui. Vous auriez pu répondre écologie, vert.
3: J'aurais pu.
1: Vin, etc. Ou un vert en poésie. Enfin, vous voyez, comme quoi on peut associé, mais tout de suite vous avez associé, voilà. Et donc, on peut aussi s'amuser évidemment à associer avec des mots un peu plus sexuels, hein, pourquoi pas. Hein. Et à ce moment-là, si je vous dis vert, vous pouvez me répondre vers toi, pourquoi pas. Bref, et c'est comme ça qu'on peut voir ce que ça signifie d'associer. Et plus on s'entraîne, plus notre psychisme élabore et est capable d'associer.
3: C'est un joli jeu, oui, j'approuve.
1: Eh bien, j'apprécie que vous approuviez. Allez, on fait une petite pause, on va retrouver Katia avec... Excusez-moi Katia, on prend un peu de retard, mais c'est parce qu'on dit des choses tout à fait passionnantes. Et Katia pense que quand on aime, il y a une attraction physique. On verra ce que vous en pensez, Lucie Vincent.
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1: Grâce à Lucie Vincent, on va mieux comprendre ce qu'est l'amour, ce qu'est le désir. Vous êtes neurobiologiste et vous en parlez évidemment dans ce livre, Le cerveau des amoureux, aux éditions Odile Jacob. Katia est avec nous. Merci de prendre la parole, Katia. Bonjour.
2: Bonjour Brigitte, bonjour Lucie.
1: Bonjour Katia.
2: Je voulais rebondir après le témoignage de Lucie,
1: Sophie,
2: je crois.
1: De Sophie.
2: De Sophie. Je pense que dans un couple au long cours, quand le désir s'éteint, c'est un peu parce qu'on passe sur le versant amitié, même si c'est une amitié très profonde. Et parfois, ça vient nuire au désir, ce relationnel. Et il me semble aussi que les femmes, on a un désir qui dépend un peu de nos humeurs, etc., de nos hormones, mais également de la qualité relationnelle qu'on a avec notre partenaire, qui peut nous avoir ignoré toute la journée et avoir un gros désir le soir. Et pour une femme, je pense que c'est un peu difficile à suivre ce rythme-là, quoi.
1: Mais tout ce que vous dites est vrai, mais vous avez une expérience personnelle pour dire ça.
2: J'ai été mariée quelques années et j'étais très amoureuse de mon mari, mais il s'est avéré que ça n'a pas été un partenaire très fiable au bout de quelques années. Et
1: très, très fiable, c'est-à-dire il vous a trompé, il vous a trahi.
2: Disons qu'il avait beaucoup de mal à assumer sa situation professionnelle, il était très instable et financièrement il me mettait.
1: Il n'était pas sécurisant, hein, on peut dire ça.
2: Voilà. Mmh. Et ben mon désir s'est envolé.
1: Oui, mais c'est direct. Important parce que justement, une femme attend d'un homme quand même une certaine sécurité. Et quand il n'y a pas ça, on peut ne plus trop l'admirer et forcément ça nuit à la. Au désir. Hein.
2: Ben, et surtout que là, on est obligé d'endosser un rôle qui est un peu maternant, qui est un peu, on devient soi-même le soutien de famille, quoi. Donc, ça devient compliqué d'avoir un autre enfant à la maison et de le désirer. Enfin, ça me paraît difficile.
1: Oui, tout à fait. Je pense que vous avez peut-être été victime de l'amour-passion qui fait qu'en début d'une relation, on fait abstraction de tout ce qui ne nous plairait pas chez le partenaire. Et le jour où on n'est plus sujet à cette passion, eh bien, on trouve les failles de l'autre.
3: On ouvre les yeux.
1: Oui, c'est ça. L'amour
2: n'est pas. C'est vrai, mais bon, dans tous les amours, il y a un moment où. On voit l'autre.
1: Alors ça c'est ce qu'on appelle la phase de déception, oui. qui arrive généralement en effet après 2 ans, parfois un peu avant, parfois un peu après, mais c'est la phase de la réalité qui nous saute aux yeux et heureusement qu'on ne voit pas tout de suite, parce que sinon on se mettrait jamais avec personne, parce que
3: c'est
1: personne
3: vrai.
1: N'est parfait.
3: Exactement, et je pense que c'est pour ça que cette passion existe, parce que sinon effectivement on se mettrait pas en couple. Pourquoi faire?
2: Oui, mais ce désir, même si on a une personne imparfaite à nos côtés, nous sommes nous-mêmes des gens imparfaits. Donc quand on a une bienveillance envers soi-même, oui. Et envers son partenaire, on fait abstraction donc de, oui. Cette phase idyllique pour construire quelque chose.
1: Mais oui, absolument, oui. C'est la reconstruction.
2: Le désir, il dépend quand même un peu de l'attention qu'on a l'un envers l'autre, d'une qualité relationnelle, d'une présence, d'un soutien. Et c'est vrai que les hommes ont un désir plus indépendant de leurs émotions. Et moi, ce que je regrette dans ma vie passée, puisque maintenant je suis retraitée, c'est que j'ai sélectionné des hommes qui étaient un peu coupés de leurs émotions. Et je pense que ça nuit à nos ébats.
1: Alors, il y a une chose quand même, parce que vous travaillez beaucoup, Lucie Vincent, sur l'évolution de l'espèce humaine, hein, en tant que neurobiologiste. Et moi, ce que me dit Katia, on entend bien que vous êtes d'une génération ancienne, avec beaucoup d'hommes qui étaient...
2: De la vôtre.
1: Oui. Non, mais j'assume aussi tout à fait, Katia. Il n'y a pas de souci, je me mets dans le même sac que vous. Mais donc, il y a beaucoup d'hommes de notre génération, Katia, qui étaient coupés un peu de leurs émotions. Hein. Et donc, je pose la question, Lucie Vincent, on a l'impression que les jeunes hommes, aujourd'hui, sont un peu plus proches de leurs émotions. Est-ce que finalement, c'était pas nécessaire que les hommes étaient coupés de leurs émotions? Parce que sinon, comment ils auraient pu aller en 14-18 dans les tranchées? Comment en 40? Enfin, c'est une question que je pose un petit peu. Est-ce qu'au fond, tout doucement, si ça continue, les hommes vont être de plus en plus proches de leurs émotions et que les différences seront moins grandes entre les hommes et les femmes?
3: Ben, ils le sont déjà. Vous avez absolument raison. On parle des générations des boomers, les générations X, Y, Z, Alpha. Mais c'est tellement vrai. Chaque génération vit dans un contexte très très différent. Nous étions des enfants post-guerre, hein, où il manquait beaucoup de choses, où on n'était pas riche, où le travail était vraiment la valeur sûre, et on ne pleurait pas, on avalait ses peines et on continuait, et c'était comme ça, c'était ce qui était prôné à l'époque. Et aujourd'hui, il y a eu la pilule déjà, les enfants sont devenus plus rares, les femmes peuvent travailler, elles peuvent gagner leur vie, leurs choix, leurs critères de sélection sur les hommes ne sont plus les mêmes aujourd'hui, depuis deux générations déjà. Mm-hmm. Alors, les résultats de ça sont que les hommes aujourd'hui ont un taux de testostérone généralement plus faible que les hommes d'il y a deux générations. Et donc, le comportement des hommes.
1: Et vous avez raison, les sexothérapeutes disent qu'il y a de plus en plus d'hommes qui ont des pannes d'érection avant 40 ans, ce qui avant était pratiquement. Impensable, hein.
3: Mais c'est décrit dans la littérature, hein. C'est un fait. Ce n'est pas une impression que j'ai. C'est quelque chose qui a été étudié. Et donc, ces différences hormonales qui ont été entraînées par des différences de contexte de vie sont en train de changer les relations entre les hommes et les femmes et de changer la manière d'interagir. Et je suis désolée, je vais citer tous mes livres aujourd'hui, hein. Mais ça a été le sujet d'un livre qui s'appelle « Où est passé l'amour ?» parce que je me suis dit, en fait, les hommes ressemblent de plus en plus aux critères de féminité qu'on avait autrefois et vice-versa pour les femmes. Et donc, nous sommes en train de créer un unisexe, en quelque sorte, où tout le monde est pareil. Il n'y aura pas tellement de différence entre les hommes et les femmes à l'avenir.
1: En tout cas, il y en a moins qu'il y a 50 ans. Bah, Katia, moi, je vous donne une solution. Il faut devenir cougar. Vous prenez un homme de 30 ans, il aura des émotions.
2: C'est ce que j'ai fait.
1: Ah, bah, voilà une bonne nouvelle.
2: J'ai un amant qui a plus de 15 ans de moins que moi et qui est un expert. Donc, je me laisse guider et je redécouvre plein de choses sur moi. Et je ne sais pas du tout la viabilité sur le long terme de cette relation, mais enfin, elle dure depuis plus de 6 mois.
1: Et ben, c'est toujours ça de prix, hein.
3: Et puis, vous n'avez pas l'intention de faire des enfants avec lui, je pense.
2: Ah non, là, le tiroir est cassé, on va dire. Mais
1: cassé, non, il est plein, on va dire. Soyons
2: pour
1: positifs.
2: Pour la reproduction. Mais c'est vrai que je trouve que notre génération, les femmes et le désir, c'était un peu... comment dire, une femme qui avait du désir sans amour, elle était assez stigmatisée.
1: Je trouve pas.
2: oui, mais bon, vous étiez peut-être.
1: Je plaisante, Katia, je plaisante.
3: Mais non, c'était, on n'avait que des mots méchants pour des femmes qui osaient désirer sans tomber amoureuse et se marier, quoi.
2: Moi, j'ai eu beaucoup de partenaires, j'ai eu beaucoup de partenaires dans ma vie, et des fois des relations très courtes, parce qu'effectivement, je ressentais pas cette connexion. C'était une époque très festive, les années 80, on se posait pas trop de questions.
3: Et il n'y avait pas encore le sida.
2: Voilà. Je suis passée un peu entre les lignes, hein. Et c'est vrai que j'ai eu des partenaires avec des liaisons assez longues, avec qui j'avais pas eu cette connexion sexuelle, donc évidemment, la relation s'est interrompue. Maintenant, c'est vrai que malgré mon âge, je redécouvre plein de choses grâce à ce monsieur qui prend son temps, qui est à l'écoute, qui est très ludique.
1: Oui, et qui certainement trouve aussi avec vous quelque chose de plus accueillant, parce que ce qu'on reproche, enfin ce que les jeunes hommes reprochent parfois aux jeunes femmes, c'est qu'elles sont plus très accueillantes comme l'étaient les femmes de notre temps, hein, Katia. Donc on voit bien que les époques changent et il faut faire avec. Et en même temps, bon, ben je pense qu'il faut aussi que on reste des hommes ou des femmes. Et ça, je pense quand même malgré tout qu'il y aura toujours une différence biologique de toute façon, et je pense
3: tant qu'il y a des spermatozoïdes, il y aura une différence.
1: Tant qu'il y aura des
3: spermatozoïdes et des ovules.
1: D'accord. Alors, une petite devinette avant les infos, puis on va continuer évidemment à se questionner sur le désir et l'amour. Alors, c'est après une nuit torride, il y a l'homme qui dit au matin, qui demande à sa femme « Combien veux-tu de croissants au petit déjeuner ?» Et il s'apprête à aller à la boulangerie et elle répond « Oh ben là, deux croissants et un pain au chocolat. » Et pourquoi elle choisit un pain au chocolat? Je vous laisse le choix de la réponse après les infos.
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0: Il est 23h.
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0: Eh bien, nous avons la chance d'avoir Lucie Vincent avec nous, neurobiologiste. Et nous avons comme fil rouge aujourd'hui ce livre, Le cerveau des amoureux, aux éditions Odile Jacob, dans lequel vous nous expliquez comment fonctionne l'amour, le désir et comment faire pour s'aimer toujours. C'est un livre qui peut aider les couples qui ont envie d'arriver à maintenir le désir. Avant de donner la parole à Jacques qui nous appelle et qui est gay, donc ça change toujours un petit peu la donne parce que c'est parfois plus facile entre hommes ou entre femmes parce qu'évidemment on est un peu plus pareil. Je voudrais la réponse à ma devinette. Alors cet homme qui va chercher pour sa femme le matin deux croissants et un pain au chocolat, pourquoi elle a demandé un pain au chocolat
2: Parce qu'il aime le chocolat.
0: Non, mais parce que il lui a fait l'amour trois fois, donc deux fois un croissant et une fois un pain au chocolat.
2: Je comprends pas.
0: Vous comprenez pas. Pourtant, le chocolat, si on associe, ça fait penser à quoi?
2: Oh là là. Bon, c'est d'un goût douteux.
0: C'est d'un goût douteux, je vous l'accorde, mais ça peut faire sourire quand même, parce que une fois qu'on a compris, ça fait quand même sourire, n'est-ce pas, Jacques? Bonjour.
3: Oui, ça m'a fait sourire aussi, oui.
2: Bon, mais est-ce que vous l'aviez deviné?
3: Non.
0: Ah bon. Alors. Mais... Ah ben, c'est parfois subtil, mes devinettes. Si
2: vous très.
3: Toujours. Vous êtes toujours subtil, Brigitte.
0: Oui, bon. Jacques, merci en tout cas de prendre la parole. Vous êtes. Pourtant, vous êtes gay, mais vous considérez que le désir, ça ne fait pas tout dans un couple. Et je dis pourtant, vous êtes gay, parce qu'on sait que les hommes, normalement, ont moins de problèmes avec le désir sexuel. Hein. C'est pour ça que je me permettais de dire ça. C'est pas du tout.
3: Non, bah peut-être, oui, non, nous, le désir, il se bâtit jour après jour. Alors, si au bout de, comme on dit en général, souvent, à bout de 2 ans, 3 ans, c'est la période, la passion rend aveugle, mais l'amour rend lucide, et si le désir se maintient naturellement, moi, je n'ai pas d'effort à faire, lui non plus, évidemment, ce qui m'est nécessaire à moi, c'est un caractère fort en face, une possibilité de discuter, une certaine admiration pour la personne qu'on aime, un peu d'humour, parce que c'est très important de rire ensemble.
0: Oui, mais l'admiration... l'humour, ça désamorce beaucoup de choses, je suis d'accord. Mais l'admiration, est-ce qu'on peut avoir du désir pour quelqu'un qu'on n'admire plus du tout? C'est une vraie question, je ne crois pas, moi. Lucie Vincent, qu'est-ce que vous dites?
2: Je pense que c'est ce que Jacques est en train de dire, non? Que c'est ça sa façon de maintenir le désir.
3: Oui. D'ailleurs, c'est ce que disait Lucie. J'ai pris en route l'émission, j'ai pas tout entendu, mais évidemment qu'il faut avoir au moins de l'estime, avoir regardé l'autre avec un sourire un peu admiratif, pour ses défauts d'ailleurs. On aime aussi les gens pour leurs défauts, à condition d'avoir l'humour suffisant pour en rire. Par exemple, mon mari, puisque nous sommes mariés depuis plusieurs années, il fait preuve de mauvaise foi. Mais on en rit, parce que c'est systématique. Il a l'art du minuscule mensonge inutile, mais j'en rigole. Parce que,
2: c'est drôle que vous disiez ça, Jacques, parce que j'ai une sœur qui est lesbienne. Elle est mariée avec une femme, donc. Et j'ai toujours trouvé remarquable dans leur couple qu'ils étalent en quelque sorte leur problème de couple sur la table, mais en riant. Donc, ils font exactement ce que vous dites. Et je me demande si c'est quelque chose qui est plus facile entre couples du même sexe que couples hétéros.
0: Parce que déjà, on se comprend. Je crois qu'on se comprend mieux, parce que la différence de langage entre un homme et une femme, il y a eu plein de littérature là-dessus, c'est une réalité.
2: Absolument, oui. C'est pour ça que je pose la question. C'est votre impression, Jacques?
3: Oui, je trouve que peut-être, il n'y a pas de certitude, mais on peut effectivement se comprendre mieux, effectivement, oui. Parce qu'on se connaît soi-même mieux et on est du même sexe. Bon, enfin voilà, mais ça, après, ça me dépasse un peu. Mais en tous les cas, par exemple, on s'est apporté mutuellement des choses très différentes. On est de deux, pas des milieux, mais de deux cultures différentes. Et. Comment dire, il me fait rire aussi. Par exemple, je vous donne un exemple parce que je m'exprimerai mieux comme ça plus simplement. Je lui parlais de musique et on parlait de Carmen. Et je lui expliquais que dans Carmen, le mot en français, le mot toréador n'existe pas. Il y a torero et matador. Et moi, je m'appelle Jacques et il m'a dit, moi, je suis un Jacques-ador.
0: C'est joli.
3: Et ça m'a complètement attendri. C'est merveilleux de me dire ça. On se dit des choses tendres et comme disait Lucie, avec qui on a envie de passer du temps, à qui on téléphone quand on a un problème, à qui on téléphone quand on a une promotion. C'est lui. C'est
2: mais
3: personne
2: oui,
3: d'autre.
2: Évidemment, oui.
0: Mais ça, quelque donc, part, ce que dit Lucie Vincent sur l'attachement, sur la personne avec qui on a envie, c'est finalement de l'amitié, plus que de l'amour. C'est là où c'est
2: non,
0: toute la.
2: Mais non, mais c'est l'ami préféré quand même.
0: C'est l'ami préféré.
3: Oui, l'ami préféré. Oui. Mais moi, nous, je pense à une poésie qui est complètement désuète, qui fait rigoler les gens. Tu sais, cette médaille plus et moins. Et moi, je le vis en ce moment. Après 23 ans, j'ai envie de lui dire chaque matin, car vois-tu, chaque jour, je t'aime davantage. Aujourd'hui, plus qu'hier et bien moins que demain. Mm. Et ça peut sembler complètement niais et ridicule, mais c'est vrai, j'en fais l'expérience. Et il y a un écrivain qui a beaucoup parlé de ça, qui a fait un journal en volume sur l'amour fou qu'il a porté à sa femme. Alors, ça se lit très facilement par fragments, pour n'importe quelle page. Et c'est Jacques de Bourbon-Busset qui a écrit ce jour. Il a rencontré sa femme, il en est tombé éperdument amoureux, ça ne s'est jamais démenti. Et il prétend, et moi je le prétends aussi, que l'amour durable, avec un peu de chance, un peu de veine, peut durer toujours.
2: Mais nous l'espérons tous et quelquefois on le voit. Mais je pense que ce n'est pas votre première relation que vous êtes en train de vivre en ce moment.
3: Alors justement, c'est très intéressant. Moi, j'ai plus de 70 ans. J'ai fait mes expériences en Amérique dans les années 70-80. J'ai connu les backrooms, les bars, les trucs, les saunas, les machins, tout ça. Bon, voilà. Mais c'était presque un peu du théâtre. Et je lui dis, mais toi, je t'ai rencontré et toi, c'est vrai, c'est du vrai.
0: Oui, mais Jacques, j'entends et je sens bien que c'est la réalité que vous nous racontez, que vous ne racontez pas de bobards, on est bien d'accord. Mais c'est ce que vous ressentez, et je vous souhaite de le ressentir jusqu'au bout. Oui. Mais on peut parfois le ressentir, et puis au bout de 10 ans, 20 ans, ça s'arrête aussi. Donc c'est quand même le mystère de l'attachement, de l'amour. Qu'est-ce qui fait qu'à un moment donné, alors que pourtant rien ne laissait penser que ça s'arrêterait.
2: Mais quand on est dans cette phase-là, on peut espérer que ça dure plus longtemps. Si on a passé le cap des fameux 2-3 ans et la déception, et puis on construit cette amitié fiable, qu'est-ce qui fait que ça peut s'arrêter un jour? C'est parce qu'on n'évolue pas dans le même sens tous les deux.
0: C'est ça, oui.
2: Il y a une divergence qui se met en place. Donc, on ne peut pas...
3: Qu'il y aurait une grosse déception, éventuellement, mais pour l'instant, c'est pas le cas du tout. Et quand on est, par exemple, tous les deux le soir devant la télé sur le canapé, je dis souvent, quand je pense qu'on pourrait s'embêter à une terrasse avec le bruit, les gens, les restaurants, les machins, et qu'on est tellement bien tous les deux. Alors ça fait qu'on s'isole un peu aussi. Mais mon Dieu, si on
0: est isolé, tout va bien parce que vous regardez la même chose, le même programme, et que vous êtes d'accord pour regarder le même programme. Mais vous auriez des différences fondamentales, ça serait compliqué. À un moment donné, ça deviendrait compliqué.
3: Oui, mais je lui donne, on s'en fout. Je veux dire par là que je lui dis, mais regarde ce que tu veux. Moi, je m'en fiche, je suis bien là. J'ai pas besoin de. Enfin, bon, on s'arrange, quoi. Il n'y a pas de difficulté. Et puis quand il y a des frictions, on finit par en rire et ça passe très bien. Non, ce qui est important, ce qui se dit souvent dans votre émission, c'est l'intimité. C'est la mettre la main sur une épaule, lui gratter le dos, lui caresser les cheveux, le prendre dans mes bras. C'est ça. Après, il y a le corps. Vous parliez au début de jouir plus ou moins souvent. Bon, ça passe un peu. Ça n'est pas ce que vous disiez, oui Lucie, ça me revient maintenant, c'est qu'on n'a pas besoin de jouir pour ressentir une sorte d'extase amoureuse.
2: Oui, l'excitation sexuelle, ça existe en dehors de la jouissance, oui.
3: Voilà, c'est ça n'empêche pas de jouir de temps en temps, évidemment.
2: Et puis ce que vous dites sur les gestes, c'est ce que John Gottman appelle tourner vers le partenaire. Combien de fois par jour on peut dire, ah mais regarde cet oiseau par la fenêtre, ah merci pour mon café, ah tiens je t'ai apporté le lait. C'est toujours des gestes vers le partenaire.
3: On dirait que vous étiez là, sous le canapé, en train de nous écouter.
0: Elle a un don, Lucie Vincent, c'est incroyable, hein, Jacques. Ça y est, vous avez été repéré, hein, sous le tapis, Lucie Vincent.
2: Ouais, voilà, il faut que je fasse attention la prochaine fois.
0: Merci en tout cas, Jacques, de cet échange. Merci beaucoup. On va faire une petite pause. On continue, bien sûr, à évoquer tout ça. Et dans un instant, on va entendre Fabrice qui a envie de dire merci à quelqu'un. Et vous saurez qui dans un instant.
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1: Eh bien, Lucie Vincent, durant ce « C'est maintenant », nous avons là, toujours le plaisir de donner la parole à quelqu'un qui a envie de... Et là, en l'occurrence, c'est Fabrice. Et je crois que vous avez envie de remercier quelqu'un, Fabrice.
2: Oui, bonjour Brigitte. En fait, je profitais de votre émission justement aujourd'hui pour pouvoir remercier mon professeur de français quand j'étais au lycée, parce que j'ai jamais eu le temps et jamais pu pouvoir le remercier. Donc je profite de l'émission, savoir peut-être s'il peut m'entendre. J'ai jamais retrouvé son contact ni son numéro pour m'avoir poussé à continuer mes études et à évoluer pour que je puisse aller vers le métier que j'avais choisi et pour avoir ma carrière professionnelle. J'ai vu comment c'est grâce à lui, quoi.
1: Donc, votre professeur de français, vous aviez quel âge quand vous étiez en cours de français avec lui?
2: J'avais pratiquement 17 ans.
1: Je 17 ans. Lycée, ouais. Ouais. Ouais. Oui, donc c'est un âge où on cherche des modèles, on cherche aussi sa destinée, hein, en quelque sorte. Et il a été pour vous un véritable maître, on pourrait presque dire, plus que professeur.
2: Oui, voilà, c'était limite un mentor, parce qu'il était absolument présent. Dès qu'on avait des cours de permanence, des cours, il demandait... qu'il avait les mêmes temps que nous, il nous disait de venir avec lui, il pouvait nous aider à choisir, on allait au CIO et tout avec lui, donc il était vraiment présent, il nous disait qu'il fallait qu'on croie en nous, quoi. Enfin, moi, il était vachement derrière moi, et il fallait absolument...

0: Et justement, est-ce que il a vu chez vous ce potentiel et peut-être que c'est la première personne qui vous a permis d'éclairer ce potentiel qu'il y a en vous, parce que ça c'est vous qui l'avez, c'est lui qui l'a éclairé, mais c'est vous qui l'avez.
1: Ah mais oui, clairement, moi j'étais complètement perdu, je ne savais pas du tout dans ce que j'allais partir, j'étais paumé, je ne savais pas si j'allais partir en filière professionnelle ou s'il fallait que je continue dans le général. Et donc voilà, les quelques idées que j'avais, il m'a dit mais non, c'est là-dedans qu'il faut que tu ailles, t'as les capacités, on va t'aider, il n'y a pas de problème quoi.
0: Et alors c'est quoi votre métier aujourd'hui,
1: Alors maintenant je travaille dans le social, je suis éducateur avec des ados en formation professionnelle.
0: D'accord. Donc, on a l'impression comme ça, avec les éléments que vous m'avez donnés, Fabrice, que vous aviez certainement déjà, vous aussi, une enfance pas forcément rose, et un petit peu peut-être écorchée, et qu'il a su aussi, derrière cette façade, voir votre potentiel.
1: Oui, bah voilà, c'est les parents séparés rapidement avec des conflits et donc baladés de droite à gauche. Et voilà, vie perdue, un petit peu en échec scolaire au départ, quoi. Mmh.
0: On se rend pas compte de l'importance que ça peut avoir à ces âges-là, justement, hein, Lucie Vincent, de quelqu'un qui va nous remettre sur les rails, si je puis dire.
2: Mais c'est tellement précieux, oui. On n'a pas entendu son nom jusqu'à présent. On ne dit pas son nom. Il serait tellement content.
1: Ah, peut-être, oui, c'est Monsieur François. Il s'appelait Monsieur François. Alors, du coup, voilà.
0: François, pour un prof de français, c'est bien.
1: Voilà, oui, effectivement.
2: C'est il y a combien de temps que vous aviez 17 ans ?
1: Oh, j'arrive aux 40 là, donc...
0: Ça va.
1: Une vingtaine d'années.
2: Ah oui, peut-être qu'il est toujours en activité.
1: Hein. Ah, je ne suis plus dans la même région, je ne saurais pas vous dire.
2: Oui, oui. Mais des rencontres comme ça qui peuvent changer une vie sont tellement précieuses et peut-être de plus en plus rares, hein, parce que le milieu scolaire n'est plus tellement facile. Peut-être que les profs n'ont pas le même rapport avec les élèves, la même façon de les sortir et de les aider et d'avoir des tête-à-tête avec eux. Donc, c'est bien que vous continuez un petit peu dans le même type de métier, vous-même.
1: Oui, voilà, c'est ça. Et puis, c'est vrai que maintenant, les professeurs n'ont plus du tout le même temps accordé qu'ils avaient auparavant. Donc, voilà, j'espère qu'il va m'entendre aujourd'hui, c'est pour jamais.
0: En tout cas, ce que je trouve bien chouette et que j'ai envie de souligner, Fabrice, c'est de savoir avoir de la reconnaissance pour les personnes qui nous ont à un moment donné aidés, guidés. Et ça, c'est toujours très important parce qu'on vient jamais de nulle part, de toute façon.
1: Oui, non, c'est sûr. Et puis je vous dis, j'étais totalement perdu. Il a vraiment su me redonner un cadre en me disant, mais non, on va partir là-dedans. Si ça marche pas, tu peux partir là-dessus. Et il m'a aidé à trouver des stages pour pouvoir justement accentuer le fait de partir dedans ou non, de confirmer ou infirmer, quoi.
0: Oui, donc c'est plus qu'un professeur, là. C'est vraiment été, comme vous l'avez dit, un mentor. Et la première fois, toute première fois où il a essayé de vous aider, j'imagine que vous êtes un petit peu révolté, non ? Toute première fois.
1: Ouais, en fait, moi je me demandais ce qu'il voulait. Je me dis, est-ce qu'il va. J'avais peur qu'il m'envoie dans un autre lycée, dans une autre cadre de formation. Peut-être que j'étais pas assez bien pour lui. Et en fait, non, il a su me rassurer en me disant, non, j'ai senti quelque chose. Et voilà, on était.
0: Ouais, parce que j'imagine au début, tout d'un coup, il vous remarque et ça n'a pas dû vous plaire tout au début. Vous vous êtes dit oh là là. Et en fait, non, c'était pour vous aider qu'il vous remarquait. C'était pas pour.
1: Voilà, parce que moi, je venais du collège et on n'avait pas eu. Pourtant, en sortant de troisième, on est censé voir aussi une conseillère d'orientation. Mmh. Et je n'avais pas eu ce même échange et la même attention, on va dire, pour mon orientation. Donc ça, c'est vrai que ça me semblait un peu bizarre, quelqu'un, un professeur de français qui s'intéresse comme ça à mon avenir. Mmh.
0: Surtout qu'à mon avis, le français, ça ne devait pas vous passionner tellement.
1: C'était... Par rapport aux mathématiques, ça allait.
0: quand même. quand même. Bon.
1: On arrive à s'en sortir.
0: Bah écoutez, merci Fabrice, et puis si monsieur François nous écoute, bien bravo à vous, parce que vous avez peut-être aidé aussi d'autres élèves, et c'est vrai que c'est tellement important à 17 ans quand on y pense, on se rappelle plus, hein, mais qu'est-ce qu'on est...
2: Ben, on n'a aucune idée hein, de ce qu'on veut faire, enfin sauf de rares exceptions, des gens qui ont une vocation, mais on ne connaît pas assez la vie, et puis les seuls métiers qu'on connaît, ce sont les métiers de notre famille, donc...
0: Il y en a beaucoup qui vont devenir la même chose que les parents, et puis après vont se dire, mais tain, c'était pas tout à fait ce que j'avais envie de faire.
2: Mais oui, tout à fait, on découvre beaucoup trop tard ce qu'on peut faire, je trouve que les conseils en orientation en général ratent un peu leur objectif.
0: Et oui, bah, en tout cas pour vous ça a été réussi, et merci de cet échange Fabrice, merci beaucoup. On fait une petite pause, on se retrouve avec le sexo-conseil, les deux ennemis de l'intimité sexuelle, on va voir si c'est bien ça, Lucie Vincent me dira si c'est bien ça, et puis on va continuer à jouer, et puis on écoutera Linda, qui a appris à désirer sans aimer, et elle nous expliquera comment elle a fait.
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1: Alors Lucie Vincent, vous me direz si c'est bien les deux ennemis de l'intimité sexuelle. A priori c'est assez évident, mais on a tendance un petit peu à l'oublier. Donc les deux ennemis principaux de l'intimité sexuelle sont la fatigue et le manque de temps.
2: La fatigue et le manque de temps. Moi, j'allais intervenir pour deviner et j'allais dire la saleté.
1: Mais ça me paraît même pas pensable. Je ne vois même pas comment on peut...
2: La
1: Donc, saleté.
2: Numéro un. Sinon, oui, la fatigue. Et l'autre, c'était...
1: Le manque de temps.
2: Le manque de temps.
1: Alors, je m'explique. Voilà donc pourquoi il vaut mieux ne pas faire l'amour quand on est fatigué ou trop stressé. Et ensuite, donc, il faut prendre le temps de se détendre avant. Comme ça, si on est très fatigué, on s'endort pendant qu'on est en train de se détendre, et puis donc on saura que c'est pas le moment de faire l'amour, Et puis on évacue surtout le stress. Et puis faites l'amour quand vous n'avez rien de prévu après, et notamment même pas de dormir. Parce que faire l'amour quand on est très fatigué, juste avant de s'endormir, on est forcément pas dans les meilleures conditions pour faire l'amour.
2: Absolument. C'est une aberration que de faire l'amour en se couchant le soir.
1: Et c'est pourtant ce que font beaucoup de couples sur le long cours. C'est bizarre, Donc, privilégiez toujours un environnement qui vous permet de vous détendre. Moi, j'aime bien l'idée d'un rituel avant, comme par exemple prendre un bain, une douche ensemble, un cocktail.
2: Se laver.
1: Se laver, vous avez raison. On y revient. Vous avez raison. Ensuite, jouer avec vos sens. Pensez à une lumière adaptée à vos ébats, à des bougies parfumées, des parfums d'ambiance, alors des draps propres, je ne l'ai pas inventé, c'est écrit sur mon sexo conseil, moi je dis souvent, il vaut mieux faire l'amour à des moments autres que juste au moment où on va se coucher.
2: Très important, et on revient toujours à la prise de rendez-vous
1: Yves, on te salue. Et puis donc Linda, vous avez appris à désirer sans aimer, expliquez-nous.
3: Bonjour Brigitte, bonjour Lucie.
2: Bonjour Linda.
3: Oui, en effet, même si j'étais très très loin de cette idée, de ce principe ou de ce concept, je ne sais pas comment on pourrait le dire, parce que j'ai déjà pas eu une éducation et une enfance qui apprend à aimer. Donc je dirais que ça, c'est quand même très très compliqué d'avancer en tant qu'adolescente, jeune fille et femme dans une vie amoureuse. Avec un schéma, je dirais peut-être parental ou éducatif, où on est avec quelqu'un parce qu'on l'aime et parce qu'on veut fonder une vie. Donc ça m'a poursuivi pendant très très longtemps. Ça m'a empêché d'avoir de belles ou de bonnes relations. Jusqu'au moment, moi j'ai fait un travail d'analyse, d'introspection sur ma vie et ça m'a beaucoup aidée. Et ça m'a permis justement de lâcher au fur et à mesure tous ces principes culturels, identitaires que j'avais vraiment en moi.
1: Et puis, c'est-à-dire le prince charmant, l'amour, toujours, toutes ces choses-là, c'est ça ?
3: Exactement, exactement. Je ne pouvais pas concevoir une rencontre, un rapport sexuel par exemple, sans avoir eu 157 entretiens avec la personne, par exemple. Alors j'exagère bien sûr, mais il fallait qu'il y ait avant tout une prise de connaissance, un premier rendez-vous, deux, trois.
1: On ne couche pas le premier soir.
2: Oui, c'est ça, oui.
3: Exactement, à fait.
1: C'est un peu en train de tomber quand même toutes ces idées qui étaient quand même très enracinées dans la tête des jeunes filles.
2: Ça fait partie des modifications avec les générations qu'on a évoquées tout à l'heure, je pense, oui.
3: Oui, complètement. Et puis je pense qu'il y avait aussi, en tout cas pour ma part, beaucoup d'insécurité affective, beaucoup de dépendance à l'autre. Donc la dépendance à la relation, au couple, voire même parfois je pensais que je devais quelque chose obligatoirement à...
2: Ah, on a perdu Linda.
3: Ah, vous m'entendez ?
1: Oui, ça y est, on vous retrouve. Allez-y Linda.
3: D'accord. Voilà. Donc, et puis après, ça m'a les rencontres, les différents profils que j'ai accepté aussi de rencontrer m'ont aidé justement à me détacher de tout ça et à mettre en avant. Enfin, c'est même pas mettre en avant, c'est un ressenti. À partir du moment où on ressent du désir pour une personne sans lendemain, donc sans obligatoirement aimer, Ça m'a complètement libérée, permis d'avoir de très très belles relations, de continuer à me construire.
1: Alors justement, c'est important ce que vous dites, vous avez appris à désirer, c'est-à-dire que vous êtes autorisé cette liberté, de, si je puis dire, de votre désir, de juste aller vers un homme pour faire l'amour.
3: Tout à fait, exactement.
1: Donc ça passe par, j'imagine, une meilleure confiance en soi, une meilleure liberté aussi.
3: Oui, une assurance aussi en moi-même, une assurance en la femme que je suis, et puis la confiance aussi vis-à-vis de la personne en face, c'est-à-dire qu'on est d'accord et on s'entend en effet pour passer une nuit sans lendemain, découvrir nos corps sans l'intimité, sans gêne, sans tabou pour ma part. Ça passe par toutes ces petites choses-là, et c'est surtout c'est dans l'ici et maintenant. Il n'y a pas de demain, il n'y a pas de futur, et c'est complètement ok, c'est pas insécurisant, enfin, ce n'est plus du tout insécurisant pour moi.
2: Mais ça dépend aussi du jugement des personnes qui vous entourent, parce que si vous racontez ça à vos amis et qu'elles font « Oh, c'est vrai, oh là là !» et puis vous sentez qu'elles se discutent entre elles de vous, est-ce que cette idée-là même, vous avez dépassé maintenant ?
3: Alors c'est très intéressant ce que vous dites, et merci de pouvoir me permettre de le dire, parce que des personnes qui disent ça, moi aussi je les observe et je les analyse, et elles peuvent avoir justement le discours de c'est par exemple ces femmes qui osent, qui ont l'audace en effet d'aller voir ailleurs pour un soir, pour une nuit, oh là là, qu'est-ce que j'aimerais que ça m'arrive une fois, et puis tout de suite non mais je rigole. Et en fait, il y a une demi-vérité quand ces femmes-là disent quelque chose, c'est-à-dire qu'elles disent quelque chose aussi de l'ennui et de cette envie. En fait, je pense aussi, de pouvoir avoir peut-être du plaisir avec un autre partenaire ou une autre personne. Et c'est vrai que le regard extérieur, j'ai plus senti de la gêne et une envie chez les autres d'avoir peut-être une autre vie sexuelle, intime et charnelle, que qu'est-ce qu'elle fait celle-là, elle est dévergondée ou des choses comme ça. Et j'ai aussi la chance d'avoir quand même 2-3 amis dans mon entourage qui ont pu à un moment donné évoquer justement cette liberté qu'elles avaient prise à un moment donné de leur vie pendant 1, 2, 3 ans qu'elles étaient célibataires, et de s'ouvrir justement à ces relations sans forcément d'amour, sans
1: engagement forcément. Mais aujourd'hui, exactement. Linda, vous avez vous êtes toujours dans ce mode de vie amoureuse, ou bien vous avez quelqu'un?
3: Oui, non, pour l'instant, je suis toujours dans ce mode de vie amoureuse, ouais, tout à fait. Alors, sans me priver, en effet, d'une rencontre sur du plus long terme, mais je me donne la possibilité, je suis ouverte, voilà.
1: Mais vous envisagez éventuellement, par exemple, si vous rencontrez quelqu'un avec qui ça se passe bien, de le revoir donc régulièrement, mais de garder quand même cette liberté d'être disponible si vous avez du désir pour un autre homme?
3: Oui, alors j'y pense justement parce que il y a eu quelques fois où je me disais là ça peut être aller plus loin, ou là il y a un attachement, ou là je suis peut-être en train de tomber un petit peu amoureuse, et de me dire comment ça se passera si en effet je tombe amoureuse, et est-ce que je garderai quand même cette possibilité, cette liberté malgré tout, d'avoir d'autres conquêtes. Je pense que je me laisse le temps d'y réfléchir, et puis de voir comment ça peut se passer sur le moment, quoi, sur le moment présent.
1: Alors justement, là, je pose la question à Lucie Vincent, notre neurobiologiste. En règle générale, lorsqu'on est très amoureux, on n'a pas envie de quelqu'un d'autre.
2: Non, ça fait partie des symptômes, entre guillemets, de l'état...
1: C'est dans le terme symptôme.
2: Oui, de l'état de l'amour-passion. Cependant, je pense que Linda n'a pas 20 ans, ni même 30 ans. J'ai tort ou j'ai raison?
3: Vous avez tout à fait raison. J'ai 45 ans.
2: Donc, justement, j'ai fait une petite revue de la littérature scientifique sur l'état amoureux en vieillissant, pour une conférence de presse que je devais faire. Et effectivement, aujourd'hui, il y a des résultats, même chez l'humain, qui montrent que notre cerveau amoureux évolue avec le temps. et nous n'avons pas tout à fait les mêmes envies, les mêmes façons de tomber amoureux à 50 ans
1: qu'à 20 ans, ça paraît évident.
2: Ouais, ça paraît évident, mais
1: c'est
2: bon.
1: démontré maintenant avec
2: la distribution des récepteurs à ocytocine ne sont plus les mêmes. Oui.
1: Mais d'ailleurs, c'est ce que dit mon invité Christian Jamin, qui est endocrinologue. Il dit les hormones, au fur et à mesure, elles influent moins, elles ont moins d'effet.
2: Mais on en sécrète moins, surtout. aussi, les récepteurs sont en moins.
1: C'est pour ça qu'à la puberté, il y a une telle poussée sexuelle chez les
2: jeunes. Oui, l'âge de la reproduction, c'est la puberté. Hein. C'est là où on devrait être en train de faire des enfants. Et même à 20 ans, on a un peu passé le cap. On est sur la descendance.
1: Oui, il y a une explosion hormonale à la puberté et ensuite, même s'il y a un taux d'hormones fort,
2: tout à fait respectable,
1: c'est plus la même chose.
2: Oui, c'est ça. Donc à partir de 40 ans et puis encore plus à 50 et à 60 ans, cela ne veut pas dire qu'on ne peut pas tomber amoureux, mais
1: ce sera moins intense, moins fulgurant, si je puis dire.
2: C'est ça.
1: Ce qui paraît assez évident quand on voit un peu autour de soi. Et Linda, ça vous arrive d'avoir plusieurs amants en même temps ?
3: Non, alors ça, justement, non. Et c'est vrai que je rebondis sur votre question, peut-être que je n'avais pas bien comprise. Moi, je suis quelqu'un de très fidèle, enfin, j'aime bien la fidélité, que ce soit réciproque, voilà. Mm-hmm. Et donc, en effet, je pense à me connaissant, si je ressens en effet que je tombe vraiment amoureuse, qu'il y a un engagement d'investissement réciproque, après, moi, j'aime la fidélité, j'aime cette complicité, et du coup, je pense que je me laisserai aller dans les bras enfin du prince charmant.
1: Ah, quand même. Non, mais est-ce que vous voyez ce qui est intéressant dans votre témoignage, c'est qu'on voit que vous vous êtes libéré d'une certaine morale, si je puis dire. Vous êtes libéré, vous avez pris votre vie de femme sexuelle en main, et en même temps, vous avez quand même des valeurs morales qui font que vous êtes pour quand ça se passe bien avec un homme, on n'a pas besoin d'en avoir d'autres. C'est intéressant, ça montre bien aussi que tout est possible, quoi.
2: Ouais, absolument.
3: Oui, c'est ça.
2: Et moi, j'ai une autre question. Comme vous faites l'amour avec des hommes différents, est-ce que le plaisir chez vous est très différent avec des hommes différents ?
3: Je dirais, quand on s'invite soi-même et qu'on invite l'autre justement à faire et à nous faire l'amour, je pense qu'il est différent parce qu'on se... J'aime pas, par exemple, me projeter en me disant, avec l'autre personne c'est comme ça, ou comparer, etc. Et pour moi, je ressens la différence, ne serait-ce que dans les préliminaires, par exemple, dans le degré du corps. Enfin oui, il y a plein de choses. Donc pour moi, c'est différent et c'est pour ça peut-être que j'y goûte encore plus... spontanément de manière très très très libre, en me disant que c'est comme si c'était de nouvelles expériences, même si sur 3-4 mois je peux avoir 2-3 hommes différents, mais c'est différent toujours. Et ça ne m'empêche pas justement, ce que je n'aurais jamais fait avant, de faire l'amour tant avec un homme, et puis 15 jours après j'ai plus de nouvelles, j'en ai un mois après, je suis disponible, il est disponible, et je le vois même, je dirais, un peu comme une activité, quoi. C'est comme si j'allais au sport, c'est comme si j'allais à une séance de yoga,
2: Un jeu à deux.
3: Oui, je suis très, j'aime beaucoup en plus tout ce qui est jeu, imagination, découverte, expérience, donc ça vient forcément peut-être aussi pimenter les choses, quoi.
1: Et c'est là où on voit que beaucoup de femmes aujourd'hui vont pouvoir réagir comme Linda, ce qui était quand même assez compliqué il y a 30 ans.
2: Oui, mais comment est-ce qu'on s'y prend, Linda? Si une femme qui vous écoute est inspirée et dit « mais moi aussi je veux mener cette vie-là », qu'est-ce que vous lui recommandez?
3: D'écouter ses désirs à elle, pas son enfance, pas son adolescence, ses désirs actuels aujourd'hui, ses besoins.
1: Donc travailler sur la connaissance d'elle-même, découvrir qui elle est.
3: Oui.
1: Et alors, ces hommes, vous les rencontrez sur des sites de rencontres ?
3: Alors, non, plus maintenant, parce que pour moi, c'est pas...
1: Donc dans la vie.
3: Oui, c'est ça, dans la vie.
1: Vous êtes ouverte, disponible, ouverte.
3: Sur cet été, à la plage, Voilà.
1: Et donc, avec l'avalanche de numéros de téléphone d'hommes que je vais recevoir, je vous les envoie.
3: C'est très gentil, mais...
1: Ça va, après, vous avez ce qu'il faut.
3: Ça sortira de mes valeurs morales aussi, quoi.
1: Bon, d'accord. Bon, ben, c'est pas la peine, messieurs, hein, d'envoyer vos numéros de téléphone. Merci beaucoup, Linda, en tout cas. Merci. Merci à vous. Allez, on fait une petite pause et il va être temps de conclure avec Anthony qui pense qu'en effet, il faut entretenir ce désir, sinon il s'émousse.
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1: Avec Lucie Vincent, nous parlons du désir, et je rappelle votre livre Le cerveau des amoureux aux éditions Odile Jacob, dans lequel il y a beaucoup de petits love et sexo conseils qui peuvent vous aider si vous êtes en couple et que vous avez envie de maintenir le désir. Merci Anthony de prendre la parole, on va conclure avec vous, et puis oui, ben, je crois que vous avez raison, hein, le désir, si on veut qu'il dure, il faut l'entretenir.
2: Tout à fait, bonjour. Bah oui, c'est ça. Moi, je pensais que on peut largement aimer sans forcément désirer, avec le temps, bien sûr, hein, parce que l'amour prend souvent le dessus sur le désir. Donc, quand on est, enfin, j'ai envie de dire jeune, ou du moins au début d'une relation, hein, le désir, c'est ce qu'il y a le plus fort, je pense, presque évident. Et puis, après, il s'estompe naturellement avec le temps et il se travaille, en fait. Si on ne travaille pas, justement, il est dur de le maintenir.
3: Et quelle est votre façon de travailler le désir ?
2: C'est j'ai envie de dire de l'attention un peu au jour le jour, pas oublier les débuts, des petites attentions, du prendre soin de soi, prendre soin de l'autre et puis voilà,
1: et vous oubliez la surprise, hein. Je crois Lucie Vincent, vous insistez beaucoup sur la question de la surprise.
3: Mais ça fait partie des éléments qui peuvent effectivement jouer sur le noyau accumbens et nous donner une petite envie de l'autre. Oui, mais des surprises agréables, hein, j'entends.
1: Ah ben, oui. Vous rentrez, vous voyez votre amoureux avec une autre femme, c'est une sacrée surprise, je ne suis pas sûre que ça relancera votre libido.
2: Non, c'est sûr.
1: Bien que parfois un peu de jalousie, ça peut être un piment, mais oui. Pas à ce point-là quand même.
3: Mais les petites attentions pour l'autre dont vous parlez, ça peut être des petites surprises, hein, je pense. Vous avez quoi en tête?
2: Ça va, j'ai envie de dire, ça va de la petite fleur qu'on peut ramener de temps en temps, au petit week-end en amoureux, moi je prends mon exemple, hein, pour nos 10 ans de mariage, j'ai offert un voyage en montgolfière, c'était quelque chose dont elle rêvait depuis tout le temps, et c'est pas un désir physique, mais ça relance le désir.
1: Parce qu'il y a un truc qu'on n'a pas dit encore, il paraît que quand on a peur, ça provoque du désir. Donc il vaut mieux faire un voyage en montgolfière que en voiture, parce qu'en montgolfière on a un petit peu peur quand même. Vous voyez, ça, je suis sûre que ça a dû l'exciter un petit peu.
3: Oui, tout à fait, c'est vrai ça. Oui, le stress, ça induit le désir. Hein. Mmh. Et quand on a fait des expériences même chez des couples où on les soumet, c'est des couples qui ne s'entendent pas très bien, et on les soumet à un stress extérieur. Ils reçoivent une lettre de menace de banque ou je ne sais pas quoi, et puis on voit que ça
1: les rapproche.
3: Oui, tout d'un coup, ils retrouvent leur raison d'être en couple.
1: Oui. Un ennemi commun, ça rapproche.
3: Ouais. Oui, mais les petites surprises qui sont dangereuses. Mais aujourd'hui, par exemple, les escape games, je pense que ça aussi, ça doit provoquer un petit frisson quand on joue avec son partenaire, contre un autre partenaire, par exemple. Oui. Et donc, les petites attentions, comme vous dites. Oui, mais c'est...
1: Et elle vous en fait aussi ?
2: Peut-être moins que moi, mais c'est pas pour autant un manque de désir. C'est peut-être plus dans la méthode d'organisation. Après, bien sûr, on en
1: oui,
2: a.
1: Oui, c'est
2: quand
1: votre
2: même,
1: couple hein, qui s'est mis comme
2: oui,
1: ça.
2: Voilà,
1: oui,
2: c'est ça.
1: Souvent d'ailleurs, il y en a souvent un qui est plus imaginatif que l'autre ou plus, qui organise plus que l'autre. Enfin, c'est souvent comme ça dans un couple. Et qu'importe, hein, du moment que ça fonctionne.
2: Tout à fait.
3: Et même avant de parler de l'organisation ou même de faire des surprises, le fait que vous avez dit tout à l'heure, oui, elle rêvait depuis toujours de ça, du voyage en montgolfière, c'est que vous l'écoutez. Vous êtes
2: C'est ça. En fait, je pense qu'elle a les idées, moi. J'ai pas forcément d'idées ou de besoins, et moi, mon plaisir, c'est de réaliser ce qu'elle veut.
3: Mais c'est-à-dire que dans la vie de tous les jours, vous écoutez ce qu'elle dit. vous faites attention aux indices qu'elle donne, même si c'est pas des indices, c'est juste une conversation, mais vous êtes à son écoute, c'est énorme.
4: Voire même vous la questionnez de temps en temps.
2: Tout à fait.
3: Éventuellement, il y a pas longtemps, dans une conférence, on m'a demandé c'est quoi la communication dans le couple. Mais j'ai dit avant toute chose, c'est l'écoute. C'est l'écoute de l'autre. C'est la base. Si on n'écoute pas.
2: L'échange. Oui. Si on est chacun de notre côté, ça marche pas.
4: Non, mais si vous ne l'écoutez pas, quand je dis ça, je sais bien que vous l'écoutez, vous, Anthony, mais si on n'écoute pas sa partenaire, à un moment donné, elle a plus envie de parler, tout simplement.
3: Mais exactement.
4: Et donc, ça coupe la communication.
3: Et vice versa. Oui, c'est plus à peine. Oui, c'est le 1-0-1.
2: C'est ça.
3: Mais bravo, hein.
2: Merci.
4: C'est très important ce que vous dites. Alors évidemment, il n'est pas nécessaire non plus tout le temps d'aller jusqu'à envoyer en voyage en montgolfière. On peut faire des choses bien plus simples. Mais l'important, c'est de Et encore une fois, il ne faut pas tant d'imagination que ça. Dans tout ce qu'on entend tous les jours, on peut avoir des idées et il faut les noter.
2: Moi, j'utilise des fois juste la petite rose qu'on rentre le soir. C'est juste une preuve de considération, d'amour.
3: Exactement.
2: Et du coup, pour en revenir au sujet, ça maintient ce désir de vouloir être ensemble, hein, même s'il n'est pas forcément charnel, il peut être physique, la présence, le besoin, et puis ça ouvre le dialogue, le parler, et tout ça.
3: Oui, ou démarrer une conversation qui montre que vous avez écouté ce qu'elle a dit la veille. Hein. C'est demander des nouvelles d'un conflit au travail ou
4: d'un ami qui est malade. Enfin, tout ça, c'est des petites attentions qui montrent que on existe pour l'autre, tout simplement, parce que sinon on devient un meuble. Et là, c'est sûr qu'on désire pas son meuble, hein.
2: Mais,
4: en principe.
3: En principe.
4: Et vous êtes en couple depuis combien de temps?
2: Nous, on va faire 15 ans de mariage et 25 ans de vie de couple.
4: Ah oui, donc ça fait 20 ans donc.
2: 25 ans même qu'on est ensemble
4: et on a
2: mis 10 ans à se marier.
4: Ah oui, donc 25 ans et en être encore à avoir envie de lui apporter une rose, je pense que vous avez... Ça va.
3: Et votre vie sexuelle, donc, je pense, doit être régulière et réussie.
2: Je l'espère, en tout cas, moi je m'en suis satisfait, j'en suis satisfait, je veux dire, non, il n'y a pas de souci là-dessus.
4: Si elle est toujours partante, c'est que ça va.
2: Ça.
4: Ouais. En général, quand on l'a entendu d'ailleurs avec le premier témoignage avec Sophie, hein, à un moment donné, pour que le désir se maintienne, hein, il faut aussi qu'il y ait quand même un peu de récompense, hein, sinon... C'est évident. Et merci beaucoup Anthony de ce témoignage. Et puis je crois que oui, c'est évident. Hein, il faut l'entretenir, le désir.
3: Bien sûr. Et ce n'est pas de dire, mais c'est à l'autre de le faire. Je dis toujours, on ne peut changer que son propre comportement. Et en changeant son propre comportement, on provoque un changement dans le comportement de l'autre.
4: Alors, je rappelle quand même qu'il y a des moments où, en effet, c'est normal que le désir soit un petit peu éteint, notamment, enfin éteint, en tout cas endormi, c'est notamment lorsqu'on est malade, la dépression ou un excès de stress ou de travail, ça peut un petit peu affaiblir le désir, mais si ça dure vraiment, je crois qu'il faut aller chercher pourquoi il n'y a plus de désir et en général, c'est important de savoir le réveiller, parce qu'il n'est jamais mort, le désir. Il est parfois très, très endormi. C'est un peu comme la belle au bois dormant.
3: Avec un baiser, tout revient.
4: Ça, c'est pas sûr, mais en tout cas, on peut toujours y croire. Lucie Vincent, merci en tout cas. Quel petit conseil qu'on n'aurait pas donné durant ces 2 heures?
3: Ouh là là, mais réfléchissez, si ça va mal, à comment c'était quand on était bien. Essayez de trouver un indice des temps heureux et de le ramener dans la vie actuelle pour que les souvenirs fassent leur travail sur les deux cerveaux en même temps.
4: D'accord, donc retour à la source,
3: retour
4: le pèlerinage
3: aux jours heureux,
4: oui, ça c'est. Ouais. Et puis j'aime bien aussi cette idée toujours de se retrouver dans un endroit où on avait été bien.
3: Ça peut
4: servir aussi de booster à nouveau pour que le couple refonctionne. Et puis sinon, bah il y a des thérapeutes, des sexothérapeutes qui sont là hein, pour faire un petit peu le bilan, parce que parfois on se quitte alors qu'on croit qu'il n'y a plus rien, et c'est aussi une erreur. Parce que parfois, c'est juste un petit peu
3: des habitudes. Quelquefois, une seule séance suffit. Je sais que les jeunes aujourd'hui, il y en a beaucoup qui ont pris l'habitude, quand il y a une dispute qu'ils ne peuvent pas résoudre ensemble, eh bien, ils font une séance chez quelqu'un en qui ils ont confiance pour les aider à surmonter ce problème.
4: Et c'est intelligent parce qu'au moins, on repart et on ne se quitte pas pour des choses qu'on regrette après de s'être quitté. Merci beaucoup, Lucie Vincent. Ça s'appelle Le cerveau des amoureux. C'est aux éditions Odile Jacob.
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1: Bonsoir à toutes et à tous, bienvenue dans les vraies voix de l'été de Sud Radio. Je suis très heureuse de vous retrouver pour ma première de l'été. Et oui, j'aurai le plaisir de vous accompagner chaque soir jusqu'au 14 août. Ce soir, évidemment, une édition spéciale pour vous consacrée aux incendies qui frappent en particulier la Gironde et les Landes. Tout au long de cette émission, vous aurez des points de situation précis, des témoignages en direct du terrain, les analyses de nos invités ainsi que les prévisions de nos experts pour comprendre l'évolution de la situation. Plus que jamais, notre priorité et de vous informer avec rigueur et de donner la parole à celles et ceux qui vivent ces événements au plus près. À 17h30, votre question du soir, les incendies reculent à Biscarrosse et la situation est plus ou moins stable en Gironde, mais chaque été, le même débat revient. Faut-il investir des centaines de millions d'euros supplémentaires dans les canadaires et les moyens aériens ou cet argent serait-il plus utile pour prévenir les incendies avant qu'ils ne se déclarent? Et vous, alors, où est-ce que vous mettriez l'argent public? Dans plus de canadaires ou dans davantage de prévention? Vous pouvez nous appeler évidemment pour témoigner aux 0826-300-300 et commenter sur notre chaîne YouTube. À 18h20, notre grand débat, les incendies se multiplient partout dans le monde, en France, mais aussi en Grèce, en Espagne, au Canada ou encore aux États-Unis. Les scientifiques constatent que les épisodes de chaleur extrême et de sécheresse deviennent plus fréquents, favorisent aussi des feux plus rapides et plus destructeurs. Donc notre débat, tout simplement, faut-il apprendre à vivre avec ces nouveaux étés ou la tendance peut-elle être encore inversée? Vous le savez, vous réagissez au 0826-300-300. Vos vraies voix de ce soir.
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1: J'ai le plaisir d'être avec Bernard Cohen-Haddad. Bonsoir Bernard.
2: Bonsoir Judith Belair.
1: Bonsoir, vous êtes président Bernard de la CPME Paris et président aussi du think tank Étienne Marcel. Ravi de faire de l'antenne avec vous. Pierre-Yves Martin, on se retrouve aussi.
3: Bonsoir.
1: Bonsoir, welcome. Vous êtes entrepreneur et consultant, ouais. Ça n'a pas bougé jusque-là.
3: Ça n'a pas bougé.
1: Et bien vous, en tout cas, vous êtes bien assis sur votre chaise. Et puis Mathias Leboeuf.
4: Bonsoir, bonsoir Mathias. Judith.
1: C'est notre première ensemble. Mathias, vous êtes journaliste, philosophe et auteur de petits traités de la lenteur à l'usage des gens pressés chez Guy Trédaniel.
4: Exactement.
1: Welcome.
4: Merci d'être là.
1: Et ben c'est un plaisir. Allez, c'est parti pour la question du soir.
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1: Les flammes en Gironde et dans les Landes sont désormais stabilisées, plus ou moins d'ailleurs, mais le débat, lui, reste entier. Faut-il renforcer les moyens de lutte contre les incendies avec plus de canadaires ou investir davantage dans la prévention pour limiter les départs de feu? Alors vous, selon vous, où est-ce que l'argent public serait le mieux utilisé? C'est d'ailleurs la question qu'on vous pose sur YouTube, n'hésitez pas à commenter. Où est-ce que vous mettriez l'argent public, du coup, dans plus de canadaires ou plus de prévention? Pour en parler, je reçois Mathilde Viennot, qui est économiste spécialiste des questions écologiques et environnementales et vice-présidente de l'Institut Avant-Garde. Bonsoir Mathilde.
5: Bonsoir.
1: Eh bien, bonsoir Mathilde. Bon, donc on va commencer par vous poser la question à vous, tout simplement. Est-ce que vous pensez que l'argent public est bien utilisé? Est-ce qu'il faut acheter plus de canadaires ou est-ce qu'il faut axer sur plus de prévention?
5: Alors, ce qu'il faut avoir en tête, c'est que le coût qu'on paye aujourd'hui, c'est vraiment l'inaction climatique. Donc, on ne pourra pas faire l'économie des deux.
1: D'accord.
5: Il faut bien sûr mettre des moyens maintenant, donc à très court terme, pour des canadaires, pour des moyens pour l'Office national des forêts,
1: oui.
5: pour les secours, pour la sécurité civile. Mais ce qu'il faut avoir en tête, c'est que ce qu'on vit là, c'est vraiment les prémices de ce qu'on va vivre dans 10 ans, 20 ans.
1: Mmh.
5: Et puis donc, tant qu'on n'est pas de la prévention, mais au sens de l'atténuation du changement climatique, ces coûts des canadaires, des pompiers, etc. seront toujours croissants. Et donc, il vaut mieux aussi, dès maintenant, faire de la prévention et investir dans l'atténuation.
1: Très bien Mathilde, vous restez avec nous, on va pouvoir développer ça évidemment dans un instant. Sud Radio, vous le savez, je vous le dis, soutient la protection civile, chers auditeurs, et son appel aux dons pour les feux de forêt du Sud-Ouest. Plus de 300 volontaires sur place pour aider à évacuer la population, accueillir les sinistrés, gérer les centres d'hébergement et accompagner les plus vulnérables. On se retrouve dans un instant, pardonnez-moi, pour la question du jour, à tout de suite.
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1: Merci d'avoir choisi Sud Radio, vous êtes bien dans les vraies voix de l'été. Je vous rappelle nos vraies voix d'ailleurs du jour. Bernard Cohen-Haddad, président de la CPME Paris, président du think tank Étienne Marcel, Pierre-Yves Martin, entrepreneur et consultant, et Mathias Leboeuf, journaliste, philosophe et auteur de petits traités de la lenteur à l'usage des gens pressés. C'est sorti chez Guy Trédaniel. C'est parti pour la question du soir.
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1: Les incendies reculent à Biscarrosse et la situation est désormais stabilisée en Gironde. Mais une fois l'urgence passée, la même question revient chaque été. Où est-ce qu'il faut investir en priorité? Dans de nouveaux canadairs et des moyens aériens supplémentaires ou dans la prévention pour éviter que les incendies ne se déclarent tout simplement? Et vous, chers auditeurs, où est-ce que vous le mettriez cet argent public? Dans davantage de canadairs ou dans la prévention? Vous pouvez évidemment répondre à cette question en direct sur notre compte YouTube. Et puis si vous voulez nous appeler, participer, faire un coup de gueule, un coup de cœur, 0800 26 300 300. Alors, pour en parler, nous sommes avec Mathilde Viennot, qui est économiste spécialiste des questions écologiques et environnementales, vice-présidente de l'Institut Avant-Garde. Mathilde, juste avant la coupure, vous nous expliquiez qu'en fait, il faut investir sur les deux.
5: Oui, tout à fait. Parce qu'on doit forcément mettre des moyens maintenant dans l'urgence, donc les sapeurs-pompiers, la sécurité civile, les canadairs, bien sûr, mais aussi à un peu plus long terme dans, par exemple, l'Office national des forêts qui va être en charge du reboisement et de la prévention contre les nouveaux feux de forêt. Mais à plus long terme, comme la cause principale de ces feux, c'est le changement climatique, c'est la sécheresse. On sait, Météo France le dit, que ces feux seront de plus en plus fréquents, de plus en plus intenses.
1: Oui.
5: Et donc, on ne peut pas faire l'économie de l'atténuation du changement climatique pour que ces événements ne soient pas complètement hors de contrôle demain.
1: Merci beaucoup Mathilde. Bernard Cohen-Haddad, on entend beaucoup, alors on a beaucoup entendu sur les réseaux sociaux, etc., des gens qui disent c'est scandaleux, on a mis 2 milliards pour nettoyer la Seine et qu'avec 2 milliards ou avec je ne sais plus combien de millions, on peut acheter 10 canadairs et puis les restaurer, etc. Comment ça se fait qu'on gère mal le budget comme ça? Qu'est-ce que vous avez à dire là-dessus?
2: Déjà, c'est pas le problème des vases communicants, malheureusement, Judith Belair. Et si c'était aussi simple de dire on a mis trop d'argent là, il fallait en mettre là, les choses iraient beaucoup mieux. Moi, ce qui m'inquiète, c'est on fait comment avec beaucoup moins d'argent? Parce qu'on est dans un État endetté, on est des régions qui sont endettées, c'est pas les communes qui peuvent financer ce genre de choses. Donc il faut effectivement mettre des moyens techniques supplémentaires. Alors on parle des Canadairs, mais on est capable peut-être chez nous aussi de monter une industrie d'avions bombardés. On parle de la 400M, on parle de la TR-72 qui est en train de, de mettre des citernes et qui sera disponible fin 2027, début 2028. Donc on a une capacité d'avoir des matériels techniques. Et puis ça a été évoqué, il y a aussi un certain nombre de dispositions de prévention. Et puis pour moi, le dernier point, c'est aussi la formation, parce qu'on voit bien qu'aujourd'hui un certain nombre de pompiers, malheureusement, ne sont, surtout les pompiers des grandes villes, ne sont pas formés aux feux de forêt, et qu'il faut aussi avoir un certain nombre de certifications, former des pompiers, former aussi les habitants. Parce que dans beaucoup de petites communes, les services de pompiers mettent du temps à arriver quand c'est éloigné, et tout ça fait partie d'une mobilisation nationale. Parce que ce feu, mon métier c'est assureur, pour ceux qui ne le sauraient pas, ce feu est un feu sans précédent. Donc arrêtons de croire qu'on avait les moyens, on n'avait pas les moyens, parce que cette situation est exceptionnelle. C'est pas parce qu'elle est exceptionnelle qu'il faut baisser les bras, mais on n'a jamais connu cela, et donc aussi il faudra du temps pour inverser la tendance.
1: Alors c'est une situation exceptionnelle effectivement, Pierre-Yves Martin, mais au plus fort des incendies de juillet, cette année, seuls 7 des Canadairs étaient opérationnels sur une flotte de 12. Ouais. On peut être amené à se poser des questions quand même.
3: Et exactement, en fait je comprends bien votre point sur la gestion budgétaire, mais c'est vrai que année après année, ça doit faire au moins 5-10 ans que chaque été se repose l'interrogation de « mais pourquoi on n'est pas capable d'acheter des Canadairs ? Pourquoi on n'est pas capable de financer tout ça ?» Et que ça représente pas, ça représente un budget, mais ça représente au regard du budget général. Il y a peut-être un problème de mémoire, c'est-à-dire, et de zapping, c'est-à-dire que dès que les incendies sont stabilisés, corrigés, on passe à autre chose et on oublie l'importance du sujet. Et j'ai pas l'impression que moi ça soit... Alors c'est une situation exceptionnelle, oui, mais j'avais cru comprendre qu'il y avait eu un incendie en 1949.
1: Oui, qui avait
3: cette ampleur.
1: Après, l'histoire de la convection des deux feux, il y avait, etc. Ça, ils n'ont jamais vu ça.
3: Et puis un autre élément sur la prévention, c'est que alors c'est pas le cas pour tous les incendies, mais j'ai quand même l'impression que sur certains incendies, il y a quand même une origine humaine
1: intentionnelle.
3: Et du coup, je me posais la question de manière très réaliste et réfléchie. Qu'est-ce qu'on peut faire pour cadrer ces dérapages d'individus qui soit n'ont pas conscience de leur de la gravité de leurs actes, soit qui ont un souci plus pathologique avec le feu. Et je me posais cette question, je me demandais finalement s'il y avait une solution ou si on était obligé de subir l'inconscience ou la pathologie des uns ou des autres.
1: C'est une vraie question ça, Mathias Lebeuf, quand on parle de prévention, finalement on parle aussi de prévention des incivilités quoi.
7: Parce oui, c'est ça, effectivement, ouais. Et c'est un volet extrêmement important. Et encore, incivilité au mieux, c'est-à-dire celui qui jette sa cigarette ou qui fait un barbecue ou qui fait un éco-buage un peu sauvage. Mais au pire, ça peut aussi être criminel. Donc il y a parfois des feux criminels. 9 feux sur 10 sont des feux d'origine humaine. Donc effectivement, un volet préventif et qui doit aussi, comment dire, comporter un phénomène éducatif, parce que finalement la forêt c'est le patrimoine naturel de la France, et moi j'ai un peu l'impression que tout le monde s'en fout, personne ne sait vraiment comment fonctionne la forêt, qu'est-ce que la forêt, combien de temps met une forêt pour se reconstituer.

0: c'est prévoir. Là, on semble que, il semblerait que sur ce volet-là, on soit pas très bien gouverné.
1: Allez, 0826 300 300, si vous voulez réagir, vous le savez, vous pouvez, votre antenne, hein, c'est Sud Radio, c'est votre antenne, parlons vrai. On est avec Pauline qui nous appelle de Nîmes. Bonjour Pauline.
2: Bonjour Judith, bonjour tout le monde.
1: Alors vous Pauline, si, bonjour, hein, si vous deviez choisir, bonjour. Vous mettriez de l'argent plus dans la prévention en fait. Hein.
2: Oui.
1: Pourquoi?
2: Parce qu'un incendie qu'on évite, ça coûte quand même moins cher que tout ce qu'on doit mettre en place là aujourd'hui pour le combattre.
1: Oui.
2: Aujourd'hui, débroussailler, c'est une obligation de débroussailler les terrains, d'entretenir les forêts, créer un pare-feu, sensibiliser le public. Je ne comprends pas qu'on en soit encore là après le désastre d'il y a 4 ans. Et c'est toutes les années de pire en pire. Hein. Donc, moi, je pense que le gouvernement, il n'a pas les mêmes calculatrices que nous. Nous, aujourd'hui... Non, mais c'est vrai. Je suis du Sud, donc je sais de quoi je parle. Et les incendies, entre guillemets, nous touchent un peu plus que...
1: Oui, c'est chose habituelle, hélas, oui.
2: Malheureusement. Et nos dirigeants, qu'ils soient d'en haut ou de moins haut, entre guillemets, on fait à court terme.
1: Okay.
2: Donc, dans un mois, les feux, entre guillemets, ça sera terminé. Donc, on n'a pas besoin de mettre de l'argent dans les canadaires. Puisque M. Attal a fait une autre proposition pour... qu'il n'a pas fait réparer les canadaires. Il y en a quand même 9 au sol. Je trouve ça mais scandaleux.
1: C'est vrai qu'il y en a plein qui sont régulièrement immobilisés pour maintenance. Il faut aussi savoir que ces canadaires, ils ont environ 30 ans en moyenne. Hein. Bernard Cohen-Haddad, quand on parle du fait que la prévention finalement coûte moins cher que l'achat lui-même de canadaires, ça paraît presque logique. C'est vrai qu'il faudrait plus investir pour éviter l'incendie en amont. Quoi.
3: Oui, ça semble tellement évident. Ça a été dit tout à l'heure par notre ami Martin.
4: Pierre-Yves Martin.
3: Mais le problème, c'est que on oublie une fois que les événements désastreux sont arrivés. Et donc, on a une capacité à oublier les drames et à se reprojeter dans l'immédiateté. C'est vrai qu'il faut faire de la prévention. C'est vrai qu'il faut faire, ça a été dit par l'auditrice. C'est vrai qu'il faut faire de la formation. C'est vrai aussi qu'il faut encourager les propriétaires à déforester, à déboiser. C'est 50 euros, je crois, le mètre cube.
1: De débroussaillage.
3: Ouais. Mais d'un autre côté, les communes où n'ont pas les moyens de faire respecter l'administration de faire respecter ce genre de dispositif, tout ça fait partie d'une sensibilisation. Moi, ce qui m'inquiète le plus, ma chère Judith, c'est quand même qu'on a un certain nombre d'irresponsables. On l'évoquait tout à l'heure.
1: Oui.
3: Il y en a quand même qui sont en train de faire des barbecues.
4: Ouais.
3: Alors que ça brûle à quelques kilomètres, c'est plus de l'irresponsabilité, c'est du maladif, quoi. Et là, il y a un vrai enjeu de sanctions. Tant qu'on n'aura pas des
1: sanctions
3: appropriées
1: fortes,
3: qui sont affirmées,
1: dire.
3: Oui. Ouais. Bah, j'entendais la préfète de région qui disait c'était du criminel, mais enfin, elle s'est rattrapée parce que c'est un haut fonctionnaire. Elle dit, mais je ne suis pas de l'autorité judiciaire. Oui, c'est souvent du criminel tant qu'on n'aura pas des sanctions fortes qui sont appliquées et surtout qu'on fera payer dans une certaine mesure, dans des limites de la loi, parce qu'il y a des lois et il y a des peines.
0: C'est passé de 15 ans d'emprisonnement.
3: Voilà.
0: Oui, mais
3: combien ont été condamnés à 15 ans. Donc voilà, donc aujourd'hui, c'est un vrai enjeu d'affirmation d'une politique publique.
1: Donc on est encore sur un enjeu sécuritaire, finalement, Pierre-Yves Martin.
5: Je ne sais pas si on est sur un enjeu sécuritaire. En vous écoutant, je me disais que... Au final, toutes ces personnes, peut-être qu'il y a depuis cette année, ou peut-être depuis l'année dernière, 2 ans, je suis peut-être trop indulgent, j'en sais rien, je partage ça, peut-être qu'il y a un début de prise de conscience de ce que ça veut dire qu'une canicule, de ce que ça veut dire que des incendies qu'on ne maîtrise plus. J'ai l'impression que dans les années précédentes, on arrivait toujours in extremis à corriger le tir. Et donc peut-être, mais peut-être suis-je trop optimiste, mais peut-être que finalement, là, à partir de cette année, peut-être que les uns et les autres commenceront à réfléchir avant d'allumer un barbecue dans une zone fortement touchée par les incendies.
1: Allez, on vous laisse le mot de la fin, Mathias Leboeuf.
0: Oui, sur la prévention, sur les moyens, on a beaucoup parlé dans les médias des canadaires et on a fait un peu un abcès de fixation sur les canadaires. Mais il n'y a pas que les canadaires, il y a les moyens au sol, il y a les camions, les citernes, les camions qui souvent sont dans un état pas top top. Il y a les accès à l'eau, il y a la tenue des pompiers qui est souvent...

0: pas adapté. Donc, bien sûr que la flotte de Canadair est restreinte, mais il y a tous les moyens au sol qui sont extrêmement importants aussi et qu'on passe sous silence. Et quand on parle un peu avec les pompiers, ils souffrent aussi de ça.
1: Alors, notre ministre de l'Intérieur, Laurent Nunez, avait quelque chose à dire sur ces moyens terrestres, justement. On écoute.
2: Il y a aussi la question des engins, du matériel qui est utilisé en terrestre pour lutter contre les incendies. Je veux rappeler qu'à partir de 2022, a notamment été mobilisé ce qu'on a appelé le pacte capacitaire, qui a permis à l'État d'engager une enveloppe de 150 millions d'euros pour venir en aide aux services départementaux d'incendie et de secours, pour acheter des équipements et notamment du matériel mobile de lutte contre les incendies.
1: Alors justement, quand on entend que il y a quand même 95% des experts, je vous redonne la parole Mathias, qui rappellent les experts qui rappellent que 95% des incendies sont combattus au sol et qu'on écoute, oui, ce que nous dit Laurent Nunez, effectivement il faut parler des moyens terrestres, quoi.
0: Oui, les moyens terrestres sont extrêmement importants. Encore une fois, les camions, la taille des citernes, on a vu des reportages où les agriculteurs vont alimenter en eau les pompiers, donc l'accès aussi aux points d'eau et l'aménagement de ces points d'eau, la tenue des pompiers extrêmement importante, et puis effectivement, comme l'a dit Bernard, la formation aussi qui est des pompiers, parce que sur les 250 000 sapeurs-pompiers qu'il y a, je crois qu'on a 200 000 pompiers volontaires et ils ont besoin d'être formés peut-être, ouais, un peu plus que ce qu'ils ne sont.
3: Et puis peut-être de manière complémentaire, Il y a eu tout un élan de citoyens, des agriculteurs, des artisans qui sont venus donner main forte, apporter main forte à cette lutte. Et j'ai l'impression que toutes ces bonnes volontés sont absolument pas canalisées, coordonnées, et qu'il y a peut-être aussi un sujet de préparation, de formation et de définition d'une organisation en situation d'urgence pour rendre ces contributions encore plus efficaces.
1: Bien sûr.
4: Bernard, oui, non, mais c'est ce que je disais tout à l'heure, c'est la mobilisation citoyenne, ça passera par une mobilisation locale. Vous savez, il y a quelques années, pour certains d'entre nous, on rêvait d'avoir une maison dans les bois, au Pays Basque, en Gironde, dans le Gard. C'est merveilleux. On y pensait tous. Comment ne pas rêver d'un tel endroit avec une piscine si on a les moyens? Et en tout cas, de se faire plaisir. Mais aujourd'hui, ce type de rêve, c'est un rêve dangereux, y compris pour ceux qui y vivent au local. Moi, j'étais hier encore stupéfait par un carrossier qui a tout perdu, tous ses véhicules, toute son entreprise. Il n'a plus rien du tout. Il a juste lui-même. Et comme ça a brûlé, il n'a pas de papier, il n'a pas de facture. Donc comment il va faire demain, cet homme, pour repartir dans son activité? Donc ça va pas être facile et ça va pas être fait d'ici le début septembre. Donc il faut aussi aujourd'hui faire de la prévention, de la mobilisation citoyenne pour que chacun y apporte un petit peu de l'eau à ce moulin, excusez-moi l'expression, parce que ce sera la mobilisation locale qui permettra de faire un effort.
1: Faisons de la prévention et investissons aussi les résultats, s'il vous plaît, de ce sondage, Quentin Saunier.
5: Eh bien écoutez, on vous pose cette question, où mettriez-vous l'argent public, dans plus de Canadair ou dans plus de prévention? Eh bien vous dites Canadair à 82%, donc en majorité, et beaucoup de commentaires également. Guy qui nous dit la prévention ne sert à rien sans l'éducation qui va avec. Pour Jean-Louis, c'est dans l'achat de Canadair que doit passer l'argent des Français. Mais surtout, ce qui revient chez nos auditeurs, c'est que l'État doit investir dans les deux, les Canadair et la prévention.
1: Bien sûr, vous pouvez réagir au 0826 26 300 300. Vous le savez, Sud Radio, c'est votre radio, c'est le coup de fil de l'été tout de suite.
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1: Alors aujourd'hui, on prend des nouvelles des sinistrés des incendies, habitants, patrons, commerçants, agriculteurs, professionnels du tourisme. Comment vivez-vous cette situation? Nous sommes avec Frédéric Rodriguez, qui est gérant de l'hôtel The Originals Boutique, c'est l'hôtel Lakeside à Biscarrosse par Antislac. Bonjour Frédéric.
7: Bonjour.
1: Alors, on va faire un point de situation tout simplement. Je vais commencer par vous demander comment ça va.
7: Eh bien, aujourd'hui, on peut dire qu'au vu des circonstances, ça va.
1: Oui.
7: Puisque l'établissement n'a pas du tout été touché.
1: Ok.
7: Mais bon.
1: Après, en termes de fréquentation, on imagine, et puis en termes de projection économique, par contre, ça doit être assez catastrophique pour vous.
7: Et oui, là, c'est catastrophique, car aujourd'hui, c'est zéro client, aussi bien en hôtellerie que sur la restauration.
1: Et du coup, comment on fait quand on est patron d'hôtel comme ça et qu'on ne peut plus du tout se projeter? Qu'est-ce que c'est vos solutions concrètes aujourd'hui, Frédéric?
7: Eh bien, aujourd'hui, la solution, c'est que si ça ne redébloque pas assez rapidement, c'est on va aller voir pour le personnel, voir si on fait un chômage technique.
1: Mise en chômage partiel, tout ça.
7: Ou chômage partiel, oui, tout à fait.
1: Bon, bah, écoutez, on vous souhaite bien du courage et on espère que la situation va s'améliorer, en tout cas peut-être pour la saison prochaine. Merci d'avoir partagé avec nous, Frédéric Rodriguez.
7: Merci.
1: 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Restez avec nous, on revient dans un instant avec le tour de table des vraies voix, tout de suite.
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1: Vous avez choisi Sud Radio, vous avez bien raison, nous on est bien avec vous, ce sont les vraies voix de l'été que je vous rappelle d'ailleurs. Bernard Cohen-Haddad, président de la CPME Paris et du Think Tank, je ne l'ai pas en tête, pardonnez-moi.
2: Étienne Marcel,
1: merci Bernard. Pierre-Yves Martin, vous êtes entrepreneur et consultant. Mathias Leboeuf, vous êtes journaliste, philosophe et auteur de Petits traités de la lenteur à usage des gens pressés chez Guy Trédaniel. Allez, le tour de table, ça commence avec vous Bernard. En plus, j'ai pas bien dit les choses, alors du coup je vous donne la parole tout de suite.
2: Vous êtes trop gentille Judith. Alors voilà. Dites-moi Judith, ça vous gratouille ou ça vous chatouille?
1: Un peu les deux, je crois.
2: Bien.
1: Moi aussi je veux bien être présidente.
2: Voilà, c'est pour ça, je voulais vous poser la question. Écoutez, moi c'était quelque chose qui m'interpellait et je voulais avoir l'avis des auditeurs et puis bien entendu de nos amis au studio aujourd'hui. 20 candidats déclarés, 40 prétendants. Est-ce que vraiment tout le monde peut être président de la République ou présidente de la République en 2027? C'est une vraie question que je me pose et qui renvoie à un certain nombre de réalités. Moi, je suis entrepreneur, on a un autre entrepreneur, on a un essayiste. Sincèrement, je ne me vois pas président de la République.
1: Ah bon?
2: Bah non.
1: Pourquoi?
2: Je pense que j'ai pas les moyens, les compétences, c'est pas l'envie qui me manquerait comme d'autres, mais même en me rasant, ça m'a pas effleuré,
1: figurez-vous. C'est pas beaucoup d'envie qu'il faut au départ quand même?
2: Je crois qu'il faut beaucoup d'ego, mais ça c'est un autre problème. Et puis le deuxième point, c'est est-ce que au bout d'un moment on doit pas dire à ceux qui aujourd'hui monopolisent les médias que peut-être que il suffit pas d'être à la chef d'un parti, que on a peut-être besoin d'une personnalité qui soit à la fois un héros avec un S et un héros avec T pour porter un nouveau projet dans un pays qui aujourd'hui me semble bien fracturé, bien, comment dirais-je, communautarisé, et vraiment, on a besoin peut-être d'un élan supplémentaire. C'était mon interrogation, je n'ai pas la réponse, sinon je vous l'aurais donnée.
1: C'est vrai que quand on y pense, il y a beaucoup de monde au bastion, j'ai envie de dire, Pierre et Martin, en ce moment.
3: Oui, mais en fait, alors je ne veux pas minimiser votre point, mais c'est un peu normal que là, ça se presse au portillon. Il va y avoir une consolidation là entre novembre et février qui va faire que on y verra un peu plus clair. Maintenant, on peut effectivement critiquer les dirigeants politiques par rapport à leur pulsion de candidature effrénée. Mais on peut aussi s'interroger sur le rôle de chacun d'entre nous en tant que citoyen électeur. Est-ce qu'on n'est pas un peu trop laxiste par rapport à notre classe politique? Est-ce qu'on n'est pas assez exigeant? Et est-ce qu'on n'exprime pas suffisamment fort les conditions d'une vie politique plus efficace? J'ai un peu l'impression que c'est...
1: Vous dites que c'est à cause de nous, quoi.
3: En tout cas, on est co-responsables, ouais. Ça c'est sûr. On est responsables, quelque part. Et du coup, je pense que la classe politique ne réagira pas si on n'exprime pas d'une seule voix et de manière audible voilà ce qui est possible et voilà ce qui est pas possible. Et là, en ce moment, la seule façon d'exprimer quoi que ce soit par certains électeurs, c'est par des votes extrêmes. Donc c'est pas forcément la bonne solution.
1: On parlait de prévention tout à l'heure, on peut aussi parler de projection, Mathias. On se demande quand on voit les candidats aujourd'hui, en fait, ils nous parlent à 2 ans, à 3 ans, ils nous parlent pas à 20 ans, quoi. Est-ce que c'est pas ça qui manque finalement aussi?
4: Ah si, moi je pense que c'est ce qui manque effectivement, et c'est la vision, la perspective et la prospective. C'est pas pour rien d'ailleurs. Je sais qu'en ce moment il y a un grand débat sur le Haut Commissariat au Plan. Est-ce que ça sert? À quoi ça sert? Et malheureusement aujourd'hui c'est devenu une sorte de gadget. Mais qui a été pourtant créé par De Gaulle et qui était très utile parce que tout le développement économique post-guerre a été planifié, justement, notamment le développement des réseaux ferrés, l'énergie, tout ça avait été planifié et ça faisait partie de la vision, de la perspective, de la ligne d'horizon que les politiques pouvaient impulser. Justement, comme le dit Bernard, il y a beaucoup de candidats pour très peu de projets, finalement. C'est-à-dire que quand on regarde, moi, je vois pas la vision. Alors, faut rappeler une chose, c'est que en fait, les candidats aujourd'hui ne sont pas vraiment candidats, ils sont candidat à être candidat, parce que pour être candidat, il faut avoir des signatures. Il faut avoir passé la primaire et puis il faut avoir les signatures. Il faut récolter un certain nombre de signatures de grands électeurs ou d'élus locaux, et tous ne le seront pas. Il y a beaucoup de candidats qui sont des candidats de circonstance pour peser après dans les appareils politiques et dans les partis. Mais donc il y a plein de candidats qui ne sont pas des candidats sérieux entre guillemets.
1: Pierre-Yves Martin, vous, votre sujet, il n'est pas très très loin finalement, puisque vous avez envie de nous parler des data centers, et selon vous, c'est un nouveau projet de colère politique, c'est ça?
3: C'est certainement un nouveau sujet de colère politique, en tout cas ça mérite que la question soit posée. On parle depuis un an et demi, deux ans, on parle beaucoup d'intelligence artificielle, on parle beaucoup aussi d'accélération technologique, et on voit l'IA comme une perspective extrêmement positive et bénéfique, tant en matière d'économie, d'accès à l'information, etc. Mais ce qu'on sait moins, c'est que derrière les ChatGPT, moteurs de recherche et autres systèmes de cloud, il y a quelque chose de très très concret, c'est-à-dire des bâtiments, des immenses bâtiments, des milliers de serveurs, beaucoup d'électricité et aussi beaucoup d'eau. Et aux États-Unis, cette tendance-là, ces fameux data centers, commencent sérieusement à agacer et à générer un premier niveau de colère, de contestation citoyenne ou politique, puisque dans plusieurs États américains, certains élus commencent à exprimer leur opposition. Pourquoi ? Parce que d'abord, un data center, c'est beaucoup de consommation d'électricité. Alors vous allez me dire, ici, nous en France, on a ce sujet d'électricité décarbonée, donc c'est plus un sujet. Mais chez eux, ça l'est. Et puis ensuite, parce que outre l'électricité, il y a un fort besoin d'eau pour effectivement refroidir toutes ces installations, toute la chaleur dégagée par les serveurs. Et il y a du bruit, un foncier qui est occupé. Et au final, la question, c'est qu'est-ce que ça rapporte au territoire ? On fait des grands effets d'annonce avec des valorisations économiques très fortes, mais au final, qu'est-ce que...
1: Et c'est là où ça devient... Si on les écoute, la data, c'est de l'or, quoi.
3: Voilà. Hein et c'est là où ça devient un sujet politique. Et donc, du coup, aux États-Unis, il y a des collectivités qui ont commencé à ralentir ou à bloquer certains projets. Et chez nous, même si la France est encore très favorable, on commence à entendre certaines voix. D'ailleurs, lors des dernières élections municipales, dans quelques grandes municipalités, le sujet a été posé. Et finalement, c'est bien le grand paradoxe de l'intelligence artificielle, c'est que nous voulons tous davantage de numérique, d'accès, de rapidité, mais nous ne sommes pas vraiment prêts à accueillir l'usine qui permet de les faire fonctionner à côté de chez nous. En clair, c'est un peu comme avec les éoliennes ou les autoroutes. C'est un vrai projet de débat, d'aménagement du territoire qui pourrait être celui-là, le data center. Est-ce qu'on en veut et est-ce qu'on est prêt à l'assumer ?
1: Alors Mathias Leboeuf, il paraît qu'il y a des projets de data center sous-océaniques, hein, dans l'eau, justement pour plus avoir ce problème de refroidissement. Mais c'est vrai qu'aujourd'hui, c'est un vrai sujet. On peut se poser la question, quoi.
4: Ouais, on commence à se rendre compte des effets pervers et notamment écologiques de ce développement de l'IA. Et en Californie, notamment, c'est un vrai sujet, ouais, extrêmement important, parce que l'eau en Californie est un vrai problème, notamment à cause de la culture de l'amande. Il y a énormément d'amandes et d'amandiers en Californie, et ça pompe énormément d'eau. Et du coup, avec les data centers et toutes les sociétés de tech qui utilisent ces data centers, il y a un double problème. Le problème des amendes a été redoublé par le problème des data centers, mais à tel point que ça pose un problème politique massif, quoi. Ouais. Alors, effectivement, nous, on n'en est pas là, mais il faudra, à un moment donné, non seulement se poser la question se pose, mais savoir comment on y répond et quelle politique, et notamment politique publique, on mettra en œuvre. Et le problème des politiques publiques, ça pose aussi la question de la souveraineté d'un État, de la souveraineté technologique, ça passe aussi par là, par rapport au poids de ces sociétés tech qui sont hyper puissantes et qui, parfois, malgré le discours, font fi des impératifs écologiques.
1: Donc les GAFAM, ils nous rayonnaient un peu, non ? Quand ils écoutent ce débat, qu'est-ce que vous en pensez, Bernard Canada?
2: Non, ils ne rient pas au nez parce que ils nous écoutent pas de toute façon. Vous savez, la cinquième colonne, ça fait longtemps que j'y crois plus. Hein. Bien, en revanche, effectivement, le sujet des data centers, c'est pour moi l'économie de demain. C'est un vrai enjeu. Ça a été bien dit. Ça fait partie, je vous rappelle, d'une grande partie des 44 milliards d'euros de Choose France, les fameux projets d'investissement que le président de la République à Versailles, en grande pompe, a mobilisé il y a quelques semaines. C'est l'économie des services. C'est un enjeu, je le dis, de souveraineté. Mais comme Pierre-Yves l'a dit justement, quid de la dynamique dans les territoires, et je vais peut-être un peu plus loin, si vous le permettez, Pierre-Yves, et quid de l'emploi ? Parce que c'est pas non plus des pourvoyeurs d'emplois comme l'était l'industrie automobile, bien etc., sûr. Etc. Enfin, il y a aussi un enjeu au-delà de l'eau, c'est la récupération de ce que j'appelle moi la chaleur fatale, c'est-à-dire, vous savez, ma chère Judith, data center, pour ceux qui savent pas trop ce que c'est des gros ordinateurs dans une pièce qui tourne 24 heures sur 24, des super.
1: Et ça, du coup, ça fait très chaud. Ouais.
2: Et donc, cette chaleur, elle est perdue. Donc, comment aussi, de manière écologique, on la récupère et on l'utilise à autre chose ?
1: Bien sûr. Allez, Mathias Lebas, votre sujet à vous, c'est au sujet d'Israël, qui a proposé hier de l'aide à la France pour lutter contre les incendies. Ça en est où, ça ?
4: Oui, on ne sait pas justement où ça en est. Effectivement, hier, le ministre israélien des Affaires étrangères, Gideon Saar, a annoncé qu'Israël était prête à donner son assistance à la France face aux incendies, qualifiant d'ailleurs cette démarche d'importante sur le plan humanitaire. Et cette annonce a été faite en marge d'une rencontre avec une délégation du CRIF et... la France n'a toujours pas répondu. Aucune réponse publique française à l'offre israélienne n'a été annoncée, qu'il s'agisse d'ailleurs de l'acceptation, d'un remerciement ou d'un refus. Pourtant, la France a activé le mécanisme de protection civile de l'Union européenne. C'est un dispositif coordonné par le Centre de coordination de la réaction d'urgence à Bruxelles et qui permet de monopoliser, de mutualiser en fait les moyens d'un certain nombre de pays européens. Emmanuel Macron, d'ailleurs, a publiquement remercié la Roumanie, la Croatie, l'Allemagne, le Portugal, la Suède, la Suisse, la République tchèque et la Slovaquie pour leur aide et n'a absolument pas mentionné Israël dans ce cadre-là. Donc on peut se demander quelle va être la réponse de la France et surtout pourquoi la France, pour l'instant, reste muette quant à la proposition d'Israël. Alors vous savez que les relations franco-israël traversent une crise assez profonde depuis le 7 octobre. Il y a eu plusieurs étapes, la reconnaissance bien évidemment officielle d'un État palestinien, l'interdiction aussi des officiels israéliens de participer au salon Eurosatory 2026. Et puis, dernier épisode en date, enfin c'est pas exactement le dernier, mais c'est un épisode symbolique très fort, la France a également interdit l'accès à son territoire au ministre Ben-Gvir, qui est le ministre israélien de la Sécurité intérieure. Bref, on est en situation de crise et très tendue avec Israël. Néanmoins, cette absence de communication pèse à la fois sur les relations avec Israël, et puis pèse aussi sur le terrain des feux. Refuser une aide, est-ce une bonne idée dans ce cadre-là ?
1: Allez, en quelques mots, messieurs, Bernard Cohen-Haddad, j'ai envie de dire pas de réponse, c'est une réponse.
2: Oui, et on sait bien que la situation, ça a été rappelé par Mathias, c'est un peu compliqué. On serait tenté de dire qu'il ne dit mot consent, mais je suis pas sûr que ce soit comme ça que l'envisage le Quai d'Orsay.
1: Pierre et Martin.
3: Ouais, en fait, le sujet, c'est effectivement, vous l'avez très bien rappelé, la relation entre la France et Israël. Et dans un cadre très difficile, très délicat, très sensible, et que je pense qu'il faudra une période d'apaisement avant de pouvoir réaffirmer un échange, une discussion, un retour. Donc ça me surprend pas qu'il y ait un silence. Voilà, je trouve pas ça si mal vu le contexte.
1: Bon, eh bien on verra bien ce qui se passe. Merci en tout cas pour ce sujet. 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J'ai envie de dire, allez, vous restez avec nous dans un petit instant. On vous fait rêver un peu et on vous demande, vous, les auditeurs, qu'est-ce que vous feriez si vous étiez ministre ? Alors là, vous allez voir quel ministre. Eh bien, restez avec nous, à tout de suite.
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1: 17h45 sur Sud Radio, c'est l'heure de vous faire rêver, vous projeter dans le rôle du ministre. Mais juste avant ça, je vous fais un petit rappel de nos vraies voix. Bernard Cohen-Haddad, qui est président de la CPME Paris, président du think tank Étienne Marcel. Vous voyez, je l'ai bien descendu.
2: Bravo,
1: cette fois-ci.
2: Judith.
1: Pierre Martin, qui est entrepreneur et consultant. Et puis Mathias Leboeuf, hein, vous êtes journaliste, philosophe et auteur de Petit traité de la lenteur à l'usage des gens pressés. Ça donne envie de le lire, c'est aux éditions.
3: Mais il faut.
1: Guy Trédaniel.
3: C'est les vacances, la lenteur, c'est bien.
1: Allez, vous le savez, Sud Radio, c'est votre radio, 0826-300-300, vous pouvez nous appeler, réagir et puis évidemment commenter sur notre chaîne YouTube. On part dans le Morbihan.
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1: Voilà, ça parle tout seul. On est avec Arthur qui nous appelle de Vannes. Bonjour Arthur.
5: Bonjour Judith, bonjour à tous.
1: Alors Arthur, si vous étiez ministre, eh bien de l'écologie, tiens, on se demande pourquoi on vous demande ça. Qu'est-ce que vous feriez?
5: Eh bien écoutez, moi j'ai trois propositions concrètes, je voulais développer. La première, moi je mettrais en place une politique de réduction des déchets.
1: Oui.
5: On se rend compte que le retraitement et le recyclage de nos déchets, c'est un sujet où la France s'améliore, mais on est encore un petit peu à la peine. Je mettrais en place par exemple un système de consigne pour le verre. Il y a quelques années, moi je suis plutôt jeune, j'ai que 26 ans, mais si je dis pas de bêtises, du temps de mes grands-parents, il y avait du verre consigné sur le lait en l'occurrence.
1: C'est vrai.
5: C'est quelque chose qui a été supprimé.
1: Même du temps de vos parents, je vous rassure.
2: Oui, oui. Même du temps de vos parents, je pense. Enfin, ça dépend des parents, mais. On prend un coup de vieux là.
1: Hein. Ouh là là. Au revoir. Merci Arthur.
5: Revoir.
1: Allez-y.
5: Non, mais voilà, c'est une mesure qui a été supprimée, c'est bien dommage. On voit qu'il y a beaucoup de nouveaux commerçants qui développent avec des systèmes pareils de verre à usage unique, c'est-à-dire qu'on vient acheter à la supérette comment tous ces produits en vrac avec des bocaux qu'on ramène et qu'on peut garder chez soi. Ça permet de faire un rangement à la maison. Enfin, c'est tellement plus simple. Donc je pense qu'il y a un travail à faire sur le sujet. Dans un second point, dans une seconde proposition, je serais pour un développement des espaces verts.
1: Mmh.
5: On le remarque avec des canicules successives, on va arriver à la quatrième, je crois, cette semaine. Je voudrais mettre en place plus de parcs, des espaces verts pour éviter les îlots de chaleur. On se rend compte que dans les centres-villes, il n'y a plus un pet d'herbe, il n'y a plus rien du tout. Il y a du béton partout et finalement, les centres-villes, on passerait un crève de chaud, le mot est peu fort, mais c'est la réalité. Ça permettrait de donner un petit peu des espaces à tout le monde pour sortir en extérieur sans devoir rester dans les appartements brûlants avec température. Vous voyez, je suis sur Vannes, hein, j'ai réussi à monter à quasiment 40 degrés. Donc
1: ouais.
5: Ça me permet d'avoir un extérieur et de quoi souffler un petit peu.
1: Allez, troisième proposition, Arthur.
5: Troisième proposition. Anticiper sur la crise climatique. Je voudrais mettre en place des façons d'anticiper les risques climatiques. Et là, quand on voit les incendies un petit peu partout en France, j'ai vu un reportage sur TF1, vous l'avez sûrement vu également, avec des caméras dotées d'intelligence artificielle qui détectent les incendies avant qu'ils se lancent.
1: Oui.
5: C'est pour l'instant très isolé, je crois qu'il n'y a que trois départements qui en sont équipés. Mais je serais pour le déployer à l'échelle de toute la France, parce qu'on se rend compte que ça brûle en Bretagne, ça brûle en Loire-Atlantique, ça brûle dans le Sud, ça brûle vraiment partout. Et je pense que se doter un petit peu de nouveaux systèmes de détection, je pense que ça peut être bénéfique pour tout le monde.
1: Merci beaucoup Arthur, moi je voterai pour vous si vous étiez ministre de l'écologie, même si je ne pouvais pas, hein, parce qu'on ne vote pas pour les ministres.
2: On ne vote pas pour les ministres, non.
1: Allez, Bernard Cohen-Haddad, je reprends les trois propositions d'Arthur. Réduire les déchets, développer les espaces verts, anticiper les risques climatiques.
2: C'est que du bon sens.
1: Bah oui,
2: voilà.
1: Moi, j'ai envie de dire
2: c'est
1: logique.
2: Comment ne pas être d'accord avec Arthur, même s'il il m'a donné un coup de vieux quand même. Parce que, mais à part ça, je trouve que ce sont des bonnes mesures, c'est du bon sens, ça ne coûte pas très cher et c'est de l'implication locale.
1: On est quand même sur, Pierre et Martin, sur une revégétalisation ou sur une végétalisation des centres urbains en ce moment. On en entend beaucoup parler.
6: Bah, oui, on en entend parler, mais c'est vrai que quand on évolue dans les centres-villes, dans les centres urbains,
1: on crève de chaud.
6: On constate quand même que la végétalisation, c'est
1: un peu lent.
6: Enfin, c'est un peu lent, voilà.
1: Ouais.
6: Et puis je me disais, en écoutant l'auditeur, le ministre de l'écologie, pardon, je me disais que ça serait vraiment bien dans nos pratiques politiques que chaque ministre communique de manière claire et audible sur trois priorités et qu'on soit en capacité, parce que en fait aujourd'hui si on fait l'exercice, personne n'est capable de citer le nom des ministres du gouvernement et encore moins.
1: Mais ils ont trop changé.
2: Moi je connais Madame Barbie
6: priorités.
2: Depuis la semaine dernière.
1: Voilà. Ouais, c'est ça.
2: Voilà.
3: Comme quoi elle a réussi son coup.
6: C'était un moyen, voilà.
1: Allez Mathias Leboeuf, sur ces trois points. Réduire les déchets, points. Développer les espaces verts,
3: les déchets, bien évidemment. La végétalisation de la ville, ça paraît être effectivement une priorité absolue. Et comme l'a dit Bernard, il y a plein de petites mesures de bon sens qui coûtent pas cher sur la végétalisation des villes. Par exemple, moi, j'inciterais, je vais pas dire j'imposerais, parce que parmi les mesures que je prendrais, il faut arrêter l'écologie punitive. Tant que l'écologie est punitive, les gens se convertiront pas au geste écologique. Mais par exemple, dans les villes, réinstaurer des jardins potagers en accès libre. C'est extrêmement important. Ça permet déjà de lutter contre l'inflation et l'économie chère. Et puis, ça recrée du lien social et ça cultive des terrains. Donc voilà des petites mesures qui sont extrêmement faciles à prendre et qui font de l'écologie positive et concrète.
1: Vous voyez, Arthur, vous avez inspiré nos vraies voix.
5: Complètement.
1: Sur l'anticipation des risques climatiques, quand même, on peut dire un petit mot. C'est vrai que on les connaît, les risques climatiques qui nous arrivent dessus, puissance 1000, j'ai envie de dire, et on fait pas grand chose ou pas assez. Bernard Cohen-Nadal.
2: Écoutez, Judith, on a eu dans les grandes villes, parce que moi je suis parisien, on a eu, ça fait maintenant 10 ans, des réunions à la ville, c'est-à-dire à l'hôtel de ville de Paris, à la région, sur les conséquences d'une canicule à plus 50 degrés. On a eu beaucoup de réunions, mais sincèrement, il y a très peu de mesures qui ont été appliquées. Alors, on sait ce qu'il faut faire. On évoquait la végétalisation. On évoquait aussi dans certains quartiers ce type de jardin dit ouvrier. Encore faut-il qu'il y ait du foncier, parce qu'il faut aussi du terrain. On peut en trouver. Il y a la végétalisation des toitures ou le fait que les toitures ne soient pas en zinc, etc. Donc on sait ce qu'il faut faire, il y a du moyen, et puis ça a été dit tout à l'heure par Pierre-Yves, il faut aussi qu'on se décide à un moment de faire les choses.
1: Voilà, il faut faire les choses. Arthur, vous restez avec nous parce que vous allez faire les choses aussi. Oui. Hein, vous êtes là. Vous allez jouer avec nous maintenant.
5: Avec plaisir.
1: Allez, c'est parti pour le jeu de l'été.
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1: Alors, mes chers vraies voix, je vous ai concocté un petit blind test, vous savez. C'est-à-dire, on vous met des petits titres de musique, de chansons, il faut trouver l'interprète et non le titre de la chanson. Attention, c'est très important. Vous êtes une équipe de 2 contre 2, donc Arthur, c'est vous qui choisissez votre vraie voix.
5: Ok, bah écoutez, je vais partir avec Mathias.
1: Alors, voilà.
2: Vous avez fait un bon choix, parce que je suis nul.
1: Très bien, Marc et Pierre. Bon, il y en a des faciles quand même, j'ai pas été trop méchante. J'ai envie de dire que c'est un spécial disco chic, enfin, selon moi. Hein. Allez, c'est parti.
3: Gloria Gaynor.
1: Ah bah voilà.
6: On va y aller, nous. Hein.
2: On va aller sur le dance floor, nous, hein, parce que...
1: On adore Gloria Gaynor. Ouais. Allez, on continue à se faire plaisir avec la number 2. Oh, il est fort notre auditeur aussi. Bah, dis donc, messieurs, là, qu'est-ce que c'est que ça? Ok, alors, 2 points pour vous. Attention, hein, c'est serré là. Allez, c'est parti, number 3. Ça, vous avez trouvé quand même.
2: William Spiller.
1: Ah, voilà.
3: C'est
1: bien.
3: On vous laisse.
2: Allez, ça va être notre seul point. Ça va être notre seul point.
1: Allez, la numéro 4.
6: C'est Ron.
1: Ah, trop tard. Ah, c'était à deux doigts.
3: C'est Ron. Super Nature.
1: Super Nature. Allez, numéro 5.
3: Chic.
1: Ah, qui l'a dit? Vous l'avez dit en même temps, en fait. Vous êtes trop fin. Arthur l'a dit aussi, oui. Me souffle Maxime. Ils l'ont dit à l'unisson. Bon, toujours pas Bernard et Pierre-Yves?
2: Ah non, mais on y travaille.
6: On nous a demandé de laisser gagner l'auditeur. Donc bon, voilà.
1: Il faut vous concentrer, messieurs. Celui-là, il est facile. Normalement facile.
6: Ah, ça allez, c'est un peu nul de dire ça. Hein. Tintin, oui.
5: Ouais,
3: exactement.
2: Oh là là.
6: Trop fort.
1: On peut laisser, on laisse
2: Mylène Farmer. Ah oui, c'est super.
1: Bon, on est quand même à 5 à 1. Hein, oui, je dis ça, je dis rien.
6: On a marqué un point.
1: Allez, c'est parti pour le numéro 7. C'est un peu plus dur, ça. Il faut mettre le refrain, hein. Vous êtes dur, hein, mon cher réalisateur.
3: Oh, putain.
1: Moi, je sais, moi, je sais. Il n'y en a pas un, sérieux?
2: Non.
1: Bah, c'est votre génération, enfin, Bernard.
2: C'est-à-dire
1: que vous l'avez pétrole, écouté dans les années 80. Personne, sérieux? Sérieux?
3: Un peu de temps, je
1: peux. Allez, encore, je vous laisse encore 10 secondes. 1, 2, 3, 4. 5. Ah, il l'a dit, Arthur, mais vous avez vérifié. Vous avez...
2: Il a fait Shazam.
1: Non, oui, vous avez fait Shazam, Arthur. Vous avez Shazam.
5: Il faut que ça monte, il faut que ça.
1: Ouais. Ok. Bon, vous avez Shazamé ou pas? Dites-nous la vérité, Arthur.
2: Ouais. Un peu, hein.
1: Arthur.
6: C'est un silence.
2: C'est comme la France qui
1: bon,
2: zéro pour tout le monde.
1: Zéro pour tout le monde.
2: Hein.
1: Allez, numéro c'était 8. C'était Grace Jones.
3: Ah oui, Grace Jones.
2: Ah, Grace Jones, oui.
5: Grace Jones, ouais.
6: Ah, c'est Moby, non, c'est pas Moby, c'est. Non.
1: Je peux vous donner un indice si vous voulez.
6: Oh là là.
1: Il a une grosse barbe.
6: Oui, oui, je
1: plus fort, plus fort. Refrain, non
2: Le refrain,
3: c'est. Sébastien
6: Tellier, ouais.
3: Sébastien Tellier.
1: Bravo.
5: Exact.
1: Bon, bah, décidément, hein. Allez.
2: Allez, la dernière.
1: Hein, la dernière, et vous vous concentrez parce que.
2: On se concentre là.
1: Là, franchement, Pierre-Yves Martin et Bernard Cohen-Haddad, si vous ne me trouvez pas celle-là.
6: Ouais, voilà, on a trouvé la tenue là. On a fait une réponse conjointe.
1: Faut mettre le refrain, Maxime. Ils vont pas trouver.
6: Normalement, c'est évident ça.
2: Ah oui, c'est Bernard Houston.
1: Ouais.
2: Bravo.
1: Allez, on va donner à Pierre-Yves.
2: Voilà, Pierre-Yves. Ouais, bravo.
6: Vous me direz combien je
1: vous dois. Bon, de toute façon, vous êtes
2: Arthur. Bon, ça va. On a sauvé l'honneur.
1: Arthur et Mathias, vous êtes à 6. Bernard et Pierre, vous êtes à 2.
2: Je trouve que c'est pas mal quand même.
1: C'est pas mal.
2: En tout cas, moi.
3: On a frisé la remontada.
1: Allez, vous restez avec nous. Merci beaucoup, Arthur, d'avoir joué avec nous. Chers auditeurs, vous pouvez appeler au 0800 26 300 300 si vous avez un avis, vous souhaitez réagir, partager une expérience. Vous avez forcément quelque chose à dire. Vous pouvez aussi nous envoyer des petits SMS au 7 20 18. Et puis, avec les lettres VV dessus. Et puis, vous réagissez sur YouTube. Hein. Et puis, n'oubliez pas par mail aussi avec jeparticipe@sudradio.fr si vous avez envie de faire le blind test. Allez, vous restez avec nous dans un petit instant. C'est le flash, la météo, évidemment. Et puis aussi, le grand débat. Hein. Restez là, tout de suite.

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1: Vous êtes sur Sud Radio, c'est les vraies voix de l'été pour vous, suite de notre édition spéciale consacrée aux incendies en France, notamment en Gironde et dans les Landes. 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Et puis dans un instant, le grand débat. Vous le savez, les chaleurs, les records de chaleur s'enchaînent et les événements extrêmes comme les incendies deviennent fréquents. Est-ce qu'on doit s'y habituer? C'est la vraie question. Je vous rappelle nos vraies voix du jour. Bernard Cohen-Haddad, qui est président de la CPME Paris, président du think tank Étienne Marcel. Tout va bien, Bernard?
2: Vous tous.
1: Ah, quand vous êtes bien avec nous, on est bien avec vous, donc ça tombe bien. Et vous, est-ce que vous êtes bien, Pierre-Yves Martin, qui est entrepreneur et consultant?
3: Mis à part la session de blind test, sinon ça va très bien.
1: C'est vrai, c'était moi, non, j'avoue. Et vous, Mathias, vous avez brillé dans ce blind test. Ouais, ouais, ouais. Mais bon, vous avez écrit Petit traité de la lenteur à l'usage des gens pressés.
4: C'est pour ça qu'on a lu le bouquin.
1: Voilà. Et vous êtes aussi
5: le blind test, il faut être
1: philosophe.
5: Rapide, il ne faut pas être lent.
1: Oui, ben justement, vous êtes pressé, c'est pour ça que vous avez écrit
5: Exactement.
1: Un petit traité de la lenteur, c'est ce qu'on se dit. Allez, c'est parti pour le grand débat.
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1: Le mois de juillet est marqué par des records de chaleur, des incendies géants et des sécheresses sur plusieurs continents. Pour les climatologues, ces phénomènes sont appelés à devenir plus fréquents avec le réchauffement climatique. Alors on vous pose la question sur YouTube, vous n'hésitez pas à les commenter. Puis si vous avez des trucs à dire, vous savez, Sud Radio, c'est votre radio. Vous nous appelez au 0826-300-300. La question qu'on vous pose donc sur YouTube, tout bête, faut-il apprendre à vivre avec ces nouveaux étés très très chauds ou est-ce que la tendance peut être encore inversée selon vous? Alors on est toujours avec notre auditeur Arthur, qui nous appelle de Vannes dans le Morbihan. Arthur, vous êtes avec nous?
6: Oui, toujours là.
1: Alors Arthur, dites-nous, vous, ce que vous en pensez. Est-ce qu'on peut continuer? Est-ce qu'il va falloir s'habituer à tout ça ou est-ce que ça peut encore changer?
6: Écoutez, je pense que les deux solutions sont pas incompatibles, comme vous l'évoquiez en titre. Alors oui, il va falloir apprendre à vivre avec des étés qui seront de plus en plus chauds et de plus en plus secs. Et je pense qu'ils le sont déjà. On voit bien que cette année, cette réalité, elle est là. Quand on voit les températures, c'est affolant. Je pense qu'il faut adapter nos forêts. Quand on voit les incendies en Gironde, en fait, on se rend compte que c'est souvent que des forêts de pins maritimes. Donc forcément, c'est de la monoculture, ça en rend et ça brûle tout de suite. Alors que je voyais, ils ont tiré les conséquences à l'Andiras, par exemple. Ils ont installé des pins maritimes, mais des feuillus et toutes sortes de résineux et d'arbres, en fait, qui pourront constituer une forêt qui sera tout aussi puissante, tout aussi grande, mais qui ne brûlera peut-être pas forcément aussi rapidement dans quelques années si ça devenait à se reproduire. Donc je pense que ça passe par une adaptation des cultures, des plantations qu'on fait dans nos forêts. Ça fonctionne pour nos villes. Comme je le disais, je pense qu'il faut aussi renforcer les moyens de prévention et de lutte. Bon, il y a le sujet avec les canadairs. On se rend compte qu'il y a eu 10 ans d'arrêt total de la chaîne.
1: Ouais, on en a parlé tout à l'heure.
6: Tout le monde veut la relancer et forcément ça fait un petit peu bouchon pour l'état des commandes. Mais en tout cas, moi je me refuse de dire que tout est joué, en fait.
1: Bien sûr.
6: Si on part du point de vue de dire que tout est fini et que c'est irréversible, forcément, je pense qu'on peut arrêter toute politique climatique.
1: Alors,
6: et arrêter de se battre.
1: Ça va se reproduire et la saison est loin d'être terminée. Écoutez notre ministre de l'Intérieur, Laurent Nunez.
7: Évidemment, la saison est loin d'être terminée. Donc, comme je l'avais annoncé d'ailleurs dès le début du mois de juin, on s'attendait à une saison compliquée. On s'attend évidemment à ce que le reste de la saison soit très compliqué. Ce qui pose évidemment la question de la fatigue de nos effectifs et notamment des sapeurs-pompiers qui, je veux rendre évidemment un hommage appuyé, et le soin qu'on doit apporter évidemment à renouveler, à régénérer la ressource. Donc voilà.
1: Renouveler, régénérer, ça en revient un petit peu à ce qu'on se disait tout à l'heure, Bernard Cohen-Haddad. Mais c'est vrai qu'il y a une adaptation globale qu'il faut qu'on mette en place pour nos forêts, pour nos villes, pour tout. C'est-à-dire qu'à un moment donné, on a l'impression qu'on est quand même très très en retard.
2: On est dans un changement de vie. Il faut l'accepter. Alors, il ne sait pas dire on est pour ou contre, on n'a pas le choix. Le climat change, on a des attentes. Vous avez vu le débat qu'on a eu il y a quelques jours sur la climatisation. On a tout à l'heure, Mathias l'évoquait, les problèmes et aussi Pierre-Yves, de l'eau, à travers soit les datasseurs, soit les grandes bassines, parce qu'il y a aussi un problème. Et puis, il y a un vrai enjeu de faire en sorte qu'on ne tombe pas dans l'écologie punitive, ça a été rappelé, mais plutôt dans une écologie constructive, participative, qui implique l'ensemble des acteurs de la vie économique, mais aussi des villes, parce que ceux qui aujourd'hui en payent le cash, ce sont d'abord les habitants des grandes villes, qui sont les plus démunis, parce qu'ils n'ont pas les moyens, quand on vit en appartement, d'avoir une influence sur l'environnement immédiat. Et ça, pour moi, c'est aussi un vrai décalage, voire une inégalité dans les territoires.
1: Pierre-Yves Martin, qu'est-ce que vous en pensez, vous, de tout ça ?
3: De tout ça. C'est...
1: Bah de tout ça. Alors, vous voulez que je dise plus précisément ? Il y a 32 000 hectares qui ont brûlé depuis le début de l'année.
3: Mais moi,
1: en France. Parce que, excusez-moi juste, hein, il y a des conditions climatiques qui permettent parfois au feu de parcourir 10 km en une heure. Et le problème, c'est aussi effectivement le débroussaillage et la non-adaptation globale. Hein.
3: Mais ce qu'on évoquait tout à l'heure, c'est compte tenu de la force de ces incendies, de la puissance des différentes canicules qu'on a vécues. Moi, je crois beaucoup à une prise de conscience de l'opinion publique, et j'ai quand même l'impression que c'est la première année où il se passe quelque chose dans l'état d'esprit des uns et des autres, et que on accepte et on valide le fait qu'il y a un vrai sujet climatique. J'ai l'impression que les années précédentes, il y avait toujours une partie de l'opinion qui exprimait une contestation, une remise en cause de cette perspective climatique. Et là, maintenant que les choses ont été démontrées par A plus B, j'espère on pourra effectivement lancer des actions de prévention, finalement d'intégrer la dimension climatique dans le projet politique de la France et des territoires. Et je suis assez d'accord avec vous, on parle souvent d'inégalité des territoires dans le sens rural versus urbain. Ouais. Mais là, sur ce sujet-là, c'est complètement inversé.
1: Allez, 0826 300 300, vous pouvez réagir à ce que vous entendez à l'antenne de Sud Radio, vous le savez. Nous sommes avec Loïc qui nous appelle de Gast. Vous habitez dans les Landes, hein, Loïc. Bonjour, bonsoir.
4: Oui, bonsoir.
1: Et vous, ce qui vous révolte, en fait, Loïc, c'est que vous avez connu ça il y a 4 ans. Effectivement, on s'en souvient très bien, de la thèse de Buch, et rien n'a été fait depuis, en fait, c'est ce que vous dites.
4: Exactement, c'est ce que j'avais dit l'autre jour, quand le feu de Biscarrosse avait commencé. J'ai eu un flashback il y a 4 ans de ça, en disant, c'est pas possible, ça va, c'est reparti comme en 40, comme on dit.
1: Et quand vous dites que rien n'a été fait, qu'est-ce qui n'a pas été fait, selon vous ?
4: Eh bien, je sais pas, je suis pas sylviculteur, mais j'ai 50 ans. Je suis natif de Bordeaux, mais j'ai passé toute mon enfance à la Cano, donc la forêt canolaise est la même que la forêt landaise. Les pins sont les mêmes, si vous voulez, autrefois. Quand je prenais le vélo, quand j'étais gamin, on prenait les pistes allemandes, on faisait 10 km à vélo, et puis de temps en temps, il y avait une bande de sable de 100 mètres. Pourquoi 100 mètres ? Parce que les pignes, quand elles pètent, ça laissait une distance suffisante. Il y avait des parcelles où c'était du sable blanc. Il n'y avait pas la moindre végétation, et puis ça, sur des kilomètres, et puis on continuait, donc, et puis sur 10 km, il y avait encore une bande de blanche, etc. Et puis petit à petit, j'ai connu les feux en 89 à la Cano, on a été évacués. Et puis bon, ça s'est très bien passé, ça a brûlé, mais par chance, le Porge, malheureusement, avait été là aussi gravement touché. Ça n'a pas servi d'exemple. Et là, il y a 4 ans de ça, on a connu les feux, on a fait un beau pare-feu là, entre Biscarrosse, dire là, on est dans les Landes, et puis là, c'est la Gironde, donc on sépare bien les choses. Et à côté, rien n'a été fait. Voilà, les fossés, parce que là, qu'on ne dise pas que le camion qui a brûlé, c'est entre Biscarrosse et Sanguinet. C'est une départementale où il y a rien autour, il n'y a pas de maison, donc on ne nous fasse pas pour parler polymanchier avec les OLD, là, les obligations légales de débroussaillement.
1: Parlons vrai sur ce radio.
4: On nous impose à nous beaucoup de choses entreprises avec il faut des RIA, des extincteurs, enfin tout ça, et puis en fait à côté des effets d'annonce, on va nettoyer 2-3 fossés l'été, la première année, et puis après rien n'est fait, quoi. Voilà, et on en arrive à de telles catastrophes plutôt que de mettre des moyens chaque année, et puis c'est les pauvres gens qui font les pompiers, c'est les agriculteurs dont un sylviculteur dit ils ont même des moyens supérieurs à nos pompiers avec des cuves 10 fois plus grosses. On bricole, je suis surpris, voyez-vous, qu'on n'ait pas demander de l'aide au Mali, voir s'ils n'avaient pas des hommes à nous amener, quoi. Enfin, tellement c'est dramatique, c'est ça, c'est un résumé de notre pauvre France.
1: J'ai pas bien compris le rapport là, mais d'accord.
4: Le rapport, mais parce qu'on demande des avions, un avion en Tchécoslovaquie ou je ne sais trop où, de l'aide en Tchécoslovaquie pour montrer là aussi qu'on a une super Union européenne. Jusqu'à présent, on n'avait pas besoin, enfin, s'ils avaient mis les moyens, les 50 millions, je crois, d'euros, c'était ça. On met un milliard pour dépolluer la Seine pour les JO. Et on n'est pas capable de mettre 50 millions pour assurer notre propre sécurité.
1: Mais allez, vous restez avec nous, restez avec nous, Loïc, parce qu'on va continuer ce débat juste dans un instant, évidemment. Restez avec nous, c'est les vraies voix de l'été de Sud Radio et c'est des sujets qui nous touchent tous, donc surtout ne partez pas, on revient, à tout de suite.
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1: 18h15 sur Sud Radio, c'est la suite de notre grand débat. N'oubliez pas, les alertes des scientifiques se multiplient depuis des décennies et les conséquences du réchauffement climatique sont visibles absolument partout dans le monde, en France, en Grèce, en Espagne, au Canada, aux États-Unis. La vraie question est peut-être celle-ci, est-ce qu'on a encore une marge de manœuvre? D'ailleurs, on vous pose cette question sur YouTube, faut-il apprendre à vivre avec ces nouveaux étés ou est-ce que la tendance peut être encore inversée? Alors, vos vraies voix du jour, Bernard Cohen-Haddad, président de la CPME Paris, président du think tank Étienne Marcel, Pierre Martin, entrepreneur et consultant, et puis Mathias Lebeuf, journaliste, philosophe et auteur de Petit traité de la lenteur et à l'usage des gens pressés chez Guy Trédaniel. Mathias, vous vouliez nous parler justement, réagir un peu à ce que disait Loïc sur les forêts.
5: Oui, est-ce qu'il faut s'habituer? Non, il ne faut pas s'habituer, mais il va falloir s'adapter, c'est à peu près sûr, et notamment s'adapter, c'est gérer autrement la forêt. Et votre auditeur tout à l'heure a dit une chose extrêmement importante, c'est la diversification des essences. Et si ça brûle énormément dans les Landes et en Gironde, c'est qu'on a une forêt qui est constituée essentiellement de pins.
1: Attendez, on va vous donner la parole, Loïc.
5: Et notamment, on a implanté des pins d'Alep, qui sont des résineux qui retiennent énormément la résine, et des pins d'Alep, c'est des allumettes sur terre, quoi, plantées dans la terre. Donc ça, c'est une première chose. Accélérer les lignes coupe-feu, c'est également extrêmement important, et aujourd'hui, il n'y en a pas assez, notamment dans la forêt landaise. Et puis il y a une autre chose à faire, parce que c'est une question qui m'intéresse particulièrement, c'est augmenter les zones tampons entre la forêt et les habitations,

0: écoute.
1: Mais le, enfin, je suis pas d'accord.
0: Vous êtes pas d'accord sur le mélange d'essence, là, c'est ça?
1: Oui, la forêt, elle aurait 50 ans, on pourrait dire, mais elle a quand même quelques siècles. Le problème, ça a brûlé, elle a déjà brûlé, mais elle a été à chaque fois maîtrisée avec des moyens moindres qu'à l'heure actuelle. Le problème, c'est qu'il y a un manque d'entretien, de moyens, et qui est donné. Et puis voilà, en plus de ça, on a connu un hiver hyper humide avec une végétation qui a explosé. Rien n'a été nettoyé. Il y a eu des tempêtes, rien n'est nettoyé. Quand il y a des coupes d'arbres, on laisse les capites, c'est-à-dire les têtes d'arbres, pourrir, parce que pour la végétation, pour ceci, pour cela, et vous passez dans les forêts, vous pouvez même plus, les pompiers ne peuvent plus y accéder, on peut même pas y accéder, donc le problème, c'est un manque d'entretien, déjà, enfin, je pense, et puis après, s'il y a, comment dirais-je, là où moi, je suis aussi très inquiet, c'est que l'hiver prochain, si on a encore le même, avec la même pluviométrie qu'on a connue cette année, c'est plus des incendies qu'il va y avoir, c'est également des inondations. Le pin, pourquoi le pin? Parce que c'est un arbre qui boit à peu près 100 litres d'eau par jour, et donc c'est pour ça que c'est pas, enfin c'est ce qui se dit, Napoléon avait fait ça pour assainir les marais, voilà, et donc maintenant ça, les crates sont plus nettoyées, enfin c'est voilà, parce qu'il faut protéger également la petite espèce là de petites grenouilles dont tout le monde se fout, mais à part deux trois excités comme j'ai dit la dernière fois, il faut absolument la protéger,
0: oui, et tout le monde a sa place, ça, et elle compte dans la chaîne alimentaire. Allez-y, Mathias. Ouais,
2: je crois aussi qu'il y a ce qu'évoquait Bernard tout à l'heure, il y a un manque fondamental d'éducation écologique sur la forêt en particulier, parce que les gens ne savent pas comment fonctionne une forêt. Moi, je l'ai découvert tardivement parce que je me suis intéressé aux arbres à un moment donné. Je me suis aperçu que je savais pas ce qu'était un arbre, que j'étais persuadé que c'était important, mais je connaissais les 3-4 essences et je savais pas comment fonctionnait une forêt. Donc, j'ai pas mal bûché là-dessus. Et juste quand on voit par exemple le débat qu'il y a eu sur la clim pendant la canicule, on se rend compte du degré zéro d'éducation écologique du peuple français, parce que la clim ça rejette de la chaleur à l'extérieur. Et vous savez quoi, le grand problème, on en est quasiment à dire que c'est bien dommage qu'on puisse pas climatiser les forêts, on en est là quoi. Donc effectivement on peut pas climatiser les forêts, bon, c'est ça, c'est un problème.
0: La climatisation, ok, ça fait pas du bien à l'environnement, mais Bernard Cohen-Haddad, ça sauve des vies en période de canicule, surtout chez nos vieilles personnes et
3: anti-clim, hein, donc surtout si c'est de la clim qui est fabriquée en France, que je préfère plutôt que ça vienne de Chine, Corée ou d'autres pays, donc ça me pose aucun problème, c'est juste ce que ça a été dit, il n'y a pas de modèle unique. Et tant qu'on sera le nez dans le guidon, c'est tout ceci, tout cela, comme on évoquait tout à l'heure justement, et d'ailleurs... On voit bien que les auditeurs ont du bon sens. Ils veulent pas que des canadaires, ils veulent des canadaires et le reste. Ouais. Donc tant qu'on sera monomaniaque ou que l'on pense avoir toujours une solution unique à un problème multiple, on s'en sortira pas. Et je partage ce qu'a dit Mathias, parce que moi il m'est arrivé de manière connexe de voir comment était la gestion d'une forêt avant ces incendies-là. C'est extrêmement complexe, c'est chronophage et c'est coûteux. Et beaucoup de propriétaires fonciers... Faut pas croire qu'ils roulent sur l'or non plus. Et donc, cette prise de conscience, elle fait partie d'une éducation, et ça peut être le faire dès le plus jeune âge.
0: Éducation au bénévolat.
3: Et bénévolat, mais aussi une mobilisation, je le rappelle, sociétale, parce que on ne vit pas seul sur une île, on vit dans un environnement, et c'est ça qu'il faut peut-être aujourd'hui valoriser.
0: Pierre Martin.
4: Juste pour revenir sur la climatisation, ça sera intéressant d'avoir le même sujet, le même débat, dans 2-3 mois, pour voir si ce recours, au moins dans la parole des uns et des autres, à la climatisation est toujours aussi soutenu. Peut-être qu'on aura zappé, et peut-être qu'on aura oublié, j'en sais rien du tout. Et ça repose cette question du rapport que vous évoquiez, du rapport au collectif, c'est que... Malheureusement, en temps de canicule, j'ai un peu l'impression que chacun réagit par rapport à soi-même et du coup se pose pas les questions et se disent, pour reprendre votre raisonnement, j'en ai rien à faire que ça dégage de la chaleur, du moment que chez moi c'est il fait froid.
2: C'est ça. Et les gens ne savent pas que la clim rejette de l'air chaud à l'extérieur, donc forcément on augmente la chaleur globale extérieure. Donc moi je suis pas anti-clim, bien évidemment qu'il y a des tas d'endroits, les EHPAD, les hôpitaux, les écoles quand les enfants sont à l'école, il faut que ce soit vivable. Mais, par exemple, climatiser sans, par ailleurs, végétaliser, c'est une hérésie. C'est n'importe quoi. Donc, en fait, il n'y a pas une solution unique. C'est toute une politique. Et on en revient à l'idée de vision, de cohérence, de perspective.
3: Du plan, comme vous le disiez tout à l'heure.
2: Qui doit permettre de mener une politique.
0: Bien sûr. Allez, on va vous laisser le mot de la fin, Loïc, sur cette idée.

0: justement de climatisation, et puis on va changer de sujet après, tout en continuant ce débat. On vous écoute, Loïc.
1: Alors, ouais, pour la climatisation, là aussi, je suis désolé, je suis un peu sceptique. Quand ce sont des inverteurs maintenant, c'est des clims double flux, enfin, elles font du froid d'un côté et du chaud de l'autre, mais ce qu'il faut voir, c'est qu'elles font du froid, certes, et du chaud à l'extérieur, mais l'été, l'hiver, c'est l'inverse. Et ça, l'avantage, c'est qu'une clim, par exemple, va vous restituer 3500 watts de chaleur, mais va vous en consommer que 1000. Alors qu'un simple radiateur, lui, va vous consommer 1000 watts et vous restituera que 1000 watts. Alors, d'un autre côté, c'est vrai que ça rejette un peu de chaleur l'été, mais l'hiver, ça consomme moins d'électricité. Et donc, à mon avis, le delta fait qu'on se retrouve à zéro. Donc, est-ce que la clim, c'est ce qui fait qu'on est à les températures actuelles aussi élevées? Je pense pas là non plus. Je suis désolé
0: réaction des VV en deux mots, s'il vous plaît.
2: Je voudrais réagir. Votre réaction, je la comprends, hein, mais ça me fait penser à une phrase de Jean-Yann que j'aime beaucoup. Jean-Yann disait tout le monde veut sauver la planète, personne ne veut descendre les poubelles. Donc, à un moment donné, il faut changer de comportement.
0: Oh, il nous manque, Jean-Yann.
3: Non, mais c'est pas un effet de vase communicant, malheureusement. C'est pas parce que le chaud de l'été, on le récupère en hiver. Malheureusement, c'est pas comme ça, parce que les effets sur l'environnement, sur l'écosystème, il est durable et il est pas immédiat. Donc, par contre, c'est vrai que il faut arrêter de diaboliser la clim. En tout cas, moi, je le crois, et il faut faire un effort, ça a été dit. Mais aussi, il faut maîtriser ce que l'on installe.
0: Allez, merci beaucoup. On va prendre les consultations, les résultats avec vous, Quentin Saunier, sur notre question posée sur YouTube.
4: Et oui, puisqu'on vous pose cette question, faut-il apprendre à vivre avec ces nouveaux étés, ou la tendance peut-elle être encore inversée? Vous répondez oui à 53%, il faut apprendre à vivre avec ces nouveaux étés. Ah oui. Beaucoup de commentaires également. On a Stan qui nous dit, la tendance ne peut pas s'inverser, il y aura toujours des gens pour mettre le feu, consciemment ou inconsciemment. Et on a Baptiste qui nous dit, pour que ça change, il faudrait que la justice fasse aussi son travail pour éviter les actes malveillants.
0: Merci beaucoup Quentin Saunier, merci beaucoup Mathias Lebeuf, vous nous quittez puisque vous allez chez nos confrères de CNews à qui on passe le bonsoir. Je rappelle que vous êtes journaliste, philosophe et auteur de Petits traités de la lenteur à l'usage des gens pressés chez Guy Trédaniel. Merci d'être venu partager avec nous,
2: c'était un plaisir.
0: Allez, vous restez avec nous, vous auditeurs de Sud Radio, auditeurs, auditrices évidemment. Dans un instant, c'est l'info en plus avec un axe agriculture, etc. Évidemment, toujours dans cette édition spéciale sur les incendies qui ont lieu dans la Gironde, dans les Landes et puis sur le territoire français, évidemment.
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1: 18h27 sur Sud Radio, vous êtes dans les vraies voix de l'été. Vous pouvez réagir, commenter, ce que vous voulez au 0826 300 300. On attend vos témoignages pour cette spéciale feu de forêt incendie. Et puis on part d'ailleurs à Martignas en Gironde pour recevoir Justine. Allô Justine ?
2: Oui, bonjour.
1: Bonsoir
2: à tous.
1: Justine Cambou. Justine, vous êtes infirmière et vous avez été évacuée à Martignas en Gironde.
2: Tout à fait.
1: Alors racontez-nous un peu ce qui vous est arrivé.
2: Ben écoutez, ça a commencé donc mercredi, un jour de travail comme un autre, avec un feu qui a débuté aux alentours de midi dans les communes de Somos et au niveau du Porche. Donc jusque-là, pas trop d'inquiétude pour nous à Martignas, mais beaucoup de collègues inquiètes car elles habitent dans ces communes-là, donc directement impactées. Le jeudi, moi, je travaillais, je suis partie au travail et j'ai été bloquée sur les routes, donc je suis arrivée en retard en comprenant pas trop ce qui se passait. Et on m'a expliqué que les vents avaient tourné et que se dirigeaient vers Lège, Arès, donc le lieu où je travaille. Donc toutes les opérations ont été annulées ce jour-là au cas où ils aient besoin d'évacuer la clinique et qu'il y ait le moins de personnes possible dedans pour éviter des mouvements de panique. Donc le midi, notre supérieur nous a demandé de rentrer chez nous. Donc à Martignas pour éviter justement tous ces mouvements de foule aussi sur la route.
1: Ouais.
2: Le vendredi je devais travailler aussi, on m'a dit de pas venir. Donc là on a commencé à comprendre que c'était
1: problématique. Ouais.
2: Problématique et que potentiellement la clinique allait être évacuée. Et c'est ce qui s'est passé. Donc le vendredi
1: donc les patients ils ont été évacués aussi hein, Justine.
2: Le vendredi matin, la clinique d'Arès a commencé à être évacuée. Ils en parlaient depuis le jeudi matin, ils avaient lancé une cellule de crise et ils parlaient aussi de potentiellement lancer le plan blanc.
3: Vous, Justine, comment on vit ce genre d'évacuation? Je suppose qu'il y a beaucoup d'inquiétudes. Vous, comment vous l'avez vécu quand on vous a dit, je sais que c'est une sonnerie très particulière sur un téléphone, je pense que ça met un peu la pression. Comment vous l'avez vécu, vous, en tant que sinistrée?
2: Alors moi, pour le coup, on a pris des précautions avant de recevoir cette sonnerie justement parce que j'ai des amis à moi, des collègues, mes grands-parents aussi qui étaient sur le bassin et qui ont reçu cette alerte avant nous à Martignas. Et à 21h30, le maire de la commune de Martignas a pris la parole sur les réseaux et a conseillé aux habitants de Martignas de partir même avant que cette alerte sonne. Et elle a sonné aux alentours de minuit. Donc nous, on est partis avant ça, mais très stressant. Les fumées noires qui arrivaient sur Martignas, l'incompréhension.
1: Et où est-ce que vous êtes là? Comment ça va maintenant, Justine?
2: Alors, du coup, on est allé dans plusieurs endroits. À chaque fois, on se décalait à peu près de 15 km. De chaque endroit qui était évacué et hier après 3 jours dans les fumées on a décidé avec mes parents de partir sur Toulouse chez ma sœur pour souffler un peu et essayer de se reposer un peu avant de revenir.
1: Et vous avez des nouvelles de votre maison et tout ça?
2: Oui, pour le coup Martignas n'est pas impacté directement par les feux mais enfin, c'est les fumées qui sont très toxiques, donc.
1: Bien sûr. Écoutez, on vous remercie vraiment pour votre témoignage, Justine Cambou, vraiment énormément de courage à vous et à vos proches, parce que on sait que la situation est très compliquée, donc vraiment, on vous souhaite de tout cœur de vous en sortir et que ça aille mieux et que surtout vous retrouviez toutes vos affaires. Merci beaucoup.
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1: C'est l'info en plus tout de suite, votre rendez-vous avec Quentin Barbazin, évidemment toujours consacré aux incendies, la suite de cette émission spéciale.
3: Oui, Judith, ils sont agriculteurs, mais ils aident les pompiers face aux incendies, ils connaissent bien le terrain. Mais la préfète de Gironde, Sophie Brocas, appelle désormais les agriculteurs à ne pas intervenir de manière spontanée. Ils sont invités désormais à s'inscrire sur un fichier via le site de la Chambre d'agriculture de Gironde, afin que leur intervention puisse être coordonnée. L'objectif de cela, c'est éviter la mise en danger et permettre d'acheminer l'eau là où elle est réellement réellement nécessaire. Et je vous propose, Judith, c'est qu'on écoute justement Sophie Brocas, préfète de Gironde.
4: Ils sont très mobilisés avec leurs tracteurs et leurs tonnes à eau pour aller apporter de l'eau au plus près des sapeurs-pompiers. Mais je le dis, nous ne souhaitons pas que les agriculteurs prennent d'initiatives individuelles. Nous ne souhaitons pas retrouver des tracteurs avec des tonnes à eau qui se promènent un peu partout à la recherche des pompiers. Cela doit être organisé, nous l'avons dit hier, il y a un fichier pour s'inscrire sur le site de la Chambre d'agriculture de la Gironde, et ensuite sur la base de ces inscriptions, de ces volontaires qui se déclarent, il y a une organisation avec les sapeurs-pompiers. Il faut que on puisse apporter de l'eau aux sapeurs-pompiers pour limiter leurs allées et venues pour recharger, mais de manière ordonnée et de manière sécurisée. Voilà, moi je ne veux pas qu'il y ait d'agriculteurs qui soient pris dans les flammes et qui soient blessés ou pire. Donc la générosité, c'est très bien, à condition que ce soit organisé.
3: Oui, alors Fabrice, on va recevoir avec nous Fabrice Laguette, qui est président de la coordination rurale de Gironde. Bonsoir Fabrice.
5: Oui, bonsoir.
3: Comment vous avez vécu justement ces annonces de la préfète qui sans doute vous mettent un peu une contrainte au niveau de votre organisation pour aider les pompiers, vous qui les aidez depuis maintenant quelques jours?
5: Une contrainte, ouais, c'est normal que ce soit formalisé et que ce soit sécurisé, mais quand ça met 48 heures ou 70 heures à se mettre en place, le feu il n'attend pas 48 heures ou 70 heures et on voit que ça continue à brûler, ça a brûlé énormément de surface, de maisons. Et nous, moi, je suis sur le front depuis jeudi matin et il n'y a pas eu d'incident et les agriculteurs, il n'y avait pas forcément la formalité administrative comme ils ont demandé. Moi, j'ai vu que le feu brûlait. Je rentrais de la préfecture de Bordeaux le mercredi après-midi. J'ai appelé mes agriculteurs qui sont adhérents à la CR de 33. Je leur ai dit, dès demain matin, il faut partir. Préparez votre matériel et on démarre.
1: Mais Fabrice, bonsoir Judith Bellard, bon, bienvenue. Hein. Fabrice Laguette, vous avez dit, vous, qu'en fait, ils n'ont pas attendu les agriculteurs pour déjà organiser ce travail, hein, et vous non plus d'ailleurs, vous déclariez les interventions, combien de tracteurs, de personnel, sur quelles zones ils intervenaient, etc. Ça, c'est déjà en place finalement depuis le départ de ces feux.
5: Il y a plusieurs centaines d'agriculteurs qui sont sur place, qui se mobilisent, mais après il faut se relayer parce qu'on fatigue, le matériel, il y a de l'entretien à faire aussi. Donc on a des mécanos qui viennent sur place, sur site, qui nous accompagnent. Et après, il y a une solidarité extraordinaire et il y a un lien sur le terrain entre les pompiers et les agriculteurs qui se passe très bien. Sans forcément aller prendre des risques et inconscients.
1: Mais ce que je veux dire, c'est que c'est organisé, vous êtes d'accord quand même, Fabrice?
5: C'est organisé, mais depuis le début, c'est organisé. Il n'y a pas eu d'incident. Nous, là où on a intervenu, moi, j'ai commencé sur la Cano, Somos, le Temple. Il n'y a pas eu d'incident avec les agriculteurs et les pompiers. Mmh. Et les pompiers étaient ravis qu'on soit là et qu'on les aide à acheminer l'eau vers eux, quoi.
1: Ben, on imagine bien, ouais. Bernard Cohen-Haddad.
6: Et moi, je suis un peu comme Fabrice. C'est-à-dire que bravo pour cette mobilisation spontanée, sécurisée et organisée avec les forces de terrain. Mmh. Mais moi, d'un autre côté, c'est vrai que j'ai tendance à monter dans les tours quand je vois que l'administration demande un formulaire tapé 1, tapé 2, tapé 3. Et puis, d'un autre côté, quand on va jusqu'au bout de l'intervention de la préfète, qui fait un beau travail quand même, Judith, il faut le reconnaître, c'est pas facile d'être préfet de région Bien dans sûr. Cette situation. Elle dit, il faut pas qu'il y ait de morts d'agriculteurs à cause d'une aide qui est mal organisée. Et ça, je peux le comprendre aussi, parce que ce serait quand même dommage que ceux qui veulent s'engager de manière bénévole rejoignent le peloton des victimes malheureux. Ouais. Il y a beaucoup trop de pompiers. Mais c'est vrai que on se dit que la France est quand même gérée par beaucoup d'administrations et qu'il y a un peu de simplicité, un peu de générosité, un peu de solidarité supplémentaire, ça mettrait un peu d'huile dans les rouages.
1: Je devrais pas donner cet exemple, mais moi ça me fait penser aux 12 travaux d'Astérix et du formulaire E630 quand il fait, il monte, il descend, il repart, il truc, il machin, et finalement il a le temps de rien faire.
7: Je pense que la préfète est tout à fait dans son rôle et si elle n'avait pas proposé ça ou insisté sur ce point-là,
1: elle n'aurait pas fait son boulot.
7: Voilà.
1: C'est tout ce que vous avez à dire.
7: Exactement.
3: mais moi j'avais une question pour Monsieur Fabrice Laguette. Est-ce que c'était vraiment nécessaire de mettre en place ce genre de formulaire? Est-ce que c'est pas une perte de temps, sachant que maintenant chaque seconde compte quand on se bat sur un front d'incendie?
5: nécessaire. Oui, il faut que ce soit, que les agriculteurs soient enregistrés, soient, qu'ils sachent combien il y a d'agriculteurs sur le front qui viennent aider les pompiers. C'est, je trouve ça tout à fait normal. Mais quand il y a l'urgence du feu, sur le départ du feu, il faut que les agriculteurs partent et accompagner les pompiers. Chaque seconde est précieuse. Et les papiers, on a le temps de les faire sur place. Moi, je suis parti, on est arrivé le jeudi. Il y a des agents des FCI qui font un travail énorme sur le terrain. Parce que la plupart du temps, c'est des anciens propriétaires, des personnes qui ont connaissance ou des anciens pompiers, connaissance du terrain. Mais nous, les agriculteurs, on est arrivés. Moi, j'ai dit à tous les agriculteurs qui venaient avec moi, vous vous rapprochez dès que vous arrivez sur un site d'un pompier des FCI, d'un agent des FCI, pardon.
1: Oui.
5: Et on est sécurisé, on est avec des agents des FCI, il n'y a aucun souci sur le terrain.
7: Je pense aussi qu'il y a dans une situation d'urgence et de crise comme celle-là, il est important qu'il y ait une personne ou une organisation, une équipe qui puisse suivre et savoir exactement combien de personnes sont à tel endroit et de voir par rapport à l'étendue des feux qui se déclarent s'il y a une réorganisation, un redéploiement à imaginer. Et c'est vrai que quand on est sur le terrain, dans le feu de l'action, on n'a pas forcément cette vision d'ensemble. Donc c'est aussi bien et nécessaire qu'il y ait, alors ça peut être la préfecture comme ça peut être d'autres acteurs, qu'il y ait une fonction de pilotage, un peu de chef d'orchestre.
1: Bernard
6: Collin. Oui, mais moi je voudrais dire bravo à vous parce que cet élan de solidarité des agriculteurs et quel que soit leur syndicat, ils laissent leur activité.
1: Ah oui, c'est sûr.
7: Ils
6: laissent leur boulot, ils laissent leur famille pour rendre service. On a vu des images de ceux qui font ici ou là avec soit des citernes, soit en essayant de racler le sol. Enfin, moi je suis pas un technicien de cela, mais moi je leur dis bravo parce que trop souvent, on fait la gueule quand ils montent avec leur tracteur dans les grandes villes et qu'ils bloquent les routes. Mais là, faut leur dire bravo, bravo, bravo, bravo. Parce qu'ils n'attendent pas de se dire « je vais prendre un risque ». C'est vrai qu'ils sont là avec leur cœur, avec leur engagement.
7: De manière spontanée,
6: et surtout,
7: ouais.
6: Ils laissent leur boulot.
1: Fabrice Laguette, on vous dit merci, ça c'est sûr. Maintenant, une fois qu'on a dit ça, est-ce que vous pensez pas que justement le travail des agriculteurs sur les terres et la manière dont ils vont agencer notre territoire peut aider aussi à éviter à l'avenir ce genre de grand feu?
5: Ah oui, oui. Oui, c'est sûr, il va falloir...
1: Parce que là, vous avez agi très directement, on vous a vu sur les vidéos creuser des fosses, etc. Et finalement, on se demande s'il ne faudrait pas que ça reste comme ça derrière.
5: On s'aperçoit qu'il va falloir penser le territoire avec des piscines ou des réserves d'eau assez conséquentes parce que là il y a des déficits d'eau pour combattre le feu.
1: Oui, mais les écologistes vous diraient les réserves d'eau c'est une catastrophe aussi.
5: Oui, oui, mais les écologistes qui viennent là pour combattre le feu.
3: Oui, bien sûr. Mais vous, est-ce que depuis que ces mesures ont été mises en place, vous avez vu peut-être une baisse ou de l'envie ou de la motivation de certains de vos collègues quand on sait que vous étiez mobilisé à plusieurs centaines auparavant?
5: Pardon, j'ai pas compris. J'ai des bruits autour de moi. Donc
3: oui.
1: Ouais, vous êtes en plein dedans.
3: On comprend que vous êtes un peu sur le front actuellement. Mais est-ce que depuis que Sophie Brocas a pris la parole ce midi pour annoncer ce genre de mesures et de nouveaux formulaires à remplir, vous avez vu peut-être une baisse de l'envie de certains de vos collègues ou la motivation est la même et au contraire vous n'avez pas baissé en nombre?
5: Non, au contraire. Moi, pour le moment, j'ai des agriculteurs qui m'appellent de toute la France, de la CR, de la coordination rurale ou autre. Et ils appellent de Seine-Maritime, de l'Essonne, du Cher, de partout. Et je ne sais pas quoi leur répondre. Parce qu'on n'a pas reçu encore l'ordre de savoir si on leur dit de venir ou si on leur dit de rester chez eux.
1: Il en est où là le feu concrètement, Fabrice, à l'heure qu'il est? Il est 18h41, vous êtes sur Sud Radio. Dites-nous exactement où ça en est ce feu en Gironde, si vous le savez.
5: Moi je suis sur Saint-Jean-d'Illac et il y a deux foyers autour de moi.
1: Deux foyers?
5: Après, ailleurs, je ne sais pas parce que c'est vraiment... Les incendies sont tellement étendus sur la barrière de la 63 jusqu'à la Cano, on ne peut pas savoir exactement tout ce qui brûle.
1: Bernard Cohen-Adam.
6: Et Fabrice, comment vous faites là? Parce que y a du gazole, peut-être GNR, enfin il y a des frais que vous engagez. Je voulais vous entendre dire, c'est vous qui les supportez, sauf erreur, non?
5: Non, on a une société qui m'a contacté quand on a fait les blocages sur Bassins en début d'année. On avait une société qui nous avait ravitaillé en carburant Et là, spontanément, ils m'ont appelé, ils m'ont proposé du gasoil gratuitement. Ils nous ont ravitaillé sur des sites sécurisés comme sur Lacanau.
1: Voilà. C'est beau cette solidarité. Hein.
6: Bravo.
5: Oh, oui, oui, oui. On fait un travail formidable d'ailleurs avec la mairie de Lacanau au départ de l'incendie. On a très très bien travaillé avec le. Avec la mairie de Lacanau et monsieur le maire de Lacanau, monsieur Perrondet.
1: Finalement, quand on vous écoute parler, on se dit que cette solidarité, c'est un peu peut-être ce qui peut nous sauver. Tout simplement, la réponse à ces difficultés, c'est de se serrer les coudes et d'y aller tous ensemble. C'est ce que vous faites. C'est un bel exemple. Hein.
5: Oui, oui. Oui, et après, on sait que quand il y a des difficultés, les gens ont tendance normalement à se serrer les coudes.
1: Ouais, il faudrait que ça continue après, c'est ça que vous voulez dire?
5: Il faut que ça continue, oui. Là, on sait que l'agriculture traverse une période qui est très compliquée financièrement. Et on voit que là, les gens n'ont pas peur de laisser leur exploitation. Après, de toute façon, nous, en Gironde, en ce moment, on est interdit de travailler. Donc, ce n'est pas compliqué. Là, au moins, on s'en rend utile, on travaille sur les feux.
1: Oui, ça vous occupe, quoi. On vous remercie beaucoup, Fabrice. Hein. Bravo pour votre engagement. Vous avez peut-être encore un petit mot à dire, les vraies voix, Bernard?
6: Non, moi, Pierre-Yves. Je trouve que c'est... Ce qu'on a vécu ces dernières semaines, c'est beaucoup de dignité, beaucoup de solidarité. Et ce qu'on attend, c'est que demain, ça a été rappelé tout à l'heure, Pierre-Yves, des mesures soient enfin prises pour pas qu'on oublie en hiver ces grammes que l'on a vécu cet été.
1: Bien sûr. Pierre et Martin ?
7: Ouais, juste vous dire merci et puis vous peut-être vous questionner sur le sujet de la gestion de la fatigue.
1: Il n'est plus avec nous, hélas.
7: Ah, mince. Non, parce que ça m'intéresse, parce que...
1: Ils font des roulements, quoi.
7: Ils font peut-être des roulements, mais on sent qu'il y a un épuisement collectif.
1: Ouais, c'est vrai.
7: Et je ne sais pas du tout comment ils réussissent à gérer ça, si... Bon.
1: Je pense que la solidarité continue. Du coup, merci beaucoup en tout cas. 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Restez avec nous dans un instant, on fait un petit point Tour de France, hein, parce que c'est terminé hier. Donc on va retrouver notre inénarrable Pascal Chanteur. À tout de suite.
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1: Il est 18h46 sur Sud Radio, je reçois Pascal Chanteur pour faire un débrief de cette édition 2026 du Tour de France. Bonjour Pascal.
2: Bonjour à vous, à toutes et tous.
1: Alors évidemment Tadej Pogacar remporte une cinquième étoile, un cinquième Tour de France.
2: Exact.
1: Incroyable.
2: Oh, excusez-moi, je ne vous ai pas entendu. Oui, Pogacar.
1: Oui, Pogacar qui remporte un cinquième Tour de France.
2: Oui, c'est juste magnifique. Écoutez, cinquième Tour de France. Il rejoint Merckx, Anquetil, Bernard Hinault, Miguel Indurain. On n'en a pas fait trop état durant le Tour de France. Mais c'est vrai qu'aujourd'hui, avec le recul, le fait d'avoir gagné ces cinq grands tours et de rentrer dans la cour des légendes, c'est quand même quelque chose de très important.
1: Oui, bien sûr. Et puis, il y a aussi cette dernière étape magnifique, hein, remportée par Mathieu Van Der Poel à Paris, qui est absolument dingue aussi.
2: Bah, écoutez, on savait que Mathieu l'avait coché, cette étape. Il voulait absolument l'emporter, mais entre vouloir et pouvoir, c'est une chose.
1: C'est vrai.
2: Il a bénéficié d'un Pogacar qui est démené pour lui aussi tenter de la gagner. Mm-hmm. Le fait qu'ils se connaissent bien, qu'ils s'apprécient tous les deux, ont fait qu'ils ne se sont pas retournés, qu'ils ne se sont pas regardés, et ce qui a fait que Van Der Poel a pu gagner l'étape de peu devant son collègue Philipsen,
1: ouais,
2: qui lui remporte le sprint du peloton.
1: Et puis il y a aussi cette belle surprise, hein, de notre Français Paul Sextan qui est arrivé quatrième. Il a 19 ans, le petit gars, il commence à peine, c'est son premier Tour de France. Ça fait rêver, quoi. C'est lui le futur Pogacar, j'ai envie de dire.
2: Eh ben écoutez, voilà, 19 ans, il va avoir 20 ans au mois de septembre. Les adjectifs ne manquent pas par rapport à ce qu'il a pu faire durant ce mois de juillet. Quatrième d'un Tour de France, c'était son premier Tour de France. Il sort de junior il y a quelques mois de ça, et il est avec les meilleurs aujourd'hui. Bon, même s'il est un petit peu loin de Pogacar, mais ouais, c'est juste énorme. Ce qu'il faut surtout, c'est le laisser mûrir tranquillement et ne pas lui mettre déjà plus de pression qu'il n'en a, et en souhaitant qu'il...
1: Il a l'air plutôt détendu, moi, je trouve. Hein.
2: Oui. Puis il y a du monde autour de lui, ses parents qui sont bien auprès de lui, qui l'accompagnent au quotidien.
1: Ouais. Et alors il y a ce coup de cœur aussi, Lenny Martinez. Qu'est-ce que vous en pensez de ce Français là?
2: Bah écoutez, Lenny, on le connaît. Hein. Mmh. Lenny, c'est un pur grimpeur.
1: Ouais.
2: Alors il y a une petite polémique, mais il faut faire abstraction de ça. On sait que Lenny, c'est quelqu'un d'intelligent, c'est quelqu'un qui court au millimètre, mais il a pas voulu faire mal. Il est vrai que l'étape avec Carapaz, il aurait peut-être dû faire différemment. Mais à un moment donné, il faut raison garder. Ce n'est que du sport, et il est hors de question de pouvoir dire des mots qui pourraient déplacer nos pensées pour ce jeune garçon qui a un avenir radieux et qui représente fièrement la France.
1: Et on lui souhaite, ouais.
3: Pascal Chanteur, moi j'avais une question. On parle beaucoup de Tour de France réussi, mais finalement, il n'y a pas eu de victoire française dans ce Tour de France. Est-ce que quand même c'est un point positif au final quand on regarde le classement général, parce qu'on a trois Français dans le top 10, mais aucun Français qui n'arrive à lever les bras, on est quand même un peu déçu.
2: Oui, un petit peu de déception. On aurait aimé avoir une étape pour la France, mais vous savez, des fois, il manque peu de choses. Il faut avoir des fois un petit peu de chance, l'opportunité à saisir au bon moment. Ce qu'il faut savoir, c'est que le Tour de France n'est pas que la grande course au niveau mondial. C'est la plus grande au niveau mondial, bien sûr. Mais dans le World Tour, aujourd'hui, les Français sont parmi les meilleures nations en nombre de victoires. Ils sont présents tout au long de la saison. Là, sur le Tour de France, on a trois Français dans les 10 premiers. Il faut quand même goûter à ce plaisir et prendre ce qu'il y a. Et en attendant, on va avoir des Paul Magnin qui viendront bientôt, Paul Sexas, et puis bien d'autres. Vous parliez des...
1: Allez, Paul, ça y va, hein.
2: Jordan Géga, voilà, il y a deux très, très bons coureurs français.
1: Allez, les vraies voix, Bernard Coenadat, Pierre-Yves Martin, vous avez regardé un peu le Tour de France?
4: Bien sûr. Ah. C'est un beau sport, c'est dans la tradition française. Moi, ça me choque pas qu'il n'y ait pas eu de main levée, de bras levés. On a quand même, ça a été dit, trois champions dans le top 10. Et puis, on a des étoiles qui naissent. Aux âmes bien nées, la valeur n'attend pas le nombre des années.
1: Bravo, alors,
5: J'avais juste une question, hein, Pascal. Est-ce que pour vous, la relève française est assurée? Est-ce qu'il y a des possibilités, des opportunités que les nouvelles générations arrivent année après année pour s'imposer sur des épreuves comme le Tour de France? Ou est-ce que on est encore dans l'incertitude et on n'arrive pas à savoir si l'école française va délivrer, va proposer des nouveaux talents?
2: Non, sans aucun doute, on vient d'énumérer un certain nombre de noms. C'est pas que moi qui le dis, hein, c'est les coureurs qui sont en tête d'affiche aujourd'hui, qui n'hésitent pas à mettre le nom d'un certain nombre de Français en haut de l'affiche dans les prochains mois, dans les prochaines années. Super. Donc non, il y a pas de souci, la relève est là. On a attendu longtemps, mais encore une fois, il faut être patient, parce que gagner un Tour de France, qui plus est aujourd'hui, il y a Pogacar. Pogacar, il a pas dit qu'il allait partir à la retraite. Il a encore de la marge, mais ça pousse derrière, et vous savez, dans le sport, c'est comme dans tout. Quand ça pousse, à un moment donné, on vous pousse vers la sortie.
1: C'est pas mal.
3: Là, j'avais une ultime question, Pascal Chanteur. Vous qui êtes président de l'UNCP, l'Union Nationale des Cyclistes Professionnels, en début de Tour de France, on a parlé beaucoup de peut-être réadapter les étapes au niveau de la canicule, de la chaleur, de courir en plein après-midi. Est-ce que, selon vous, le Tour de France doit s'adapter pour l'année prochaine à peut-être courir désormais le matin ou plus en soirée?
2: Bien entendu, c'est une question de santé, je l'ai dit. Et j'ai rien oublié de ce que j'ai pu dire il y a quelques jours de ça. À un moment donné, si on parle de santé, il y a deux solutions. Soit on en parle réellement, soit on fait de la communication. Il est vrai que c'est une époque de communication, mais moi je suis là pour défendre l'intérêt des coureurs et surtout leur santé, parce que lorsqu'ils prennent le départ d'un Tour de France, leurs familles ont une envie pressante de pouvoir les retrouver dans le même état que dans lequel ils sont partis. Donc à un moment donné, tout le monde doit se mettre autour de la table, travailler, trouver des solutions. Les télévisions n'ont pas le monopole de l'intelligence. On est tout à fait capable de se mettre autour de la table, de discuter, de trouver des solutions.
1: Merci Pascal Chanteur.
2: Du monde de foot.
1: Merci beaucoup. Je rappelle que vous êtes président de l'UNCP, l'Union Nationale des Cyclistes Professionnels. Merci d'être venu partager avec nous. Merci à mes vraies voix.
6: Merci Julie.
1: Merci mon cher Bernard Cohen-Haddad. Vous êtes président de la CPME Paris et président du think tank Étienne Marcel. Merci Pierre-Yves Martin. Vous êtes entrepreneur et consultant. Vous Pierre, je vous vois plus de cet été, mais vous Bernard, vous revenez sur
4: avec
1: ce plateau.
4: Avec plaisir. Si vous m'invitez, je reviendrai.
1: Avec un grand plaisir. Quentin Barbaza. Merci Maxime. Merci. On va tout de suite rejoindre les coups de cœur de Christophe Jiquel. Bonjour Christophe.
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1: Eh bien mon cher Christophe, aujourd'hui direction des marais salants d'Aigues Mortes.
8: Oui, nous partons en région Occitanie, à la pointe sud du département du Gard. Renommée pour ses remparts de 11 mètres de haut et remarquablement conservés, ses 15 tours qui entourent la ville et ses arènes, Aigues Mortes, commune de Petite Camargue, est surtout connue depuis l'Antiquité pour l'exploitation du sel dans les fameux marais salants situés au sud-est de la ville. Nous sommes avec Anna de Roquefeuille, directrice marketing France du Saunier de Camargue. Bonjour Anna.
9: Bonjour.
8: Alors, comment fonctionne la récolte du sel dans un marais salant comme celui d'Aigues Mortes?
9: Alors, ce qu'il faut savoir, c'est que le marais salant, c'est toujours un peu le même principe, mais où qu'ils soient en France, ils ont toujours leur particularité, on va dire. Nous, en Camargue, donc on est les seuls à récolter du sel de Camargue, et notre particularité, c'est que le marais salant fait à peu près 8000 hectares, donc la taille de Paris intramuros. Donc on a besoin de très bonnes conditions pour récolter du sel. Comment on récolte le sel? C'est super facile. On a une prise d'eau à la mer où on va venir faire rentrer de l'eau sur le marais salant. Et ensuite, pendant toute une année, avec seulement le soleil et le vent, on va faire évaporer l'eau de mer. Ça tombe bien, en Camargue, il y a beaucoup de soleil et un bon mistral, donc on a des bonnes conditions. Et à la fin de l'été, on va pouvoir récupérer du coup le gros sel qui va cristalliser dans le fond des tables salantes, puisqu'il n'y aura quasiment plus d'eau et donc il ne pourra que cristalliser.
8: Et est-ce que c'est ce gros sel donc de Camargue qui est un IGP, une indication géographique protégée du midi?
9: Oui, tout à fait. Donc, le sel de Camargue est protégé donc par une IGP. Le sel et la fleur de sel de Camargue, ça montre bien qu'on a vraiment une spécificité. On a un sel qui est naturellement blanc parce qu'on est récolté sur du sable. Il est non traité et en fait, il est récolté comme ça depuis des millénaires. Et c'est pour ça qu'il est reconnu par une IGP qui le protège et qui assure aux consommateurs une qualité en fait de ce sel.
8: Et qu'appelle-t-on le caviar du sel ?
9: Alors le caviar du sel, en fait, c'est la fleur de sel. Il faut savoir que la fleur de sel, elle a longtemps été consommée uniquement par les sauniers en fait qui gardaient le meilleur produit juste pour eux. On dit fleur de sel parce qu'elle affleure l'eau et la fleur de sel, c'est le caviar du sel parce qu'elle est très particulière. En fait, elle cristallise en surface de l'eau de manière assez instantanée, ce qui fait qu'elle a un cristal qui est vraiment très fin, très fondant en bouche, croquant, qu'on utilise juste en fin de préparation pour sublimer tous les plats et c'est une merveille en bouche.
8: Alors, il paraît que la visite se fait de façon très agréable sur les sauniers, c'est en petit train, paraît-il. Que découvre-t-on ? Pourquoi on voit ces eaux roses à perte de vue, par exemple ?
9: Alors oui, les salins d'Aigues Mortes se visitent. On peut les visiter un peu par tous les moyens. Moi, si je peux recommander quelque chose, ce serait en petit train. Il y a des départs pendant l'été quasiment toutes les 30 minutes, toute la journée, puisqu'on a la chance d'avoir les explications d'un guide et de vraiment se balader au milieu justement de ces eaux roses. Je reviendrai juste après pourquoi elles sont roses. Et puis, on peut se balader à pied, même en vélo, en voiture, pour aller jusqu'à la mer, par exemple. Donc, il y en a vraiment pour tous les goûts.
8: Alors, pourquoi elles sont roses, Anna ?
9: Oui. Alors, les eaux roses, c'est vraiment quelque chose qui est unique, hein, enfin, qui est le cas dès que l'eau est très salée. Mais en France, c'est un paysage assez unique. En fait, quand l'eau est très salée, il y a une algue qui va se développer, qui s'appelle la Dunaliella salina. Et cette algue-là, en fait, pour se protéger des milieux assez agressifs, donc comme l'eau salée, avec en plus beaucoup de soleil, elle va sécréter du bêta-carotène. Et c'est ce bêta-carotène qui va donner cette couleur rouge-orange au marais salant. Donc en fait, c'est vraiment, c'est pas de l'intelligence artificielle, mais vraiment quand vous vous baladez dans le salin, vous voyez des eaux vraiment roses à perte de vue. C'est magnifique.
8: Et même des flamants qui sont roses grâce à cette algue.
9: Exactement. On a sur le salin la plus grande population de flamants roses en France. Et en fait, les flamants roses, quand ils naissent, ils sont tout gris. Et au fur et à mesure, ils mangent des crevettes qui, elles-mêmes, ont mangé ces algues. Et, oui. Et du coup, en fait, tout le monde devient rose.
8: Et voilà, au départ, ils sont moches, après, ils deviennent beaux. Merci en tout cas, Anna, pour toutes ces infos qu'on retrouve sur visitesalindecamargue.com et sauniersdecamargue.fr. À bientôt.
9: Merci, au revoir.
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1: Les clés d'une vie, celle de mon invité. En devenant l'ambassadrice de la chanson française dans le monde, vous avez assuré une relève dont nous avions bien besoin. La première lettre de votre nom fait penser à Zorro, mais ce n'est pas pour cette raison que vous avez choisi de tomber le masque dans votre nouvel album. Bonjour Zaz.
2: Bonjour.
1: Quel bonheur de vous recevoir entre deux tournées dans le monde.
2: Et moi donc.
1: Et c'est vrai que vous n'arrêtez pas, et on va l'évoquer dans les clés d'une vie, à l'occasion de la sortie de ce nouvel album, qui est un album plus qu'émouvant. C'est-à-dire que il faut avoir le courage de raconter en chanson ce que vous racontez.
2: Ouais, j'étais prête, je pense.
1: Voilà.
2: J'étais prête.
1: Et moi, je suis prêt à vous écouter à travers des dates clés. La première que j'ai trouvée, c'est le 25 mai 2014. Vous êtes au Zénith de Paris, et Amel Bent vous rejoint sur scène pour interpréter cette chanson.
3: C'est l'enfant de la misère qui est passé près de nous.
1: Une chanson de Bert Silva.
2: Oui.
1: Et si j'en parle, c'est parce que je crois que c'est la première chanson que vous avez interprétée à l'âge de 7 ans et demi.
2: Exactement, avec le petit âne gris.
1: Exactement.
2: Et je ne sais pas où j'ai appris cette chanson, parce qu'elle est dramatique.
1: Oui.
2: Et je sais absolument pas où je l'ai apprise.
1: C'est incroyable. Alors il faut savoir que Bert Silva, elle est célèbre pour cette chanson.
3: C'est aujourd'hui dimanche.
2: Trahir rouler les airs.
1: Les roses blanches.
2: Ouais.
1: Mais elle était tellement célèbre qu'en 1935, elle est à Marseille, à l'Alcazar, et elle est à guichet fermé. Et les Marseillais ont jeté les banquettes de l'Alcazar sur scène pour manifester leur joie.
2: Ah, waouh.
1: Et il y a un sondage qui est fait. Quelle est votre chanteuse préférée? Et les jeunes filles répondent Bert Silva.
2: Incroyable.
1: C'est incroyable. Et ouais. Ça, c'est vrai que cette chanson, vous l'avez interprétée, je crois, en Bretagne, en vacances.
2: Oui, j'étais dans un radio crochet quand j'avais 7 ans et oui. J'ai gagné le deuxième prix derrière un monsieur qui a gagné avec Rossignol de mes amours.
1: De Mariano, exactement.
2: Ouais, et il chantait mais tellement bien, il m'impressionnait.
1: Alors, c'est à Logivy, Poulgras.
2: Poulgras, oui, en Bretagne.
1: Et je crois que ce sont vos grands-parents qui vivent dans une ferme là-bas.
2: Oui, mes grands-parents, tout le côté de mon père, c'est-à-dire mon parrain, ma tante, mes cousins, mes cousines. Ouais, et il y a les fermes là-bas, il y a mes grands-parents qui, il y a le champ de patates, mon parrain, il a l'élevage de génisses, ils font le beurre,